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1: Bonsoir à tous. Après une messe célébrée devant 700 000 personnes, place de la Concorde à Paris, le pape Léon XIV poursuit sa visite en France ce soir. Le souverain pontife prend désormais la direction de Lourdes où il est attendu un peu après 19h. Il doit notamment se recueillir et prier à la grotte des apparitions de Massabielle. À Clermont-Ferrand, 4 personnes ont été légèrement blessées aujourd'hui lors d'une marche pour le climat après le passage d'un automobiliste dans la foule. Le parquet exclut à ce stade toute piste terroriste. Le conducteur se trouvé sous l'emprise de stupéfiants au moment des faits. Dans l'Aisne, 6 bouchers sont poursuivis dans le cadre de l'enquête sur une série d'intoxications à l'E.coli survenue en 2025. 32 cas avaient alors été recensés, dont le décès d'une fillette de 11 ans. Placés sous contrôle judiciaire, les professionnels sont notamment mis en examen pour homicide involontaire et mise en danger de la vie d'autrui. À Bangkok, les pluies diluviennes ont transformé plusieurs quartiers en véritables rivières. Près de 300 mm de pluie sont tombés depuis jeudi. Les autorités ont décrété l'état de catastrophe naturelle dans les 50 districts de la capitale. Et l'Iran affirme avoir préparé, avec l'accord du guide suprême Mojaba Khamenei, un plan pour pouvoir ouvrir le détroit d'Ormuz sous 7 jours. Le président assure que le dispositif pourra être appliqué si les États-Unis acceptent les conditions de Téhéran. Une proposition à laquelle Donald Trump aurait déjà opposé un refus. Retour en France, le Nutri-Score pourrait faire son retour sur le devant de la scène. Une pétition réclamant son affichage obligatoire sur les emballages alimentaires vient de dépasser les 100 000 signatures. Elle sera donc mise en ligne sur le site de l'Assemblée nationale. Et un seul heureux élu a trouvé la combinaison gagnante de l'Euromillion hier soir et remporte donc le jackpot de 130 millions d'euros. Le gagnant est britannique, mais son identité reste inconnue. Et enfin, au cyclisme, on entre dans les derniers kilomètres de la course en ligne des championnats du monde féminin. Une course qui va

0: Bonjour à tous, on commence avec du football. Zinedine Zidane a entamé hier soir en Turquie sa carrière de sélectionneur lors de la Ligue des Nations. Les Bleus qui se sont imposés 1-0. Blessé au genou gauche, Kylian Mbappé a été contraint de rentrer à Madrid pour soigner une lésion tendineuse. Côté rugby, en cinquième journée de Pro D2, victoire de Béziers 34-24 hier soir face à Narbonne. Biarritz a battu Montauban 32-20. Dax s'est imposé 45-17 contre Nice. Victoire d'Oyonnax 56-35 face à Nevers. Provence Rugby a battu Aurillac 24-20. Angoulême s'est imposé 36-22 contre Agen. Victoire de Grenoble 20-17 face à Valence Romand. Aujourd'hui, place à la quatrième journée de Top 14 avec en ouverture Perpignan-Bordeaux-Bègles à 14h30. 4 matchs sont prévus à 16h35. Clermont-Castres, Stade Français-Lyon, Toulon-Vannes, Racing 92-Bayonne. Ce soir, la section paloise reçoit La Rochelle. Coup d'envoi prévu à 21h. En basket, Dijon s'est imposé 80-72 hier soir face à Strasbourg en déclic et vite. 2 matchs sont prévus aujourd'hui à 18h. Boulazac-Roanne et Élan-Chalon-Limoges. À suivre à 18h30, Gravelines-Dunkerque-Le-Mans et Saint-Quentin-Bourg-en-Bresse. Ce soir, Nanterre reçoit Paula Cortez. Début du match prévu à 20h30. Coup d'œil au championnat d'Europe de volleyball. L'équipe de France s'est qualifiée hier soir pour la finale du championnat en venant à bout de la Finlande 3-7-1. Du tennis avec la Laver Cup, le Norvégien Casper Ruud s'est imposé hier en 3-7 face à l'Argentin Francisco Cerundolo. Victoire de l'Espagnol Rafael Rodar en 2-7, 6-2, 6-3 contre le Kazakh Alexander Bublik. Le Tchèque Jakub Mencik s'est incliné au super tie-break face à l'Américain Brandon Nakashima. En double, Carlos Alcaraz et Jakub Mencik se sont imposés en 2-7, 6-4, 6-4 face à la paire Bublik-Fritz. L'Europe mène 3-1 après cette première journée face à la section monde. Et en Formule 1, George Russell partira cet après-midi à 13h en pole position du Grand Prix d'Azerbaïdjan.
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3: Bonjour, quelques 300 000 personnes se sont réunies hier après-midi le long d'un parcours à Paris pour voir le pape arriver en France pour une visite de 4 jours. Après la célébration des vêpres à Notre-Dame, le souverain pontife s'est rendu au Stade de France pour une veillée destinée aux jeunes. Les militants d'ultra-droite Loïc Le Priol et Romain Bouvier, auteurs des tirs mortels sur le rugbyman argentin Federico Aramburu, ont respectivement été condamnés hier à 26 et 19 ans de réclusion criminelle par la Cour d'assises de Paris, 4 ans et demi après les faits. Les deux autres accusés, Laison Rochemire et Anthony Sorrentino, ont été condamnés à 3 ans de prison avec du sursis. Le sénateur écologiste Yannick Jadot a été suspendu à titre conservatoire des écologistes après avoir soutenu Raphaël Glucksmann, candidat à la primaire à gauche en vue de la présidentielle. Cette décision a été prise en raison de son soutien officiel à un autre candidat que la personne désignée par le parti, à savoir Marine Tondelier, secrétaire nationale des écologistes. Un homme recherché après la découverte dimanche dernier du corps de sa compagne dont le cher a été interpellé et placé en garde à vue, âgé de 32 ans et qualifié de dangereux par les gendarmes, il a été arrêté à une dizaine de kilomètres du lieu des faits. Le corps de sa compagne âgée de 47 ans a été retrouvé à son domicile. L'autopsie pratiquée lundi dernier indiquait que la mort de la victime était consécutive à de multiples lésions traumatiques. L'Iran enfin a soumis une proposition aux États-Unis pour ouvrir sous 7 jours le détroit d'Ormuz. Parmi les conditions fixées par Téhéran figurent le déblocage et le versement d'avoirs iraniens gelés, ainsi que la suppression des sanctions économiques américaines. Voilà, c'est la fin de ce flash. Une très bonne journée à notre écoute.
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5: Bonsoir à tous. Après une messe célébrée devant 700 000 personnes place de la Concorde à Paris, le pape Léon XIV poursuit sa visite en France ce soir. Le souverain pontife prend désormais la direction de Lourdes où il est attendu un peu après 19h. Il doit notamment se recueillir et prier à la grotte des apparitions de Massabielle. À Clermont-Ferrand, 4 personnes ont été légèrement blessées aujourd'hui lors d'une marche pour le climat après le passage d'un automobiliste dans la foule. Le parquet exclut à ce stade toute piste terroriste. Le conducteur se trouvé sous l'emprise de stupéfiants au moment des faits. Dans l'Aisne, 6 bouchers sont poursuivis dans le cadre de l'enquête sur une série d'intoxications à l'E-coli survenue en 2025. 32 cas avaient alors été recensés, dont le décès d'une fillette de 11 ans. Placée sous contrôle judiciaire, les professionnels sont notamment mis en examen pour homicide involontaire et mise en danger de la vie d'autrui. À Bangkok, les pluies diluviennes ont transformé plusieurs quartiers en véritables rivières. Près de 300 mm de pluie sont tombés depuis jeudi. Les autorités ont décrété l'état de catastrophe naturelle dans les 50 districts de la capitale. Et l'Iran affirme avoir préparé, avec l'accord du guide suprême Mojabbar Khamenei, un plan pour pouvoir ouvrir le détroit d'Ormuz sous 7 jours. Le président assure que le dispositif pourra être appliqué si les États-Unis acceptent les conditions de Téhéran, une proposition à laquelle Donald Trump aurait déjà opposé un refus. Retour en France, le Nutri-Score pourrait faire son retour sur le devant de la scène. Une pétition réclamant son affichage obligatoire sur les emballages alimentaires vient de dépasser les 100 000 signatures. Elle sera donc mise en ligne sur le site de l'Assemblée nationale. Et un seul heureux élu a trouvé la combinaison gagnante de l'Euromillion hier soir et remporte donc le jackpot de 130 millions d'euros. Le gagnant est britannique, mais son identité reste inconnue. Et enfin, au cyclisme, on entre dans les derniers kilomètres de la course en ligne des championnats du monde féminin. Une course qui va

Bonjour à tous, on commence avec du football. Zinedine Zidane a entamé hier soir en Turquie sa carrière de sélectionneur lors de la Ligue des Nations. Les Bleus qui se sont imposés 1-0. Blessé au genou gauche, Kylian Mbappé a été contraint de rentrer à Madrid pour soigner une lésion tendineuse. Côté rugby, en cinquième journée de Pro D2, victoire de Béziers 34-24 hier soir face à Narbonne. Biarritz a battu Montauban 32-20. Dax s'est imposé 45-17 contre Nice. Victoire d'Oyonnax 56-35, ça c'est Nevers. Provence Rugby a battu Aurillac 24-20. Angoulême s'est imposé 36-22 contre Agen. Victoire de Grenoble 20-17 face à Valence Romande. Aujourd'hui, place à la quatrième journée de Top 14 avec en ouverture Perpignan-Bordeaux-Bègles à 14h30. Quatre matchs sont prévus à 16h35. Clermont-Castres, Stade Français-Lyon, Toulon-Vannes, Racing 92-Bayonne. Ce soir, la section paloise reçoit La Rochelle. Coup d'envoi prévu à 21h. En basket, Dijon s'est imposé 80-72 hier soir face à Strasbourg en déclic élite. Deux matchs sont prévus aujourd'hui à 18h. Boulazac Roanne et Élan Chalon Limoges. À suivre à 18h30, Gravelines Dunkerque-Le Mans et Saint-Quentin-Bourg-en-Bresse. Ce soir, Nanterre reçoit Paula Cortez. Début du match prévu à 20h30. Coup d'œil au championnat d'Europe de volleyball. L'équipe de France s'est qualifiée hier soir pour la finale du championnat en venant à bout de la Finlande 3-7-1. Du tennis avec la Laver Cup, le Norvégien Casper Ruud s'est imposé hier en 3-7 face à l'Argentin Francisco Cerúndolo. Victoire de l'Espagnol Rafael Rodar en 2-7, 6-2, 6-3 contre le Kazakh Alexander Bublik. Le Tchèque Jakub Mencik s'est incliné au super tie-break face à l'Américain Brandon Nakashima. En double, car

0: section monde. Et en Formule 1, George Russell partira cet après-midi à 13h en pole position du Grand Prix d'Azerbaïdjan.
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3: Bonjour, quelques 300 000 personnes se sont réunies hier après-midi le long d'un parcours à Paris pour voir le pape arriver en France pour une visite de 4 jours. Après la célébration des vêpres à Notre-Dame, le souverain pontife s'est rendu au Stade de France pour une veillée destinée aux jeunes. Les militants d'ultra-droite Loïc Le Priol et Romain Bouvier, auteurs des tirs mortels sur le rugbyman argentin Federico Aramburu, ont respectivement été condamnés hier à 26 et 19 ans de réclusion criminelle par la Cour d'assises de Paris, 4 ans et demi après les faits. Les deux autres accusés, Laison Rochemire et Anthony Sorrentino, ont été condamnés à 3 ans de prison avec du sursis. Le sénateur écologiste Yannick Jadot a été suspendu à titre conservatoire des écologistes après avoir soutenu Raphaël Glucksmann, candidat à la primaire à gauche en vue de la présidentielle. Cette décision a été prise en raison de son soutien officiel à un autre candidat que la personne désignée par le parti, à savoir Marine Tondelier, secrétaire nationale des écologistes. Un homme recherché après la découverte dimanche dernier du corps de sa compagne dont le Cher a été interpellé et placé en garde à vue, âgé de 32 ans et qualifié de dangereux par les gendarmes. Il a été arrêté à une dizaine de kilomètres du lieu des faits. Le corps de sa compagne âgée de 47 ans a été retrouvé à son domicile. L'autopsie pratiquée lundi dernier indiquait que la mort de la victime était consécutive à de multiples lésions traumatiques. L'Iran enfin a soumis une proposition aux États-Unis pour ouvrir sous 7 jours le détroit d'Ormuz parmi les conditions fixées. Par Téhéran figure le déblocage et le versement d'avoir iranien gelé, ainsi que la suppression des sanctions économiques américaines. Voilà, c'est la fin de ce flash. Une très bonne journée à notre écoute.
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5: Bonsoir à tous. Après une messe célébrée devant 700 000 personnes place de la Concorde à Paris, le pape Léon XIV poursuit sa visite en France ce soir. Le souverain pontife prend désormais la direction de Lourdes où il est attendu un peu après 19h. Il doit notamment se recueillir et prier à la grotte des apparitions de Massabielle. À Clermont-Ferrand, 4 personnes ont été légèrement blessées aujourd'hui lors d'une marche pour le climat après le passage d'un automobiliste dans la foule. Le parquet exclut à ce stade toute piste terroriste. Le conducteur se trouvé sous l'emprise de stupéfiants au moment des faits. Dans l'Aisne, 6 bouchers sont poursuivis dans le cadre de l'enquête sur une série d'intoxications à l'E.coli survenue en 2025. 32 cas avaient alors été recensés, dont le décès d'une fillette de 11 ans. Placée sous contrôle judiciaire, les professionnels sont notamment mis en examen pour homicide involontaire et mise en danger de la vie d'autrui. À Bangkok, les pluies diluviennes ont transformé plusieurs quartiers en véritables rivières. Près de 300 mm de pluie sont tombés depuis jeudi. Les autorités ont décrété l'état de catastrophe naturelle dans les 50 districts de la capitale. Et l'Iran affirme avoir préparé, avec l'accord du guide suprême Mojaba Khamenei, un plan pour pouvoir ouvrir le détroit d'Ormuz sous 7 jours. Le président assure que le dispositif pourra être appliqué si les États-Unis acceptent les conditions de Téhéran, une proposition à laquelle Donald Trump aurait déjà opposé un refus. Retour en France, le Nutri-Score pourrait faire son retour sur le devant de la scène. Une pétition réclamant son affichage obligatoire sur les emballages alimentaires vient de dépasser les 100 000 signatures. Elle sera donc mise en ligne sur le site de l'Assemblée nationale. Et un seul heureux élu a trouvé la combinaison gagnante de l'Euromillion hier soir et remporte donc le jackpot de 130 millions d'euros. Le gagnant est britannique, mais son identité reste inconnue. Et enfin, au cyclisme, on entre dans les derniers kilomètres de la course en ligne des championnats du monde féminin. Une course qui va

Bonjour à tous, on commence avec du football. Zinedine Zidane a entamé hier soir en Turquie sa carrière de sélectionneur lors de la Ligue des Nations. Les Bleus qui se sont imposés 1-0. Blessé au genou gauche, Kylian Mbappé a été contraint de rentrer à Madrid pour soigner une lésion tendineuse. Côté rugby, en cinquième journée de Pro D2, victoire de Béziers 34-24 hier soir face à Narbonne. Biarritz a battu Montauban 32-20. Dax s'est imposé 45-17 contre Nice. Victoire d'Oyonnax 56-35, ça c'est Nevers. Provence Rugby a battu Aurillac 24-20. Angoulême s'est imposé 36-22 contre Agen. Victoire de Grenoble 20-17 face à Valence Romande. Aujourd'hui, place à la quatrième journée de Top 14 avec en ouverture Perpignan-Bordeaux-Bègles à 14h30. Quatre matchs sont prévus à 16h35. Clermont-Castres, Stade Français-Lyon, Toulon-Vannes, Racing 92-Bayonne. Ce soir, la section paloise reçoit La Rochelle. Coup d'envoi prévu à 21h. En basket, Dijon s'est imposé 80-72 hier soir face à Strasbourg en Deklekevit. Deux matchs sont prévus aujourd'hui à 18h. Boulazac-Roanne et Élan-Chalon-Limoges. À suivre à 18h30, Gravelines-Dunkerque-Le Mans et Saint-Quentin-Bourg-en-Bresse. Ce soir, Nanterre reçoit Paula Cortez. Début du match prévu à 20h30. Coup d'œil au championnat d'Europe de volleyball. L'équipe de France s'est qualifiée hier soir pour la finale du championnat en venant à bout de la Finlande 3-7-1. Du tennis avec la Laver Cup, le Norvégien Casper Ruud s'est imposé hier en 3-7 face à l'Argentin Francisco Cerundolo. Victoire de l'Espagnol Rafael Rodar en 2-7, 6-2, 6-3 contre le Kazakh Alexander Bublik. Le Tchèque Jakub Mencik s'est incliné au super tie-break face à l'Américain Brandon Nakashima. En double,

0: Section Monde. Et en Formule 1, George Russell partira cet après-midi à 13h en pole position du Grand Prix d'Azerbaïdjan.
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3: Bonjour, quelques 300 000 personnes se sont réunies hier après-midi le long d'un parcours à Paris pour voir le pape arriver en France pour une visite de 4 jours. Après la célébration des vêpres à Notre-Dame, le souverain pontife s'est rendu au Stade de France pour une veillée destinée aux jeunes. Les militants d'ultra-droite Loïc Le Priol et Romain Bouvier, auteurs des tirs mortels sur le rugbyman argentin Federico Aramburu, ont respectivement été condamnés hier à 26 et 19 ans de réclusion criminelle par la Cour d'assises de Paris, 4 ans et demi après les faits. Les deux autres accusés, Laison Rochemir et Anthony Sorrentino, ont été condamnés à 3 ans de prison avec du sursis. Le sénateur écologiste Yannick Jadot a été suspendu à titre conservatoire des écologistes après avoir soutenu Raphaël Glucksmann, candidat à la primaire à gauche en vue de la présidentielle. Cette décision a été prise en raison de son soutien officiel à un autre candidat que la personne désignée par le parti, à savoir Marine Tondelier, secrétaire nationale des écologistes. Un homme recherché après la découverte dimanche dernier du corps de sa compagne dont le Cher a été interpellé et placé en garde à vue. Âgé de 32 ans et qualifié de dangereux par les gendarmes, il a été arrêté à une dizaine de kilomètres du lieu des faits. Le corps de sa compagne âgée de 47 ans a été retrouvé à son domicile. L'autopsie pratiquée lundi dernier indiquait que la mort de la victime était consécutive à de multiples lésions traumatiques. L'Iran enfin a soumis une proposition aux États-Unis pour ouvrir sous 7 jours le détroit d'Ormuz. Parmi les conditions fixées par Téhéran figure le déblocage et le versement d'avoir iranien gelé, ainsi que la suppression des sanctions économiques américaines. Voilà, c'est la fin de ce flash. Une très bonne journée à notre écoute.
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5: Bonsoir à tous. Après une messe célébrée devant 700 000 personnes place de la Concorde à Paris, le pape Léon XIV poursuit sa visite en France ce soir. Le souverain pontife prend désormais la direction de Lourdes où il est attendu un peu après 19h. Il doit notamment se recueillir et prier à la grotte des apparitions de Massabielle. À Clermont-Ferrand, 4 personnes ont été légèrement blessées aujourd'hui lors d'une marche pour le climat après le passage d'un automobiliste dans la foule. Le parquet exclut à ce stade toute piste terroriste. Le conducteur se trouvé sous l'emprise de stupéfiants au moment des faits. Dans l'Aisne, 6 bouchers sont poursuivis dans le cadre de l'enquête sur une série d'intoxications à l'E.coli survenue en 2025. 32 cas avaient alors été recensés, dont le décès d'une fillette de 11 ans. Placés sous contrôle judiciaire, les professionnels sont notamment mis en examen pour homicide involontaire et mise en danger de la vie d'autrui. À Bangkok, les pluies diluviennes ont transformé plusieurs quartiers en véritables rivières. Près de 300 mm de pluie sont tombés depuis jeudi. Les autorités ont décrété l'état de catastrophe naturelle dans les 50 districts de la capitale. Et l'Iran affirme avoir préparé, avec l'accord du guide suprême Mojaba Khamenei, un plan pour pouvoir ouvrir le détroit d'Ormuz sous 7 jours. Le président assure que le dispositif pourra être appliqué si les États-Unis acceptent les conditions de Téhéran, une proposition à laquelle Donald Trump aurait déjà opposé un refus. Retour en France, le Nutri-Score pourrait faire son retour sur le devant de la scène. Une pétition réclamant son affichage obligatoire sur les emballages alimentaires vient de dépasser les 100 000 signatures. Elle sera donc mise en ligne sur le site de l'Assemblée nationale. Et un seul heureux élu a trouvé la combinaison gagnante de l'Euromillion hier soir et remporte donc le jackpot de 130 millions d'euros. Le gagnant est britannique, mais son identité reste inconnue. Et enfin, au cyclisme, on entre dans les derniers kilomètres de la course en ligne des championnats du monde féminin. Une course qui va

Bonjour à tous, on commence avec du football. Zinedine Zidane a entamé hier soir en Turquie sa carrière de sélectionneur lors de la Ligue des Nations. Les Bleus qui se sont imposés 1-0. Blessé au genou gauche, Kylian Mbappé a été contraint de rentrer à Madrid pour soigner une lésion tendineuse. Côté rugby, en cinquième journée de Pro D2, victoire de Béziers 34-24 hier soir face à Narbonne. Biarritz a battu Montauban 32-20. Dax s'est imposé 45-17 contre Nice. Victoire d'Oyonnax 56-35 face à Nevers. Provence Rugby a battu Aurillac 24-20. Angoulême s'est imposé 36-22 contre Agen. Victoire de Grenoble 20-17 face à Valence Romand. Aujourd'hui, place à la quatrième journée de Top 14 avec en ouverture Perpignan-Bordeaux-Bègles à 14h30. Quatre matchs sont prévus à 16h35. Clermont-Castres, Stade Français-Lyon, Toulon-Vannes, Racing 92-Bayonne. Ce soir, la section paloise reçoit La Rochelle. Coup d'envoi prévu à 21h. En basket, Dijon s'est imposé 81-72 hier soir face à Strasbourg en déclic et vite. Deux matchs sont prévus aujourd'hui à 18h. Boulazac-Roanne et Élan-Chalon-Limoges. À suivre à 18h30, Gravelines-Dunkerque-Clemont et Saint-Quentin-Bourg-en-Bresse. Ce soir, Nanterre reçoit Paula Cortez. Début du match prévu à 20h30. Coup d'œil au championnat d'Europe de volleyball. L'équipe de France s'est qualifiée hier soir pour la finale du championnat en venant à bout de la Finlande 3-7-1. Du tennis avec la Laver Cup, le Norvégien Casper Ruud s'est imposé hier en 3-7 face à l'Argentin Francisco Cerundolo. Victoire de l'Espagnol Rafael Rodar en 2-7-6-2-6-3 contre le Kazakh Alexander Bublik. Le Tchèque Jakub Mensik s'est incliné au super tie-break face à l'Américain Brandon Nakashima. En double,

0: champion monde. Et en Formule 1, George Russell partira cet après-midi à 13h en pole position du Grand Prix d'Azerbaïdjan.
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3: Bonjour, quelques 300 000 personnes se sont réunies hier après-midi le long d'un parcours à Paris pour voir le pape arriver en France pour une visite de 4 jours. Après la célébration des vêpres à Notre-Dame, le souverain pontife s'est rendu au Stade de France pour une veillée destinée aux jeunes. Les militants d'ultra-droite Loïc Le Priol et Romain Bouvier, auteurs des tirs mortels sur le rugbyman argentin Federico Aramburu, ont respectivement été condamnés hier à 26 et 19 ans de réclusion criminelle par la Cour d'assises de Paris, 4 ans et demi après les faits. Les deux autres accusés, Laison Rochemire et Anthony Sorrentino, ont été condamnés à 3 ans de prison avec du sursis. Le sénateur écologiste Yannick Jadot a été suspendu à titre conservatoire des écologistes après avoir soutenu Raphaël Glucksmann, candidat à la primaire à gauche en vue de la présidentielle. Cette décision a été prise en raison de son soutien officiel à un autre candidat que la personne désignée par le parti, à savoir Marine Tondelier, secrétaire nationale des écologistes. Un homme recherché après la découverte dimanche dernier du corps de sa compagne dont le Cher a été interpellé et placé en garde à vue. Âgé de 32 ans et qualifié de dangereux par les gendarmes, il a été arrêté à une dizaine de kilomètres du lieu des faits. Le corps de sa compagne âgée de 47 ans a été retrouvé à son domicile. L'autopsie pratiquée lundi dernier indiquait que la mort de la victime était consécutive à de multiples lésions traumatiques. L'Iran enfin a soumis une proposition aux États-Unis pour ouvrir sous 7 jours le détroit d'Ormuz. Parmi les conditions fixées par Téhéran figure le déblocage et le versement d'avoir iranien gelé, ainsi que la suppression des sanctions économiques américaines. Voilà, c'est la fin de ce flash. Une très bonne journée à notre écoute.
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5: Bonsoir à tous. Après une messe célébrée devant 700 000 personnes place de la Concorde à Paris, le pape Léon XIV poursuit sa visite en France ce soir. Le souverain pontife prend désormais la direction de Lourdes où il est attendu un peu après 19h. Il doit notamment se recueillir et prier à la grotte des apparitions de

0: Brassabielle. À Clermont-Ferrand, 4 personnes ont été légèrement blessées aujourd'hui lors d'une marche pour le climat après le passage d'un automobiliste dans la foule. Le parquet exclut à ce stade toute piste terroriste. Le conducteur se trouvait sous l'emprise de stupéfiants au moment des faits. Dans l'Aisne, 6 bouchers sont poursuivis dans le cadre de l'enquête sur une série d'intoxications à l'E.coli survenue en 2025. 32 cas avaient alors été recensés, dont le décès d'une fillette de 11 ans. Placée sous contrôle judiciaire, les professionnels sont notamment mis en examen pour homicide involontaire et mise en danger de la vie d'autrui. À Bangkok, les pluies diluviennes ont transformé plusieurs quartiers en véritables rivières. Près de 300 mm de pluie sont tombés depuis jeudi. Les autorités ont décrété l'état de catastrophe naturelle dans les 50 districts de la capitale. Et l'Iran affirme avoir préparé, avec l'accord du guide suprême Mojaba Khamenei, un plan pour pouvoir ouvrir le détroit d'Ormuz sous 7 jours. Le président assure que le dispositif pourra être appliqué si les États-Unis acceptent les conditions de Téhéran, une proposition à laquelle Donald Trump aurait déjà opposé un refus. Retour en France, le Nutri-Score pourrait faire son retour sur le devant de la scène. Une pétition réclamant son affichage obligatoire sur les
1: 2h30
0: vient de dépasser les 100 000 signatures. Elle sera donc mise en ligne sur le site de l'Assemblée nationale. Et un seul heureux élu a trouvé la combinaison gagnante de l'Euromillion hier soir et remporte donc le jackpot de 130 millions d'euros. Le gagnant est britannique, mais son identité reste inconnue. Et enfin, au cyclisme, on entre dans les derniers kilomètres de la course en ligne des championnats du monde féminin. Une course qui va

Bonjour à tous, on commence avec du football. Zinedine Zidane a entamé hier soir en Turquie sa carrière de sélectionneur lors de la Ligue des Nations. Les Bleus qui se sont imposés 1-0. Blessé au genou gauche, Kylian Mbappé a été contraint de rentrer à Madrid pour soigner une lésion tendineuse. Côté rugby, en cinquième journée de Pro D2, victoire de Béziers 34-24 hier soir face à Narbonne. Biarritz a battu Montauban 32-20. Dax s'est imposé 45-17 contre Nice. Victoire d'Oyonnax 56-35 face à Nevers. Provence Rugby a battu Aurillac 24-20. Angoulême s'est imposé 36-22 contre Agen. Victoire de Grenoble 20-17 face à Valence Romand. Aujourd'hui, place à la quatrième journée de Top 14 avec en ouverture Perpignan-Bordeaux-Bègles à 14h30. 4 matchs sont prévus à 16h35. Clermont-Castres, Stade Français-Lyon, Toulon-Vannes, Racing 92-Bayonne. Ce soir, la section paloise reçoit La Rochelle. Coup d'envoi prévu à 21h. En basket, Dijon s'est imposé 81-72 hier soir face à Strasbourg en déclic et vite. 2 matchs sont prévus aujourd'hui à 18h. Boulazac-Roanne et Élan-Chalon-Limoges. À suivre à 18h30, Gravelines-Dunkerque-Clermont et Saint-Quentin-Bourg-en-Bresse. Ce soir, Nanterre reçoit Paula Cortez. Début du match prévu à 20h30. Coup d'œil au championnat d'Europe de volleyball. L'équipe de France s'est qualifiée hier soir pour la finale du championnat en venant à bout de la Finlande 3-7-1. Du tennis avec la Laver Cup, le Norvégien Casper Ruud s'est imposé hier en 3-7 face à l'Argentin Francisco Cerundolo. Victoire de l'Espagnol Rafael Rodar en 2-7, 6-2, 6-3 contre le Kazakh Alexander Bublik. Le Tchèque Jakub Mencik s'est incliné au super tie-break face à l'Américain Brandon Nakashima. En double,

0: section monde. Et en Formule 1, George Russell partira cet après-midi à 13h en pole position du Grand Prix d'Azerbaïdjan.
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3: Bonjour, quelques 300 000 personnes se sont réunies hier après-midi le long d'un parcours à Paris pour voir le pape arriver en France pour une visite de 4 jours. Après la célébration des vêpres à Notre-Dame, le souverain pontife s'est rendu au Stade de France pour une veillée destinée aux jeunes. Les militants d'ultra-droite Loïc Le Priol et Romain Bouvier, auteurs des tirs mortels sur le rugbyman argentin Federico Aramburu, ont respectivement été condamnés hier à 26 et 19 ans de réclusion criminelle par la Cour d'assises de Paris, 4 ans et demi après les faits. Les deux autres accusés, Laison Rochemir et Anthony Sorrentino, ont été condamnés à 3 ans de prison avec du sursis. Le sénateur écologiste Yannick Jadot a été suspendu à titre conservatoire des écologistes après avoir soutenu Raphaël Glucksmann, candidat à la primaire à gauche en vue de la présidentielle. Cette décision a été prise en raison de son soutien officiel à un autre candidat que la personne désignée par le parti, à savoir Marine Tondelier, secrétaire nationale des écologistes. Un homme recherché après la découverte dimanche dernier du corps de sa compagne dont le Cher a été interpellé

0: garde à vue. Âgé de 32 ans et qualifié de dangereux par les gendarmes, il a été arrêté à une dizaine de kilomètres du lieu des faits. Le corps de sa compagne, âgée de 47 ans, a été retrouvé à son domicile. L'autopsie pratiquée lundi dernier indiquait que la mort de la victime était consécutive à de multiples lésions traumatiques. L'Iran enfin a soumis une proposition aux États-Unis pour ouvrir sous 7 jours le détroit d'Ormuz parmi les conditions fixées. Par Téhéran figure le déblocage et le versement d'avoir iranien gelé, ainsi que la suppression des sanctions économiques américaines. Voilà, c'est la fin de ce flash. Une très bonne journée à notre écoute.
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3: Bonsoir à tous. Après une messe célébrée devant 700 000 personnes place de la Concorde à Paris, le pape Léon XIV poursuit sa visite en France ce soir. Le souverain pontife prend désormais la direction de Lourdes où il est attendu un peu après 19h. Il doit notamment se recueillir et prier à la grotte des apparitions de Massabielle. À Clermont-Ferrand, 4 personnes ont été légèrement blessées aujourd'hui lors d'une marche pour le climat après le passage d'un automobiliste dans la foule. Le parquet exclut à ce stade toute piste terroriste. Le conducteur se trouvé sous l'emprise de stupéfiants au moment des faits. Dans l'Aisne, 6 bouchers sont poursuivis dans le cadre de l'enquête sur une série d'intoxications à l'E-coli survenue en 2025. 32 cas avaient alors été recensés, dont le décès d'une fillette de 11 ans. Placée sous contrôle judiciaire, les professionnels sont notamment mis en examen pour homicide involontaire et mise en danger de la vie d'autrui. À Bangkok, les pluies diluviennes ont transformé plusieurs quartiers en véritables rivières. Près de 300 mm de pluie sont tombés depuis jeudi. Les autorités ont décrété l'état de catastrophe naturelle dans les 50 districts de la capitale. Et l'Iran affirme avoir préparé, avec l'accord du guide suprême Mojaba Khamenei, un plan pour pouvoir ouvrir le détroit d'Ormuz sous 7 jours. Le président assure que le dispositif pourra être appliqué si les États-Unis acceptent les conditions de Téhéran. Une proposition à laquelle Donald Trump aurait déjà opposé un refus. Retour en France, le Nutri-Score pourrait faire son retour sur le devant de la scène. Une pétition réclamant son affichage obligatoire sur les emballages alimentaires vient de dépasser les 100 000 signatures. Elle sera donc mise en ligne sur le site de l'Assemblée nationale. Et un seul heureux élu a trouvé la combinaison gagnante de l'Euromillion hier soir et remporte donc le jackpot de 130 millions d'euros. Le gagnant est britannique, mais son identité reste inconnue. Et enfin, au cyclisme, on entre dans les derniers kilomètres de la course en ligne des championnats du monde féminin. Une course qui va

0: Bonjour à tous, on commence avec du football. Zinedine Zidane a entamé hier soir en Turquie sa carrière de sélectionneur lors de la Ligue des Nations. Les Bleus qui se sont imposés 1-0. Blessé au genou gauche, Kylian Mbappé a été contraint de rentrer à Madrid pour soigner une lésion tendineuse. Côté rugby, en cinquième journée de Pro D2, victoire de Béziers 34-24 hier soir face à Narbonne. Biarritz a battu Montauban 32-20. Dax s'est imposé 45-17 contre Nice. Victoire d'Oyonnax 56-35, ça c'est Nevers. Provence Rugby a battu Aurillac 24-20. Angoulême s'est imposé 36-22 contre Agen. Victoire de Grenoble 20-17 face à Valence Romande. Aujourd'hui, place à la quatrième journée de Top 14 avec en ouverture Perpignan-Bordeaux-Bègles à 14h30. Quatre matchs sont prévus à 16h35. Clermont-Castres, Stade Français-Lyon, Toulon-Vannes, Racing 92-Bayonne. Ce soir, la section paloise reçoit La Rochelle. Coup d'envoi prévu à 21h. En basket, Dijon s'est imposé 80-72 hier soir face à Strasbourg en déclic et vite. Deux matchs sont prévus aujourd'hui à 18h. Boulazac Roanne et Élan Chalon Limoges. À suivre à 18h30, Gravelines Dunkerque-Le Mans et Saint-Quentin-Bourg-en-Bresse. Ce soir, Nanterre reçoit Paula Cortez. Début du match prévu à 20h30. Coup d'œil au championnat d'Europe de volleyball. L'équipe de France s'est qualifiée hier soir pour la finale du championnat en venant à bout de la Finlande 3-7-1. Du tennis avec la Laver Cup, le Norvégien Casper Ruud s'est imposé hier en 3-7 face à l'Argentin Francisco Cerundolo. Victoire de l'Espagnol Rafael Rodar en 2-7, 6-2, 6-3 contre le Kazakh Alexander Bublik. Le Tchèque Jakub Mensik s'est incliné au super tie-break face à l'Américain Brandon Nakashima. En double, Carlos Alcaraz et Jakub Mensik se sont imposés en 2-7, 6-4, 6-4 face à la paire Bublik-Fritz. L'Europe mène 3-1 après cette première journée face à la section monde. Et en Formule 1, George Russell partira cet après-midi à 13h en pole position du Grand Prix d'Azerbaïdjan.
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3: Bonjour, quelques 300 000 personnes se sont réunies hier après-midi le long d'un parcours à Paris pour voir le pape arriver en France pour une visite de 4 jours. Après la célébration des vêpres à Notre-Dame, le souverain pontife s'est rendu au Stade de France pour une veillée destinée aux jeunes. Les militants d'ultra-droite Loïc Le Priol et Romain Bouvier, auteurs des tirs mortels sur le rugbyman argentin Federico Aramburu, ont respectivement été condamnés hier à 26 et 19 ans de réclusion criminelle par la Cour d'assises de Paris, 4 ans et demi après les faits. Les deux autres accusés, Laison Rochemire et Anthony Sorrentino, ont été condamnés à 3 ans de prison avec du sursis. Le sénateur écologiste Yannick Jadot a été suspendu à titre conservatoire des écologistes après avoir soutenu Raphaël Glucksmann, candidat à la primaire à gauche en vue de la présidentielle. Cette décision a été prise en raison de son soutien officiel à un autre candidat que la personne désignée par le parti, à savoir Marine Tondelier, secrétaire nationale des écologistes. Un homme recherché après la découverte dimanche dernier du corps de sa compagne dont le Cher a été interpellé et placé en garde à vue. Âgé de 32 ans et qualifié de dangereux par les gendarmes, il a été arrêté à une dizaine de kilomètres du lieu des faits. Le corps de sa compagne âgée de 47 ans a été retrouvé à son domicile. L'autopsie pratiquée lundi dernier indiquait que la mort de la victime était consécutive à de multiples lésions traumatiques. L'Iran enfin a soumis une proposition aux États-Unis pour ouvrir sous 7 jours le détroit d'Ormuz. Parmi les conditions fixées par Téhéran figure le déblocage et le versement d'avoir iranien gelé, ainsi que la suppression des sanctions économiques américaines. Voilà, c'est la fin de ce flash. Une très bonne journée à notre écoute.
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Léon XIV poursuit sa visite en France ce soir. Le souverain pontife prend désormais la direction de Lourdes où il est attendu un peu après 19h. Il doit notamment se recueillir et prier à la grotte des apparitions de Massabielle. À Clermont-Ferrand, 4 personnes ont été légèrement blessées aujourd'hui lors d'une marche pour le climat après le passage d'un automobiliste dans la foule. Le parquet exclut à ce stade toute piste terroriste. Le conducteur se trouvait sous l'emprise de stupéfiants au moment des faits. Dans l'Aisne, 6 bouchers sont poursuivis dans le cadre de l'enquête sur une série d'intoxications à l'E-coli survenue en 2025. 32 cas avaient alors été recensés, dont le décès d'une fillette de 11 ans. Placée sous contrôle judiciaire, les professionnels sont notamment mis en examen pour homicide involontaire et mise en danger de la vie d'autrui. À Bangkok, les pluies diluviennes ont transformé plusieurs quartiers en véritables rivières. Près de 300 mm de pluie sont tombés depuis jeudi. Les autorités ont décrété l'état de catastrophe naturelle dans les 50 districts de la capitale. Et l'Iran affirme avoir préparé, avec l'accord du guide suprême Mojaba Khamenei, un plan pour pouvoir ouvrir le détroit d'Ormuz sous 7 jours. Le président assure que le dispositif pourra être appliqué si les États-Unis acceptent les conditions de Téhéran, une proposition à laquelle Donald Trump aurait déjà opposé un refus. Retour en France, le Nutri-Score pourrait faire son retour sur le devant de la scène. Une pétition réclamant son affichage obligatoire sur les emballages alimentaires vient de dépasser les 100 000 signatures. Elle sera donc mise en ligne sur le site de l'Assemblée nationale. Et un seul heureux élu a trouvé la combinaison gagnante de l'Euromillion hier soir et remporte donc le jackpot de 130 millions d'euros. Le gagnant est britannique, mais son identité reste inconnue. Et enfin, au cyclisme, on entre dans les derniers kilomètres de la course en ligne des championnats du monde féminin. Une course qui va

0: Bonjour à tous, on commence avec du football. Zinedine Zidane a entamé hier soir en Turquie sa carrière de sélectionneur lors de la Ligue des Nations. Les Bleus qui se sont imposés 1-0. Blessé au genou gauche, Kylian Mbappé a été contraint de rentrer à Madrid pour soigner une lésion tendineuse. Côté rugby, en cinquième journée de Pro D2, victoire de Béziers 34-24 hier soir face à Narbonne. Biarritz a battu Montauban 32-20. Dax s'est imposé 45-17 contre Nice. Victoire d'Oyonnax 56-35, ça c'est Nevers. Provence Rugby a battu Aurillac 24-20. Angoulême s'est imposé 36-22 contre Agen. Victoire de Grenoble 20-17 face à Valence Romande. Aujourd'hui, place à la quatrième journée de Top 14 avec en ouverture Perpignan-Bordeaux-Bègles à 14h30. Quatre matchs sont prévus à 16h35. Clermont-Castres, Stade Français-Lyon, Toulon-Vannes, Racing 92-Bayonne. Ce soir, la section paloise reçoit La Rochelle. Coup d'envoi prévu à 21h. En basket, Dijon s'est imposé 80-72 hier soir face à Strasbourg en déclic élite. Deux matchs sont prévus aujourd'hui à 18h. Boulazac, Roanne et Élan Chalon Limoges. À suivre à 18h30, Gravelines Dunkerque-Le Mans et Saint-Quentin-Bourg-en-Bresse. Ce soir, Nanterre reçoit Paula Cortez. Début du match prévu à 20h30. Coup d'œil au championnat d'Europe de volleyball. L'équipe de France s'est qualifiée hier soir pour la finale du championnat en venant à bout de la Finlande 3-7-1. Du tennis avec la Laver Cup, le Norvégien Casper Ruud s'est imposé hier en 3-7 face à l'Argentin Francisco Cerúndolo. Victoire de l'Espagnol Rafael Rodar en 2-7, 6-2, 6-3 contre le Kazakh Alexander Bublik. Le Tchèque Jakub Mensik s'est incliné au super tie-break face à l'Américain Brandon Nakashima. En double, Carlos Alcaraz et Jakub Mensik se sont imposés en 2-7, 6-4, 6-4 face à la paire Bublik-Fritz. L'Europe mène 3-1 après cette première journée face à la section monde. Et en Formule 1, George Russell partira cet après-midi à 13h en pole position du Grand Prix d'Azerbaïdjan.
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3: Bonjour, quelques 300 000 personnes se sont réunies hier après-midi le long d'un parcours à Paris pour voir le pape arriver en France pour une visite de 4 jours. Après la célébration des vêpres à Notre-Dame, le souverain pontife s'est rendu au Stade de France pour une veillée destinée aux jeunes. Les militants d'ultra-droite Loïc Le Priol et Romain Bouvier, auteurs des tirs mortels sur le rugbyman argentin Federico Aramburu, ont respectivement été condamnés hier à 26 et 19 ans de réclusion criminelle par la Cour d'assises de Paris, 4 ans et demi après les faits. Les deux autres accusés, Laison Rochemire et Anthony Sorrentino, ont été condamnés à 3 ans de prison avec du sursis. Le sénateur écologiste Yannick Jadot a été suspendu à titre conservatoire des écologistes après avoir soutenu Raphaël Glucksmann, candidat à la primaire à gauche en vue de la présidentielle. Cette décision a été prise en raison de son soutien officiel à un autre candidat que la personne désignée par le parti, à savoir Marine Tondelier, secrétaire nationale des écologistes. Un homme recherché après la découverte dimanche dernier du corps de sa compagne dont le Cher a été interpellé et placé en garde à vue. Âgé de 32 ans et qualifié de dangereux par les gendarmes, il a été arrêté à une dizaine de kilomètres du lieu des faits. Le corps de sa compagne âgée de 47 ans a été retrouvé à son domicile. L'autopsie pratiquée lundi dernier indiquait que la mort de la victime était consécutive à de multiples lésions traumatiques. L'Iran enfin a soumis une proposition aux États-Unis pour ouvrir sous 7 jours le détroit d'Ormuz. Parmi les conditions fixées par Téhéran figure le déblocage et le versement d'avoir iranien gelé, ainsi que la suppression des sanctions économiques américaines. Voilà, c'est la fin de ce flash. Une très bonne journée à notre écoute.
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Clément XIV poursuit sa visite en France ce soir. Le souverain pontife prend désormais la direction de Lourdes où il est attendu un peu après 19h. Il doit notamment se recueillir et prier à la grotte des apparitions de Massabielle. À Clermont-Ferrand, 4 personnes ont été légèrement blessées aujourd'hui lors d'une marche pour le climat après le passage d'un automobiliste dans la foule. Le parquet exclut à ce stade toute piste terroriste. Le conducteur se trouvait sous l'emprise de stupéfiants au moment des faits. Dans l'Aisne, 6 bouchers sont poursuivis dans le cadre de l'enquête sur une série d'intoxications à E. coli survenue en 2025. 32 cas avaient alors été recensés, dont le décès d'une fillette de 11 ans. Placée sous contrôle judiciaire, les professionnels sont notamment mis en examen pour homicide involontaire et mise en danger de la vie d'autrui. À Bangkok, les pluies diluviennes ont transformé plusieurs quartiers en véritables rivières. Près de 300 mm de pluie sont tombés depuis jeudi. Les autorités ont décrété l'état de catastrophe naturelle dans les 50 districts de la capitale. Et l'Iran affirme avoir préparé, avec l'accord du guide suprême Mojabbar Khamenei, un plan pour pouvoir ouvrir le détroit d'Ormuz sous 7 jours. Le président assure que le dispositif pourra être appliqué si les États-Unis acceptent les conditions de Téhéran, une proposition à laquelle Donald Trump aurait déjà opposé un refus. Retour en France, le Nutri-Score pourrait faire son retour sur le devant de la scène. Une pétition réclamant son affichage obligatoire sur les emballages alimentaires vient de dépasser les 100 000 signatures. Elle sera donc mise en ligne sur le site de l'Assemblée nationale. Et un seul heureux élu a trouvé la combinaison gagnante de l'Euromillion hier soir et remporte donc le jackpot de 130 millions d'euros. Le gagnant est britannique, mais son identité reste inconnue. Et enfin, au cyclisme, on entre dans les derniers kilomètres de la course en ligne des championnats du monde féminin. Une course qui

0: Bonjour à tous, on commence avec du football. Zinedine Zidane a entamé hier soir en Turquie sa carrière de sélectionneur lors de la Ligue des Nations. Les Bleus qui se sont imposés 1-0. Blessé au genou gauche, Kylian Mbappé a été contraint de rentrer à Madrid pour soigner une lésion tendineuse. Côté rugby, en cinquième journée de Pro D2, victoire de Béziers 34-24 hier soir face à Narbonne. Biarritz a battu Montauban 32-20. Dax s'est imposé 45-17 contre Nice. Victoire d'Oyonnax 56-35, ça c'est Nevers. Provence Rugby a battu Aurillac 24-20. Angoulême s'est imposé 36-22 contre Agen. Victoire de Grenoble 20-17 face à Valence Romande. Aujourd'hui, place à la quatrième journée de Top 14 avec en ouverture Perpignan-Bordeaux-Bègles à 14h30. Quatre matchs sont prévus à 16h35. Clermont-Castres, Stade Français-Lyon, Toulon-Vannes, Racing 92-Bayonne. Ce soir, la section paloise reçoit La Rochelle. Coup d'envoi prévu à 21h. En basket, Dijon s'est imposé 80-72 hier soir face à Strasbourg en déclic élite. Deux matchs sont prévus aujourd'hui à 18h. Boulazac, Roanne et Élan Chalon Limoges. À suivre à 18h30, Gravelines Dunkerque-Le Mans et Saint-Quentin-Bourg-en-Bresse. Ce soir, Nanterre reçoit Paula Cortez. Début du match prévu à 20h30. Coup d'œil au championnat d'Europe de volleyball. L'équipe de France s'est qualifiée hier soir pour la finale du championnat en venant à bout de la Finlande 3-7-1. Du tennis avec la Laver Cup, le Norvégien Casper Ruud s'est imposé hier en 3-7 face à l'Argentin Francisco Cerúndolo. Victoire de l'Espagnol Rafael Rodar en 2-7, 6-2, 6-3 contre le Kazakh Alexander Bublik. Le Tchèque Jakub Mensik s'est incliné au super tie-break face à l'Américain Brandon Nakashima. En double, Carlos Alcaraz et Jakub Mensik se sont imposés en 2-7, 6-4, 6-4 face à la paire Bublik-Fritz. L'Europe mène 3-1 après cette première journée face à la section monde. Et en Formule 1, George Russell partira cet après-midi à 13h en pole position du Grand Prix d'Azerbaïdjan.
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3: Bonjour, quelques 300 000 personnes se sont réunies hier après-midi le long d'un parcours à Paris pour voir le pape arriver en France pour une visite de 4 jours. Après la célébration des vêpres à Notre-Dame, le souverain pontife s'est rendu au Stade de France pour une veillée destinée aux jeunes. Les militants d'ultra-droite Loïc Le Priol et Romain Bouvier, auteurs des tirs mortels sur le rugbyman argentin Federico Aramburu, ont respectivement été condamnés hier à 26 et 19 ans de réclusion criminelle par la Cour d'assises de Paris, 4 ans et demi après les faits. Les deux autres accusés, Laison Rochemire et Anthony Sorrentino, ont été condamnés à 3 ans de prison avec du sursis. Le sénateur écologiste Yannick Jadot a été suspendu à titre conservatoire des écologistes après avoir soutenu Raphaël Glucksmann, candidat à la primaire à gauche en vue de la présidentielle. Cette décision a été prise en raison de son soutien officiel à un autre candidat que la personne désignée par le parti, à savoir Marine Tondelier, secrétaire nationale des écologistes. Un homme recherché après la découverte dimanche dernier du corps de sa compagne dont le Cher a été interpellé et placé en garde à vue. Âgé de 32 ans et qualifié de dangereux par les gendarmes, il a été arrêté à une dizaine de kilomètres du lieu des faits. Le corps de sa compagne âgée de 47 ans a été retrouvé à son domicile. L'autopsie pratiquée lundi dernier indiquait que la mort de la victime était consécutive à de multiples lésions traumatiques. L'Iran enfin a soumis une proposition aux États-Unis pour ouvrir sous 7 jours le détroit d'Ormuz. Parmi les conditions fixées par Téhéran figurent le déblocage et le versement d'avoir iranien gelé, ainsi que la suppression des sanctions économiques américaines. Voilà, c'est la fin de ce flash. Une très bonne journée à notre écoute.
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5: Bonsoir à tous. Après une messe célébrée devant 700 000 personnes place de la Concorde à Paris, le pape Léon XIV poursuit sa visite en France ce soir. Le souverain pontife prend désormais la direction de Lourdes où il est attendu un peu après 19h. Il doit notamment se recueillir et prier à la grotte des apparitions de Massabielle. À Clermont-Ferrand, 4 personnes ont été légèrement blessées aujourd'hui lors d'une marche pour le climat après le passage d'un automobiliste dans la foule. Le parquet exclut à ce stade toute piste terroriste. Le conducteur se trouvé sous l'emprise de stupéfiants au moment des faits. Dans l'Aisne, 6 bouchers sont poursuivis dans le cadre de l'enquête sur une série d'intoxications à l'E.coli survenue en 2025. 32 cas avaient alors été recensés, dont le décès d'une fillette de 11 ans. Placée sous contrôle judiciaire, les professionnels sont notamment mis en examen pour homicide involontaire et mise en danger de la vie d'autrui. À Bangkok, les pluies diluviennes ont transformé plusieurs quartiers en véritables rivières. Près de 300 mm de pluie sont tombés depuis jeudi. Les autorités ont décrété l'état de catastrophe naturelle dans les 50 districts de la capitale. Et l'Iran affirme avoir préparé, avec l'accord du guide suprême Mojaba Khamenei, un plan pour pouvoir ouvrir le détroit d'Ormuz sous 7 jours. Le président assure que le dispositif pourra être appliqué si les États-Unis acceptent les conditions de Téhéran, une proposition à laquelle Donald Trump aurait déjà opposé un refus. Retour en France, le Nutri-Score pourrait faire son retour sur le devant de la scène. Une pétition réclamant son affichage obligatoire sur les emballages alimentaires vient de dépasser les 100 000 signatures. Elle sera donc mise en ligne sur le site de l'Assemblée nationale. Et un seul heureux élu a trouvé la combinaison gagnante de l'Euromillion hier soir et remporte donc le jackpot de 130 millions d'euros. Le gagnant est britannique, mais son identité reste inconnue. Et enfin, au cyclisme, on entre dans les derniers kilomètres de la course en ligne des championnats du monde féminin. Une course qui va

0: Bonjour à tous, on commence avec du football. Zinedine Zidane a entamé hier soir en Turquie sa carrière de sélectionneur lors de la Ligue des Nations. Les Bleus qui se sont imposés 1-0. Blessé au genou gauche, Kylian Mbappé a été contraint de rentrer à Madrid pour soigner une lésion tendineuse. Côté rugby, en cinquième journée de Pro D2, victoire de Béziers 34-24 hier soir face à Narbonne. Biarritz a battu Montauban 32-20. Dax s'est imposé 45-17 contre Nice. Victoire d'Oyonnax 56-35 face à Nevers. Provence Rugby a battu Aurillac 24-20. Angoulême s'est imposé 36-22 contre Agen. Victoire de Grenoble 20-17 face à Valence Romande. Aujourd'hui, place à la quatrième journée de Top 14 avec en ouverture Perpignan-Bordeaux-Bègles à 14h30. Quatre matchs sont prévus à 16h35. Clermont-Castres, Stade Français-Lyon, Toulon-Vannes, Racing 92-Bayonne. Ce soir, la section paloise reçoit La Rochelle. Coup d'envoi prévu à 21h. En basket, Dijon s'est imposé 80-72 hier soir face à Strasbourg en déclic et vite. Deux matchs sont prévus aujourd'hui à 18h. Boulazac-Roanne et Élan-Chalon-Limoges. À suivre à 18h30, Gravelines-Dunkerque-Clemont et Saint-Quentin-Bourg-en-Bresse. Ce soir, Nanterre reçoit Paula Cortez. Début du match prévu à 20h30. Coup d'œil au championnat d'Europe de volleyball. L'équipe de France s'est qualifiée hier soir pour la finale du championnat en venant à bout de la Finlande 3-7-1. Du tennis avec la Laver Cup, le Norvégien Casper Ruud s'est imposé hier en 3-7 face à l'Argentin Francisco Cerundolo. Victoire de l'Espagnol Rafael Rodar en 2-7, 6-2, 6-3 contre le Kazakh Alexander Bublik. Le Tchèque Jakub Mensik s'est incliné au super tie-break face à l'Américain Brandon Nakashima. En double, Carlos Alcaraz et Jakub Mensik se sont imposés en 2-7, 6-4, 6-4 face à la paire Bublik-Fritz. L'Europe mène 3-1 après cette première journée face à la section monde. Et en Formule 1, George Russell partira cet après-midi à 13h en pole position du Grand Prix d'Azerbaïdjan.
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3: Bonjour, quelques 300 000 personnes se sont réunies hier après-midi le long d'un parcours à Paris pour voir le pape arriver en France pour une visite de 4 jours. Après la célébration des vêpres à Notre-Dame, le souverain pontife s'est rendu au Stade de France pour une veillée destinée aux jeunes. Les militants d'ultra-droite Loïc Le Priol et Romain Bouvier, auteurs des tirs mortels sur le rugbyman argentin Federico Aramburu, ont respectivement été condamnés hier à 26 et 19 ans de réclusion criminelle par la cour d'assises de Paris, 4 ans et demi après les faits. Les deux autres accusés, Laison Rochemire et Anthony Sorrentino, ont été condamnés à 3 ans de prison avec du sursis. Le sénateur écologiste Yannick Jadot a été suspendu à titre conservatoire des écologistes après avoir soutenu Raphaël Glucksmann, candidat à la primaire à gauche en vue de la présidentielle. Cette décision a été prise en raison de son soutien officiel à un autre candidat que la personne désignée par le parti, à savoir Marine Tondelier, secrétaire nationale des écologistes. Un homme recherché après la découverte dimanche dernier du corps de sa compagne dont le cher a été interpellé et placé en garde à vue, âgé de 32 ans et qualifié de dangereux par les gendarmes, il a été arrêté à une dizaine de kilomètres du lieu des faits. Le corps de sa compagne âgée de 47 ans a été retrouvé à son domicile. L'autopsie pratiquée lundi dernier indiquait que la mort de la victime était consécutive à de multiples lésions traumatiques. L'Iran enfin a soumis une proposition aux États-Unis pour ouvrir sous 7 jours le détroit d'Ormuz. Parmi les conditions fixées par Téhéran figurent le déblocage et le versement d'avoirs iraniens gelés, ainsi que la suppression des sanctions économiques américaines. Voilà, c'est la fin de ce flash. Une très bonne journée à notre écoute.
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0: réclame notamment un plan d'urgence et des mesures en faveur de l'environnement. À Clermont-Ferrand, une voiture a forcé le passage dans le cortège, faisant 4 blessés légers. Côté politique, le Parti socialiste maintient la pression sur le gouvernement concernant le budget 2027. Son premier secrétaire, Olivier Faure, affirme que si rien ne change, nous censurons. Il reproche notamment au gouvernement de faire des concessions au Rassemblement national. Dans les faits divers à Carcassonne, un policier national sera 6 novembre pour des violences présumées sur un homme filmé lors de la fête de la musique en juin. Placé sous contrôle judiciaire, il a interdiction d'exercer. La victime est décédée une dizaine de jours après les faits, mais aucun lien n'a été établi à ce stade entre les violences et son décès. En Gironde, 3 hommes, dont 2 mineurs, ont été mis en examen et placés en détention provisoire après le viol présumé d'une adolescente de 16 ans. Les faits se seraient produits en juin à Saint-Seurin-sur-Lys. Selon le parquet, la jeune fille aurait été alcoolisée à son insu et les faits auraient été filmés. À l'international maintenant, Donald Trump a rejeté le plan proposé par l'Iran pour ouvrir le détroit d'Ormuz sous 7 jours. Les tensions dans la région continuent de peser sur les cours du pétrole. Et on termine avec le sport, avec une déception pour les Bleus. En volley, la France s'est inclinée hier soir en finale de l'Euro face à la Pologne en 4 manches. La Pologne conserve son titre européen et les Français décrochent la médaille d'argent. Les Bleus ont pourtant remporté la 3e manche, mais n'ont pas réussi à inverser la tendance dans le
1: pays. 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
2: Bonjour à tous, on commence avec du football. Zinedine Zidane a entamé hier soir en Turquie sa carrière de sélectionneur lors de la Ligue des Nations. Les Bleus qui se sont imposés 1-0. Blessé au genou gauche, Kylian Mbappé a été contraint de rentrer à Madrid pour soigner une lésion tendineuse. Côté rugby, en 5e journée de Pro D2, victoire de Béziers 34-24 hier soir face à Narbonne. Biarritz a battu Montauban 32-20. Dax s'est imposé 45-17 contre Nice. Victoire d'Oyonnax 56-35 face à Nevers. Provence Rugby a battu Aurillac 24-20. Angoulême s'est imposé 36-22 contre Agen. Victoire de Grenoble 20-17 face à Valence Romand. Aujourd'hui, place à la 4e journée de Top 14 avec en ouverture Perpignan-Bordeaux-Bègles à 14h30. 4 matchs sont prévus à 16h35. Clermont-Castres, Stade Français-Lyon, Toulon-Vannes, Racing 92-Bayonne. Ce soir, la section paloise reçoit La Rochelle. Coup d'envoi prévu à 21h. En basket, Dijon s'est imposé 80-72 hier soir face à Strasbourg en déclic et vite. 2 matchs sont prévus aujourd'hui à 18h. Boulazac-Roanne et Élan-Chalon-Limoges. À suivre à 18h30, Gravelines-Dunkerque-Le Mans et Saint-Quentin-Bourg-en-Bresse. Ce soir, Nanterre reçoit Paula Cortez. Début du match prévu à 20h30. Coup d'œil au championnat d'Europe de volleyball. L'équipe de France s'est qualifiée hier soir pour la finale du championnat en venant à bout de la Finlande 3-7-1. Du tennis avec la Laver Cup, le Norvégien Casper Ruud s'est imposé hier en 3-7 face à l'Argentin Francisco Cerundolo. Victoire de l'Espagnol Rafael Rodar en 2-7, 6-2, 6-3 contre le Kazakh Alexander Bublik. Le Tchèque Jakub Mencik s'est incliné au super tie-break face à l'Américain Brandon Nakashima. En double, Carlos Alcaraz et Jakub Mencik se sont imposés en 2-7, 6-4, 6-4 face à la paire Bublik-Fritz. L'Europe mène 3-1 après cette première journée face à la section monde. Et en Formule 1, George Russell partira cet après-midi à 13h en pole position du Grand Prix d'Azerbaïdjan.
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5: Bonjour, quelques 300 000 personnes se sont réunies hier après-midi le long d'un parcours à Paris pour voir le pape arriver en France pour une visite de 4 jours. Après la célébration des vêpres à Notre-Dame, le souverain pontife s'est rendu au Stade de France pour une veillée destinée aux jeunes. Les militants d'ultra-droite Loïc Le Priol et Romain Bouvier, auteurs des tirs mortels sur le rugbyman argentin Federico Aramburu, ont respectivement été condamnés hier à 26 et 19 ans de réclusion criminelle par la Cour d'assises de Paris, 4 ans et demi après les faits. Les deux autres accusés, Laison Rochemire et Anthony Sorrentino, ont été condamnés à 3 ans de prison avec du sursis. Le sénateur écologiste Yannick Jadot a été suspendu à titre conservatoire des écologistes après avoir soutenu Raphaël Glucksmann, candidat à la primaire à gauche en vue de la présidentielle. Cette décision a été prise en raison de son soutien officiel à un autre candidat que la personne désignée par le parti, à savoir Marine Tondelier, secrétaire nationale des écologistes. Un homme recherché après la découverte dimanche dernier du corps de sa compagne dont le Cher a été interpellé et placé en garde à vue, âgé de 32 ans et qualifié de dangereux par les gendarmes, il a été arrêté à une dizaine de kilomètres.

0: effet, le corps de sa compagne âgée de 47 ans a été retrouvé à son domicile. L'autopsie pratiquée lundi dernier indiquait que la mort de la victime était consécutive à de multiples lésions traumatiques. L'Iran enfin a soumis une proposition aux États-Unis pour ouvrir sous 7 jours le détroit d'Ormuz. Parmi les conditions fixées par Téhéran figurent le déblocage et le versement d'avoirs iraniens gelés, ainsi que la suppression des sanctions économiques américaines. Voilà, c'est la fin de ce flash. Une très bonne journée à notre écoute.
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3: Bonjour à tous. Le pape Léon XIV poursuit sa visite en France. Après Paris hier, où il a célébré une messe place de la Concorde devant environ 800 000 personnes, selon le Vatican, il est aujourd'hui à Lourdes. Le souverain pontife doit notamment rencontrer en privé des victimes de violences sexuelles dans l'église. Et puis après un été marqué par de fortes chaleurs, plus de 250 marches et rassemblements pour le climat ont eu lieu hier à travers le pays. Les participants réclament notamment un plan d'urgence et des mesures en faveur de l'environnement. À Clermont-Ferrand, une voiture a forcé le passage dans le cortège, faisant 4 blessés légers. Côté politique, le Parti socialiste maintient la pression sur le gouvernement concernant le budget 2027. Son premier secrétaire, Olivier Faure, affirme que si rien ne change, nous censurons. Il reproche notamment au gouvernement de faire des concessions au Rassemblement national. Dans les faits divers à Carcassonne, un policier national sera jugé le 6 novembre pour des violences présumées sur un homme filmé lors de la fête de la musique en juin. Placé sous contrôle judiciaire, il a interdiction d'exercer. La victime est décédée une dizaine de jours après les faits, mais aucun lien n'a été établi à ce stade entre les violences et son décès. En Gironde, 3 hommes, dont 2 mineurs, ont été mis en examen et placés en détention provisoire après le viol présumé d'une adolescente de 16 ans. Les faits se seraient produits en juin à Saint-Seurin-sur-l'Isle. Selon le parquet, la jeune fille aurait été alcoolisée à son insu et les faits auraient été filmés. À l'international maintenant, Donald Trump a rejeté le plan proposé par l'Iran pour ouvrir le détroit d'Ormuz sous 7 jours. Les tensions dans la région continuent de peser sur les cours du pétrole. Et on termine avec le sport, avec une déception pour les Bleus. En volley, la France s'est inclinée hier soir en finale de l'Euro face à la Pologne en 4 manches. La Pologne conserve son titre européen et les Français décrochent la médaille d'argent. Les Bleus ont pourtant remporté la 3e manche, mais n'ont pas réussi à inverser la tendance dans le dernier set.
4: Et bonjour à tous, on commence par le volley avec une déception pour les Bleus. Les Français se sont inclinés hier soir en finale de l'Euro face à la Pologne en 4 manches. 31-29, 25-19, 20-25, 25-16. La Pologne conserve son titre européen et les Bleus décrochent donc la médaille d'argent. En rugby maintenant, 6 matchs de top 14 étaient au programme hier. Perpignan a battu Bordeaux-Bègles 38-25. Clermont s'est imposé face à Castres 20-6. Et le Stade français a largement dominé Lyon 31-10. Bayonne a créé la surprise sur la pelouse du Racing 92, 20-17. Toulon a battu Vannes 28-10. Et Pau a largement dominé La Rochelle 39-17. La journée se termine ce soir avec Toulouse-Montpellier à 21h05. Côté football, en Ligue des Nations, l'Espagne s'est imposée hier soir à Wembley face à l'Angleterre 3-2. Menée 2-1 à la pause, les Espagnols ont renversé la rencontre en seconde période. Dans les autres résultats, la Croatie a battu la République tchèque 2-1. La Suisse, la Macédoine du Nord 3-0. L'Albanie, la Biélorussie 2-0. Et la Slovaquie s'est imposée face à la Moldavie 2-0. On poursuit avec la Formule 1. Le Grand Prix d'Azerbaïdjan a été remporté hier par George Russell devant Max Verstappen. Isaac Hadjar complète le podium. 6 pilotes ont abandonné. En cyclisme, Juliette Berthet termine 5e des mondiaux à Montréal. La première française à l'arrivée, elle a longtemps cru au titre avant de céder dans le dernier tour. 3 françaises terminent dans le top 10. Et puis en handball, les Bleus se sont imposés hier soir face à la Suède 31-23 en match amical à Décines. Les Françaises ont fait la différence en seconde période et enchaîne une 6e victoire consécutive. Prochain rendez-vous en octobre face à la Hongrie. Enfin, en tennis, Arthur Fils, 11e mondial, devra passer par les qualifications à Tokyo. Le Français qui doit intégrer le top 10 lundi n'a pas obtenu de place directe dans le tableau principal en raison de problèmes administratifs liés à son inscription. Les qualifications débutent demain.
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0: Bonjour, quelques 300 000 personnes se sont réunies hier après-midi le long d'un parcours à Paris pour voir le pape arriver en France pour une visite de 4 jours. Après la célébration des Vêpres à Notre-Dame, le souverain pontife s'est rendu au Stade de France pour une veillée destinée aux jeunes. Les militants d'ultra-droite Loïc Le Priol et Romain Bouvier, auteurs des tirs mortels sur le rugbyman argentin Federico Aramburu, ont respectivement été condamnés hier à 26 et 19 ans de réclusion criminelle par la Cour d'assises de Paris, 4 ans et demi après les faits. Les deux autres accusés, Laison Rochemire et Anthony Sorrentino, ont été condamnés à 3 ans de prison avec du sursis. Le sénateur écologiste Yannick Jadot a été suspendu à titre conservatoire des écologistes après avoir soutenu Raphaël Glucksmann, candidat à la primaire à gauche en vue de la présidentielle. Cette décision a été prise en raison de son soutien officiel à un autre candidat que la personne désignée par le parti, à savoir Marine Tondelier, secrétaire nationale des écologistes. Un homme recherché après la découverte dimanche dernier du corps de sa compagne dont le cher a été interpellé et placé en garde à vue, âgé de 32 ans et qualifié de dangereux par les gendarmes, il a été arrêté à une dizaine de kilomètres du lieu des faits. Le corps de sa compagne âgée de 47 ans a été retrouvé à son domicile. L'autopsie pratiquée lundi dernier indiquait que la mort de la victime était consécutive à de multiples lésions traumatiques. L'Iran enfin a soumis une proposition aux États-Unis pour ouvrir sous 7 jours le détroit d'Ormuz. Parmi les conditions fixées par Téhéran figurent le déblocage et le versement d'avoirs iraniens gelés, ainsi que la suppression des sanctions économiques américaines. Voilà, c'est la fin de ce flash. Une très bonne journée à notre écoute.
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3: Bonjour à tous. Le pape Léon XIV poursuit sa visite en France. Après Paris hier, où il a célébré une messe place de la Concorde devant environ 800 000 personnes, selon le Vatican, il est aujourd'hui à Lourdes. Le souverain pontife doit notamment rencontrer en privé des victimes de violences sexuelles dans l'église. Et puis après un été marqué par de fortes chaleurs, plus de 250 marches et rassemblements pour le climat ont eu lieu hier à travers le pays. Les participants réclament notamment un plan d'urgence et des mesures en faveur de l'environnement. À Clermont-Ferrand, une voiture a forcé le passage dans le cortège, faisant 4 blessés légers. Côté politique, le Parti socialiste maintient la pression sur le gouvernement concernant le budget 2027. Son premier secrétaire, Olivier Faure, affirme que si rien ne change, nous censurons. Il reproche notamment au gouvernement de faire des concessions au Rassemblement national. Dans les faits divers à Carcassonne, un policier national sera jugé le 6 novembre pour des violences présumées sur un homme filmé lors de la fête de la musique en juin. Placé sous contrôle judiciaire, il a interdiction d'exercer. La victime est décédée une dizaine de jours après les faits, mais aucun lien n'a été établi à ce stade entre les violences et son décès. En Gironde, 3 hommes, dont 2 mineurs, ont été mis en examen et placés en détention provisoire après le viol présumé d'une adolescente de 16 ans. Les faits se seraient produits en juin à Saint-Seurin-sur-l'Isle. Selon le parquet, la jeune fille aurait été alcoolisée à son insu et les faits auraient été filmés. À l'international maintenant, Donald Trump a rejeté le plan proposé par l'Iran pour ouvrir le détroit d'Ormuz sous 7 jours. Les tensions dans la région continuent de peser sur les cours du pétrole. Et on termine avec le sport, avec une déception pour les Bleus. En volley, la France s'est inclinée hier soir en finale de l'Euro face à la Pologne en 4 manches. La Pologne conserve son titre européen et les Français décrochent la médaille d'argent. Les Bleus ont pourtant remporté la 3e manche, mais n'ont pas réussi à inverser la tendance dans le dernier set.
4: Eh bonjour à tous, on commence par le volley avec une déception pour les Bleus. Les Français se sont inclinés hier soir en finale de l'Euro face à la Pologne en 4 manches. 31-29, 25-19, 20-25, 25-16. La Pologne conserve son titre européen et les Bleus décrochent donc la médaille d'argent. En rugby maintenant, 6 matchs de top 14 étaient au programme hier. Perpignan a battu Bordeaux-Bègles 38-25. Clermont s'est imposé face à Castres 20-6. Et le Stade français a largement dominé Lyon 31-10. Bayonne a créé la surprise sur la pelouse du Racing 92, 20-17. Toulon a battu Vannes 28-10. Et Pau a largement dominé La Rochelle 39-17. La journée se termine ce soir avec Toulouse-Montpellier à 21h05. Côté football, en Ligue des Nations, l'Espagne s'est imposée hier soir à Wembley face à l'Angleterre 3-2. Menée 2-1 à la pause, les Espagnols ont renversé la rencontre en seconde période. Dans les autres résultats, la Croatie a battu la République tchèque 2-1. La Suisse, la Macédoine, Macédoine du Nord 3-0, l'Albanie, la Biélorussie 2-0 et la Slovaquie s'est imposée face à la Moldavie 2-0. On poursuit avec la Formule 1. Le Grand Prix d'Azerbaïdjan a été remporté hier par George Russell devant Max Verstappen. Isaac Hadjar complète le podium. 6 pilotes ont abandonné. En cyclisme, Juliette Berthet termine 5e des Mondiaux à Montréal. La première Française à l'arrivée, elle a longtemps cru au titre avant de céder dans le dernier tour. 3 Françaises terminent dans le top 10. Et puis en handball, les Bleus se sont imposés hier soir face à la Suède 31-23 en match amical à Décines. Les Françaises ont fait la différence en seconde période et enchaîne une 6e victoire consécutive. Prochain rendez-vous en octobre face à la Hongrie. Enfin, en tennis, Arthur Fils, 11e mondial, devra passer par les qualifications à Tokyo. Le Français qui doit intégrer le top 10 lundi n'a pas obtenu de place directe dans le tableau principal en raison de problèmes administratifs liés à son inscription. Les qualifications débutent demain.
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0: Bonjour, quelques 300 000 personnes se sont réunies hier après-midi le long d'un parcours à Paris pour voir le pape arriver en France pour une visite de 4 jours. Après la célébration des vêpres à Notre-Dame, le souverain pontife s'est rendu au Stade de France pour une veillée destinée aux jeunes. Les militants d'ultra-droite Loïc Le Priol et Romain Bouvier, auteurs des tirs mortels sur le rugbyman argentin Federico Aramburu, ont respectivement été condamnés hier à 26 et 19 ans de réclusion criminelle par la Cour d'assises de Paris, 4 ans et demi après les faits. Les deux autres accusés, Laison Rochemire et Anthony Sorrentino, ont été condamnés à 3 ans de prison avec du sursis. Le sénateur écologiste Yannick Jadot a été suspendu à titre conservatoire des écologistes après avoir soutenu Raphaël Glucksmann, candidat à la primaire à gauche en vue de la présidentielle. Cette décision a été prise en raison de son soutien officiel à un autre candidat que la personne désignée par le parti, à savoir Marine Tondelier, secrétaire nationale des écologistes. Un homme recherché après la découverte dimanche dernier du corps de sa compagne dont le cher a été interpellé et placé en garde à vue, âgé de 32 ans et qualifié de dangereux par les gendarmes, il a été arrêté à une dizaine de kilomètres du lieu des faits. Le corps de sa compagne âgée de 47 ans a été retrouvé à son domicile. L'autopsie pratiquée lundi dernier indiquait que la mort de la victime était consécutive à de multiples lésions traumatiques. L'Iran enfin a soumis une proposition aux États-Unis pour ouvrir sous 7 jours le détroit d'Ormuz. Parmi les conditions fixées par Téhéran figurent le déblocage et le versement d'avoirs iraniens gelés, ainsi que la suppression des sanctions économiques américaines. Voilà, c'est la fin de ce flash. Une très bonne journée à notre écoute.
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3: Bonjour à tous. Le pape Léon XIV poursuit sa visite en France. Après Paris hier, où il a célébré une messe place de la Concorde devant environ 800 000 personnes, selon le Vatican, il est aujourd'hui à Lourdes. Le souverain pontife doit notamment rencontrer en privé des victimes de violences sexuelles dans l'église. Et puis après un été marqué par de fortes chaleurs, plus de 250 marches et rassemblements pour le climat ont eu lieu hier à travers le pays.

0: 4 blessés légers. Côté politique, le Parti socialiste maintient la pression sur le gouvernement concernant le budget 2027. Son premier secrétaire, Olivier Faure, affirme que si rien ne change, nous censurons. Il reproche notamment au gouvernement de faire des concessions au Rassemblement national. Dans les faits divers à Carcassonne, un policier national sera jugé le 6 novembre pour des violences présumées sur un homme filmé lors de la fête de la musique en juin. Placé sous contrôle judiciaire, il a interdiction d'exercer. La victime est décédée une dizaine de jours après les faits, mais aucun lien n'a été établi à ce stade entre les violences et son décès. En Gironde, 3 hommes, dont 2 mineurs, ont été mis en examen et placés en détention provisoire après le viol présumé d'une adolescente de 16 ans. Les faits se seraient produits en juin à Saint-Seurin-sur-Lys. Selon le parquet, la jeune fille aurait été alcoolisée à son insu et les faits auraient été filmés. À l'international maintenant, Donald Trump a rejeté le plan proposé par l'Iran pour ouvrir le détroit d'Ormuz sous 7 jours. Les tensions dans la région continuent de peser sur les cours du pétrole. Et on termine avec le sport, avec une déception pour les Bleus. En volley, la France s'est inclinée hier soir en finale de l'Euro face à la Pologne en 4 manches. La Pologne conserve son titre européen et les Français décrochent la médaille d'argent. Les Bleus ont pourtant remporté la 3e manche, mais n'ont pas réussi à inverser la tendance dans le dernier set.
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2: Et bonjour à tous, on commence par le volley avec une déception pour les Bleus. Les Français se sont inclinés hier soir en finale de l'Euro face à la Pologne en 4 manches. 31-29, 25-19, 20-25, 25-16. La Pologne conserve son titre européen et les Bleus décrochent donc la médaille d'argent. En rugby maintenant, 6 matchs de top 14 étaient au programme hier. Perpignan a battu Bordeaux-Bègles 38-25. Clermont s'est imposé face à Castres 20-6. Et le Stade français a largement dominé Lyon 31-10. Bayonne a créé la surprise sur la pelouse du Racing 92, 20-17. Toulon a battu Vannes 28-10. Et Pau a largement dominé La Rochelle 39-17. La journée se termine ce soir avec Toulouse-Montpellier à 21h05. Côté football, en Ligue des Nations, l'Espagne s'est imposée hier soir à Wembley face à l'Angleterre 3-2. Menée 2-1 à la pause, les Espagnols ont renversé la rencontre en seconde période. Dans les autres résultats, la Croatie a battu la République tchèque 2-1, la Suisse, la Macédoine du Nord 3-0, l'Albanie, la Biélorussie 2-0 et la Slovaquie s'est imposée face à la Moldavie 2-0. On poursuit avec la Formule 1. Le Grand Prix d'Azerbaïdjan a été remporté hier par George Russell devant Max Verstappen. Isaac Hadjar complète le podium. 6 pilotes ont abandonné. En cyclisme, Juliette Berthet termine 5e des mondiaux à Montréal. La première française à l'arrivée, elle a longtemps cru au titre avant de céder dans le dernier tour. 3 françaises terminent dans le top 10. Et puis en handball, les Bleus se sont imposés hier soir face à la Suède 31-23 en match amical à Décines. Les Françaises ont fait la différence en seconde période et enchaîne une 6e victoire consécutive. Prochain rendez-vous en octobre face à la Hongrie. Enfin, en tennis, Arthur Fils, 11e mondial, devra passer par les qualifications à Tokyo. Le Français qui doit intégrer le top 10 lundi n'a pas obtenu de place directe dans le tableau principal en raison de problèmes administratifs liés à son inscription. Les qualifications débutent demain.
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5: Bonjour, quelques 300 000 personnes se sont réunies hier après-midi le long d'un parcours à Paris pour voir le pape arriver en France pour une visite de 4 jours. Après la célébration des vêpres à Notre-Dame, le souverain pontife s'est rendu au Stade de France pour une veillée destinée aux jeunes. Les militants d'ultra-droite Loïc Le Priol et Romain Bouvier, auteurs des tirs mortels sur le rugbyman argentin Federico Aramburu, ont respectivement été condamnés hier à 26 et 19 ans de réclusion criminelle par la Cour d'assises de Paris, 4 ans et demi après les faits. Les 2 autres accusés, Laison Rochemire et Anthony Sorrentino, ont été condamnés à 3 ans de prison avec du sursis. Le sénateur écologiste Yannick Jadot a été suspendu à titre conservatoire des écologistes après avoir soutenu Raphaël Glucksmann, candidat à la primaire à gauche en vue de la présidentielle. Cette décision a été prise en raison de son soutien officiel à un autre candidat que la personne désignée par le parti, à savoir Marine Tondelier, secrétaire nationale des écologistes. Un homme recherché après la découverte dimanche dernier du corps de sa compagne dont le cher a été interpellé et placé en garde à vue. Âgé de 32 ans et qualifié de dangereux par les gendarmes, il a été arrêté abrité à une dizaine de kilomètres du lieu des faits. Le corps de sa compagne âgée de 47 ans a été retrouvé à son domicile. L'autopsie pratiquée lundi dernier indiquait que la mort de la victime était consécutive à de multiples lésions traumatiques. L'Iran enfin a soumis une proposition aux États-Unis pour ouvrir sous 7 jours le détroit d'Ormuz. Parmi les conditions fixées par Téhéran figurent le déblocage et le versement d'avoir iranien gelé, ainsi que la suppression des sanctions économiques américaines. Voilà, c'est la fin de ce flash. Une très bonne journée à notre écoute.
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0: Bonjour à tous. Le pape Léon XIV poursuit sa visite en France. Après Paris hier, où il a célébré une messe place de la Concorde devant environ 800 000 personnes, selon le Vatican, il est aujourd'hui à Lourdes. Le souverain pontife doit notamment rencontrer en privé des victimes de violences sexuelles dans l'église. Et puis après un été marqué par de fortes chaleurs, plus de 250 marches et rassemblements pour le climat ont eu lieu hier à travers le pays. Les participants réclament notamment un plan d'urgence et des mesures en faveur de l'environnement. À Clermont-Ferrand, une voiture a forcé le passage dans le cortège, faisant 4 blessés légers. Côté politique, le Parti socialiste maintient la pression sur le gouvernement concernant le budget 2027. Son premier secrétaire, Olivier Faure, affirme que si rien ne change, nous censurons. Il reproche notamment au gouvernement de faire des concessions au Rassemblement national. Dans les faits divers à Carcassonne, un policier national sera jugé le 6 novembre pour des violences présumées sur un homme filmé lors de la fête de la musique en juin. Placé sous contrôle judiciaire, il a interdiction d'exercer. La victime est décédée une dizaine de jours après les faits, mais aucun lien n'a été établi à ce stade entre les violences et son décès. En Gironde, 3 hommes, dont 2 mineurs, ont été mis en examen et placés en détention provisoire après le viol présumé d'une adolescente de 16 ans. Les faits se seraient produits en juin à Saint-Seurin-sur-l'Isle. Selon le parquet, la jeune fille aurait été alcoolisée à son insu et les faits auraient été filmés. À l'international maintenant, Donald Trump a rejeté le plan proposé par l'Iran pour ouvrir le détroit d'Ormuz sous 7 jours. Les tensions dans la région continuent de peser sur les cours du pétrole. Et on termine avec le sport, avec une déception pour les Bleus. En volley, la France s'est inclinée hier soir en finale de l'Euro face à la Pologne en 4 manches. La Pologne conserve son titre européen et les Français décrochent la médaille d'argent. Les Bleus ont pourtant remporté la 3e manche, mais n'ont pas réussi à inverser la tendance dans le dernier set.
2: Bonjour à tous, on commence par le volley avec une déception pour les Bleus. Les Français se sont inclinés hier soir en finale de l'Euro face à la Pologne en 4 manches. 31-29, 25-19, 20-25, 25-16. La Pologne conserve son titre européen et les Bleus décrochent donc la médaille d'argent. En rugby maintenant, 6 matchs de top 14 étaient au programme hier. Perpignan a battu Bordeaux-Bègles 38-25. Clermont s'est imposé face à Castres 20-6. Et le Stade français a largement dominé Lyon 31-10. Bayonne a créé la surprise sur la pelouse du Racing 92, 20-17. Toulon a battu Vannes 28-10. Et Pau a largement dominé La Rochelle 39-17. La journée se termine ce soir avec Toulouse-Montpellier à 21h05. Côté football, en Ligue des Nations, l'Espagne s'est imposée hier soir à Wembley face à l'Angleterre 3-2. Menée 2-1 à la pause, les Espagnols ont renversé la rencontre en seconde période. Dans les autres résultats, la Croatie a battu la République tchèque 2-1, la Suisse, la Macédoine du Nord 3-0, l'Albanie, la Biélorussie 2-0 et la Slovaquie s'est imposée face à la Moldavie 2-0. On poursuit avec la Formule 1. Le Grand Prix d'Azerbaïdjan a été remporté hier par George Russell devant Max Verstappen. Isaac Hadjar complète le podium. 6 pilotes ont abandonné. En cyclisme, Juliette Berthet termine 5e des Mondiaux à Montréal. La première Française à l'arrivée, elle a longtemps cru au titre avant de céder dans le dernier tour. 3 Françaises terminent dans le top 10. Et puis en handball, les Bleus se sont imposés hier soir face à la Suède 31-23 en match amical à Décines. Les Françaises ont fait la différence en seconde période et enchaîne une 6e victoire consécutive. Prochain rendez-vous en octobre face à la Hongrie. Enfin, en tennis, Arthur Fils, 11e mondial, devra passer par les qualifications à Tokyo. Le Français qui doit intégrer le top 10 lundi n'a pas obtenu de place directe dans le tableau principal en raison de problèmes administratifs liés à son inscription. Les qualifications débutent demain.
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5: Bonjour, quelques 300 000 personnes se sont réunies hier après-midi le long d'un parcours à Paris pour voir le pape arriver en France pour une visite de 4 jours. Après la célébration des vêpres à Notre-Dame, le souverain pontife s'est rendu au Stade de France pour une veillée destinée aux jeunes. Les militants d'ultra-droite Loïc Le Priol et Romain Bouvier, auteurs des tirs mortels sur le rugbyman argentin Federico Aramburu, ont respectivement été condamnés hier à 26 et 19 ans de réclusion criminelle par la Cour d'assises de Paris, 4 ans et demi après les faits. Les deux autres accusés, Laison Rochemire et Anthony Sorrentino, ont été condamnés à 3 ans de prison avec du sursis. Le sénateur écologiste Yannick Jadot a été suspendu à titre conservatoire des écologistes après avoir soutenu Raphaël Glucksmann, candidat à la primaire à gauche en vue de la présidentielle. Cette décision a été prise en raison de son soutien officiel à un autre candidat que la personne désignée par le parti, à savoir Marine Tondelier, secrétaire nationale des écologistes. Un homme recherché après la découverte dimanche dernier du corps de sa compagne dont le cher a été interpellé et placé en garde à vue, âgé de 32 ans et qualifié de dangereux par les gendarmes, il a été arrêté à une dizaine de kilomètres du lieu des faits. Le corps de sa compagne âgée de 47 ans a été retrouvé à son domicile. L'autopsie pratiquée lundi dernier indiquait que la mort de la victime était consécutive à de multiples lésions traumatiques. L'Iran enfin a soumis une proposition aux États-Unis pour ouvrir sous 7 jours le détroit d'Ormuz. Parmi les conditions fixées par Téhéran figurent le déblocage et le versement d'avoir iranien gelé, ainsi que la suppression des sanctions économiques américaines. Voilà, c'est la fin de ce flash. Une très bonne journée à notre écoute.
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0: Bonjour à tous. Le pape Léon XIV poursuit sa visite en France. Après Paris hier, où il a célébré une messe place de la Concorde devant environ 800 000
6: personnes. 3h30.
0: Il est aujourd'hui à Lourdes. Le souverain pontife doit notamment rencontrer en privé des victimes de violences sexuelles dans l'église. Et puis après un été marqué par de fortes chaleurs, plus de 250 marches et rassemblements pour le climat ont eu lieu hier à travers le pays. Les participants réclament notamment un plan d'urgence et des mesures en faveur de l'environnement. À Clermont-Ferrand, une voiture a forcé le passage dans le cortège, faisant 4 blessés légers. Côté politique, le Parti socialiste maintient la pression sur le gouvernement concernant le budget 2027. Son premier secrétaire, Olivier Faure, affirme que si rien ne change, nous censurons. Il reproche notamment au gouvernement de faire des concessions au Rassemblement national. Dans les faits divers à Carcassonne, un policier national sera jugé le 6 novembre pour des violences présumées sur un homme filmé lors de la fête de la musique en juin. Placé sous contrôle judiciaire, il a interdiction d'exercer. La victime est décédée une dizaine de jours après les faits, mais aucun lien n'a été établi à ce stade entre les violences et son décès. En Gironde, 3 hommes, dont 2 mineurs, ont été mis en examen et placés en détention provisoire après le viol présumé d'une adolescente de 16 ans. Les faits se seraient produits en juin à Saint-Seurin-sur-Lys. Selon le parquet, la jeune fille aurait été alcoolisée à son insu et les faits auraient été filmés. À l'international maintenant, Donald Trump a rejeté le plan proposé par l'Iran pour ouvrir le détroit d'Ormuz sous 7 jours. Les tensions dans la région continuent de peser sur les cours du pétrole. Et on termine avec le sport, avec une déception pour les Bleus. En volley, la France s'est inclinée hier soir en finale de l'Euro face à la Pologne en 4 manches. La Pologne conserve son titre européen et les Français décrochent la médaille d'argent. Les Bleus ont pourtant remporté la 3e manche, mais n'ont pas réussi à inverser la tendance dans le dernier set.
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2: Et bonjour à tous, on commence par le volley avec une déception pour les Bleus. Les Français se sont inclinés hier soir en finale de l'Euro face à la Pologne en 4 manches. 31-29, 25-19, 20-25, 25-16. La Pologne conserve son titre européen et les Bleus décrochent donc la médaille d'argent. En rugby maintenant, 6 matchs de top 14 étaient au programme hier. Perpignan a battu Bordeaux-Bègles 38-25. Clermont s'est imposé face à Castres 20-6. Et le Stade français a largement dominé Lyon 31-10. Bayonne a créé la surprise sur la pelouse du Racing 92, 20-17. Toulon a battu Vannes 28-10. Et Pau a largement dominé La Rochelle 39-17. La journée se termine ce soir avec Toulouse-Montpellier à 21h05. Côté football, en Ligue des Nations, l'Espagne s'est imposée hier soir à Wembley face à l'Angleterre 3-2. Menée 2-1 à la pause, les Espagnols ont renversé la rencontre en seconde période. Dans les autres résultats, la Croatie a battu la République tchèque 2-1, la Suisse, la Macédoine du Nord 3-0, l'Albanie, la Biélorussie 2-0 et la Slovaquie s'est imposée face à la Moldavie 2-0. On poursuit avec la Formule 1. Le Grand Prix d'Azerbaïdjan a été remporté hier par George Russell devant Max Verstappen. Isaac Hadjar complète le podium. 6 pilotes ont abandonné. En cyclisme, Juliette Berthet termine 5e des Mondiaux à Montréal. La première Française à l'arrivée, elle a longtemps cru au titre avant de céder dans le dernier tour. 3 Françaises terminent dans le top 10. Et puis en handball, les Bleus se sont imposés hier soir face à la Suède 31-23 en match amical à Décines. Les Françaises ont fait la différence en seconde période et enchaîne une 6e victoire consécutive. Prochain rendez-vous en octobre face à la Hongrie. Enfin, en tennis, Arthur Fils, 11e mondial, devra passer par les qualifications à Tokyo. Le Français qui doit intégrer le top 10 lundi n'a pas obtenu de place directe dans le tableau principal en raison de problèmes administratifs liés à son inscription. Les qualifications débutent demain.
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5: Bonjour, quelques 300 000 personnes se sont réunies hier après-midi le long d'un parcours à Paris pour voir le pape arriver en France pour une visite de 4 jours. Après la célébration des vêpres à Notre-Dame, le souverain pontife s'est rendu au Stade de France pour une veillée destinée aux jeunes. Les militants d'ultra-droite Loïc Le Priol et Romain Bouvier, auteurs des tirs mortels sur le rugbyman argentin Federico Aramburu, ont respectivement été condamnés hier à 26 et 19 ans de réclusion criminelle par la Cour d'assises de Paris, 4 ans et demi après les faits. Les deux autres accusés, Laison Rochemire et Anthony Sorrentino, ont été condamnés à 3 ans de prison avec du sursis. Le sénateur écologiste Yannick Jadot a été suspendu à titre conservatoire des écologistes après avoir soutenu Raphaël Glucksmann, candidat à la primaire à gauche en vue de la présidentielle. Cette décision a été prise en raison de son soutien officiel à un autre candidat que la personne désignée par le parti, à savoir Marine Tondelier, secrétaire nationale des écologistes. Un homme recherché après la découverte dimanche dernier du corps de sa compagne dont le cher a été interpellé et placé en garde à vue, âgé de 32 ans et qualifié de dangereux par les gendarmes, il a été arrêté à une dizaine de kilomètres du lieu des faits. Le corps de sa compagne âgée de 47 ans a été retrouvé à son domicile. L'autopsie pratiquée lundi dernier indiquait que la mort de la victime était consécutive à de multiples lésions traumatiques. L'Iran enfin a soumis une proposition aux États-Unis pour ouvrir sous 7 jours le détroit d'Ormuz. Parmi les conditions fixées par Téhéran figurent le déblocage et le versement d'avoir iranien gelé, ainsi que la suppression des sanctions économiques américaines. Voilà, c'est la fin de ce flash. Une très bonne journée à notre écoute.
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0: Bonjour à tous. Le pape Léon XIV poursuit sa visite en France. Après Paris hier, où il a célébré une messe place de la Concorde devant environ 800 000 personnes, selon le Vatican, il est aujourd'hui à Lourdes. Le souverain pontife doit notamment rencontrer en privé des victimes de violences sexuelles dans l'église. Et puis après un été marqué par de fortes chaleurs, plus de 250 marches et rassemblements pour le climat ont eu lieu hier à travers le pays. Les participants réclament notamment un plan d'urgence et des mesures en faveur de l'environnement. À Clermont-Ferrand, une voiture a forcé le passage dans le cortège, faisant 4 blessés légers. Côté politique, le Parti socialiste maintient la pression sur le gouvernement concernant le budget 2027. Son premier secrétaire, Olivier Faure, affirme que si rien ne change, nous censurons. Il reproche notamment au gouvernement de faire des concessions au Rassemblement national. Dans les faits divers à Carcassonne, un policier national sera jugé le 6 novembre pour des violences présumées sur un homme filmé lors de la fête de la musique en juin. Placé sous contrôle judiciaire, il a interdiction d'exercer. La victime est décédée une dizaine de jours après les faits, mais aucun lien n'a été établi à ce stade entre les violences et son décès. En Gironde, 3 hommes, dont 2 mineurs, ont été mis en examen et placés en détention provisoire après le viol présumé d'une adolescente de 16 ans. Les faits se seraient produits en juin à Saint-Seurin-sur-l'Isle. Selon le parquet, la jeune fille aurait été alcoolisée à son insu et les faits auraient été filmés. À l'international maintenant, Donald Trump a rejeté le plan proposée par l'Iran pour ouvrir le détroit d'Ormuz sous 7 jours. Les tensions dans la région continuent de peser sur les cours du pétrole. Et on termine avec le sport, avec une déception pour les Bleus. En volley, la France s'est inclinée hier soir en finale de l'Euro face à la Pologne en 4 manches. La Pologne conserve son titre européen et les Français décrochent la médaille d'argent. Les Bleus ont pourtant remporté la 3e manche, mais n'ont pas réussi à inverser la tendance dans le dernier set.
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2: Eh bonjour à tous, on commence par le volley avec une déception pour les Bleus. Les Français se sont inclinés hier soir en finale de l'Euro face à la Pologne en 4 manches. 31-29, 25-19, 20-25, 25-16. La Pologne conserve son titre européen et les Bleus décrochent donc la médaille d'argent. En rugby maintenant, 6 matchs de top 14 étaient au programme hier. Perpignan a battu Bordeaux-Bègles 38-25. Clermont s'est imposé face à Castres 20-6. Et le Stade français a largement dominé Lyon 31-10. Bayonne a créé la surprise sur la pelouse du Racing 92, 20-17. Toulon a battu Vannes 28-10. Et Pau a largement dominé La Rochelle 39-17. La journée se termine ce soir avec Toulouse-Montpellier à 21h05. Côté football, en Ligue des Nations, l'Espagne s'est imposée hier soir à Wembley face à l'Angleterre 3-2. Menée 2-1 à la pause, les Espagnols ont renversé la rencontre en seconde période. Dans les autres résultats, la Croatie a battu la République tchèque 2-1. La Suisse, la Macédoine du Nord 3-0. L'Albanie, la Biélorussie 2-0. Et la Slovaquie s'est imposée face à la Moldavie 2-0. On poursuit avec la Formule 1. Le Grand Prix d'Azerbaïdjan a été remporté hier par George Russell devant Max Verstappen. Isaac Hadjar complète le podium. 6 pilotes ont abandonné. En cyclisme, Juliette Berthet termine 5e des mondiaux à Montréal. La première française à l'arrivée, elle a longtemps cru au titre avant de céder dans le dernier tour. 3 françaises terminent dans le top 10. Et puis en handball, les Bleus se sont imposés hier soir face à la Suède 31-23 en match amical à Décines. Les Françaises ont fait la différence en seconde période et enchaîne une 6e victoire consécutive. Prochain rendez-vous en octobre face à la Hongrie. Enfin, en tennis, Arthur Fils, 11e mondial, devra passer par les qualifications à Tokyo. Le Français qui doit intégrer le top 10 lundi n'a pas obtenu de place directe dans le tableau principal en raison de problèmes administratifs liés à son inscription. Les qualifications débutent demain.
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5: Bonjour, quelques 300 000 personnes se sont réunies hier après-midi le long d'un parcours à Paris pour voir le pape arriver en France pour une visite de 4 jours. Après la célébration des vêpres à Notre-Dame, le souverain pontife s'est rendu au Stade de France pour une veillée destinée aux jeunes. Les militants d'ultra-droite Loïc Le Priol et Romain Bouvier, auteurs des tirs mortels sur le rugbyman argentin Federico Aramburu, ont respectivement été condamnés hier à 26 et 19 ans de réclusion criminelle par la Cour d'assises de Paris, 4 ans et demi après les faits. Les deux autres accusés, Laison Rochemire et Anthony Sorrentino, ont été condamnés à 3 ans de prison avec du sursis. Le sénateur écologiste Yannick Jadot a été suspendu à titre conservatoire des écologistes après avoir soutenu Raphaël Glucksmann, candidat à la primaire à gauche en vue de la présidentielle. Cette décision a été prise en raison de son soutien officiel à un autre candidat que la personne désignée par le parti, à savoir Marine Tondelier, secrétaire nationale des écologistes. Un homme recherché après la découverte dimanche dernier du corps de sa compagne dont le cher a été interpellé et placé en garde à vue, âgé de 32 ans et qualifié de dangereux par les gendarmes, il a été arrêté à une dizaine de kilomètres du lieu des faits. Le corps de sa compagne âgée de 47 ans a été retrouvé à son domicile. L'autopsie pratiquée lundi dernier indiquait que la mort de la victime était consécutive à de multiples lésions traumatiques. L'Iran enfin a soumis une proposition aux États-Unis pour ouvrir sous 7 jours le détroit d'Ormuz. Parmi les conditions fixées par Téhéran figurent le déblocage et le versement d'avoir iranien gelé, ainsi que la suppression des sanctions économiques américaines. Voilà, c'est la fin de ce flash. Une très bonne journée à notre écoute.
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0: Bonjour à tous. Le pape Léon XIV poursuit sa visite en France. Après Paris hier, où il a célébré une messe place de la Concorde devant environ 800 000 personnes, selon le Vatican, il est aujourd'hui à Lourdes. Le souverain pontife doit notamment rencontrer en privé des victimes de violences sexuelles dans l'église. Et puis après un été marqué par de fortes chaleurs, plus de 250 marches et rassemblements pour le climat ont eu lieu hier à travers le pays. Les participants réclament notamment un plan d'urgence et des mesures en faveur de l'environnement. À Clermont-Ferrand, une voiture a forcé le passage dans le cortège, faisant 4 blessés légers. Côté politique, le Parti socialiste maintient la pression sur le gouvernement concernant le budget 2027. Son premier secrétaire, Olivier Faure, affirme que si rien ne change, nous censurons. Il reproche notamment au gouvernement de faire des concessions au Rassemblement national. Dans les faits divers à Carcassonne, un policier national sera jugé le 6 novembre pour des violences présumées sur un homme filmé lors de la fête de la musique en juin. Placé sous contrôle judiciaire, il a interdiction d'exercer. La victime est décédée une dizaine de jours après les faits, mais aucun lien n'a été établi à ce stade entre les violences et son décès. En Gironde, 3 hommes, dont 2 mineurs, ont été mis en examen et placés en détention provisoire après le viol présumé d'une adolescente de 16 ans. Les faits se seraient produits en juin à Saint-Seurin-sur-l'Isle. Selon le parquet, la jeune fille aurait été alcoolisée à son insu et les faits auraient été filmés. À l'international maintenant, Donald Trump a rejeté le plan proposé par l'Iran pour ouvrir le détroit d'Ormuz sous 7 jours. Les tensions dans la région continuent de peser sur les cours du pétrole. Et on termine avec le sport, avec une déception pour les Bleus. En volley, la France s'est inclinée hier soir en finale de l'Euro face à la Pologne en 4 manches. La Pologne conserve son titre européen et les Français décrochent la médaille d'argent. Les Bleus ont pourtant remporté la 3e manche, mais n'ont pas réussi à inverser la tendance dans le dernier set.
2: Et bonjour à tous, on commence par le volley avec une déception pour les Bleus. Les Français se sont inclinés hier soir en finale de l'Euro face à la Pologne en 4 manches. 31-29, 25-19, 20-25, 25-16. La Pologne conserve son titre européen et les Bleus décrochent donc la médaille d'argent. En rugby maintenant, 6 matchs de top 14 étaient au programme hier. Perpignan a battu Bordeaux-Bègles 38-25. Clermont s'est imposé face à Castres 20-6. Et le Stade français a largement dominé Lyon 31-10. Bayonne a créé la surprise sur la pelouse du Racing 92, 20-17. Toulon a battu Vannes 28-10. Et Pau a largement dominé La Rochelle 39-17. La journée se termine ce soir avec Toulouse-Montpellier à 21h05. Côté football, en Ligue des Nations, l'Espagne s'est imposée hier soir à Wembley face à l'Angleterre 3-2. Menée 2-1 à la pause, les Espagnols ont renversé la rencontre en seconde période. Dans les autres résultats, la Croatie a battu la République tchèque 2-1. La Suisse, la Macédoine du Nord 3-0. L'Albanie, la Biélorussie 2-0. Et la Slovaquie s'est imposée face à la Moldavie 2-0. On poursuit avec la Formule 1. Le Grand Prix d'Azerbaïdjan a été remporté hier par George Russell devant Max Verstappen. Isaac Hadjar complète le podium. 6 pilotes ont abandonné. En cyclisme, Juliette Berthet termine 5e des mondiaux à Montréal. La première française à l'arrivée, elle a longtemps cru au titre avant de céder dans le dernier tour. 3 françaises terminent dans le top 10. Et puis en handball, les Bleus se sont imposés hier soir face à la Suède 31-23 en match amical à Décines. Les Françaises ont fait la différence en seconde période et enchaîne une 6e victoire consécutive. Prochain rendez-vous en octobre face à la Hongrie. Enfin, en tennis, Arthur Fils, 11e mondial, devra passer par les qualifications à Tokyo. Le Français qui doit intégrer le top 10 lundi n'a pas obtenu de place directe dans le tableau principal en raison de problèmes administratifs liés à son inscription. Les qualifications débutent demain.
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5: Bonjour, quelques 300 000 personnes se sont réunies hier après-midi le long d'un parcours à Paris pour voir le pape arriver en France pour une visite de 4 jours. Après la célébration des vêpres à Notre-Dame, le souverain pontife s'est rendu au Stade de France pour une veillée destinée aux jeunes. Les militants d'ultra-droite Loïc Le Priol et Romain Bouvier, auteurs des tirs mortels sur le rugbyman argentin Federico Aramburu, ont respectivement été condamnés hier à 26 et 19 ans de réclusion criminelle par la Cour d'assises de Paris, 4 ans et demi après les faits. Les deux autres accusés, Laison Rochemire et Anthony Sorrentino, ont été condamnés à 3 ans de prison avec du sursis. Le sénateur écologiste Yannick Jadot a été suspendu à titre conservatoire des écologistes après avoir soutenu Raphaël Glucksmann, candidat à la primaire à gauche en vue de la présidentielle. Cette décision a été prise en raison de son soutien officiel à un autre candidat que la personne désignée par le parti, à savoir Marine Tondelier, secrétaire nationale des écologistes. Un homme recherché après la découverte dimanche dernier du corps de sa compagne dont le cher a été interpellé et placé en garde à vue, âgé de 32 ans et qualifié de dangereux par les gendarmes, il a été arrêté à une dizaine de kilomètres du lieu des faits. Le corps de sa compagne âgée de 47 ans a été retrouvé à son domicile. L'autopsie pratiquée lundi dernier indiquait que la mort de la victime était consécutive à de multiples lésions traumatiques. L'Iran enfin a soumis une proposition aux États-Unis pour ouvrir sous 7 jours le détroit d'Ormuz. Parmi les conditions fixées par Téhéran figure le déblocage et le versement d'avoir iranien gelé, ainsi que la suppression des sanctions économiques américaines. Voilà, c'est la fin de ce flash. Une très bonne journée à notre écoute.
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0: Bonjour à tous. Le pape Léon XIV poursuit sa visite en France. Après Paris hier, où il a célébré une messe place de la Concorde devant environ 800 000 personnes, selon le Vatican, il est aujourd'hui à Lourdes. Le souverain pontife doit notamment rencontrer en privé des victimes de violences sexuelles dans l'église. Et puis après un été marqué par de fortes chaleurs, plus de 250 marches et rassemblements pour le climat ont eu lieu hier à travers le pays. Les participants réclament notamment un plan d'urgence et des mesures en faveur de l'environnement. À Clermont-Ferrand, une voiture a forcé le passage dans le cortège, faisant 4 blessés légers. Côté politique, le Parti socialiste maintient la pression sur le gouvernement concernant le budget 2027. Son premier secrétaire, Olivier Faure, affirme que si rien ne change, nous censurons. Il reproche notamment au gouvernement de faire des concessions au Rassemblement national. Dans les faits divers à Carcassonne, un policier national sera jugé le 6 novembre pour des violences présumées sur un homme filmé lors de la fête de la musique en juin. Placé sous contrôle judiciaire, il a interdiction d'exercer. La victime est décédée une dizaine de jours après les faits, mais aucun lien n'a été établi à ce stade entre les violences et son décès. En Gironde, 3 hommes, dont 2 mineurs, ont été mis en examen et placés en détention provisoire après le viol présumé d'une adolescente de 16 ans. Les faits se seraient produits en juin à Saint-Seurin-sur-l'Isle. Selon le parquet, la jeune fille aurait été alcoolisée à son insu et les faits auraient été filmés. À l'international maintenant, Donald Trump a rejeté le plan proposé par l'Iran pour ouvrir le détroit d'Ormuz sous 7 jours. Les tensions dans la région continuent de peser sur les cours du pétrole. Et on termine avec le sport, avec une déception pour les Bleus. En volley, la France s'est inclinée hier soir en finale de l'Euro face à la Pologne en 4 manches. La Pologne conserve son titre européen et les Français décrochent la médaille d'argent. Les Bleus ont pourtant remporté la 3e manche mais n'ont pas réussi à inverser la tendance dans le dernier set.
2: Bonjour à tous, on commence par le volley avec une déception pour les Bleus. Les Français se sont inclinés hier soir en finale de l'Euro face à la Pologne en 4 manches. 31-29, 25-19, 20-25, 25-16. La Pologne conserve son titre européen et les Bleus décrochent donc la médaille d'argent. En rugby maintenant, 6 matchs de top 14 étaient au programme hier. Perpignan a battu Bordeaux-Bègles 38-25. Clermont s'est imposé face à Castres 20-6. Et le Stade français a largement dominé Lyon 31-10. Bayonne a créé la surprise sur la pelouse du Racing 92, 20-17. Toulon a battu Vannes 28-10. Et Pau a largement dominé La Rochelle 39-17. La journée se termine ce soir avec Toulouse-Montpellier à 21h05. Côté football, en Ligue des Nations, l'Espagne s'est imposée hier soir à Wembley face à l'Angleterre 3-2. Menée 2-1 à la pause, les Espagnols ont renversé la rencontre en seconde période. Dans les autres résultats, la Croatie a battu la République tchèque 2-1. La Suisse, la Macédoine du Nord 3-0. L'Albanie, la Biélorussie 2-0. Et la Slovaquie s'est imposée face à la Moldavie 2-0. On poursuit avec la Formule 1. Le Grand Prix d'Azerbaïdjan a été remporté hier par George Russell devant Max Verstappen. Isaac Hadjian Béjart complète le podium. 6 pilotes ont abandonné. En cyclisme, Juliette Berthet termine 5e des Mondiaux à Montréal. La première française à l'arrivée, elle a longtemps cru au titre avant de céder dans le dernier tour. 3 françaises terminent dans le top 10. Et puis en handball, les Bleus se sont imposés hier soir face à la Suède 31-23 en match amical à Décines. Les Françaises ont fait la différence en seconde période et enchaînent une 6e victoire consécutive. Prochain rendez-vous en octobre face à la Hongrie. Enfin, en tennis, Arthur Fils, 11e mondial, devra passer par les qualifications à Tokyo. Le Français qui doit intégrer le top 10 lundi n'a pas obtenu de place directe dans le tableau principal en raison de problèmes administratifs liés à son inscription. Les qualifications débutent demain.
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5: Bonjour, quelques 300 000 personnes se sont réunies hier après-midi le long d'un parcours à Paris pour voir le pape arriver en France pour une visite de 4 jours. Après la célébration des vêpres à Notre-Dame, le souverain pontife s'est rendu au Stade de France pour une veillée destinée aux jeunes. Les militants d'ultra-droite Loïc Le Priol et Romain Bouvier, auteurs des tirs mortels sur le rugbyman argentin Federico Aramburu, ont respectivement été condamnés hier à 26 et 19 ans de réclusion criminelle par la Cour d'assises de Paris, 4 ans et demi après les faits. Les deux autres accusés, Laison Rochemire et Anthony Sorrentino, ont été condamnés à 3 ans de prison avec du sursis. Le sénateur écologiste Yannick Jadot a été suspendu à titre conservatoire des écologistes après avoir soutenu Raphaël Glucksmann, candidat à la primaire à gauche en vue de la présidentielle. Cette décision a été prise en raison de son soutien officiel à un autre candidat que la personne désignée par le parti, à savoir Marine Tondelier, secrétaire nationale des écologistes. Un homme recherché après la découverte dimanche dernier du corps de sa compagne dont le cher a été interpellé et placé en garde à vue, âgé de 32 ans et qualifié de dangereux par les gendarmes, il a été arrêté à une dizaine de kilomètres du lieu des faits. Le corps de sa compagne âgée de 47 ans a été retrouvé à son domicile. L'autopsie pratiquée lundi dernier indiquait que la mort de la victime était consécutive à de multiples lésions traumatiques. L'Iran enfin a soumis une proposition aux États-Unis pour ouvrir sous 7 jours le détroit d'Ormuz. Parmi les conditions fixées par Téhéran figurent le déblocage et le versement d'avoir iranien gelé, ainsi que la suppression des sanctions économiques américaines. Voilà, c'est la fin de ce flash. Une très bonne journée à notre écoute.
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0: Bonjour à tous. Le pape Léon XIV poursuit sa visite en France. Après Paris hier, où il a célébré une messe place de la Concorde devant environ 800 000 personnes, selon le Vatican, il est aujourd'hui à Lourdes. Le souverain pontife doit notamment rencontrer en privé des victimes de violences sexuelles dans l'église. Et puis après un été marqué par de fortes chaleurs, plus de 250 marches et rassemblements pour le climat ont eu lieu hier à travers le pays. Les participants réclament notamment un plan d'urgence et des mesures en faveur de l'environnement. À Clermont-Ferrand, une voiture a forcé le passage dans le cortège, faisant 4 blessés légers. Côté politique, le Parti socialiste maintient la pression sur le gouvernement concernant le budget 2027. Son premier secrétaire, Olivier Faure, affirme que si rien ne change, nous censurons. Il reproche notamment au gouvernement de faire des concessions au Rassemblement national. Dans les faits divers à Carcassonne, un policier national sera jugé le 6 novembre pour des violences présumées sur un homme filmé lors de la fête de la musique en juin. Placé sous contrôle judiciaire, il a interdiction d'exercer. La victime est décédée une dizaine de jours après les faits, mais aucun lien n'a été établi à ce stade entre les violences et son décès. En Gironde, 3 hommes, dont 2 mineurs, ont été mis en examen et placés en détention provisoire après le viol présumé d'une adolescente de 16 ans. Les faits se seraient produits en juin à Saint-Seurin-sur-l'Isle. Selon le parquet, la jeune fille aurait été alcoolisée à son insu et les faits auraient été filmés. À l'international maintenant, Donald Trump a rejeté le plan proposé par l'Iran pour ouvrir le détroit d'Ormuz sous 7 jours. Les tensions dans la région continuent de peser sur les cours du pétrole. Et on termine avec le sport, avec une déception pour les Bleus. En volley, la France s'est inclinée hier soir en finale de l'Euro face à la Pologne en 4 manches. La Pologne conserve son titre européen et les Français décrochent la médaille d'argent. Les Bleus ont pourtant remporté la 3e manche mais n'ont pas réussi à inverser la tendance dans le dernier set.
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2: Bonjour à tous, on commence par le volley avec une déception pour les Bleus. Les Français se sont inclinés hier soir en finale de l'Euro face à la Pologne en 4 manches. 31-29, 25-19, 20-25, 25-16. La Pologne conserve son titre européen et les Bleus décrochent donc la médaille d'argent. En rugby maintenant, 6 matchs de top 14 étaient au programme hier. Perpignan a battu Bordeaux-Bègles 38-25. Clermont s'est imposé face à Castres 20-6. Et le Stade français a largement dominé Lyon 31-10. Bayonne a créé la surprise sur la pelouse du Racing 92, 20-17. Toulon a battu Vannes 28-10. Et Pau a largement dominé La Rochelle 39-17. La journée se termine ce soir avec Toulouse-Montpellier à 21h05. Côté football, en Ligue des Nations, l'Espagne s'est imposée hier soir à Wembley face à l'Angleterre 3-2. Menée 2-1 à la pause, les Espagnols ont renversé la rencontre en seconde période. Dans les autres résultats, la Croatie a battu la République tchèque 2-1. La Suisse, la Macédoine du Nord 3-0. L'Albanie, la Biélorussie 2-0. Et la Slovaquie s'est imposée face à la Moldavie 2-0. On poursuit avec la Formule 1. Le Grand Prix d'Azerbaïdjan a été remporté hier par George Russell devant Max Verstappen. Isaac Hadjar complète le podium. 6 pilotes ont abandonné. En cyclisme, Juliette Berthet termine 5e des mondiaux à Montréal. La première française à l'arrivée, elle a longtemps cru au titre avant de céder dans le dernier tour. 3 françaises terminent dans le top 10. Et puis en handball, les Bleus se sont imposés hier soir face à la Suède 31-23 en match amical à Décines. Les Françaises ont fait la différence en seconde période et enchaîne une 6e victoire consécutive. Prochain rendez-vous en octobre face à la Hongrie. Enfin, en tennis, Arthur Fils, 11e mondial, devra passer par les qualifications à Tokyo. Le Français qui doit intégrer le top 10 lundi n'a pas obtenu de place directe dans le tableau principal en raison de problèmes administratifs liés à son inscription. Les qualifications débutent demain.
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5: Bonjour, quelques 300 000 personnes se sont réunies hier après-midi le long d'un parcours à Paris pour voir le pape arriver en France pour une visite de 4 jours. Après la célébration des vêpres à Notre-Dame, le souverain pontife s'est rendu au Stade de France pour une veillée destinée aux jeunes. Les militants d'ultra-droite Loïc Le Priol et Romain Bouvier, auteurs des tirs mortels sur le rugbyman argentin Federico Aramburu, ont respectivement été condamnés hier à 26 et 19 ans de réclusion criminelle par la Cour d'assises de Paris, 4 ans et demi après les faits. Les deux autres accusés, Laison Rochemire et Anthony Sorrentino, ont été condamnés à 3 ans de prison avec du sursis. Le sénateur écologiste Yannick Jadot a été suspendu à titre conservatoire des écologistes après avoir soutenu Raphaël Glucksmann, candidat à la primaire à gauche en vue de la présidentielle. Cette décision a été prise en raison de son soutien

0: L'Iran a enfin soumis une proposition aux États-Unis pour ouvrir sous 7 jours le détroit d'Ormuz. Parmi les conditions fixées par Téhéran figure le déblocage et le versement d'avoir iranien gelé, ainsi que la suppression des sanctions économiques américaines. Voilà, c'est la fin de ce flash. Une très bonne journée à notre écoute.
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3: Bonjour à tous. Le pape Léon XIV poursuit sa visite en France. Après Paris hier, où il a célébré une messe place de la Concorde devant environ 800 000 personnes, selon le Vatican, il est aujourd'hui à Lourdes. Le souverain pontife doit notamment rencontrer en privé des victimes de violences sexuelles dans l'église. Et puis après un été marqué par de fortes chaleurs, plus de 250 marches et rassemblements pour le climat ont eu lieu hier à travers le pays. Les participants réclament notamment un plan d'urgence et des mesures en faveur de l'environnement. À Clermont-Ferrand, une voiture a forcé le passage dans le cortège, faisant 4 blessés légers. Côté politique, le Parti socialiste maintient la pression sur le gouvernement concernant le budget 2027. Son premier secrétaire, Olivier Faure, affirme que si rien ne change, nous censurons. Il reproche notamment au gouvernement de faire des concessions au Rassemblement national. Dans les faits divers à Carcassonne, un policier national sera jugé le 6 novembre pour des violences présumées sur un homme filmé lors de la fête de la musique en juin. Placé sous contrôle judiciaire, il a interdiction d'exercer. La victime est décédée une dizaine de jours après les faits, mais aucun lien n'a été établi à ce stade entre les violences et son décès. En Gironde, 3 hommes, dont 2 mineurs, ont été mis en examen et placés en détention provisoire après le viol présumé d'une adolescente de 16 ans. Les faits se seraient produits en juin à Saint-Seurin-sur-l'Isle. Selon le parquet, la jeune fille aurait été alcoolisée à son insu et les faits auraient été filmés. À l'international maintenant, Donald Trump a rejeté le plan proposé par l'Iran pour ouvrir le détroit d'Ormuz sous 7 jours. Les tensions dans la région continuent de peser sur les cours du pétrole. Et on termine avec le sport, avec une déception pour les Bleus. En volley, la France s'est inclinée hier soir en finale de l'Euro face à la Pologne en 4 manches. La Pologne conserve son titre européen et les Français décrochent la médaille d'argent. Les Bleus ont pourtant remporté la 3e manche, mais n'ont pas réussi à inverser la tendance dans le dernier set.
4: Et bonjour à tous, on commence par le volley avec une déception pour les Bleus. Les Français se sont inclinés hier soir en finale de l'Euro face à la Pologne en 4 manches. 31-29, 25-19, 20-25, 25-16. La Pologne conserve son titre européen et les Bleus décrochent donc la médaille d'argent. En rugby maintenant, 6 matchs de top 14 étaient au programme hier. Perpignan a battu Bordeaux-Bègles 38-25. Clermont s'est imposé face à Castres 20-6. Et le Stade français a largement dominé Lyon 31-10. Bayonne a créé la surprise sur la pelouse du Racing 92, 20-17. Toulon a battu Vannes 28-10. Et Pau a largement dominé La Rochelle 39-17. La journée se termine ce soir avec Toulouse-Montpellier à 21h05. Côté football, en Ligue des Nations, l'Espagne s'est imposée hier soir à Wembley face à l'Angleterre 3-2. Menée 2-1 à la pause, les Espagnols ont renversé la rencontre en seconde période. Dans les autres résultats, la Croatie a battu la République tchèque 2-1. La Suisse, la Macédoine du Nord 3-0. L'Albanie, la Biélorussie 2-0. Et la Slovaquie s'est imposée face à la Moldavie 2-0. On poursuit avec la Formule 1. Le Grand Prix d'Azerbaïdjan a été remporté hier par George Russell devant Max Verstappen. Isaac Hadjar complète le podium. 6 pilotes ont abandonné. En cyclisme, Juliette Berthet termine 5e des mondiaux à Montréal. La première française à l'arrivée, elle a longtemps cru au titre avant de céder dans le dernier tour. 3 françaises terminent dans le top 10. Et puis en handball, les Bleus se sont imposés hier soir face à la Suède 31-23 en match amical à Décines. Les Françaises ont fait la différence en seconde période et enchaîne une 6e victoire consécutive. Prochain rendez-vous en octobre face à la Hongrie. Enfin, en tennis, Arthur Fils, 11e mondial, devra passer par les qualifications à Tokyo. Le Français qui doit intégrer le top 10 lundi n'a pas obtenu de place directe dans le tableau principal en raison de problèmes administratifs liés à son inscription. Les qualifications débutent demain.
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0: Bonjour, quelques 300 000 personnes se sont réunies hier après-midi le long d'un parcours à Paris pour voir le pape arriver en France pour une visite de 4 jours après la célébration des vêpres à Notre-Dame.

0: le souverain pontife s'est rendu au Stade de France pour une veillée destinée aux jeunes. Les militants d'ultra-droite Loïc Le Priol et Romain Bouvier, auteurs des tirs mortels sur le rugbyman argentin Federico Aramburu, ont respectivement été condamnés hier à 26 et 19 ans de réclusion criminelle par la Cour d'assises de Paris, 4 ans et demi après les faits. Les deux autres accusés, Laison Rochemire et Anthony Sorrentino, ont été condamnés à 3 ans de prison avec du sursis. Le sénateur écologiste Yannick Jadot a été suspendu à titre conservatoire des écologistes après avoir soutenu Raphaël Glucksmann, candidat à la primaire à gauche en vue de la présidentielle. Cette décision a été prise en raison de son soutien officiel à un autre candidat que la personne désignée par le parti, à savoir Marine Tondelier, secrétaire nationale des écologistes. Un homme recherché après la découverte dimanche dernier du corps de sa compagne dont le Cher a été interpellé et placé en garde à vue, âgé de 32 ans et qualifié de dangereux par les gendarmes, il a été arrêté à une dizaine de kilomètres du lieu des faits. Le corps de sa compagne âgée de 47 ans a été retrouvé à son domicile. L'autopsie pratiquée lundi dernier indiquait que la mort de la victime était consécutive à de multiples lésions traumatiques. L'Iran enfin a soumis une proposition aux États-Unis pour ouvrir sous 7 jours le détroit d'Ormuz. Parmi les conditions fixées par Téhéran figure le déblocage et le versement d'avoir iranien gelé, ainsi que la suppression des sanctions économiques américaines. Voilà, c'est la fin de ce flash. Une très bonne journée à notre écoute.
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2: Bonjour à tous. Le pape Léon XIV poursuit sa visite en France. Après Paris hier, où il a célébré une messe place de la Concorde devant environ 800 000 personnes, selon le Vatican, il est aujourd'hui à Lourdes. Le souverain pontife doit notamment rencontrer en privé des victimes de violences sexuelles dans l'église. Et puis après un été marqué par de fortes chaleurs, plus de 250 marches et rassemblements pour le climat ont eu lieu hier à travers le pays. Les participants réclament notamment un plan d'urgence et des mesures en faveur de l'environnement. À Clermont-Ferrand, une voiture a forcé le passage dans le cortège, faisant 4 blessés légers. Côté politique, le Parti socialiste maintient la pression sur le gouvernement concernant le budget 2027. Son premier secrétaire, Olivier Faure, affirme que si rien ne change, nous censurons. Il reproche notamment au gouvernement de faire des concessions au Rassemblement national. Dans les faits divers à Carcassonne, un policier national sera jugé le 6 novembre pour des violences présumées sur un homme filmé lors de la fête de la musique en juin. Placé sous contrôle judiciaire, il a interdiction d'exercer. La victime est décédée une dizaine de jours après les faits, mais aucun lien n'a été établi à ce stade entre les violences et son décès. En Gironde, 3 hommes, dont 2 mineurs, ont été mis en examen et placés en détention provisoire après le viol présumé d'une adolescente de 16 ans. Les faits se seraient produits en juin à Saint-Seurin-sur-l'Isle. Selon le parquet, la jeune fille aurait été alcoolisée à son insu et les faits auraient été filmés. À l'international maintenant, Donald Trump a rejeté le plan proposé par l'Iran pour ouvrir le détroit d'Ormuz sous 7 jours. Les tensions dans la région continuent de peser sur les cours du pétrole. Et on termine avec le sport, avec une déception pour les Bleus. En volley, la France s'est inclinée hier soir en finale de l'Euro face à la Pologne en 4 manches. La Pologne conserve son titre européen et les Français décrochent la médaille d'argent. Les Bleus ont pourtant remporté la 3e manche mais n'ont pas réussi à inverser la tendance dans le dernier set.
3: Et bonjour à tous, on commence par le volley avec une déception pour les Bleus. Les Français se sont inclinés hier soir en finale de l'Euro face à la Pologne en 4 manches. 31-29, 25-19, 20-25, 25-16. La Pologne conserve son titre européen et les Bleus décrochent donc la médaille d'argent. En rugby maintenant, 6 matchs de top 14 étaient au programme hier. Perpignan a battu Bordeaux-Bègles 38-25. Clermont s'est imposé face à Castres 20-6. Et le Stade français a largement dominé Lyon 31-10. Bayonne a créé la surprise sur la pelouse du Racing 92, 20-17. Toulon a battu Vannes 28-10. Et Pau a largement dominé La Rochelle 39-17. La journée se termine ce soir avec Toulouse-Montpellier à 21h05. Côté football, en Ligue des Nations, l'Espagne s'est imposée hier soir à Wembley face à l'Angleterre 3-2. Menée 2-1 à la pause, les Espagnols ont renversé la rencontre en seconde période. Dans les autres résultats, la Croatie a battu la République tchèque 2-1, la Suisse, la Macédoine du Nord 3-0, l'Albanie, la Biélorussie 2-0 et la Slovaquie s'est imposée face à la Moldavie 2-0. On poursuit avec la Formule 1. Le Grand Prix d'Azerbaïdjan a été remporté hier par George Russell devant Max Verstappen. Isaac Hadjar complète le podium. 6 pilotes ont abandonné. En cyclisme, Juliette Berthet termine 5e des Mondiaux à Montréal. La première française à l'arrivée, elle a longtemps cru au titre avant de céder dans le dernier tour. 3 françaises terminent dans le top 10. Et puis en handball, les Bleus se sont imposés hier soir face à la Suède 31-23 en match amical à Décines. Les françaises ont fait la différence en seconde période et enchaîne une 6e victoire consécutive. Prochain rendez-vous en octobre face à la Hongrie. Enfin, en tennis, Arthur Fils, 11e mondial, devra passer par les qualifications à Tokyo. Le Français qui doit intégrer le top 10 lundi n'a pas obtenu de place directe dans le tableau principal en raison de problèmes administratifs liés à son inscription. Les qualifications débutent demain.
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0: Bonjour, quelques 300 000 personnes se sont réunies hier après-midi le long d'un parcours à Paris pour voir le pape arriver en France pour une visite de 4 jours. Après la célébration des vêpres à Notre-Dame, le souverain pontife s'est rendu au Stade de France pour une veillée destinée aux jeunes. Les militants d'ultra-droite Loïc Le Priol et Romain Bouvier, auteurs des tirs mortels sur le rugbyman argentin Federico Aramburu, ont respectivement été condamnés hier à 26 et 19 ans de réclusion criminelle par la Cour d'assises de Paris, 4 ans et demi après les faits. Les deux autres accusés, Laison Rochemir et Anthony Sorrentino, ont été condamnés à 3 ans de prison avec du sursis. Le sénateur écologiste Yannick Jadot a été suspendu à titre conservatoire des écologistes après avoir soutenu Raphaël Glucksmann, candidat à la primaire à gauche en vue de la présidentielle. Cette décision a été prise en raison de son soutien officiel à un autre candidat que la personne désignée par le parti, à savoir Marine Tondelier, secrétaire nationale des écologistes. Un homme recherché après la découverte dimanche dernier du corps de sa compagne dont le Cher a été interpellé et placé en garde à vue, âgé de 32 ans et qualifié de dangereux par les gendarmes. Il a été arrêté à une dizaine de kilomètres du lieu des faits. Le corps de sa compagne âgée de 47 ans a été retrouvé à son domicile. L'autopsie pratiquée lundi dernier indiquait que la mort de la victime était consécutive à de multiples lésions traumatiques. L'Iran enfin a soumis une proposition aux États-Unis pour ouvrir sous 7 jours le détroit d'Ormuz. Parmi les conditions fixées par Téhéran figure le déblocage et le versement d'avoir iranien gelé, ainsi que la suppression des sanctions économiques américaines. Voilà, c'est la fin de ce flash. Une très bonne journée à notre écoute.
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2: Bonjour à tous. Le pape Léon XIV poursuit sa visite en France. Après Paris hier, où il a célébré une messe place de la Concorde devant environ 800 000 personnes, selon le Vatican, il est aujourd'hui à Lourdes. Le souverain pontife doit notamment rencontrer en privé des victimes de violences sexuelles dans l'église. Et puis après un été marqué par de fortes chaleurs, plus de 250 marches et rassemblements pour le climat ont eu lieu hier à travers le pays. Les participants réclament notamment un plan d'urgence et des mesures en faveur de l'environnement. À Clermont-Ferrand, une voiture a forcé le passage dans le cortège, faisant 4 blessés légers. Côté politique, le Parti socialiste maintient la pression sur le gouvernement concernant le budget 2027. Son premier secrétaire, Olivier Faure, affirme que si rien ne change, nous censurons. Il reproche notamment au gouvernement de faire des concessions au Rassemblement national. Dans les faits divers à Carcassonne, un policier national sera jugé le 6 novembre pour des violences présumées sur un homme filmé lors de la fête de la musique en juin. Placé sous contrôle judiciaire, il a interdiction d'exercer. La victime est décédée une dizaine de jours après les faits, mais aucun lien n'a été établi à ce stade entre les violences et son décès. En Gironde, 3 hommes, dont 2 mineurs, ont été mis en examen et placés en détention provisoire après le viol présumé d'une adolescente de 16 ans. Les faits se seraient produits en juin à Saint-Seurin-sur-l'Isle. Selon le parquet, la jeune fille aurait été alcoolisée à son insu et les faits auraient été filmés. À l'international maintenant, Donald Trump a rejeté le plan sanctions proposées par l'Iran pour ouvrir le détroit d'Ormuz sous 7 jours. Les tensions dans la région continuent de peser sur les cours du pétrole. Et on termine avec le sport, avec une déception pour les Bleus. En volley, la France s'est inclinée hier soir en finale de l'Euro face à la Pologne en 4 manches. La Pologne conserve son titre européen et les Français décrochent la médaille d'argent. Les Bleus ont pourtant remporté la 3e manche, mais n'ont pas réussi à inverser la tendance dans le dernier set.
3: Bonjour à tous, on commence par le volley avec une déception pour les Bleus. Les Français se sont inclinés hier soir en finale de l'Euro face à la Pologne en 4 manches. 31-29, 25-19, 20-25, 25-16. La Pologne conserve son titre européen et les Bleus décrochent donc la médaille d'argent. En rugby maintenant, 6 matchs de top 14 étaient au programme hier. Perpignan a battu Bordeaux-Bègles 38-25. Clermont s'est imposé face à Castres 20-6. Et le Stade français a largement dominé Lyon 31-10. Bayonne a créé la surprise sur la pelouse du Racing 92, 20-17. Toulon a battu Vannes 28-10. Et Pau a largement dominé La Rochelle 39-17. La journée se termine ce soir avec Toulouse-Montpellier à 21h05. Côté football, en Ligue des Nations, l'Espagne s'est imposée hier soir à Wembley face à l'Angleterre 3-2. Menée 2-1 à la pause, les Espagnols ont renversé la rencontre en seconde période. Dans les autres résultats, la Croatie a battu la République tchèque 2-1, la Suisse, la Macédoine du Nord 3-0, l'Albanie, la Biélorussie 2-0 et la Slovaquie s'est imposée face à la Moldavie 2-0. On poursuit avec la Formule 1. Le Grand Prix d'Azerbaïdjan a été remporté hier par George Russell devant Max Verstappen. Isaac Hadjar complète le podium. 6 pilotes ont abandonné. En cyclisme, Juliette Berthet termine 5e des Mondiaux à Montréal. La première française à l'arrivée, elle a longtemps cru au titre avant de céder dans le dernier tour. 3 françaises terminent dans le top 10. Et puis en handball, les Bleus se sont imposés hier soir face à la Suède 31-23 en match amical à Décines. Les Françaises ont fait la différence en seconde période et enchaîne une 6e victoire consécutive. Prochain rendez-vous en octobre face à la Hongrie. Enfin, en tennis, Arthur Fils, 11e mondial, devra passer par les qualifications à Tokyo. Le Français qui doit intégrer le top 10 lundi n'a pas obtenu de place directe dans le tableau principal en raison de problèmes administratifs liés à son inscription. Les qualifications débutent demain.
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0: Bonjour, quelques 300 000 personnes se sont réunies hier après-midi le long d'un parcours à Paris pour voir le pape arriver en France pour une visite de 4 jours. Après la célébration des vêpres à Notre-Dame, le souverain pontife s'est rendu au Stade de France pour une veillée destinée aux jeunes. Les militants d'ultra-droite Loïc Le Priol et Romain Bouvier, auteurs des tirs mortels sur le rugbyman argentin Federico Aramburu, ont respectivement été condamnés hier à 26 et 19 ans de réclusion criminelle par la Cour d'assises de Paris, 4 ans et demi après les faits. Les deux autres accusés, Laison Rochemire et Anthony Sorrentino, ont été condamnés à 3 ans de prison avec du sursis. Le sénateur écologiste Yannick Jadot a été suspendu à titre conservatoire des écologistes après avoir soutenu Raphaël Glucksmann, candidat à la primaire à gauche en vue de la présidentielle. Cette décision a été prise en raison de son soutien officiel à un autre candidat que la personne désignée par le parti, à savoir Marine Tondelier, secrétaire nationale des écologistes. Un homme recherché après la découverte dimanche dernier du corps de sa compagne dont le Cher a été interpellé et placé en garde à vue. Âgé de 32 ans et qualifié de dangereux par les gendarmes, il a été arrêté à une dizaine de kilomètres du lieu des faits. Le corps de sa compagne âgée de 47 ans a été retrouvé à son domicile. L'autopsie pratiquée lundi dernier indiquait que la mort de la victime était consécutive à de multiples lésions traumatiques. L'Iran enfin a soumis une proposition aux États-Unis pour ouvrir sous 7 jours le détroit d'Ormuz. Parmi les conditions fixées par Téhéran figure le déblocage et le versement d'avoir iranien gelé, ainsi que la suppression des sanctions économiques américaines. Voilà, c'est la fin de ce flash. Une très bonne journée à notre écoute.
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2: Bonjour à tous. Le pape Léon XIV poursuit sa visite en France. Après Paris hier, où il a célébré une messe place de la Concorde devant environ 800 000 personnes, selon le Vatican, il est aujourd'hui à Lourdes. Le souverain pontife doit notamment rencontrer en privé des victimes de violences sexuelles dans l'église. Et puis après un été marqué par de fortes chaleurs, plus de 250 marches et rassemblements pour le climat ont eu lieu hier à travers le pays. Les participants réclament notamment un plan d'urgence et des mesures en faveur de l'environnement. À Clermont-Ferrand, une voiture a forcé le passage dans le cortège, faisant 4 blessés légers. Côté politique, le Parti socialiste maintient la pression sur le gouvernement concernant le budget 2027. Son premier secrétaire, Olivier Faure, affirme que si rien ne change, nous censurons. Il reproche notamment au gouvernement de faire des concessions au Rassemblement national. Dans les faits divers à Carcassonne, un policier national sera jugé le 6 novembre pour des violences présumées sur un homme filmé lors de la fête de la musique en juin. Placé sous contrôle judiciaire, il a interdiction d'exercer. La victime est décédée une dizaine de jours après les faits, mais aucun lien n'a été établi à ce stade entre les violences et son décès. En Gironde, 3 hommes, dont 2 mineurs, ont été mis en examen et placés en détention provisoire après le viol présumé d'une adolescente de 16 ans. Les faits se seraient produits en juin à Saint-Seurin-sur-l'Isle. Selon le parquet, la jeune fille aurait été alcoolisée à son insu et les faits auraient été filmés. À l'international maintenant, Donald Trump a rejeté le plan proposé par l'Iran pour ouvrir le détroit d'Ormuz sous 7 jours. Les tensions dans la région continuent de peser sur les cours du pétrole. Et on termine avec le sport, avec une déception pour les Bleus. En volley, la France s'est inclinée hier soir en finale de l'Euro face à la Pologne en 4 manches. La Pologne conserve son titre européen et les Français décrochent la médaille d'argent. Les Bleus ont pourtant remporté la 3e manche, mais n'ont pas réussi à inverser la tendance dans le dernier set.
3: Bonjour à tous, on commence par le volley avec une déception pour les Bleus. Les Français se sont inclinés hier soir en finale de l'Euro face à la Pologne en 4 manches. 31-29, 25-19, 20-25, 25-16. La Pologne conserve son titre européen et les Bleus décrochent donc la médaille d'argent. En rugby maintenant, 6 matchs de top 14 étaient au programme hier. Perpignan a battu Bordeaux-Bègles 38-25. Clermont s'est imposé face à Castres 20-6. Et le Stade français a largement dominé Lyon 31-10. Bayonne a créé la surprise sur la pelouse du Racing 92, 20-17. Toulon a battu Vannes 28-10. Et Pau a largement dominé La Rochelle 39-17. La journée se termine ce soir avec Toulouse-Montpellier à 21h05. Côté football, en Ligue des Nations, l'Espagne s'est imposée hier soir à Wembley face à l'Angleterre 3-2. Menée 2-1 à la pause, les Espagnols ont renversé la rencontre en seconde période. Dans les autres résultats, la Croatie a battu la République tchèque 2-1, la Suisse, la Macédoine du Nord 3-0, l'Albanie, la Biélorussie 2-0 et la Slovaquie s'est imposée face à la Moldavie 2-0. On poursuit avec la Formule 1. Le Grand Prix d'Azerbaïdjan a été remporté hier par George Russell devant Max Verstappen. Isaac Hadjar complète le podium. 6 pilotes ont abandonné. En cyclisme, Juliette Berthet termine 5e des Mondiaux à Montréal. La première française à l'arrivée, elle a longtemps cru au titre avant de céder dans le dernier tour. 3 françaises terminent dans le top 10. Et puis en handball, les Bleus se sont imposés hier soir face à la Suède 31-23 en match amical à Décines. Les Françaises ont fait la différence en seconde période et enchaîne une 6e victoire consécutive. Prochain rendez-vous en octobre face à la Hongrie. Enfin, en tennis, Arthur Fils, 11e mondial, devra passer par les qualifications à Tokyo. Le Français qui doit intégrer le top 10 lundi n'a pas obtenu de place directe dans le tableau principal en raison de problèmes administratifs liés à son inscription. Les qualifications débutent demain.
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0: Bonjour, quelques 300 000 personnes se sont réunies hier après-midi le long d'un parcours à Paris pour voir le pape arriver en France pour une visite de 4 jours. Après la célébration des vêpres à Notre-Dame, le souverain pontife s'est rendu au Stade de France pour une veillée destinée aux jeunes. Les militants d'ultra-droite Loïc Le Priol et Romain Bouvier, auteurs des tirs mortels sur le rugbyman argentin Federico Aramburu, ont respectivement été condamnés hier à 26 et 19 ans de réclusion criminelle par la cour d'assises de Paris, 4 ans et demi après les les faits. Les deux autres accusés, Laison Rochemire et Anthony Sorrentino, ont été condamnés à 3 ans de prison avec du sursis. Le sénateur écologiste Yannick Jadot a été suspendu à titre conservatoire des écologistes après avoir soutenu Raphaël Glucksmann, candidat à la primaire à gauche en vue de la présidentielle. Cette décision a été prise en raison de son soutien officiel à un autre candidat que la personne désignée par le parti, à savoir Marine Tondelier, secrétaire nationale des écologistes. Un homme recherché après la découverte dimanche dernier du corps de sa compagne dont le Cher a été interpellé et placé en garde à vue, âgé de 32 ans et qualifié de dangereux par les gendarmes, il a été arrêté à une dizaine de kilomètres du lieu des faits. Le corps de sa compagne âgée de 47 ans a été retrouvé à son domicile. L'autopsie pratiquée lundi dernier indiquait que la mort de la victime était consécutive à de multiples lésions traumatiques. L'Iran enfin a soumis une proposition aux États-Unis pour ouvrir sous 7 jours le détroit d'Ormuz parmi les conditions fixées. Par Téhéran figure le déblocage et le versement d'avoir iranien gelé, ainsi que la suppression des sanctions économiques américaines. Voilà, c'est la fin de ce flash. Une très bonne journée à notre écoute.
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2: Bonjour à tous. Le pape Léon XIV poursuit sa visite en France. Après Paris hier, où il a célébré une messe place de la Concorde devant environ 800 000 personnes, selon le Vatican, il est aujourd'hui à Lourdes. Le souverain pontife doit notamment rencontrer en privé des victimes de violences sexuelles dans l'église. Et puis après un été marqué par de fortes chaleurs, plus de 250 marches et rassemblements pour le climat ont eu lieu hier à travers le pays.

0: 4 blessés légers. Côté politique, le Parti socialiste maintient la pression sur le gouvernement concernant le budget 2027. Son premier secrétaire, Olivier Faure, affirme que si rien ne change, nous censurons. Il reproche notamment au gouvernement de faire des concessions au Rassemblement national. Dans les faits divers à Carcassonne, un policier national sera jugé le 6 novembre pour des violences présumées sur un homme filmé lors de la fête de la musique en juin. Placé sous contrôle judiciaire, il a interdiction d'exercer. La victime est décédée une dizaine de jours après les faits, mais aucun lien n'a été établi à ce stade entre les violences et son décès. En Gironde, 3 hommes, dont 2 mineurs, ont été mis en examen et placés en détention provisoire après le viol présumé d'une adolescente de 16 ans. Les faits se seraient produits en juin à Saint-Seurin-sur-Lys. Selon le parquet, la jeune fille aurait été alcoolisée à son insu et les faits auraient été filmés. À l'international maintenant, Donald Trump a rejeté le plan proposé par l'Iran pour ouvrir le détroit d'Ormuz sous 7 jours. Les tensions dans la région continuent de peser sur les cours du pétrole. Et on termine avec le sport, avec une déception pour les Bleus. En volley, la France s'est inclinée hier soir en finale de l'Euro face à la Pologne en 4 manches. La Pologne conserve son titre européen et les Français décrochent la médaille d'argent. Les Bleus ont pourtant remporté la 3e manche, mais n'ont pas réussi à inverser la tendance dans le dernier set.
1: Et bonjour à tous, on commence par le volley avec une déception pour les Bleus. Les Français se sont inclinés hier soir en finale de l'Euro face à la Pologne en 4 manches. 31-29, 25-19, 20-25, 25-16. La Pologne conserve son titre européen et les Bleus décrochent donc la médaille d'argent. En rugby maintenant, 6 matchs de top 14 étaient au programme hier. Perpignan a battu Bordeaux-Bègles 38-25. Clermont s'est imposé face à Castres 20-6. Et le Stade français a largement dominé Lyon 31-10. Bayonne a créé la surprise sur la pelouse du Racing 92, 20-17. Toulon a battu Vannes 28-10. Et Pau a largement dominé La Rochelle 39-17. La journée se termine ce soir avec Toulouse-Montpellier à 21h05. Côté football, en Ligue des Nations, l'Espagne s'est imposée hier soir à Wembley face à l'Angleterre 3-2. Menée 2-1 à la pause, les Espagnols ont renversé la rencontre en seconde période. Dans les autres résultats, la Croatie a battu la République tchèque 2-1, la Suisse, la Macédoine du Nord 3-0, l'Albanie, la Biélorussie 2-0 et la Slovaquie s'est imposée face à la Moldavie 2-0. On poursuit avec la Formule 1. Le Grand Prix d'Azerbaïdjan a été remporté hier par George Russell devant Max Verstappen. Isaac Hadjar complète le podium. 6 pilotes ont abandonné. En cyclisme, Juliette Berthet termine 5e des Mondiaux à Montréal. La première Française à l'arrivée, elle a longtemps cru au titre avant de céder dans le dernier tour. 3 Françaises terminent dans le top 10. Et puis en handball, les Bleus se sont imposés hier soir face à la Suède 31-23 en match amical à Décines. Les Françaises ont fait la différence en seconde période et enchaîne une 6e victoire consécutive. Prochain rendez-vous en octobre face à la Hongrie. Enfin, en tennis, Arthur Fils, 11e mondial, devra passer par les qualifications à Tokyo. Le Français qui doit intégrer le top 10 lundi n'a pas obtenu de place directe dans le tableau principal en raison de problèmes administratifs liés à son inscription. Les qualifications débutent demain.
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4: Bonjour, quelques 300 000 personnes se sont réunies hier après-midi le long d'un parcours à Paris pour voir le pape arriver en France pour une visite de 4 jours. Après la célébration des vêpres à Notre-Dame, le souverain pontife s'est rendu au Stade de France pour une veillée destinée aux jeunes. Les militants d'ultra-droite Loïc Le Priol et Romain Bouvier, auteurs des tirs mortels sur le rugbyman argentin Federico Aramburu, ont respectivement été condamnés hier
5: 4h30
4: à 19 ans de réclusion criminelle par la Cour d'assises de Paris, 4 ans et demi après les faits. Les 2 autres accusés, Laison Rochemir et Anthony Sorrentino, ont été condamnés à 3 ans de prison avec du sursis. Le sénateur écologiste Yannick Jadot a été suspendu à titre conservatoire des écologistes après avoir soutenu Raphaël Glucksmann, candidat à la primaire à gauche en vue de la présidentielle. Cette décision a été prise en raison de son soutien officiel à un autre candidat que la personne désignée par le parti, à savoir Marine Tondelier, secrétaire nationale des écologistes. Un homme recherché après la découverte dimanche dernier du corps de sa compagne dont le Cher a été interpellé et placé en garde à vue, âgé de 32 ans et qualifié de dangereux par les gendarmes. Il a été arrêté à une dizaine de kilomètres du lieu des faits. Le corps de sa compagne âgée de 47 ans a été retrouvé à son domicile. L'autopsie pratiquée lundi dernier indiquait que la mort de la victime était consécutive à de multiples lésions traumatiques. L'Iran enfin a soumis une proposition aux États-Unis pour ouvrir sous 7 jours le détroit d'Ormuz parmi les conditions fixées. Par Téhéran figure le déblocage et le versement d'avoir iranien gelé, ainsi que la suppression des sanctions économiques américaines. Voilà, c'est la fin de ce flash. Une très bonne journée à notre écoute.
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0: Bonjour à tous. Le pape Léon XIV poursuit sa visite en France. Après Paris hier, où il a célébré une messe place de la Concorde devant environ 800 000 personnes, selon le Vatican, il est aujourd'hui à Lourdes. Le souverain pontife doit notamment rencontrer en privé des victimes de violences sexuelles dans l'église. Et puis après un été marqué par de fortes chaleurs, plus de 250 marches et rassemblements pour le climat ont eu lieu hier à travers le pays. Les participants réclament notamment un plan d'urgence et des mesures en faveur de l'environnement. À Clermont-Ferrand, une voiture a forcé le passage dans le cortège, faisant 4 blessés légers. Côté politique, le Parti socialiste maintient la pression sur le gouvernement concernant le budget 2027. Son premier secrétaire, Olivier Faure, affirme que si rien ne change, nous censurons. Il reproche notamment au gouvernement de faire des concessions au Rassemblement national. Dans les faits divers à Carcassonne, un policier national sera jugé le 6 novembre pour des violences présumées sur un homme filmé lors de la fête de la musique en juin. Placé sous contrôle judiciaire, il a interdiction d'exercer. La victime est décédée une dizaine de jours après les faits, mais aucun lien n'a été établi à ce stade entre les violences et son décès. En Gironde, 3 hommes, dont 2 mineurs, ont été mis en examen et placés en détention provisoire après le viol présumé d'une adolescente de 16 ans. Les faits se seraient produits en juin à Saint-Seurin-sur-l'Isle. Selon le parquet, la jeune fille aurait été alcoolisée à son insu et les faits auraient été filmés. À l'international maintenant, Donald Trump a rejeté le plan proposé par l'Iran pour ouvrir le détroit d'Ormuz sous 7 jours. Les tensions dans la région continuent de peser sur les cours du pétrole. Et on termine avec le sport, avec une déception pour les Bleus. En volley, la France s'est inclinée hier soir en finale de l'Euro face à la Pologne en 4 manches. La Pologne conserve son titre européen et les Français décrochent la médaille d'argent. Les Bleus ont pourtant remporté la 3e manche mais n'ont pas réussi à inverser la tendance dans le dernier set.
1: Bonjour à tous, on commence par le volley avec une déception pour les Bleus. Les Français se sont inclinés hier soir en finale de l'Euro face à la Pologne en 4 manches. 31-29, 25-19, 20-25, 25-16. La Pologne conserve son titre européen et les Bleus décrochent donc la médaille d'argent. En rugby maintenant, 6 matchs de top 14 étaient au programme hier. Perpignan a battu Bordeaux-Bègles 38-25. Clermont s'est imposé face à Castres 20-6. Et le Stade français a largement dominé Lyon 31-10. Bayonne a créé la surprise sur la pelouse du Racing 92, 20-17. Toulon a battu Vannes 28-10. Et Pau a largement dominé La Rochelle 39-17. La journée se termine ce soir avec Toulouse-Montpellier à 21h05. Côté football, en Ligue des Nations, l'Espagne s'est imposée hier soir à Wembley face à l'Angleterre 3-2. Menée 2-1 à la pause, les Espagnols ont renversé la rencontre en seconde période. Dans les autres résultats, la Croatie a battu la République tchèque 2-1. La Suisse, la Macédoine du Nord 3-0. L'Albanie, la Biélorussie 2-0. Et la Slovaquie s'est imposée face à la Moldavie 2-0. On poursuit avec la Formule 1. Le Grand Prix d'Azerbaïdjan a été remporté hier par George Russell devant Max Verstappen. Isaac Hadjar complète le podium. 6 pilotes ont abandonné. En cyclisme, Juliette Berthet termine 5e des mondiaux à Montréal. La première française à l'arrivée, elle a longtemps cru au titre avant de céder dans le dernier tour. 3 françaises terminent dans le top 10. Et puis en handball, les Bleus se sont imposés hier soir face à la Suède 31-23 en match amical à Décines. Les Françaises ont fait la différence en seconde période et enchaîne une 6e victoire consécutive. Prochain rendez-vous en octobre face à la Hongrie. Enfin, en tennis, Arthur Fils, 11e mondial, devra passer par les qualifications à Tokyo. Le Français qui doit intégrer le top 10 lundi n'a pas obtenu de place directe dans le tableau principal en raison de problèmes administratifs liés à son inscription. Les qualifications débutent demain.
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4: Bonjour, quelques 300 000 personnes se sont réunies hier après-midi le long d'un parcours à Paris pour voir le pape arriver en France pour une visite de 4 jours. Après la célébration des vêpres à Notre-Dame, le souverain pontife s'est rendu au Stade de France pour une veillée destinée aux jeunes. Les militants d'ultra-droite Loïc Le Priol et Romain Bouvier, auteurs des tirs mortels sur le rugbyman argentin Federico Aramburu, ont respectivement été condamnés hier à 26 et 19 ans de réclusion criminelle par la Cour d'assises de Paris, 4 ans et demi après les faits. Les deux autres accusés, Laison Rochemire et Anthony Sorrentino, ont été condamnés à 3 ans de prison avec du sursis. Le sénateur écologiste Yannick Jadot a été suspendu à titre conservatoire des écologistes après avoir soutenu Raphaël Glucksmann, candidat à la primaire à gauche en vue de la présidentielle. Cette décision a été prise en raison de son soutien officiel à un autre candidat que la personne désignée par le parti, à savoir Marine Tondelier, secrétaire nationale des écologistes. Un homme recherché après la découverte dimanche dernier du corps de sa compagne dont le cher a été interpellé et placé en garde à vue, âgé de 32 ans et qualifié de dangereux par les gendarmes, il a été arrêté à une dizaine de kilomètres du lieu des faits. Le corps de sa compagne âgée de 47 ans a été retrouvé à son domicile. L'autopsie pratiquée lundi dernier indiquait que la mort de la victime était consécutive à de multiples lésions traumatiques. L'Iran enfin a soumis une proposition aux États-Unis pour ouvrir sous 7 jours le détroit d'Ormuz parmi les conditions fixées. Par Téhéran figure le déblocage et le versement d'avoir iranien gelé, ainsi que la suppression des sanctions économiques américaines. Voilà, c'est la fin de ce flash. Une très bonne journée à notre écoute.
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0: Bonjour à tous. Le pape Léon XIV poursuit sa visite en France. Après Paris hier, où il a célébré une messe place de la Concorde devant environ 800 000 personnes, selon le Vatican, il est aujourd'hui à Lourdes. Le souverain pontife doit notamment rencontrer en privé des victimes de violences sexuelles dans l'église. Et puis après un été marqué par de fortes chaleurs, plus de 250 marches et rassemblements pour le climat ont eu lieu hier à travers le pays.

0: 4 blessés légers. Côté politique, le Parti socialiste maintient la pression sur le gouvernement concernant le budget 2027. Son premier secrétaire, Olivier Faure, affirme que si rien ne change, nous censurons. Il reproche notamment au gouvernement de faire des concessions au Rassemblement national. Dans les faits divers à Carcassonne, un policier national sera jugé le 6 novembre pour des violences présumées sur un homme filmé lors de la fête de la musique en juin. Placé sous contrôle judiciaire, il a interdiction d'exercer. La victime est décédée une dizaine de jours après les faits, mais aucun lien n'a été établi à ce stade entre les violences et son décès. En Gironde, 3 hommes, dont 2 mineurs, ont été mis en examen et placés en détention provisoire après le viol présumé d'une adolescente de 16 ans. Les faits se seraient produits en juin à Saint-Seurin-sur-Lys. Selon le parquet, la jeune fille aurait été alcoolisée à son insu et les faits auraient été filmés. À l'international maintenant, Donald Trump a rejeté le plan proposé par l'Iran pour ouvrir le détroit d'Ormuz sous 7 jours. Les tensions dans la région continuent de peser sur les cours du pétrole. Et on termine avec le sport, avec une déception pour les Bleus. En volley, la France s'est inclinée hier soir en finale de l'Euro face à la Pologne en 4 manches. La Pologne conserve son titre européen et les Français décrochent la médaille d'argent. Les Bleus ont pourtant remporté la 3e manche, mais n'ont pas réussi à inverser la tendance dans le dernier set.
1: Et bonjour à tous, on commence par le volley avec une déception pour les Bleus. Les Français se sont inclinés hier soir en finale de l'Euro face à la Pologne en 4 manches. 31-29, 25-19, 20-25, 25-16. La Pologne conserve son titre européen et les Bleus décrochent donc la médaille d'argent. En rugby maintenant, 6 matchs de top 14 étaient au programme hier. Perpignan a battu Bordeaux-Bègles 38-25. Clermont s'est imposé face à Castres 20-6. Et le Stade français a largement dominé Lyon 31-10. Bayonne a créé la surprise sur la pelouse du Racing 92, 20-17. Toulon a battu Vannes 28-10. Et Pau a largement dominé La Rochelle 39-17. La journée se termine ce soir avec Toulouse-Montpellier à 21h05. Côté football, en Ligue des Nations, l'Espagne s'est imposée hier soir à Wembley face à l'Angleterre 3-2. Menée 2-1 à la pause, les Espagnols ont renversé la rencontre en seconde période. Dans les autres résultats, la Croatie a battu la République tchèque 2-1, la Suisse, la Macédoine du Nord 3-0, l'Albanie, la Biélorussie 2-0 et la Slovaquie s'est imposée face à la Moldavie 2-0. On poursuit avec la Formule 1. Le Grand Prix d'Azerbaïdjan a été remporté hier par George Russell devant Max Verstappen. Isaac Hadjar complète le podium. 6 pilotes ont abandonné. En cyclisme, Juliette Berthet termine 5e des Mondiaux à Montréal. La première Française à l'arrivée, elle a longtemps cru au titre avant de céder dans le dernier tour. 3 Françaises terminent dans le top 10. Et puis en handball, les Bleus se sont imposés hier soir face à la Suède 31-23 en match amical à Décines. Les Françaises ont fait la différence en seconde période et enchaîne une 6e victoire consécutive. Prochain rendez-vous en octobre face à la Hongrie. Enfin, en tennis, Arthur Fils, 11e mondial, devra passer par les qualifications à Tokyo. Le Français qui doit intégrer le top 10 lundi n'a pas obtenu de place directe dans le tableau principal en raison de problèmes administratifs liés à son inscription. Les qualifications débutent demain.
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4: Bonjour, quelques 300 000 personnes se sont réunies hier après-midi le long d'un parcours à Paris pour voir le pape arriver en France pour une visite de 4 jours. Après la célébration des vêpres à Notre-Dame, le souverain pontife s'est rendu au Stade de France pour une veillée destinée aux jeunes. Les militants d'ultra-droite Loïc Le Priol et Romain Bouvier, auteurs des tirs mortels sur le rugbyman argentin Federico Aramburu, ont respectivement été condamnés hier à 26 et 19 ans de réclusion criminelle par la Cour d'assises de Paris, 4 ans et demi après les faits. Les 2 autres accusés, Laison Rochemire et Anthony Sorrentino, ont été condamnés à 3 ans de prison avec du sursis. Le sénateur écologiste Yannick Jadot a été suspendu à titre conservatoire des écologistes après avoir soutenu Raphaël Glucksmann, candidat à la primaire à gauche en vue de la présidentielle. Cette décision a été prise en raison de son soutien officiel à un autre candidat que la personne désignée par le parti, à savoir Marine Tondelier, secrétaire nationale des écologistes. Un homme recherché après la découverte dimanche dernier du corps de sa compagne Bourgogne, dont le Cher a été interpellé et placé en garde à vue. Âgé de 32 ans et qualifié de dangereux par les gendarmes, il a été arrêté à une dizaine de kilomètres du lieu des faits. Le corps de sa compagne, âgée de 47 ans, a été retrouvé à son domicile. L'autopsie pratiquée lundi dernier indiquait que la mort de la victime était consécutive à de multiples lésions traumatiques. L'Iran enfin a soumis une proposition aux États-Unis pour ouvrir sous 7 jours le détroit d'Ormuz parmi les conditions fixées. Par Téhéran figure le déblocage et le versement d'avoir iranien gelé, ainsi que la suppression des sanctions économiques américaines. Voilà, c'est la fin de ce flash. Une très bonne journée à notre écoute.
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0: Bonjour à tous. Le pape Léon XIV poursuit sa visite en France. Après Paris hier, où il a célébré une messe place de la Concorde devant environ 800 000 personnes, selon le Vatican, il est aujourd'hui à Lourdes. Le souverain pontife doit notamment rencontrer en privé des victimes de violences sexuelles dans l'église. Et puis après un été marqué par de fortes chaleurs, plus de 250 marches et rassemblements pour le climat ont eu lieu hier à travers le pays. Les participants réclament notamment un plan d'urgence et des mesures en faveur de l'environnement. À Clermont-Ferrand, une voiture a forcé le passage dans le cortège, faisant 4 blessés légers. Côté politique, le Parti socialiste maintient la pression sur le gouvernement concernant le budget 2027. Son premier secrétaire, Olivier Faure, affirme que si rien ne change, nous censurons. Il reproche notamment au gouvernement de faire des concessions au Rassemblement national. Dans les faits divers à Carcassonne, un policier national sera jugé le 6 novembre pour des violences présumées sur un homme filmé lors de la fête de la musique en juin. Placé sous contrôle judiciaire, il a interdiction d'exercer. La victime est décédée une dizaine de jours après les faits, mais aucun lien n'a été établi à ce stade entre les violences et son décès. En Gironde, 3 hommes, dont 2 mineurs, ont été mis en examen et placés en détention provisoire après le viol présumé d'une adolescente de 16 ans. Les faits se seraient produits en juin à Saint-Seurin-sur-l'Isle. Selon le parquet, la jeune fille aurait été alcoolisée à son insu et les faits auraient été filmés. À l'international maintenant, Donald Trump a rejeté le plan proposé par l'Iran pour ouvrir le détroit d'Ormuz sous 7 jours. Les tensions dans la région continuent de peser sur les cours du pétrole. Et on termine avec le sport, avec une déception pour les Bleus. En volley, la France s'est inclinée hier soir en finale de l'Euro face à la Pologne en 4 manches. La Pologne conserve son titre européen et les Français décrochent la médaille d'argent. Les Bleus ont pourtant remporté la 3e manche mais n'ont pas réussi à inverser la tendance dans le dernier set.
1: Bonjour à tous, on commence par le volley avec une déception pour les Bleus. Les Français se sont inclinés hier soir en finale de l'Euro face à la Pologne en 4 manches. 31-29, 25-19, 20-25, 25-16. La Pologne conserve son titre européen et les Bleus décrochent donc la médaille d'argent. En rugby maintenant, 6 matchs de top 14 étaient au programme hier. Perpignan a battu Bordeaux-Bègles 38-25. Clermont s'est imposé face à Castres 20-6. Et le Stade français a largement dominé Lyon 31-10. Bayonne a créé la surprise sur la pelouse du Racing 92, 20-17. Toulon a battu Vannes 28-10. Et Pau a largement dominé La Rochelle 39-17. La journée se termine ce soir avec Toulouse-Montpellier à 21h05. Côté football, en Ligue des Nations, l'Espagne s'est imposée hier soir à Wembley face à l'Angleterre 3-2. Menée 2-1 à la pause, les Espagnols ont renversé la rencontre en seconde période. Dans les autres résultats, la Croatie a battu la République tchèque 2-1. La Suisse, la Macédoine du Nord 3-0. L'Albanie, la Biélorussie 2-0. Et la Slovaquie s'est imposée face à la Moldavie 2-0. On poursuit avec la Formule 1. Le Grand Prix d'Azerbaïdjan a été remporté hier par George Russell devant Max Verstappen. Isaac Hadjar complète le podium. 6 pilotes ont abandonné. En cyclisme, Juliette Berthet termine 5e des Mondiaux à Montréal. La première Française à l'arrivée, elle a longtemps cru au titre avant de céder dans le dernier tour. 3 Françaises terminent dans le top 10. Et puis en handball, les Bleus se sont imposés hier soir face à la Suède 31-23 en match amical à Décines. Les Françaises ont fait la différence en seconde période et enchaîne une 6e victoire consécutive. Prochain rendez-vous en octobre face à la Hongrie. Enfin, en tennis, Arthur Fils, 11e mondial, devra passer par les qualifications à Tokyo. Le Français qui doit intégrer le top 10 lundi n'a pas obtenu de place directe dans le tableau principal en raison de problèmes administratifs liés à son inscription. Les qualifications débutent demain.
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4: Bonjour, quelques 300 000 personnes se sont réunies hier après-midi le long d'un parcours à Paris pour voir le pape arriver en France pour une visite de 4 jours. Après la célébration des vêpres à Notre-Dame, le souverain pontife s'est rendu au Stade de France pour une veillée destinée aux jeunes. Les militants d'ultra-droite Loïc Le Priol et Romain Bouvier, auteurs des tirs mortels sur le rugbyman argentin Federico Aramburu, ont respectivement été condamnés hier à 26 et 19 ans de réclusion criminelle par la Cour d'assises de Paris, 4 ans et demi après les faits. Les deux autres accusés, Laison Rochemire et Anthony Sorrentino, ont été condamnés à 3 ans de prison avec du sursis. Le sénateur écologiste Yannick Jadot a été suspendu à titre conservatoire des écologistes après avoir soutenu Raphaël Glucksmann, candidat à la primaire à gauche en vue de la présidentielle. Cette décision a été prise en raison de son soutien officiel à un autre candidat que la personne désignée par le parti, à savoir Marine Tondelier, secrétaire nationale des écologistes. Un homme recherché après la découverte dimanche dernier du corps de sa compagne dont le cher a été interpellé et placé en garde à vue, âgé de 32 ans et qualifié de dangereux par les gendarmes, il a été arrêté à une dizaine de kilomètres du lieu des faits. Le corps de sa compagne âgée de 47 ans a été retrouvé à son domicile. L'autopsie pratiquée lundi dernier indiquait que la mort de la victime était consécutive à de multiples lésions traumatiques. L'Iran enfin a soumis une proposition aux États-Unis pour ouvrir sous 7 jours le détroit d'Ormuz parmi les conditions fixées. Par Téhéran figure le déblocage et le versement d'avoir iranien gelé, ainsi que la suppression des sanctions économiques américaines. Voilà, c'est la fin de ce flash. Une très bonne journée à notre écoute.
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0: Bonjour à tous. Le pape Léon XIV poursuit sa visite en France. Après Paris hier, où il a célébré une messe place de la Concorde devant environ 800 000 personnes, selon le Vatican, il est aujourd'hui à Lourdes. Le souverain pontife doit notamment rencontrer en privé des victimes de violences sexuelles dans l'église. Et puis après un été marqué par de fortes chaleurs, plus de 250 marches et rassemblements pour le climat ont eu lieu hier à travers le pays. Les participants réclament notamment un plan d'urgence et des mesures en faveur de l'environnement. À Clermont-Ferrand, une voiture a forcé le passage dans le cortège, faisant 4 blessés légers. Côté politique, le Parti socialiste maintient la pression sur le gouvernement concernant le budget 2027. Son premier secrétaire, Olivier Faure, affirme que si rien ne change, nous censurons. Il reproche notamment au gouvernement de faire des concessions au Rassemblement national. Dans les faits divers à Carcassonne, un policier national sera jugé le 6 novembre pour des violences présumées sur un homme filmé lors de la fête de la musique en juin. Placé sous contrôle judiciaire, il a interdiction d'exercer. La victime est décédée une dizaine de jours après les faits, mais aucun lien n'a été établi à ce stade entre les violences et son décès. En Gironde, 3 hommes, dont 2 mineurs, ont été mis en examen et placés en détention provisoire après le viol présumé d'une adolescente de 16 ans. Les faits se seraient produits en juin à Saint-Seurin-sur-l'Isle. Selon le parquet, la jeune fille aurait été alcoolisée à son insu et les faits auraient été filmés. À l'international maintenant, Donald Trump a rejeté le plan proposé par l'Iran pour ouvrir le détroit d'Ormuz sous 7 jours. Les tensions dans la région continuent de peser sur les cours du pétrole. Et on termine avec le sport, avec une déception pour les Bleus. En volley, la France s'est inclinée hier soir en finale de l'Euro face à la Pologne en 4 manches. La Pologne conserve son titre européen et les Français décrochent la médaille d'argent. Les Bleus ont pourtant remporté la 3e manche mais n'ont pas réussi à inverser la tendance dans le dernier set.
1: Bonjour à tous, on commence par le volley avec une déception pour les Bleus. Les Français se sont inclinés hier soir en finale de l'Euro face à la Pologne en 4 manches. 31-29, 25-19, 20-25, 25-16. La Pologne conserve son titre européen et les Bleus décrochent donc la médaille d'argent. En rugby maintenant, 6 matchs de top 14 étaient au programme hier. Perpignan a battu Bordeaux-Bègles 38-25. Clermont s'est imposé face à Castres 20-6. Et le Stade français a largement dominé Lyon 31-10. Nice. Bayonne a créé la surprise sur la pelouse du Racing 92, 20-17. Toulon a battu Vannes 28-10. Et Pau a largement dominé La Rochelle 39-17. La journée se termine ce soir avec Toulouse-Montpellier à 21h05. Côté football, en Ligue des Nations, l'Espagne s'est imposée hier soir à Wembley face à l'Angleterre 3-2. Menée 2-1 à la pause, les Espagnols ont renversé la rencontre en seconde période. Dans les autres résultats, la Croatie a battu la République tchèque 2-1, la Suisse, la Macédoine du Nord 3-0, l'Albanie, la Biélorussie 2-0 et la Slovaquie s'est imposée face à la Moldavie 2-0. On poursuit avec la Formule 1. Le Grand Prix d'Azerbaïdjan a été remporté hier par George Russell devant Max Verstappen. Isaac Hadjar complète le podium. 6 pilotes ont abandonné. En cyclisme, Juliette Berthet termine 5e des Mondiaux à Montréal. La première Française à l'arrivée, elle a longtemps cru au titre avant de céder dans le dernier tour. 3 Françaises terminent dans le top 10. Et puis en handball, les Bleus se sont imposés hier soir face à la Suède 31-23 en match amical à Décines. Les Françaises ont fait la différence en seconde période et enchaîne une 6e victoire consécutive. Prochain rendez-vous en octobre face à la Hongrie. Enfin, en tennis, Arthur Fils, 11e mondial, devra passer par les qualifications à Tokyo. Le Français qui doit intégrer le top 10 lundi n'a pas obtenu de place directe dans le tableau principal en raison de problèmes administratifs liés à son inscription. Les qualifications débutent demain.
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4: Bonjour, quelques 300 000 personnes se sont réunies hier après-midi le long d'un parcours à Paris pour voir le pape arriver en France pour une visite de 4 jours. Après la célébration des vêpres à Notre-Dame, le souverain pontife s'est rendu au Stade de France pour une veillée destinée aux jeunes. Les militants d'ultra-droite Loïc Le Priol et Romain Bouvier, auteurs des tirs mortels sur le rugbyman argentin Federico Aramburu, ont respectivement été condamnés hier à 26 et 19 ans de réclusion criminelle par la Cour d'assises de Paris, 4 ans et demi après les faits. Les deux autres accusés, Laison Rochemire et Anthony Sorrentino, ont été condamnés à 3 ans de prison avec du sursis. Le sénateur écologiste Yannick Jadot a été suspendu à titre conservatoire des écologistes après avoir soutenu Raphaël Glucksmann, candidat à la primaire à gauche en vue de la présidentielle. Cette décision a été prise en raison de son soutien officiel à un autre candidat que la personne désignée par le parti, à savoir Marine Tondelier, secrétaire nationale des écologistes. Un homme recherché après la découverte dimanche dernier du corps de sa compagne dont le cher a été interpellé et placé en garde à vue, âgé de 32 ans et qualifié de dangereux par les gendarmes, il a été arrêté à une dizaine de kilomètres du lieu des faits. Le corps de sa compagne âgée de 47 ans a été retrouvé à son domicile. L'autopsie pratiquée lundi dernier indiquait que la mort de la victime était consécutive à de multiples lésions traumatiques. L'Iran enfin a soumis une proposition aux États-Unis pour ouvrir sous 7 jours le détroit d'Ormuz. Parmi les conditions fixées par Téhéran figurent le déblocage et le versement d'avoir iranien gelé, ainsi que la suppression des sanctions économiques américaines. Voilà, c'est la fin de ce flash. Une très bonne journée à notre écoute.
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0: Bonjour à tous. Le pape Léon XIV poursuit sa visite en France. Après Paris hier, où il a célébré une messe place de la Concorde devant environ 800 000 personnes, selon le Vatican, il est aujourd'hui à Lourdes. Le souverain pontife doit notamment rencontrer en privé des victimes de violences sexuelles dans l'église. Et puis après un été marqué par de fortes chaleurs, plus de 250 marches et rassemblements pour le climat ont eu lieu hier à travers le pays. Les participants réclament notamment un plan d'urgence et des mesures en faveur de l'environnement. À Clermont-Ferrand, une voiture a forcé le passage dans le cortège, faisant 4 blessés légers. Côté politique, le Parti socialiste maintient la pression sur le gouvernement concernant le budget 2027. Son premier secrétaire, Olivier Faure, affirme que si rien ne change, nous censurons. Il reproche notamment au gouvernement de faire des concessions au Rassemblement national. Dans les faits divers à Carcassonne, un policier national sera jugé le 6 novembre pour des violences présumées sur un homme filmé lors de la fête de la musique en juin. Placé sous contrôle judiciaire, il a interdiction d'exercer. La victime est décédée une dizaine de jours après les faits, mais aucun lien n'a été établi à ce stade entre les violences et son décès. En Gironde, trois hommes, dont deux mineurs, ont été mis en examen et placés en détention provisoire après le viol présumé d'une adolescente de 16 ans. Les faits se seraient produits en juin à Saint-Seurin-sur-l'Isle. Selon le parquet, la jeune fille aurait été alcoolisée à son insu et les faits auraient été filmés. À l'international maintenant, Donald Trump a rejeté le plan proposé par l'Iran pour ouvrir le détroit d'Ormuz sous 7 jours. Les tensions dans la région continuent de peser sur les cours du pétrole. Et on termine avec le sport, avec une déception pour les Bleus. En volley, la France s'est inclinée hier soir en finale de l'Euro face à la Pologne en 4 manches. La Pologne conserve son titre européen et les Français décrochent la médaille d'argent. Les Bleus ont pourtant remporté la 3e manche, mais n'ont pas réussi à inverser la tendance dans le dernier set.
1: Bonjour à tous, on commence par le volley avec une déception pour les Bleus. Les Français se sont inclinés hier soir en finale de l'Euro face à la Pologne en 4 manches. 31-29, 25-19, 20-25, 25-16. La Pologne conserve son titre européen et les Bleus décrochent donc la médaille d'argent. En rugby maintenant, 6 matchs de top 14 étaient au programme hier. Perpignan a battu Bordeaux-Bègles 38-25. Clermont s'est imposé face à Castres 20-6. Et le Stade français a largement dominé Lyon 31-10. Bayonne a créé la surprise sur la pelouse du Racing 92, 20-17. Toulon a battu Vannes 28-10. Et Pau a largement dominé la Rochelle 39-17. La journée se termine ce soir avec Toulouse-Montpellier à 21h05. Côté football, en Ligue des Nations, l'Espagne s'est imposée hier soir à Wembley face à l'Angleterre 3-2. Menée 2-1 à la pause, les Espagnols ont renversé la rencontre en seconde période. Dans les autres résultats, la Croatie a battu la République tchèque 2-1, la Suisse, la Macédoine du Nord 3-0, l'Albanie, la Biélorussie 2-0 et la Slovaquie s'est imposée face à la Moldavie 2-0. On poursuit avec la Formule 1. Le Grand Prix d'Azerbaïdjan a été remporté hier par George Russell devant Max Verstappen. Isaac Hadjar complète le podium. 6 pilotes ont abandonné. En cyclisme, Juliette Berthet termine 5e des Mondiaux à Montréal. La première Française à l'arrivée, elle a longtemps cru au titre avant de céder dans le dernier tour. 3 Françaises terminent dans le top 10. Et puis en handball, les Bleus se sont imposés hier soir face à la Suède 31-23 en match amical à Décines. Les Françaises ont fait la différence en seconde période et enchaîne une 6e victoire consécutive. Prochain rendez-vous en octobre face à la Hongrie. Enfin, en tennis, Arthur Fils, 11e mondial, devra passer par les qualifications à Tokyo.
5: 5h.
1: Le Français qui doit intégrer le top 10 lundi n'a pas obtenu de place directe dans le tableau principal en raison de problèmes administratifs liés à son inscription. Les qualifications débutent demain.
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0: 6 à 19 ans de réclusion criminelle par la cour d'assises de Paris, 4 ans et demi après les faits. Les deux autres accusés, Laison Rochemire et Anthony Sorrentino, ont été condamnés à 3 ans de prison avec du sursis. Le sénateur écologiste Yannick Jadot a été suspendu à titre conservatoire des écologistes après avoir soutenu Raphaël Glucksmann, candidat à la primaire à gauche en vue de la présidentielle. Cette décision a été prise en raison de son soutien officiel à un autre candidat que la personne désignée par le parti, à savoir Marine Tondelier, secrétaire nationale des écologistes. Un homme recherché après la découverte dimanche dernier du corps de sa compagne dont le Cher a été interpellé et placé en garde à vue, âgé de 32 ans et qualifié de dangereux par les gendarmes. Il a été arrêté à une dizaine de kilomètres du lieu des faits. Le corps de sa compagne âgée de 47 ans a été retrouvé à son domicile. L'autopsie pratiquée lundi dernier indiquait que la mort de la victime était consécutive à de multiples lésions traumatiques. L'Iran enfin a soumis une proposition aux États-Unis pour ouvrir sous 7 jours le détroit d'Ormuz parmi les conditions fixées. Par Téhéran figure le déblocage et le versement d'avoir iranien gelé, ainsi que la suppression des sanctions économiques américaines. Voilà, c'est la fin de ce flash. Une très bonne journée à notre écoute.
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2: Bonjour à tous. Le pape Léon XIV poursuit sa visite en France. Après Paris hier, où il a célébré une messe place de la Concorde devant environ 800 000 personnes, selon le Vatican, il est aujourd'hui à Lourdes. Le souverain pontife doit notamment rencontrer en privé des victimes de violences sexuelles dans l'église. Et puis après un été marqué par de fortes chaleurs, plus de 250 marches et rassemblements pour le climat ont eu lieu hier à travers le pays. Les participants réclament notamment un plan d'urgence et des mesures en faveur de l'environnement. À Clermont-Ferrand, une voiture a forcé le passage dans le cortège, faisant 4 blessés légers. Côté politique, le Parti socialiste maintient la pression sur le gouvernement concernant le budget 2027. Son premier secrétaire, Olivier Faure, affirme que si rien ne change, nous censurons. Il reproche notamment au gouvernement de faire des concessions au Rassemblement national. Dans les faits divers à Carcassonne, un policier national sera jugé le 6 novembre pour des violences présumées sur un homme filmé lors de la fête de la musique en juin. Placé sous contrôle judiciaire, il a interdiction d'exercer. La victime est décédée une dizaine de jours après les faits, mais aucun lien n'a été établi à ce stade entre les violences et son décès. En Gironde, 3 hommes, dont 2 mineurs, ont été mis en examen et placés en détention provisoire après le viol présumé d'une adolescente de 16 ans. Les faits se seraient produits en juin à Saint-Seurin-sur-l'Isle. Selon le parquet, la jeune fille aurait été alcoolisée à son insu et les faits auraient été filmés. À l'international maintenant, Donald Trump a rejeté le plan proposé par l'Iran pour ouvrir le détroit d'Ormuz sous 7 jours. Les tensions dans la région continuent de peser sur les cours du pétrole. Et on termine avec le sport, avec une déception pour les Bleus. En volley, la France s'est inclinée hier soir en finale de l'Euro face à la Pologne en 4 manches. La Pologne conserve son titre européen et les Français décrochent la médaille d'argent. Les Bleus ont pourtant remporté la 3e manche, mais n'ont pas réussi à inverser la tendance dans le dernier set.
3: Et bonjour à tous, on commence par le volley avec une déception pour les Bleus. Les Français se sont inclinés hier soir en finale de l'Euro face à la Pologne en 4 manches. 31-29, 25-19, 20-25, 25-16. La Pologne conserve son titre européen et les Bleus décrochent donc la médaille d'argent. En rugby maintenant, 6 matchs de top 14 étaient au programme hier. Perpignan a battu Bordeaux-Bègles 38-25. Clermont s'est imposé face à Castres 20-6. Et le Stade français a largement dominé Lyon 31-10. Bayonne a créé la surprise sur la pelouse du Racing 92, 20-17. Toulon a battu Vannes 28-10. Et Pau a largement dominé La Rochelle 39-17. La journée se termine ce soir avec Toulouse-Montpellier à 21h05. Côté football, en Ligue des Nations, l'Espagne s'est imposée hier soir à Wembley face à l'Angleterre 3-2. Menée 2-1 à la pause, les Espagnols ont renversé la rencontre en seconde période. Dans les autres résultats, la Croatie a battu la République tchèque 2-1. La Suisse, la Macédoine du Nord 3-0. L'Albanie, la Biélorussie 2-0. Et la Slovaquie s'est imposée face à la Moldavie 2-0. On poursuit avec la Formule 1. Le Grand Prix d'Azerbaïdjan a été remporté hier par George Russell devant Max Verstappen. Isaac Hadjar complète le podium. 6 pilotes ont abandonné. En cyclisme, Juliette Berthet termine 5e des Mondiaux à Montréal. La première Française à l'arrivée, elle a longtemps cru au titre avant de céder dans le dernier tour. 3 Françaises terminent

0: dans le top 10. Et puis en handball, les Bleus se sont imposés hier soir face à la Suède 31-23 en match amical à Décines. Les Françaises ont fait la différence en seconde période et enchaînent une 6e victoire consécutive. Prochain rendez-vous en octobre face à la Hongrie. Enfin en tennis, Arthur Fils, 11e mondial, devra passer par les qualifications à Tokyo. Le Français qui doit intégrer le top 10 lundi n'a pas obtenu de place directe dans le tableau principal en raison de problèmes administratifs liés à son inscription. Les qualifications débutent demain.
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3: Bonjour, quelques 300 000 personnes se sont réunies hier après-midi le long d'un parcours à Paris pour voir le pape arriver en France pour une visite de 4 jours. Après la célébration des Vêpres à Notre-Dame, le souverain pontife s'est rendu au Stade de France pour une veillée destinée aux jeunes. Les militants d'ultra-droite Loïc Le Priol et Romain Bouvier, auteurs des tirs mortels sur le rugbyman argentin Federico Aramburu, ont respectivement été condamnés hier à 26 et 19 ans de réclusion criminelle par la Cour d'assises de Paris, 4 ans et demi après les faits. Les deux autres accusés, Laison Rochemire et Anthony Sorrentino, ont été condamnés à 3 ans de prison avec du sursis. Le sénateur écologiste Yannick Jadot a été suspendu à titre conservatoire des écologistes après avoir soutenu Raphaël Glucksmann, candidat à la primaire à gauche en vue de la présidentielle. Cette décision a été prise en raison de son soutien officiel à un autre candidat que la personne désignée par le parti, à savoir Marine Tondelier, secrétaire nationale des écologistes. Un homme recherché après la découverte dimanche dernier du corps de sa compagne dont le cher a été interpellé et placé en garde à vue, âgé de 32 ans et qualifié de dangereux par les gendarmes. Il a été arrêté à une dizaine de kilomètres du lieu des faits. Le corps de sa compagne âgée de 47 ans a été retrouvé à son domicile. L'autopsie pratiquée lundi dernier indiquait que la mort de la victime était consécutive à de multiples lésions traumatiques. L'Iran enfin a soumis une proposition aux États-Unis pour ouvrir sous 7 jours le détroit d'Ormuz parmi les conditions fixées. Par Téhéran figure le déblocage et le versement d'avoirs iraniens gelés, ainsi que la suppression des sanctions économiques américaines. Voilà, c'est la fin de ce flash. Une très bonne journée à notre écoute.
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5: Bonjour à tous. Le pape Léon XIV poursuit sa visite en France. Après Paris hier, où il a célébré une messe place de la Concorde devant environ 800 000 personnes, selon le Vatican, il est aujourd'hui à Lourdes. Le souverain pontife doit notamment rencontrer en privé des victimes de violences sexuelles dans l'église. Et puis après un été marqué par de fortes chaleurs, plus de 250 marches et rassemblements pour le climat ont eu lieu hier à travers le pays. Les participants réclament notamment un plan d'urgence et des mesures en faveur de l'environnement. À Clermont-Ferrand, une voiture a forcé le passage dans le cortège, faisant 4 blessés légers. Côté politique, le Parti socialiste maintient la pression sur le gouvernement concernant le budget 2027. Son premier secrétaire, Olivier Faure, affirme que si rien ne change, nous censurons. Il reproche notamment au gouvernement de faire des concessions au Rassemblement national. Dans les faits divers à Carcassonne, un policier national sera jugé le 6 novembre pour des violences présumées sur un homme filmé lors de la fête de la musique en juin. Placé sous contrôle judiciaire, il a interdiction d'exercer. La victime est décédée une dizaine de jours après les faits, mais aucun lien n'a été établi à ce stade entre les violences et son décès. En Gironde, 3 hommes, dont 2 mineurs, ont été mis en examen et placés en détention provisoire après le viol présumé d'une adolescente de 16 ans. Les faits se seraient produits en juin à Saint-Seurin-sur-l'Isle. Selon le parquet, la jeune fille aurait été alcoolisée à son insu et les faits auraient été filmés. À l'international maintenant, Donald Trump a rejeté le plan proposé par l'Iran pour ouvrir le détroit d'Ormuz sous 7 jours. Les tensions dans la région continuent de peser sur les cours du pétrole. Et on termine avec le sport, avec une déception pour les Bleus. En volley, la France s'est inclinée hier soir en finale de l'Euro face à la Pologne en 4 manches. La Pologne conserve son titre européen et les Français décrochent la médaille d'argent. Les Bleus ont pourtant remporté la 3e manche, mais n'ont pas réussi à inverser la tendance dans le dernier set.
0: Et bonjour à tous, on commence par le volley avec une déception pour les Bleus. Les Français se sont inclinés hier soir en finale de l'Euro face à la Pologne en 4 manches, 31-29, 25-19, 20-25, 25-16. La Pologne conserve son titre européen et les Bleus décrochent donc

0: 21-10. Bayonne a créé la surprise sur la pelouse du Racing 92, 20-17. Toulon a battu Vannes 28-10. Et Pau a largement dominé La Rochelle 39-17. La journée se termine ce soir avec Toulouse-Montpellier à 21h05. Côté football, en Ligue des Nations, l'Espagne s'est imposée hier soir à Wembley face à l'Angleterre 3-2. Menée 2-1 à la pause, les Espagnols ont renversé la rencontre en seconde période. Dans les autres résultats, la Croatie a battu la République tchèque 2-1, la Suisse, la Macédoine du Nord 3-0, l'Albanie, la Biélorussie 2-0 et la Slovaquie s'est imposée face à la Moldavie 2-0. On poursuit avec la Formule 1. Le Grand Prix d'Azerbaïdjan a été remporté hier par George Russell devant Max Verstappen. Isaac Hadjar complète le podium. 6 pilotes ont abandonné. En cyclisme, Juliette Berthet termine 5e des Mondiaux à Montréal. La première Française à l'arrivée, elle a longtemps cru au titre avant de céder dans le dernier tour. 3 Françaises terminent dans le top 10. Et puis en handball, les Bleus se sont imposés hier soir face à la Suède 31-23 en match amical à Décines. Les Françaises ont fait la différence en seconde période et enchaîne une 6e victoire consécutive. Prochain rendez-vous en octobre face à la Hongrie. Enfin, en tennis, Arthur Fils, 11e mondial, devra passer par les qualifications à Tokyo. Le Français qui doit intégrer le top 10 lundi n'a pas obtenu de place directe dans le tableau principal en raison de problèmes administratifs liés à son inscription. Les qualifications débutent demain.
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3: Bonjour, quelques 300 000 personnes se sont réunies hier après-midi le long d'un parcours à Paris pour voir le pape arriver en France pour une visite de 4 jours. Après la célébration des vêpres à Notre-Dame, le souverain pontife s'est rendu au Stade de France pour une veillée destinée aux jeunes. Les militants d'ultra-droite Loïc Le Priol et Romain Bouvier, auteurs des tirs mortels sur le rugbyman argentin Federico Aramburu, ont respectivement été condamnés hier à 26 et 19 ans de réclusion criminelle par la Cour d'assises de Paris, 4 ans et demi après les faits. Les deux autres accusés, Laison Rochemire et Anthony Sorrentino, ont été condamnés à 3 ans de prison avec du sursis. Le sénateur écologiste Yannick Jadot a été suspendu à titre conservatoire des écologistes après avoir soutenu Raphaël Glucksmann, candidat à la primaire à gauche en vue de la présidentielle. Cette décision a été prise en raison de son soutien officiel à un autre candidat que la personne désignée par le parti, à savoir Marine Tondelier, secrétaire nationale des écologistes. Un homme recherché après la découverte dimanche dernier du corps de sa compagne dont le Cher a été interpellé et placé en garde à vue, âgé de 32 ans et qualifié de dangereux par les gendarmes. Il a été arrêté à une dizaine de kilomètres du lieu des faits. Le corps de sa compagne âgée de 47 ans a été retrouvé à son domicile. L'autopsie pratiquée lundi dernier indiquait que la mort de la victime était consécutive à de multiples lésions traumatiques. L'Iran enfin a soumis une proposition aux États-Unis pour ouvrir sous 7 jours le détroit d'Ormuz. Parmi les conditions fixées par Téhéran figure le déblocage et le versement d'avoir iranien gelé, ainsi que la suppression des sanctions économiques américaines. Voilà, c'est la fin de ce flash. Une très bonne journée à notre écoute.
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5: Bonjour à tous. Le pape Léon XIV poursuit sa visite en France. Après Paris hier, où il a célébré une messe place de la Concorde devant environ 800 000 personnes, selon le Vatican, il est aujourd'hui à Lourdes. Le souverain pontife doit notamment rencontrer en privé des victimes de violences sexuelles dans l'église. Et puis après un été marqué par de fortes chaleurs, plus de 250 marches et rassemblements pour le climat ont eu lieu hier à travers le pays. Les participants réclament notamment un plan d'urgence et des mesures en faveur de l'environnement. À Clermont-Ferrand, une voiture a forcé le passage dans le cortège, faisant 4 blessés légers. Côté politique, le Parti socialiste maintient la pression sur le gouvernement concernant le budget 2027. Son premier secrétaire, Olivier Faure, affirme que si rien ne change, nous censurons. Il reproche notamment au gouvernement de faire des concessions au Rassemblement national. Dans les faits divers à Carcassonne, un policier national sera jugé le 6 novembre pour des violences présumées sur un homme filmé lors de la fête de la musique en juin. Placé sous contrôle judiciaire, il a interdiction d'exercer. La victime est décédée une dizaine de jours après les faits, mais aucun lien n'a été établi à ce stade entre les violences et son décès. En Gironde, 3 hommes, dont 2 mineurs, ont été mis en examen et placés en détention provisoire après le viol présumé d'une adolescente de 16 ans. Les faits se seraient produits en juin à Saint-Seurin-sur-l'Isle. Selon le parquet, la jeune fille aurait été alcoolisée à son insu et les faits auraient été filmés. À l'international maintenant, Donald Trump a rejeté le plan proposé par l'Iran pour ouvrir le détroit d'Ormuz sous 7 jours. Les tensions dans la région continuent de peser sur les cours du pétrole. Et on termine avec le sport, avec une déception pour les Bleus. En volley, la France s'est inclinée hier soir en finale de l'Euro face à la Pologne en 4 manches. La Pologne conserve son titre européen et les Français décrochent la médaille d'argent. Les Bleus ont pourtant remporté la 3e manche, mais n'ont pas réussi à inverser la tendance dans le dernier set.
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0: Et bonjour à tous, on commence par le volley avec une déception pour les Bleus. Les Français se sont inclinés hier soir en finale de l'Euro face à la Pologne en 4 manches. 31-29, 25-19, 20-25, 25-16. La Pologne conserve son titre européen et les Bleus décrochent donc la médaille d'argent. En rugby maintenant, 6 matchs de top 14 étaient au programme hier. Perpignan a battu Bordeaux-Bègles 38-25. Clermont s'est imposé face à Castres 20-6. Et le Stade français a largement dominé Lyon 31-10. Bayonne a créé la surprise sur la pelouse du Racing 92, 20-17. Toulon a battu Vannes 28-10. Et Pau a largement dominé La Rochelle 39-17. La journée se termine ce soir avec Toulouse-Montpellier à 21h05. Côté football, en Ligue des Nations, l'Espagne s'est imposée hier soir à Wembley face à l'Angleterre 3-2. Menée 2-1 à la pause, les Espagnols ont renversé la rencontre en seconde période. Dans les autres résultats, la Croatie a battu la République tchèque 2-1. La Suisse, la Macédoine du Nord 3-0. L'Albanie, la Biélorussie 2-0. Et la Slovaquie s'est imposée face à la Moldavie 2-0. On poursuit avec la Formule 1. Le Grand Prix d'Azerbaïdjan a été remporté hier par George Russell devant Max Verstappen. Isaac Hadjar complète le podium. 6 pilotes ont abandonné. En cyclisme, Juliette Berthet termine 5e des Mondiaux à Montréal. La première Française à l'arrivée, elle a longtemps cru au titre avant de céder dans le dernier tour. 3 Françaises terminent dans le top 10. Et puis en handball, les Bleus se sont imposés hier soir face à la Suède 31-23 en match amical à Décines. Les Françaises ont fait la différence en seconde période et enchaîne une 6e victoire consécutive. Prochain rendez-vous en octobre face à la Hongrie. Enfin, en tennis, Arthur Fils, 11e mondial, devra passer par les qualifications à Tokyo. Le Français qui doit intégrer le top 10 lundi n'a pas obtenu de place directe dans le tableau principal en raison de problèmes administratifs liés à son inscription. Les qualifications débutent demain.
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3: Bonjour, quelques 300 000 personnes se sont réunies hier après-midi le long d'un parcours à Paris pour voir le pape arriver en France pour une visite de 4 jours. Après la célébration des vêpres à Notre-Dame, le souverain pontife s'est rendu au Stade de France pour une veillée destinée aux jeunes. Les militants d'ultra-droite Loïc Le Priol et Romain Bouvier, auteurs des tirs mortels sur le rugbyman argentin Federico Aramburu, ont respectivement été condamnés hier à 26 et 19 ans de réclusion criminelle par la Cour d'assises de Paris, 4 ans et demi après les faits. Les deux autres accusés, Laison Rochemire et Anthony Sorrentino, ont été condamnés à 3 ans de prison avec du sursis. Le sénateur écologiste Yannick Jadot a été suspendu à titre conservatoire des écologistes après avoir soutenu Raphaël Glucksmann, candidat à la primaire à gauche en vue de la présidentielle. Cette décision a été prise en raison de son soutien officiel à un autre candidat que la personne désignée par le parti, à savoir Marine Tondelier, secrétaire nationale des écologistes. Un homme recherché après la découverte dimanche dernier du corps de sa compagne dont le Cher a été interpellé et placé en garde à vue. Âgé de 32 ans et qualifié de dangereux par les gendarmes, il a été arrêté à une dizaine de kilomètres du lieu des faits. Le corps de sa compagne âgée de 47 ans a été retrouvé à son domicile. L'autopsie pratiquée lundi dernier indiquait que la mort de la victime était consécutive à de multiples lésions traumatiques. L'Iran enfin a soumis une proposition aux États-Unis pour ouvrir sous 7 jours le détroit d'Ormuz. Parmi les conditions fixées par Téhéran figure le déblocage et le versement d'avoir iranien gelé, ainsi que la suppression des sanctions économiques américaines. Voilà, c'est la fin de ce flash. Une très bonne journée à notre écoute.
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5: Bonjour à tous. Le pape Léon XIV poursuit sa visite en France. Après Paris hier, où il a célébré une messe place de la Concorde devant environ 800 000 personnes, selon le Vatican, il est aujourd'hui à Lourdes. Le souverain pontife doit notamment rencontrer en privé des victimes de violences sexuelles dans l'église. Et puis après un été marqué par de fortes chaleurs, plus de 250 marches et rassemblements pour le climat ont eu lieu hier à travers le pays. Les participants réclament notamment un plan d'urgence et des mesures en faveur de l'environnement. À Clermont-Ferrand, une voiture a forcé le passage dans le cortège, faisant 4 blessés légers. Côté politique, le Parti socialiste maintient la pression sur le gouvernement concernant le budget 2027. Son premier secrétaire, Olivier Faure, affirme que si rien ne change, nous censurons. Il reproche notamment au gouvernement de faire des concessions au Rassemblement national. Dans les faits divers à Carcassonne, un policier national sera jugé le 6 novembre pour des violences présumées sur un homme filmé lors de la fête de la musique en juin. Placé sous contrôle judiciaire, il a interdiction d'exercer. La victime est décédée une dizaine de jours après les faits, mais aucun lien n'a été établi à ce stade entre les violences et son décès. En Gironde, 3 hommes, dont 2 mineurs, ont été mis en examen et placés en détention provisoire après le viol présumé d'une adolescente de 16 ans. Les faits se seraient produits en juin à Saint-Seurin-sur-Lys. Selon le parquet, la jeune fille aurait été alcoolisée à son insu et les faits auraient été filmés. À l'international maintenant, Donald Trump a rejeté le plan proposé par l'Iran pour ouvrir le détroit d'Ormuz sous 7 jours. Les tensions dans la région continuent de peser sur les cours du pétrole. Et on termine avec le sport, avec une déception pour les Bleus. En volley, la France s'est inclinée hier soir en finale de l'Euro face à la Pologne en 4 manches. La Pologne conserve son titre européen et les Français décrochent la médaille d'argent. Les Bleus ont pourtant remporté la 3e manche, mais n'ont pas réussi à inverser la tendance dans le dernier set.
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0: Et bonjour à tous, on commence par le volley avec une déception pour les Bleus. Les Français se sont inclinés hier soir en finale de l'Euro face à la Pologne en 4 manches. 31-29, 25-19, 20-25, 25-16. La Pologne conserve son titre européen et les Bleus décrochent donc la médaille d'argent. En rugby maintenant, 6 matchs de top 14.

0: 31-10. Bayonne a créé la surprise sur la pelouse du Racing 92, 20-17. Toulon a battu Vannes 28-10. Et Pau a largement dominé La Rochelle 39-17. La journée se termine ce soir avec Toulouse-Montpellier à 21h05. Côté football, en Ligue des Nations, l'Espagne s'est imposée hier soir à Wembley face à l'Angleterre 3-2. Menée 2-1 à la pause, les Espagnols ont renversé la rencontre en seconde période. Dans les autres résultats, la Croatie a battu la République tchèque 2-1, la Suisse, la Macédoine du Nord 3-0, l'Albanie, la Biélorussie 2-0 et la Slovaquie s'est imposée face à la Moldavie 2-0. On poursuit avec la Formule 1. Le Grand Prix d'Azerbaïdjan a été remporté hier par George Russell devant Max Verstappen. Isaac Hadjar complète le podium. 6 pilotes ont abandonné. En cyclisme, Juliette Berthet termine 5e des mondiaux à Montréal. La première française à l'arrivée, elle a longtemps cru au titre avant de céder dans le dernier tour. 3 françaises terminent dans le top 10. Et puis en handball, les Bleus se sont imposés hier soir face à la Suède 31-23 en match amical à Décines. Les françaises ont fait la différence en seconde période et enchaîne une 6e victoire consécutive. Prochain rendez-vous en octobre face à la Hongrie. Enfin, en tennis, Arthur Fils, 11e mondial, devra passer par les qualifications à Tokyo. Le Français qui doit intégrer le top 10 lundi n'a pas obtenu de place directe dans le tableau principal en raison de problèmes administratifs liés à son inscription. Les qualifications débutent demain.
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3: Bonjour, quelques 300 000 personnes se sont réunies hier après-midi le long d'un parcours à Paris pour voir le pape arriver en France pour une visite de 4 jours. Après la célébration des vêpres à Notre-Dame, le souverain pontife s'est rendu au Stade de France pour une veillée destinée aux jeunes. Les militants d'ultra-droite Loïc Le Priol et Romain Bouvier, auteurs des tirs mortels sur le rugbyman argentin Federico Aramburu, ont respectivement été condamnés hier à 26 et 19 ans de réclusion criminelle par la cour d'assises de Paris, 4 ans et demi après les faits. Les deux autres accusés, Laison Rochemire et Anthony Sorrentino, ont été condamnés à 3 ans de prison avec du sursis. Le sénateur écologiste Yannick Jadot a été suspendu à titre conservatoire des écologistes après avoir soutenu Raphaël Glucksmann, candidat à la primaire à gauche en vue de la présidentielle. Cette décision a été prise en raison de son soutien officiel à un autre candidat que la personne désignée par le parti, à savoir Marine Tondelier, secrétaire nationale des écologistes. Un homme recherché après la découverte dimanche dernier du corps de sa compagne dont le Cher a été interpellé et placé en garde à vue, âgé de 32 ans et qualifié de dangereux par les gendarmes. Il a été arrêté à une dizaine de kilomètres du lieu des faits. Le corps de sa compagne âgée de 47 ans a été retrouvé à son domicile. L'autopsie pratiquée lundi dernier indiquait que la mort de la victime était consécutive à de multiples lésions traumatiques. L'Iran enfin a soumis une proposition aux États-Unis pour ouvrir sous 7 jours le détroit d'Ormuz parmi les conditions fixées. Par Téhéran figure le déblocage et le versement d'avoirs iraniens gelés, ainsi que la suppression des sanctions économiques américaines. Voilà, c'est la fin de ce flash. Une très bonne journée à notre écoute.
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4: Bonjour à tous. Le pape Léon XIV poursuit sa visite en France. Après Paris hier, où il a célébré une messe place de la Concorde devant environ 800 000 personnes, selon le Vatican, il est aujourd'hui à Lourdes. Le souverain pontife doit notamment rencontrer en privé des victimes de violences sexuelles dans l'église. Et puis après un été marqué par de fortes chaleurs, plus de 250 marches et rassemblements pour le climat ont eu lieu hier à travers le pays. Les participants réclament notamment un plan d'urgence et des mesures en faveur de l'environnement. À Clermont-Ferrand, une voiture a forcé le passage dans le cortège, faisant 4 blessés légers. Côté politique, le Parti socialiste maintient la pression sur le gouvernement concernant le budget 2027. Son premier secrétaire, Olivier Faure, affirme que si rien ne change, nous censurons. Il reproche notamment au gouvernement de faire des concessions au Rassemblement national. Dans les faits divers à Carcassonne, un policier national sera jugé le 6 novembre pour des violences présumées sur un homme filmé lors de la fête de la musique en juin. placé sous contrôle judiciaire, il a interdiction d'exercer. La victime est décédée une dizaine de jours après les faits, mais aucun lien n'a été établi à ce stade entre les violences et son décès. En Gironde, 3 hommes, dont 2 mineurs, ont été mis en examen et placés en détention provisoire après le viol présumé d'une adolescente de 16 ans. Les faits se seraient produits en juin à Saint-Seurin-sur-l'Isle. Selon le parquet, la jeune fille aurait été alcoolisée à son insu et les faits auraient été filmés. À l'international maintenant, Donald Trump a rejeté le plan proposé par l'Iran pour ouvrir le détroit d'Ormuz sous 7 jours. Les tensions dans la région continuent de peser sur les cours du pétrole. Et on termine avec le sport, avec une déception pour les Bleus. En volley, la France s'est inclinée hier soir en finale de l'Euro face à la Pologne en 4 manches. La Pologne conserve son titre européen et les Français décrochent la médaille d'argent. Les Bleus ont pourtant remporté la 3e manche, mais n'ont pas réussi à inverser la tendance dans le dernier set.
0: Et bonjour à tous, on commence par le volley avec une déception pour les Bleus. Les Français se sont inclinés hier soir en finale de l'Euro face à la Pologne en 4 manches. 31-29, 25-19, 20-25, 25-16. La Pologne conserve son titre européen et les Bleus décrochent donc la médaille d'argent. En rugby maintenant, 6 matchs de top 14.

0: 31-10. Bayonne a créé la surprise sur la pelouse du Racing 92, 20-17. Toulon a battu Vannes 28-10. Et Pau a largement dominé La Rochelle 39-17. La journée se termine ce soir avec Toulouse-Montpellier à 21h05. Côté football, en Ligue des Nations, l'Espagne s'est imposée hier soir à Wembley face à l'Angleterre 3-2. Menée 2-1 à la pause, les Espagnols ont renversé la rencontre en seconde période. Dans les autres résultats, la Croatie a battu la République tchèque 2-1, la Suisse, la Macédoine du Nord 3-0.
1: 5h30.
0: La Biélorussie 2-0 et la Slovaquie s'est imposée face à la Moldavie 2-0. On poursuit avec la Formule 1. Le Grand Prix d'Azerbaïdjan a été remporté hier par George Russell devant Max Verstappen. Isaac Hadjar complète le podium. 6 pilotes ont abandonné. En cyclisme, Juliette Berthet termine 5e des mondiaux à Montréal. La première française à l'arrivée, elle a longtemps cru au titre avant de céder dans le dernier tour. 3 françaises terminent dans le top 10. Et puis en handball, les Bleus se sont imposés hier soir face à la Suède 31-23 en match amical à Décines. Les Françaises ont fait la différence en seconde période et enchaîne une 6e victoire consécutive. Prochain rendez-vous en octobre face à la Hongrie. Enfin, en tennis, Arthur Fils, 11e mondial, devra passer par les qualifications à Tokyo. Le Français qui doit intégrer le top 10 lundi n'a pas obtenu de place directe dans le tableau principal en raison de problèmes administratifs liés à son inscription. Les qualifications débutent demain.
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4: Bonjour, quelques 300 000 personnes se sont réunies hier après-midi le long d'un parcours à Paris pour voir le pape arriver en France pour une visite de 4 jours. Après la célébration des vêpres à Notre-Dame, le souverain pontife s'est rendu au Stade de France pour une veillée destinée aux jeunes. Les militants d'ultra-droite Loïc Le Priol et Romain Bouvier, auteurs des tirs mortels sur le rugbyman argentin Federico Aramburu, ont respectivement été condamnés hier à 26 et 19 ans de réclusion criminelle par la cour d'assises de Paris, 4 ans et demi après les faits. Les deux autres accusés, Laison Rochemire et Anthony Sorrentino, ont été condamnés à 3 ans de prison avec du sursis. Le sénateur écologiste Yannick Jadot a été suspendu à titre conservatoire des écologistes après avoir soutenu Raphaël Glucksmann, candidat à la primaire à gauche en vue de la présidentielle. Cette décision a été prise en raison de son soutien officiel à un autre candidat que la personne désignée par le parti, à savoir Marine Tondelier, secrétaire nationale des écologistes. Un homme recherché après la découverte dimanche dernier du corps de sa compagne dont le Cher a été interpellé et placé en garde à vue, âgé de 32 ans et qualifié de dangereux par les gendarmes, il a été arrêté à une dizaine de kilomètres du lieu des faits. Le corps de sa compagne âgée de 47 ans a été retrouvé à son domicile. L'autopsie pratiquée lundi dernier indiquait que la mort de la victime était consécutive à de multiples lésions traumatiques. L'Iran enfin a soumis une proposition aux États-Unis pour ouvrir sous 7 jours le détroit d'Ormuz. Parmi les conditions fixées par Téhéran figurent le déblocage et le versement d'avoirs iraniens gelés, ainsi que la suppression des sanctions économiques américaines. Voilà, c'est la fin de ce flash. Une très bonne journée à notre écoute.
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5: Bonjour à tous. Le pape Léon XIV poursuit sa visite en France. Après Paris hier, où il a célébré une messe place de la Concorde devant environ 800 000 personnes, selon le Vatican, il est aujourd'hui à Lourdes. Le souverain pontife doit notamment rencontrer en privé des victimes de violences sexuelles dans l'église. Et puis après un été marqué par de fortes chaleurs, plus de 250 marches et rassemblements pour le climat ont eu lieu hier à travers le pays. Les participants réclament notamment un plan d'urgence et des mesures en faveur de l'environnement. À Clermont-Ferrand, une voiture a forcé le passage dans le cortège, faisant 4 blessés légers. Côté politique, le Parti socialiste maintient la pression sur le gouvernement concernant le budget 2027. Son premier secrétaire, Olivier Faure, affirme que si rien ne change, nous censurons. Il reproche notamment au gouvernement de faire des concessions au Rassemblement national. Dans les faits divers à Carcassonne, un policier national sera jugé le 6 novembre pour des violences présumées sur un homme filmé lors de la fête de la musique en juin. placé sous contrôle judiciaire, il a interdiction d'exercer. La victime est décédée une dizaine de jours après les faits, mais aucun lien n'a été établi à ce stade entre les violences et son décès. En Gironde, 3 hommes, dont 2 mineurs, ont été mis en examen et placés en détention provisoire après le viol présumé d'une adolescente de 16 ans. Les faits se seraient produits en juin à Saint-Seurin-sur-l'Isle. Selon le parquet, la jeune fille aurait été alcoolisée à son insu et les faits auraient été filmés. À l'international maintenant, Donald Trump a rejeté le plan proposé par l'Iran pour ouvrir le détroit d'Ormuz sous 7 jours. Les tensions dans la région continuent de peser sur les cours du pétrole. Et on termine avec le sport, avec une déception pour les Bleus. En volley, la France s'est inclinée hier soir en finale de l'Euro face à la Pologne en 4 manches. La Pologne conserve son titre européen et les Français décrochent la médaille d'argent. Les Bleus ont pourtant remporté la 3e manche, mais n'ont pas réussi à inverser la tendance dans le dernier set.
0: Et bonjour à tous, on commence par le volley avec une déception pour les Bleus. Les Français se sont inclinés hier soir en finale de l'Euro face à la Pologne en 4 manches. 31-29, 25-19, 20-25, 25-16. La Pologne conserve son titre européen et les Bleus décrochent donc la médaille d'argent. En rugby maintenant, 6 matchs de top 14.

0: 31-10. Bayonne a créé la surprise sur la pelouse du Racing 92, 20-17. Toulon a battu Vannes 28-10. Et Pau a largement dominé La Rochelle 39-17. La journée se termine ce soir avec Toulouse-Montpellier à 21h05. Côté football, en Ligue des Nations, l'Espagne s'est imposée hier soir à Wembley face à l'Angleterre 3-2. Menée 2-1 à la pause, les Espagnols ont renversé la rencontre en seconde période. Dans les autres résultats, la Croatie a battu la République tchèque 2-1, la Suisse, la Macédoine du Nord 3-0, l'Albanie, la Biélorussie 2-0 et la Slovaquie s'est imposée face à la Moldavie 2-0. On poursuit avec la Formule 1. Le Grand Prix d'Azerbaïdjan a été remporté hier par George Russell devant Max Verstappen. Isaac Hadjar complète le podium. 6 pilotes ont abandonné. En cyclisme, Juliette Berthet termine 5e des mondiaux à Montréal. La première française à l'arrivée, elle a longtemps cru au titre avant de céder dans le dernier tour. 3 françaises terminent dans le top 10. Et puis en handball, les Bleus se sont imposés hier soir face à la Suède 31-23 en match amical à Décines. Les françaises ont fait la différence en seconde période et enchaîne une 6e victoire consécutive. Prochain rendez-vous en octobre face à la Hongrie. Enfin, en tennis, Arthur Fils, 11e mondial, devra passer par les qualifications à Tokyo. Le Français qui doit intégrer le top 10 lundi n'a pas obtenu de place directe dans le tableau principal en raison de problèmes administratifs liés à son inscription. Les qualifications débutent demain.
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3: Bonjour, quelques 300 000 personnes se sont réunies hier après-midi le long d'un parcours à Paris pour voir le pape arriver en France pour une visite de 4 jours. Après la célébration des vêpres à Notre-Dame, le souverain pontife s'est rendu au Stade de France pour une veillée destinée aux jeunes. Les militants d'ultra-droite Loïc Le Priol et Romain Bouvier, auteurs des tirs mortels sur le rugbyman argentin Federico Aramburu, ont respectivement été condamnés hier à 26 et 19 ans de réclusion criminelle par la cour d'assises de Paris, 4 ans et demi après les faits. Les deux autres accusés, Laison Rochemire et Anthony Sorrentino, ont été condamnés à 3 ans de prison avec du sursis. Le sénateur écologiste Yannick Jadot a été suspendu à titre conservatoire des écologistes après avoir soutenu Raphaël Glucksmann, candidat à la primaire à gauche en vue de la présidentielle. Cette décision a été prise en raison de son soutien officiel à un autre candidat que la personne désignée par le parti, à savoir Marine Tondelier, secrétaire nationale des écologistes. Un homme recherché après la découverte dimanche dernier du corps de sa compagne dont le Cher a été interpellé et placé en garde à vue, âgé de 32 ans et qualifié de dangereux par les gendarmes. Il a été arrêté à une dizaine de kilomètres du lieu des faits. Le corps de sa compagne âgée de 47 ans a été retrouvé à son domicile. L'autopsie pratiquée lundi dernier indiquait que la mort de la victime était consécutive à de multiples lésions traumatiques. L'Iran enfin a soumis une proposition aux États-Unis pour ouvrir sous 7 jours le détroit d'Ormuz parmi les conditions fixées. Par Téhéran figure le déblocage et le versement d'avoirs iraniens gelés, ainsi que la suppression des sanctions économiques américaines. Voilà, c'est la fin de ce flash. Une très bonne journée à notre écoute.
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4: Bonjour à tous. Le pape Léon XIV poursuit sa visite en France. Après Paris hier, où il a célébré une messe place de la Concorde devant environ 800 000 personnes, selon le Vatican, il est aujourd'hui à Lourdes. Le souverain pontife doit notamment rencontrer en privé des victimes de violences sexuelles dans l'église. Et puis après un été marqué par de fortes chaleurs, plus de 250 marches et rassemblements pour le climat ont eu lieu hier à travers le pays. Les participants réclament notamment un plan d'urgence et des mesures en faveur de l'environnement. À Clermont-Ferrand, une voiture a forcé le passage dans le cortège, faisant 4 blessés légers. Côté politique, le Parti socialiste maintient la pression sur le gouvernement concernant le budget 2027. Son premier secrétaire, Olivier Faure, affirme que si rien ne change, nous censurons. Il reproche notamment au gouvernement de faire des concessions au Rassemblement national. Dans les faits divers à Carcassonne, un policier national sera jugé le 6 novembre pour des violences présumées sur un homme filmé lors de la fête de la musique en juin. Placé sous contrôle judiciaire, il a interdiction d'exercer. La victime est décédée une dizaine de 22 jours après les faits, mais aucun lien n'a été établi à ce stade entre les violences et son décès. En Gironde, 3 hommes, dont 2 mineurs, ont été mis en examen et placés en détention provisoire après le viol présumé d'une adolescente de 16 ans. Les faits se seraient produits en juin à Saint-Seurin-sur-l'Isle. Selon le parquet, la jeune fille aurait été alcoolisée à son insu et les faits auraient été filmés. À l'international maintenant, Donald Trump a rejeté le plan proposé par l'Iran pour ouvrir le détroit d'Ormuz sous 7 jours. Les tensions dans la région continuent de peser sur les cours du pétrole. Et on termine avec le sport, avec une déception pour les Bleus. En volley, la France s'est inclinée hier soir en finale de l'Euro face à la Pologne en 4 manches. La Pologne conserve son titre européen et les Français décrochent la médaille d'argent. Les Bleus ont pourtant remporté la 3e manche, mais n'ont pas réussi à inverser la tendance dans le dernier set.
0: Et bonjour à tous, on commence par le volley avec une déception pour les Bleus. Les Français se sont inclinés hier soir en finale de l'Euro face à la Pologne en 4 manches. 31-29, 25-19, 20-25, 25-16. La Pologne conserve son titre européen et les Bleus décrochent donc la médaille d'argent. En rugby maintenant, 6 matchs de top 14 étaient au programme hier. Perpignan a battu Bordeaux-Bègles 38-25. Clermont s'est imposé face à Castres 20-6. Et le Stade français a largement dominé Lyon 31-10. Bayonne a créé la surprise sur la pelouse du Racing 92, 20-17. Toulon a battu Vannes 28-10. Et Pau a largement dominé La Rochelle 39-17. La journée se termine ce soir avec Toulouse-Montpellier à 21h05. Côté football, en Ligue des Nations, l'Espagne s'est imposée hier soir à Wembley face à l'Angleterre 3-2. Menée 2-1 à la pause, les Espagnols ont renversé la rencontre en seconde période. Dans les autres résultats, la Croatie a battu la République tchèque 2-1. La Suisse, la Macédoine du Nord 3-0. L'Albanie, la Biélorussie 2-0. Et la Slovaquie s'est imposée face à la Moldavie 2-0. On poursuit avec la Formule 1. Le Grand Prix d'Azerbaïdjan a été remporté hier par George Russell devant Max Verstappen. Isaac Hadjar complète le podium. 6 pilotes ont abandonné. En cyclisme, Juliette Berthet termine 5e des mondiaux à Montréal. La première française à l'arrivée, elle a longtemps cru au titre avant de céder dans le dernier tour. 3 françaises terminent dans le top 10. Et puis en handball, les Bleus se sont imposés hier soir face à la Suède 31-23 en match amical à Décines. Les Françaises ont fait la différence en seconde période et enchaîne une 6e victoire consécutive. Prochain rendez-vous en octobre face à la Hongrie. Enfin, en tennis, Arthur Fils, 11e mondial, devra passer par les qualifications à Tokyo. Le Français qui doit intégrer le top 10 lundi n'a pas obtenu de place directe dans le tableau principal en raison de problèmes administratifs liés à son inscription. Les qualifications débutent demain.
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3: Bonjour, quelques 300 000 personnes se sont réunies hier après-midi le long d'un parcours à Paris pour voir le pape arriver en France pour une visite de 4 jours. Après la célébration des vêpres à Notre-Dame, le souverain pontife s'est rendu au Stade de France pour une veillée destinée aux jeunes. Les militants d'ultra-droite Loïc Le Priol et Romain Bouvier, auteurs des tirs mortels sur le rugbyman argentin Federico Aramburu, ont respectivement été condamnés hier à 26 et 19 ans de réclusion criminelle par la cour d'assises de Paris, 4 ans et demi après les faits. Les deux autres accusés, Laison Rochemire et Anthony Sorrentino, ont été condamnés à 3 ans de prison avec du sursis. Le sénateur écologiste Yannick Jadot a été suspendu à titre conservatoire des écologistes après avoir soutenu Raphaël Glucksmann, candidat à la primaire à gauche en vue de la présidentielle. Cette décision a été prise en raison de son soutien officiel à un autre candidat que la personne désignée par le parti, à savoir Marine Tondelier, secrétaire nationale des écologistes. Un homme recherché après la découverte dimanche dernier du corps de sa compagne dont le Cher a été interpellé et placé en garde à vue, âgé de 32 ans et qualifié de dangereux par les gendarmes, il a été arrêté à une dizaine de kilomètres du lieu des faits. Le corps de sa compagne âgée de 47 ans a été retrouvé à son domicile. L'autopsie pratiquée lundi dernier indiquait que la mort de la victime était consécutive à de multiples lésions traumatiques. L'Iran enfin a soumis une proposition aux États-Unis pour ouvrir sous 7 jours le détroit d'Ormuz. Parmi les conditions fixées par Téhéran figurent le déblocage et le versement d'avoirs iraniens gelés, ainsi que la suppression des sanctions économiques américaines. Voilà, c'est la fin de ce flash. Une très bonne journée à notre écoute.
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4: Bonjour à tous. Le pape Léon XIV poursuit sa visite en France. Après Paris hier, où il a célébré une messe place de la Concorde devant environ 800 000 personnes, selon le Vatican, il est aujourd'hui à Lourdes. Le souverain pontife doit notamment rencontrer en privé des victimes de violences sexuelles dans l'église. Et puis après un été marqué par de fortes chaleurs, plus de 250 marches et rassemblements pour le climat ont eu lieu hier à travers le pays. Les participants réclament notamment un plan d'urgence et des mesures en faveur de l'environnement. À Clermont-Ferrand, une voiture a forcé le passage dans le cortège, faisant 4 blessés légers. Côté politique, le Parti socialiste maintient la pression sur le gouvernement concernant le budget 2027. Son premier secrétaire, Olivier Faure, affirme que si rien ne change, nous censurons. Il reproche notamment au gouvernement de faire des concessions au Rassemblement national. Dans les faits divers à Carcassonne, un policier national sera jugé le 6 novembre pour des violences présumées sur un homme filmé lors de la fête de la musique en juin. Placé sous contrôle judiciaire, il a interdiction d'exercer. La victime est décédée une dizaine de jours après les faits, mais aucun lien n'a été établi à ce stade entre les violences et son décès. En Gironde, 3 hommes, dont 2 mineurs, ont été mis en examen et placés en détention provisoire après le viol présumé d'une adolescente de 16 ans. Les faits se seraient produits en juin à Saint-Seurin-sur-l'Isle. Selon le parquet, la jeune fille aurait été alcoolisée à son insu et les faits auraient été filmés. À l'international maintenant, Donald Trump a rejeté le plan proposé par l'Iran pour ouvrir le détroit d'Ormuz sous 7 jours. Les tensions dans la région continuent de peser sur les cours du pétrole. Et on termine avec le sport, avec une déception pour les Bleus. En volley, la France s'est inclinée hier soir en finale de l'Euro face à la Pologne en 4 manches. La Pologne conserve son titre européen et les Français décrochent la médaille d'argent. Les Bleus ont pourtant remporté la 3e manche, mais n'ont pas réussi à inverser la tendance dans le dernier set.
0: Et bonjour à tous, on commence par le volley avec une déception pour les Bleus. Les Français se sont inclinés hier soir en finale de l'Euro face à la Pologne en 4 manches. 31-29, 25-19, 20-25, 25-16. La Pologne conserve son titre européen et les Bleus décrochent donc la médaille d'argent. En rugby maintenant, 6 matchs de top 14.

0: 31-10. Bayonne a créé la surprise sur la pelouse du Racing 92, 20-17. Toulon a battu Vannes 28-10. Et Pau a largement dominé La Rochelle 39-17. La journée se termine ce soir avec Toulouse-Montpellier à 21h05. Côté football, en Ligue des Nations, l'Espagne s'est imposée hier soir à Wembley face à l'Angleterre 3-2. Menée 2-1 à la pause, les Espagnols ont renversé la rencontre en seconde période. Dans les autres résultats, la Croatie a battu la République tchèque 2-1, la Suisse, la Macédoine du Nord 3-0, l'Albanie, la Biélorussie 2-0 et la Slovaquie s'est imposée face à la Moldavie 2-0. On poursuit avec la Formule 1. Le Grand Prix d'Azerbaïdjan a été remporté hier par George Russell devant Max Verstappen. Isaac Hadjar complète le podium. 6 pilotes ont abandonné. En cyclisme, Juliette Berthet termine 5e des mondiaux à Montréal. La première française à l'arrivée, elle a longtemps cru au titre avant de céder dans le dernier tour. 3 françaises terminent dans le top 10. Et puis en handball, les Bleus se sont imposés hier soir face à la Suède 31-23 en match amical à Décines. Les françaises ont fait la différence en seconde période et enchaîne une 6e victoire consécutive. Prochain rendez-vous en octobre face à la Hongrie. Enfin, en tennis, Arthur Fils, 11e mondial, devra passer par les qualifications à Tokyo. Le Français qui doit intégrer le top 10 lundi n'a pas obtenu de place directe dans le tableau principal en raison de problèmes administratifs liés à son inscription. Les qualifications débutent demain.
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3: Bonjour, quelques 300 000 personnes se sont réunies hier après-midi le long d'un parcours à Paris pour voir le pape arriver en France pour une visite de 4 jours. Après la célébration des vêpres à Notre-Dame, le souverain pontife s'est rendu au Stade de France pour une veillée destinée aux jeunes. Les militants d'ultra-droite Loïc Le Priol et Romain Bouvier, auteurs des tirs mortels sur le rugbyman argentin Federico Aramburu, ont respectivement été condamnés hier à 26 et 19 ans de réclusion criminelle par la cour d'assises de Paris, 4 ans et demi après les faits. Les deux autres accusés, Laison Rochemire et Anthony Sorrentino, ont été condamnés à 3 ans de prison avec du sursis. Le sénateur écologiste Yannick Jadot a été suspendu à titre conservatoire des écologistes après avoir soutenu Raphaël Glucksmann, candidat à la primaire à gauche en vue de la présidentielle. Cette décision a été prise en raison de son soutien officiel à un autre candidat que la personne désignée par le parti, à savoir Marine Tondelier, secrétaire nationale des écologistes. Un homme recherché après la découverte dimanche dernier du corps de sa compagne dont le Cher a été interpellé et placé en garde à vue, âgé de 32 ans et qualifié de dangereux par les gendarmes. Il a été arrêté à une dizaine de kilomètres du lieu des faits. Le corps de sa compagne âgée de 47 ans a été retrouvé à son domicile. L'autopsie pratiquée lundi dernier indiquait que la mort de la victime était consécutive à de multiples lésions traumatiques. L'Iran enfin a soumis une proposition aux États-Unis pour ouvrir sous 7 jours le détroit d'Ormuz. Parmi les conditions fixées par Téhéran figurent le déblocage et le versement d'avoirs iraniens gelés, ainsi que la suppression des sanctions économiques américaines. Voilà, c'est la fin de ce flash. Une très bonne journée à notre écoute.
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4: Bonjour à tous. Le pape Léon XIV poursuit sa visite en France. Après Paris hier, où il a célébré une messe place de la Concorde devant environ 800 000 personnes, selon le Vatican, il est aujourd'hui à Lourdes. Le souverain pontife doit notamment rencontrer en privé des victimes de violences sexuelles dans l'église. Et puis après un été marqué par de fortes chaleurs, plus de 250 marches et rassemblements pour le climat ont eu lieu hier à travers le pays. Les participants réclament notamment un plan d'urgence et des mesures en faveur de l'environnement. À Clermont-Ferrand, une voiture a forcé le passage dans le cortège, faisant 4 blessés légers. Côté politique, le Parti socialiste maintient la pression sur le gouvernement concernant le budget 2027. Son premier secrétaire, Olivier Faure, affirme que si rien ne change, nous censurons. Il reproche notamment au gouvernement de faire des concessions au Rassemblement national. Dans les faits divers à Carcassonne, un policier national sera jugé le 6 novembre pour des violences présumées sur un homme filmé lors de la fête de la musique en juin. Placé sous contrôle judiciaire, il a interdiction d'exercer. La victime est décédée une dizaine de jours après les faits, mais aucun lien n'a été établi à ce stade entre les violences et son décès. En Gironde, 3 hommes, dont 2 mineurs, ont été mis en examen et placés en détention provisoire après le viol présumé d'une adolescente de 16 ans. Les faits se seraient produits en juin à Saint-Seurin-sur-l'Isle. Selon le parquet, la jeune fille aurait été alcoolisée à son insu et les faits auraient été filmés. À l'international maintenant, Donald Trump a rejeté le plan proposé par l'Iran pour ouvrir le détroit d'Ormuz sous 7 jours. Les tensions dans la région continuent de peser sur les cours du pétrole. Et on termine avec le sport, avec une déception pour les Bleus. En volley, la France s'est inclinée hier soir en finale de l'Euro face à la Pologne en 4 manches. La Pologne conserve son titre européen et les Français décrochent la médaille d'argent. Les Bleus ont pourtant remporté la 3e manche, mais n'ont pas réussi à inverser la tendance dans le dernier set.
0: Et bonjour à tous, on commence par le volley avec une déception pour les Bleus. Les Français se sont inclinés hier soir en finale de l'Euro face à la Pologne en 4 manches. 31-29, 25-19, 20-25, 25-16. La Pologne conserve son titre européen et les Bleus décrochent donc la médaille d'argent. En rugby maintenant, 6 matchs de top 14 étaient au programme hier. Perpignan a battu Bordeaux-Bègles 38-25. Clermont s'est imposé face à Castres 20-6. Et le Stade français a largement dominé Lyon 31-10. Bayonne a créé la surprise sur la pelouse du Racing 92, 20-17. Toulon a battu Vannes 28-10. Et Pau a largement dominé La Rochelle 39-17. La journée se termine ce soir avec Toulouse-Montpellier à 21h05. Côté football, en Ligue des Nations, l'Espagne s'est imposée hier soir à Wembley face à l'Angleterre 3-2. Menée 2-1 à la pause, les Espagnols ont renversé la rencontre en seconde période. Dans les autres résultats, la Croatie a battu la République tchèque 2-1. La Suisse, la Macédoine du Nord 3-0. L'Albanie, la Biélorussie 2-0. Et la Slovaquie s'est imposée face à la Moldavie 2-0. On poursuit avec la Formule 1. Le Grand Prix d'Azerbaïdjan a été remporté hier par George Russell devant Max Verstappen. Isaac Hadjar complète le podium. 6 pilotes ont abandonné. En cyclisme, Juliette Berthet termine 5e des mondiaux à Montréal. La première française à l'arrivée, elle a longtemps cru au titre avant de céder dans le dernier tour. 3 françaises terminent dans le top 10. Et puis en handball, les Bleus se sont imposés hier soir face à la Suède 31-23 en match amical à Décines. Les Françaises ont fait la différence en seconde période et enchaîne une 6e victoire consécutive. Prochain rendez-vous en octobre face à la Hongrie. Enfin, en tennis, Arthur Fils, 11e mondial, devra passer par les qualifications à Tokyo. Le Français qui doit intégrer le top 10 lundi n'a pas obtenu de place directe dans le tableau principal en raison de problèmes administratifs liés à son inscription. Les qualifications débutent demain.
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3: Bonjour, quelques 300 000 personnes se sont réunies hier après-midi le long d'un parcours à Paris pour voir le pape arriver en France pour une visite de 4 jours. Après la célébration des vêpres à Notre-Dame, le souverain pontife s'est rendu au Stade de France pour une veillée destinée aux jeunes. Les militants d'ultra-droite Loïc Le Priol et Romain Bouvier, auteurs des tirs mortels sur le rugbyman argentin Federico Aramburu, ont respectivement été condamnés hier à 26 et 19 ans de réclusion criminelle par la cour d'assises de Paris, 4 ans et demi après les faits. Les deux autres accusés, Laison Rochemire et Anthony Sorrentino, ont été condamnés à 3 ans de prison avec du sursis. Le sénateur écologiste Yannick Jadot a été suspendu à titre conservatoire des écologistes après avoir soutenu Raphaël Glucksmann, candidat à la primaire à gauche en vue de la présidentielle. Cette décision a été prise en raison de son soutien officiel à un autre candidat que la personne désignée par le parti, à savoir Marine Tondelier, secrétaire nationale des écologistes. Un homme recherché après la découverte dimanche dernier du corps de sa compagne dont le Cher a été interpellé et placé en garde à vue, âgé de 32 ans et qualifié de dangereux par les gendarmes, il a été arrêté à une dizaine de kilomètres du lieu des faits. Le corps de sa compagne âgée de 47 ans a été retrouvé à son domicile. L'autopsie pratiquée lundi dernier indiquait que la mort de la victime était consécutive à de multiples lésions traumatiques. L'Iran enfin a soumis une proposition aux États-Unis pour ouvrir sous 7 jours le détroit d'Ormuz. Parmi les conditions fixées par Téhéran figurent le déblocage et le versement d'avoirs iraniens gelés, ainsi que la suppression des sanctions économiques américaines. Voilà, c'est la fin de ce flash. Une très bonne journée à notre écoute.
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4: Bonjour à tous. Le pape Léon XIV poursuit sa visite en France. Après Paris hier, où il a célébré une messe place de la Concorde devant environ 800 000 personnes, selon le Vatican, il est aujourd'hui à Lourdes. Le souverain pontife doit notamment rencontrer en privé des victimes de violences sexuelles dans l'église. Et puis après un été marqué par de fortes chaleurs, plus de 250 marches et rassemblements pour le climat ont eu lieu hier à travers le pays. Les participants réclament notamment un plan d'urgence et des mesures en faveur de l'environnement. À Clermont-Ferrand, une voiture a forcé le passage dans le cortège, faisant 4 blessés légers. Côté politique, le Parti socialiste maintient la pression sur le gouvernement concernant le budget 2027. Son premier secrétaire, Olivier Faure, affirme que si rien ne change, nous censurons. Il reproche notamment au gouvernement de faire des concessions au Rassemblement national. Dans les faits divers à Carcassonne, un policier national sera jugé le 6 novembre pour des violences présumées sur un homme filmé lors de la fête de la musique en juin. Placé sous contrôle judiciaire, il a interdiction d'exercer. La victime est décédée une dizaine de jours après les faits, mais aucun lien n'a été établi à ce stade entre les violences et son décès. En Gironde, 3 hommes, dont 2 mineurs, ont été mis en examen et placés en détention provisoire après le viol présumé d'une adolescente de 16 ans. Les faits se seraient produits en juin à Saint-Seurin-sur-Lille. Selon le parquet, la jeune fille aurait été alcoolisée à son insu et les faits auraient été filmés. À l'international maintenant, Donald Trump a rejeté le plan proposé par l'Iran pour ouvrir le détroit d'Ormuz sous 7 jours. Les tensions dans la région continuent de peser sur les cours du pétrole. Et on termine avec le sport, avec une déception pour les Bleus. En volley, la France s'est inclinée hier soir en finale de l'Euro face à la Pologne en 4 manches. La Pologne conserve son titre européen et les Français décrochent la médaille d'argent. Les Bleus ont pourtant remporté la 3e manche, mais n'ont pas réussi à inverser la tendance dans le dernier set.
0: Et bonjour à tous, on commence par le volley avec une déception pour les Bleus. Les Français se sont inclinés hier soir en finale de l'Euro face à la Pologne en 4 manches. 31-29, 25-19, 20-25, 25-16.
5: 6 heures.
0: Conserve son titre européen et les Bleus décrochent donc.

Bayonne a créé la surprise sur la pelouse du Racing 92, 20-17. Toulon a battu Vannes 28-10 et Pau a largement dominé La Rochelle 39-17. La journée se termine ce soir avec Toulouse-Montpellier à 21h05. Côté football, en Ligue des Nations, l'Espagne s'est imposée hier soir à Wembley face à l'Angleterre 3-2. Menée 2-1 à la pause, les Espagnols ont renversé la rencontre en seconde période. Dans les autres résultats, la Croatie a battu la République tchèque 2-1, la Suisse, la Macédoine du Nord 3-0, l'Albanie, la Biélorussie 2-0 et la Slovaquie s'est imposée face à la Moldavie 2-0. On poursuit avec la

0: positive. Prochain rendez-vous en octobre face à la Hongrie. Enfin, en tennis, Arthur Fils, 11e mondial, devra passer par les qualifications à Tokyo. Le Français qui doit intégrer le top 10 lundi n'a pas obtenu de place directe dans le tableau principal en raison de problèmes administratifs liés à son inscription. Les qualifications débutent demain.
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2: Bonjour à tous. Le pape Léon XIV poursuit sa visite en France. Après Paris hier, où il a célébré une messe place de la Concorde devant environ 800 000 personnes, selon le Vatican, il est aujourd'hui à Lourdes. Le souverain pontife doit notamment rencontrer en privé des victimes de violences sexuelles dans l'église. Et puis après un été marqué par de fortes chaleurs, plus de 250 marches et rassemblements pour le climat ont eu lieu hier à travers le pays. Les participants réclament notamment un plan d'urgence et des mesures en faveur de l'environnement. À Clermont-Ferrand, une voiture a forcé le passage dans le cortège, faisant 4 blessés légers. Côté politique, le Parti socialiste maintient la pression sur le gouvernement concernant le budget 2027. Son premier secrétaire, Olivier Faure, affirme que si rien ne change, nous censurons. Il reproche notamment au gouvernement de faire des concessions au Rassemblement national. Dans les faits divers à Carcassonne, un policier national sera jugé le 6 novembre pour des violences présumées sur un homme filmé lors de la fête de la musique en juin. Placé sous contrôle judiciaire, il a interdiction d'exercer. La victime est décédée une dizaine de jours après les faits, mais aucun lien n'a été établi à ce stade entre les violences et son décès. En Gironde, 3 hommes, dont 2 mineurs, ont été mis en examen et placés en détention provisoire après le viol présumé d'une adolescente de 16 ans. Les faits se seraient produits en juin à Saint-Seurin-sur-l'Isle. Selon le parquet, la jeune fille aurait été alcoolisée à son insu et les faits auraient été filmés. À l'international maintenant, Donald Trump a rejeté le plan proposé par l'Iran pour ouvrir le détroit d'Ormuz sous 7 jours. Les tensions dans la région continuent de peser sur les cours du pétrole. Et on termine avec le sport, avec une déception pour les Bleus. En volley, la France s'est inclinée hier soir en finale de l'Euro face à la Pologne en 4 manches. La Pologne conserve son titre européen et les Français décrochent la médaille d'argent. Les Bleus ont pourtant remporté la 3e manche, mais n'ont pas réussi à inverser la tendance dans le dernier set.
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3: Très bon dimanche avec nous, nous sommes le 27 septembre, voici votre éphéméride pour cette journée. Bonne fête au Vincent de Paul et c'est la journée mondiale du tourisme. Dans l'éphéméride de cette journée, clap de fin pour les experts, le 27 septembre 2015, il y a donc déjà 11 ans, après 15 ans et plus de 300 épisodes, une des plus longues séries diffusées par la chaîne CBS. Allez, bon anniversaire à vous qui allez souffler vos bougies en ce 27 septembre, vous êtes le même jour que Jean-Marc Barr qui fête ses 66 ans, révélé évidemment dans Le Grand Bleu. On a pu également le voir incarner le Charmless Man dans le clip de 1995 du groupe anglais Blur. Voilà, bon dimanche avec nous ce 27 septembre 2026.
2: C'est un dimanche encore très agréable qui nous attend sur l'ensemble de l'Hexagone avec tout de même quelques précipitations à l'ouest du pays. Ça va pas faire de mal avec la sécheresse qu'il y a en ce moment. Et puis à l'est, en revanche, c'est

0: 31 à Auxerre pour la maximale.
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2: Et bonjour à tous, on commence par le volley avec une déception pour les Bleus. Les Français se sont inclinés hier soir en finale de l'Euro face à la Pologne en 4 manches. 31-29, 25-19, 20-25, 25-16. La Pologne conserve son titre européen et les Bleus décrochent donc la médaille d'argent. En rugby maintenant, 6 matchs de top 14 étaient au programme hier. Perpignan a battu Bordeaux-Bègles 38-25. Clermont s'est imposé face à Castres 20-6. Et le Stade français a largement dominé Lyon 31-10. Bayonne a créé la surprise sur la pelouse du Racing 92, 20-17. Toulon a battu Vannes 28-10. Et Pau a largement dominé La Rochelle 39-17. La journée se termine ce soir avec Toulouse-Montpellier à 21h05. Côté football, en Ligue des Nations, l'Espagne s'est imposée hier soir à Wembley face à l'Angleterre 3-2. Menée 2-1 à la pause, les Espagnols ont renversé la rencontre en seconde période. Dans les autres résultats, la Croatie a battu la République tchèque 2-1, la Suisse, la Macédoine du Nord 3-0, l'Albanie, la Biélorussie 2-0 et la Slovaquie s'est imposée face à la Moldavie 2-0. On poursuit avec la Formule 1. Le Grand Prix d'Azerbaïdjan a été remporté hier par George Russell devant Max Verstappen. Isaac Hadjar complète le podium.

0: l'athlétisme, Juliette Berthet termine 5e des mondiaux à Montréal. La première française à l'arrivée, elle a longtemps cru au titre avant de céder dans le dernier tour. 3 françaises terminent dans le top 10. Et puis en handball, les Bleus se sont imposés hier soir face à la Suède 31-23 en match amical à Décines. Les françaises ont fait la différence en seconde période et enchaînent une 6e victoire consécutive. Prochain rendez-vous en octobre face à la Hongrie. Enfin en tennis, Arthur Fils, 11e mondial, devra passer par les qualifications à Tokyo. Le français qui doit intégrer le top 10 lundi n'a pas obtenu de place directe dans le tableau principal en raison de problèmes administratifs liés à son inscription. Les qualifications débutent demain.
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3: Bonjour, quelques 300 000 personnes se sont réunies hier après-midi le long d'un parcours à Paris pour voir le pape arriver en France pour une visite de 4 jours. Après la célébration des Vêpres à Notre-Dame, le souverain pontife s'est rendu au Stade de France pour une veillée destinée aux jeunes. Les militants d'ultra-droite Loïc Le Priol et Romain Bouvier, auteurs des tirs mortels sur le rugbyman argentin Federico Aramburu, ont respectivement été condamnés hier à 26 et 19 ans de réclusion criminelle par la Cour d'assises de Paris, 4 ans et demi après les faits. Les deux autres accusés, Laison Rochemire et Anthony Sorrentino, ont été condamnés à 3 ans de prison avec du sursis. Le sénateur écologiste Yannick Jadot a été suspendu à titre conservatoire des écologistes après avoir soutenu Raphaël Glucksmann, candidat à la primaire à gauche en vue de la présidentielle. Cette décision a été prise en raison de son soutien officiel à un autre candidat que la personne désignée par le parti, à savoir Marine Tondelier, secrétaire nationale des écologistes. Un homme recherché après la découverte dimanche dernier du corps de sa compagne dont le cher a été interpellé et placé en garde à vue, âgé de 32 ans et qualifié de dangereux par les gendarmes. Il a été arrêté à une dizaine de kilomètres du lieu des faits. Le corps de sa compagne âgée de 47 ans a été retrouvé à son domicile. L'autopsie pratiquée lundi dernier indiquait que la mort de la victime était consécutive à de multiples lésions traumatiques. L'Iran enfin a soumis une proposition aux États-Unis pour ouvrir sous 7 jours le détroit d'Ormuz. Parmi les conditions fixées par Téhéran figurent le déblocage et le versement d'avoirs iraniens gelés, ainsi que la suppression des sanctions économiques américaines. Voilà, c'est la fin de ce flash. Une très bonne journée à notre écoute.
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4: Bienvenue dans le Top Hit Memory de cette journée. On se plonge dans l'un des plus grands succès de Pascal Obispo.

Sorti en 2003, un titre qui figure sur l'album Studio Fan, Live Fan. Mais ce n'est pas qu'une simple chanson, c'est un vibrant hommage aux idoles de sa jeunesse, des Beatles jusqu'à Michel Polnareff, évidemment, en passant par Claude François. Avec des paroles nostalgiques et son clip truffé de références, où Obispo se glisse dans la peau de ses héros, Fan a rapidement conquis le public, un single vendu à plus de 500 000 exemplaires, devenant un tube incontournable de l'été 2003. Saviez-vous que ce titre a aussi marqué un tournant de sa carrière? Elle a confirmé Obispo comme un artiste capable de mêler nostalgie et modernité, tout en rendant hommage à la pop française. Avec Fan, Pascal Obispo n'a pas seulement touché nos oreilles, il a aussi fait battre le cœur des fans, unissant les générations autour de leur amour pour la musique. Fan, le top hit memory de cette année 2003, signé Pascal Obispo.

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1: Voici votre horoscope de ce dimanche 27 septembre. Bélier, vous aurez tendance à être secret, un peu trop peut-être. Ouvrez-vous plus à vos proches. Taureau, tout ne sera pas aussi simple que vous l'espériez. Soyez conciliant et mettez de l'eau dans votre vin. Gémeaux, ce n'est pas en rêvassant que vous allez avancer. Un peu de courage et surtout, ne baissez pas les bras. Cancer, vous serez très concentré et très sérieux aujourd'hui. L'heure de la rentrée a presque déjà sonné pour vous. Lion, profitez de cette belle journée pour partager des moments de détente avec vos proches. Vierge, vous serez plus ouvert aux autres. Votre vision du monde pourrait bien changer. Balance, vous aurez envie de nouveautés aujourd'hui, mais aussi un grand besoin de repos. Scorpion, réfléchissez avant de vous engager. Votre bon sens saura vous aider. Sagittaire, on viendra discuter avec vous pour profiter de votre sagesse et de vos précieux conseils. Capricorne, c'est dans le cadre familial que vous allez vous épanouir aujourd'hui. Verseau, osez prendre des décisions qui s'imposent. Vous avez les qualités nécessaires pour être le leader de cette journée. Et Poisson, vous serez le signe fort du jour. Essayez de rester modeste et accessible.
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3: Bonjour à tous. Le pape Léon XIV poursuit sa visite en France. Après Paris hier, où il a célébré une messe place de la Concorde devant environ 800 000 personnes, selon le Vatican, il est aujourd'hui à Lourdes. Le souverain pontife doit notamment rencontrer en privé des victimes de violences sexuelles dans l'église. Et puis après un été marqué par de fortes chaleurs, plus de 250 marches et rassemblements pour le climat ont eu lieu hier à travers le pays. Les participants réclament notamment un plan d'urgence et des mesures en faveur de l'environnement. À Clermont-Ferrand, une voiture a forcé le passage dans le cortège, faisant 4 blessés légers. Côté politique, le Parti socialiste maintient la pression sur le gouvernement concernant le budget 2027. Son premier secrétaire, Olivier Faure, affirme que si rien ne change, nous censurons. Il reproche notamment au gouvernement de faire des concessions au Rassemblement national. Dans les faits divers à Carcassonne, un policier national sera jugé le 6 novembre pour des violences présumées sur un homme filmé lors de la fête de la musique en juin. Placé sous contrôle judiciaire, il a interdiction d'exercer. La victime est décédée une dizaine de jours après les faits, mais aucun lien n'a été établi à ce stade entre les violences et son décès. En Gironde, 3 hommes, dont 2 mineurs, ont été mis en examen et placés en détention provisoire après le viol présumé d'une adolescente de 16 ans. Les faits se seraient produits en juin à Saint-Seurin-sur-l'Isle. Selon le parquet, la jeune fille aurait été alcoolisée à son insu et les faits auraient été filmés. À l'international maintenant, Donald Trump a rejeté le plan proposé par l'Iran pour ouvrir le détroit d'Ormuz sous 7 jours. Les tensions dans la région continuent de peser sur les cours du pétrole. Et on termine avec le sport, avec une déception pour les Bleus. En volley, la France s'est inclinée hier soir en finale de l'Euro face à la Pologne en 4 manches. La Pologne conserve son titre européen et les Français décrochent la médaille d'argent. Les Bleus ont pourtant remporté la 3e manche, mais n'ont pas réussi à inverser la tendance dans le dernier set.
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4: Très bon dimanche avec nous, nous sommes le 27 septembre, voici votre éphéméride pour cette journée. Bonne fête au Vincent de Paul et c'est la journée mondiale du tourisme. Dans l'éphéméride de cette journée, clap de fin pour les experts le 27 septembre 2015. Il y a donc déjà 11 ans, après 15 ans et plus de 300 épisodes, une des plus longues séries diffusées par la chaîne CBS. Allez, bon anniversaire à vous qui allez souffler vos bougies en ce 27 septembre. Vous êtes le même jour que Jean-Marc Barr qui fête ses 66 ans, révélé évidemment dans Le Grand Bleu. On a pu également le voir incarner le Charmless Man dans le clip de 1995 du groupe anglais Blur. Voilà, bon dimanche avec nous ce 27 septembre 2026.
3: C'est un dimanche encore très agréable qui nous attend sur l'ensemble de l'Hexagone avec tout de même quelques précipitations.

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2: Et bonjour à tous, on commence par le volley avec une déception pour les Bleus. Les Français se sont inclinés hier soir en finale de l'Euro face à la Pologne en 4 manches. 31-29, 25-19, 20-25, 25-16. La Pologne conserve son titre européen et les Bleus décrochent donc la médaille d'argent. En rugby maintenant, 6 matchs de top 14 étaient au programme hier. Perpignan a battu Bordeaux-Bègles 38-25. Clermont s'est imposé face à Castres 20-6. Et le Stade français a largement dominé Lyon 31-10. Bayonne a créé la surprise sur la pelouse du Racing 92, 20-17. Toulon a battu Vannes 28-10. Et Pau a largement dominé La Rochelle 39-17. La journée se termine ce soir avec Toulouse-Montpellier à 21h05. Côté football, en Ligue des Nations, l'Espagne s'est imposée hier soir à Wembley face à l'Angleterre 3-2. Menée 2-1 à la pause, les Espagnols ont renversé la rencontre en seconde période. Dans les autres résultats, la Croatie a battu la République tchèque 2-1. La Suisse, la Macédoine du Nord 3-0, l'Albanie, la Biélorussie 2-0 et la Slovaquie s'est imposée face à la Moldavie 2-0. On poursuit avec la Formule 1. Le Grand Prix d'Azerbaïdjan a été remporté hier par George Russell devant Max Verstappen. Isaac Hadjar complète le podium. 6 pilotes ont abandonné. En cyclisme, Juliette Berthet termine 5e des Mondiaux à Montréal. La première Française à l'arrivée, elle a longtemps cru au titre avant de céder dans le dernier tour. 3 Françaises terminent dans le top 10. Et puis en handball, les Bleus se sont imposés hier soir face à la Suède 31-23 en match amical à Décines. Les Françaises ont fait la différence en seconde période et enchaîne une 6e victoire consécutive. Prochain rendez-vous en octobre face à la Hongrie. Enfin, en tennis, Arthur Fils, 11e mondial, devra passer par les qualifications à Tokyo. Le Français qui doit intégrer le top 10 lundi n'a pas obtenu de place directe dans le tableau principal en raison de problèmes administratifs liés à son inscription. Les qualifications débutent demain.
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3: Bonjour, quelques 300 000 personnes se sont réunies hier après-midi le long d'un parcours à Paris pour voir le pape arriver en France pour une visite de 4 jours. Après la célébration des vêpres à Notre-Dame, le souverain pontife s'est rendu au Stade de France pour une veillée destinée aux jeunes. Les militants d'ultra-droite Loïc Le Priol et Romain Bouvier, auteurs des tirs mortels sur le rugbyman argentin Federico Aramburu, ont respectivement été condamnés hier à 26 et 19 ans de réclusion criminelle par la Cour d'assises de Paris, 4 ans et demi après les faits. Les deux autres accusés, Laison Rochemire et Anthony Sorrentino, ont été condamnés à 3 ans de prison avec du sursis. Le sénateur écologiste Yannick Jadot a été suspendu à titre conservatoire des écologistes après avoir soutenu Raphaël Glucksmann, candidat à la primaire à gauche en vue de la présidentielle. Cette décision a été prise en raison de son soutien officiel à un autre candidat que la personne désignée par le parti, à savoir Marine Tondelier, secrétaire nationale des écologistes. Un homme recherché après la découverte dimanche dernier du corps de sa compagne dont le cher a été interpellé et placé en garde à vue. Âgé de 32 ans et qualifié de dangereux par les gendarmes, il a été arrêté à une dizaine de kilomètres du lieu des faits. Le corps de sa compagne âgée de 47 ans a été retrouvé à son domicile. L'autopsie pratiquée lundi dernier indiquait que la mort de la victime était consécutive à de multiples lésions traumatiques. L'Iran enfin a soumis une proposition aux États-Unis pour ouvrir sous 7 jours le détroit d'Ormuz. Parmi les conditions fixées par Téhéran figurent le déblocage et le versement d'avoir iranien gelé, ainsi que la suppression des sanctions économiques américaines. Voilà, c'est la fin de ce flash. Une très bonne journée à notre écoute.
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4: Bienvenue dans le Top Hit Memory de cette journée. On se plonge dans l'un des plus grands succès de Pascal Obispo.

sorti en 2003, un titre qui figure sur l'album Studio Fan, Live Fan. Mais ce n'est pas qu'une simple chanson, c'est un vibrant hommage aux idoles de sa jeunesse, des Beatles jusqu'à Michel Polnareff, évidemment, en passant par Claude François. Avec des paroles nostalgiques et son clip truffé de références, où Obispo se glisse dans la peau de ses héros, Fan a rapidement conquis le public, un single vendu à plus de 500 000 exemplaires, devenant un tube incontournable de l'été 2003. Saviez-vous que ce titre a aussi marqué un tournant de sa carrière? Elle a confirmé Obispo comme un artiste capable de mêler nostalgie et modernité, tout en rendant hommage à la pop française. Avec Fan, Pascal Obispo n'a pas seulement touché nos oreilles, il a aussi fait battre le cœur des fans, unissant les générations autour de leur amour pour la musique. Fan, le top hit memory de cette année 2003, signé Pascal Obispo.

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1: Voici votre horoscope de ce dimanche 27 septembre. Bélier, vous aurez tendance à être secret, un peu trop peut-être. Ouvrez-vous plus à vos proches. Taureau, tout ne sera pas aussi simple que vous l'espériez. Soyez conciliant et mettez de l'eau dans votre vin. Gémeaux, ce n'est pas en rêvassant que vous allez avancer. Un peu de courage et surtout, ne baissez pas les bras. Cancer, vous serez très concentré et très sérieux aujourd'hui. L'heure de la rentrée a presque déjà sonné pour vous. Lion, profitez de cette belle journée pour partager des moments de détente avec vos proches. Vierge, vous serez plus ouvert aux autres. Votre vision du monde pourrait bien changer. Balance, vous aurez envie de nouveautés aujourd'hui, mais aussi un grand besoin de repos. Scorpion, réfléchissez avant de vous engager. Votre bon sens saura vous aider. Sagittaire, on viendra discuter avec vous pour profiter de votre sagesse et de vos précieux conseils. Capricorne, c'est dans le cadre familial que vous allez vous épanouir aujourd'hui. Verseau, osez prendre des décisions qui s'imposent. Vous avez les qualités nécessaires pour être le leader de cette journée. Et Poisson, vous serez le signe fort du jour. Essayez de rester modeste et accessible.
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3: Bonjour à tous. Le pape Léon XIV poursuit sa visite en France. Après Paris hier, où il a célébré une messe place de la Concorde devant environ 800...
4: 6h30.
3: Vatican. Il est aujourd'hui à Lourdes. Le souverain pontife doit notamment rencontrer en privé des victimes de violences sexuelles dans l'église. Et puis après un été marqué par de fortes chaleurs, plus de 250 marches et rassemblements pour le climat ont eu lieu hier à travers le pays. Les participants réclament notamment un plan d'urgence et des mesures en faveur de l'environnement. À Clermont-Ferrand, une voiture a forcé le passage dans le cortège, faisant 4 blessés légers. Côté politique, le Parti socialiste maintient la pression sur le gouvernement concernant le budget 2027. Son premier secrétaire, Olivier Faure, affirme que si rien ne change, nous censurons. Il reproche notamment au gouvernement de faire des concessions au Rassemblement national. Dans les faits divers à Carcassonne, un policier national sera jugé le 6 novembre pour des violences présumées sur un homme filmé lors de la fête de la musique en juin. Placé sous contrôle judiciaire, il a interdiction d'exercer. La victime est décédée une dizaine de jours après les faits, mais aucun lien n'a été établi à ce stade entre les violences et son décès. En Gironde, 3 hommes, dont 2 mineurs, ont été mis en examen et placés en détention provisoire après le viol présumé d'une adolescente de 16 ans. Les faits se seraient produits en juin à Saint-Seurin-sur-Lille. Selon le parquet, la jeune fille aurait été alcoolisée à son insu et les faits auraient été filmés. À l'international maintenant, Donald Trump a rejeté le plan proposé par l'Iran pour ouvrir le détroit d'Ormuz sous 7 jours. Les tensions dans la région continuent de peser sur les cours du pétrole. Et on termine avec le sport, avec une déception pour les Bleus. En volley, la France s'est inclinée hier soir en finale de l'Euro face à la Pologne en 4 manches. La Pologne conserve son titre européen et les Français décrochent la médaille d'argent. Les Bleus ont pourtant remporté la 3e manche, mais n'ont pas réussi à inverser la tendance dans le dernier set.
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5: Très bon dimanche avec nous, nous sommes le 27 septembre. Voici votre éphéméride pour cette journée. Bonne fête au Vincent de Paul et c'est la journée mondiale du tourisme. Dans l'éphéméride de cette journée, clap de fin pour les experts. Le 27 septembre 2015, il y a donc déjà 11 ans, après 15 ans et plus de 300 épisodes, une des plus longues séries diffusées par la chaîne CBS. Allez, bon anniversaire à vous qui allez souffler vos bougies en ce 27 septembre. Vous êtes le même jour que Jean-Marc Barr qui fête ses 66 ans, révélé évidemment dans Le Grand Bleu. On a pu également le voir incarner le Charmless Man dans le clip de 1995 du groupe anglais Blur. Voilà, bon dimanche avec nous ce 27 septembre 2026.
3: C'est un dimanche encore très agréable qui nous attend sur l'ensemble de l'Hexagone avec tout de même quelques précisions.

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2: Et bonjour à tous, on commence par le volley avec une déception pour les Bleus. Les Français se sont inclinés hier soir en finale de l'Euro face à la Pologne en 4 manches. 31-29, 25-19, 20-25, 25-16. La Pologne conserve son titre européen et les Bleus décrochent donc la médaille d'argent. En rugby maintenant, 6 matchs de top 14 étaient au programme hier. Perpignan a battu Bordeaux-Bègles 38-25. Clermont s'est imposé face à Castres 20-6. Et le Stade français a largement dominé Lyon 31-10. Bayonne a créé la surprise sur la pelouse du Racing 92, 20-17. Toulon a battu Vannes 28-10. Et Pau a largement dominé La Rochelle 39-17. La journée se termine ce soir avec Toulouse-Montpellier à 21h05. Côté football, en Ligue des Nations, l'Espagne s'est imposée hier soir à Wembley face à l'Angleterre 3-2. Menée 2-1 à la pause, les Espagnols ont renversé la rencontre en seconde période. Dans les autres résultats, la Croatie a battu la République tchèque 2-1. La Suisse, la Macédoine du Nord 3-0. L'Albanie, la Biélorussie 2-0. Et la Slovaquie s'est imposée face à la Moldavie 2-0. On poursuit avec la Formule 1. Le Grand Prix d'Azerbaïdjan a été remporté hier par George Russell devant Max Verstappen. Isaac Hadjar complète le podium. 6 pilotes ont abandonné. En cyclisme, Juliette Berthet termine 5e des Mondiaux à Montréal. La première Française à l'arrivée, elle a longtemps cru au titre avant de céder dans le dernier tour. 3 Françaises terminent dans le top 10. Et puis en handball, les Bleus se sont imposés hier soir face à la Suède 31-23 en match amical à Décines. Les Françaises ont fait la différence en seconde période et enchaîne une 6e victoire consécutive. Prochain rendez-vous en octobre face à la Hongrie. Enfin, en tennis, Arthur Fils, 11e mondial, devra passer par les qualifications à Tokyo. Le Français qui doit intégrer le top 10 lundi n'a pas obtenu de place directe dans le tableau principal en raison de problèmes administratifs liés à son inscription. Les qualifications débutent demain.
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3: Bonjour, quelques 300 000 personnes se sont réunies hier après-midi le long d'un parcours à Paris pour voir le pape arriver en France pour une visite de 4 jours. Après la célébration des vêpres à Notre-Dame, le souverain pontife s'est rendu au Stade de France pour une veillée destinée aux jeunes. Les militants d'ultra-droite Loïc Le Priol et Romain Bouvier, auteurs des tirs mortels sur le rugbyman argentin Federico Aramburu, ont respectivement été condamnés hier à 26 et 19 ans de réclusion criminelle par la Cour d'assises de Paris, 4 ans et demi après les faits. Les deux autres accusés, Laison Rochemire et Anthony Sorrentino, ont été condamnés à 3 ans de prison avec du sursis. Le sénateur écologiste Yannick Jadot a été suspendu à titre conservatoire des écologistes après avoir soutenu Raphaël Glucksmann, candidat à la primaire à gauche en vue de la présidentielle. Cette décision a été prise en raison de son soutien officiel à un autre candidat que la personne désignée par le parti, à savoir Marine Tondelier, secrétaire nationale des écologistes. Un homme recherché après la découverte dimanche dernier du corps de sa compagne dont le cher a été interpellé et placé en garde à vue, âgé de 32 ans et qualifié de dangereux par les gendarmes, il a été arrêté à une dizaine de kilomètres du lieu des faits. Le corps de sa compagne âgée de 47 ans a été retrouvé à son domicile. L'autopsie pratiquée lundi dernier indiquait que la mort de la victime était consécutive à de multiples lésions traumatiques. L'Iran enfin a soumis une proposition aux États-Unis pour ouvrir sous 7 jours le détroit d'Ormuz. Parmi les conditions fixées par Téhéran figurent le déblocage et le versement d'avoir iranien gelé, ainsi que la suppression des sanctions économiques américaines. Voilà, c'est la fin de ce flash. Une très bonne journée à notre écoute.
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5: Bienvenue dans le Top Hit Memory de cette journée. On se plonge dans l'un des plus grands succès de Pascal Obispo.

en 2003, un titre qui figure sur l'album Studio Fan, Live Fan. Mais ce n'est pas qu'une simple chanson, c'est un vibrant hommage aux idoles de sa jeunesse, des Beatles jusqu'à Michel Polnareff, évidemment, en passant par Claude François. Avec des paroles nostalgiques et son clip truffé de références, où Obispo se glisse dans la peau de ses héros, Fan a rapidement conquis le public, un single vendu à plus de 500 000 exemplaires, devenant un tube incontournable de l'été 2003. Saviez-vous que ce titre a aussi marqué un tournant de sa carrière? Elle a confirmé Obispo comme un artiste capable de mêler nostalgie et modernité, tout en rendant hommage à la pop française. Avec Fan, Pascal Obispo n'a pas seulement touché nos oreilles, il a aussi fait battre le cœur des fans, unissant les générations autour de leur amour pour la musique. Fan, le top hit memory de cette année 2003, signé Pascal Obispo.

0: Voici votre horoscope de ce dimanche 27 septembre. Bélier, vous aurez tendance à être secret, un peu trop peut-être. Ouvrez-vous plus à vos proches. Taureau, tout ne sera pas aussi simple que vous l'espériez. Soyez conciliant et mettez de l'eau dans votre vin. Gémeaux, ce n'est pas en rêvassant que vous allez avancer. Un peu de courage et surtout, ne baissez pas les bras. Cancer, vous serez très concentré et très sérieux aujourd'hui. L'heure de la rentrée a presque déjà sonné pour vous. Lion, profitez de cette belle journée pour partager des moments de détente avec vos proches. Vierge, vous serez plus ouvert aux autres. Votre vision du monde pourrait bien changer. Balance, vous aurez envie de nouveautés aujourd'hui, mais aussi un grand besoin de repos. Scorpion, réfléchissez avant de vous engager. Votre bon sens saura vous aider. Sagittaire, on viendra discuter avec vous pour profiter de votre sagesse et de vos précieux conseils. Capricorne, c'est dans le cadre familial que vous allez vous épanouir aujourd'hui. Verseau, osez prendre des décisions qui s'imposent. Vous avez les qualités nécessaires pour être le leader de cette journée. Et Poisson, vous serez le signe fort du jour. Essayez de rester modeste et accessible.
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3: Bonjour à tous. Le pape Léon XIV poursuit sa visite en France. Après Paris hier, où il a célébré une messe place de la Concorde devant environ 800 000 personnes, selon le Vatican, il est aujourd'hui à Lourdes. Le souverain pontife doit notamment rencontrer en privé des victimes de violences sexuelles dans l'église. Et puis après un été marqué par de fortes chaleurs, plus de 250 marches et rassemblements pour le climat ont eu lieu hier à travers le pays. Les participants réclament notamment un plan d'urgence et des mesures en faveur de l'environnement. À Clermont-Ferrand, une voiture a forcé le passage dans le cortège, faisant 4 blessés légers. Côté politique, le Parti socialiste maintient la pression sur le gouvernement concernant le budget 2027. Son premier secrétaire, Olivier Faure, affirme que si rien ne change, nous censurons. Il reproche notamment au gouvernement de faire des concessions au Rassemblement national. Dans les faits divers à Carcassonne, un policier national sera jugé le 6 novembre pour des violences présumées sur un homme filmé lors de la fête de la musique en juin. Placé sous contrôle judiciaire, il a interdiction d'exercer. La victime est décédée une dizaine de jours après les faits, mais aucun lien n'a été établi à ce stade entre les violences et son décès. En Gironde, 3 hommes, dont 2 mineurs, ont été mis en examen et placés en détention provisoire après le viol présumé d'une adolescente de 16 ans. Les faits se seraient produits en juin à Saint-Seurin-sur-l'Isle. Selon le parquet, la jeune fille aurait été alcoolisée à son insu et les faits auraient été filmés. À l'international maintenant, Donald Trump a rejeté le plan proposé par l'Iran pour ouvrir le détroit d'Ormuz sous 7 jours. Les tensions dans la région continuent de peser sur les cours du pétrole. Et on termine avec le sport, avec une déception pour les Bleus. En volley, la France s'est inclinée hier soir en finale de l'Euro face à la Pologne en 4 manches. La Pologne conserve son titre européen et les Français décrochent la médaille d'argent. Les Bleus ont pourtant remporté la 3e manche, mais n'ont pas réussi à inverser la tendance dans le dernier set.
4: Vercingétorix naît vers 82 avant Jésus-Christ. Il appartient au peuple des Arvernes, installé en Auvergne. Son père, Celtillo, est un chef influent. Très tôt, Vercingétorix est formé à la guerre et aux traditions gauloises. En 58 avant Jésus-Christ, Jules César lance la conquête de la Gaule. Ses légions sont puissantes et bien organisées. Face à elles, les peuples gaulois sont divisés et souvent rivaux. En 52 avant Jésus-Christ, Vercingétorix rassemble les Arvernes. Il parvient à convaincre d'autres tribus de s'unir. C'est un exploit, car les Gaulois sont rarement solidaires. Il devient chef suprême de la résistance. Sa stratégie est nouvelle. Il ordonne de brûler récoltes et villages pour affamer les Romains. Il évite les grandes batailles frontales. Il frappe vite et disparaît, usant de la guérilla. À Gergovie, il inflige une défaite à César. Les Gaulois jubilent, l'espoir renaît. Mais César reste déterminé. Quelques mois plus tard, Vercingétorix se replie à Alésia, en Bourgogne. La ville est assiégée par les Romains. César construit un double mur d'enceinte. Les Gaulois résistent, mais manquent de vivres. Une grande armée de secours tente de briser le siège. Elle échoue. Vercingétorix comprend que tout est perdu. Il choisit de se rendre pour sauver ses hommes. La légende raconte qu'il se présente devant César, vêtu de ses plus belles armes. Emmené à Rome, il est enfermé plusieurs années. En 46 avant Jésus-Christ, lors du triomphe de César, il est exhibé comme prisonnier. À la fin de la cérémonie, il est exécuté. Aujourd'hui, Vercingétorix reste un symbole. Il incarne le courage, l'unité et la résistance des Gaulois face à Rome. Son nom signifie « grand roi des guerriers ». Il est entré dans la mémoire collective comme le premier héros national de la Gaule.
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5: Très bon dimanche avec nous, nous sommes le 27 septembre, voici votre éphéméride pour cette journée. Bonne fête au Vincent de Paul et c'est la journée mondiale du tourisme. Dans l'éphéméride de cette journée, clap de fin pour les experts le 27 septembre 2015. Il y a donc déjà 11 ans, après 15 ans et plus de 300 épisodes, une des plus longues séries diffusées par la chaîne CBS. Allez, bon anniversaire à vous qui allez souffler vos bougies en ce 27 septembre. Vous êtes le même jour que Jean-Marc Barr qui fête ses 66 ans, révélé évidemment dans Le Grand Bleu. On a pu également le voir incarner le Charmless Man dans le clip de 1995 du groupe anglais Blur. Voilà, bon dimanche avec nous ce 27 septembre 2026.
3: C'est un dimanche encore très agréable qui nous attend sur l'ensemble de l'Hexagone avec tout de même quelques précipitations à l'ouest du pays. Ça va pas faire de mal avec la sécheresse qu'il y a en ce moment. Et puis à l'est, en revanche, c'est du soleil.

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2: Et bonjour à tous, on commence par le volley avec une déception pour les Bleus. Les Français se sont inclinés hier soir en finale de l'Euro face à la Pologne en 4 manches. 31-29, 25-19, 20-25, 25-16. La Pologne conserve son titre européen et les Bleus décrochent donc la médaille d'argent. En rugby maintenant, 6 matchs de top 14 étaient au programme hier. Perpignan a battu Bordeaux-Bègles 38-25. Clermont s'est imposé face à Castres 20-6. Et le Stade français a largement dominé Lyon 31-10. Bayonne a créé la surprise sur la pelouse du Racing 92, 20-17. Toulon a battu Vannes 28-10. Et Pau a largement dominé La Rochelle 39-17. La journée se termine ce soir avec Toulouse-Montpellier à 21h05. Côté football, en Ligue des Nations, l'Espagne s'est imposée hier soir à Wembley face à l'Angleterre 3-2. Menée 2-1 à la pause, les Espagnols ont renversé la rencontre en seconde période. Dans les autres résultats, la Croatie a battu la République tchèque 2-1. La Suisse, la Macédoine du Nord 3-0. L'Albanie, la Biélorussie 2-0. Et la Slovaquie s'est imposée face à la Moldavie 2-0. On poursuit avec la Formule 1. Le Grand Prix d'Azerbaïdjan a été remporté hier par George Russell devant Max Verstappen. Isaac Hadjar complète le podium. 6 pilotes ont abandonné. En cyclisme, Juliette Berthet termine 5e des Mondiaux à Montréal. La première Française à l'arrivée, elle a longtemps cru au titre avant de céder dans le dernier tour. 3 Françaises terminent dans le top 10. Et puis en handball, les Bleus se sont imposés hier soir face à la Suède 31-23 en match amical à Décines. Les Françaises ont fait la différence en seconde période et enchaîne une 6e victoire consécutive. Prochain rendez-vous en octobre face à la Hongrie. Enfin, en tennis, Arthur Fils, 11e mondial, devra passer par les qualifications à Tokyo. Le Français qui doit intégrer le top 10 lundi n'a pas obtenu de place directe dans le tableau principal en raison de problèmes administratifs liés à son inscription. Les qualifications débutent demain.
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5: Bonjour, quelques 300 000 personnes se sont réunies hier après-midi le long d'un parcours à Paris pour voir le pape arriver en France pour une visite de 4 jours. Après la célébration des vêpres à Notre-Dame, le souverain pontife s'est rendu au Stade de France pour une veillée destinée aux jeunes. Les militants d'ultra-droite Loïc Le Priol et Romain Bouvier, auteurs des tirs mortels sur le rugbyman argentin Federico Aramburu, ont respectivement été condamnés hier à 26 et 19 ans de réclusion criminelle par la Cour d'assises de Paris, 4 ans et demi après les faits. Les deux autres accusés, Laison Rochemire et Anthony Sorrentino, ont été condamnés à 3 ans de prison avec du sursis. Le sénateur écologiste Yannick Jadot a été suspendu à titre conservatoire des écologistes après avoir soutenu Raphaël Glucksmann, candidat à la primaire à gauche en vue de la présidentielle. Cette décision a été prise en raison de son soutien officiel à un autre candidat que la personne désignée par le parti, à savoir Marine Tondelier, secrétaire nationale des écologistes. Un homme recherché après la découverte dimanche dernier du corps de sa compagne dont le Cher a été interpellé et placé en garde à vue, âgé de 32 ans et qualifié de dangereux par les gendarmes, il a été arrêté à une dizaine de kilomètres du lieu des faits. Le corps de sa compagne âgée de 47 ans a été retrouvé à son domicile. L'autopsie pratiquée lundi dernier indiquait que la mort de la victime était consécutive à de multiples lésions traumatiques. L'Iran enfin a soumis une proposition aux États-Unis pour ouvrir sous 7 jours le détroit d'Ormuz. Parmi les conditions fixées par Téhéran figure le déblocage et le versement d'avoir iranien gelé, ainsi que la suppression des sanctions économiques américaines. Voilà, c'est la fin de ce flash. Une très bonne journée à notre écoute.
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7: Bienvenue dans le Top Hit Memory de cette journée. On se plonge dans l'un des plus grands succès de Pascal.

sorti en 2003, un titre qui figure sur l'album Studio Fan, Live Fan. Mais ce n'est pas qu'une simple chanson, c'est un vibrant hommage aux idoles de sa jeunesse, des Beatles jusqu'à Michel Polnareff, évidemment, en passant par Claude François. Avec des paroles nostalgiques et son clip truffé de références, où Obispo se glisse dans la peau de ses héros, Fan a rapidement conquis le public, un single vendu à plus de 500 000 exemplaires, devenant un tube incontournable de l'été 2003. Saviez-vous que ce titre a aussi marqué un tournant de sa carrière? Elle a confirmé Obispo comme un artiste capable de mêler nostalgie et modernité, tout en rendant hommage à la pop française. Avec Fan, Pascal Obispo n'a pas seulement touché nos oreilles, il a aussi fait battre le cœur des fans, unissant les générations autour de leur amour pour la musique. Fan, le top hit memory de cette année 2003, signé Pascal Obispo.

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1: Voici votre horoscope de ce dimanche 27 septembre. Bélier, vous aurez tendance à être secret, un peu trop peut-être. Ouvrez-vous plus à vos proches. Taureau, tout ne sera pas aussi simple que vous l'espériez. Soyez conciliant et mettez de l'eau dans votre vin. Gémeaux, ce n'est pas en rêvassant que vous allez avancer. Un peu de courage et surtout, ne baissez pas les bras. Cancer, vous serez très concentré et très sérieux aujourd'hui. L'heure de la rentrée a presque déjà sonné pour vous. Lion, profitez de cette belle journée pour partager des moments de détente avec vos proches. Vierge, vous serez plus ouvert aux autres. Votre vision du monde pourrait bien changer. Balance, vous aurez envie de nouveautés aujourd'hui, mais aussi un grand besoin de repos. Scorpion, réfléchissez avant de vous engager. Votre bon sens saura vous aider. Sagittaire, on viendra discuter avec vous pour profiter de votre sagesse et de vos précieux conseils. Capricorne, c'est dans le cadre familial que vous allez vous épanouir aujourd'hui. Verseau, osez prendre des décisions qui s'imposent. Vous avez les qualités nécessaires pour être le leader de cette journée. Et Poisson, vous serez le signe fort du jour. Essayez de rester modeste et accessible.
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2: Bonjour à tous. Le pape Léon XIV poursuit sa visite en France. Après Paris hier, où il a célébré une messe place de
3: 7h.
2: Devant environ 800 000 personnes, selon le Vatican, il est aujourd'hui à Lourdes. Le souverain pontife doit notamment rencontrer en privé des victimes de violences sexuelles dans l'église. Et puis après un été marqué par de fortes chaleurs, plus de 250 marches et rassemblements pour le climat ont eu lieu hier à travers le pays. Les participants réclament notamment un plan d'urgence et des mesures en faveur de l'environnement. À Clermont-Ferrand, une voiture a forcé le passage dans le cortège, faisant 4 blessés légers. Côté politique, le Parti socialiste maintient la pression sur le gouvernement concernant le budget 2027. Son premier secrétaire, Olivier Faure, affirme que si rien ne change, nous censurons. Il reproche notamment au gouvernement de faire des concessions au Rassemblement national. Dans les faits divers à Carcassonne, un policier national sera jugé le 6 novembre pour des violences présumées sur un homme filmé lors de la fête de la musique en juin. Placé sous contrôle judiciaire, il a interdiction d'exercer. La victime est décédée une dizaine de jours après les faits, mais aucun lien n'a été établi à ce stade entre les violences et son décès. En Gironde, 3 hommes, dont 2 mineurs, ont été mis en examen et placés en détention provisoire après le viol présumé d'une adolescente de 16 ans. Les faits se seraient produits en juin à Saint-Seurin-sur-Lille. Selon le parquet, la jeune fille aurait été alcoolisée à son insu et les faits auraient été filmés. À l'international maintenant, Donald Trump a rejeté le plan proposé par l'Iran pour ouvrir le détroit d'Ormuz sous 7 jours. Les tensions dans la région continuent de peser sur les cours du pétrole. Et on termine avec le sport, avec une déception pour les

0: fête au Vincent de Paul et c'est la journée mondiale du tourisme. Dans l'éphéméride de cette journée, clap de fin pour les experts le 27 septembre 2015. Il y a donc déjà 11 ans, après 15 ans et plus de 300 épisodes, une des plus longues séries diffusées par la chaîne CBS. Allez, bon anniversaire à vous qui allez souffler vos bougies en ce 27 septembre. Vous êtes le même jour que Jean-Marc Barr qui fête ses 66 ans, révélé évidemment dans Le Grand Bleu. On a pu également le voir incarner le Charmless Man dans le clip de 1995 du groupe anglais Blur. Voilà, bon dimanche avec nous ce 27 septembre 2026.
1: C'est un dimanche encore très agréable qui nous attend sur l'ensemble de l'Hexagone, avec tout de même quelques précipitations à l'ouest du pays. Ça va pas faire de mal avec la sécheresse qu'il y a en ce moment. Et puis...

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2: Et bonjour à tous, on commence par le volley avec une déception pour les Bleus. Les Français se sont inclinés hier soir en finale de l'Euro face à la Pologne en 4 manches. 31-29, 25-19, 20-25, 25-16. La Pologne conserve son titre européen et les Bleus décrochent donc la médaille d'argent. En rugby maintenant, 6 matchs de top 14 étaient au programme hier. Perpignan a battu Bordeaux-Bègles 38-25. Clermont s'est imposé face à Castres 20-6. Et le Stade français a largement dominé Lyon 31-10. Bayonne a créé la surprise sur la pelouse du Racing 92, 20-17. Toulon a battu Vannes 28-10. Et Pau a largement dominé La Rochelle 39-17. La journée se termine ce soir avec Toulouse-Montpellier à 21h05. Côté football, en Ligue des Nations, l'Espagne s'est imposée hier soir à Wembley face à l'Angleterre 3-2. Menée 2-1 à la pause, les Espagnols ont renversé la rencontre en seconde période. Dans les autres résultats, la Croatie a battu la République tchèque 2-1. La Suisse, la Macédoine du Nord 3-0. L'Albanie, la Biélorussie 2-0. Et la Slovaquie s'est imposée face à la Moldavie 2-0. On poursuit avec la Formule 1. Le Grand Prix d'Azerbaïdjan a été remporté hier par George Russell devant Max Verstappen. Isaac Hadjar complète le podium. 6 pilotes ont abandonné. En cyclisme, Juliette Berthet termine 5e des mondiaux à Montréal. La première française à l'arrivée, elle a longtemps cru au titre avant de céder dans le dernier tour. 3 françaises terminent dans le top 10. Et puis en handball, les Bleus se sont imposés hier soir face à la Suède 31-23 en match amical à Décines. Les Françaises ont fait la différence en seconde période et enchaîne une 6e victoire consécutive. Prochain rendez-vous en octobre face à la Hongrie. Enfin, en tennis, Arthur Fils, 11e mondial, devra passer par les qualifications à Tokyo. Le Français qui doit intégrer le top 10 lundi n'a pas obtenu de place directe dans le tableau principal en raison de problèmes administratifs liés à son inscription. Les qualifications débutent demain.
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3: Bonjour, quelques 300 000 personnes se sont réunies hier après-midi le long d'un parcours à Paris pour voir le pape arriver en France pour une visite de 4 jours. Après la célébration des Vêpres à Notre-Dame, le souverain pontife s'est rendu au Stade de France pour une veillée destinée aux jeunes. Les militants d'ultra-droite Loïc Le Priol et Romain Bouvier, auteurs des tirs mortels sur le rugbyman argentin Federico Aramburu, ont respectivement été condamnés hier à 26 et 19 ans de réclusion criminelle par la Cour d'assises de Paris, 4 ans et demi après les faits. Les deux autres accusés, Laison Rochemire et Anthony Sorrentino, ont été condamnés à 3 ans de prison avec du sursis. Le sénateur écologiste Yannick Jadot a été suspendu à titre conservatoire des écologistes après avoir soutenu Raphaël Glucksmann, candidat à la primaire à gauche en vue de la présidentielle. Cette décision a été prise en raison de son soutien officiel à un autre candidat que la personne désignée par le parti, à savoir Marine Tondelier, secrétaire nationale des écologistes. Un homme recherché après la découverte dimanche dernier du corps de sa compagne dont le Cher a été interpellé et placé en garde à vue, âgé de 32 ans et qualifié de dangereux par les gendarmes. Il a été arrêté à une dizaine de kilomètres du lieu des faits. Le corps de sa compagne âgée de 47 ans a été retrouvé à son domicile. L'autopsie pratiquée lundi dernier indiquait que la mort de la victime était consécutive à de multiples lésions traumatiques. L'Iran enfin a soumis une proposition aux États-Unis pour ouvrir sous 7 jours le détroit d'Ormuz. Parmi les conditions fixées par Téhéran figurent le déblocage et le versement d'avoirs iraniens gelés, ainsi que la suppression des sanctions économiques américaines. Voilà, c'est la fin de ce flash. Une très bonne journée.

sorti en 2003, un titre qui figure sur l'album Studio Fan, Live Fan. Mais ce n'est pas qu'une simple chanson, c'est un vibrant hommage aux idoles de sa jeunesse, des Beatles jusqu'à Michel Polnareff, évidemment, en passant par Claude François. Avec des paroles nostalgiques et son clip truffé de références, où Obispo se glisse dans la peau de ses héros, Fan a rapidement conquis le public, un single vendu à plus de 500 000 exemplaires, devenant un tube incontournable de l'été 2003. Saviez-vous que ce titre a aussi marqué un tournant de sa carrière? Elle a confirmé Obispo comme un artiste capable de mêler nostalgie et modernité, tout en rendant hommage à la pop française. Avec Fan, Pascal Obispo n'a pas seulement touché nos oreilles, il a aussi fait battre le cœur des fans, unissant les générations autour de leur amour pour la musique. Fan, le top hit memory de cette année 2003, signé Pascal Obispo.

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1: Voici votre horoscope de ce dimanche 27 septembre. Bélier, vous aurez tendance à être secret, un peu trop peut-être. Ouvrez-vous plus à vos proches. Taureau, tout ne sera pas aussi simple que vous l'espériez. Soyez conciliant et mettez de l'eau dans votre vin. Gémeaux, ce n'est pas en rêvassant que vous allez avancer. Un peu de courage et surtout, ne baissez pas les bras. Cancer, vous serez très concentré et très sérieux aujourd'hui. L'heure de la rentrée a presque déjà sonné pour vous. Lion, profitez de cette belle journée pour partager des moments de détente avec vos proches. Vierge, vous serez plus ouvert aux autres, votre vision du monde pourrait bien changer. Balance, vous aurez envie de nouveautés aujourd'hui, mais aussi un grand besoin de repos. Scorpion, réfléchissez avant de vous engager, votre bon sens saura vous aider. Sagittaire, on viendra discuter avec vous pour profiter de votre sagesse et de vos précieux conseils. Capricorne, c'est dans le cadre familial que vous allez vous épanouir aujourd'hui. Verseau, osez prendre des décisions qui s'imposent. Vous avez les qualités nécessaires pour être le leader de cette journée. Et Poisson, vous serez le signe fort du jour. Essayez de rester modeste et accessible.
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3: Bonjour à tous. Le pape Léon XIV poursuit sa visite en France. Après Paris hier, où il a célébré une messe place de la Concorde devant environ 800 000 personnes, selon le Vatican, il est aujourd'hui à Lourdes. Le souverain pontife doit notamment rencontrer en privé des victimes de violences sexuelles dans l'église. Et puis après un été marqué par de fortes chaleurs, plus de 250 marches et rassemblements pour le climat ont eu lieu hier à travers le pays. Les participants réclament notamment un plan d'urgence et des mesures en faveur de l'environnement. À Clermont-Ferrand, une voiture a forcé le passage dans le cortège, faisant 4 blessés légers. Côté politique, le Parti socialiste maintient la pression sur le gouvernement concernant le budget 2027. Son premier secrétaire, Olivier Faure, affirme que si rien ne change, nous censurons. Il reproche notamment au gouvernement de faire des concessions au Rassemblement national. Dans les faits divers à Carcassonne, un policier national sera jugé le 6 novembre pour des violences présumées sur un homme filmé lors de la fête de la musique en juin. Placé sous contrôle judiciaire, il a interdiction d'exercer. La victime est décédée une dizaine de jours après les faits, mais aucun lien n'a été établi à ce stade entre les violences et son décès. En Gironde, 3 hommes, dont 2 mineurs, ont été mis en examen et placés en détention provisoire après le viol présumé d'une adolescente de 16 ans. Les faits se seraient produits en juin à Saint-Seurin-sur-l'Isle. Selon le parquet, la jeune fille aurait été alcoolisée à son insu et les faits auraient été filmés. À l'international maintenant, Donald Trump a rejeté le plan proposé par l'Iran pour ouvrir le détroit d'Ormuz sous 7 jours. Les tensions dans la région continuent de peser sur les cours du pétrole. Et on termine avec le sport, avec une déception pour les Bleus. En volley, la France s'est inclinée hier soir en finale de l'Euro face à la Pologne en 4 manches. La Pologne conserve son titre européen et les Français décrochent la médaille d'argent. Les Bleus ont pourtant remporté la 3e manche, mais n'ont pas réussi à inverser la tendance dans le dernier set.
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4: Très bon dimanche avec nous, nous sommes le 27 septembre. Voici votre éphéméride pour cette journée. Bonne fête au Vincent de Paul et c'est la journée mondiale du tourisme. Dans l'éphéméride de cette journée, clap de fin pour les experts le 27 septembre 2015. Il y a donc déjà 11 ans, après 15 ans et plus de 300 épisodes, une des plus longues séries diffusées par la chaîne CBS. Allez, bon anniversaire à vous qui allez souffler vos bougies en ce 27 septembre. Vous êtes le même jour que Jean-Marc Barr qui fête ses 66 ans, révélé évidemment dans Le Grand Bleu. On a pu également le voir incarner le Charmless Man dans le clip de 1995 du groupe anglais Blur. Voilà, bon dimanche avec nous ce 27 septembre 2026.
3: C'est un dimanche encore très agréable qui nous attend sur l'ensemble de l'Hexagone.

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2: Et bonjour à tous, on commence par le volley avec une déception pour les Bleus. Les Français se sont inclinés hier soir en finale de l'Euro face à la Pologne en 4 manches. 31-29, 25-19, 20-25, 25-16. La Pologne conserve son titre européen et les Bleus décrochent donc

0: 31-10. Bayonne a créé la surprise sur la pelouse du Racing 92, 20-17. Toulon a battu Vannes 28-10. Et Pau a largement dominé La Rochelle 39-17. La journée se termine ce soir avec Toulouse-Montpellier à 21h05. Côté football, en Ligue des Nations, l'Espagne s'est imposée hier soir à Wembley face à l'Angleterre 3-2. Menée 2-1 à la pause, les Espagnols ont renversé la rencontre en seconde période. Dans les autres résultats, la Croatie a battu la République tchèque 2-1, la Suisse, la Macédoine du Nord 3-0, l'Albanie, la Biélorussie 2-0 et la Slovaquie s'est imposée face à la Moldavie 2-0. On poursuit avec la Formule 1. Le Grand Prix d'Azerbaïdjan a été remporté hier par George Russell devant Max Verstappen. Isaac Hadjar complète le podium. 6 pilotes ont abandonné. En cyclisme, Juliette Berthet termine 5e des Mondiaux à Montréal. La première Française à l'arrivée, elle a longtemps cru au titre avant de céder dans le dernier tour. 3 Françaises terminent dans le top 10. Et puis en handball, les Bleus se sont imposés hier soir face à la Suède 31-23 en match amical à Décines. Les Françaises ont fait la différence en seconde période et enchaîne une 6e victoire consécutive. Prochain rendez-vous en octobre face à la Hongrie. Enfin, en tennis, Arthur Fils, 11e mondial, devra passer par les qualifications à Tokyo. Le Français qui doit intégrer le top 10 lundi n'a pas obtenu de place directe dans le tableau principal en raison de problèmes administratifs liés à son inscription. Les qualifications débutent demain.
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3: Bonjour, bonjour à tous. À la une, le pape Léon XIV a achevé hier sa visite à Paris par une messe géante place de la Concorde devant 700 000 fidèles selon le Vatican. C'est le plus grand rassemblement pour une messe papale en France depuis les 260 000 personnes réunies aux Invalides en 2008 pour Benoît XVI. Le matin, il s'était rendu à la maison Bakita, centre parisien d'accueil pour personnes exilées, plaçant les migrants au cœur de son déplacement. Le soir, il a quitté Paris pour Lourdes, nouvelle étape de sa tournée avant Metz à lundi. Et puis d'autres temps forts, plus de 250 rassemblements ont eu hier en France à l'appel d'une large coalition d'associations et de syndicats pour le climat, la paix et la justice sociale. Cette mobilisation intervient après un été 2026 hors normes selon Météo France. La température moyenne a dépassé de 3,6 degrés les normales avec 53 jours de canicule consécutive, un record depuis 1900. L'appel revendique plus de 46 000 signatures et près de 1000 organisations impliquées. Et sur le plan judiciaire, le procès de l'assassinat du rugbyman argentin Frédérico Martin Aramburu, abattu près du Trocadéro en 2022, s'est conclu hier par le verdict de la cour d'assises de Paris. Loïc Le Priol a été condamné à 26 ans de réclusion criminelle pour le meurtre et Romain Bouvier à 19 ans de prison pour tentative de meurtre. Une enquête également ouverte hier au CHU de Toulouse après la découverte d'un corps d'un nouveau-né et de 4 fœtus dans un conteneur de déchets médicaux à l'hôpital Ringueuil. Le procureur de la République a été saisi, un professionnel de santé suspendu le temps de l'enquête et le CHU évoque sous réserve des résultats la piste d'un acte isolé. Et en concu par ce rappel, la tournée française du pape se poursuit ce dimanche à Lourdes avant Metz lundi. C'était votre Flash Info. Passez un bon dimanche à toutes et à tous.
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4: Bienvenue dans le Top Hit Memory de cette journée. On se plonge dans l'un des plus grands succès de Pascal Obispo.

sorti en 2003, un titre qui figure sur l'album Studio Fan, Live Fan. Mais ce n'est pas qu'une simple chanson, c'est un vibrant hommage aux idoles de sa jeunesse, des Beatles jusqu'à Michel Polnareff, évidemment, en passant par Claude François. Avec des paroles nostalgiques et son clip truffé de références, où Obispo se glisse dans la peau de ses héros, Fan a rapidement conquis le public, un single vendu à plus de 500 000 exemplaires, devenant un tube incontournable de l'été 2003. Saviez-vous que ce titre a aussi marqué un tournant de sa carrière? Elle a confirmé Obispo comme un artiste capable de mêler nostalgie et modernité, tout en rendant hommage à la pop française. Avec Fan, Pascal Obispo n'a pas seulement touché nos oreilles, il a aussi fait battre le cœur des fans, unissant les générations autour de leur amour pour la musique. Fan, le top hit memory de cette année 2003, signé Pascal Obispo.

0: votre horoscope de ce dimanche 27 septembre.
1: Bélier, vous aurez tendance à être secret, un peu trop peut-être.
0: Ouvrez-vous plus à vos proches.
1: Taureau, tout ne sera pas aussi simple que vous l'espériez. Soyez conciliant et mettez de l'eau dans votre vin.
0: Gémeaux, ce n'est pas en rêvassant que vous allez avancer. Un peu de courage et surtout, ne baissez pas les bras.
1: Cancer, vous serez très concentré et très sérieux aujourd'hui. L'heure de la rentrée a presque déjà sonné pour vous.
0: Lion, profitez de cette belle journée pour partager des moments de détente avec vos proches.
1: Vierge, vous serez plus ouvert aux autres. Votre vision du monde pourrait bien changer.
0: Balance, vous aurez envie de nouveautés aujourd'hui, mais aussi un grand besoin de repos.
1: Scorpion, réfléchissez avant de vous engager. Votre bon sens saura vous aider.
0: Sagittaire, on viendra discuter avec vous pour profiter de votre sagesse et de vos précieux conseils.
1: Capricorne, c'est dans le cadre familial que vous allez vous épanouir aujourd'hui.
0: Verseau, osez prendre des décisions qui s'imposent. Vous avez les qualités nécessaires pour être le leader de cette journée.
1: Et Poisson, vous serez le signe fort du jour. Essayez de rester modeste et accessible.
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4: Bonjour à tous. Le pape Léon XIV poursuit sa visite en France. Après Paris hier, où il a célébré une messe place de la Concorde devant environ 800 000 personnes, selon le Vatican, il est aujourd'hui à Lourdes. Le souverain pontife doit notamment rencontrer en privé des victimes de violences sexuelles dans l'église. Et puis après un été marqué par de fortes chaleurs, plus de 250 marches et rassemblements pour le climat ont eu lieu hier à travers le pays. Les participants réclament notamment un plan d'urgence et des mesures en faveur de l'environnement. À Clermont-Ferrand, une voiture a forcé le passage dans le cortège, faisant 4 blessés légers. Côté politique, le Parti socialiste maintient la pression sur le gouvernement concernant le budget 2027. Son premier secrétaire, Olivier Faure, affirme que si rien ne change, nous censurons. Il reproche notamment au gouvernement de faire des concessions au Rassemblement national. Dans les faits divers à Carcassonne, un policier national sera jugé le 6 novembre pour des violences présumées sur un homme filmé lors de la fête de la musique en juin. Placé sous contrôle judiciaire, il a interdiction d'exercer. La victime est décédée une dizaine de jours après les faits, mais aucun lien n'a été établi à ce stade entre les violences et son décès. En Gironde, 3 hommes, dont 2 mineurs, ont été mis en examen et placés en détention provisoire après le viol présumé d'une adolescente de 16 ans. Les faits se seraient produits en juin à Saint-Seurin-sur-l'Isle. Selon le parquet, la jeune fille aurait été alcoolisée à son insu et les faits auraient été filmés. À l'international maintenant, Donald Trump a rejeté le plan proposé par l'Iran pour ouvrir le détroit d'Ormuz sous 7 jours. Les tensions dans la région continuent de peser sur les cours du pétrole. Et on termine avec le sport, avec une déception pour les Bleus. En volley, la France s'est inclinée hier soir en finale de l'Euro face à la Pologne en 4 manches. La Pologne conserve son titre européen et les Français décrochent la médaille d'argent. Les Bleus ont
5: 7h30
4: la troisième manche, mais n'ont pas réussi à inverser la tendance dans le dernier set.
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6: Très bon dimanche avec nous, nous sommes le 27 septembre, voici votre éphéméride pour cette journée. Bonne fête au Vincent de Paul et c'est la journée mondiale du tourisme. Dans l'éphéméride de cette journée, clap de fin pour les experts, le 27 septembre 2015, il y a donc déjà 11 ans, après 15 ans et plus de 300 épisodes, une des plus longues séries diffusées par la chaîne CBS. Allez, bon anniversaire à vous qui allez souffler vos bougies en ce 27 septembre, vous êtes le même jour que Jean-Marc Barr qui fête ses 66 ans, révélé évidemment dans Le Grand Bleu. On a pu également le voir incarner le Charmless Man dans le clip de 1995 du groupe anglais Blur. Voilà, bon dimanche avec nous ce 27 septembre 2026.
4: C'est un dimanche encore très agréable qui nous attend sur l'ensemble de l'Hexagone.

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2: Et bonjour à tous, on commence par le volley avec une déception pour les Bleus. Les Français se sont inclinés hier soir en finale de l'Euro face à la Pologne en 4 manches. 31-29, 25-19, 20-25, 25-16. La Pologne conserve son titre européen et les Bleus décrochent.

0: Bayonne a créé la surprise sur la pelouse du Racing 92, 20-17. Toulon a battu Vannes 28-10 et Pau a largement dominé La Rochelle 39-17. La journée se termine ce soir avec Toulouse-Montpellier à 21h05. Côté football, en Ligue des Nations, l'Espagne s'est imposée hier soir à Wembley face à l'Angleterre 3-2. Menée 2-1 à la pause, les Espagnols ont renversé la rencontre en seconde période. Dans les autres résultats, la Croatie a battu la République tchèque 2-1, la Suisse, la Macédoine du Nord 3-0, l'Albanie, la Biélorussie 2-0 et la Slovaquie s'est imposée face à la Moldavie 2-0. On poursuit avec la Formule 1. Le Grand Prix d'Azerbaïdjan a été remporté hier par George Russell devant Max Verstappen. Isaac Hadjar complète le podium. 6 pilotes ont abandonné. En cyclisme, Juliette Berthet termine 5e des Mondiaux à Montréal. La première Française à l'arrivée, elle a longtemps cru au titre avant de céder dans le dernier tour. 3 Françaises terminent dans le top 10. Et puis en handball, les Bleus se sont imposés hier soir face à la Suède 31-23 en match amical à Décines. Les Françaises ont fait la différence en seconde période et enchaîne une 6e victoire consécutive. Prochain rendez-vous en octobre face à la Hongrie. Enfin, en tennis, Arthur Fils, 11e mondial, devra passer par les qualifications à Tokyo. Le Français qui doit intégrer le top 10 lundi n'a pas obtenu de place directe dans le tableau principal en raison de problèmes administratifs liés à son inscription. Les qualifications débutent demain.
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3: Bonjour, bonjour à tous. À la une, le pape Léon XIV a achevé hier sa visite à Paris par une messe géante place de la Concorde devant 700 000 fidèles selon le Vatican. C'est le plus grand rassemblement pour une messe papale en France depuis les 260 000 personnes réunies aux Invalides en 2008. Pour Benoît XVI, le matin, il s'était rendu à la maison Bakita, centre parisien d'accueil pour personnes exilées, plaçant les migrants au cœur de son déplacement. Le soir, il a quitté Paris pour Lourdes, nouvelle étape de sa tournée avant Metz à lundi. Et puis d'autres temps forts, plus de 250 rassemblements ont eu hier en France à l'appel d'une large coalition d'associations et de syndicats pour le climat, la paix et la justice sociale. Cette mobilisation intervient après un été 2026 hors normes selon Météo France. La température moyenne a dépassé de 3,6 degrés les normales avec 53 jours de canicule consécutive, un record depuis 1900. L'appel revendique plus de 46 000 signatures et près de 1000 organisations impliquées. Et sur le plan judiciaire, le procès de l'assassinat du rugbyman argentin Frédérico Martin Aramburu, abattu près du Trocadéro en 2022, s'est conclu hier par le verdict de la Cour d'assises de Paris. Loïc Le Priol a été condamné à 26 ans de réclusion criminelle pour le meurtre et Romain Bouvier à 19 ans de prison pour tentative de meurtre. Une enquête également ouverte hier au CHU de Toulouse après la découverte d'un corps d'un nouveau-né et de 4 fœtus dans un conteneur de déchets médicaux à l'hôpital Ringueuil. Le procureur de la République a été saisi, un professionnel de santé suspendu le temps de l'enquête et le CHU évoque sous réserve des résultats la piste d'un acte isolé. Et en concu par ce rappel, la tournée française du pape se poursuit ce dimanche à Lourdes avant Metz lundi. C'était votre Flash Info. Passez un bon dimanche à toutes et à tous.
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4: Bienvenue dans le Top Hit Memory de cette journée. On se plonge dans l'un des plus grands succès de Pascal Obispo.

sorti en 2003, un titre qui figure sur l'album Studio Fan, Live Fan. Mais ce n'est pas qu'une simple chanson, c'est un vibrant hommage aux idoles de sa jeunesse, des Beatles jusqu'à Michel Polnareff, évidemment, en passant par Claude François. Avec des paroles nostalgiques et son clip truffé de références, où Obispo se glisse dans la peau de ses héros, Fan a rapidement conquis le public, un single vendu à plus de 500 000 exemplaires, devenant un tube incontournable de l'été 2003. Saviez-vous que ce titre a aussi marqué un tournant de sa carrière? Elle a confirmé Obispo comme un artiste capable de mêler nostalgie et modernité, tout en rendant hommage à la pop française. Avec Fan, Pascal Obispo n'a pas seulement touché nos oreilles, il a aussi fait battre le cœur des fans, unissant les générations autour de leur amour pour la musique. Fan, le top hit memory de cette année 2003, signé Pascal Obispo.

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1: Voici votre horoscope de ce dimanche 27 septembre. Bélier, vous aurez tendance à être secret, un peu trop peut-être. Ouvrez-vous plus à vos proches. Taureau, tout ne sera pas aussi simple que vous l'espériez. Soyez conciliant et mettez de l'eau dans votre vin. Gémeaux, ce n'est pas en rêvassant que vous allez avancer. Un peu de courage et surtout, ne baissez pas les bras. Cancer, vous serez très concentré et très sérieux aujourd'hui. L'heure de la rentrée a presque déjà sonné pour vous. Lion, profitez de cette belle journée pour partager des moments de détente avec vos proches. Vierge, vous serez plus ouvert aux autres. Votre vision du monde pourrait bien changer. Balance, vous aurez envie de nouveautés aujourd'hui, mais aussi un grand besoin de repos. Scorpion, réfléchissez avant de vous engager. Votre bon sens saura vous aider. Sagittaire, on viendra discuter avec vous pour profiter de votre sagesse et de vos précieux conseils. Capricorne, c'est dans le cadre familial que vous allez vous épanouir aujourd'hui. Verseau, osez prendre des décisions qui s'imposent. Vous avez les qualités nécessaires pour être le leader de cette journée. Et Poisson, vous serez le signe fort du jour. Essayez de rester modeste et accessible.
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2: Bonjour à tous. Le pape Léon XIV poursuit sa visite en France. Après Paris hier, où il a célébré une messe place de la Concorde devant environ 800 000 personnes, selon le Vatican, il est aujourd'hui à Lourdes. Le souverain pontife doit notamment rencontrer en privé des victimes de violences sexuelles dans l'église. Et puis après un été marqué par de fortes chaleurs, plus de 250 marches et rassemblements pour le climat ont eu lieu hier à travers le pays. Les participants réclament notamment un plan d'urgence et des mesures en faveur de l'environnement. À Clermont-Ferrand, une voiture a forcé le passage dans le cortège, faisant 4 blessés légers. Côté politique, le Parti socialiste maintient la pression sur le gouvernement concernant le budget 2027. Son premier secrétaire, Olivier Faure, affirme que si rien ne change, nous censurons. Il reproche notamment au gouvernement de faire des concessions au Rassemblement national. Dans les faits divers à Carcassonne, un policier national sera jugé le 6 novembre pour des violences présumées sur un homme filmé lors de la fête de la musique en juin. Placé sous contrôle judiciaire, il a interdiction d'exercer. La victime est décédée une dizaine de jours après les faits, mais aucun lien n'a été établi à ce stade entre les violences et son décès. En Gironde, 3 hommes, dont 2 mineurs, ont été mis en examen et placés en détention provisoire après le viol présumé d'une adolescente de 16 ans. Les faits se seraient produits en juin à Saint-Seurin-sur-Lille. Selon le parquet, la jeune fille aurait été alcoolisée à son insu et les faits auraient été filmés. À l'international maintenant, Donald Trump a rejeté le plan proposé par l'Iran pour ouvrir le détroit d'Ormuz sous 7 jours. Les tensions dans la région continuent de peser sur les cours du pétrole. Et on termine avec le sport, avec une déception pour les Bleus. En volley, la France s'est inclinée hier soir en finale de l'Euro face à la Pologne en 4 manches. La Pologne conserve son titre européen et les Français décrochent la médaille d'argent. Les Bleus ont pourtant remporté la 3e manche, mais n'ont pas réussi à inverser la tendance dans le dernier set.
3: Whitney Houston, c'est l'une des voix les plus puissantes et emblématiques de l'histoire de la pop et du R&B. Née en 1963 à Newark, dans le New Jersey, elle grandit au cœur d'une famille où la musique coule dans les veines. Sa mère, Cissy Houston, est choriste, sa cousine n'est autre que Dionne Warwick, et Aretha Franklin elle-même fait partie du cercle familial. Très jeune, Whitney chante à l'église, puis dans les clubs, où son timbre exceptionnel attire l'attention. Repérée par Clive Davis, elle signe chez Arista et sort en 1985 son premier album, Whitney Houston, un succès planétaire. Des titres comme Saving All My Love For You, How Will I Know ou Greatest Love of All installent immédiatement son statut d'étoile mondiale. Sa voix, d'une précision incroyable, capable de passer du murmure à l'explosion avec une facilité déconcertante, devient sa signature. En 1992, elle atteint la consécration internationale avec le film The Bodyguard, dans lequel elle partage l'écran avec Kevin Costner. La bande originale, portée par l'incontournable I Will Always Love You, devient l'un des albums les plus vendus de tous les temps. Malgré une carrière fulgurante, Whitney affronte une vie personnelle tumultueuse, marquée par des difficultés conjugales et des addictions. Mais même dans les moments sombres, sa voix et son influence restent intactes. Elle marque toute une génération d'artistes, de Beyoncé à Ariana Grande. Whitney Houston s'éteint en 2012, laissant derrière elle un héritage musical immense. Une diva, une légende, une voix que l'histoire n'oubliera jamais.
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4: Très bon dimanche avec nous. Nous sommes le 27 septembre. Voici votre éphéméride pour cette journée. Bonne fête au Vincent de Paul et c'est la journée mondiale du tourisme. Dans l'éphéméride de cette journée, clap de fin pour les experts. Le 27 septembre 2015, il y a donc déjà 11 ans, après 15 ans et plus de 300 épisodes, une des plus longues séries diffusées par la chaîne CBS. Allez, bon anniversaire à vous qui allez souffler vos bougies en ce 27 septembre. Vous êtes le même jour que Jean-Marc Barr qui fête ses 66 ans, révélé évidemment dans Le Grand Bleu. On a pu également le voir incarner le Charmless Man dans le clip de 1995 du groupe anglais Blur. Voilà, bon dimanche avec nous ce 27 septembre 2026.
2: C'est un dimanche encore très agréable qui nous attend sur l'ensemble de l'Hexagone.

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2: Et bonjour à tous, on commence par le volley avec une déception pour les Bleus. Les Français se sont inclinés hier soir en finale de l'Euro face à la Pologne en 4 manches, 31-29, 25-19, 20-25, 25-16. La Pologne conserve son titre européen et les Bleus décrochent

0: 31-10. Bayonne a créé la surprise sur la pelouse du Racing 92, 20-17. Toulon a battu Vannes 28-10. Et Pau a largement dominé La Rochelle 39-17. La journée se termine ce soir avec Toulouse-Montpellier à 21h05. Côté football, en Ligue des Nations, l'Espagne s'est imposée hier soir à Wembley face à l'Angleterre 3-2. Menée 2-1 à la pause, les Espagnols ont renversé la rencontre en seconde période. Dans les autres résultats, la Croatie a battu la République tchèque 2-1, la Suisse, la Macédoine du Nord 3-0, l'Albanie, la Biélorussie 2-0 et la Slovaquie s'est imposée face à la Moldavie 2-0. On poursuit avec la Formule 1. Le Grand Prix d'Azerbaïdjan a été remporté hier par George Russell devant Max Verstappen. Isaac Hadjar complète le podium. 6 pilotes ont abandonné. En cyclisme, Juliette Berthet termine 5e des mondiaux à Montréal. La première française à l'arrivée, elle a longtemps cru au titre avant de céder dans le dernier tour. 3 françaises terminent dans le top 10. Et puis en handball, les Bleus se sont imposés hier soir face à la Suède 31-23 en match amical à Décines. Les françaises ont fait la différence en seconde période et enchaîne une 6e victoire consécutive. Prochain rendez-vous en octobre face à la Hongrie. Enfin, en tennis, Arthur Fils, 11e mondial, devra passer par les qualifications à Tokyo. Le Français qui doit intégrer le top 10 lundi n'a pas obtenu de place directe dans le tableau principal en raison de problèmes administratifs liés à son inscription. Les qualifications débutent demain.
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2: Bonjour, bonjour à tous. À la une, le pape Léon XIV a achevé hier sa visite à Paris par une messe géante place de la Concorde devant 700 000 fidèles selon le Vatican. C'est le plus grand rassemblement pour une messe papale en France depuis les 260 000 personnes réunies aux Invalides en 2008 pour Benoît XVI. Le matin, il s'était rendu à la maison Baquita, centre parisien d'accueil pour personnes exilées, plaçant les migrants au cœur de son déplacement. Le soir, il a quitté Paris pour Lourdes, nouvelle étape de sa tournée avant Metz à lundi. Et puis d'autres temps forts, plus de 250 rassemblements ont eu hier en France à l'appel d'une large coalition d'associations et de syndicats pour le climat, la paix et la justice sociale. Cette mobilisation intervient après un été 2026 hors normes selon Météo France. La température moyenne a dépassé de 3,6 degrés les normales avec 53 jours de canicule consécutive, un record depuis 1900. L'appel revendique plus de 46 000 signatures et près de 1000 organisations impliquées. Et sur le plan judiciaire, le procès de l'assassinat du rugbyman argentin Frédérico Martin Aramburu, abattu près du Trocadéro en 2022, s'est conclu hier par le verdict de la cour d'assises de Paris. Loïc Le Priol a été condamné à 26 ans de réclusion criminelle pour le meurtre et Romain Bouvier à 19 ans de prison pour tentative de meurtre. Une enquête également ouverte hier au CHU de Toulouse après la découverte d'un corps d'un nouveau-né et de 4 fœtus dans un conteneur de déchets médicaux à l'hôpital Ringueuil. Le procureur de la République a été saisi, un professionnel de santé suspendu le temps de l'enquête et le CHU évoque sous réserve des résultats la piste d'un acte isolé. Et en concu par ce rappel, la tournée française du pape se poursuit ce dimanche à Lourdes avant Metz lundi. C'était votre Flash Info. Passez un bon dimanche à toutes et à tous.
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4: Bienvenue dans le Top Hit Memory de cette journée. On se plonge dans l'un des plus grands succès de Pascal Obispo.

sorti en 2003, un titre qui figure sur l'album Studio Fan, Live Fan. Mais ce n'est pas qu'une simple chanson, c'est un vibrant hommage aux idoles de sa jeunesse, des Beatles jusqu'à Michel Polnareff, évidemment, en passant par Claude François. Avec des paroles nostalgiques et son clip truffé de références, où Obispo se glisse dans la peau de ses héros, Fan a rapidement conquis le public, un single vendu à plus de 500 000 exemplaires, devenant un tube incontournable de l'été 2003. Saviez-vous que ce titre a aussi marqué un tournant de sa carrière? Elle a confirmé Obispo comme un artiste capable de mêler nostalgie et modernité, tout en rendant hommage à la pop française. Avec Fan, Pascal Obispo n'a pas seulement touché nos oreilles, il a aussi fait battre le cœur des fans, unissant les générations autour de leur amour pour la musique. Fan, le top hit memory de cette année 2003, signé Pascal Obispo.

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1: Voici votre horoscope de ce dimanche 27 septembre. Bélier, vous aurez tendance à être secret, un peu trop peut-être. Ouvrez-vous plus à vos proches. Taureau, tout ne sera pas aussi simple que vous l'espériez. Soyez conciliant et mettez de l'eau dans votre vin. Gémeaux, ce n'est pas en rêvassant que vous allez avancer. Un peu de courage et surtout, ne baissez pas les bras. Cancer, vous serez très concentré et très sérieux aujourd'hui. L'heure de la rentrée a presque déjà sonné pour vous. Lion, profitez de cette belle journée pour partager des moments de détente avec vos proches. Vierge, vous serez plus ouvert aux autres. Votre vision du monde pourrait bien changer. Balance, vous aurez envie de nouveautés aujourd'hui, mais aussi un grand besoin de repos. Scorpion, réfléchissez avant de vous engager. Votre bon sens saura vous aider. Sagittaire, on viendra discuter avec vous pour profiter de votre sagesse et de vos précieux conseils. Capricorne, c'est dans le cadre familial que vous allez vous épanouir aujourd'hui. Verseau, osez prendre des décisions qui s'imposent. Vous avez les qualités nécessaires pour être le leader de cette journée. Et Poisson, vous serez le signe fort du jour. Essayez de rester modeste et accessible.
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3: Bonjour à tous. Le pape Léon XIV poursuit sa visite en France. Après Paris hier, où il a célébré une messe place de la Concorde devant environ 800 000 personnes, selon le Vatican. Il est aujourd'hui à Lourdes. Le souverain pontife doit notamment rencontrer en privé des victimes de violences sexuelles dans l'église. Il doit également célébrer une messe devant les fidèles rassemblés dans le sanctuaire. Plus de 250 marches et rassemblements pour le climat ont aussi eu lieu hier partout en France. Les participants réclament notamment un plan d'urgence pour l'environnement et davantage de mesures pour lutter contre le réchauffement climatique. À Clermont-Ferrand, une voiture a forcé le passage dans le cortège, faisant 4 blessés légers. Emmanuel Macron, lui, n'exclut pas un retour en politique après son départ de l'Élysée en 2027. Interrogé sur une éventuelle candidature en 2032, il a répondu « Je n'exclus rien ». Plusieurs proches se disent déjà prêts à le soutenir, même si le chef de l'État affirme ne pas vouloir intervenir dans la présidentielle de 2027. Dans les Cévennes, un incendie a déjà parcouru au moins 30 hectares à Doninck en Ardèche. Une yourte a été détruite et une habitation a été menacée par les flammes. D'importants moyens sont mobilisés avec notamment 4 canadaires, un puma et 2 dachs. Les pompiers restent pleinement mobilisés pour contenir le feu. À partir d'aujourd'hui, plus de 230 supermarchés Auchan commencent par ailleurs à changer d'enseigne. Ils vont devenir des Intermarchés ou des Netto. Au total, 239 magasins sont concernés. Les hypermarchés Auchan ne sont pas concernés par l'opération et reste dans le groupe. À l'international, une violente tempête frappe le nord des États-Unis. De fortes pluies et des vents puissants provoquent des inondations et des coupures de courant pour des dizaines de milliers de foyers. Au moins une personne est morte selon les médias américains. Et on termine avec le sport et le football. Face à la Belgique, Zinedine Zidane doit revoir son équipe après le forfait de Kylian Mbappé touché au genou. Désiré Doué et Bradley Barcola sont notamment candidats pour le remplacer en attaque, tandis qu'Ousmane Dembélé devrait avoir davantage de responsabilités.
1: 8h.
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4: Très bon dimanche avec nous. Nous sommes le 27 septembre. Voici votre éphéméride pour cette journée. Bonne fête au Vincent de Paul. Et c'est la journée mondiale du tourisme. Dans l'éphéméride de cette journée, clap de fin pour les experts. Le 27 septembre 2015, il y a donc déjà 11 ans, après 15 ans et plus de 300 épisodes, une des plus longues séries diffusées par la chaîne CBS. Allez, bon anniversaire à vous qui allez souffler vos bougies en ce 27 septembre. Vous êtes le même jour que Jean-Marc Barr, qui fête ses 66 ans, révélé évidemment dans Le Grand Bleu. On a pu également le voir incarner le Charmless Man dans le clip de 1995 du groupe anglais Blur. Voilà, bon dimanche avec nous ce 27 septembre 2026.
3: C'est un dimanche encore très agréable qui nous attend sur l'ensemble de l'Hexagone.

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2: Et bonjour à tous, on commence par le volley avec une déception pour les Bleus. Les Français se sont inclinés hier soir en finale de l'Euro face à la Pologne en 4 manches. 31-29, 25-19, 20-25, 25-16. La Pologne conserve son titre européen et les Bleus décrochent donc la médaille d'argent. En rugby maintenant, 6 matchs de top 14 étaient au programme hier. Perpignan a battu Bordeaux-Bègles 38-25. Clermont s'est imposé face à Castres 20-6. Et le Stade français a largement dominé Lyon 31-10. Bayonne a créé la surprise sur la pelouse du Racing 92, 20-17. Toulon a battu Vannes 28-10. Et Pau a largement dominé La Rochelle 39-17. La journée se termine ce soir avec Toulouse-Montpellier à 21h05. Côté football en Ligue des Nations, l'Espagne s'est imposée hier soir à Wembley face à l'Angleterre 3-2. Menée de

0: Montréal. La première française à l'arrivée, elle a longtemps cru au titre avant de céder dans le dernier tour. Trois françaises terminent dans le top 10. Et puis en handball, les Bleus se sont imposés hier soir face à la Suède 31-23 en match amical à Décines. Les Françaises ont fait la différence en seconde période et enchaînent une sixième victoire consécutive. Prochain rendez-vous en octobre face à la Hongrie. Enfin en tennis, Arthur Fils, 11e mondial, devra passer par les qualifications à Tokyo. Le Français qui doit intégrer le top 10 lundi n'a pas obtenu de place directe dans le tableau principal en raison de problèmes administratifs liés à son inscription. Les qualifications débutent demain.
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3: Bonjour, bonjour à tous. À la une, le pape Léon XIV a achevé hier sa visite à Paris par une messe géante place de la Concorde devant 700 000 fidèles selon le Vatican. C'est le plus grand rassemblement pour une messe papale en France depuis les 260 000 personnes réunies aux Invalides en 2008 pour Benoît XVI. Le matin, il s'était rendu à la maison Makita, centre parisien d'accueil pour personnes exilées, plaçant les migrants au cœur de son déplacement. Le soir, il a quitté Paris pour Lourdes, nouvelle étape de sa tournée avant Metz à lundi. Et puis d'autres temps forts, plus de 250 rassemblements ont eu hier en France à l'appel d'une large coalition d'associations et de syndicats pour le climat, la paix et la justice sociale. Cette mobilisation intervient après un été 2026 hors normes selon Météo France. La température moyenne a dépassé de 3,6 degrés les normales avec 53 jours de canicule consécutive, un record depuis 1900. L'appel revendique plus de 46 000 signatures et près de 1000 organisations impliquées. Et sur le plan judiciaire, le procès de l'assassinat du rugbyman argentin Federico Martin Aramburu, abattu près du Trocadéro en 2022, s'est conclu hier par le verdict de la Cour d'assises de Paris. Loïc Le Priol a été condamné à 26 ans de réclusion criminelle pour le meurtre et Romain Bouvier à 19 ans de prison pour tentative de meurtre. Une enquête également ouverte hier au CHU de Toulouse après la découverte d'un corps d'un nouveau-né et de 4 fœtus dans un conteneur de déchets médicaux à l'hôpital Ringueuil. Le procureur de la République a été saisi, un professionnel de santé suspendu le temps de l'enquête et le CHU évoque sous réserve des résultats la piste d'un acte isolé. Et en concurrence rappel, la tournée française du pape se poursuit ce dimanche à Lourdes avant Metz lundi. C'était votre flash. Faut passer un bon dimanche à toutes et à tous.
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4: Bienvenue dans le Top Hit Memory de cette journée. On se plonge dans l'un des plus grands succès de Pascal Obispo.

sorti en 2003, un titre qui figure sur l'album Studio Fan, Live Fan. Mais ce n'est pas qu'une simple chanson, c'est un vibrant hommage aux idoles de sa jeunesse, des Beatles jusqu'à Michel Polnareff, évidemment, en passant par Claude François. Avec des paroles nostalgiques et son clip truffé de références, où Obispo se glisse dans la peau de ses héros, Fan a rapidement conquis le public, un single vendu à plus de 500 000 exemplaires, devenant un tube incontournable de l'été 2003. Saviez-vous que ce titre a aussi marqué un tournant de sa carrière? Elle a confirmé Obispo comme un artiste capable de mêler nostalgie et modernité, tout en rendant hommage à la pop française. Avec Fan, Pascal Obispo n'a pas seulement touché nos oreilles, il a aussi fait battre le cœur des fans, unissant les générations autour de leur amour pour la musique. Fan, le top hit memory de cette année 2003, signé Pascal Obispo.

0: Voici votre horoscope de ce dimanche 27 septembre. Bélier, vous aurez tendance à être secret, un peu trop peut-être. Ouvrez-vous plus à vos proches. Taureau, tout ne sera pas aussi simple que vous l'espériez. Soyez conciliant et mettez de l'eau dans votre vin. Gémeaux, ce n'est pas en rêvassant que vous allez avancer. Un peu de courage et surtout, ne baissez pas les bras. Cancer, vous serez très concentré et très sérieux aujourd'hui. L'heure de la rentrée a presque déjà sonné pour vous. Lion, profitez de cette belle journée pour partager des moments de détente avec vos proches. Vierge, vous serez plus ouvert aux autres. Votre vision du monde pourrait bien changer. Balance, vous aurez envie de nouveautés aujourd'hui, mais aussi un grand besoin de repos. Scorpion, réfléchissez avant de vous engager. Votre bon sens saura vous aider. Sagittaire, on viendra discuter avec vous pour profiter de votre sagesse et de vos précieux conseils. Capricorne, c'est dans le cadre familial que vous allez vous épanouir aujourd'hui. Verseau, osez prendre des décisions qui s'imposent. Vous avez les qualités nécessaires pour être le leader de cette journée. Et Poisson, vous serez le signe fort du jour. Essayez de rester modeste et accessible.
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3: Bonjour à tous. Le pape Léon XIV poursuit sa visite en France. Après Paris hier, où il a célébré une messe place de la Concorde devant environ 800 000 personnes, selon le Vatican. Il est aujourd'hui à Lourdes. Le souverain pontife doit notamment rencontrer en privé des victimes de violences sexuelles dans l'église. Il doit également célébrer une messe devant les fidèles rassemblés dans le sanctuaire. Plus de 250 marches et rassemblements pour le climat ont aussi eu lieu hier partout en France. Les participants réclament notamment un plan d'urgence pour l'environnement et davantage de mesures pour lutter contre le réchauffement climatique. À Clermont-Ferrand, une voiture a forcé le passage dans le cortège, faisant 4 blessés légers. Emmanuel Macron, lui, n'exclut pas un retour en politique après son départ de l'Élysée en 2027. Interrogé sur une éventuelle candidature en 2032, il a répondu « Je n'exclus rien ». Plusieurs proches se disent déjà prêts à le soutenir, même si le chef de l'État affirme ne pas vouloir intervenir dans la présidentielle de 2027. Dans les Cévennes, un incendie a déjà parcouru au moins 30 hectares à Doninck en Ardèche. Une yourte a été détruite et une habitation a été menacée par les flammes. D'importants moyens sont mobilisés avec notamment 4 canadaires, un puma et 2 dashs. Les pompiers restent pleinement mobilisés pour contenir le feu. À partir d'aujourd'hui, plus de 230 supermarchés Auchan commencent par ailleurs à changer d'enseigne. Ils vont devenir des Intermarchés ou des Netto. Au total, 239 magasins sont concernés. Les hypermarchés Auchan ne sont pas concernés par l'opération et restent dans le groupe. À l'international, une violente tempête frappe le nord des États-Unis. De fortes pluies et des vents puissants provoquent des inondations et des coupures de courant pour des dizaines de milliers de foyers. Au moins une personne est morte selon les médias américains. Et on termine avec le sport et le football. Face à la Belgique, Zinedine Zidane doit revoir son équipe après le forfait de Kylian Mbappé touché au genou. Désiré Doué et Bradley Barcola sont notamment candidats pour le remplacer en attaque, tandis qu'Ousmane Dembélé devrait avoir davantage de responsabilités.
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4: Très bon dimanche avec nous, nous sommes le 27 septembre, voici votre éphéméride pour cette journée. Bonne fête au Vincent de Paul et c'est la journée mondiale du tourisme. Dans l'éphéméride de cette journée, clap de fin pour les experts le 27 septembre 2015. Il y a donc déjà 11 ans, après 15 ans et plus de 300 épisodes, une des plus longues séries diffusées par la chaîne CBS. Allez, bon anniversaire à vous qui allez souffler vos bougies en ce 27 septembre. Vous êtes le même jour que Jean-Marc Barr qui fête ses 66 ans, révélé évidemment dans Le Grand Bleu. On a pu également le voir incarner le Charmless Man dans le clip de 1995 du groupe anglais Blur. Voilà, bon dimanche avec nous ce 27 septembre 2026.
3: C'est un dimanche encore très agréable qui nous attend sur l'ensemble de l'Hexagone avec tout de même quelques précipitations à l'ouest du pays. Ça va pas faire de mal avec la sécheresse qu'il y a en ce moment. Et puis,

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2: Et bonjour à tous, on commence par le volley avec une déception pour les Bleus. Les Français se sont inclinés hier soir en finale de l'Euro face à la Pologne en 4 manches. 31-29, 25-19, 20-25, 25-16. La Pologne conserve son titre européen et les Bleus décrochent donc la médaille d'argent. En rugby maintenant, 6 matchs de top 14.

0: 31-10. Bayonne a créé la surprise sur la pelouse du Racing 92, 20-17. Toulon a battu Vannes 28-10. Et Pau a largement dominé La Rochelle 39-17. La journée se termine ce soir avec Toulouse-Montpellier à 21h05. Côté football, en Ligue des Nations, l'Espagne s'est imposée hier soir à Wembley face à l'Angleterre 3-2. Menée 2-1 à la pause, les Espagnols ont renversé la rencontre en seconde période. Dans les autres résultats, la Croatie a battu la République tchèque 2-1, la Suisse, la Macédoine du Nord 3-0, l'Albanie, la Biélorussie 2-0 et la Slovaquie s'est imposée face à la Moldavie 2-0. On poursuit avec la Formule 1. Le Grand Prix d'Azerbaïdjan a été remporté hier par George Russell devant Max Verstappen. Isaac Hadjar complète le podium. 6 pilotes ont abandonné. En cyclisme, Juliette Berthet termine 5e des Mondiaux à Montréal. La première Française à l'arrivée, elle a longtemps cru au titre avant de céder dans le dernier tour. 3 Françaises terminent dans le top 10. Et puis en handball, les Bleus se sont imposés hier soir face à la Suède 31-23 en match amical à Décines. Les Françaises ont fait la différence en seconde période et enchaîne une 6e victoire consécutive. Prochain rendez-vous en octobre face à la Hongrie. Enfin, en tennis, Arthur Fils, 11e mondial, devra passer par les qualifications à Tokyo. Le Français qui doit intégrer le top 10 lundi n'a pas obtenu de place directe dans le tableau principal en raison de problèmes administratifs liés à son inscription. Les qualifications débutent demain.
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3: Bonjour, bonjour à tous. À la une, le pape Léon XIV a achevé hier sa visite à Paris par une messe géante place de la Concorde devant 700 000 fidèles selon le Vatican. C'est le plus grand rassemblement pour une messe papale en France depuis les 260 000 personnes réunies aux Invalides en 2008 pour Benoît XVI. Le matin, il s'était rendu à la maison Makita, centre parisien d'accueil pour personnes exilées, plaçant les migrants au cœur de son déplacement. Le soir, il a quitté Paris pour Lourdes, nouvelle étape de sa tournée avant Metz à lundi. Et puis d'autres temps forts, plus de 250 rassemblements ont eu hier en France à l'appel d'une large coalition d'associations et de syndicats pour le climat, la paix et la justice sociale. Cette mobilisation intervient après un été 2026 hors normes selon Météo France. La température moyenne a dépassé de 3,6 degrés les normales avec 53 jours de canicule consécutive, un record depuis 1900. L'appel revendique plus de 46 000 signatures et près de 1000 organisations impliquées. Et sur le plan judiciaire, le procès de l'assassinat du rugbyman argentin Frédérico Martin Aramburu, abattu près du Trocadéro en 2022, s'est conclu hier par le verdict de la cour d'assises de Paris. Loïc Le Priol a été condamné à 26 ans de réclusion criminelle pour le meurtre et Romain Bouvier à 19 ans de prison pour tentative de meurtre. Une enquête également ouverte hier au CHU de Toulouse après la découverte d'un corps d'un nouveau-né et de 4 fœtus dans un conteneur de déchets médicaux à l'hôpital Ringueuil. Le procureur de la République a été saisi, un professionnel de santé suspendu le temps de l'enquête et le CHU évoque sous réserve des résultats la piste d'un acte isolé. Et en concu par ce rappel, la tournée française du pape se poursuit ce dimanche à Lourdes avant Metz lundi. C'était votre flash. Il faut passer un bon dimanche à toutes et à tous.
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4: Bienvenue dans le Top Hit Memory de cette journée. On se plonge dans l'un des plus grands succès de Pascal Obispo.

sorti en 2003, un titre qui figure sur l'album Studio Fan, Live Fan. Mais ce n'est pas qu'une simple chanson, c'est un vibrant hommage aux idoles de sa jeunesse, des Beatles jusqu'à Michel Polnareff, évidemment, en passant par Claude François. Avec des paroles nostalgiques et son clip truffé de références, où Obispo se glisse dans la peau de ses héros, Fan a rapidement conquis le public, un single vendu à plus de 500 000 exemplaires, devenant un tube incontournable de l'été 2003. Saviez-vous que ce titre a aussi marqué un tournant de sa carrière? Elle a confirmé Obispo comme un artiste capable de mêler nostalgie et modernité, tout en rendant hommage à la pop française. Avec Fan, Pascal Obispo n'a pas seulement touché nos oreilles, il a aussi fait battre le cœur des fans, unissant les générations autour de leur amour pour la musique. Fan, le top hit memory de cette année 2003, signé Pascal Obispo.

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1: Voici votre horoscope de ce dimanche 27 septembre. Bélier, vous aurez tendance à être secret, un peu trop peut-être. Ouvrez-vous plus à vos proches. Taureau, tout ne sera pas aussi simple que vous l'espériez. Soyez conciliant et mettez de l'eau dans votre vin. Gémeaux, ce n'est pas en rêvassant que vous allez avancer. Un peu de courage et surtout, ne baissez pas les bras. Cancer, vous serez très concentré et très sérieux aujourd'hui. L'heure de la rentrée a presque déjà sonné pour vous. Lion, profitez de cette belle journée pour partager des moments de détente avec vos proches. Vierge, vous serez plus ouvert aux autres. Votre vision du monde pourrait bien changer. Balance, vous aurez envie de nouveautés aujourd'hui, mais aussi un grand besoin de repos. Scorpion, réfléchissez avant de vous engager. Votre bon sens saura vous aider. Sagittaire, on viendra discuter avec vous pour profiter de votre sagesse et de vos précieux conseils. Capricorne, c'est dans le cadre familial que vous allez vous épanouir aujourd'hui. Verseau, osez prendre des décisions qui s'imposent. Vous avez les qualités nécessaires pour être le leader de cette journée. Et Poisson, vous serez le signe fort du jour. Essayez de rester modeste et accessible.
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3: Bonjour à tous. Le pape Léon XIV poursuit sa visite en France. Après Paris hier, où il a célébré une messe place de la Concorde devant environ 800 000 personnes, selon le Vatican. Il est aujourd'hui à Lourdes. Le souverain pontife doit notamment rencontrer en privé des victimes de violences sexuelles dans l'église. Il doit également célébrer une messe devant les fidèles rassemblés dans le sanctuaire. Plus de 250 marches et rassemblements pour le climat ont aussi eu lieu hier partout en France. Les participants réclament notamment un plan d'urgence pour l'environnement et davantage de mesures pour lutter contre le réchauffement climatique. À Clermont-Ferrand, une voiture a forcé le passage dans le cortège, faisant 4 blessés légers. Emmanuel Macron, lui, n'exclut pas un retour en politique après son départ de l'Élysée en 2027. Interrogé sur une éventuelle candidature en 2032, il a répondu « Je n'exclus rien ». Plusieurs proches se disent déjà prêts à le soutenir, même si le chef de l'État affirme ne pas vouloir intervenir dans la présidentielle de 2027. Dans les Cévennes, un incendie a déjà parcouru au moins 30 hectares à Doninck en Ardèche. Une yourte a été détruite et une habitation a été menacée par les flammes. D'importants moyens sont mobilisés avec notamment 4 canadaires, un puma et 2 dash. Les pompiers restent pleinement mobilisés pour contenir le feu. À partir d'aujourd'hui, plus de 230 supermarchés Auchan commencent par ailleurs à changer d'enseigne. Ils vont devenir des Intermarchés ou des Netto. Au total, 239 magasins sont concernés. Les hypermarchés Auchan ne sont pas concernés par l'opération et restent dans le groupe. À l'international, une violente tempête frappe le nord des États-Unis. De fortes pluies et des vents puissants provoquent des inondations et des coupures de courant pour des dizaines de milliers de foyers. Au moins une personne est morte selon les médias américains. Et on termine avec le sport et le football. Face à la Belgique, Zinedine Zidane doit revoir son équipe après le forfait de Kylian Mbappé touché au genou. Désiré Doué et Bradley Barcola sont notamment candidats pour le remplacer en attaque, tandis qu'Ousmane Dembélé devrait avoir davantage de responsabilités.
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4: Très bon dimanche avec nous, nous sommes le 27 septembre, voici votre éphéméride pour cette journée. Bonne fête au Vincent de Paul et c'est la journée mondiale du tourisme. Dans l'éphéméride de cette journée, clap de fin pour les experts le 27 septembre 2015. Il y a donc déjà 11 ans, après 15 ans et plus de 300 épisodes, une des plus longues séries diffusées par la chaîne CBS. Allez, bon anniversaire à vous qui allez souffler vos bougies en ce 27 septembre. Vous êtes le même jour que Jean-Marc Barr qui fête ses 66 ans, révélé évidemment dans Le Grand Bleu. On a pu également le voir incarner le Charmless Man dans le clip de 1995 du groupe anglais Blur. Voilà, bon dimanche avec nous ce 27 septembre 2026.
3: C'est un dimanche encore très agréable qui nous attend sur l'ensemble de l'Hexagone.

0: avec 25 degrés par exemple annoncé du côté de Lille. Il fera jusqu'à 26 à Montpellier et Nice, 29 degrés à Bordeaux et jusqu'à 31 à Auxerre pour la maximale.
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2: Et bonjour à tous, on commence par le volley avec une déception pour les Bleus. Les Français se sont inclinés hier soir en finale de l'Euro face à la Pologne en 4 manches. 31-29, 25-19, 20-25, 25-16. La Pologne conserve son titre européen et les Bleus décrochent donc la médaille d'argent. En rugby maintenant, 6 matchs de top
3: 8h30.
2: Perpignan a battu Bordeaux-Bègles 38-25. Clermont s'est imposé face à Castres 20-6. Et le Stade français a largement dominé Lyon 31-10. Bayonne a créé la surprise sur la pelouse du Racing 92, 20-17. Toulon a battu Vannes 28-10. Et Pau a largement dominé la Rochelle 39-17. La journée se termine ce soir avec Toulouse-Montpellier à 21h05. Côté football, en Ligue des Nations, l'Espagne s'est imposée hier soir à Wembley face à l'Angleterre 3-2. Menée 2-1 à la pause, les Espagnols ont renversé la rencontre en seconde période. Dans les autres résultats, la Croatie a battu la République tchèque 2-1. La Suisse, la Macédoine du Nord 3-0. L'Albanie, la Biélorussie 2-0. Et la Slovaquie s'est imposée face à la Moldavie 2-0. On poursuit avec la Formule 1. Le Grand Prix d'Azerbaïdjan a été remporté hier par George Russell devant Max Verstappen. Isaac Hadjar complète le podium. 6 pilotes ont abandonné. En cyclisme, Juliette Berthet termine 5e des Mondiaux à Montréal. La première Française à l'arrivée, elle a longtemps cru au titre avant de céder dans le dernier tour. 3 Françaises terminent dans le top 10. Et puis en handball, les Bleus se sont imposés hier soir face à la Suède 31-23 en match amical à Décines. Les Françaises ont fait la différence en seconde période et enchaîne une 6e victoire consécutive. Prochain rendez-vous en octobre face à la Hongrie. Enfin, en tennis, Arthur Fils, 11e mondial, devra passer par les qualifications à Tokyo. Le Français qui doit intégrer le top 10 lundi n'a pas obtenu de place directe dans le tableau principal en raison de problèmes administratifs liés à son inscription. Les qualifications débutent demain.
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4: Bonjour, bonjour à tous. À la une, le pape Léon XIV a achevé hier sa visite à Paris par une messe géante place de la Concorde devant 700 000 fidèles selon le Vatican. C'est le plus grand rassemblement pour une messe papale en France depuis les 260 000 personnes réunies aux Invalides en 2008 pour Benoît XVI. Le matin, il s'était rendu à la maison Bakita, centre parisien d'accueil pour personnes exilées, plaçant les migrants au cœur de son déplacement. Le soir, il a quitté Paris pour Lourdes, nouvelle étape de sa tournée avant Metz à lundi. Et puis d'autres temps forts, plus de 250 rassemblements ont eu hier en France à l'appel d'une large coalition d'associations et de syndicats pour le climat, la paix et la justice sociale. Cette mobilisation intervient après un été 2026 hors normes selon Météo France. La température moyenne a dépassé de 3,6 degrés les normales avec 53 jours de canicule consécutive, un record depuis 1900. L'appel revendique plus de 46 000 signatures et près de 1000 organisations impliquées. Et sur le plan judiciaire, le procès de l'assassinat du rugbyman argentin Frédérico Martin Aramburu, abattu près du Trocadéro en 2022, s'est conclu hier par le verdict de la cour d'assises de Paris. Loïc Le Priol a été condamné à 26 ans de réclusion criminelle pour le meurtre et Romain Bouvier à 19 ans de prison pour tentative de meurtre. Une enquête également ouverte hier au CHU de Toulouse après la découverte d'un corps d'un nouveau-né et de 4 fœtus dans un conteneur de déchets médicaux à l'hôpital Ringueuil. Le procureur de la République a été saisi, un professionnel de santé suspendu le temps de l'enquête et le CHU évoque sous réserve des résultats la piste d'un acte isolé. Et en conclu par ce rappel, la tournée française du pape se poursuit ce dimanche à Lourdes avant Metz lundi. C'était votre Flash Info. Passez un bon dimanche à toutes et à tous.
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5: Bienvenue dans le Top Hit Memory de cette journée. On se plonge dans l'un des plus grands succès de Pascal Obispo.

sorti en 2003, un titre qui figure sur l'album Studio Fan, Live Fan. Mais ce n'est pas qu'une simple chanson, c'est un vibrant hommage aux idoles de sa jeunesse, des Beatles jusqu'à Michel Polnareff, évidemment, en passant par Claude François. Avec des paroles nostalgiques et son clip truffé de références, où Obispo se glisse dans la peau de ses héros, Fan a rapidement conquis le public, un single vendu à plus de 500 000 exemplaires, devenant un tube incontournable de l'été 2003. Saviez-vous que ce titre a aussi marqué un tournant de sa carrière? Elle a confirmé Obispo comme un artiste capable de mêler nostalgie et modernité, tout en rendant hommage à la pop française. Avec Fan, Pascal Obispo n'a pas seulement touché nos oreilles, il a aussi fait battre le cœur des fans, unissant les générations autour de leur amour pour la musique. Fan, le top hit memory de cette année 2003, signé Pascal Obispo.

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1: Voici votre horoscope de ce dimanche 27 septembre. Bélier, vous aurez tendance à être secret, un peu trop peut-être. Ouvrez-vous plus à vos proches. Taureau, tout ne sera pas aussi simple que vous l'espériez. Soyez conciliant et mettez de l'eau dans votre vin. Gémeaux, ce n'est pas en rêvassant que vous allez avancer. Un peu de courage et surtout, ne baissez pas les bras. Cancer, vous serez très concentré et très sérieux aujourd'hui. L'heure de la rentrée a presque déjà sonné pour vous. Lion, profitez de cette belle journée pour partager des moments de détente avec vos proches. Vierge, vous serez plus ouvert aux autres. Votre vision du monde pourrait bien changer. Balance, vous aurez envie de nouveautés aujourd'hui, mais aussi un grand besoin de repos. Scorpion, réfléchissez avant de vous engager. Votre bon sens saura vous aider. Sagittaire, on viendra discuter avec vous pour profiter de votre sagesse et de vos précieux conseils. Capricorne, c'est dans le cadre familial que vous allez vous épanouir aujourd'hui. Verseau, osez prendre des décisions qui s'imposent. Vous avez les qualités nécessaires pour être le leader de cette journée. Et Poisson, vous serez le signe fort du jour. Essayez de rester modeste et accessible.
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3: Bonjour à tous. Le pape Léon XIV poursuit sa visite en France. Après Paris hier, où il a célébré une messe place de la Concorde devant environ 800 000 personnes, selon le Vatican, il est aujourd'hui à Lourdes. Le souverain pontife doit notamment rencontrer en privé des victimes de violences sexuelles dans l'église. Il doit également célébrer une messe devant les fidèles rassemblés dans le sanctuaire. Plus de 250 marches et rassemblements pour le climat ont aussi eu lieu hier partout en France. Les participants réclament notamment un plan d'urgence pour l'environnement et davantage de mesures pour lutter contre le réchauffement climatique. À Clermont-Ferrand, une voiture a forcé le passage dans le cortège, faisant 4 blessés légers. Emmanuel Macron, lui, n'exclut pas un retour en politique après son départ de l'Élysée en 2027. Interrogé sur une éventuelle candidature en 2032, il a répondu « Je n'exclus rien ». Plusieurs proches se disent déjà prêts à le soutenir, même si le chef de l'État affirme ne pas vouloir intervenir dans la présidentielle de 2027. Dans les Cévennes, un incendie a déjà parcouru au moins 30 hectares à Doninck en Ardèche. Une yourte a été détruite et une habitation a été menacée par les flammes. D'importants moyens sont mobilisés avec notamment 4 canadaires, un puma et 2 dash. Les pompiers restent pleinement mobilisés pour contenir le feu. À partir d'aujourd'hui, plus de 230 supermarchés Auchan commencent par ailleurs à changer d'enseigne. Ils vont devenir des Intermarchés ou des Netto. Au total, 239 magasins sont concernés. Les hypermarchés Auchan ne sont pas concernés par l'opération et restent dans le groupe. À l'international, une violente tempête frappe le nord des États-Unis. De fortes pluies et des vents puissants provoquent des inondations et des coupures de courant pour des dizaines de milliers de foyers. Au moins une personne est morte selon les médias américains. Et on termine avec le sport et le football. Face à la Belgique, Zinedine Zidane doit revoir son équipe après le forfait de Kylian Mbappé touché au genou. Désiré Doué et Bradley Barcola sont notamment candidats pour le remplacer en attaque, tandis qu'Ousmane Dembélé devrait avoir davantage de responsabilités.
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4: Très bon dimanche avec nous, nous sommes le 27 septembre, voici votre éphéméride pour cette journée. Bonne fête au Vincent de Paul et c'est la journée mondiale du tourisme. Dans l'éphéméride de cette journée, clap de fin pour les experts le 27 septembre 2015. Il y a donc déjà 11 ans, après 15 ans et plus de 300 épisodes, une des plus longues séries diffusées par la chaîne CBS. Allez, bon anniversaire à vous qui allez souffler vos bougies en ce 27 septembre. Vous êtes le même jour que Jean-Marc Barr qui fête ses 66 ans, révélé évidemment dans Le Grand Bleu. On a pu également le voir incarner le Charmless Man dans le clip de 1995 du groupe anglais Blur. Voilà, bon dimanche avec nous ce 27 septembre 2026.
3: C'est un dimanche encore très agréable qui nous attend sur l'ensemble de l'Hexagone.

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2: Et bonjour à tous, on commence par le volley avec une déception pour les Bleus. Les Français se sont inclinés hier soir en finale de l'Euro face à la Pologne en 4 manches. 31-29, 25-19, 20-25, 25-16. La Pologne conserve son titre européen et les Bleus décrochent donc la médaille d'argent. En rugby maintenant, 6 matchs de top 14 étaient au programme hier. Perpignan a battu Bordeaux-Bègles 38-25. Clermont s'est imposé face à Castres 20-6. Et le Stade français a largement dominé Lyon 31-10. Bayonne a créé la surprise sur la pelouse du Racing 92, 20-17. Toulon a battu Vannes 28-10. Et Pau a largement dominé la Rochelle 39-17. La journée se termine ce soir avec Toulouse-Montpellier à 21h05. Côté football, en Ligue des Nations, l'Espagne s'est imposée hier soir à Wembley face à l'Angleterre 3-2. Menée 2-1 à la pause, les Espagnols ont renversé la rencontre en seconde période. Dans les autres résultats, la Croatie a battu la République tchèque 2-1. La Suisse, la Macédoine du Nord 3-0. L'Albanie, la Biélorussie 2-0. Et la Slovaquie s'est imposée face à la Moldavie 2-0. On poursuit avec la Formule 1. Le Grand Prix d'Azerbaïdjan a été remporté hier par George Russell devant Max Verstappen. Isaac Hadjar complète le podium. 6 pilotes ont abandonné. En cyclisme, Juliette Berthet termine 5e des Mondiaux à Montréal. La première Française à l'arrivée, elle a longtemps cru au titre avant de céder dans le dernier tour. 3 Françaises terminent dans le top 10. Et puis en handball, les Bleus se sont imposés hier soir face à la Suède 31-23 en match amical à Décines. Les Françaises ont fait la différence en seconde période et enchaînent une 6e victoire consécutive. Prochain rendez-vous en octobre face à la Hongrie. Enfin en tennis, Arthur Fils, 11e mondial, devra passer par les qualifications à Tokyo. Le Français qui doit intégrer le top 10 lundi n'a pas obtenu de place directe dans le tableau principal en raison de problèmes administratifs liés à son inscription. Les qualifications débutent demain.
3: Le métier du jour, l'agriculteur, c'est le cœur battant de nos campagnes. Chaque jour, il cultive la terre, sème, récolte et élève les animaux pour nourrir tout le monde. Son travail commence souvent avant le lever du soleil et suit le rythme des saisons. Entre machines, météo capricieuse et règles à respecter, c'est un métier exigeant qui demande passion et savoir-faire. Sans lui, pas de pain, pas de fruits, pas de lait. L'agriculteur, c'est le premier maillon de notre alimentation.
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5: Bonjour, bonjour à tous. À la une, le pape Léon XIV a achevé hier sa visite à Paris par une messe géante place de la Concorde devant 700 000 fidèles selon le Vatican. C'est le plus grand rassemblement pour une messe papale en France depuis les 260 000 personnes réunies aux Invalides en 2008 pour Benoît XVI. Le matin, il s'était rendu à la maison Bakita, centre parisien d'accueil pour personnes exilées, plaçant les migrants au cœur de son déplacement. Le soir, il a quitté Paris pour Lourdes, nouvelle étape de sa tournée avant Metz à lundi. Et puis d'autres temps forts, plus de 250 rassemblements ont eu hier en France à l'appel d'une large coalition d'associations et de syndicats pour le climat, la paix et la justice sociale. Cette mobilisation intervient après un été 2026 hors normes selon Météo France. La température moyenne a dépassé de 3,6 degrés les normales avec 53 jours de canicule consécutive, un record depuis 1900. L'appel revendique plus de 46 000 signatures et près de 1000 organisations impliquées. Et sur le plan judiciaire, le procès de l'assassinat du rugbyman argentin Frédérico Martin Aramburu, abattu près du Trocadéro en 2022, s'est conclu hier par le verdict de la Cour d'assises de Paris. Loïc Le Priol a été condamné à 26 ans de réclusion criminelle pour le meurtre et Romain Bouvier à 19 ans de prison pour tentative de meurtre. Une enquête également ouverte hier au CHU de Toulouse après la découverte d'un corps d'un nouveau-né et de 4 fœtus dans un conteneur de déchets médicaux à l'hôpital Ringueuil. Le procureur de la République a été saisi, un professionnel de santé suspendu le temps de l'enquête et le CHU évoque sous réserve des résultats la piste d'un acte isolé. Et en conclu par ce rappel, la tournée française du pape se poursuit ce dimanche à Lourdes avant Metz lundi. C'était votre Flash Info. Passez un bon dimanche à toutes et à tous.
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7: Bienvenue dans le Top Hit Memory de cette journée. On se plonge dans l'un des plus grands succès de Pascal Obispo.

sorti en 2003, un titre qui figure sur l'album Studio Fan, Live Fan. Mais ce n'est pas qu'une simple chanson, c'est un vibrant hommage aux idoles de sa jeunesse, des Beatles jusqu'à Michel Polnareff, évidemment, en passant par Claude François. Avec des paroles nostalgiques et son clip truffé de références, où Obispo se glisse dans la peau de ses héros, Fan a rapidement conquis le public, un single vendu à plus de 500 000 exemplaires, devenant un tube incontournable de l'été 2003. Saviez-vous que ce titre a aussi marqué un tournant de sa carrière? Elle a confirmé Obispo comme un artiste capable de mêler nostalgie et modernité, tout en rendant hommage à la pop française. Avec Fan, Pascal Obispo n'a pas seulement touché nos oreilles, il a aussi fait battre le cœur des fans, unissant les générations autour de leur amour pour la musique. Fan, le top hit memory de cette année 2003, signé Pascal Obispo.

0: Voici votre horoscope de ce dimanche 27 septembre. Bélier, vous aurez tendance à être secret, un peu trop peut-être. Ouvrez-vous plus à vos proches. Taureau, tout ne sera pas aussi simple que vous l'espériez. Soyez conciliant et mettez de l'eau dans votre vin. Gémeaux, ce n'est pas en rêvassant que vous allez avancer. Un peu de courage et surtout, ne baissez pas les bras. Cancer, vous serez très concentré et très sérieux aujourd'hui. L'heure de la rentrée a presque déjà sonné pour vous. Lion, profitez de cette belle journée pour partager des moments de détente avec vos proches. Vierge, vous serez plus ouvert aux autres, votre vision du monde pourrait bien changer. Balance, vous aurez envie de nouveautés aujourd'hui, mais aussi un grand besoin de repos. Scorpion, réfléchissez avant de vous engager, votre bon sens saura vous aider. Sagittaire, on viendra discuter avec vous pour profiter de votre sagesse et de vos précieux conseils. Capricorne, c'est dans le cadre familial que vous allez vous épanouir aujourd'hui. Verseau, osez prendre des décisions qui s'imposent. Vous avez les qualités nécessaires pour être le leader de cette journée. Et Poisson, vous serez le signe fort du jour. Essayez de rester modeste et accessible.
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3: Bonjour à tous. Le pape Léon XIV poursuit sa visite en France. Après Paris hier, où il a célébré une messe place de la Concorde devant environ 800 000 personnes, selon le Vatican. Il est aujourd'hui à Lourdes. Le souverain pontife doit notamment rencontrer en privé des victimes de violences sexuelles dans l'église. Il doit également célébrer une messe devant les fidèles rassemblés dans le sanctuaire. Plus de 250 marches et rassemblements pour le climat ont aussi eu lieu hier partout en France. Les participants réclament notamment un plan d'urgence pour l'environnement et davantage de mesures pour lutter contre le réchauffement climatique. À Clermont-Ferrand, une voiture a forcé le passage dans le cortège, faisant 4 blessés légers. Emmanuel Macron, lui, n'exclut pas un retour en politique après son départ de l'Élysée en 2027. Interrogé sur une éventuelle candidature en 2032, il a répondu « Je n'exclus rien ». Plusieurs proches se disent déjà prêts à le soutenir, même si le chef de l'État affirme ne pas vouloir intervenir dans la présidentielle de 2027. Dans les Cévennes, un incendie a déjà parcouru au moins 30 hectares à Doninck en Ardèche. Une yourte a été détruite et une habitation a été menacée par les flammes. D'importants moyens sont mobilisés avec notamment 4 canadaires, un puma et 2 dash. Les pompiers restent pleinement mobilisés pour contenir le feu. À partir d'aujourd'hui, plus de 230 supermarchés Auchan commencent par ailleurs à changer d'enseigne. Ils vont devenir des Intermarchés ou des Netto. Au total, 239 magasins sont concernés. Les hypermarchés Auchan ne sont pas concernés par l'opération et restent dans le groupe. À l'international, une violente tempête frappe le nord des États-Unis. De fortes pluies et des vents puissants provoquent des inondations et des coupures de courant pour des dizaines de milliers de foyers. Au moins une personne est morte selon les médias américains. Et on termine avec le sport et le football. Face à la Belgique, Zinedine Zidane doit revoir son équipe après le forfait de Kylian Mbappé touché au genou. Désiré Doué et Bradley Barcola sont notamment candidats pour le remplacer en attaque, tandis qu'Ousmane Dembélé devrait avoir davantage de responsabilités.
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4: Très bon dimanche avec nous, nous sommes le 27 septembre, voici votre éphéméride pour cette journée. Bonne fête au Vincent de Paul et c'est la journée mondiale du tourisme. Dans l'éphéméride de cette journée, clap de fin pour les experts le 27 septembre 2015. Il y a donc déjà 11 ans, après 15 ans et plus de 300 épisodes, une des plus longues séries diffusées par la chaîne CBS. Allez, bon anniversaire à vous qui allez souffler vos bougies en ce 27 septembre. Vous êtes le même jour que Jean-Marc Barr qui fête ses 66 ans, révélé évidemment dans Le Grand Bleu. On a pu également le voir incarner le Charmless Man dans le clip de 1995 du groupe anglais Blur. Voilà, bon dimanche avec nous ce 27 septembre 2026.
3: C'est un dimanche encore très agréable qui nous attend sur l'ensemble de l'Hexagone avec tout de même quelques précipitations à l'ouest du pays. Ça va pas faire de mal avec la sécheresse qu'il y a en ce moment. Et puis, à

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2: Et bonjour à tous, on commence par le volley avec une déception pour les Bleus. Les Français se sont inclinés hier soir en finale de l'Euro face à la Pologne en 4 manches. 31-29, 25-19, 20-25, 25-16. La Pologne conserve son titre européen et les Bleus décrochent donc la médaille d'argent. En rugby maintenant, 6 matchs de top 14 étaient au programme hier. Perpignan a battu Bordeaux-Bègles 38-25. Clermont s'est imposé face à Castres 20-6. Et le Stade français a largement dominé Lyon 31-10. Bayonne a créé la surprise sur la pelouse du Racing 92, 20-17. Toulon a battu Vannes 28-10. Et Pau a largement dominé la Rochelle 39-17. La journée se termine ce soir avec Toulouse-Montpellier à 21h05. Côté football, en Ligue des Nations, l'Espagne s'est imposée hier soir à Wembley face à l'Angleterre 3-2. Menée 2-1 à la pause, les Espagnols ont renversé la rencontre en seconde période. Dans les autres résultats, la Croatie a battu la République tchèque 2-1. La Suisse, la Macédoine du Nord 3-0. L'Albanie, la Biélorussie 2-0. Et la Slovaquie s'est imposée face à la Moldavie 2-0. On poursuit avec la Formule 1. Le Grand Prix d'Azerbaïdjan a été remporté hier par George Russell devant Max Verstappen. Isaac Hadjar complète le podium. 6 pilotes ont abandonné. En cyclisme, Juliette Berthet termine 5e des Mondiaux à Montréal. La première Française à l'arrivée, elle a longtemps cru au titre avant de céder dans le dernier tour. 3 Françaises terminent dans le top 10. Et puis en
3: 9h,
2: Bleus se sont imposés hier soir face à la Suède 31-23 en match amical à Décines. Les Françaises ont fait la différence en seconde période et enchaîne une 6e victoire consécutive. Prochain rendez-vous en octobre face à la Hongrie. Enfin, en tennis, Arthur Fils, 11e mondial, devra passer par les qualifications à Tokyo. Le Français qui doit intégrer le top 10 lundi n'a pas obtenu de place directe dans le tableau principal en raison de problèmes administratifs liés à son inscription. Les qualifications débutent demain.
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6: Bonjour, bonjour à tous. À la une, le pape Léon XIV a achevé hier sa visite à Paris par une messe géante place de la Concorde devant 700 000 fidèles selon le Vatican. C'est le plus grand rassemblement pour une messe papale en France depuis les 260 000 personnes réunies aux Invalides en 2008 pour Benoît XVI. Le matin, il s'était rendu à la maison Bakita, centre parisien d'accueil pour personnes exilées, plaçant les migrants au cœur de son déplacement. Le soir, il a quitté Paris pour Lourdes, nouvelle étape de sa tournée avant Metz à lundi. Et puis d'autres temps forts, plus de 250 rassemblements ont eu hier en France à l'appel d'une large coalition d'associations et de syndicats pour le climat, la paix et la justice sociale. Cette mobilisation intervient après un été 2026 hors normes selon Météo France. La température moyenne a dépassé de 3,6 degrés les normales avec 53 jours de canicule consécutive, un record depuis 1900. L'appel revendique plus de 46 000 signatures et près de 1000 organisations impliquées. Et sur le plan judiciaire, le procès de l'assassinat du rugbyman argentin Frédérico Martin Aramburu, abattu près du Trocadéro en 2022, s'est conclu hier par le verdict de la Cour d'assises de Paris. Loïc Le Priol a été condamné à 26 ans de réclusion criminelle pour le meurtre et Romain Bouvier à 19 ans de prison pour tentative de meurtre. Une enquête également ouverte hier au CHU de Toulouse après la découverte d'un corps d'un nouveau-né et de 4 fœtus dans un conteneur de déchets médicaux à l'hôpital Ringueuil. Le procureur de la République a été saisi, un professionnel de santé suspendu le temps de l'enquête et le CHU évoque sous réserve des résultats la piste d'un acte isolé. Et en conclu par ce rappel, la tournée française du pape se poursuit ce dimanche à Lourdes avant Metz lundi. C'était votre Flash Info. Passez un bon dimanche à toutes et à tous.
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7: Bienvenue dans le Top Hit Memory de cette journée. On se plonge dans l'un des plus grands succès de Pascal Obispo.

des paroles nostalgiques et son clip truffé de références, où Obispo se glisse dans la peau de ses héros. Fan a rapidement conquis le public, un single vendu à plus de 500 000 exemplaires, devenant un tube incontournable de l'été 2003. Saviez-vous que ce titre a aussi marqué un tournant de sa carrière? Elle a confirmé Obispo comme un artiste capable de mêler nostalgie et modernité, tout en rendant hommage à la pop française. Avec Fan, Pascal Obispo n'a pas seulement touché nos oreilles, il a aussi fait battre le cœur des fans, unissant les générations autour de leur amour pour la musique. Fan, le top hit memory de cette année 2003, signé Pascal Obispo.

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1: Voici votre horoscope de ce dimanche 27 septembre. Bélier, vous aurez tendance à être secret, un peu trop peut-être. Ouvrez-vous plus à vos proches. Taureau, tout ne sera pas aussi simple que vous.

0: L'Hespérier, soyez conciliant et mettez de l'eau dans votre vin. Gémeaux, ce n'est pas en rêvassant que vous allez avancer. Un peu de courage et surtout, ne baissez pas les bras. Cancer, vous serez très concentré et très sérieux aujourd'hui. L'heure de la rentrée a presque déjà sonné pour vous. Lion, profitez de cette belle journée pour partager des moments de détente avec vos proches. Vierge, vous serez plus ouvert aux autres. Votre vision du monde pourrait bien changer. Balance, vous aurez envie de nouveautés aujourd'hui, mais aussi un grand besoin de repos. Scorpion, réfléchissez avant de vous engager, votre bon sens saura vous aider. Sagittaire, on viendra discuter avec vous pour profiter de votre sagesse et de vos précieux conseils. Capricorne, c'est dans le cadre familial que vous allez vous épanouir aujourd'hui. Verseau, osez prendre des décisions qui s'imposent. Vous avez les qualités nécessaires pour être le leader de cette journée. Et Poisson, vous serez le signe fort du jour. Essayez de rester modeste et accessible.
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3: Bonjour à tous. Plus de 250 marches et rassemblements pour le climat ont eu lieu hier partout en France. Les participants réclament notamment un plan d'urgence pour l'environnement et des mesures pour lutter contre le réchauffement climatique. À Clermont-Ferrand, une voiture a forcé le passage dans le cortège, faisant 4 blessés légers. Le pape Léon XIV poursuit sa visite en France. Après Paris hier, où il a célébré une messe place de la Concorde devant environ 800 000 personnes selon le Vatican. Il est aujourd'hui à Lourdes. Le souverain pontife doit notamment rencontrer en privé des victimes de violences sexuelles dans l'église. Il doit également célébrer une messe devant les fidèles rassemblés dans le sanctuaire. Emmanuel Macron, lui, n'exclut pas un retour en politique après son départ de l'Élysée en 2027. Interrogé sur une éventuelle candidature en 2032, il a répondu « Je n'exclus rien ». Plusieurs proches se disent déjà prêts à le soutenir, même si le chef de l'État affirme ne pas vouloir intervenir dans la présidentielle de 2027. Et puis ce dimanche, place aux élections sénatoriales. Près de 94 000 grands électeurs sont appelés aux urnes pour renouveler 178 des 348 sièges du Sénat. Le scrutin concerne 63 départements et 6 sièges représentant les Français de l'étranger. Et c'est le dernier scrutin national avant la présidentielle de 2027. Les premiers résultats sont attendus dès la fin de matinée dans certains départements. À l'international, Donald Trump rejette la proposition de l'Iran pour ouvrir le détroit d'Ormuz dans les 7 jours. Téhéran proposait notamment de reprendre les négociations et de rouvrir cette voie maritime stratégique en échange de plusieurs concessions américaines. Trump estime que les dirigeants iraniens sont en train de méchamment perdre. Cette situation continue de peser sur les marchés pétroliers. Et en volley, les Bleus terminent avec la médaille d'argent à l'Euro. L'équipe de France s'est inclinée hier soir en finale face à la Pologne, tenante du titre à Milan. Défaite en 4-7. Les Français ont notamment laissé filer le premier set après une longue bataille alors qu'ils pensaient l'avoir remporté. Ils décrochent malgré tout leur première médaille européenne.
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4: Très bon dimanche avec nous, nous sommes le 27 septembre, voici votre éphéméride pour cette journée. Bonne fête au Vincent de Paul et c'est la journée mondiale du tourisme. Dans l'éphéméride de cette journée, clap de fin pour les experts le 27 septembre 2015. Il y a donc déjà 11 ans, après 15 ans et plus de 300 épisodes, une des plus longues séries diffusées par la chaîne CBS. Allez, bon anniversaire à vous qui allez souffler vos bougies en ce 27 septembre. Vous êtes le même jour que Jean-Marc Barr qui fête ses 66 ans, révélé évidemment dans Le Grand Bleu. On a pu également le voir incarner le Charmless Man dans le clip de 1995 du groupe anglais Blur. Voilà, bon dimanche avec nous ce 27 septembre 2026.
3: C'est un dimanche encore très agréable qui nous attend sur l'ensemble de l'Hexagone avec tout de même quelques précipitations à l'ouest du pays. Ça va pas faire de mal avec la sécheresse qu'il y a en ce moment. Et puis à l'est, on

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2: Et bonjour à tous, on commence par le volley avec une déception pour les Bleus. Les Français se sont inclinés hier soir en finale de l'Euro face à la Pologne en 4 manches. 31-29, 25-19, 20-25, 25-16. La Pologne conserve son titre européen et les Bleus décrochent donc la médaille d'argent. En rugby maintenant, 6 matchs de top 14 étaient au programme hier. Perpignan a battu Bordeaux-Bègles 38-25. Clermont s'est imposé face à Castres 20-6. Et le Stade français a largement dominé Lyon 31-10. Bayonne a créé la surprise sur la pelouse du Racing 92, 20-17. Toulon a battu Vannes 28-10. Et Pau a largement dominé La Rochelle 39-17. La journée se termine ce soir avec Toulouse-Montpellier à 21h05. Côté football, en Ligue des Nations, l'Espagne s'est imposée hier soir à Wembley face à l'Angleterre 3-2. Menée 2-1 à la pause, les Espagnols ont renversé la rencontre en seconde période. Dans les autres résultats, la Croatie a battu la République tchèque 2-1. La Suisse, la Macédoine du Nord 3-0. L'Albanie, la Biélorussie 2-0. Et la Slovaquie s'est imposée face à la Moldavie 2-0. On poursuit avec la Formule 1. Le Grand Prix d'Azerbaïdjan a été remporté hier par George Russell devant Max Verstappen. Isaac Hadjar complète le podium. 6 pilotes ont abandonné. En cyclisme, Juliette Berthet termine 5e des mondiaux à Montréal. La première française à l'arrivée, elle a longtemps cru au titre avant de céder dans le dernier tour. 3 françaises terminent dans le top 10. Et puis en handball, les Bleus se sont imposés hier soir face à la Suède 31-23 en match amical à Décines. Les Françaises ont fait la différence en seconde période et enchaîne une 6e victoire consécutive. Prochain rendez-vous en octobre face à la Hongrie. Enfin, en tennis, Arthur Fils, 11e mondial, devra passer par les qualifications à Tokyo. Le Français qui doit intégrer le top 10 lundi n'a pas obtenu de place directe dans le tableau principal en raison de problèmes administratifs liés à son inscription. Les qualifications débutent demain.
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3: Bonjour, bonjour à tous. À la une, le pape Léon XIV a achevé hier sa visite à Paris par une messe géante place de la Concorde devant 700 000 fidèles selon le Vatican. C'est le plus grand rassemblement pour une messe papale en France depuis les 260 000 personnes réunies aux Invalides en 2008 pour Benoît XVI. Le matin, il s'était rendu à la maison Makita, centre parisien d'accueil pour personnes exilées, plaçant les migrants au cœur de son déplacement. Le soir, il a quitté Paris pour Lourdes, nouvelle étape de sa tournée avant Metz à lundi. Et puis d'autres temps forts, plus de 250 rassemblements ont eu hier en France à l'appel d'une large coalition d'associations et de syndicats pour le climat, la paix et la justice sociale. Cette mobilisation intervient après un été 2026 hors normes selon Météo France. La température moyenne a dépassé de 3,6 degrés les normales avec 53 jours de canicule consécutive, un record depuis 1900. L'appel revendique plus de 46 000 signatures et près de 1000 organisations impliquées. Et sur le plan judiciaire, le procès de l'assassinat du rugbyman argentin Federico Martin Aramburu, abattu près du Trocadéro en 2022, s'est conclu hier par le verdict de la Cour d'assises de Paris. Loïc Le Priol a été condamné à 26 ans de réclusion criminelle pour le meurtre et Romain Bouvier à 19 ans de prison pour tentative de meurtre. Une enquête également ouverte hier au CHU de Toulouse après la découverte d'un corps d'un nouveau-né et de 4 fœtus dans un conteneur de déchets médicaux à l'hôpital Ringueuil. Le procureur de la République a été saisi, un professionnel de santé suspendu le temps de l'enquête et le CHU évoque sous réserve des résultats la piste d'un acte isolé. Et en concurrence rappel, la tournée française du pape se poursuit ce dimanche à Lourdes avant Metz lundi. C'était votre flash info. Passez un bon dimanche à toutes et à tous.
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4: Bienvenue dans le Top Hit Memory de cette journée. On se plonge dans l'un des plus grands succès de Pascal Obispo.

sorti en 2003, un titre qui figure sur l'album Studio Fan, Live Fan. Mais ce n'est pas qu'une simple chanson, c'est un vibrant hommage aux idoles de sa jeunesse, des Beatles jusqu'à Michel Polnareff, évidemment, en passant par Claude François. Avec des paroles nostalgiques et son clip truffé de références, où Obispo se glisse dans la peau de ses héros, Fan a rapidement conquis le public, un single vendu à plus de 500 000 exemplaires, devenant un tube incontournable de l'été 2003. Saviez-vous que ce titre a aussi marqué un tournant de sa carrière? Elle a confirmé Obispo comme un artiste capable de mêler nostalgie et modernité, tout en rendant hommage à la pop française. Avec Fan, Pascal Obispo n'a pas seulement touché nos oreilles, il a aussi fait battre le cœur des fans, unissant les générations autour de leur amour pour la musique. Fan, le top hit memory de cette année 2003, signé Pascal Obispo.

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1: Voici votre horoscope de ce dimanche 27 septembre. Bélier, vous aurez tendance à être secret, un peu trop peut-être. Ouvrez-vous plus à vos proches. Taureau, tout ne sera pas aussi simple que vous l'espériez. Soyez conciliant et mettez de l'eau dans votre vin. Gémeaux, ce n'est pas en rêvassant que vous allez avancer. Un peu de courage et surtout, ne baissez pas les bras. Cancer, vous serez très concentré et très sérieux aujourd'hui. L'heure de la rentrée a presque déjà sonné pour vous. Lion, profitez de cette belle journée pour partager des moments de détente avec vos proches. Vierge, vous serez plus ouvert aux autres. Votre vision du monde pourrait bien changer. Balance, vous aurez envie de nouveautés aujourd'hui, mais aussi un grand besoin de repos. Scorpion, réfléchissez avant de vous engager. Votre bon sens saura vous aider. Sagittaire, on viendra discuter avec vous pour profiter de votre sagesse et de vos précieux conseils. Capricorne, c'est dans le cadre familial que vous allez vous épanouir aujourd'hui. Verseau, osez prendre des décisions qui s'imposent. Vous avez les qualités nécessaires pour être le leader de cette journée. Et Poisson, vous serez le signe fort du jour. Essayez de rester modeste et accessible.
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3: Bonjour à tous. Plus de 250 marches et rassemblements pour le climat ont eu lieu hier partout en France. Les participants réclament notamment un plan d'urgence pour l'environnement et des mesures pour lutter contre le réchauffement climatique. À Clermont-Ferrand, une voiture a forcé le passage dans le cortège, faisant 4 blessés légers. Le pape Léon XIV poursuit sa visite en France. Après Paris hier, où il a célébré une messe place de la Concorde devant environ 800 000 personnes, selon le Vatican, il est aujourd'hui à Lourdes. Le souverain pontife doit notamment rencontrer en privé des victimes de violences sexuelles dans l'église. Il doit également célébrer une messe devant les fidèles rassemblés dans le sanctuaire. Emmanuel Macron, lui, n'exclut pas un retour en politique après son départ de l'Élysée en 2027. Interrogé sur une éventuelle candidature en 2032, il a répondu « Je n'exclus rien ». Plusieurs proches se disent déjà prêts à le soutenir, même si le chef de l'État affirme ne pas vouloir intervenir dans la présidentielle de 2027. Et puis ce dimanche, place aux élections sénatoriales. Près de 14 000 grands électeurs sont appelés aux urnes pour renouveler 178 des 348 sièges du Sénat. Le scrutin concerne 63 départements et 6 sièges représentant les Français de l'étranger. Et c'est le dernier scrutin national avant la présidentielle de 2027. Les premiers résultats sont attendus dès la fin de matinée dans certains départements. À l'international, Donald Trump rejette la proposition de l'Iran pour ouvrir le détroit d'Ormuz dans les 7 jours. Téhéran proposait notamment de reprendre les négociations et de rouvrir cette voie maritime stratégique en échange de plusieurs concessions américaines. Trump estime que les dirigeants iraniens sont en train de méchamment perdre. Cette situation continue de peser sur les marchés pétroliers. Et en volley, les Bleus terminent avec la médaille d'argent à l'Euro. L'équipe de France s'est inclinée hier soir en finale face à la Pologne, tenante du titre à Milan. Défaite en 4-7. Les Français ont notamment laissé filer le premier set après une longue bataille alors qu'ils pensaient l'avoir remporté. Ils décrochent malgré tout leur première médaille européenne depuis leur titre en 2015.
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4: Très bon dimanche avec nous, nous sommes le 27 septembre. Voici votre éphéméride pour cette journée. Bonne fête au Vincent de Paul et c'est la journée mondiale du tourisme. Dans l'éphéméride de cette journée, clap de fin pour les experts le 27 septembre 2015. Il y a donc déjà 11 ans, après 15 ans et plus de 300 épisodes, une des plus longues séries diffusées par la chaîne CBS. Allez, bon anniversaire à vous qui allez souffler vos bougies en ce 27 septembre. Vous êtes le même jour que Jean-Marc Barr qui fête ses 66 ans, révélé évidemment dans Le Grand Bleu. On a pu également le voir incarner le Charmless Man dans le clip de 1995 du groupe anglais Blur. Voilà, bon dimanche avec nous ce 27 septembre 2026.
3: C'est un dimanche encore très agréable qui nous attend sur l'ensemble de l'Hexagone avec tout de même quelques précipitations à l'ouest du pays. Ça va pas faire de mal avec la sécheresse qu'il y a en ce moment. Et puis,

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2: Et bonjour à tous, on commence par le volley avec une déception pour les Bleus. Les Français se sont inclinés hier soir en finale de l'Euro face à la Pologne en 4 manches. 31-29, 25-19, 20-25, 25-16. La Pologne conserve son titre européen et les Bleus décrochent donc la médaille d'argent. En rugby maintenant, 6 matchs de top 14 étaient au programme hier. Perpignan a battu Bordeaux-Bègles 38-25. Clermont s'est imposé face à Castres 20-6. Et le Stade français a largement dominé Lyon 31-10. Bayonne a créé la surprise sur la pelouse du Racing 92, 20-17. Toulon a battu Vannes 28-10. Et Pau a largement dominé La Rochelle 39-17. La journée se termine ce soir avec Toulouse-Montpellier à 21h05. Côté football, en Ligue des Nations, l'Espagne s'est imposée hier soir à Wembley face à l'Angleterre 3-2. Menée 2-1 à la pause, les Espagnols ont renversé la rencontre en seconde période. Dans les autres résultats, la Croatie a battu la République tchèque 2-1, la Suisse, la Macédoine du Nord 3-0, l'Albanie, la Biélorussie 2-0 et la Slovaquie s'est imposée face à la Moldavie 2-0. On poursuit avec la Formule 1. Le Grand Prix d'Azerbaïdjan a été remporté hier par George Russell devant Max Verstappen. Isaac Hadjar complète le podium. 6 pilotes ont abandonné. En cyclisme, Juliette Berthet termine 5e des Mondiaux à Montréal. La première française à l'arrivée, elle a longtemps cru au titre avant de céder dans le dernier tour. 3 françaises terminent dans le top 10. Et puis en handball, les Bleus se sont imposés hier soir face à la Suède 31-23 en match amical à Décines. Les Françaises ont fait la différence en seconde période et enchaîne une 6e victoire consécutive. Prochain rendez-vous en octobre face à la Hongrie. Enfin, en tennis, Arthur Fils, 11e mondial, devra passer par les qualifications à Tokyo. Le Français qui doit intégrer le top 10 lundi n'a pas obtenu de place directe dans le tableau principal en raison de problèmes administratifs liés à son inscription. Les qualifications débutent demain.
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4: Bonjour, bonjour à tous. À la une, le pape Léon XIV a achevé hier sa visite à Paris par une messe géante place de la Concorde devant 700 000 fidèles selon le Vatican. C'est le plus grand rassemblement pour une messe papale en France depuis les 260 000 personnes réunies aux Invalides en 2008 pour Benoît XVI. Le matin, il s'était rendu à la maison Makita, centre parisien d'accueil pour personnes exilées, plaçant les migrants au cœur de son déplacement. Le soir, il a quitté Paris pour Lourdes, nouvelle étape de sa tournée avant Metz à lundi. Et puis d'autres temps forts, plus de 250 rassemblements ont eu hier en France à l'appel d'une large coalition d'associations et de syndicats pour le climat, la paix et la justice sociale. Cette mobilisation intervient après un été 2026 hors normes selon Météo France. La température moyenne a dépassé de 3,6 degrés les normes.
5: 9h30.
4: 53 jours de canicule consécutive, un record depuis 1900. L'appel revendique plus de 46 000 signatures et près de 1000 organisations impliquées. Et sur le plan judiciaire, le procès de l'assassinat du rugbyman argentin Federico Martin Aramburu, abattu près du Trocadéro en 2022, s'est conclu hier par le verdict de la Cour d'assises de Paris. Loïc Le Priol a été condamné à 26 ans de réclusion criminelle pour le meurtre et Romain Bouvier à 19 ans de prison pour tentative de meurtre. Une enquête également ouverte hier au CHU de Toulouse après la découverte d'un corps d'un nouveau-né et de 4 fœtus dans un conteneur de déchets médicaux à l'hôpital Ringueuil. Le procureur de la République a été saisi, un professionnel de santé suspendu le temps de l'enquête et le CHU évoque sous réserve des résultats la piste d'un acte isolé. Et en conclu par ce rappel, la tournée française du pape se poursuit ce dimanche à Lourdes avant Metz lundi. C'était votre Flash Info. Passez un bon dimanche à toutes et à tous.
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6: Bienvenue dans le Top Hit Memory de cette journée. On se plonge dans l'un des plus grands succès de Pascal Obispo.

sorti en 2003, un titre qui figure sur l'album Studio Fan, Live Fan. Mais ce n'est pas qu'une simple chanson, c'est un vibrant hommage aux idoles de sa jeunesse, des Beatles jusqu'à Michel Polnareff, évidemment, en passant par Claude François. Avec des paroles nostalgiques et son clip truffé de références, où Obispo se glisse dans la peau de ses héros, Fan a rapidement conquis le public, un single vendu à plus de 500 000 exemplaires, devenant un tube incontournable de l'été 2003. Saviez-vous que ce titre a aussi marqué un tournant de sa carrière? Elle a confirmé Obispo comme un artiste capable de mêler nostalgie et modernité, tout en rendant hommage à la pop française. Avec Fan, Pascal Obispo n'a pas seulement touché nos oreilles, il a aussi fait battre le cœur des fans, unissant les générations autour de leur amour pour la musique. Fan, le top hit memory de cette année 2003, signé Pascal Obispo.

0: Voici votre horoscope de ce dimanche 27 septembre. Bélier, vous aurez tendance à être secret, un peu trop peut-être. Ouvrez-vous plus à vos proches. Taureau, tout ne sera pas aussi simple que vous l'espériez. Soyez conciliant et mettez de l'eau dans votre vin. Gémeaux, ce n'est pas en rêvassant que vous allez avancer. Un peu de courage et surtout, ne baissez pas les bras. Cancer, vous serez très concentré et très sérieux aujourd'hui. L'heure de la rentrée a presque déjà sonné pour vous. Lion, profitez de cette belle journée pour partager des moments de détente avec vos proches. Vierge, vous serez plus ouvert aux autres. Votre vision du monde pourrait bien changer. Balance, vous aurez envie de nouveautés aujourd'hui, mais aussi un grand besoin de repos. Scorpion, réfléchissez avant de vous engager. Votre bon sens saura vous aider. Sagittaire, on viendra discuter avec vous pour profiter de votre sagesse et de vos précieux conseils. Capricorne, c'est dans le cadre familial que vous allez vous épanouir aujourd'hui. Verseau, osez prendre des décisions qui s'imposent. Vous avez les qualités nécessaires pour être le leader de cette journée. Et Poisson, vous serez le signe fort du jour. Essayez de rester modeste et accessible.
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3: Bonjour à tous. Plus de 250 marches et rassemblements pour le climat ont eu lieu hier partout en France. Les participants réclament notamment un plan d'urgence pour l'environnement et des mesures pour lutter contre le réchauffement climatique. À Clermont-Ferrand, une voiture a forcé le passage dans le cortège, faisant 4 blessés légers. Le pape Léon XIV poursuit sa visite en France. Après Paris hier, où il a célébré une messe place de la Concorde devant environ 800 000 personnes, selon le Vatican. Il est aujourd'hui à Lourdes. Le souverain pontife doit notamment rencontrer en privé des victimes de violences sexuelles dans l'église. Il doit également célébrer une messe devant les fidèles rassemblés dans le sanctuaire. Emmanuel Macron, lui, n'exclut pas un retour en politique après son départ de l'Élysée en 2027. Interrogé sur une éventuelle candidature en 2032, il a répondu « Je n'exclus rien ». Plusieurs proches se disent déjà prêts à le soutenir, même si le chef de l'État affirme ne pas vouloir intervenir dans la présidentielle de 2027. Et puis ce dimanche, place aux élections sénatoriales. Près de 94 000 grands électeurs sont appelés aux urnes pour renouveler 178 des 348 sièges du Sénat. Le scrutin concerne 63 départements et 6 sièges représentant les Français de l'étranger. Et c'est le dernier scrutin national avant la présidentielle de 2027. Les premiers résultats sont attendus dès la fin de matinée dans certains départements. À l'international, Donald Trump rejette la proposition de l'Iran pour ouvrir le détroit d'Ormuz dans les 7 jours. Téhéran proposait notamment de reprendre les négociations et de rouvrir cette voie maritime stratégique en échange de plusieurs concessions américaines. Trump estime que les dirigeants iraniens sont en train de méchamment perdre. Cette situation continue de peser sur les marchés pétroliers. Et en volley, les Bleus terminent avec la médaille d'argent à l'Euro. L'équipe de France s'est inclinée hier soir en finale face à la Pologne, tenante du titre à Milan. Défaite en 4-7. Les Français ont notamment laissé filer le premier set après une longue bataille alors qu'ils pensaient l'avoir remporté. Ils décrochent malgré tout leur première médaille européenne depuis leur titre en 2015.
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4: Très bon dimanche avec nous, nous sommes le 27 septembre, voici votre éphéméride pour cette journée. Bonne fête au Vincent de Paul et c'est la journée mondiale du tourisme. Dans l'éphéméride de cette journée, clap de fin pour les experts le 27 septembre 2015. Il y a donc déjà 11 ans, après 15 ans et plus de 300 épisodes, une des plus longues séries diffusées par la chaîne CBS. Allez, bon anniversaire à vous qui allez souffler vos bougies en ce 27 septembre. Vous êtes le même jour que Jean-Marc Barr qui fête ses 66 ans, révélé évidemment dans Le Grand Bleu. On a pu également le voir incarner le Charmless Man dans le clip de 1995 du groupe anglais Blur. Voilà, bon dimanche avec nous ce 27 septembre 2026.
3: C'est un dimanche encore très agréable qui nous attend sur l'ensemble de l'Hexagone avec tout de même quelques précipitations à l'ouest du pays. Ça va pas faire de mal avec la sécheresse qu'il y a en ce moment. Et puis à l'est, en revanche, c'est

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2: Et bonjour à tous, on commence par le volley avec une déception pour les Bleus. Les Français se sont inclinés hier soir en finale de l'Euro face à la Pologne en 4 manches. 31-29, 25-19, 20-25, 25-16. La Pologne conserve son titre européen et les Bleus décrochent donc la médaille d'argent. En rugby maintenant, 6 matchs de top 14 étaient au programme hier. Perpignan a battu Bordeaux-Bègles 38-25. Clermont s'est imposé face à Castres 20-6. Et le Stade français a largement dominé Lyon 31-10. Bayonne a créé la surprise sur la pelouse du Racing 92, 20-17. Toulon a battu Vannes 28-10. Et Pau a largement dominé La Rochelle 39-17. La journée se termine ce soir avec Toulouse-Montpellier à 21h05. Côté football, en Ligue des Nations, l'Espagne s'est imposée hier soir à Wembley face à l'Angleterre 3-2. Menée 2-1 à la pause, les Espagnols ont renversé la rencontre en seconde période. Dans les autres résultats, la Croatie a battu la République tchèque 2-1. La Suisse, la Macédoine du Nord 3-0. L'Albanie, la Biélorussie 2-0. Et la Slovaquie s'est imposée face à la Moldavie 2-0. On poursuit avec la Formule 1. Le Grand Prix d'Azerbaïdjan a été remporté hier par George Russell devant Max Verstappen. Isaac Hadjar complète le podium. 6 pilotes ont abandonné. En cyclisme, Juliette Berthet termine 5e des mondiaux à Montréal. La première française à l'arrivée, elle a longtemps cru au titre avant de céder dans le dernier tour. 3 françaises terminent dans le top 10. Et puis en handball, les Bleus se sont imposés hier soir face à la Suède 31-23 en match amical à Décines. Les Françaises ont fait la différence en seconde période et enchaîne une 6e victoire consécutive. Prochain rendez-vous en octobre face à la Hongrie. Enfin, en tennis, Arthur Fils, 11e mondial, devra passer par les qualifications à Tokyo. Le Français qui doit intégrer le top 10 lundi n'a pas obtenu de place directe dans le tableau principal en raison de problèmes administratifs liés à son inscription. Les qualifications débutent demain.
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0: Bonjour, bonjour à tous. À la une, le pape Léon XIV a achevé hier sa visite à Paris par une messe géante place de la Concorde devant 700 000 fidèles selon le Vatican. C'est le plus grand rassemblement pour une messe papale en France depuis les 260 000 personnes réunies aux Invalides en 2008 pour Benoît XVI. Le matin, il s'était rendu à la maison Makita, centre parisien d'accueil pour personnes exilées, plaçant les migrants au cœur de son déplacement. Le soir, il a quitté Paris pour Lourdes, nouvelle étape de sa tournée avant Metz à lundi. Et puis d'autres temps forts, plus de 250 rassemblements ont eu hier en France à l'appel d'une large coalition d'associations et de syndicats pour le climat, la paix et la justice sociale. Cette mobilisation intervient après un été 2026 hors normes selon Météo France. La température moyenne a dépassé de 3,6 degrés les normales avec 53 jours de canicule consécutive, un record depuis 1900. L'appel revendique plus de 46 000 signatures et près de 1000 organisations impliquées. Et sur le plan judiciaire, le procès de l'assassinat du rugbyman argentin Federico Martin Aramburu, abattu près du Trocadéro en 2022, s'est conclu hier par le verdict de la Cour d'assises de Paris. Loïc Le Priol a été condamné à 26 ans de réclusion criminelle pour le meurtre et Romain Bouvier à 19 ans de prison pour tentative de meurtre. Une enquête également ouverte hier au CHU de Toulouse après la découverte d'un corps d'un nouveau-né et de 4 fœtus dans un conteneur de déchets médicaux à l'hôpital Ringueuil. Le procureur de la République a été saisi, un professionnel de santé suspendu le temps de l'enquête et le CHU évoque sous réserve des résultats la piste d'un acte isolé. Et en concu par ce rappel, la tournée française du pape se poursuit ce dimanche à Lourdes avant Metz lundi. C'était votre Flash Info. Passez un bon dimanche à toutes et à tous.
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4: Bienvenue dans le Top Hit Memory de cette journée. On se plonge dans l'un des plus grands succès de Pascal Obispo.

sorti en 2003, un titre qui figure sur l'album Studio Fan, Live Fan. Mais ce n'est pas qu'une simple chanson, c'est un vibrant hommage aux idoles de sa jeunesse, des Beatles jusqu'à Michel Polnareff, évidemment, en passant par Claude François. Avec des paroles nostalgiques et son clip truffé de références, où Obispo se glisse dans la peau de ses héros, Fan a rapidement conquis le public, un single vendu à plus de 500 000 exemplaires, devenant un tube incontournable de l'été 2003. Saviez-vous que ce titre a aussi marqué un tournant de sa carrière? Elle a confirmé Obispo comme un artiste capable de mêler nostalgie et modernité, tout en rendant hommage à la pop française. Avec Fan, Pascal Obispo n'a pas seulement touché nos oreilles, il a aussi fait battre le cœur des fans, unissant les générations autour de leur amour pour la musique. Fan, le top hit memory de cette année 2003, signé Pascal Obispo.

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1: Voici votre horoscope de ce dimanche 27 septembre. Bélier, vous aurez tendance à être secret, un peu trop peut-être. Ouvrez-vous plus à vos proches. Taureau, tout ne sera pas aussi simple que vous l'espériez. Soyez conciliant et mettez de l'eau dans votre vin. Gémeaux, ce n'est pas en rêvassant que vous allez avancer. Un peu de courage et surtout, ne baissez pas les bras. Cancer, vous serez très concentré et très sérieux aujourd'hui. L'heure de la rentrée a presque déjà sonné pour vous. Lion, profitez de cette belle journée pour partager des moments de détente avec vos proches. Vierge, vous serez plus ouvert aux autres. Votre vision du monde pourrait bien changer. Balance, vous aurez envie de nouveautés aujourd'hui, mais aussi un grand besoin de repos. Scorpion, réfléchissez avant de vous engager, votre bon sens saura vous aider. Sagittaire, on viendra discuter avec vous pour profiter de votre sagesse et de vos précieux conseils. Capricorne, c'est dans le cadre familial que vous allez vous épanouir aujourd'hui. Verseau, osez prendre des décisions qui s'imposent. Vous avez les qualités nécessaires pour être le leader de cette journée. Et Poisson, vous serez le signe fort du jour. Essayez de rester modeste et accessible.
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2: Bonjour à tous. Plus de 250 marches et rassemblements pour le climat ont eu lieu hier partout en France. Les participants réclament notamment un plan d'urgence pour l'environnement et des mesures pour lutter contre le réchauffement climatique. À Clermont-Ferrand, une voiture a forcé le passage dans le cortège, faisant 4 blessés légers. Le pape Léon XIV poursuit sa visite en France. Après Paris hier, où il a célébré une messe place de la Concorde devant environ 800 000 personnes, selon le Vatican. Il est aujourd'hui à Lourdes. Le souverain pontife doit notamment rencontrer en privé des victimes de violences sexuelles dans l'église. Il doit également célébrer une messe devant les fidèles rassemblés dans le sanctuaire. Emmanuel Macron, lui, n'exclut pas un retour en politique après son départ de l'Élysée en 2027. Interrogé sur une éventuelle candidature en 2032, il a répondu « Je n'exclus rien ». Plusieurs proches se disent déjà prêts à le soutenir, même si le chef de l'État affirme ne pas vouloir intervenir dans la présidentielle de 2027. Et puis ce dimanche, place aux élections sénatoriales. Près de 94 000 grands électeurs sont appelés aux urnes pour renouveler 178 des 348 sièges du Sénat. Le scrutin concerne 63 départements et 6 sièges représentant les Français de l'étranger. Et c'est le dernier scrutin national avant la présidentielle de 2027. Les premiers résultats sont attendus dès la fin de matinée dans certains départements. À l'international, Donald Trump rejette la proposition de l'Iran pour ouvrir le détroit d'Ormuz dans les 7 jours. Téhéran proposait notamment de reprendre les négociations et de rouvrir cette voie maritime stratégique en échange de plusieurs concessions américaines. Trump estime que les dirigeants iraniens sont en train de méchamment perdre. Cette situation continue de peser sur les marchés pétroliers. Et en volley, les Bleus terminent avec la médaille d'argent à l'Euro. L'équipe de France s'est inclinée hier soir en finale face à la Pologne, tenante du titre à Milan. Défaite en 4-7. Les Français ont notamment laissé filer le premier set après une longue bataille alors qu'ils pensaient l'avoir remporté. Ils décrochent malgré tout leur première médaille européenne depuis leur titre en 2015.
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3: Très bon dimanche avec nous, nous sommes le 27 septembre, voici votre éphéméride pour cette journée. Bonne fête au Vincent de Paul et c'est la journée mondiale du tourisme. Dans l'éphéméride de cette journée, clap de fin pour les experts, le 27 septembre 2015, il y a donc déjà 11 ans, après 15 ans et plus de 300 épisodes, une des plus longues séries diffusées par la chaîne CBS. Allez, bon anniversaire à vous qui allez souffler vos bougies en ce 27 septembre, vous êtes le même jour que Jean-Marc Barre qui fête ses 66 ans, révélé évidemment dans Le Grand Bleu. On a pu également le voir incarner le Charmless Man dans le clip de 1995 du groupe anglais Blur. Voilà, bon dimanche avec nous ce 27 septembre 2026.
2: C'est un dimanche encore très agréable qui nous attend sur l'ensemble de l'Hexagone.

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2: Et bonjour à tous, on commence par le volley avec une déception pour les Bleus. Les Français se sont inclinés hier soir en finale de l'Euro face à la Pologne en 4 manches. 31-29, 25-19, 20-25, 25-16. La Pologne conserve son titre européen et les Bleus décrochent donc la médaille d'argent. En rugby maintenant, 6 matchs de top 14 étaient au programme hier. Perpignan a battu Bordeaux-Bègles 38-25. Clermont s'est imposé face à Castres 20-6. Et le Stade français a largement dominé Lyon 31-10. Bayonne a créé la surprise sur la pelouse du Racing 92, 20-17. Toulon a battu Vannes 28-10. Et Pau a largement dominé La Rochelle 39-17. La journée se termine ce soir avec Toulouse-Montpellier à 21h05. Côté football, en Ligue des Nations, l'Espagne s'est imposée hier soir à Wembley face à l'Angleterre 3-2. Menée 2-1 à la pause, les Espagnols ont renversé la rencontre en seconde période. Dans les autres résultats, la Croatie a battu la République tchèque 2-1, la Suisse, la Macédoine du Nord 3-0, l'Albanie, la Biélorussie 2-0 et la Slovaquie s'est imposée face à la Moldavie 2-0. On poursuit avec la Formule 1. Le Grand Prix d'Azerbaïdjan a été remporté hier par George Russell devant Max Verstappen. Isaac Hadjar complète le podium. 6 pilotes ont abandonné. En cyclisme, Juliette Berthet termine 5e des Mondiaux à Montréal. La première Française à l'arrivée, elle a longtemps cru au titre avant de céder dans le dernier tour. 3 Françaises terminent dans le top 10. Et puis en handball, les Bleus se sont imposés hier soir face à la Suède 31-23 en match amical à Décines. Les Françaises ont fait la différence en seconde période et enchaîne une 6e victoire consécutive. Prochain rendez-vous en octobre face à la Hongrie. Enfin, en tennis, Arthur Fils, 11e mondial, devra passer par les qualifications à Tokyo. Le Français qui doit intégrer le top 10 lundi n'a pas obtenu de place directe dans le tableau principal en raison de problèmes administratifs liés à son inscription. Les qualifications débutent demain.
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3: Bonjour, bonjour à tous. À la une, le pape Léon XIV a achevé hier sa visite à Paris par une messe géante place de la Concorde devant 700 000 fidèles selon le Vatican. C'est le plus grand rassemblement pour une messe papale en France depuis les 260 000 personnes réunies aux Invalides en 2008 pour Benoît XVI. Le matin, il s'était rendu à la maison Makita, centre parisien d'accueil pour personnes exilées, plaçant les migrants au cœur de son déplacement. Le soir, il a quitté Paris pour Lourdes, nouvelle étape de sa tournée avant Metz à lundi. Et puis d'autres temps forts, plus de 250 rassemblements ont eu hier en France à l'appel d'une large coalition d'associations et de syndicats pour le climat, la paix et la justice sociale. Cette mobilisation intervient après un été 2026 hors normes selon Météo France. La température moyenne a dépassé de 3,6 degrés les normales avec 53 jours de canicule consécutive, un record depuis 1900. L'appel revendique plus de 46 000 signatures et près de 1000 organisations impliquées. Et sur le plan judiciaire, le procès de l'assassinat du rugbyman argentin Frédérico Martin Aramburu, abattu près du Trocadéro en 2022, s'est conclu hier par le verdict de la cour d'assises de Paris. Loïc Le Priol a été condamné à 26 ans de réclusion criminelle pour le meurtre et Romain Bouvier à 19 ans de prison pour tentative de meurtre. Une enquête également ouverte hier au CHU de Toulouse après la découverte d'un corps d'un nouveau-né et de 4 fœtus dans un conteneur de déchets médicaux à l'hôpital Ringueuil. Le procureur de la République a été saisi, un professionnel de santé suspendu le temps de l'enquête et le CHU évoque sous réserve des résultats la piste d'un acte isolé. Et en concu par ce rappel, la tournée française du pape se poursuit ce dimanche à Lourdes avant Metz lundi. C'était votre flash. Il faut passer un bon dimanche à toutes et à tous.
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4: Bienvenue dans le Top Hit Memory de cette journée. On se plonge dans l'un des plus grands succès de Pascal Obispo.

0: sorti en 2003, un titre qui figure
1: Deezer.
0: Album Studio Fan, Live Fan. Mais ce n'est pas qu'une simple chanson, c'est un vibrant hommage aux idoles de sa jeunesse, des Beatles jusqu'à Michel Polnareff, évidemment, en passant par Claude François. Avec des paroles nostalgiques et son clip truffé de références, où Obispo se glisse dans la peau de ses héros, Fan a rapidement conquis le public, un single vendu à plus de 500 000 exemplaires, devenant un tube incontournable de l'été 2003. Saviez-vous que ce titre a aussi marqué un tournant de sa carrière? Elle a confirmé Obispo comme un artiste capable de mêler nostalgie et modernité, tout en rendant hommage à la pop française. Avec Fan, Pascal Obispo n'a pas seulement touché nos oreilles, il a aussi fait battre le cœur des fans, unissant les générations autour de leur amour pour la musique. Fan, le top hit memory de cette année 2003, signé Pascal Obispo.

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1: Voici votre horoscope de ce dimanche 27 septembre. Bélier, vous aurez tendance à être secret, un peu trop peut-être. Ouvrez-vous plus à vos proches. Taureau, tout ne sera pas aussi simple que vous l'espériez. Soyez conciliant et mettez de l'eau dans votre vin. Gémeaux, ce n'est pas en rêvassant que vous allez avancer. Un peu de courage et surtout, ne baissez pas les bras. Cancer, vous serez très concentré et très sérieux aujourd'hui. L'heure de la rentrée a presque déjà sonné pour vous. Lion, profitez de cette belle journée pour partager des moments de détente avec vos proches. Vierge, vous serez plus ouvert aux autres. Votre vision du monde pourrait bien changer. Balance, vous aurez envie de nouveautés aujourd'hui, mais aussi un grand besoin de repos. Scorpion, réfléchissez avant de vous engager. Votre bon sens saura vous aider. Sagittaire, on viendra discuter avec vous pour profiter de votre sagesse et de vos précieux conseils. Capricorne, c'est dans le cadre familial que vous allez vous épanouir aujourd'hui. Verseau, osez prendre des décisions qui s'imposent. Vous avez les qualités nécessaires pour être le leader de cette journée. Et Poisson, vous serez le signe fort du jour. Essayez de rester modeste et accessible.
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3: Bonjour à tous. Plus de 250 marches et rassemblements pour le climat ont eu lieu hier partout en France. Les participants réclament notamment un plan d'urgence pour l'environnement et des mesures pour lutter contre le réchauffement climatique. À Clermont-Ferrand, une voiture a forcé le passage dans le cortège, faisant 4 blessés légers. Le pape Léon XIV poursuit sa visite en France. Après Paris hier, où il a célébré une messe place de la Concorde devant environ 800 000 personnes, selon le Vatican. Il est aujourd'hui à Lourdes. Le souverain pontife doit notamment rencontrer en privé des victimes de violences sexuelles dans l'église. Il doit également célébrer une messe devant les fidèles rassemblés dans le sanctuaire. Emmanuel Macron, lui, n'exclut pas un retour en politique après son départ de l'Élysée en 2027. Interrogé sur une éventuelle candidature en 2032, il a répondu « Je n'exclus rien ». Plusieurs proches se disent déjà prêts à le soutenir, même si le chef de l'État affirme ne pas vouloir intervenir dans la présidentielle de 2027. Et puis ce dimanche, place aux élections sénatoriales. Près de 14 000 grands électeurs sont appelés aux urnes pour renouveler 178 des 348 sièges du Sénat. Le scrutin concerne 63 départements et 6 sièges représentant les Français de l'étranger. Et c'est le dernier scrutin national avant la présidentielle de 2027. Les premiers résultats sont attendus dès la fin de matinée dans certains départements. À l'international, Donald Trump rejette la proposition de l'Iran pour ouvrir le détroit d'Ormuz dans les 7 jours. Téhéran proposait notamment de reprendre les négociations et de rouvrir cette voie maritime stratégique en échange de plusieurs concessions américaines. Trump estime que les dirigeants iraniens sont en train de méchamment perdre. Cette situation continue de peser sur les marchés pétroliers. Et en volley, les Bleus terminent avec la médaille d'argent à l'Euro. L'équipe de France s'est inclinée hier soir en finale face à la Pologne, tenante du titre à Milan. Défaite en 4-7. Les Français ont notamment laissé filer le premier set après une longue bataille alors qu'ils pensaient l'avoir remporté. Ils décrochent malgré tout leur première médaille européenne depuis leur titre en 2015.
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4: Très bon dimanche avec nous, nous sommes le 27 septembre. Voici votre éphéméride pour cette journée. Bonne fête au Vincent de Paul et c'est la journée mondiale du tourisme. Dans l'éphéméride de cette journée, clap de fin pour les experts le 27 septembre 2015. Il y a donc déjà 11 ans, après 15 ans et plus de 300 épisodes, une des plus longues séries diffusées par la chaîne CBS. Allez, bon anniversaire à vous qui allez souffler vos bougies en ce 27 septembre. Vous êtes le même jour que Jean-Marc Barr qui fête

0: 66 ans, révélé évidemment dans Le Grand Bleu. On a pu également le voir incarner le Charmless Man dans le clip de 1995 du groupe anglais Blur. Voilà, bon dimanche avec nous ce 27 septembre 2026.
1: C'est un dimanche encore très agréable qui nous attend sur l'ensemble de l'Hexagone, avec tout de même quelques précipitations à l'ouest du pays. Ça va pas faire de mal avec la sécheresse qu'il y a en ce moment. Et puis à l'est, en revanche, c'est du soleil qui est annoncé le matin comme l'après-midi. Pour les températures, elles sont encore largement au-dessus des normales, avec 25 degrés par exemple annoncé du côté de Lille. Il fera jusqu'à 26 à Montpellier et Nice, 29 degrés à Bordeaux et jusqu'à 31 à Auxerre pour la maximale.
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3: Et bonjour à tous, on commence par le volley avec une déception pour les Bleus. Les Français se sont inclinés hier soir en finale de l'Euro face à la Pologne en 4 manches, 31-29, 25-19, 20-25, 25-16. La Pologne conserve son titre européen et les Bleus décrochent donc la médaille d'argent. En rugby maintenant, 6 matchs de top 14 étaient au programme hier. Perpignan a battu Bordeaux-Bègles 38-25, Clermont s'est imposé face à Castres 20-6 et le Stade français a largement dominé Lyon 31-10. Bayonne a créé la surprise sur la pelouse du Racing 92, 20-17. Toulon a battu Vannes 28-10. Et Pau a largement dominé La Rochelle 39-17. La journée se termine ce soir avec Toulouse-Montpellier à 21h05. Côté football, en Ligue des Nations, l'Espagne s'est imposée hier soir à Wembley face à l'Angleterre 3-2. Menée 2-1 à la pause, les Espagnols ont renversé la rencontre en seconde période. Dans les autres résultats, la Croatie a battu la République tchèque 2-1. La Suisse, la Macédoine du Nord 3-0. L'Albanie, la Biélorussie 2-0. Et la Slovaquie s'est imposée face à la Moldavie 2-0. On poursuit avec la Formule 1. Le Grand Prix d'Azerbaïdjan a été remporté hier par George Russell devant Max Verstappen. Isaac Hadjar complète le podium. 6 pilotes ont abandonné. En cyclisme, Juliette Berthet termine 5e des Mondiaux à Montréal. La première Française à l'arrivée, elle a longtemps cru au titre avant de céder dans le dernier tour. 3 Françaises terminent dans le top 10. Et puis en handball, les Bleus se sont imposés hier soir face à la Suède 31-23 en match amical à Décines. Les Françaises ont fait la différence en seconde période et enchaîne une 6e victoire consécutive. Prochain rendez-vous en octobre face à la Hongrie. Enfin, en tennis, Arthur Fils, 11e mondial, devra passer par les qualifications à Tokyo. Le Français qui doit intégrer le top 10 lundi n'a pas obtenu de place directe dans le tableau principal en raison de problèmes administratifs liés à son inscription. Les qualifications débutent demain.
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4: Bonjour, bonjour à tous. À la une, le pape Léon XIV a achevé hier sa visite à Paris par une messe géante place de la Concorde devant 700 000 fidèles selon le Vatican. C'est le plus grand rassemblement pour une messe papale en France depuis les 260 000 personnes réunies aux Invalides en 2008 pour Benoît XVI. Le matin, il s'était rendu à la maison Makita, centre parisien d'accueil pour personnes exilées, plaçant les migrants au cœur de son déplacement. Le soir, il a quitté Paris pour Lourdes, nouvelle étape de sa tournée avant Metz à lundi. Et puis d'autres temps forts, plus de 250 rassemblements ont eu hier en France à l'appel d'une large coalition d'associations et de syndicats pour le climat, la paix et la justice sociale. Cette mobilisation intervient après un été 2026 hors normes selon Météo France. La température moyenne a dépassé de 3,6 degrés les normales avec 53 jours de canicule consécutive, un record depuis 1900. L'appel revendique plus de 46 000 signatures et près de 1000 organisations impliquées. Et sur le plan judiciaire, le procès de l'assassinat du rugbyman argentin Federico Martin Aramburu, abattu près du Trocadéro en 2022, s'est conclu hier par le verdict de la Cour d'assises de Paris. Loïc Le Priol a été condamné à 26 ans de réclusion criminelle pour le meurtre et Romain Bouvier à 19 ans de prison pour tentative de meurtre. Une enquête également ouverte hier au CHU de Toulouse après la découverte d'un corps d'un nouveau-né et de 4 fœtus dans un conteneur de déchets médicaux à l'hôpital Ringueuil. Le procureur de la République a été saisi, un professionnel de santé suspendu le temps de l'enquête et le CHU évoque sous réserve des résultats la piste d'un acte isolé. Et en concu par ce rappel, la tournée française du pape se poursuit ce dimanche à Lourdes avant Metz lundi. C'était votre flash. Il faut passer un bon dimanche à toutes et à tous.
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0: Bienvenue dans le Top Hit Memory de cette journée. On se plonge dans l'un des plus grands succès de Pascal.

sorti en 2003, un titre qui figure sur l'album Studio Fan, Live Fan. Mais ce n'est pas qu'une simple chanson, c'est un vibrant hommage aux idoles de sa jeunesse, des Beatles jusqu'à Michel Polnareff, évidemment, en passant par Claude François. Avec des paroles nostalgiques et son clip truffé de références, où Obispo se glisse dans la peau de ses héros, Fan a rapidement conquis le public, un single vendu à plus de 500 000 exemplaires, devenant un tube incontournable de l'été 2003. Saviez-vous que ce titre a aussi marqué un tournant de sa carrière? Elle a confirmé Obispo comme un artiste capable de mêler nostalgie et modernité, tout en rendant hommage à la pop française. Avec Fan, Pascal Obispo n'a pas seulement touché nos oreilles, il a aussi fait battre le cœur des fans, unissant les générations autour de leur amour pour la musique. Fan, le top hit memory de cette année 2003, signé Pascal Obispo.

0: Voici votre horoscope de ce dimanche 27 septembre.
1: Bélier, vous aurez tendance à être secret, un peu trop peut-être.
2: Ouvrez-vous plus à vos proches.
3: Taureau, tout ne sera pas aussi simple que vous l'espériez.
4: Soyez conciliant et mettez de l'eau dans votre vin.
5: Gémeaux, ce n'est pas en rêvassant que vous allez avancer.
6: Un peu de courage et surtout, ne baissez pas les bras.
7: Cancer, vous serez très concentré et très sérieux aujourd'hui.
8: L'heure de la rentrée a presque déjà sonné pour vous.
9: Lion, profitez de cette belle journée pour partager des moments de détente avec vos proches.
10: Vierge, vous serez plus ouvert aux autres.
11: Votre vision du monde pourrait bien changer.
12: Balance, vous aurez envie de nouveautés aujourd'hui, mais aussi un grand besoin de repos.
13: Scorpion, réfléchissez avant de vous engager.
14: Votre bon sens saura vous aider.
15: Sagittaire, on viendra discuter avec vous pour profiter de votre sagesse et de vos précieux conseils.
16: Capricorne, c'est dans le cadre familial que vous allez vous épanouir aujourd'hui.
17: Verseau, osez prendre des décisions qui s'imposent.
18: Vous avez les qualités nécessaires pour être le leader de cette journée.
19: Et Poisson, vous serez le signe fort du jour.
20: Essayez de rester modeste et accessible.
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23: Bonjour à tous. Plus de 250 marches et rassemblements pour le climat ont eu lieu hier partout en France. Les participants réclament notamment un plan d'urgence pour l'environnement et des mesures pour lutter contre le réchauffement climatique. À Clermont-Ferrand, une voiture a forcé le passage dans le cortège, faisant 4 blessés légers. Le pape Léon XIV poursuit sa visite en France. Après Paris hier, où il a célébré une messe place de la Concorde devant environ 800 000 personnes, selon le Vatican. Il est aujourd'hui à Lourdes. Le souverain pontife doit notamment rencontrer en privé des victimes de violences sexuelles dans l'église. Il doit également célébrer une messe devant les fidèles rassemblés dans le sanctuaire. Emmanuel Macron, lui, n'exclut pas un retour en politique après son départ de l'Élysée en 2027. Interrogé sur une éventuelle candidature en 2032, il a répondu « Je n'exclus rien ». Plusieurs proches se disent déjà prêts à le soutenir, même si le chef de l'État affirme ne pas vouloir intervenir dans la présidentielle de 2027. Et puis ce dimanche, place aux élections sénatoriales. Près de 94 000 grands électeurs sont appelés aux urnes pour renouveler 178 des 348 sièges du Sénat. Le scrutin concerne 63 départements et 6 sièges représentant les Français de l'étranger. Et c'est le dernier scrutin national avant la présidentielle de 2027. Les premiers résultats sont attendus dès la fin de matinée dans certains départements. À l'international, Donald Trump rejette la proposition de l'Iran pour ouvrir le détroit d'Ormuz dans les 7 jours. Téhéran proposait notamment de reprendre les négociations et de rouvrir cette voie maritime stratégique en échange de plusieurs concessions américaines. Trump estime que les dirigeants iraniens sont en train de méchamment perdre. Cette situation continue de peser sur les marchés pétroliers. Et en volley, les Bleus terminent avec la médaille d'argent à l'Euro. L'équipe de France s'est inclinée hier soir en finale face à la Pologne, tenante du titre à Milan. Défaite en 4-7. Les Français ont notamment laissé filer le premier set après une longue bataille alors qu'ils pensaient l'avoir remporté. Ils décrochent malgré tout leur première médaille européenne depuis leur titre en 2015.
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24: Très bon dimanche avec nous, nous sommes le 27 septembre, voici votre éphéméride pour cette journée. Bonne fête au Vincent de Paul et c'est la journée mondiale du tourisme. Dans l'éphéméride de cette journée, clap de fin pour les experts, le 27 septembre 2015, il y a donc déjà 11 ans, après 15 ans et plus de 300 épisodes, une des plus longues séries diffusées par la chaîne CBS. Allez, bon anniversaire à vous qui allez souffler vos bougies en ce 27 septembre, vous êtes le même jour que Jean-Marc Barr qui fête ses 66 ans, révélé évidemment dans Le Grand Bleu. On a pu également le voir incarner le Charmless Man dans le clip de 1995 du groupe anglais Blur. Voilà, bon dimanche avec nous ce 27 septembre 2026.
23: C'est un dimanche encore très agréable qui nous attend sur l'ensemble de l'Hexagone avec tout de même quelques précipitations à l'ouest du pays. Ça va pas faire de mal avec la sécheresse qu'il y a en ce moment. Et puis,

0: nécessaire pour la maximale.
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2: Eh, bonjour à tous, on commence par le volley avec une déception pour les Bleus. Les Français se sont inclinés hier soir en finale de l'Euro face à la Pologne en 4 manches. 31-29, 25-19, 20-25, 25-16. La Pologne conserve son titre européen et les Bleus décrochent donc la médaille d'argent. En rugby maintenant, 6 matchs de top 14 étaient au programme hier. Perpignan a battu Bordeaux-Bègles 38-25. Clermont s'est imposé face à Castres 20-6. Et le Stade français a largement dominé Lyon 31-10. Bayonne a créé la surprise sur la pelouse du Racing 92, 20-17. Toulon a battu Vannes 28-10. Et Pau a largement dominé La Rochelle 39-17. La journée se termine ce soir avec Toulouse-Montpellier à 21h05. Côté football, en Ligue des Nations, l'Espagne s'est imposée hier soir à Wembley face à l'Angleterre 3-2. Menée 2-1 à la pause, les Espagnols ont renversé la rencontre en seconde période. Dans les autres résultats, la Croatie a battu la République tchèque 2-1. La Suisse, la Macédoine du Nord 3-0. L'Albanie, la Biélorussie 2-0. Et la Slovaquie s'est imposée face à la Moldavie 2-0. On poursuit avec la Formule 1. Le Grand Prix d'Azerbaïdjan a été remporté hier par George Russell devant Max Verstappen. Isaac Hadjar complète le podium. 6 pilotes ont abandonné. En cyclisme, Juliette Berthet termine 5e des mondiaux à Montréal. La première française à l'arrivée, elle a longtemps cru au titre avant de céder dans le dernier tour. 3 françaises terminent dans le top 10. Et puis en handball, les Bleus se sont imposés hier soir face à la Suède 31-23 en match amical à Décines. Les Françaises ont fait la différence en seconde période et enchaîne une 6e victoire consécutive. Prochain rendez-vous en octobre face à la Hongrie. Enfin, en tennis, Arthur Fils, 11e mondial, devra passer par les qualifications à Tokyo. Le Français qui doit intégrer le top 10 lundi n'a pas obtenu de place directe dans le tableau principal en raison de problèmes administratifs liés à son inscription. Les qualifications débutent demain.
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5: Bonjour, bonjour à tous. À la une, le pape Léon XIV a achevé hier sa visite à Paris par une messe géante place de la Concorde devant 700 000 fidèles selon le Vatican. C'est le plus grand rassemblement pour une messe papale en France depuis les 260 000 personnes réunies aux Invalides en 2008 pour Benoît XVI. Le matin, il s'était rendu à la maison Baquita, centre parisien d'accueil pour personnes exilées, plaçant les migrants au cœur de son déplacement. Le soir, il a quitté Paris pour Lourdes, nouvelle étape de sa tournée avant Metz à lundi. Et puis d'autres temps forts, plus de 250 rassemblements ont eu hier en France à l'appel d'une large coalition d'associations et de syndicats pour le climat, la paix et la justice sociale. Cette mobilisation intervient après un été 2026 hors normes selon Météo France. La température moyenne a dépassé de 3,6 degrés les normales avec 53 jours de canicule consécutive, un record depuis 1900. L'appel revendique plus de 46 000 signatures et près de 1000 organisations impliquées. Et sur le plan judiciaire, le procès de l'assassinat du rugbyman argentin Federico Martin Aramburu, abattu près du Trocadéro en 2022, s'est conclu hier par le verdict de la Cour d'assises de Paris. Loïc Le Priol a été condamné à 26 ans de réclusion criminelle pour le meurtre et Romain Bouvier à 19 ans de prison pour tentative de meurtre. Une enquête également ouverte hier au CHU de Toulouse après la découverte d'un corps d'un nouveau-né et de 4 fœtus dans un conteneur de déchets médicaux à l'hôpital Ringueuil. Le procureur de la République a été saisi, un professionnel de santé suspendu le temps de l'enquête et le CHU évoque sous réserve des résultats la piste d'un acte isolé. Et en concurrence rappel, la tournée française du pape se poursuit ce dimanche à Lourdes avant Metz lundi. C'était votre Flash Info. Passez un bon dimanche à toutes et à tous.
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6: Bienvenue dans le Top Hit Memory de cette journée. On se plonge dans l'un des plus grands succès de

sorti en 2003, un titre qui figure sur l'album Studio Fan, Live Fan. Mais ce n'est pas qu'une simple chanson, c'est un vibrant hommage aux idoles de sa jeunesse, des Beatles jusqu'à Michel Polnareff, évidemment, en passant par Claude François. Avec des paroles nostalgiques et son clip truffé de références, où Obispo se glisse dans la peau de ses héros, Fan a rapidement conquis le public, un single vendu à plus de 500 000 exemplaires, devenant un tube incontournable de l'été 2003. Saviez-vous que ce titre a aussi marqué un tournant de sa carrière? Elle a confirmé Obispo comme un artiste capable de mêler nostalgie et modernité, tout en rendant hommage à la pop française. Avec Fan, Pascal Obispo n'a pas seulement touché nos oreilles, il a aussi fait battre le cœur des fans, unissant les générations autour de leur amour pour la musique. Fan, le top hit memory de cette année 2003, signé Pascal Obispo.

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1: Voici votre horoscope de ce dimanche 27 septembre. Bélier, vous aurez tendance à être secret, un peu trop peut-être. Ouvrez-vous plus à vos proches. Taureau, tout ne sera pas aussi simple que vous l'espériez. Soyez conciliant et mettez de l'eau dans votre vin. Gémeaux, ce n'est pas en rêvassant que vous allez avancer. Un peu de courage et surtout, ne baissez pas les bras. Cancer, vous serez très concentré et très sérieux aujourd'hui. L'heure de la rentrée a presque déjà sonné pour vous. Lion, profitez de cette belle journée pour partager des moments de détente avec vos proches. Vierge, vous serez plus ouvert aux autres. Votre vision du monde pourrait bien changer. Balance, vous aurez envie de nouveautés aujourd'hui, mais aussi un grand besoin de repos. Scorpion, réfléchissez avant de vous engager. Votre bon sens saura vous aider. Sagittaire, on viendra discuter avec vous pour profiter de votre sagesse et de vos précieux conseils. Capricorne, c'est dans le cadre familial que vous allez vous épanouir aujourd'hui. Verseau, osez prendre des décisions qui s'imposent. Vous avez les qualités nécessaires pour être le leader de cette journée. Et Poisson, vous serez le signe fort du jour. Essayez de rester modeste et accessible.
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3: Bonjour à tous. Plus de 250 marches et rassemblements pour le climat ont eu lieu hier partout en France. Les participants réclament notamment un plan d'urgence pour l'environnement et des mesures pour lutter contre le réchauffement climatique. À Clermont-Ferrand, une voiture a forcé le passage dans le cortège, faisant 4 blessés légers. Le pape Léon XIV poursuit sa visite en France. Après Paris hier, où il a célébré une messe place de la Concorde devant environ 800 000 personnes, selon le Vatican, il est aujourd'hui à Lourdes. Le souverain pontife doit notamment rencontrer en privé des victimes de violences sexuelles dans l'église. Il doit également célébrer une messe devant les fidèles rassemblés dans le sanctuaire. Emmanuel Macron, lui, n'exclut pas un retour en politique après son départ de l'Élysée en 2027. Interrogé sur une éventuelle candidature en 2032, il a répondu « Je n'exclus rien ». Plusieurs proches se disent déjà prêts à le soutenir, même si le chef de l'État affirme ne pas vouloir intervenir dans la présidentielle de 2027. Et puis ce dimanche, place aux élections sénatoriales. Près de 14 000 grands électeurs sont appelés aux urnes pour renouveler 178 des 348 sièges du Sénat. Le scrutin concerne 63 départements et 6 sièges représentant les Français de l'étranger. Et c'est le dernier scrutin national avant la présidentielle de 2027. Les premiers résultats sont attendus dès la fin de matinée dans certains départements. À l'international, Donald Trump rejette la proposition de l'Iran pour ouvrir le détroit d'Ormuz dans les 7 jours. Téhéran proposait notamment de reprendre les négociations et de rouvrir cette voie maritime stratégique en échange de plusieurs concessions américaines. Trump estime que les dirigeants iraniens sont en train de méchamment perdre. Cette situation continue de peser sur les marchés pétroliers. Et en volley, les Bleus terminent avec la médaille d'argent à l'Euro. L'équipe de France s'est inclinée hier soir en finale face à la Pologne, tenante du titre à Milan. Défaite en 4-7. Les Français ont notamment laissé filer le premier set après une longue bataille alors qu'ils pensaient l'avoir remporté. Ils décrochent malgré tout leur première médaille européenne depuis leur titre en 2015.
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4: Très bon dimanche avec nous, nous sommes le 27 septembre, voici votre éphéméride pour cette journée. Bonne fête au Vincent de Paul et c'est la journée mondiale du tourisme. Dans l'éphéméride de cette journée, clap de fin pour les experts, le 27 septembre 2015, il y a donc déjà 11 ans, après 15 ans et plus de 300 épisodes, une des plus longues séries diffusées par la chaîne CBS. Allez, bon anniversaire à vous qui allez souffler vos bougies en ce 27 septembre, vous êtes le même jour que Jean-Marc Barr qui fête ses 66 ans, révélé évidemment dans Le Grand Bleu. On a pu également le voir incarner le Charmless Man dans le clip de 1995 du groupe anglais Blur. Voilà, bon dimanche avec nous ce 27 septembre 2026.
3: C'est un dimanche encore très agréable qui nous attend sur l'ensemble de l'Hexagone avec tout de même quelques précipitations à l'ouest du pays. Ça va pas faire de mal avec la sécheresse qu'il y a en ce moment. Et puis,

0: sert pour la maximale.
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2: Et bonjour à tous, on commence par le volley avec une déception pour les Bleus. Les Français se sont inclinés hier soir en finale de l'Euro face à la Pologne en 4 manches. 31-29, 25-19, 20-25, 25-16. La Pologne conserve son titre européen et les Bleus décrochent donc la médaille d'argent. En rugby maintenant, 6 matchs de top 14 étaient au programme hier. Perpignan a battu Bordeaux-Bègles 38-25. Clermont s'est imposé face à Castres 20-6. Et le Stade français a largement dominé Lyon 31-10. Bayonne a créé la surprise sur la pelouse du Racing 92, 20-17. Toulon a battu Vannes 28-10. Et Pau a largement dominé La Rochelle 39-17. La journée se termine ce soir avec Toulouse-Montpellier à 21h05. Côté football en Ligue des Nations, l'Espagne s'est imposée hier soir à Wembley face à l'Angleterre 3-2. Menée 2-1 à la pause, les Espagnols ont renversé la rencontre en seconde période. Dans les autres résultats, la Croatie a battu la République tchèque 2-1. La Suisse, la Macédoine du Nord 3-0. L'Albanie, la Biélorussie 2-0. Et la Slovaquie s'est imposée face à la Moldavie 2-0. On poursuit avec la Formule 1. Le Grand Prix d'Azerbaïdjan a été remporté hier par George Russell devant Max Verstappen. Isaac Hadjar complète le podium. 6 pilotes ont abandonné. En cyclisme, Juliette Berthet termine 5e des Mondiaux à Montréal. La première française à l'arrivée, elle a longtemps cru au titre avant de céder dans le dernier tour. 3 françaises terminent dans le top 10. Et puis en handball, les Bleus se sont imposés hier soir face à la Suède 31-23 en match amical à Décines. Les Françaises ont fait la différence en seconde période et enchaîne une 6e victoire consécutive. Prochain rendez-vous en octobre face à la Hongrie. Enfin, en tennis, Arthur Fils, 11e mondial, devra passer par les qualifications à Tokyo. Le Français qui doit intégrer le top 10 lundi n'a pas obtenu de place directe dans le tableau principal en raison de problèmes administratifs liés à son inscription. Les qualifications débutent demain.
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3: Bonjour, bonjour à tous. À la une, le pape Léon XIV a achevé hier sa visite à Paris par une messe géante place de la Concorde devant 700 000 fidèles selon le Vatican. C'est le plus grand rassemblement pour une messe papale en France depuis les 260 000 personnes réunies aux Invalides en 2008 pour Benoît XVI. Le matin, il s'était rendu à la maison Bakita, centre parisien d'accueil pour personnes exilées, plaçant les migrants au cœur de son déplacement. Le soir, il a quitté Paris pour Lourdes, nouvelle étape de sa tournée avant Metz à lundi. Et puis d'autres temps forts, plus de 250 rassemblements ont eu hier en France à l'appel d'une large coalition d'associations et de syndicats pour le climat, la paix et la justice sociale. Cette mobilisation intervient après un été 2026 hors normes selon Météo France. La température moyenne a dépassé de 3,6 degrés les normales avec 53 jours de canicule consécutive, un record depuis 1900. L'appel revendique plus de 46 000 signatures et près de 1000 organisations impliquées. Et sur le plan judiciaire, le procès de l'assassinat du rugbyman argentin Federico Martin Aramburu, abattu près du Trocadéro en 2022, s'est conclu hier par le verdict de la Cour d'assises de Paris. Loïc Le Priol a été condamné à 26 ans de réclusion criminelle pour le meurtre et Romain Bouvier à 19 ans de prison pour tentative de meurtre. Une enquête également ouverte hier au CHU de Toulouse après la découverte d'un corps d'un nouveau-né et de 4 fœtus dans un conteneur de déchets médicaux à l'hôpital Ringueuil. Le procureur de la République a été saisi, un professionnel de santé suspendu le temps de l'enquête et le CHU évoque sous réserve des résultats la piste d'un acte isolé. Et en concu par ce rappel, la tournée française du pape se poursuit ce dimanche à Lourdes avant Metz lundi. C'était votre flash info. Passez un bon dimanche à toutes et à tous.
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4: Bienvenue dans le Top Hit Memory de cette journée. On se plonge dans l'un des plus grands succès de Pascal.

sorti en 2003, un titre qui figure sur l'album Studio Fan, Live Fan. Mais ce n'est pas qu'une simple chanson, c'est un vibrant hommage aux idoles de sa jeunesse, des Beatles jusqu'à Michel Polnareff, évidemment, en passant par Claude François. Avec des paroles nostalgiques et son clip truffé de références, où Obispo se glisse dans la peau de ses héros, Fan a rapidement conquis le public, un single vendu à plus de 500 000 exemplaires, devenant un tube incontournable de l'été 2003. Saviez-vous que ce titre a aussi marqué un tournant de sa carrière? Elle a confirmé Obispo comme un artiste capable de mêler nostalgie et modernité, tout en rendant hommage à la pop française. Avec Fan, Pascal Obispo n'a pas seulement touché nos oreilles, il a aussi fait battre le cœur des fans, unissant les générations autour de leur amour pour la musique. Fan, le top hit memory de cette année 2003, signé Pascal Obispo.

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1: Voici votre horoscope de ce dimanche 27 septembre. Bélier, vous aurez tendance à être secret, un peu trop peut-être. Ouvrez-vous plus à vos proches. Taureau, tout ne sera pas aussi simple que vous l'espériez. Soyez conciliant et mettez de l'eau dans votre vin. Gémeaux, ce n'est pas en rêvassant que vous allez avancer. Un peu de courage et surtout, ne baissez pas les bras. Cancer, vous serez très concentré et très sérieux aujourd'hui. L'heure de la rentrée a presque déjà sonné pour vous. Lion, profitez de cette belle journée pour partager des moments de détente avec vos proches. Vierge, vous serez plus ouvert aux autres. Votre vision du monde pourrait bien changer. Balance, vous aurez envie de nouveautés aujourd'hui, mais aussi un grand besoin de repos. Scorpion, réfléchissez avant de vous engager. Votre bon sens saura vous aider. Sagittaire, on viendra discuter avec vous pour profiter de votre sagesse et de vos précieux conseils. Capricorne, c'est dans le cadre familial que vous allez vous épanouir aujourd'hui. Verseau, osez prendre des décisions qui s'imposent. Vous avez les qualités nécessaires pour être le leader de cette journée. Et Poisson, vous serez le signe fort du jour. Essayez de rester modeste et accessible.
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3: Bonjour à tous. Plus de 250 marches et rassemblements pour le climat ont eu lieu hier partout en France. Les participants réclament notamment un plan d'urgence pour l'environnement et des mesures pour lutter contre le réchauffement climatique. À Clermont-Ferrand, une voiture a forcé le passage dans le cortège, faisant 4 blessés légers. Le pape Léon XIV poursuit sa visite en France. Après Paris hier, où il a célébré une messe place de la Concorde devant environ 800 000 personnes, selon le Vatican. Il est aujourd'hui à Lourdes. Le souverain pontife doit notamment rencontrer en privé des victimes de violences sexuelles dans l'église. Il doit également célébrer une messe devant les fidèles rassemblés dans le sanctuaire. Emmanuel Macron, lui, n'exclut pas un retour en politique après son départ de l'Élysée en 2027. Interrogé sur une éventuelle candidature en 2032, il a répondu « Je n'exclus rien ». Plusieurs proches se disent déjà prêts à le soutenir, même si le chef de l'État affirme ne pas vouloir intervenir dans la présidentielle de 2027. Et puis ce dimanche, place aux élections sénatoriales. Près de 94 000 grands électeurs sont appelés aux urnes pour renouveler 178 des 348 sièges du Sénat. Le scrutin concerne 63 départements et 6 sièges représentant les Français de l'étranger. Et c'est le dernier scrutin national avant la présidentielle de 2027. Les premiers résultats sont attendus dès la fin de matinée dans certains départements. À l'international, Donald Trump rejette la proposition de l'Iran pour ouvrir le détroit d'Ormuz dans les 7 jours. Téhéran proposait notamment de reprendre les négociations et de rouvrir cette voie maritime stratégique en échange de plusieurs concessions américaines. Trump estime que les dirigeants iraniens sont en train de méchamment perdre. Cette situation continue de peser sur les marchés pétroliers. Et en volley, les Bleus terminent avec la médaille d'argent à l'Euro. L'équipe de France s'est inclinée hier soir en finale face à la Pologne, tenante du titre à Milan. Défaite en 4-7. Les Français ont notamment laissé filer le premier set après une longue bataille alors qu'ils pensaient l'avoir remporté. Ils décrochent malgré tout leur première médaille européenne depuis leur titre en 2015.
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4: Très bon dimanche avec nous, nous sommes le 27 septembre. Voici votre éphéméride pour cette journée. Bonne fête au Vincent de Paul et c'est la journée mondiale du tourisme. Dans l'éphéméride de cette journée, clap de fin pour les experts. Le 27 septembre 2015, il y a donc déjà 11 ans, après 15 ans et plus de 300 épisodes, une des plus longues séries diffusées par la chaîne CBS. Allez, bon anniversaire à vous qui allez souffler vos bougies en ce 27 septembre. Vous êtes le même jour que Jean-Marc Barr qui fête ses 66 ans, révélé évidemment dans Le Grand Bleu. On a pu également le voir incarner le Charmless Man dans le clip de 1995 du groupe anglais Blur. Voilà, bon dimanche avec nous ce 27 septembre 2026.
3: C'est un dimanche encore très agréable qui nous attend sur l'ensemble de l'Hexagone avec tout de même quelques précipitations à l'ouest du pays. Ça va pas faire de mal avec la sécheresse qu'il y a en ce moment. Et puis à l'est, en revanche, c'est

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2: Et bonjour à tous, on commence par le volley avec une déception pour les Bleus. Les Français se sont inclinés hier soir en finale de l'Euro face à la Pologne en 4 manches. 31-29, 25-19, 20-25, 25-16. La Pologne conserve son titre européen et les Bleus décrochent donc la médaille d'argent. En rugby maintenant, 6 matchs de top 14 étaient au programme hier. Perpignan a battu Bordeaux-Bègles 38-25. Clermont s'est imposé face à Castres 20-6. Et le Stade français a largement dominé Lyon 31-10. Bayonne a créé la surprise sur la pelouse du Racing 92, 20-17. Toulon a battu Vannes 28-10. Et Pau a largement dominé La Rochelle 39-17. La journée se termine ce soir avec Toulouse-Montpellier à 21h05. Côté football, en Ligue des Nations, l'Espagne s'est imposée hier soir à Wembley face à l'Angleterre 3-2. Menée 2-1 à la pause, les Espagnols ont renversé la rencontre en seconde période. Dans les autres résultats, la Croatie a battu la République tchèque 2-1. La Suisse, la Macédoine du Nord 3-0. L'Albanie, la Biélorussie 2-0. Et la Slovaquie s'est imposée face à la Moldavie 2-0. On poursuit avec la Formule 1. Le Grand Prix d'Azerbaïdjan a été remporté hier par George Russell devant Max Verstappen. Isaac Hadjar complète le podium. 6 pilotes ont abandonné. En cyclisme, Juliette Berthet termine 5e des mondiaux à Montréal. La première française à l'arrivée, elle a longtemps cru au titre avant de céder dans le dernier tour. 3 françaises terminent dans le top 10. Et puis en handball, les Bleus se sont imposés hier soir face à la Suède 31-23 en match amical à Décines. Les Françaises ont fait la différence en seconde période et enchaîne une 6e victoire consécutive. Prochain rendez-vous en octobre face à la Hongrie. Enfin, en tennis, Arthur Fils, 11e mondial, devra passer par les qualifications à Tokyo. Le Français qui doit intégrer le top 10 lundi n'a pas obtenu de place directe dans le tableau principal en raison de problèmes administratifs liés à son inscription. Les qualifications débutent demain.
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0: sa visite à Paris par une messe géante place de la Concorde devant 700 000 fidèles selon le Vatican. C'est le plus grand rassemblement pour une messe papale en France depuis les 260 000 personnes réunies aux Invalides en 2008 pour Benoît XVI. Le matin, il s'était rendu à la maison Baquita, centre parisien d'accueil pour personnes exilées, plaçant les migrants au cœur de son déplacement. Le soir, il a quitté Paris pour Lourdes, nouvelle étape de sa tournée avant Metz à lundi. Et puis d'autres temps forts, plus de 250 rassemblements ont eu hier en France à l'appel d'une large coalition d'associations et de syndicats pour le climat, la paix et la justice sociale. Cette mobilisation intervient après un été 2026 hors norme selon Météo France. La température moyenne a dépassé de 3,6 degrés les normales avec 53 jours de canicule consécutive, un record depuis 1900. L'appel revendique plus de 46 000 signatures et près de 1000 organisations impliquées. Et sur le plan judiciaire, le procès de l'assassinat du rugbyman argentin Federico Martin Aramburu, abattu près du Trocadéro en 2022, s'est conclu hier par le verdict de la Cour d'assises de Paris. Loïc Le Priol a été condamné à 26 ans de réclusion criminelle pour le meurtre et Romain Bouvier à 19 ans de prison pour tentative de meurtre. Une enquête également ouverte hier au CHU de Toulouse après la découverte d'un corps d'un nouveau-né et de 4 fœtus dans un conteneur de déchets médicaux à l'hôpital Ringueuil. Le procureur de la République a été saisi, un professionnel de santé suspendu le temps de l'enquête et le CHU évoque sous réserve des résultats la piste d'un acte isolé. Et en concu par ce rappel, la tournée française du pape se poursuit ce dimanche à Lourdes avant Metz lundi. C'était votre flash info. Passez un bon dimanche à toutes et à tous.
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2: Bienvenue dans le Top Hit Memory de cette journée. On se plonge dans l'un des plus grands succès de Pascal Obispo.

sorti en 2003, un titre qui figure sur l'album Studio Fan, Live Fan. Mais ce n'est pas qu'une simple chanson, c'est un vibrant hommage aux idoles de sa jeunesse, des Beatles jusqu'à Michel Polnareff, évidemment, en passant par Claude François. Avec des paroles nostalgiques et son clip truffé de références, où Obispo se glisse dans la peau de ses héros, Fan a rapidement conquis le public, un single vendu à plus de 500 000 exemplaires, devenant un tube incontournable de l'été 2003. Saviez-vous que ce titre a aussi marqué un tournant de sa carrière? Elle a confirmé Obispo comme un artiste capable de mêler nostalgie et modernité, tout en rendant hommage à la pop française. Avec Fan, Pascal Obispo n'a pas seulement touché nos oreilles, il a aussi fait battre le cœur des fans, unissant les générations autour de leur amour pour la musique. Fan, le top hit memory de cette année 2003, signé Pascal Obispo.

0: Voici votre horoscope de ce dimanche 27 septembre. Bélier, vous aurez tendance à être secret, un peu trop peut-être. Ouvrez-vous plus à vos proches. Taureau, tout ne sera pas aussi simple que vous l'espériez. Soyez conciliant et mettez de l'eau dans votre vin. Gémeaux, ce n'est pas en rêvassant que vous allez avancer. Un peu de courage et surtout, ne baissez pas les bras. Cancer, vous serez très concentré et très sérieux aujourd'hui. L'heure de la rentrée a presque déjà sonné pour vous. Lion, profitez de cette belle journée pour partager des moments de détente avec vos proches. Vierge, vous serez plus ouvert aux autres. Votre vision du monde pourrait bien changer. Balance, vous aurez envie de nouveautés aujourd'hui, mais aussi un grand besoin de repos. Scorpion, réfléchissez avant de vous engager. Votre bon sens saura vous aider. Sagittaire, on viendra discuter avec vous pour profiter de votre sagesse et de vos précieux conseils. Capricorne, c'est dans le cadre familial que vous allez vous épanouir aujourd'hui. Verseau, osez prendre des décisions qui s'imposent. Vous avez les qualités nécessaires pour être le leader de cette journée. Et Poisson, vous serez le signe fort du jour. Essayez de rester modeste et accessible.
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3: Bonjour à tous. Plus de 250 marches et rassemblements pour le climat ont eu lieu hier partout en France. Les participants réclament notamment un plan d'urgence pour l'environnement et des mesures pour lutter contre le réchauffement climatique. À Clermont-Ferrand, une voiture a forcé le passage dans le cortège, faisant 4 blessés légers. Le pape Léon XIV poursuit sa visite en France. Après Paris hier, où il a célébré une messe place de la Concorde devant environ 800 000 personnes, selon le Vatican. Il est aujourd'hui à Lourdes. Le souverain pontife doit notamment rencontrer en privé des victimes de violences sexuelles dans l'église. Il doit également célébrer une messe devant les fidèles rassemblés.

0: celle de 2027. Les premiers résultats sont attendus dès la fin de matinée dans certains départements. À l'international, Donald Trump rejette la proposition de l'Iran pour ouvrir le détroit d'Ormuz dans les 7 jours. Téhéran proposait notamment de reprendre les négociations et de rouvrir cette voie maritime stratégique en échange de plusieurs concessions américaines. Trump estime que les dirigeants iraniens sont en train de méchamment perdre. Cette situation continue de peser sur les marchés pétroliers. Et en volley, les Bleus terminent avec la médaille d'argent à l'Euro. L'équipe de France s'est inclinée hier soir en finale face à la Pologne, tenante du titre à Milan. Défaite en 4-7. Les Français ont notamment laissé filer le premier set après une longue bataille alors qu'ils pensaient l'avoir remporté. Ils décrochent malgré tout leur première médaille européenne depuis leur titre en 2015.
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2: Très bon dimanche avec nous, nous sommes le 27 septembre, voici votre éphéméride pour cette journée. Bonne fête au Vincent de Paul et c'est la journée mondiale du tourisme. Dans l'éphéméride de cette journée, clap de fin pour les experts, le 27 septembre 2015, il y a donc déjà 11 ans, après 15 ans et plus de 300 épisodes, une des plus longues séries diffusées par la chaîne CBS. Allez, bon anniversaire à vous qui allez souffler vos bougies en ce 27 septembre. Vous êtes le même jour que Jean-Marc Barre qui fête ses 66 ans, révélé évidemment dans Le Grand Bleu. On a pu également le voir incarner le Charmless Man dans le clip de 1995 du groupe anglais Blur. Voilà, bon dimanche avec nous ce 27 septembre 2026.
0: C'est un dimanche encore très agréable qui nous attend sur l'ensemble de l'Hexagone avec tout de même quelques précipitations à l'ouest du pays. Ça va pas faire de mal avec la sécheresse qu'il y a en ce moment. Et puis...

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2: Et bonjour à tous, on commence par le volley avec une déception pour les Bleus. Les Français se sont inclinés hier soir en finale de l'Euro face à la Pologne en 4 manches. 31-29, 25-19, 20-25, 25-16. La Pologne conserve son titre européen et les Bleus décrochent donc la médaille d'argent. En rugby maintenant, 6 matchs de top 14 étaient au programme hier. Perpignan a battu Bordeaux-Bègles 38-25. Clermont s'est imposé face à Castres 20-6. Et le Stade français a largement dominé Lyon 31-10. Bayonne a créé la surprise sur la pelouse du Racing 92, 20-17. Toulon a battu Vannes 28-10. Et Pau a largement dominé La Rochelle 39-17. La journée se termine ce soir avec Toulouse-Montpellier à 21h05. Côté football, en Ligue des Nations, l'Espagne s'est imposée hier soir à Wembley face à l'Angleterre 3-2. Menée 2-1 à la pause, les Espagnols ont renversé la rencontre en seconde période. Dans les autres résultats, la Croatie a battu la République tchèque 2-1, la Suisse, la Macédoine du Nord 3-0, l'Albanie, la Biélorussie 2-0 et la Slovaquie s'est imposée face à la Moldavie 2-0. On poursuit avec la Formule 1. Le Grand Prix d'Azerbaïdjan a été remporté hier par George Russell devant Max Verstappen. Isaac Hadjar complète le podium. 6 pilotes ont abandonné. En cyclisme, Juliette Berthet termine 5e des mondiaux à Montréal. La première française à l'arrivée, elle a longtemps cru au titre avant de céder dans le dernier tour. 3 françaises terminent dans le top 10. Et puis en handball, les Bleus se sont imposés hier soir face à la Suède 31-23 en match amical à Décines. Les Françaises ont fait la différence en seconde période et enchaîne une 6e victoire consécutive. Prochain rendez-vous en octobre face à la Hongrie. Enfin, en tennis, Arthur Fils, 11e mondial, devra passer par les qualifications à Tokyo. Le Français qui doit intégrer le top 10 lundi n'a pas obtenu de place directe dans le tableau principal en raison de problèmes administratifs liés à son inscription. Les qualifications débutent demain.
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5: Bonjour, bonjour à tous. À la une, le pape Léon XIV a achevé hier sa visite à Paris par une messe géante place de la Concorde devant 700 000 fidèles selon le Vatican. C'est le plus grand rassemblement pour une messe papale en France depuis les 260 000 personnes réunies aux Invalides en 2008 pour Benoît XVI. Le matin, il s'était rendu à la maison Makita, centre parisien d'accueil pour personnes exilées, plaçant les migrants au cœur de son déplacement. Le soir, il a quitté Paris pour Lourdes, nouvelle étape de sa tournée avant Metz à lundi. Et puis d'autres temps forts, plus de 250 rassemblements ont eu lieu hier en France à l'appel d'une

0: large coalition d'associations et de syndicats pour le climat, la paix et la justice sociale. Cette mobilisation intervient après un été 2026 hors normes, selon Météo France. La température moyenne a dépassé de 3,6 degrés les normales, avec 53 jours de canicule consécutive, un record depuis 1900. L'appel revendique plus de 46 000 signatures et près de 1000 organisations impliquées. Et sur le plan judiciaire, le procès de l'assassinat du rugbyman argentin Federico Martin Aramburu, abattu près du Trocadéro en 2022, s'est conclu hier par le verdict de la cour d'assises de Paris. Loïc Le Priol a été condamné à 26 ans de réclusion criminelle pour le meurtre et Romain Bouvier à 19 ans de prison pour tentative de meurtre. Une enquête également ouverte hier au CHU de Toulouse après la découverte d'un corps d'un nouveau-né et de 4 fœtus dans un conteneur de déchets médicaux à l'hôpital Ringueuil. Le procureur de la République a été saisi, un professionnel de santé suspendu le temps de l'enquête et le CHU évoque sous réserve des résultats la piste d'un acte isolé. Et en concu par ce rappel, la tournée française du pape se poursuit ce dimanche à Lourdes avant messe lundi. C'était votre flash info. Passez un bon dimanche à toutes et à tous.
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2: Bienvenue dans le Top Hit Memory de cette journée. On se plonge dans l'un des plus grands succès de Pascal.

sorti en 2003, un titre qui figure sur l'album Studio Fan, Live Fan. Mais ce n'est pas qu'une simple chanson, c'est un vibrant hommage aux idoles de sa jeunesse, des Beatles jusqu'à Michel Polnareff, évidemment, en passant par Claude François. Avec des paroles nostalgiques et son clip truffé de références, où Obispo se glisse dans la peau de ses héros, Fan a rapidement conquis le public, un single vendu à plus de 500 000 exemplaires, devenant un tube incontournable de l'été 2003. Saviez-vous que ce titre a aussi marqué un tournant de sa carrière? Elle a confirmé Obispo comme un artiste capable de mêler nostalgie et modernité, tout en rendant hommage à la pop française. Avec Fan, Pascal Obispo n'a pas seulement touché nos oreilles, il a aussi fait battre le cœur des fans, unissant les générations autour de leur amour pour la musique. Fan, le top hit memory de cette année 2003, signé Pascal Obispo.

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1: Voici votre horoscope de ce dimanche 27 septembre. Bélier, vous aurez tendance à être secret, un peu trop peut-être. Ouvrez-vous plus à vos proches. Taureau, tout ne sera pas aussi simple que vous l'espériez. Soyez conciliant et mettez de l'eau dans votre vin. Gémeaux, ce n'est pas en rêvassant que vous allez avancer. Un peu de courage et surtout, ne baissez pas les bras. Cancer, vous serez très concentré et très sérieux aujourd'hui. L'heure de la rentrée a presque déjà sonné pour vous. Lion, profitez de cette belle journée pour partager des moments de détente avec vos proches. Vierge, vous serez plus ouvert aux autres. Votre vision du monde pourrait bien changer. Balance, vous aurez envie de nouveautés aujourd'hui, mais aussi un grand besoin de repos. Scorpion, réfléchissez avant de vous engager. Votre bon sens saura vous aider. Sagittaire, on viendra discuter avec vous pour profiter de votre sagesse et de vos précieux conseils. Capricorne, c'est dans le cadre familial que vous allez vous épanouir aujourd'hui. Verseau, osez prendre des décisions qui s'imposent. Vous avez les qualités nécessaires pour être le leader de cette journée. Et Poisson, vous serez le signe fort du jour. Essayez de rester modeste et accessible.
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2: Bonjour à tous. Plus de 250 marches et rassemblements pour le climat ont eu lieu hier partout en France. Les participants réclament notamment un plan d'urgence pour l'environnement et des mesures pour lutter contre le réchauffement climatique. À Clermont-Ferrand, une voiture a forcé le passage dans le cortège, faisant 4 blessés légers. Le pape Léon XIV poursuit sa visite en France. Après Paris hier, où il a célébré une messe place de la Concorde devant environ 800 000 personnes, selon le Vatican. Il est aujourd'hui à Lourdes. Le souverain pontife doit notamment rencontrer en privé des victimes de violences sexuelles dans l'église. Il doit également célébrer une messe devant les fidèles rassemblés dans le sanctuaire. Emmanuel Macron, lui, n'exclut pas un retour en politique après son départ de l'Élysée en 2027. Interrogé sur une éventuelle candidature en 2032, il a répondu « Je n'exclus rien ». Plusieurs proches se disent déjà prêts à le soutenir, même si le chef de l'État affirme ne pas vouloir intervenir dans la présidentielle de 2027. Et puis ce dimanche, place aux élections sénatoriales. Près de 94 000 grands électeurs sont appelés aux urnes pour renouveler 178 des 348 sièges du Sénat. Le scrutin concerne 63 départements et 6 sièges représentant les Français de l'étranger. Et c'est le dernier scrutin national avant la présidentielle de 2027. Les premiers résultats sont attendus dès la fin de matinée dans certains départements. À l'international, Donald Trump rejette la proposition de l'Iran pour ouvrir le détroit d'Ormuz dans les 7 jours. Téhéran proposait notamment de reprendre les négociations et de rouvrir cette voie maritime stratégique en échange de plusieurs concessions américaines. Trump estime que les dirigeants iraniens sont en train de méchamment perdre. Cette situation continue de peser sur les marchés pétroliers. Et en volley, les Bleus terminent avec la médaille d'argent à l'Euro. L'équipe de France s'est inclinée hier soir en finale face à la Pologne, tenante du titre à Milan. Défaite en 4-7. Les Français ont notamment laissé filer le premier set après une longue bataille alors qu'ils pensaient l'avoir remporté. Ils décrochent malgré tout leur première médaille européenne depuis leur titre en 2015.
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3: Très bon dimanche avec nous, nous sommes le 27 septembre, voici votre éphéméride pour cette journée. Bonne fête au Vincent de Paul et c'est la journée mondiale du tourisme. Dans l'éphéméride de cette journée, clap de fin pour les experts, le 27 septembre 2015, il y a donc déjà 11 ans, après 15 ans et plus de 300 épisodes, une des plus longues séries diffusées par la chaîne CBS. Allez, bon anniversaire à vous qui allez souffler vos bougies en ce 27 septembre, vous êtes le même jour que Jean-Marc Barr qui fête ses 66 ans, révélé évidemment dans Le Grand Bleu. On a pu également le voir incarner le Charmless Man dans le clip de 1995 du groupe anglais Blur. Voilà, bon dimanche avec nous ce 27 septembre 2026.
2: C'est un dimanche encore très agréable qui nous attend sur l'ensemble de l'Hexagone avec tout de même quelques précipitations à l'ouest du pays. Ça ne va pas faire de mal avec la sécheresse qu'il y a en ce moment. Et puis,

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2: Et bonjour à tous, on commence par le volley avec une déception pour les Bleus. Les Français se sont inclinés hier soir en finale de l'Euro face à la Pologne en 4 manches. 31-29, 25-19, 20-25, 25-16. La Pologne conserve son titre européen et les Bleus décrochent donc la médaille d'argent. En rugby maintenant, 6 matchs de top 14 est au programme hier. Perpignan a battu Bordeaux-Bègles 38-25. Clermont s'est imposé face à Castres 20-6. Et le Stade français a largement dominé Lyon 31-10. Bayonne a créé la surprise sur la pelouse du Racing 92, 20-17. Toulon a battu Vannes 28-10. Et Pau a largement dominé La Rochelle 39-17. La journée se termine ce soir avec Toulouse-Montpellier à 21h05. Côté football, en Ligue des Nations, l'Espagne s'est imposée hier soir à Wembley face à l'Angleterre 3-2. Menée 2-1 à la pause, les Espagnols ont renversé la rencontre en seconde période. Dans les autres résultats, la Croatie a battu la République tchèque 2-1. La Suisse, la Macédoine du Nord 3-0. L'Albanie, la Biélorussie 2-0. Et la Slovaquie s'est imposée face à la Moldavie 2-0. On poursuit avec la Formule 1. Le Grand Prix d'Azerbaïdjan a été remporté hier par George Russell devant Max Verstappen. Isaac Hadjar complète le podium. 6 pilotes ont abandonné. En cyclisme, Juliette Berthet termine 5e des Mondiaux à Montréal. La première Française à l'arrivée, elle a longtemps cru au titre avant de céder dans le dernier tour. 3 Françaises terminent dans le top 10. Et puis en handball, les Bleus se sont imposés hier soir face à la Suède 31-23 en match amical à Décines. Les Françaises ont fait la différence en seconde période et enchaîne une 6e victoire consécutive. Prochain rendez-vous en octobre face à la Hongrie. Enfin, en tennis, Arthur Fils, 11e mondial, devra passer par les qualifications à Tokyo. Le Français qui doit intégrer le top 10 lundi n'a pas obtenu de place directe dans le tableau principal en raison de problèmes administratifs liés à son inscription. Les qualifications débutent demain.
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3: Bonjour, bonjour à tous. À la une, le pape Léon XIV a achevé hier sa visite à Paris par une messe géante place de la Concorde devant 700 000 fidèles selon le Vatican. C'est le plus grand rassemblement pour une messe papale en France depuis les 260 000 personnes réunies aux Invalides en 2008 pour Benoît XVI. Le matin, il s'était rendu à la maison Makita, centre parisien d'accueil pour personnes exilées, plaçant les migrants au cœur de son déplacement. Le soir, il a quitté Paris pour Lourdes, nouvelle étape de sa tournée avant Metz à lundi. Et puis d'autres temps forts, plus de 250 rassemblements ont eu hier en France à l'appel d'une large coalition d'associations et de syndicats pour le climat, la paix et la justice sociale. Cette mobilisation intervient après un été 2026 hors normes selon Météo France. La température moyenne a dépassé de 3,6 degrés les normales avec 53 jours de canicule consécutive, un record depuis 1900. L'appel revendique plus de 46 000 signatures et près de 1000 organisations impliquées. Et sur le plan judiciaire, le procès de l'assassinat du rugbyman argentin Federico Martin Aramburu, abattu près du Trocadéro en 2022, s'est conclu hier par le verdict de la Cour d'assises de Paris. Loïc Le Priol a été condamné à 26 ans de réclusion criminelle pour le meurtre et Romain Bouvier à 19 ans de prison pour tentative de meurtre. Une enquête également ouverte hier au CHU de Toulouse après la découverte d'un corps d'un nouveau-né et de 4 fœtus dans un conteneur de déchets médicaux à l'hôpital Ringueuil. Le procureur de la République a été saisi, un professionnel de santé suspendu le temps de l'enquête et le CHU évoque sous réserve des résultats la piste d'un acte isolé. Et en concu par ce rappel, la tournée française du pape se poursuit ce dimanche à Lourdes avant Metz lundi. C'était votre flash. Il faut passer un bon dimanche à toutes et à tous.
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4: Bienvenue dans le Top Hit Memory de cette journée. On se plonge dans l'un des plus grands succès de Pascal Obispo.

en 2003, un titre qui figure sur l'album Studio Fan, Live Fan. Mais ce n'est pas qu'une simple chanson, c'est un vibrant hommage aux idoles de sa jeunesse, des Beatles jusqu'à Michel Polnareff, évidemment, en passant par Claude François. Avec des paroles nostalgiques et son clip truffé de références, où Obispo se glisse dans la peau de ses héros, Fan a rapidement conquis le public, un single vendu à plus de 500 000 exemplaires, devenant un tube incontournable de l'été 2003. Saviez-vous que ce titre a aussi marqué un tournant de sa carrière? Elle a confirmé Obispo comme un artiste capable de mêler nostalgie et modernité, tout en rendant hommage à la pop française. Avec Fan, Pascal Obispo n'a pas seulement touché nos oreilles, il a aussi fait battre le cœur des fans, unissant les générations autour de leur amour pour la musique. Fan, le top hit memory de cette année 2003, signé Pascal Obispo.

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1: Voici votre horoscope de ce dimanche 27 septembre. Bélier, vous aurez tendance à être secret, un peu trop peut-être. Ouvrez-vous plus à vos proches. Taureau, tout ne sera pas aussi simple que vous l'espériez. Soyez conciliant et mettez de l'eau dans votre vin. Gémeaux, ce n'est pas en rêvassant que vous allez avancer. Un peu de courage et surtout, ne baissez pas les bras. Cancer, vous serez très concentré et très sérieux aujourd'hui. L'heure de la rentrée a presque déjà sonné pour vous. Lion, profitez de cette belle journée pour partager des moments de détente avec vos proches. Vierge, vous serez plus ouvert aux autres. Votre vision du monde pourrait bien changer. Balance, vous aurez envie de nouveautés aujourd'hui, mais aussi un grand besoin de repos. Scorpion, réfléchissez avant de vous engager. Votre bon sens saura vous aider. Sagittaire, on viendra discuter avec vous pour profiter de votre sagesse et de vos précieux conseils. Capricorne, c'est dans le cadre familial que vous allez vous épanouir aujourd'hui. Verseau, osez prendre des décisions qui s'imposent. Vous avez les qualités nécessaires pour être le leader de cette journée. Et Poisson, vous serez le signe fort du jour. Essayez de rester modeste et accessible.
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3: Bonjour à tous. Plus de 250 marches et rassemblements pour le climat ont eu lieu hier partout en France. Les participants réclament notamment un plan d'urgence pour l'environnement et des mesures pour lutter contre le réchauffement climatique. À Clermont-Ferrand, une voiture a forcé le passage dans le cortège, faisant 4 blessés légers. Le pape Léon XIV poursuit sa visite en France. Après Paris hier, où il a célébré une messe place de la Concorde devant environ 800 000 personnes, selon le Vatican. Il est aujourd'hui à Lourdes. Le souverain pontife doit notamment rencontrer en privé des victimes de violences sexuelles dans l'église. Il doit également célébrer une messe devant les fidèles rassemblés dans le sanctuaire. Emmanuel Macron, lui, n'exclut pas un retour en politique après son départ de l'Élysée en 2027. Interrogé sur une éventuelle candidature en 2032, il a répondu « Je n'exclus rien ». Plusieurs proches se disent déjà prêts à le soutenir, même si le chef de l'État affirme ne pas vouloir intervenir dans la présidentielle de 2027. Et puis ce dimanche, place aux élections sénatoriales. Près de 94 000 grands électeurs sont appelés aux urnes pour renouveler 178 des 348 sièges du Sénat. Le scrutin concerne 63 départements et 6 sièges représentant les Français de l'étranger. Et c'est le dernier scrutin national avant la présidentielle de 2027. Les premiers résultats sont attendus dès la fin de matinée dans certains départements. À l'international, Donald Trump rejette la proposition de l'Iran pour ouvrir le détroit d'Ormuz dans les 7 jours. Téhéran proposait notamment de reprendre les négociations et de rouvrir cette voie maritime stratégique en échange de plusieurs concessions américaines. Trump estime que les dirigeants iraniens sont en train de méchamment perdre. Cette situation continue de peser sur les marchés pétroliers. Et en volley, les Bleus terminent avec la médaille d'argent à l'Euro. L'équipe de France s'est inclinée hier soir en finale face à la Pologne, tenante du titre à Milan. Défaite en 4-7. Les Français ont notamment laissé filer le premier set après une longue bataille alors qu'ils pensaient l'avoir remporté. Ils décrochent malgré tout leur première médaille européenne depuis leur titre en 2015.
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4: Très bon dimanche avec nous, nous sommes le 27 septembre. Voici votre éphéméride pour cette journée. Bonne fête au Vincent de Paul et c'est la journée mondiale du tourisme. Dans l'éphéméride de cette journée, clap de fin pour les experts. Le 27 septembre 2015, il y a donc déjà 11 ans, après 15 ans et plus de 300 épisodes, une des plus longues séries diffusées par la chaîne CBS. Allez, bon anniversaire à vous qui allez souffler vos bougies en ce 27 septembre. Vous êtes le même jour que Jean-Marc Barr qui fête ses 66 ans, révélé évidemment dans Le Grand Bleu. On a pu également le voir incarner le Charmless Man dans le clip de 1995 du groupe anglais Blur. Voilà, bon dimanche avec nous ce 27 septembre 2026.
3: C'est un dimanche encore très agréable qui nous attend sur l'ensemble de l'Hexagone avec tout de même quelques précipitations à l'ouest du pays. Ça ne va pas faire de mal avec la sécheresse qu'il y a en ce moment. Et puis à l'est, en revanche, c'est

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2: Et bonjour à tous, on commence par le volley avec une déception pour les Bleus. Les Français se sont inclinés hier soir en finale de l'Euro face à la Pologne en 4 manches. 31-29, 25-19, 20-25, 25-16. La Pologne conserve son titre européen et les Bleus décrochent donc la médaille d'argent. En rugby maintenant, 6 matchs de top 14 étaient au programme hier. Perpignan a battu Bordeaux-Bègles 38-25. Clermont s'est imposé face à Castres 20-6. Et le Stade français a largement dominé Lyon 31-10. Bayonne a créé la surprise sur la pelouse du Racing 92, 20-17. Toulon a battu Vannes 28-10. Et Pau a largement dominé La Rochelle 39-17. La journée se termine ce soir avec Toulouse-Montpellier à 21h05. Côté football, en Ligue des Nations, l'Espagne s'est imposée hier soir à Wembley face à l'Angleterre 3-2. Menée 2-1 à la pause, les Espagnols ont renversé la rencontre en seconde période. Dans les autres résultats, la Croatie a battu la République tchèque 2-1. La Suisse, la Macédoine du Nord 3-0. L'Albanie, la Biélorussie 2-0. Et la Slovaquie s'est imposée face à la Moldavie 2-0. On poursuit avec la Formule 1. Le Grand Prix d'Azerbaïdjan a été remporté hier par George Russell devant Max Verstappen. Isaac Hadjar complète le podium. 6 pilotes ont abandonné. En cyclisme, Juliette Berthet termine 5e des mondiaux à Montréal. La première française à l'arrivée, elle a longtemps cru au titre avant de céder dans le dernier tour. 3 françaises terminent dans le top 10. Et puis en handball, les Bleus se sont imposés hier soir face à la Suède 31-23 en match amical à Décines. Les Françaises ont fait la différence en seconde période et enchaîne une 6e victoire consécutive. Prochain rendez-vous en octobre face à la Hongrie. Enfin, en tennis, Arthur Fils, 11e mondial, devra passer par les qualifications à Tokyo. Le Français qui doit intégrer le top 10 lundi n'a pas obtenu de place directe dans le tableau principal en raison de problèmes administratifs liés à son inscription. Les qualifications débutent demain.
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4: Bonjour, bonjour à tous. À la une, le pape Léon XIV a achevé hier sa visite à Paris par une messe géante place de la Concorde devant 700 000 fidèles selon le Vatican. C'est le plus grand rassemblement pour une messe papale en France depuis les 260 000 personnes réunies aux Invalides en 2008 pour Benoît XVI. Le matin, il s'était rendu à la maison Makita, centre parisien d'accueil pour personnes exilées, plaçant les migrants au cœur de son déplacement. Le soir, il a quitté Paris pour Lourdes, nouvelle étape de sa tournée avant Metz à lundi. Et puis d'autres temps forts, plus de 250 rassemblements ont eu hier en France à l'appel d'une large coalition d'associations et de syndicats pour le climat, la paix et la justice sociale. Cette mobilisation intervient après un été 2026 hors normes selon Météo France. La température moyenne a dépassé de 3,6 degrés les normales avec 53 jours de canicule consécutive, un record depuis 1900. L'appel revendique plus de 46 000 signatures et près de 1000 organisations impliquées. Et sur le plan judiciaire, le procès de l'assassinat du rugbyman argentin Federico Martin Aramburu, abattu près du Trocadéro en 2022, s'est conclu hier par le verdict de la Cour d'assises de Paris. Loïc Le Priol a été condamné à 26 ans de réclusion criminelle pour le meurtre et Romain Bouvier à 19 ans de prison pour tentative de meurtre. Une enquête également ouverte hier au CHU de Toulouse après la découverte d'un corps d'un nouveau-né et de 4 fœtus dans un conteneur de déchets médicaux à l'hôpital Ringueuil. Le procureur de la République a été saisi, un professionnel de santé suspendu le temps de l'enquête et le CHU évoque sous réserve des résultats la piste d'un acte isolé. Et en concu par ce rappel, la tournée française du pape se poursuit ce dimanche à Lourdes avant Metz lundi. C'était votre Flash Info. Passez un bon dimanche à toutes et à tous.
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5: Bienvenue dans le Top Hit Memory de cette journée. On se plonge dans l'un des plus grands succès de Pascal Obispo.

sorti en 2003, un titre qui figure sur l'album Studio Fan, Live Fan. Mais ce n'est pas qu'une simple chanson, c'est un vibrant hommage aux idoles de sa jeunesse, des Beatles jusqu'à Michel Polnareff, évidemment, en passant par Claude François. Avec des paroles nostalgiques et son clip truffé de références, où Obispo se glisse dans la peau de ses héros, Fan a rapidement conquis le public, un single vendu à plus de 500 000 exemplaires, devenant un tube incontournable de l'été 2003. Saviez-vous que ce titre a aussi marqué un tournant de sa carrière? Elle a confirmé Obispo comme un artiste capable de mêler nostalgie et modernité, tout en rendant hommage à la pop française. Avec Fan, Pascal Obispo n'a pas seulement touché nos oreilles, il a aussi fait battre le cœur des fans, unissant les générations autour de leur amour pour la musique. Fan, le top hit memory de cette année 2003, signé Pascal Obispo.

0: voici votre horoscope de ce dimanche 27 septembre.
1: Bélier, vous aurez tendance à être secret, un peu trop peut-être. Ouvrez-vous plus à vos proches.
2: Taureau, tout ne sera pas aussi simple que vous l'espériez. Soyez conciliant et mettez de l'eau dans votre vin.
3: Gémeaux, ce n'est pas en rêvassant que vous allez avancer. Un peu de courage et surtout, ne baissez pas les bras.
4: Cancer, vous serez très concentré et très sérieux aujourd'hui. L'heure de la rentrée a presque déjà sonné pour vous.
5: Lion, profitez de cette belle journée pour partager des moments de détente avec vos proches.
6: Vierge, vous serez plus ouvert aux autres. Votre vision du monde pourrait bien changer.
7: Balance, vous aurez envie de nouveautés aujourd'hui, mais aussi un grand besoin de repos.
8: Scorpion, réfléchissez avant de vous engager. Votre bon sens saura vous aider.
9: Sagittaire, on viendra discuter avec vous pour profiter de votre sagesse et de vos précieux conseils.
10: Capricorne, c'est dans le cadre familial que vous allez vous épanouir aujourd'hui.
11: Verseau, osez prendre des décisions qui s'imposent. Vous avez les qualités nécessaires pour être le leader de cette journée.
12: Et Poisson, vous serez le signe fort du jour. Essayez de rester modeste et accessible.
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15: Bonjour à tous. Plus de 250 marches et rassemblements pour le climat ont eu lieu hier partout en France. Les participants réclament notamment un plan d'urgence pour l'environnement et des mesures pour lutter contre le réchauffement climatique. À Clermont-Ferrand, une voiture a forcé le passage dans le cortège, faisant 4 blessés légers. Le pape Léon XIV poursuit sa visite en France. Après Paris hier, où il a célébré une messe place de la Concorde devant environ 800 000 personnes, selon le Vatican, il est aujourd'hui à Lourdes. Le souverain pontife doit notamment rencontrer en privé des victimes de violences sexuelles dans l'église. Il doit également célébrer une messe devant les fidèles rassemblés dans le sanctuaire. Emmanuel Macron, lui, n'exclut pas un retour en politique après son départ de l'Élysée en 2027. Interrogé sur une éventuelle candidature en 2032, il a répondu « Je n'exclus rien ». Plusieurs proches se disent déjà prêts à le soutenir, même si le chef de l'État affirme ne pas vouloir intervenir dans la présidentielle de 2027. Et puis ce dimanche, place aux élections sénatoriales. Près de 94 000 grands électeurs sont appelés aux urnes pour renouveler 178 des 348 sièges du Sénat. Le scrutin concerne 63 départements et 6 sièges représentant les Français de l'étranger. Et c'est le dernier scrutin national avant la présidentielle de 2027. Les premiers résultats sont attendus dès la fin de matinée dans certains départements. À l'international, Donald Trump rejette la proposition de l'Iran pour ouvrir le détroit d'Ormuz dans les 7 jours. Téhéran proposait notamment de reprendre les négociations et de rouvrir cette voie maritime stratégique en échange de plusieurs concessions américaines. Trump estime que les dirigeants iraniens sont en train de méchamment perdre. Cette situation continue de peser sur les marchés pétroliers. Et en volley, les Bleus terminent avec la médaille d'argent à l'Euro. L'équipe de France s'est inclinée hier soir en finale face à la Pologne, tenante du titre à Milan. Défaite en 4-7. Les Français ont notamment laissé filer le premier set après une longue bataille alors qu'ils pensaient l'avoir remporté. Ils décrochent malgré tout leur première médaille européenne depuis leur titre en 2015.
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16: Très bon dimanche avec nous. Nous sommes le 27 septembre. Voici votre éphéméride pour cette journée. Bonne fête au Vincent de Paul et c'est la journée mondiale du tourisme. Dans l'éphéméride de cette journée, clap de fin pour les experts. Le 27 septembre 2015, il y a donc déjà 11 ans, après 15 ans et plus de 300 épisodes, une des plus longues séries diffusées par la chaîne CBS. Allez, bon anniversaire à vous qui allez souffler vos bougies en ce 27 septembre. Vous êtes le même jour que Jean-Marc Barr qui fête ses 66 ans, révélé évidemment dans Le Grand Bleu. On a pu également le voir incarner le Charmless Man dans le clip de 1995 du groupe anglais Blur. Voilà, bon dimanche avec nous ce 27 septembre 2026.
15: C'est un dimanche encore très agréable qui nous attend sur l'ensemble de l'Hexagone avec tout de même quelques précipitations à l'ouest du pays. Ça va pas faire de mal avec la sécheresse qu'il y a en ce moment. Et puis,

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2: Et bonjour à tous, on commence par le volley avec une déception pour les Bleus. Les Français se sont inclinés hier soir en finale de l'Euro face à la Pologne en 4 manches. 31-29, 25-19, 20-25, 25-16. La Pologne conserve son titre européen et les Bleus décrochent donc la médaille d'argent. En rugby maintenant, 6 matchs de top 14 étaient au programme hier. Perpignan a battu Bordeaux-Bègles 38-25. Clermont s'est imposé face à Castres 20-6. Et le Stade français a largement dominé Lyon 31-10. Bayonne a créé la surprise sur la pelouse du Racing 92, 20-17. Toulon a battu Vannes 28-10. Et Pau a largement dominé La Rochelle 39-17. La journée se termine ce soir avec Toulouse-Montpellier à 21h05. Côté football, en Ligue des Nations, l'Espagne s'est imposée hier soir à Wembley face à l'Angleterre 3-2. Menée 2-1 à la pause, les Espagnols ont renversé la rencontre en seconde période. Dans les autres résultats, la Croatie a battu la République tchèque 2-1, la Suisse, la Macédoine du Nord 3-0, l'Albanie, la Biélorussie 2-0 et la Slovaquie s'est imposée face à la Moldavie 2-0. On poursuit avec la Formule 1. Le Grand Prix d'Azerbaïdjan a été remporté hier par George Russell devant Max Verstappen. Isaac Hadjar complète le podium. 6 pilotes ont abandonné. En cyclisme, Juliette Berthet termine 5e des mondiaux à Montréal. La première française à l'arrivée, elle a longtemps cru au titre avant de céder dans le dernier tour. 3 françaises terminent dans le top 10. Et puis en handball, les Bleus se sont imposés hier soir face à la Suède 31-23 en match amical à Décines. Les Françaises ont fait la différence en seconde période et enchaîne une 6e victoire consécutive. Prochain rendez-vous en octobre face à la Hongrie. Enfin, en tennis, Arthur Fils, 11e mondial, devra passer par les qualifications à Tokyo. Le Français qui doit intégrer le top 10 lundi n'a pas obtenu de place directe dans le tableau principal en raison de problèmes administratifs liés à son inscription. Les qualifications débutent demain.
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5: Bonjour à tous. À la une, le pape Léon XIV a achevé hier sa visite à Paris par une messe géante place de la Concorde devant 700 000 fidèles selon le Vatican. C'est le plus grand rassemblement pour une messe papale en France depuis les 260 000 personnes réunies aux Invalides en 2008 pour Benoît XVI. Le matin, il s'était rendu à la maison Makita, centre parisien d'accueil pour personnes exilées, plaçant les migrants au cœur de son déplacement. Le soir, il a quitté Paris pour Lourdes, nouvelle étape de sa tournée avant Metz à lundi. Et puis d'autres temps forts, plus de 250 rassemblements ont eu hier en France à l'appel d'une large coalition d'associations et de syndicats pour le climat, la paix et la justice sociale. Cette mobilisation intervient après un été 2026 hors normes selon Météo France. La température moyenne a dépassé de 3,6 degrés les normales avec 53 jours de canicule consécutive, un record depuis 1900. L'appel revendique plus de 46 000 signatures et près de 1000 organisations impliquées. Et sur le plan judiciaire, le procès de l'assassinat du rugbyman argentin Frédérico Martin Aramburu, abattu près du Trocadéro en 2022, s'est conclu hier par le verdict de la Cour d'assises de Paris. Loïc Le Priol a été condamné à 26 ans de réclusion criminelle pour le meurtre et Romain Bouvier à 19 ans de prison pour tentative de meurtre. Une enquête également ouverte hier au CHU de Toulouse après la découverte d'un corps d'un nouveau-né et de 4 fœtus dans un conteneur de déchets médicaux à l'hôpital Ringueuil. Le procureur de la République a été saisi, un professionnel de santé suspendu le temps de l'enquête et le CHU évoque sous réserve des résultats la piste d'un acte isolé. Et en concu par ce rappel, la tournée française du pape se poursuit ce dimanche à Lourdes avant Metz lundi. C'était votre Flash Info. Passez un bon dimanche à toutes et à tous.
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6: Bienvenue dans le Top Hit Memory de cette journée. On se plonge dans l'un des plus grands succès de Pascal Obispo.

sorti en 2003, un titre qui figure sur l'album Studio Fan, Live Fan. Mais ce n'est pas qu'une simple chanson, c'est un vibrant hommage aux idoles de sa jeunesse, des Beatles jusqu'à Michel Polnareff, évidemment, en passant par Claude François. Avec des paroles nostalgiques et son clip truffé de références, où Obispo se glisse dans la peau de ses héros, Fan a rapidement conquis le public, un single vendu à plus de 500 000 exemplaires, devenant un tube incontournable de l'été 2003. Saviez-vous que ce titre a aussi marqué un tournant de sa carrière? Elle a confirmé Obispo comme un artiste capable de mêler nostalgie et modernité, tout en rendant hommage à la pop française. Avec Fan, Pascal Obispo n'a pas seulement touché nos oreilles, il a aussi fait battre le cœur des fans, unissant les générations autour de leur amour pour la musique. Fan, le top hit memory de cette année 2003, signé Pascal Obispo.

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1: Voici votre horoscope de ce dimanche 27 septembre. Bélier, vous aurez tendance à être secret, un peu trop peut-être. Ouvrez-vous plus à vos proches. Taureau, tout ne sera pas aussi simple que vous l'espériez. Soyez conciliant et mettez de l'eau dans votre vin. Gémeaux, ce n'est pas en rêvassant que vous allez avancer. Un peu de courage et surtout, ne baissez pas les bras. Cancer, vous serez très concentré et très sérieux aujourd'hui. L'heure de la rentrée a presque déjà sonné pour vous. Lion, profitez de cette belle journée pour partager des moments de détente avec vos proches. Vierge, vous serez plus ouvert aux autres. Votre vision du monde pourrait bien changer. Balance, vous aurez envie de nouveautés aujourd'hui, mais aussi un grand besoin de repos. Scorpion, réfléchissez avant de vous engager. Votre bon sens saura vous aider. Sagittaire, on viendra discuter avec vous pour profiter de votre sagesse et de vos précieux conseils. Capricorne, c'est dans le cadre familial que vous allez vous épanouir aujourd'hui.
2: Midi.
1: Verseau, osez prendre des décisions qui s'imposent. Vous avez les qualités nécessaires pour être le leader de cette journée. Et Poisson, vous serez le signe fort du jour. Essayez de rester modeste et accessible.
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4: Bonjour à tous. Le pape Léon XIV poursuit sa visite en France. À Lourdes, il a célébré une grande messe ce matin sur la prairie du sanctuaire devant les fidèles. Après avoir rencontré les évêques français, il doit maintenant rencontrer cet après-midi des malades, des religieuses et des victimes de violences sexuelles dans l'église. La saison des feux de forêt se prolonge en France. Le risque reste élevé dans 4 départements, alors que les premiers départs de feux avaient commencé dès la fin mai. Selon Météo France, cette saison particulièrement longue est un signal du changement climatique. Des pluies importantes sont toutefois attendues à partir de mercredi ou jeudi, ce qui pourrait faire baisser le risque. Les sapeurs-pompiers professionnels se mobilisent également aujourd'hui pour réclamer davantage de moyens. Ils dénoncent un projet de loi de modernisation de la sécurité civile jugé insuffisant et demandent notamment 20 000 recrutements supplémentaires. Des rassemblements sont prévus jusqu'à demain. Sur les routes, un grave accident s'est produit ce matin sur l'autoroute A9 à hauteur de Fabrègues. Un homme de 30 ans est mort et un autre âgé de 25 ans était blessé. L'autoroute est toujours coupée vers l'Espagne et après la sortie 27 à Lunel, il est conseillé de suivre l'autoroute A709 en direction de Montpellier. À l'international à Kiev, les habitants continuent de se réfugier dans le métro lors des alertes aux bombardements russes. Cette nuit, une alerte aux missiles balistiques a retenti vers 1h du matin, suivie d'une quinzaine d'explosions en moins d'1 heure dans la capitale ukrainienne. Et puis, une nouveauté pour les amateurs de pâte à tartiner. Ferrero lance pour la première fois depuis 1964 une nouvelle saveur de Nutella aux cacahuètes. Elle est commercialisée depuis avril aux États-Unis, mais aucune sortie n'est prévue pour l'instant en France ou en Europe. Enfin, côté sport, Kylian Mbappé connaît la nature de sa blessure au genou gauche après sa sortie lors de Turquie-France. Le Real Madrid évoque une hyperextension de la capsule postérieure du genou. Aucune durée d'absence n'est annoncée, mais l'attaquant devrait manquer les 3 prochains matchs des Bleus.
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5: La météo pour ce lundi 28 septembre, le temps change enfin sur la France avec des chances de pluie ou d'averse pour une large moitié ouest du pays. Des orages pourraient même circuler du sud-ouest aux régions du centre. Les régions situées entre le Grand Est, les Alpes, PACA et la Corse resteront à l'écart des précipitations. Les températures pour ce lundi matin, 13 degrés pour Brest, 16 à Cherbourg.

0: après-midi, 19 degrés sur la Normandie, 20 sur la Bretagne, 24 degrés sur les Hauts-de-France, 25 en Ile-de-France, jusqu'à 29 degrés sur l'Alsace et la vallée du Rhône, 29 également sur l'Occitanie et la Nouvelle-Aquitaine.
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2: Et bonjour à tous, on commence par le volley avec une déception pour les Bleus. Les Français se sont inclinés hier soir en finale de l'Euro face à la Pologne en 4 manches. 31-29, 25-19, 20-25, 25-16. La Pologne conserve son titre européen et les Bleus décrochent donc la médaille d'argent. En rugby maintenant, 6 matchs de top 14 étaient au programme hier. Perpignan a battu Bordeaux-Bègles 38-25. Clermont s'est imposé face à Castres 20-6. Et le Stade français a largement dominé Lyon 31-10. Bayonne a créé la surprise sur la pelouse du Racing 92, 20-17. Toulon a battu Vannes 28-10. Et Pau a largement dominé La Rochelle 39-17. La journée se termine ce soir avec Toulouse-Montpellier à 21h05. Côté football, en Ligue des Nations, l'Espagne s'est imposée hier soir à Wembley face à l'Angleterre 3-2. Menée 2-1 à la pause, les Espagnols ont renversé la rencontre en seconde période. Dans les autres résultats, la Croatie a battu la République tchèque 2-1. La Suisse, la Macédoine du Nord 3-0. L'Albanie, la Biélorussie 2-0. Et la Slovaquie s'est imposée face à la Moldavie 2-0. On poursuit avec la Formule 1. Le Grand Prix d'Azerbaïdjan a été remporté hier par George Russell devant Max Verstappen. Isaac Hadjar complète le podium. 6 pilotes ont abandonné. En cyclisme, Juliette Berthet termine 5e des mondiaux à Montréal. Première française à l'arrivée, elle a longtemps cru au titre avant de céder dans le dernier tour.

0: problème administratif lié à son inscription. Les qualifications débutent demain.
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2: Bonjour, bonjour à tous. À la une, le pape Léon XIV a achevé hier sa visite à Paris par une messe géante place de la Concorde devant 700 000 fidèles selon le Vatican. C'est le plus grand rassemblement pour une messe papale en France depuis les 260 000 personnes réunies aux Invalides en 2008 pour Benoît XVI. Le matin, il s'était rendu à la maison Bakita, centre parisien d'accueil pour personnes exilées, plaçant les migrants au cœur de son déplacement. Le soir, il a quitté Paris pour Lourdes, nouvelle étape de sa tournée avant Metz à lundi. Et puis d'autres temps forts, plus de 250 rassemblements ont eu hier en France à l'appel d'une large coalition d'associations et de syndicats pour le climat, la paix et la justice sociale. Cette mobilisation intervient après un été 2026 hors normes selon Météo France. La température moyenne a dépassé de 3,6 degrés les normales avec 53 jours de canicule consécutive, un record depuis 1900. L'appel revendique plus de 46 000 signatures et près de 1000 organisations impliquées. Et sur le plan judiciaire, le procès de l'assassinat du rugbyman argentin Federico Martin Aramburu, abattu près du Trocadéro en 2022, s'est conclu hier par le verdict de la Cour d'assises de Paris. Loïc Le Priol a été condamné à 26 ans de réclusion criminelle pour le meurtre et Romain Bouvier à 19 ans de prison pour tentative de meurtre. Une enquête également ouverte hier au CHU de Toulouse après la découverte d'un corps d'un nouveau-né et de 4 fœtus dans un conteneur de déchets médicaux à l'hôpital Rangueil. Le procureur de la République a été saisi, un professionnel de santé suspendu le temps de l'enquête et le CHU évoque sous réserve des résultats la piste d'un acte isolé. Et en concu par ce rappel, la tournée française du pape se poursuit ce dimanche à Lourdes avant Metz lundi. C'était votre Flash Info. Passez un bon dimanche à toutes et à tous.
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3: Bienvenue dans le Top Hit Memory de cette journée. On se plonge dans l'un des plus grands succès de Pascal Obispo.

sorti en 2003, un titre qui figure sur l'album Studio Fan, Live Fan. Mais ce n'est pas qu'une simple chanson, c'est un vibrant hommage aux idoles de sa jeunesse, des Beatles jusqu'à Michel Polnareff, évidemment, en passant par Claude François. Avec des paroles nostalgiques et son clip truffé de références, où Obispo se glisse dans la peau de ses héros, Fan a rapidement conquis le public, un single vendu à plus de 500 000 exemplaires, devenant un tube incontournable de l'été 2003. Saviez-vous que ce titre a aussi marqué un tournant de sa carrière? Elle a confirmé Obispo comme un artiste capable de mêler nostalgie et modernité, tout en rendant hommage à la pop française. Avec Fan, Pascal Obispo n'a pas seulement touché nos oreilles, il a aussi fait battre le cœur des fans, unissant les générations autour de leur amour pour la musique. Fan, le top hit memory de cette année 2003, signé Pascal Obispo.

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1: Bonjour à tous. Le pape Léon XIV poursuit sa visite en France. À Lourdes, il a célébré une grande messe ce matin sur la prairie du sanctuaire devant les fidèles. Après avoir rencontré les évêques français, il doit maintenant rencontrer cet après-midi des malades, des religieuses et des victimes de violences sexuelles dans l'église. La saison des feux de forêt se prolonge en France. Le risque reste élevé dans 4 départements, alors que les premiers départs de feu avaient commencé dès la fin mai. Selon Météo France, cette saison particulièrement longue est un signal du changement climatique. Des pluies importantes sont toutefois attendues à partir de mercredi ou jeudi, ce qui pourrait faire baisser le risque. Les sapeurs-pompiers professionnels se mobilisent également aujourd'hui pour réclamer davantage de moyens. Ils dénoncent un projet de loi de modernisation de la sécurité civile jugé insuffisant et demandent notamment 20 000 recrutements supplémentaires. Des rassemblements sont prévus jusqu'à demain. Sur les routes, un grave accident s'est produit ce matin sur l'autoroute A9 à hauteur de Fabrègues. Un homme de 30 ans est mort et un autre âgé de 25 ans a été blessé. L'autoroute est toujours coupée vers l'Espagne après la sortie 27 à Lunel. Il est conseillé de suivre l'autoroute A709 en direction de Montpellier. À l'international à Kiev, les habitants continuent de se réfugier dans le métro lors des alertes aux bombardements russes. Cette nuit, une alerte aux missiles balistiques a retenti vers 1h du matin, suivie d'une quinzaine d'explosions en moins d'une heure dans la capitale ukrainienne. Et puis, une nouveauté pour les amateurs de pâte à tartiner. Ferrero lance pour la première fois depuis 1964 une nouvelle saveur de Nutella aux cacahuètes. Elle est commercialisée depuis avril aux États-Unis, mais aucune sortie n'est prévue pour l'instant en France ou en Europe. Enfin, côté sport, Kylian Mbappé connaît la nature de sa blessure au genou gauche après sa sortie lors de Turquie-France. Le Real Madrid évoque une hyperextension de la capsule postérieure du genou. Aucune durée d'absence n'est annoncée, mais l'attaquant devrait manquer les 3 prochains matchs des Bleus.
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3: La météo pour ce lundi 28 septembre, le temps change enfin sur la France avec des chances de pluie ou d'averse pour une large moitié ouest du pays. Des orages pourraient même circuler du sud-ouest aux régions du centre. Les régions situées entre le Grand Est, les Alpes, PACA et la Corse resteront à l'écart des précipitations. Les températures pour ce lundi matin, 13 degrés pour Brest, 16

0: Ce lundi après-midi, 19 degrés sur la Normandie, 20 sur la Bretagne, 24 degrés sur les Hauts-de-France, 25 en Île-de-France, jusqu'à 29 degrés sur l'Alsace et la vallée du Rhône, 29 également sur l'Occitanie et la Nouvelle-Aquitaine.
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2: Eh bonjour à tous, on commence par le volley avec une déception pour les Bleus. Les Français se sont inclinés hier soir en finale de l'Euro face à la Pologne en 4 manches. 31-29, 25-19, 20-25, 25-16. La Pologne conserve son titre européen et les Bleus décrochent.

0: 31-10. Bayonne a créé la surprise sur la pelouse du Racing 92, 20-17. Toulon a battu Vannes 28-10. Et Pau a largement dominé La Rochelle 39-17. La journée se termine ce soir avec Toulouse-Montpellier à 21h05. Côté football, en Ligue des Nations, l'Espagne s'est imposée hier soir à Wembley face à l'Angleterre 3-2. Menée 2-1 à la pause, les Espagnols ont renversé la rencontre en seconde période. Dans les autres résultats, la Croatie a battu la République tchèque 2-1, la Suisse, la Macédoine du Nord 3-0, l'Albanie, la Biélorussie 2-0 et la Slovaquie s'est imposée face à la Moldavie 2-0. On poursuit avec la Formule 1. Le Grand Prix d'Azerbaïdjan a été remporté hier par George Russell devant Max Verstappen. Isaac Hadjar complète le podium. 6 pilotes ont abandonné. En cyclisme, Juliette Berthet termine 5e des Mondiaux à Montréal. La première Française à l'arrivée, elle a longtemps cru au titre avant de céder dans le dernier tour. 3 Françaises terminent dans le top 10. Et puis en handball, les Bleus se sont imposés hier soir face à la Suède 31-23 en match amical à Décines. Les Françaises ont fait la différence en seconde période et enchaîne une 6e victoire consécutive. Prochain rendez-vous en octobre face à la Hongrie. Enfin, en tennis, Arthur Fils, 11e mondial, devra passer par les qualifications à Tokyo. Le Français qui doit intégrer le top 10 lundi n'a pas obtenu de place directe dans le tableau principal en raison de problèmes administratifs liés à son inscription. Les qualifications débutent demain.
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3: Bonjour, bonjour à tous. À la une, le pape Léon XIV a achevé hier sa visite à Paris par une messe géante place de la Concorde devant 700 000 fidèles selon le Vatican. C'est le plus grand rassemblement pour une messe papale en France depuis les 260 000 personnes réunies aux Invalides en 2008 pour Benoît XVI. Le matin, il s'était rendu à la maison Bakita, centre parisien d'accueil pour personnes exilées, plaçant les migrants au cœur de son déplacement. Le soir, il a quitté Paris pour Lourdes, nouvelle étape de sa tournée avant Metz à lundi. Et puis d'autres temps forts, plus de 250 rassemblements ont eu hier en France à l'appel d'une large coalition d'associations et de syndicats pour le climat, la paix et la justice sociale. Cette mobilisation intervient après un été 2026 hors normes selon Météo France. La température moyenne a dépassé de 3,6 degrés les normales avec 53 jours de canicule consécutive, un record depuis 1900. L'appel revendique plus de 46 000 signatures et près de 1000 organisations impliquées. Et sur le plan judiciaire, le procès de l'assassinat du rugbyman argentin Frédérico Martin Aramburu, abattu près du Trocadéro en 2022, s'est conclu hier par le verdict de la cour d'assises de Paris. Loïc Le Priol a été condamné à 26 ans de réclusion criminelle pour le meurtre et Romain Bouvier à 19 ans de prison pour tentative de meurtre. Une enquête également ouverte hier au CHU de Toulouse après la découverte d'un corps d'un nouveau-né et de 4 fœtus dans un conteneur de déchets médicaux à l'hôpital Ringueuil. Le procureur de la République a été saisi, un professionnel de santé suspendu le temps de l'enquête et le CHU évoque sous réserve des résultats la piste d'un acte isolé. Et en conclu par ce rappel, la tournée française du pape se poursuit ce dimanche à Lourdes avant Metz lundi. C'était votre Flash Info. Passez un bon dimanche à toutes et à tous.
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4: Bienvenue dans le Top Hit Memory de cette journée. On se plonge dans l'un des plus grands succès de Pascal Obispo.

en 2003, un titre qui figure sur l'album Studio Fan, Live Fan. Mais ce n'est pas qu'une simple chanson, c'est un vibrant hommage aux idoles de sa jeunesse, des Beatles jusqu'à Michel Polnareff, évidemment, en passant par Claude François. Avec des paroles nostalgiques et son clip truffé de références, où Obispo se glisse dans la peau de ses héros, Fan a rapidement conquis le public, un single vendu à plus de 500 000 exemplaires, devenant un tube incontournable de l'été 2003. Saviez-vous que ce titre a aussi marqué un tournant de sa carrière? Elle a confirmé Obispo comme un artiste capable de mêler nostalgie et modernité, tout en rendant hommage à la pop française. Avec Fan, Pascal Obispo n'a pas seulement touché nos oreilles, il a aussi fait battre le cœur des fans, unissant les générations autour de leur amour pour la musique. Fan, le top hit memory de cette année 2003, signé Pascal Obispo.

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1: Bonjour à tous. Le pape Léon XIV poursuit sa visite en France. À Lourdes, il a célébré une grande messe ce matin sur la prairie du sanctuaire devant les fidèles. Après avoir rencontré les évêques français, il doit maintenant rencontrer cet après-midi des malades, des religieuses et des victimes de violences sexuelles dans l'église. La saison des feux de forêt se prolonge en France. Le risque reste élevé dans 4 départements, alors que les premiers départs de feux avaient commencé dès la fin mai. Selon Météo France, cette saison particulièrement longue est un signal du changement climatique. Des pluies importantes sont toutefois attendues à partir de mercredi ou jeudi, ce qui pourrait faire baisser le risque. Les sapeurs-pompiers professionnels se mobilisent également aujourd'hui pour réclamer davantage de moyens. Ils dénoncent un projet de loi de modernisation de la sécurité civile jugé insuffisant et demandent notamment 20 000 recrutements supplémentaires. Des rassemblements sont prévus jusqu'à demain. Sur les routes, un grave accident s'est produit ce matin sur l'autoroute A9 à hauteur de Fabrègues. Un homme de 30 ans est mort et un autre âgé de 25 ans a été blessé. L'autoroute est toujours coupée vers l'Espagne après la sortie 27 à Lunel. Il est conseillé de suivre l'autoroute A709 en direction de Montpellier. À l'international à Kiev, les habitants continuent de se réfugier dans le métro lors des alertes aux bombardements russes. Cette nuit, une alerte aux missiles balistiques a retenti vers 1h du matin, suivie d'une quinzaine d'explosions en moins d'une heure dans la capitale ukrainienne. Et puis, une nouveauté pour les amateurs de pâte à tartiner. Ferrero lance pour la première fois depuis 1964 une nouvelle saveur de Nutella aux cacahuètes. Elle est commercialisée depuis avril aux États-Unis, mais aucune sortie n'est prévue pour l'instant en France ou en Europe. Enfin, côté sport, Kylian Mbappé connaît la nature de sa blessure au genou gauche après sa sortie lors de Turquie-France. Le Real Madrid évoque une hyper-extension de la capsule postérieure du genou. Aucune durée d'absence n'est annoncée, mais l'attaquant devrait manquer les 3 prochains matchs des Bleus.
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3: La météo pour ce lundi 28 septembre, le temps change enfin sur la France avec des chances de pluie ou d'averses pour une large moitié ouest du pays. Des orages pourraient même circuler du sud-ouest aux régions du centre. Les régions situées entre le Grand Est, les Alpes, PACA et la Corse resteront à l'écart des précipitations. Les températures pour ce lundi matin, 13 degrés pour Brest, 16 à Cherbourg.

0: Mardi après-midi, 19 degrés sur la Normandie, 20 sur la Bretagne, 24 degrés sur les Hauts-de-France, 25 en Île-de-France, jusqu'à 29 degrés sur l'Alsace et la vallée du Rhône, 29 également sur l'Occitanie et la Nouvelle-Aquitaine.
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2: Et bonjour à tous, on commence par le volley avec une déception pour les Bleus. Les Français se sont inclinés hier soir en finale de l'Euro face à la Pologne en 4 manches. 31-29, 25-19, 20-25, 25-16. La Pologne conserve son titre européen et les Bleus décrochent donc la médaille d'argent. En rugby maintenant, 6 matchs de top 14 étaient au programme hier. Perpignan a battu Bordeaux-Bègles 38-25. Clermont s'est imposé face à Castres 20-6. Et le Stade français a largement dominé Lyon 31-10. Bayonne a créé la surprise sur la pelouse du Racing 92, 20-17. Toulon a battu Vannes 28-10. Et Pau a largement dominé La Rochelle 39-17. La journée se termine ce soir avec Toulouse-Montpellier à 21h05. Côté football, en Ligue des Nations, l'Espagne s'est imposée hier soir à Wembley face à l'Angleterre 3-2. Menée 2-1 à la pause, les Espagnols ont renversé la rencontre en seconde période. Dans les autres résultats, la Croatie a battu la République tchèque 2-1. La Suisse, la Macédoine du Nord 3-0. L'Albanie, la Biélorussie 2-0. Et la Slovaquie s'est imposée face à la Moldavie 2-0. On poursuit avec la Formule 1. Le Grand Prix d'Azerbaïdjan a été remporté hier par George Russell devant Max Verstappen. Isaac Hadjar complète le podium. 6 pilotes ont abandonné. En cyclisme, Juliette Berthet termine 5e des mondiaux à Montréal. La première française à l'arrivée, elle a longtemps cru au titre avant de céder dans le dernier tour. 3 françaises terminent dans le top 10. Et puis en handball, les Bleus se sont imposés hier soir face à la Suède 31-23 en match amical à Décines. Les Françaises ont fait la différence en seconde période et enchaîne une 6e victoire consécutive. Prochain rendez-vous en octobre face à la Hongrie. Enfin, en tennis, Arthur Fils, 11e mondial, devra passer par les qualifications à Tokyo. Le Français qui doit intégrer le top 10 lundi n'a pas obtenu de place directe dans le
3: midi 30
2: en raison de problèmes administratifs liés à son inscription. Les qualifications débutent demain.
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5: Bonjour, bonjour à tous. À la une, le pape Léon XIV a achevé hier sa visite à Paris par une messe géante place de la Concorde devant 700 000 fidèles selon le Vatican. C'est le plus grand rassemblement pour une messe papale en France depuis les 260 000 personnes réunies aux Invalides en 2008 pour Benoît XVI. Le matin, il s'était rendu à la maison Baquita, centre parisien d'accueil pour personnes exilées, plaçant les migrants au cœur de son déplacement. Le soir, il a quitté Paris pour Lourdes, nouvelle étape de sa tournée avant Metz à lundi. Et puis d'autres temps forts, plus de 250 rassemblements ont eu hier en France à l'appel d'une large coalition d'associations et de syndicats pour le climat, la paix et la justice sociale. Cette mobilisation intervient après un été 2026 hors normes selon Météo France. La température moyenne a dépassé de 3,6 degrés les normales avec 53 jours de canicule consécutive, un record depuis 1900. L'appel revendique plus de 46 000 signatures et près de 1000 organisations impliquées. Et sur le plan judiciaire, le procès de l'assassinat du rugbyman argentin Frédérico Martin Aramburu, abattu près du Trocadéro en 2022, s'est conclu hier par le verdict de la Cour d'assises de Paris. Loïc Le Priol a été condamné à 26 ans de réclusion criminelle pour le meurtre et Romain Bouvier à 19 ans de prison pour tentative de meurtre. Une enquête également ouverte hier au CHU de Toulouse après la découverte d'un corps d'un nouveau-né et de 4 fœtus dans un conteneur de déchets médicaux à l'hôpital Ringueuil. Le procureur de la République a été saisi, un professionnel de santé suspendu le temps de l'enquête et le CHU évoque sous réserve des résultats la piste d'un acte isolé. Et en concu par ce rappel, la tournée française du pape se poursuit ce dimanche à Lourdes avant Metz lundi. C'était votre Flash Info. Passez un bon dimanche à toutes et à tous.
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6: Bienvenue dans le Top Hit Memory de cette journée. On se plonge dans l'un des plus grands succès de Pascal Obispo.

sorti en 2003, un titre qui figure sur l'album Studio Fan, Live Fan. Mais ce n'est pas qu'une simple chanson, c'est un vibrant hommage aux idoles de sa jeunesse, des Beatles jusqu'à Michel Polnareff, évidemment, en passant par Claude François. Avec des paroles nostalgiques et son clip truffé de références, où Obispo se glisse dans la peau de ses héros, Fan a rapidement conquis le public, un single vendu à plus de 500 000 exemplaires, devenant un tube incontournable de l'été 2003. Saviez-vous que ce titre a aussi marqué un tournant de sa carrière? Elle a confirmé Obispo comme un artiste capable de mêler nostalgie et modernité, tout en rendant hommage à la pop française. Avec Fan, Pascal Obispo n'a pas seulement touché nos oreilles, il a aussi fait battre le cœur des fans, unissant les générations autour de leur amour pour la musique. Fan, le top hit memory de cette année 2003, signé Pascal Obispo.

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1: Bonjour à tous. Le pape Léon XIV poursuit sa visite en France. À Lourdes, il a célébré une grande messe ce matin sur la prairie du sanctuaire devant les fidèles. Après avoir rencontré les évêques français, il doit maintenant rencontrer cet après-midi des malades, des religieuses et des victimes de violences sexuelles dans l'église. La saison des feux de forêt se prolonge en France. Le risque reste élevé dans 4 départements, alors que les premiers départs de feux avaient commencé dès la fin mai. Selon Météo France, cette saison particulièrement longue est un signal du changement climatique. Des pluies importantes sont toutefois attendues à partir de mercredi ou jeudi, ce qui pourrait faire baisser le risque. Les sapeurs-pompiers professionnels se mobilisent également aujourd'hui pour réclamer davantage de moyens. Ils dénoncent un projet de loi de modernisation de la sécurité civile jugé insuffisant et demandent notamment 20 000 recrutements supplémentaires. Des rassemblements sont prévus jusqu'à demain. Sur les routes, un grave accident s'est produit ce matin sur l'autoroute A9 à hauteur de Fabrègues. Un homme de 30 ans est mort et un autre âgé de 25 ans a été blessé. L'autoroute est toujours coupée vers l'Espagne après la sortie 27 à Lunel. Il est conseillé de suivre l'autoroute A709 en direction de Montpellier. À l'international à Kiev, les habitants continuent de se réfugier dans le métro lors des alertes aux bombardements russes. Cette nuit, une alerte aux missiles balistiques a retenti vers 1h du matin, suivie d'une quinzaine d'explosions en moins d'une heure dans la capitale ukrainienne. Et puis, une nouveauté pour les amateurs de pâte à tartiner. Ferrero lance pour la première fois depuis 1964 une nouvelle saveur de Nutella aux cacahuètes. Elle est commercialisée depuis avril aux États-Unis, mais aucune sortie n'est prévue pour l'instant en France ou en Europe. Enfin, côté sport, Kylian Mbappé connaît la nature de sa blessure au genou gauche après sa sortie lors de Turquie-France. Le Real Madrid évoque une hyper-extension de la capsule postérieure du genou. Aucune durée d'absence n'est annoncée, mais l'attaquant devrait manquer les 3 prochains matchs des Bleus.
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3: La météo pour ce lundi 28 septembre, le temps change enfin sur la France avec des chances de pluie ou d'averses pour une large moitié ouest du pays. Des orages pourraient même circuler du sud-ouest aux régions du centre. Les régions situées entre le Grand Est, les Alpes, PACA et la Corse resteront à l'écart des précipitations. Les températures pour ce lundi matin, 13 degrés pour Brest, 16 à Cherbourg.

0: Et après-midi, 19 degrés sur la Normandie, 20 sur la Bretagne, 24 degrés sur les Hauts-de-France, 25 en Île-de-France, jusqu'à 29 degrés sur l'Alsace et la vallée du Rhône, 29 également sur l'Occitanie et la Nouvelle-Aquitaine.
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2: Et bonjour à tous, on commence par le volley avec une déception pour les Bleus. Les Français se sont inclinés hier soir en finale de l'Euro face à la Pologne en 4 manches. 31-29, 25-19, 20-25, 25-16. La Pologne conserve son titre européen et les Bleus décrochent donc

0: 31-10. Bayonne a créé la surprise sur la pelouse du Racing 92, 20-17. Toulon a battu Vannes 28-10. Et Pau a largement dominé La Rochelle 39-17. La journée se termine ce soir avec Toulouse-Montpellier à 21h05. Côté football, en Ligue des Nations, l'Espagne s'est imposée hier soir à Wembley face à l'Angleterre 3-2. Menée 2-1 à la pause, les Espagnols ont renversé la rencontre en seconde période. Dans les autres résultats, la Croatie a battu la République tchèque 2-1, la Suisse, la Macédoine du Nord 3-0, l'Albanie, la Biélorussie 2-0 et la Slovaquie s'est imposée face à la Moldavie 2-0. On poursuit avec la Formule 1. Le Grand Prix d'Azerbaïdjan a été remporté hier par George Russell devant Max Verstappen. Isaac Hadjar complète le podium. 6 pilotes ont abandonné. En cyclisme, Juliette Berthet termine 5e des Mondiaux à Montréal. La première Française à l'arrivée, elle a longtemps cru au titre avant de céder dans le dernier tour. 3 Françaises terminent dans le top 10. Et puis en handball, les Bleus se sont imposés hier soir face à la Suède 31-23 en match amical à Décines. Les Françaises ont fait la différence en seconde période et enchaîne une 6e victoire consécutive. Prochain rendez-vous en octobre face à la Hongrie. Enfin, en tennis, Arthur Fils, 11e mondial, devra passer par les qualifications à Tokyo. Le Français qui doit intégrer le top 10 lundi n'a pas obtenu de place directe dans le tableau principal en raison de problèmes administratifs liés à son inscription. Les qualifications débutent demain.
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3: Bonjour, bonjour à tous. À la une, le pape Léon XIV a achevé hier sa visite à Paris par une messe géante place de la Concorde devant 700 000 fidèles selon le Vatican. C'est le plus grand rassemblement pour une messe papale en France depuis les 260 000 personnes réunies aux Invalides en 2008 pour Benoît XVI. Le matin, il s'était rendu à la maison Bakita, centre parisien d'accueil pour personnes exilées, plaçant les migrants au cœur de son déplacement. Le soir, il a quitté Paris pour Lourdes, nouvelle étape de sa tournée avant Metz à lundi. Et puis d'autres temps forts, plus de 250 rassemblements ont eu hier en France à l'appel d'une large coalition d'associations et de syndicats pour le climat, la paix et la justice sociale. Cette mobilisation intervient après un été 2026 hors normes selon Météo France. La température moyenne a dépassé de 3,6 degrés les normales avec 53 jours de canicule consécutive, un record depuis 1900. L'appel revendique plus de 46 000 signatures et près de 1000 organisations impliquées. Et sur le plan judiciaire, le procès de l'assassinat du rugbyman argentin Federico Martin Aramburu, abattu près du Trocadéro en 2022, s'est conclu hier par le verdict de la Cour d'assises de Paris. Loïc Le Priol a été condamné à 26 ans de réclusion criminelle pour le meurtre et Romain Bouvier à 19 ans de prison pour tentative de meurtre. Une enquête également ouverte hier au CHU de Toulouse après la découverte d'un corps d'un nouveau-né et de 4 fœtus dans un conteneur de déchets médicaux à l'hôpital Ringueuil. Le procureur de la République a été saisi, un professionnel de santé suspendu le temps de l'enquête et le CHU évoque sous réserve des résultats la piste d'un acte isolé. Et en concu par ce rappel, la tournée française du pape se poursuit ce dimanche à Lourdes avant Metz lundi. C'était votre flash. Il faut passer un bon dimanche à toutes et à tous.
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4: Bienvenue dans le Top Hit Memory de cette journée. On se plonge dans l'un des plus grands succès de Pascal Obispo.

sorti en 2003, un titre qui figure sur l'album Studio Fan, Live Fan. Mais ce n'est pas qu'une simple chanson, c'est un vibrant hommage aux idoles de sa jeunesse, des Beatles jusqu'à Michel Polnareff, évidemment, en passant par Claude François. Avec des paroles nostalgiques et son clip truffé de références, où Obispo se glisse dans la peau de ses héros, Fan a rapidement conquis le public, un single vendu à plus de 500 000 exemplaires, devenant un tube incontournable de l'été 2003. Saviez-vous que ce titre a aussi marqué un tournant de sa carrière? Elle a confirmé Obispo comme un artiste capable de mêler nostalgie et modernité, tout en rendant hommage à la pop française. Avec Fan, Pascal Obispo n'a pas seulement touché nos oreilles, il a aussi fait battre le cœur des fans, unissant les générations autour de leur amour pour la musique. Fan, le top hit memory de cette année 2003, signé Pascal Obispo.

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1: Bonjour à tous. Le pape Léon XIV poursuit sa visite en France. À Lourdes, il a célébré une grande messe ce matin sur la prairie du sanctuaire devant les fidèles. Après avoir rencontré les évêques français, il doit maintenant rencontrer cet après-midi des malades, des religieuses et des victimes de violences sexuelles dans l'église. La saison des feux de forêt se prolonge en France. Le risque reste élevé dans 4 départements, alors que les premiers départs de feux avaient commencé dès la fin mai. Selon Météo France, cette saison particulièrement longue est un signal du changement climatique. Des pluies importantes sont toutefois attendues à partir de mercredi ou jeudi, ce qui pourrait faire baisser le risque. Les sapeurs-pompiers professionnels se mobilisent également aujourd'hui pour réclamer davantage de moyens. Ils dénoncent un projet de loi de modernisation de la sécurité civile jugé insuffisant et demandent notamment 20 000 recrutements supplémentaires. Des rassemblements sont prévus jusqu'à demain. Sur les routes, un grave accident s'est produit ce matin sur l'autoroute A9 à hauteur de Fabrègues. Un homme de 30 ans est mort et un autre âgé de 25 ans a été blessé. L'autoroute est toujours coupée vers l'Espagne après la sortie 27 à Lunel. Il est conseillé de suivre l'autoroute A709 en direction de Montpellier. À l'international à Kiev, les habitants continuent de se réfugier dans le métro lors des alertes aux bombardements russes. Cette nuit, une alerte aux missiles balistiques a retenti vers 1h du matin, suivie d'une quinzaine d'explosions en moins d'1 heure dans la capitale ukrainienne. Et puis, une nouveauté pour les amateurs de pâtes à tartiner. Ferrero lance pour la première fois depuis 1964 une nouvelle saveur de Nutella aux cacahuètes. Elle est commercialisée depuis avril aux États-Unis, mais aucune sortie n'est prévue pour l'instant en France ou en Europe. Enfin, côté sport, Kylian Mbappé connaît la nature de sa blessure au genou gauche après sa sortie lors de Turquie-France. Le Real Madrid évoque une hyperextension de la capsule postérieure du genou. Aucune durée d'absence n'est annoncée, mais l'attaquant devrait manquer les 3 prochains matchs des Bleus.
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3: La météo pour ce lundi 28 septembre, le temps change enfin sur la France avec des chances de pluie ou d'averse pour une large moitié ouest du pays. Des orages pourraient même circuler du sud-ouest aux régions du centre. Les régions situées entre le Grand Est, les Alpes, PACA et la Corse resteront à l'écart des précipitations. Les températures pour ce lundi matin, 13 degrés pour Brest, 16 à Cherbourg.

0: ce lundi après-midi. 19 degrés sur la Normandie, 20 sur la Bretagne, 24 degrés sur les Hauts-de-France, 25 en Ile-de-France, jusqu'à 29 degrés sur l'Alsace et la vallée du Rhône, 29 également sur l'Occitanie et la Nouvelle-Aquitaine.
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2: Et bonjour à tous, on commence par le volley avec une déception pour les Bleus. Les Français se sont inclinés hier soir en finale de l'Euro face à la Pologne en 4 manches. 31-29, 25-19, 20-25, 25-16. La Pologne conserve son titre européen et les Bleus décrochent donc la médaille d'argent. En rugby maintenant, 6 matchs de top 14 étaient au programme hier. Perpignan a battu Bordeaux-Bègles 38-25. Clermont s'est imposé face à Castres 20-6. Et le Stade français a largement dominé Lyon 31-10. Bayonne a créé la surprise sur la pelouse du Racing 92, 20-17. Toulon a battu Vannes 28-10. Et Pau a largement dominé La Rochelle 39-17. La journée se termine ce soir avec Toulouse-Montpellier à 21h05. Côté football, en Ligue des Nations, l'Espagne s'est imposée hier soir à Wembley face à l'Angleterre 3-2. Menée 2-1 à la pause, les Espagnols ont renversé la rencontre en seconde période. Dans les autres résultats, la Croatie a battu la République tchèque 2-1. La Suisse, la Macédoine du Nord 3-0, l'Albanie, la Biélorussie 2-0 et la Slovaquie s'est imposée face à la Moldavie 2-0. On poursuit avec la Formule 1. Le Grand Prix d'Azerbaïdjan a été remporté hier par George Russell devant Max Verstappen. Isaac Hadjar complète le podium. 6 pilotes ont abandonné. En cyclisme, Juliette Berthet termine 5e des Mondiaux à Montréal. La première Française à l'arrivée, elle a longtemps cru au titre avant de céder dans le dernier tour. 3 Françaises terminent dans le top 10. Et puis en handball, les Bleus se sont imposés hier soir face à la Suède 31-23 en match amical à Décines. Les Françaises ont fait la différence en seconde période et enchaîne une 6e victoire consécutive. Prochain rendez-vous en octobre face à la Hongrie. Enfin, en tennis, Arthur Fils, 11e mondial, devra passer par les qualifications à Tokyo. Le Français qui doit intégrer le top 10 lundi n'a pas obtenu de place directe dans le tableau principal en raison de problèmes administratifs liés à son inscription. Les qualifications débutent demain.
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4: Bonjour, bonjour à tous. À la une, le pape Léon XIV a achevé hier sa visite à Paris par une messe géante place de la Concorde devant 700 000 fidèles selon le Vatican. C'est le plus grand rassemblement pour une messe papale en France depuis les 260 000 personnes réunies aux Invalides en 2008 pour Benoît XVI. Le matin, il s'était rendu à la maison Bakita, centre parisien d'accueil pour personnes exilées, plaçant les migrants au cœur de son déplacement. Le soir, il a quitté Paris pour Lourdes, nouvelle étape de sa tournée avant Metz à lundi. Et puis d'autres temps forts, plus de 250 rassemblements ont eu hier en France à l'appel d'une large coalition d'associations et de syndicats pour le climat, la paix et la justice sociale. Cette mobilisation intervient après un été 2026 hors normes selon Météo France. La température moyenne a dépassé de 3,6 degrés les normales avec 53 jours de canicule consécutive, un record depuis 1900. L'appel revendique plus de 46 000 signatures et près de 1000 organisations impliquées. Et sur le plan judiciaire, le procès de l'assassinat du rugbyman argentin Federico Martin Aramburu, abattu près du Trocadéro en 2022, s'est conclu hier par le verdict de la Cour d'assises de Paris. Loïc Le Priol a été condamné à 26 ans de réclusion criminelle pour le meurtre et Romain Bouvier à 19 ans de prison pour tentative de meurtre. Une enquête également ouverte hier au CHU de Toulouse après la découverte d'un corps d'un nouveau-né et de 4 fœtus dans un conteneur de déchets médicaux à l'hôpital Ringueuil. Le procureur de la République a été saisi, un professionnel de santé suspendu le temps de l'enquête et le CHU évoque sous réserve des résultats la piste d'un acte isolé. Et en conclu par ce rappel, la tournée française du pape se poursuit ce dimanche à Lourdes avant Metz lundi. C'était votre Flash Info. Passez un bon dimanche à toutes et à tous.
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6: Bienvenue dans le Top Hit Memory de cette journée. On se plonge dans l'un des plus grands succès de Pascal Obispo.

sorti en 2003, un titre qui figure sur l'album Studio Fan, Live Fan. Mais ce n'est pas qu'une simple chanson, c'est un vibrant hommage aux idoles de sa jeunesse, des Beatles jusqu'à Michel Polnareff, évidemment, en passant par Claude François. Avec des paroles nostalgiques et son clip truffé de références, où Obispo se glisse dans la peau de ses héros, Fan a rapidement conquis le public, un single vendu à plus de 500 000 exemplaires, devenant un tube incontournable de l'été 2003. Saviez-vous que ce titre a aussi marqué un tournant de sa carrière? Elle a confirmé Obispo comme un artiste capable de mêler nostalgie et modernité, tout en rendant hommage à la pop française. Avec Fan, Pascal Obispo n'a pas seulement touché nos oreilles, il a aussi fait battre le cœur des fans, unissant les générations autour de leur amour pour la musique. Fan, le top hit memory de cette année 2003, signé Pascal Obispo.

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1: Bonjour à tous. Le pape Léon XIV poursuit sa visite en France. À Lourdes, il a célébré une grande messe ce matin sur la prairie du sanctuaire devant les fidèles. Après avoir rencontré les évêques français, il doit maintenant rencontrer cet après-midi des malades, des religieuses et des victimes de violences sexuelles dans l'église. La saison des feux de forêt se prolonge en France. Le risque reste élevé dans 4 départements, alors que les premiers départs de feux avaient commencé dès la fin mai. Selon Météo France, cette saison particulièrement longue est un signal du changement climatique. Des pluies importantes sont toutefois attendues à partir de mercredi ou jeudi, ce qui pourrait faire baisser le risque. Les sapeurs-pompiers professionnels se mobilisent également aujourd'hui pour réclamer davantage de moyens. Ils dénoncent un projet de loi de modernisation de la sécurité civile jugé insuffisant et demandent notamment 20 000 recrutements supplémentaires. Des rassemblements sont prévus jusqu'à demain. Sur les routes, un grave accident s'est produit ce matin sur l'autoroute A9 à hauteur de Fabrègues. Un homme de 30 ans est mort et un autre âgé de 25 ans a été blessé. L'autoroute est toujours coupée vers l'Espagne après la sortie 27 à Lunel. Il est conseillé de suivre l'autoroute A709 en direction de Montpellier. À l'international à Kiev, les habitants continuent de se réfugier dans le métro lors des alertes aux bombardements russes. Cette nuit, une alerte aux missiles balistiques a retenti vers 1h du matin, suivie d'une quinzaine d'explosions en moins d'1 heure dans la capitale ukrainienne. Et puis, une nouveauté pour les amateurs de pâtes à tartiner. Ferrero lance pour la première fois depuis 1964 une nouvelle saveur de Nutella aux cacahuètes. Elle est commercialisée depuis avril aux États-Unis, mais aucune sortie n'est prévue pour l'instant en France ou en Europe. Enfin, côté sport, Kylian Mbappé connaît la nature de sa blessure au genou gauche après sa sortie lors de Turquie-France. Le Real Madrid évoque une hyperextension de la capsule postérieure du genou. Aucune durée d'absence n'est annoncée, mais l'attaquant devrait manquer les 3 prochains matchs des Bleus.
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3: La météo pour ce lundi 28 septembre, le temps change enfin sur la France avec des chances de pluie ou d'averse pour une large moitié ouest du pays. Des orages pourraient même circuler du sud-ouest aux régions du centre. Les régions situées entre le Grand Est, les Alpes, PACA et la Corse resteront à l'écart des précipitations. Les températures pour ce lundi matin, 13 degrés pour Brest, 16 à Cherbourg.

pour ce lundi après-midi. 19 degrés sur la Normandie, 20 sur la Bretagne, 24 degrés sur les Hauts-de-France, 25, 24 degrés sur les Hauts-de-France, 25 en Île-de-France, jusqu'à 29 degrés sur l'Alsace et la Vallée.

0: 6 matchs de top 14 étaient au programme hier. Perpignan a battu Bordeaux-Bègles 38-25. Clermont s'est imposé face à Castres 20-6. Et le Stade français a largement dominé Lyon 31-10. Bayonne a créé la surprise sur la pelouse du Racing 92 20-17. Toulon a battu Vannes 28-10. Et Pau a largement dominé La Rochelle 39-17. La journée se termine ce soir avec Toulouse-Montpellier à 21h05. Côté football, en Ligue des Nations, l'Espagne s'est imposée hier soir à Wembley face à l'Angleterre 3-2. Menée 2-1 à la pause, les Espagnols ont renversé la rencontre en seconde période. Dans les autres résultats, la Croatie a battu la République tchèque 2-1, la Suisse, la Macédoine du Nord 3-0, l'Albanie, la Biélorussie 2-0 et la Slovaquie s'est imposée face à la Moldavie 2-0. On poursuit avec la Formule 1. Le Grand Prix d'Azerbaïdjan a été remporté hier par George Russell devant Max Verstappen. Isaac Hadjar complète le podium. 6 pilotes ont abandonné. En cyclisme, Juliette Berthet termine 5e des mondiaux à Montréal. La première française à l'arrivée, elle a longtemps cru au titre avant de céder dans le dernier tour. 3 françaises terminent dans le top 10. Et puis en handball, les Bleus se sont imposés hier soir face à la Suède 31-23 en match amical à Décines. Les françaises ont fait la différence en seconde période et enchaîne une 6e victoire consécutive. Prochain rendez-vous en octobre face à la Hongrie. Enfin, en tennis, Arthur Fils, 11e mondial, devra passer par les qualifications à Tokyo. Le Français qui doit intégrer le top 10 lundi n'a pas obtenu de place directe dans le tableau principal en raison de problèmes administratifs liés à son inscription. Les qualifications débutent demain.
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3: Bonjour, bonjour à tous. À la une, le pape Léon XIV a achevé hier sa visite à Paris par une messe géante place de la Concorde devant 700 000 fidèles selon le Vatican. C'est le plus grand rassemblement pour une messe papale en France depuis les 260 000 personnes réunies aux Invalides en 2008 pour Benoît XVI. Le matin, il s'était rendu à la maison Baquita, centre parisien d'accueil pour personnes exilées, plaçant les migrants au cœur de son déplacement. Le soir, il a quitté Paris pour Lourdes, nouvelle étape de sa tournée avant Metz à lundi. Et puis d'autres temps forts, plus de 250 rassemblements ont eu hier en France à l'appel d'une large coalition d'associations et de syndicats pour le climat, la paix et la justice sociale. Cette mobilisation intervient après un été 2026 hors normes selon Météo France. La température moyenne a dépassé de 3,6 degrés les normales avec 53 jours de canicule consécutive, un record depuis 1900. L'appel revendique plus de 46 000 signatures et près de 1000 organisations impliquées. Et sur le plan judiciaire, le procès de l'assassinat du rugbyman argentin Frédérico Martin Aramburu, abattu près du Trocadéro en 2022, s'est conclu hier par le verdict de la Cour d'assises de Paris. Loïc Le Priol a été condamné à 26 ans de réclusion criminelle pour le meurtre et Romain Bouvier à 19 ans de prison pour tentative de meurtre. Une enquête également ouverte hier au CHU de Toulouse après la découverte d'un corps d'un nouveau-né et de 4 fœtus dans un conteneur de déchets médicaux à l'hôpital Ringueuil. Le procureur de la République a été saisi, un professionnel de santé suspendu le temps de l'enquête et le CHU évoque sous réserve des résultats la piste d'un acte isolé. Et en concurrence rappel, la tournée française du pape se poursuit ce dimanche à Lourdes avant Metz lundi. C'était votre Flash Info. Passez un bon dimanche à toutes et à tous.
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4: Bienvenue dans le Top Hit Memory de cette journée. On se plonge dans l'un des plus grands succès de Pascal Obispo.

en 2003, un titre qui figure sur l'album Studio Fan, Live Fan. Mais ce n'est pas qu'une simple chanson, c'est un vibrant hommage aux idoles de sa jeunesse, des Beatles jusqu'à Michel Polnareff, évidemment, en passant par Claude François. Avec des paroles nostalgiques et son clip truffé de références, où Obispo se glisse dans la peau de ses héros, Fan a rapidement conquis le public, un single vendu à plus de 500 000 exemplaires, devenant un tube incontournable de l'été 2003. Saviez-vous que ce titre a aussi marqué un tournant de sa carrière? Elle a confirmé Obispo comme un artiste capable de mêler nostalgie et modernité, tout en rendant hommage à la pop française. Avec Fan, Pascal Obispo n'a pas seulement touché nos oreilles, il a aussi fait battre le cœur des fans, unissant les générations autour de leur amour pour la musique. Fan, le top hit memory de cette année 2003, signé Pascal Obispo.

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1: Bonjour à tous. Le pape Léon XIV poursuit sa visite en France. À Lourdes, il a célébré une grande messe ce matin sur la prairie du sanctuaire devant les fidèles. Après avoir rencontré les évêques français, il doit maintenant rencontrer cet après-midi des malades, des religieuses et des victimes de violences sexuelles dans l'église. La saison des feux de forêt se prolonge en France. Le risque reste élevé dans 4 départements, alors que les premiers départs de feux avaient commencé dès la fin mai. Selon Météo France, cette saison particulièrement longue est un signal du changement climatique. Des pluies importantes sont toutefois attendues à partir de mercredi ou jeudi, ce qui pourrait faire baisser le risque. Les sapeurs-pompiers professionnels se mobilisent également aujourd'hui pour réclamer davantage de moyens. Ils dénoncent un projet de loi de modernisation de la sécurité civile jugé insuffisant et demandent notamment 20 000 recrutements supplémentaires. Des rassemblements sont prévus jusqu'à demain. Sur les routes, un grave accident s'est produit ce matin sur l'autoroute A9 à hauteur de Fabrègues. Un homme de 30 ans est mort et un autre âgé de 25 ans a été blessé. L'autoroute est toujours coupée vers l'Espagne après la sortie 27 à Lunel. Il est conseillé de suivre l'autoroute A709 en direction de Montpellier. À l'international à Kiev, les habitants continuent de se réfugier dans le métro lors des alertes aux bombardements russes. Cette nuit, une alerte aux missiles balistiques a retenti vers 1h du matin, suivie d'une quinzaine d'explosions en moins d'1 heure dans la capitale ukrainienne. Et puis, une nouveauté pour les amateurs de pâtes à tartiner. Ferrero lance pour la première fois depuis 1964 une nouvelle saveur de Nutella aux cacahuètes. Elle est commercialisée depuis avril aux États-Unis, mais aucune sortie n'est prévue pour l'instant en France ou en Europe. Enfin, côté sport, Kylian Mbappé connaît la nature de sa blessure au genou gauche après sa sortie lors de Turquie-France. Le Real Madrid évoque une hyperextension de la capsule postérieure du genou. Aucune durée d'absence n'est annoncée, mais l'attaquant devrait manquer les 3 prochains matchs des Bleus.
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2: La météo pour ce lundi 28 septembre, le temps change enfin sur la France avec des chances de pluie ou d'averse pour une large moitié ouest du pays. Des orages pourraient même circuler du sud-ouest aux régions du centre. Les régions situées entre le Grand Est, les Alpes, PACA et la Corse resteront à l'écart des précipitations. Les températures pour ce lundi matin, 13 degrés pour Brest, 16 à Cherbourg.

0: Vendredi après-midi, 19 degrés sur la Normandie, 20 sur la Bretagne, 24 degrés sur les Hauts-de-France, 25 en Ile-de-France, jusqu'à 29 degrés sur l'Alsace et la vallée du Rhône, 29 également sur l'Occitanie et la Nouvelle-Aquitaine.
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2: Et bonjour à tous, on commence par le volley avec une déception pour les Bleus. Les Français se sont inclinés hier soir en finale de l'Euro face à la Pologne en 4 manches. 31-29, 25-19, 20-25, 25-16. La Pologne conserve son titre européen et les Bleus décrochent donc la médaille d'argent. En rugby maintenant, 6 matchs de top 14 étaient au programme hier. Perpignan a battu Bordeaux-Bègles 38-25. Clermont s'est imposé face à Castres 20-6. Et le Stade français a largement dominé Lyon 31-10. Bayonne a créé la surprise sur la pelouse du Racing 92, 20-17. Toulon a battu Vannes 28-10. Et Pau a largement dominé La Rochelle 39-17. La journée se termine ce soir avec Toulouse-Montpellier à 21h05. Côté football, en Ligue des Nations, l'Espagne s'est imposée hier soir à Wembley face à l'Angleterre 3-2. Menée 2-1 à la pause, les Espagnols ont renversé la rencontre en seconde période. Dans les autres résultats, la Croatie a battu la République tchèque 2-1. La Suisse, la Macédoine du Nord 3-0. L'Albanie, la Biélorussie 2-0. Et la Slovaquie s'est imposée face à la Moldavie 2-0. On poursuit avec la Formule 1. Le Grand Prix d'Azerbaïdjan a été remporté hier par George Russell devant Max Verstappen. Isaac Hadjar complète le podium. 6 pilotes ont abandonné. En cyclisme, Juliette Berthet termine 5e des Mondiaux à Montréal. La première Française à l'arrivée, elle a longtemps cru au titre avant de céder dans le dernier tour. 3 Françaises terminent dans le top 10. Et puis en handball, les Bleus se sont imposés hier soir face à la Suède 31-23 en match amical à Décines. Les Françaises ont fait la différence en seconde période et enchaîne une 6e victoire consécutive. Prochain rendez-vous en octobre face à la Hongrie. Enfin, en tennis, Arthur Fils, 11e mondial, devra passer par les qualifications à Tokyo. Le Français qui doit intégrer le top 10 lundi n'a pas obtenu de place directe dans le tableau principal en raison de problèmes administratifs liés à son inscription. Les qualifications débutent demain.
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4: Bonjour, bonjour à tous. À la une, le pape Léon XIV a achevé hier sa visite à Paris par une messe géante place de la Concorde devant 700 000 fidèles selon le Vatican. C'est le plus grand rassemblement pour une messe papale en France depuis les 260 000 personnes réunies aux Invalides en 2008 pour Benoît XVI. Le matin, il s'était rendu à la maison Bakita, centre parisien d'accueil pour personnes exilées, plaçant les migrants au cœur de son déplacement. Le soir, il a quitté Paris pour Lourdes, nouvelle étape de sa tournée avant Metz à lundi. Et puis d'autres temps forts, plus de 250 rassemblements ont eu hier en France à l'appel d'une large coalition d'associations et de syndicats pour le climat, la paix et la justice sociale. Cette mobilisation intervient après un été 2026 hors normes selon Météo France. La température moyenne a dépassé de 3,6 degrés les normales avec 53 jours de canicule consécutive, un record depuis 1900. L'appel revendique plus de 46 000 signatures et près de 1000 organisations impliquées. Et sur le plan judiciaire, le procès de l'assassinat du rugbyman argentin Federico Martin Aramburu, abattu près du Trocadéro en 2022, s'est conclu hier par le verdict de la Cour d'assises de Paris. Loïc Le Priol a été condamné à 26 ans de réclusion criminelle pour le meurtre et Romain Bouvier à 19 ans de prison pour tentative de meurtre. Une enquête également ouverte hier au CHU de Toulouse après la découverte d'un corps d'un nouveau-né et de 4 fœtus dans un conteneur de déchets médicaux à l'hôpital Ringueuil. Le procureur de la République a été saisi, un professionnel de santé suspendu le temps de l'enquête et le CHU évoque sous réserve des résultats la piste d'un acte isolé. Et en concu par ce rappel, la tournée française du pape se poursuit ce dimanche à Lourdes avant Metz lundi. C'était votre Flash Info. Passez un bon dimanche à toutes et à tous.
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5: Bienvenue dans le Top Hit Memory de cette journée. On se plonge dans l'un des plus grands succès de Pascal Obispo.

sorti en 2003, un titre qui figure sur l'album Studio Fan, Live Fan. Mais ce n'est pas qu'une simple chanson, c'est un vibrant hommage aux idoles de sa jeunesse, des Beatles jusqu'à Michel Polnareff, évidemment, en passant par Claude François. Avec des paroles nostalgiques et son clip truffé de références, où Obispo se glisse dans la peau de ses héros, Fan a rapidement conquis le public, un single vendu à plus de 500 000 exemplaires, devenant un tube incontournable de l'été 2003. Saviez-vous que ce titre a aussi marqué un tournant de sa carrière? Elle a confirmé Obispo comme un artiste capable de mêler nostalgie et modernité, tout en rendant hommage à la pop française. Avec Fan, Pascal Obispo n'a pas seulement touché nos oreilles, il a aussi fait battre le cœur des fans, unissant les générations autour de leur amour pour la musique. Fan, le top hit memory de cette année 2003, signé Pascal Obispo.

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1: Bonjour à tous. Le pape Léon XIV poursuit sa visite en France. À Lourdes, il a célébré une grande messe ce matin sur la prairie du sanctuaire devant les fidèles. Après avoir rencontré les évêques français, il doit maintenant rencontrer cet après-midi des malades, des religieuses et des victimes de violences sexuelles dans l'église. La saison des feux de forêt se prolonge en France. Le risque reste élevé dans 4 départements, alors que les premiers départs de feux avaient commencé dès la fin mai. Selon Météo France, cette saison particulièrement longue est un signal du changement climatique. Des pluies importantes sont toutefois attendues à partir de mercredi ou jeudi, ce qui pourrait faire baisser le risque. Les sapeurs-pompiers professionnels se mobilisent également aujourd'hui pour réclamer davantage de moyens. Ils dénoncent un projet de loi de modernisation de la sécurité civile jugé insuffisant et demandent notamment 20 000 recrutements supplémentaires. Des rassemblements sont prévus jusqu'à demain. Sur les routes, un grave accident s'est produit ce matin sur l'autoroute A9 à hauteur de Fabrègues. Un homme de 30 ans est mort et un autre âgé de 25 ans a été blessé. L'autoroute est toujours coupée vers l'Espagne après la sortie 27 à Lunel. Il est conseillé de suivre l'autoroute A709 en direction de Montpellier. À l'international à Kiev, les habitants continuent de se réfugier dans le métro lors des alertes aux bombardements russes. Cette nuit, une alerte aux missiles balistiques a retenti vers 1h du matin, suivie d'une quinzaine d'explosions en moins d'une heure dans la capitale ukrainienne. Et puis, une nouveauté pour les amateurs de pâte à tartiner. Ferrero lance pour la première fois depuis 1964 une nouvelle saveur de Nutella aux cacahuètes. Elle est commercialisée depuis avril aux États-Unis, mais aucune sortie n'est prévue pour l'instant en France ou en Europe. Enfin, côté sport, Kylian Mbappé connaît la nature de sa blessure au genou gauche après sa sortie lors de Turquie-France. Le Real Madrid évoque une hyper-extension de la capsule postérieure du genou. Aucune durée d'absence n'est annoncée, mais l'attaquant devrait manquer les 3 prochains matchs des Bleus.
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3: La météo pour ce lundi 28 septembre, le temps change enfin sur la France avec des chances de pluie ou d'averses pour une large moitié ouest du pays. Des orages pourraient même circuler du sud-ouest aux régions du centre. Les régions situées entre le Grand Est, les Alpes, PACA et la Corse resteront à l'écart des précipitations. Les températures pour ce lundi matin, 13 degrés pour Brest, 16 à Cherbourg.

0: L'après-midi, 19 degrés sur la Normandie, 20...
1: 13h30.
0: 24 degrés sur les Hauts-de-France, 25 en Ile-de-France, jusqu'à 29 degrés sur l'Alsace et la vallée du Rhône, 29 également sur l'Occitanie et la Nouvelle-Aquitaine.
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3: Et bonjour à tous, on commence par le volley avec une déception pour les Bleus. Les Français se sont inclinés hier soir en finale de l'Euro face à la Pologne en 4 manches. 31-29, 25-19, 20-25, 25-16. La Pologne conserve son titre européen et les Bleus décrochent donc la médaille d'argent. En rugby maintenant, 6 matchs de top 14 étaient au programme hier. Perpignan a battu Bordeaux-Bègles 38-25. Clermont s'est imposé face à Castres 20-6. Et le Stade français a largement dominé Lyon 31-10. Bayonne a créé la surprise sur la pelouse du Racing 92, 20-17. Toulon a battu Vannes 28-10. Et Pau a largement dominé La Rochelle 39-17. La journée se termine ce soir avec Toulouse-Montpellier à 21h05. Côté football, en Ligue des Nations, l'Espagne s'est imposée hier soir à Wembley face à l'Angleterre 3-2. Mené 2-1 à la pause, les Espagnols ont renversé la rencontre en seconde période. Dans les autres résultats, la Croatie a battu la République tchèque 2-1. La Suisse, la Macédoine du Nord 3-0. L'Albanie, la Biélorussie 2-0. Et la Slovaquie s'est imposée face à la Moldavie 2-0. On poursuit avec la Formule 1. Le Grand Prix d'Azerbaïdjan a été remporté hier par George Russell devant Max Verstappen. Isaac Hadjar complète le podium. 6 pilotes ont abandonné. En cyclisme, Juliette Berthet termine 5e des Mondiaux à Montréal. La première Française à l'arrivée, elle a longtemps cru au titre avant de céder dans le dernier tour. 3 Françaises terminent dans le top 10. Et puis en handball, les Bleus se sont imposés hier soir face à la Suède 31-23 en match amical à Décines. Les Françaises ont fait la différence en seconde période et enchaîne une 6e victoire consécutive. Prochain rendez-vous en octobre face à la Hongrie. Enfin, en tennis, Arthur Fils, 11e mondial, devra passer par les qualifications à Tokyo. Le Français qui doit intégrer le top 10 lundi n'a pas obtenu de place directe dans le tableau principal en raison de problèmes administratifs liés à son inscription. Les qualifications débutent demain.
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5: Bonjour, bonjour à tous. À la une, le pape Léon XIV a achevé hier sa visite à Paris par une messe géante place de la Concorde devant 700 000 fidèles selon le Vatican. C'est le plus grand rassemblement pour une messe papale en France depuis les 260 000 personnes réunies aux Invalides en 2008. Pour Benoît XVI, le matin, il s'était rendu à la maison Baquita, centre parisien d'accueil pour personnes exilées, plaçant les migrants au cœur de son déplacement. Le soir, il a quitté Paris pour Lourdes, nouvelle étape de sa tournée avant Metz à lundi. Et puis d'autres temps forts, plus de 250 rassemblements ont eu hier en France à l'appel d'une large coalition d'associations et de syndicats pour le climat, la paix et la justice sociale. Cette mobilisation intervient après un été 2026 hors normes selon Météo France. La température moyenne a dépassé de 3,6 degrés les normales avec 53 jours de canicule consécutive, un record depuis 1900. L'appel revendique plus de 46 000 signatures et près de 1000 organisations impliquées. Et sur le plan judiciaire, le procès de l'assassinat du rugbyman argentin Frédérico Martin Aramburu, abattu près du Trocadéro en 2022, s'est conclu hier par le verdict de la cour d'assises de Paris. Loïc Le Priol a été condamné à 26 ans de réclusion criminelle pour le meurtre et Romain Bouvier à 19 ans de prison pour tentative de meurtre. Une enquête également ouverte hier au CHU de Toulouse après la découverte d'un corps d'un nouveau-né et de 4 fœtus dans un conteneur de déchets médicaux à l'hôpital Ringueuil. Le procureur de la République a été saisi, un professionnel de santé suspendu le temps de l'enquête et le CHU évoque sous réserve des résultats la piste d'un acte isolé. Et en concurrence rappel, la tournée française du pape se poursuit ce dimanche à Lourdes avant Metz lundi. C'était votre Flash Info. Passez un bon dimanche à toutes et à tous.
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6: Bienvenue dans le Top Hit Memory de cette journée. On se plonge dans l'un des plus grands succès de Pascal Obispo.

Sorti en 2003, un titre qui figure sur l'album Studio Fan, Live Fan. Mais ce n'est pas qu'une simple chanson, c'est un vibrant hommage aux idoles de sa jeunesse, des Beatles jusqu'à Michel Polnareff, évidemment, en passant par Claude François. Avec des paroles nostalgiques et son clip truffé de références, où Obispo se glisse dans la peau de ses héros, Fan a rapidement conquis le public, un single vendu à plus de 500 000 exemplaires, devenant un tube incontournable de l'été 2003. Saviez-vous que ce titre a aussi marqué un tournant de sa carrière? Elle a confirmé Obispo comme un artiste capable de mêler nostalgie et modernité, tout en rendant hommage à la pop française. Avec Fan, Pascal Obispo n'a pas seulement touché nos oreilles, il a aussi fait battre le cœur des fans, unissant les générations autour de leur amour pour la musique. Fan, le top hit memory de cette année 2003, signé Pascal Obispo.

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1: Bonjour à tous. Le pape Léon XIV poursuit sa visite en France. À Lourdes, il a célébré une grande messe ce matin sur la prairie du sanctuaire devant les fidèles. Après avoir rencontré les évêques français, il doit maintenant rencontrer cet après-midi des malades, des religieuses et des victimes de violences sexuelles dans l'église. La saison des feux de forêt se prolonge en France. Le risque reste élevé dans 4 départements, alors que les premiers départs de feux avaient commencé dès la fin mai. Selon Météo France, cette saison particulièrement longue est un signal du changement climatique. Des pluies importantes sont toutefois attendues à partir de mercredi ou jeudi, ce qui pourrait faire baisser le risque. Les sapeurs-pompiers professionnels se mobilisent également aujourd'hui pour réclamer davantage de moyens. Ils dénoncent un projet de loi de modernisation de la sécurité civile jugé insuffisant et demandent notamment 20 000 recrutements supplémentaires. Des rassemblements sont prévus jusqu'à demain. Sur les routes, un grave accident s'est produit ce matin sur l'autoroute A9 à hauteur de Fabrègues. Un homme de 30 ans est mort et un autre âgé de 25 ans a été blessé. L'autoroute est toujours coupée vers l'Espagne après la sortie 27 à Lunel. Il est conseillé de suivre l'autoroute A709 en direction de Montpellier. À l'international à Kiev, les habitants continuent de se réfugier dans le métro lors des alertes aux bombardements russes. Cette nuit, une alerte aux missiles balistiques a retenti vers 1h du matin, suivie d'une quinzaine d'explosions en moins d'1 heure dans la capitale ukrainienne. Et puis, une nouveauté pour les amateurs de pâtes à tartiner. Ferrero lance pour la première fois depuis 1964 une nouvelle saveur de Nutella aux cacahuètes. Elle est commercialisée depuis avril aux États-Unis, mais aucune sortie n'est prévue pour l'instant en France ou en Europe. Enfin, côté sport, Kylian Mbappé connaît la nature de sa blessure au genou gauche après sa sortie lors de Turquie-France. Le Real Madrid évoque une hyperextension de la capsule postérieure du genou. Aucune durée d'absence n'est annoncée, mais l'attaquant devrait manquer les 3 prochains matchs des Bleus.
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2: La météo pour ce lundi 28 septembre, le temps change enfin sur la France avec des chances de pluie ou d'averse pour une large moitié ouest du pays. Des orages pourraient même circuler du sud-ouest aux régions du centre. Les régions situées entre le Grand Est, les Alpes, PACA et la Corse resteront à l'écart des précipitations. Les températures pour ce lundi matin, 13 degrés pour Brest, 16 à Cherbourg.

0: Vendredi après-midi, 19 degrés sur la Normandie, 20 sur la Bretagne, 24 degrés sur les Hauts-de-France, 25 en Ile-de-France, jusqu'à 29 degrés sur l'Alsace et la vallée du Rhône, 29 également sur l'Occitanie et la Nouvelle-Aquitaine.
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2: Et bonjour à tous, on commence par le volley avec une déception pour les Bleus. Les Français se sont inclinés hier soir en finale de l'Euro face à la Pologne en 4 manches. 31-29, 25-19, 20-25, 25-16. La Pologne conserve son titre européen et les Bleus décrochent donc la médaille d'argent. En rugby maintenant, 6 matchs de top 14 étaient au programme hier. Perpignan a battu Bordeaux-Bègles 38-25. Clermont s'est imposé face à Castres 20-6. Et le Stade français a largement dominé Lyon 31-10. Bayonne a créé la surprise sur la pelouse du Racing 92, 20-17. Toulon a battu Vannes 28-10. Et Pau a largement dominé La Rochelle 39-17. La journée se termine ce soir avec Toulouse-Montpellier à 21h05. Côté football, en Ligue des Nations, l'Espagne s'est imposée hier soir à Wembley face à l'Angleterre 3-2. Menée 2-1 à la pause, les Espagnols ont renversé la rencontre en seconde période. Dans les autres résultats, la Croatie a battu la République tchèque 2-1. La Suisse, la Macédoine du Nord 3-0. L'Albanie, la Biélorussie 2-0. Et la Slovaquie s'est imposée face à la Moldavie 2-0. On poursuit avec la Formule 1. Le Grand Prix d'Azerbaïdjan a été remporté hier par George Russell devant Max Verstappen. Isaac Hadjar complète le podium. 6 pilotes ont abandonné. En cyclisme, Juliette Berthet termine 5e des Mondiaux à Montréal. La première française à l'arrivée, elle a longtemps cru au titre avant de céder dans le dernier tour. 3 françaises terminent dans le top 10. Et puis en handball, les Bleus se sont imposés hier soir face à la Suède 31-23 en match amical à Décines. Les Françaises ont fait la différence en seconde période et enchaîne une 6e victoire consécutive. Prochain rendez-vous en octobre face à la Hongrie. Enfin, en tennis, Arthur Fils, 11e mondial, devra passer par les qualifications à Tokyo. Le Français qui doit intégrer le top 10 lundi n'a pas obtenu de place directe dans le tableau principal en raison de problèmes administratifs liés à son inscription. Les qualifications débutent demain.
3: Serge Gainsbourg, l'élégance du scandale, le génie des mots. Serge Gainsbourg, de son vrai nom Lucien Ginsberg, naît en 1928 à Paris dans une famille d'artistes d'origine russe. Pianiste classique, son père lui transmet très tôt le goût de la musique. Mais le jeune Lucien comprend vite qu'il ne deviendra pas virtuose. Il choisit plutôt la voie de la chanson, celle qui permet de jouer avec les mots, l'ironie, l'audace. Au début des années 1960, Gainsbourg peine à trouver son public. Il écrit des chansons élégantes, teintées de jazz, pour Juliette Gréco ou Petula Clark, tandis que lui reste dans l'ombre. Mais un virage s'amorce. Il adopte un style plus pop, plus provocateur, et son personnage se construit, mélange de dandysme, de timidité et d'insolence. Les années 60 et 70 le révèlent définitivement. Avec Le Poinçonneur des Lilas, Initial Bébé, Je t'aime moi non plus, Gainsbourg bouscule les codes. Sa musique empruntée au rock, au reggae, à la funk, au classique, toujours avec une modernité qui déroute autant qu'elle séduit. Gainsbourg, c'est l'homme qui ose tout. Brûler un billet en direct à la télévision, provoquer, jouer du scandale comme d'un instrument. Artiste touche à tout, il réalise des films, compose pour le cinéma, écrit pour les plus grandes, Birkin, Bardot, Gall, Hardy, et marque plusieurs générations par son audace poétique. Derrière la cigarette et la provocation, il reste un écrivain immense, amoureux de la langue, jonglant avec les rimes, les doubles sens et l'irrévérence. Serge Gainsbourg s'éteint en 1991, mais laisse derrière lui une œuvre unique, libre, inclassable. L'héritage d'un homme qui a fait de la musique un terrain de jeu où l'intelligence flirte avec le vertige.
4: Le dentiste, c'est le gardien de nos sourires. Son job, prévenir, soigner et réparer nos dents. Il diagnostique les caries, des tartres, pose des plombages ou des couronnes et parfois arrache ce qui ne peut plus être sauvé. Armé de sa fraise et de son miroir, il redonne confiance et santé à notre bouche. C'est un métier de précision, mêlant science et minutie, pour que chaque patient reparte avec un sourire éclatant, même après avoir un peu tremblé sur le fauteuil.
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5: 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Bonjour, bonjour à tous. À la une, le pape Léon XIV a achevé hier sa visite à Paris par une messe géante place de la Concorde devant 700 000 fidèles selon le Vatican. C'est le plus grand rassemblement pour une messe papale en France depuis les 260 000 personnes réunies aux Invalides en 2008 pour Benoît XVI. Le matin, il s'était rendu à la maison Bakita, centre parisien d'accueil pour personnes exilées, plaçant les migrants au cœur de son déplacement. Le soir, il a quitté Paris pour Lourdes, nouvelle étape de sa tournée avant Metz à lundi. Et puis d'autres temps forts, plus de 250 rassemblements ont eu hier en France à l'appel d'une large coalition d'associations et de syndicats pour le climat, la paix et la justice sociale. Cette mobilisation intervient après un été 2026 hors normes selon Météo France. La température moyenne a dépassé de 3,6 degrés les normales avec 53 jours de canicule consécutive, un record depuis 1900. L'appel revendique plus de 46 000 signatures et près de 1000 organisations impliquées. Et sur le plan judiciaire, le procès de l'assassinat du rugbyman argentin Federico Martin Aramburu, abattu près du Trocadéro en 2022, s'est conclu hier par le verdict de la Cour d'assises de Paris. Loïc Le Priol a été condamné à 26 ans de réclusion criminelle pour le meurtre et Romain Bouvier à 19 ans de prison pour tentative de meurtre. Une enquête également ouverte hier au CHU de Toulouse après la découverte d'un corps d'un nouveau-né et de 4 fœtus dans un conteneur de déchets médicaux à l'hôpital Ringueuil. Le procureur de la République a été saisi, un professionnel de santé suspendu le temps de l'enquête et le CHU évoque sous réserve des résultats la piste d'un acte isolé. Et en concu par ce rappel, la tournée française du pape se poursuit ce dimanche à Lourdes avant Metz lundi. C'était votre flash. Il faut passer un bon dimanche à toutes et à tous.
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6: Bienvenue dans le Top Hit Memory de cette journée. On se plonge dans l'un des plus grands succès de Pascal.

sorti en 2003, un titre qui figure sur l'album Studio Fan, Live Fan. Mais ce n'est pas qu'une simple chanson, c'est un vibrant hommage aux idoles de sa jeunesse, des Beatles jusqu'à Michel Polnareff, évidemment, en passant par Claude François. Avec des paroles nostalgiques et son clip truffé de références, où Obispo se glisse dans la peau de ses héros, Fan a rapidement conquis le public, un single vendu à plus de 500 000 exemplaires, devenant un tube incontournable de l'été 2003. Saviez-vous que ce titre a aussi marqué un tournant de sa carrière? Elle a confirmé Obispo comme un artiste capable de mêler nostalgie et modernité, tout en rendant hommage à la pop française. Avec Fan, Pascal Obispo n'a pas seulement touché nos oreilles, il a aussi fait battre le cœur des fans, unissant les générations autour de leur amour pour la musique. Fan, le top hit memory de cette année 2003, signé Pascal Obispo.

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1: Bonjour à tous. Le pape Léon XIV poursuit sa visite en France. À Lourdes, il a célébré une grande messe ce matin sur la prairie du sanctuaire devant les fidèles. Après avoir rencontré les évêques français, il doit maintenant rencontrer cet après-midi des malades, des religieuses et des victimes de violences sexuelles dans l'église. La saison des feux de forêt se prolonge en France. Le risque reste élevé dans 4 départements, alors que les premiers départs de feux avaient commencé dès la fin mai. Selon Météo France, cette saison particulièrement longue est un signal du changement climatique. Des pluies importantes sont toutefois attendues à partir de mercredi ou jeudi, ce qui pourrait faire baisser le risque. Les sapeurs-pompiers professionnels se mobilisent également aujourd'hui pour réclamer davantage de moyens. Ils dénoncent un projet de loi de modernisation de la sécurité civile jugé insuffisant et demandent notamment 20 000 recrutements supplémentaires. Des rassemblements sont prévus jusqu'à demain. Sur les routes, un grave accident s'est produit ce matin sur l'autoroute A9 à hauteur de Fabrègues. Un homme de 30 ans est mort et un autre âgé de 25 ans a été blessé. L'autoroute est toujours coupée vers l'Espagne et après la sortie 27 à Lunel, il est conseillé de suivre l'autoroute A709 en direction de Montpellier. À l'international à Kiev, les habitants continuent de se réfugier dans le métro lors des alertes aux bombardements russes. Cette nuit, une alerte aux missiles balistiques a retenti vers 1h du matin, suivie d'une quinzaine d'explosions en moins d'une heure dans la capitale ukrainienne. Et puis, une nouveauté pour les amateurs de pâte à tartiner. Ferrero lance pour la première fois depuis 1964 une nouvelle saveur de Nutella aux cacahuètes. Elle est commercialisée depuis avril aux États-Unis, mais aucune sortie n'est prévue pour l'instant en France ou en Europe. Enfin, côté sport, Kylian Mbappé connaît la nature de sa blessure au genou gauche après sa sortie lors de Turquie-France. Le Real Madrid évoque une hyper-extension de la capsule postérieure du genou. Aucune durée d'absence n'est annoncée, mais l'attaquant devrait manquer les 3 prochains matchs des Bleus.
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3: La météo pour ce lundi 28 septembre, le temps change enfin sur la France avec des chances de pluie ou d'averses pour une large moitié ouest du pays. Des orages pourraient même circuler du sud-ouest aux régions du centre. Les régions situées entre le Grand Est, les Alpes, PACA et la Corse resteront à l'écart des précipitations. Les températures pour ce lundi matin, 13 degrés pour Brest, 16 à Cherbourg.

0: L'après-midi, 19 degrés sur la Normandie, 20 sur la Bretagne, 24 degrés sur les Hauts-de-France, 25 en Ile-de-France, jusqu'à 29 degrés sur l'Alsace et la vallée du Rhône, 29 également sur l'Occitanie et la Nouvelle-Aquitaine.
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2: Et bonjour à tous, on commence par le volley avec une déception pour les Bleus. Les Français se sont inclinés hier soir en finale de l'Euro face à la Pologne en 4 manches. 31-29, 25-19, 20-25, 25-16. La Pologne conserve son titre européen et les Bleus décrochent donc la médaille d'argent. En rugby maintenant, 6 matchs de top 14 étaient au programme hier. Perpignan a battu Bordeaux-Bègles 38-25. Clermont s'est imposé face à Castres 20-6. Et le Stade français a largement dominé Lyon 31-10. Bayonne a créé la surprise sur la pelouse du Racing 92, 20-17. Toulon a battu Vannes 28-10. Et Pau a largement dominé La Rochelle 39-17. La journée se termine ce soir avec Toulouse-Montpellier à 21h05. Côté football, en Ligue des Nations, l'Espagne s'est imposée hier soir à Wembley face à l'Angleterre 3-2. Menée 2-1 à la pause, les Espagnols ont renversé la rencontre en seconde période. Dans les autres résultats, la Croatie a battu la République tchèque 2-1. La Suisse, la Macédoine du Nord 3-0. L'Albanie, la Biélorussie 2-0. Et la Slovaquie s'est imposée face à la Moldavie 2-0. On poursuit avec la Formule 1. Le Grand Prix d'Azerbaïdjan a été remporté hier par George Russell devant Max Verstappen. Isaac Hadjar complète le podium. 6 pilotes ont abandonné. En cyclisme, Juliette Berthet termine 5e des mondiaux à Montréal. La première française à l'arrivée, elle a longtemps cru au titre avant de céder dans le dernier tour. 3 françaises terminent dans le top 10. Et puis en handball, les Bleus se sont imposés hier soir face à la Suède 31-23 en match amical à Décines. Les Françaises ont fait la différence en seconde période et enchaîne une 6e victoire consécutive. Prochain rendez-vous en octobre face à la Hongrie. Enfin, en tennis, Arthur Fils, 11e mondial, devra passer par les qualifications à Tokyo. Le Français qui doit intégrer le top 10 lundi n'a pas obtenu de place directe dans le tableau principal en raison de problèmes administratifs liés à son inscription. Les qualifications débutent demain.
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0: Hier, sa visite à Paris, par une messe géante place de la Concorde, devant 700 000 fidèles, selon le Vatican. C'est le plus grand rassemblement pour une messe papale en France depuis les 260 000 personnes réunies.
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0: En 2008, pour Benoît XVI, le matin, il s'était rendu à la maison Bakita, centre parisien d'accueil pour personnes exilées, plaçant les migrants au cœur de son déplacement. Le soir, il a quitté Paris pour Lourdes, nouvelle étape de sa tournée avant Metz à lundi. Et puis, d'autres temps fort, plus de 250 rassemblements ont eu hier en France à l'appel d'une large coalition d'associations et de syndicats pour le climat, la paix et la justice sociale. Cette mobilisation intervient après un été 2026 hors normes, selon Météo France. La température moyenne a dépassé de 3,6 degrés les normales, avec 53 jours de canicule consécutive, un record depuis 1900. L'appel revendique plus de 46 000 signatures et près de 1000 organisations impliquées. Et sur le plan judiciaire, le procès de l'assassinat du rugbyman argentin Federico Martin Aramburu, abattu près du Trocadéro en 2022, s'est conclu hier par le verdict de la Cour d'assises de Paris. Loïc Le Priol a été condamné à 26 ans de réclusion criminelle pour le meurtre et Romain Bouvier à 19 ans de prison pour tentative de meurtre. Une enquête également ouverte hier au CHU de Toulouse après la découverte d'un corps d'un nouveau-né et de 4 fœtus dans un conteneur de déchets médicaux à l'hôpital Ringueuil. Le procureur de la République a été saisi, un professionnel de santé suspendu le temps de l'enquête et le CHU évoque sous réserve des résultats la piste d'un acte isolé. Et en concu par ce rappel, la tournée française du pape se poursuit ce dimanche à Lourdes avant Metz lundi. C'était votre flash. Il faut passer un bon dimanche à toutes et à tous.
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3: Bienvenue dans le Top Hit Memory de cette journée. On se plonge dans l'un des plus grands succès de Pascal.

sorti en 2003, un titre qui figure sur l'album Studio Fan, Live Fan. Mais ce n'est pas qu'une simple chanson, c'est un vibrant hommage aux idoles de sa jeunesse, des Beatles jusqu'à Michel Polnareff, évidemment, en passant par Claude François. Avec des paroles nostalgiques et son clip truffé de références, où Obispo se glisse dans la peau de ses héros, Fan a rapidement conquis le public, un single vendu à plus de 500 000 exemplaires, devenant un tube incontournable de l'été 2003. Saviez-vous que ce titre a aussi marqué un tournant de sa carrière? Elle a confirmé Obispo comme un artiste capable de mêler nostalgie et modernité, tout en rendant hommage à la pop française. Avec Fan, Pascal Obispo n'a pas seulement touché nos oreilles, il a aussi fait battre le cœur des fans, unissant les générations autour de leur amour pour la musique. Fan, le top hit memory de cette année 2003, signé Pascal Obispo.

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1: Bonjour à tous. Le pape Léon XIV poursuit sa visite en France. À Lourdes, il a célébré une grande messe ce matin sur la prairie du sanctuaire devant les fidèles. Après avoir rencontré les évêques français, il doit maintenant rencontrer cet après-midi des malades, des religieuses et des victimes de violences sexuelles dans l'église. La saison des feux de forêt se prolonge en France. Le risque reste élevé dans 4 départements, alors que les premiers départs de feux avaient commencé dès la fin mai. Selon Météo France, cette saison particulièrement longue est un signal du changement climatique. Des pluies importantes sont toutefois attendues à partir de mercredi ou jeudi, ce qui pourrait faire baisser le risque. Les sapeurs-pompiers professionnels se mobilisent également aujourd'hui pour réclamer davantage de moyens. Ils dénoncent un projet de loi de modernisation de la sécurité civile jugé insuffisant et demandent notamment 20 000 recrutements supplémentaires. Des rassemblements sont prévus jusqu'à demain. Sur les routes, un grave accident s'est produit ce matin sur l'autoroute A9 à hauteur de Fabrègues. Un homme de 30 ans est mort et un autre âgé de 25 ans a été blessé. L'autoroute est toujours coupée vers l'Espagne après la sortie 27 à Lunel. Il est conseillé de suivre l'autoroute A709 en direction de Montpellier. À l'international à Kiev, les habitants continuent de se réfugier dans le métro lors des alertes aux bombardements russes. Cette nuit, une alerte aux missiles balistiques a retenti vers 1h du matin, suivie d'une quinzaine d'explosions en moins d'1 heure dans la capitale ukrainienne. Et puis, une nouveauté pour les amateurs de pâtes à tartiner. Ferrero lance pour la première fois depuis 1964 une nouvelle saveur de Nutella aux cacahuètes. Elle est commercialisée depuis avril aux États-Unis, mais aucune sortie n'est prévue pour l'instant en France ou en Europe. Enfin, côté sport, Kylian Mbappé connaît la nature de sa blessure au genou gauche après sa sortie lors de Turquie-France. Le Real Madrid évoque une hyperextension de la capsule postérieure du genou. Aucune durée d'absence n'est annoncée, mais l'attaquant devrait manquer les 3 prochains matchs des Bleus.
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3: La météo pour ce lundi 28 septembre, le temps change enfin sur la France avec des chances de pluie ou d'averse pour une large moitié ouest du pays. Des orages pourraient même circuler du sud-ouest aux régions du centre. Les régions situées entre le Grand Est, les Alpes, PACA et la Corse resteront à l'écart.

0: Vendredi après-midi, 19 degrés sur la Normandie, 20 sur la Bretagne, 24 degrés sur les Hauts-de-France, 25 en Ile-de-France, jusqu'à 29 degrés sur l'Alsace et la vallée du Rhône, 29 également sur l'Occitanie et la Nouvelle-Aquitaine.
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2: Et bonjour à tous, on commence par le volley avec une déception pour les Bleus. Les Français se sont inclinés hier soir en finale de l'Euro face à la Pologne en 4 manches. 31-29, 25-19, 20-25, 25-16. La Pologne conserve son titre européen et les Bleus décrochent donc

21 à 10. Bayonne a créé la surprise sur la pelouse du Racing 92, 20 à 17. Toulon a battu Vannes 28 à 10. Et Pau a largement dominé La Rochelle 39 à 17. La journée se termine ce soir avec Toulouse-Montpellier à 21h05. Côté football, en Ligue des Nations, l'Espagne s'est imposée hier soir à Wembley face à l'Angleterre, 3 buts à 2. Menés 2 buts à 1 à la pause, les Espagnols ont renversé la rencontre en seconde période. Dans les autres résultats, la Croatie a battu la République tchèque 2-1, la Suisse, la Macédoine du Nord 3-0, l'Albanie, la Biélorussie 2-0 et la Slovaquie s'est imposée face à la Moldavie 2-0. On poursuit avec la Formule 1. Le Grand Prix d'Azerbaïdjan a été remporté hier par George Russell devant Max Verstappen. Isaac Hadjar complète le podium. 6 pilotes ont abandonné. En cyclisme, Juliette Berthet termine 5e des Mondiaux à Montréal.

0: cru au titre avant de céder dans le dernier tour. Trois Françaises terminent dans le top 10. Et puis en handball, les Bleus se sont imposés hier soir face à la Suède 31-23 en match amical à Décines. Les Françaises ont fait la différence en seconde période et enchaînent une sixième victoire consécutive. Prochain rendez-vous en octobre face à la Hongrie. Enfin en tennis, Arthur Fils, 11e mondial, devra passer par les qualifications à Tokyo. Le Français qui doit intégrer le top 10 lundi n'a pas obtenu de place directe dans le tableau principal en raison de problèmes administratifs liés à son inscription. Les qualifications débutent demain.
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0: dite à Paris, par une messe géante place de la Concorde devant 700 000 fidèles selon le Vatican. C'est le plus grand rassemblement pour une messe papale en France depuis les 260 000 personnes réunies aux Invalides en 2008 pour Benoît XVI. Le matin, il s'était rendu à la maison Bakita, centre parisien d'accueil pour personnes exilées, plaçant les migrants au cœur de son déplacement. Le soir, il a quitté Paris pour Lourdes, nouvelle étape de sa tournée avant Metz à lundi. Et puis d'autres temps forts, plus de 250 rassemblements ont eu hier en France à l'appel d'une large coalition d'associations et de syndicats pour le climat, la paix et la justice sociale. Cette mobilisation intervient après un été 2026 hors normes selon Météo France. La température moyenne a dépassé de 3,6 degrés les normales avec 53 jours de canicule consécutive, un record depuis 1900. L'appel revendique plus de 46 000 signatures et près de 1000 organisations impliquées. Et sur le plan judiciaire, le procès de l'assassinat du rugbyman argentin Frédérico Martin Aramburu, abattu près du Trocadéro en 2022, s'est conclu hier par le verdict de la cour d'assises de Paris. Loïc Le Priol a été condamné à 26 ans de réclusion criminelle pour le meurtre et Romain Bouvier à 19 ans de prison pour tentative de meurtre. Une enquête également ouverte hier au CHU de Toulouse après la découverte d'un corps d'un nouveau-né et de 4 fœtus dans un conteneur de déchets médicaux à l'hôpital Ringueuil. Le procureur de la République a été saisi, un professionnel de santé suspendu le temps de l'enquête et le CHU évoque sous réserve des résultats la piste d'un acte isolé. Et en concu par ce rappel, la tournée française du pape se poursuit ce dimanche à Lourdes avant Metz lundi. C'était votre flash info. Passez un bon dimanche à toutes et à tous.
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2: Bienvenue dans le Top Hit Memory de cette journée. On se plonge dans l'un des plus grands succès de Pascal Obispo.

sorti en 2003, un titre qui figure sur l'album Studio Fan, Live Fan. Mais ce n'est pas qu'une simple chanson, c'est un vibrant hommage aux idoles de sa jeunesse, des Beatles jusqu'à Michel Polnareff, évidemment, en passant par Claude François. Avec des paroles nostalgiques et son clip truffé de références, où Obispo se glisse dans la peau de ses héros, Fan a rapidement conquis le public, un single vendu à plus de 500 000 exemplaires, devenant un tube incontournable de l'été 2003. Saviez-vous que ce titre a aussi marqué un tournant de sa carrière? Elle a confirmé Obispo comme un artiste capable de mêler nostalgie et modernité, tout en rendant hommage à la pop française. Avec Fan, Pascal Obispo n'a pas seulement touché nos oreilles, il a aussi fait battre le cœur des fans, unissant les générations autour de leur amour pour la musique. Fan, le top hit memory de cette année 2003, signé Pascal Obispo.

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1: Bonjour à tous. Le pape Léon XIV poursuit sa visite en France. À Lourdes, il a célébré une grande messe ce matin sur la prairie du sanctuaire devant les fidèles. Après avoir rencontré les évêques français, il doit maintenant rencontrer cet après-midi des malades, des religieuses et des victimes de violences sexuelles dans l'église. La saison des feux de forêt se prolonge en France. Le risque reste élevé dans 4 départements, alors que les premiers départs de feux avaient commencé dès la fin mai. Selon Météo France, cette saison particulièrement longue est un signal du changement climatique. Des pluies importantes sont toutefois attendues à partir de mercredi ou jeudi, ce qui pourrait faire baisser le risque. Les sapeurs-pompiers professionnels se mobilisent également aujourd'hui pour réclamer davantage de moyens. Ils dénoncent un projet de loi de modernisation de la sécurité civile jugé insuffisant et demandent notamment 20 000 recrutements supplémentaires. Des rassemblements sont prévus jusqu'à demain. Sur les routes, un grave accident s'est produit ce matin sur l'autoroute A9 à hauteur de Fabrègues. Un homme de 30 ans est mort et un autre âgé de 25 ans a été blessé. L'autoroute est toujours coupée vers l'Espagne et après la sortie 27 à Lunel, il est conseillé de suivre l'autoroute A709 en direction de Montpellier. À l'international à Kiev, les habitants continuent de se réfugier dans le métro lors des alertes aux bombardements russes. Cette nuit, une alerte aux missiles balistiques a retenti vers 1h du matin, suivie d'une quinzaine d'explosions en moins d'une heure dans la capitale ukrainienne. Et puis, une nouveauté pour les amateurs de pâte à tartiner. Ferrero lance pour la première fois depuis 1964 une nouvelle saveur de Nutella aux cacahuètes. Elle est commercialisée depuis avril aux États-Unis, mais aucune sortie n'est prévue pour l'instant en France ou en Europe. Enfin, côté sport, Kylian Mbappé connaît la nature de sa blessure au genou gauche après sa sortie lors de Turquie-France. Le Real Madrid évoque une hyperextension de la capsule postérieure du genou. Aucune durée d'absence n'est annoncée, mais l'attaquant devrait manquer les 3 prochains matchs des Bleus.
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2: La météo pour ce lundi 28 septembre, le temps change enfin sur la France avec des chances de pluie ou d'averse pour une large moitié ouest du pays. Des orages pourraient même circuler du sud-ouest aux régions du centre. Les régions situées entre le Grand Est, les Alpes, PACA et la Corse resteront à l'écart des précipitations. Les températures pour ce lundi matin, 13 degrés pour Brest, 16 à Cherbourg.

0: Après-midi, 19 degrés sur la Normandie, 20 sur la Bretagne, 24 degrés sur les Hauts-de-France, 25 en Ile-de-France, jusqu'à 29 degrés sur l'Alsace et la vallée du Rhône, 29 également sur l'Occitanie et la Nouvelle-Aquitaine.
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2: Et bonjour à tous, on commence par le volley avec une déception pour les Bleus. Les Français se sont inclinés hier soir en finale de l'Euro face à la Pologne en 4 manches. 31-29, 25-19, 20-25, 25-16. La Pologne conserve son titre européen et les Bleus décrochent donc la médaille d'argent. En rugby maintenant, 6 matchs de top 14 est au programme hier. Perpignan a battu Bordeaux-Bègles 38-25. Clermont s'est imposé face à Castres 20-6. Et le Stade français a largement dominé Lyon 31-10. Bayonne a créé la surprise sur la pelouse du Racing 92, 20-17. Toulon a battu Vannes 28-10. Et Pau a largement dominé La Rochelle 39-17. La journée se termine ce soir avec Toulouse-Montpellier à 21h05. Côté football, en Ligue des Nations, l'Espagne s'est imposée hier soir à Wembley face à l'Angleterre 3-2. Menée 2-1 à la pause, les Espagnols ont renversé la rencontre en seconde période. Dans les autres résultats, la Croatie a battu la République tchèque 2-1. La Suisse, la Macédoine du Nord 3-0. L'Albanie, la Biélorussie 2-0. Et la Slovaquie s'est imposée face à la Moldavie 2-0. On poursuit avec la Formule 1. Le Grand Prix d'Azerbaïdjan a été remporté hier par George Russell devant Max Verstappen. Isaac Hadjar complète le podium. 6 pilotes ont abandonné. En cyclisme, Juliette Berthet termine 5e des Mondiaux à Montréal. La première Française à l'arrivée, elle a longtemps cru au titre avant de céder dans le dernier tour. 3 Françaises terminent dans le top 10. Et puis en handball, les Bleus se sont imposés hier soir face à la Suède 31-23 en match amical à Décines. Les Françaises ont fait la différence en seconde période et enchaîne une 6e victoire consécutive. Prochain rendez-vous en octobre face à la Hongrie. Enfin, en tennis, Arthur Fils, 11e mondial, devra passer par les qualifications à Tokyo. Le Français qui doit intégrer le top 10 lundi n'a pas obtenu de place directe dans le tableau principal en raison de problèmes administratifs liés à son inscription. Les qualifications débutent demain.
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4: Bonjour, bonjour à tous. À la une, le pape Léon XIV a achevé hier sa visite à Paris par une messe géante place de la Concorde devant 700 000 fidèles selon le Vatican. C'est le plus grand rassemblement pour une messe papale en France depuis les 260 000 personnes réunies aux Invalides en 2008 pour Benoît XVI. Le matin, il s'était rendu à la maison Baquita, centre parisien d'accueil pour personnes exilées, plaçant les migrants au cœur de son déplacement. Le soir, il a quitté Paris pour Lourdes, nouvelle étape de sa tournée avant Metz à lundi. Et puis d'autres temps forts, plus de 250 rassemblements ont eu hier en France à l'appel d'une large coalition d'associations et de syndicats pour le climat, la paix et la justice sociale. Cette mobilisation intervient après un été 2026 hors normes selon Météo France. La température moyenne a dépassé de 3,6 degrés les normales avec 53 jours de canicule consécutive, un record depuis 1900. L'appel revendique plus de 46 000 signatures et près de 1000 organisations impliquées. Et sur le plan judiciaire, le procès de l'assassinat du rugbyman argentin Frédérico Martin Aramburu, abattu près du Trocadéro en 2022, s'est conclu hier par le verdict de la cour d'assises de Paris. Loïc Le Priol a été condamné à 26 ans de réclusion criminelle pour le meurtre et Romain Bouvier à 19 ans de prison pour tentative de meurtre. Une enquête également ouverte hier au CHU de Toulouse après la découverte d'un corps d'un nouveau-né et de 4 fœtus dans un conteneur de déchets médicaux à l'hôpital Ringueuil. Le procureur de la République a été saisi, un professionnel de santé suspendu le temps de l'enquête et le CHU évoque sous réserve des résultats la piste d'un acte isolé. Et en concu par ce rappel, la tournée française du pape se poursuit ce dimanche à Lourdes avant Metz lundi. C'était votre Flash Info. Passez un bon dimanche à toutes et à tous.
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5: Bienvenue dans le Top Hit Memory de cette journée. On se plonge dans l'un des plus grands succès de Pascal Obispo.

sorti en 2003, un titre qui figure sur l'album Studio Fan, Live Fan. Mais ce n'est pas qu'une simple chanson, c'est un vibrant hommage aux idoles de sa jeunesse, des Beatles jusqu'à Michel Polnareff, évidemment, en passant par Claude François. Avec des paroles nostalgiques et son clip truffé de références, où Obispo se glisse dans la peau de ses héros, Fan a rapidement conquis le public, un single vendu à plus de 500 000 exemplaires, devenant un tube incontournable de l'été 2003. Saviez-vous que ce titre a aussi marqué un tournant de sa carrière? Elle a confirmé Obispo comme un artiste capable de mêler nostalgie et modernité, tout en rendant hommage à la pop française. Avec Fan, Pascal Obispo n'a pas seulement touché nos oreilles, il a aussi fait battre le cœur des fans, unissant les générations autour de leur amour pour la musique. Fan, le top hit memory de cette année 2003, signé Pascal Obispo.

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1: Bonjour à tous. Le pape Léon XIV poursuit sa visite en France. À Lourdes, il a célébré une grande messe ce matin sur la prairie du sanctuaire devant les fidèles. Après avoir rencontré les évêques français, il doit maintenant rencontrer cet après-midi des malades, des religieuses et des victimes de violences sexuelles dans l'église. La saison des feux de forêt se prolonge en France. Le risque reste élevé dans 4 départements, alors que les premiers départs de feux avaient commencé dès la fin mai. Selon Météo France, cette saison particulièrement longue est un signal du changement climatique. Des pluies importantes sont toutefois attendues à partir de mercredi ou jeudi, ce qui pourrait faire baisser le risque. Les sapeurs-pompiers professionnels se mobilisent également aujourd'hui pour réclamer davantage de moyens. Ils dénoncent un projet de loi de modernisation de la sécurité civile jugé insuffisant et demandent notamment 20 000 recrutements supplémentaires. Des rassemblements sont prévus jusqu'à demain. Sur les routes, un grave accident s'est produit ce matin sur l'autoroute A9 à hauteur de Fabrègues. Un homme de 30 ans est mort et un autre âgé de 25 ans a été blessé. L'autoroute est toujours coupée vers l'Espagne après la sortie 27 à Lunel. Il est conseillé de suivre l'autoroute A709 en direction de Montpellier. À l'international, à Kiev, les habitants continuent de se réfugier dans le métro lors des alertes aux bombardements russes. Cette nuit, une alerte aux missiles balistiques a retenti vers 1h du matin, suivie d'une quinzaine d'explosions en moins d'une heure dans la capitale ukrainienne. Et puis, une nouveauté pour les amateurs de pâtes à tartiner. Ferrero lance pour la première fois depuis 1964 une nouvelle saveur de Nutella aux cacahuètes. Elle est commercialisée depuis avril aux États-Unis, mais aucune sortie n'est prévue pour l'instant en France ou en Europe. Enfin, côté sport, Kylian Mbappé connaît la nature de sa blessure au genou gauche après sa sortie lors de Turquie-France. Le Real Madrid évoque une hyper-extension de la capsule postérieure du genou. Aucune durée d'absence n'est annoncée, mais l'attaquant devrait manquer les 3 prochains matchs des Bleus.
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2: La météo pour ce lundi 28 septembre, le temps change enfin sur la France avec des chances de pluie ou d'averse pour une large moitié ouest du pays. Des orages pourraient même circuler du sud-ouest aux régions du centre. Les régions situées entre le Grand Est, les Alpes, PACA et la Corse resteront à l'écart des précipitations. Les températures pour ce lundi matin, 13 degrés pour Brest, 16 à Cherbourg.

0: après-midi, 19 degrés sur la Normandie, 20 sur la Bretagne, 24 degrés sur les Hauts-de-France, 25 en Ile-de-France, jusqu'à 29 degrés sur l'Alsace et la vallée du Rhône, 29 également sur l'Occitanie et la Nouvelle-Aquitaine.
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2: Et bonjour à tous, on commence par le volley avec une déception pour les Bleus. Les Français se sont inclinés hier soir en finale de l'Euro face à la Pologne en 4 manches. 31-29, 25-19, 20-25, 25-16. La Pologne conserve son titre européen et les Bleus décrochent donc la médaille d'argent. En rugby maintenant, 6 matchs de top 14 étaient au programme hier. Perpignan a battu Bordeaux-Bègles 38-25. Clermont s'est imposé face à Castres 20-6. Et le Stade français a largement dominé Lyon 31-10. Bayonne a créé la surprise sur la pelouse du Racing 92, 20-17. Toulon a battu Vannes 28-10. Et Pau a largement dominé La Rochelle 39-17. La journée se termine ce soir avec Toulouse-Montpellier à 21h05. Côté football, en Ligue des Nations, l'Espagne s'est imposée hier soir à Wembley face à l'Angleterre 3-2. Menée 2-1 à la pause, les Espagnols ont renversé la rencontre en seconde période. Dans les autres résultats, la Croatie a battu la République tchèque 2-1. La Suisse, la Macédoine du Nord 3-0. L'Albanie, la Biélorussie 2-0. Et la Slovaquie s'est imposée face à la Moldavie 2-0. On poursuit avec la Formule 1. Le Grand Prix d'Azerbaïdjan a été remporté hier par George Russell devant Max Verstappen. Isaac Hadjar complète le podium. 6 pilotes ont abandonné. En cyclisme, Juliette Berthet termine 5e des Mondiaux à Montréal. La première Française à l'arrivée, elle a longtemps cru au titre avant de céder dans le dernier tour. 3 Françaises terminent dans le top 10. Et puis en handball, les Bleus se sont imposés hier soir face à la Suède 31-23 en match amical à Décines. Les Françaises ont fait la différence en seconde période et enchaîne une 6e victoire consécutive. Prochain rendez-vous en octobre face à la Hongrie. Enfin, en tennis, Arthur Fils, 11e mondial, devra passer par les qualifications à Tokyo. Le Français qui doit intégrer le top 10 lundi n'a pas obtenu de place directe dans le tableau principal en raison de problèmes administratifs liés à son inscription. Les qualifications débutent demain.
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4: Bonjour, bonjour à tous. À la une, le pape Léon XIV a achevé hier sa visite à Paris par une messe géante place de la Concorde devant 700 000 fidèles selon le Vatican. C'est le plus grand rassemblement pour une messe papale en France depuis les 260 000 personnes réunies aux Invalides en 2008 pour Benoît XVI. Le matin, il s'était rendu à la maison Makita, centre parisien d'accueil pour personnes exilées, plaçant les migrants au cœur de son déplacement. Le soir, il a quitté Paris pour Lourdes, nouvelle étape de sa tournée avant Metz à lundi. Et puis d'autres temps forts, plus de 250 rassemblements ont eu hier en France à l'appel d'une large coalition d'associations et de syndicats pour le climat, la paix et la justice sociale. Cette mobilisation intervient après un été 2026 hors normes selon Météo France. La température moyenne a dépassé de 3,6 degrés les normales avec 53 jours de canicule consécutive, un record depuis 1900. L'appel revendique plus de 46 000 signatures et près de 1000 organisations impliquées. Et sur le plan judiciaire, le procès de l'assassinat du rugbyman argentin Frédérico Martin Aramburu, abattu près du Trocadéro en 2022, s'est conclu hier par le verdict de la Cour d'assises de Paris. Loïc Le Priol a été condamné à 26 ans de réclusion criminelle pour le meurtre et Romain Bouvier à 19 ans de prison pour tentative de meurtre. Une enquête également ouverte hier au CHU de Toulouse après la découverte d'un corps d'un nouveau-né et de 4 fœtus dans un conteneur de déchets médicaux à l'hôpital Ringueuil. Le procureur de la République a été saisi, un professionnel de santé suspendu le temps de l'enquête et le CHU évoque sous réserve des résultats la piste d'un acte isolé. Et en concu par ce rappel, la tournée française du pape se poursuit ce dimanche à Lourdes avant Metz lundi. C'était votre Flash Info. Passez un bon dimanche à toutes et à tous.
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5: Bienvenue dans le Top Hit Memory de cette journée. On se plonge dans l'un des plus grands succès de Pascal Obispo.

sorti en 2003, un titre qui figure sur l'album Studio Fan, Live Fan. Mais ce n'est pas qu'une simple chanson, c'est un vibrant hommage aux idoles de sa jeunesse, des Beatles jusqu'à Michel Polnareff, évidemment, en passant par Claude François. Avec des paroles nostalgiques et son clip truffé de références, où Obispo se glisse dans la peau de ses héros, Fan a rapidement conquis le public, un single vendu à plus de 500 000 exemplaires, devenant un tube incontournable de l'été 2003. Saviez-vous que ce titre a aussi marqué un tournant de sa carrière? Elle a confirmé Obispo comme un artiste capable de mêler nostalgie et modernité, tout en rendant hommage à la pop française. Avec Fan, Pascal Obispo n'a pas seulement touché nos oreilles, il a aussi fait battre le cœur des fans, unissant les générations autour de leur amour pour la musique. Fan, le top hit memory de cette année 2003, signé Pascal Obispo.

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1: Georges Clémenceau, né en 1841, à Mouilleron-en-Parède, en Vendée. Issu d'une famille républicaine, il grandit dans un climat d'opposition à la monarchie. Il étudie la médecine à Nantes, puis à Paris. Très vite, il s'intéresse aussi à la politique et au journalisme. En 1865, il séjourne aux États-Unis et découvre la démocratie américaine. De retour en France, il devient médecin, journaliste et militant républicain. Il s'engage contre le Second Empire et défend la liberté d'expression. Élu député en 1871, après la défaite de Sedan, il s'impose comme un orateur redoutable. Il critique les compromis et défend une république ferme et laïque. Son ton tranchant et son énergie lui valent le surnom de Tigre. Clémenceau joue un rôle important dans l'affaire Dreyfus. Il publie des articles en faveur du capitaine accusé à tort. Il soutient Émile Zola et participe à la réhabilitation de Dreyfus. En 1906, il devient président du Conseil et ministre de l'Intérieur. Il renforce l'autorité de l'État, modernise la police et soutient les lois sociales. En novembre 1917, en pleine Première Guerre mondiale, il revient au pouvoir. Il prend la tête du gouvernement et promet « Je fais la guerre ». Il visite le front, soutient les soldats et maintient la cohésion nationale. Grâce à son énergie, il incarne la ténacité française jusqu'à l'armistice du 11 novembre 1918. En 1919, il représente la France à la conférence de Versailles. Il exige des garanties et des réparations pour protéger le pays contre l'Allemagne. Cette intransigeance renforce son image de père la victoire. Battu à l'élection présidentielle de 1920, il se retire de la vie politique. Il écrit ses mémoires, voyage et reste une figure respectée. Georges Clémenceau meurt en 1929, à l'âge de 88 ans. Il reste dans l'histoire comme un homme de caractère. Un républicain passionné, un défenseur acharné et le symbole de la victoire française en 1918.
2: Bonjour à tous. Le pape Léon XIV poursuit sa visite en France. À Lourdes, il a célébré une grande messe ce matin sur la prairie du sanctuaire devant les fidèles. Après avoir rencontré les évêques français, il doit maintenant rencontrer cet après-midi des malades, des religieuses et des victimes de violences sexuelles dans l'église. La saison des feux de forêt se prolonge en France. Le risque reste élevé dans 4 départements alors que les premiers départs de feux avaient commencé dès la fin mai. Selon Météo France, cette saison particulièrement longue est un signal du changement climatique. Des pluies importantes sont toutefois attendues à partir de mercredi ou jeudi, ce qui pourrait faire baisser le risque. Les sapeurs-pompiers professionnels se mobilisent également aujourd'hui pour réclamer davantage de moyens. Ils dénoncent un projet de loi de modernisation de la sécurité civile jugé insuffisant et demandent notamment 20 000 recrutements supplémentaires. Des rassemblements sont prévus jusqu'à demain. Sur les routes, un grave accident s'est produit ce matin sur l'autoroute A9 à hauteur de Fabrègues. Un homme de 30 ans est mort et un autre âgé de 25 ans a été blessé. L'autoroute est toujours coupée vers l'Espagne après la sortie 27 à Lunel. Il est conseillé de suivre l'autoroute A709 en direction de Montpellier. À l'international à Kiev, les habitants continuent de se réfugier dans le métro lors des alertes aux bombardements russes. Cette nuit, une alerte aux missiles balistiques a retenti vers 1h du matin, suivie d'une quinzaine d'explosions en moins d'une heure dans la capitale ukrainienne. Et puis, une nouveauté pour les amateurs de pâte à tartiner. Ferrero lance pour la première fois depuis 1964 une nouvelle saveur de Nutella aux cacahuètes. Elle est commercialisée depuis avril aux États-Unis, mais aucune sortie n'est prévue pour l'instant en France ou en Europe. Enfin, côté sport, Kylian Mbappé connaît la nature de sa blessure au genou gauche après sa sortie lors de Turquie-France. Le Real Madrid évoque une hyperextension de la capsule postérieure du genou. Aucune durée d'absence n'est annoncée, mais l'attaquant devrait manquer les 3 prochains matchs des Bleus.
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4: La météo pour ce lundi 28 septembre, le temps change enfin sur la France avec des chances de pluie ou d'averse pour une large moitié ouest du pays. Des orages pourraient même circuler du sud-ouest aux régions du centre. Les régions situées entre le Grand Est, les Alpes, PACA et la Corse resteront à l'écart des précipitations. Les températures pour ce lundi matin, 13 degrés pour Brest, 16 à Cherbourg.

0: Après-midi, 19 degrés sur la Normandie, 20 sur la Bretagne, 24 degrés sur les Hauts-de-France, 25 en Ile-de-France, jusqu'à 29 degrés sur l'Alsace et la vallée du Rhône, 29 également sur l'Occitanie et la Nouvelle-Aquitaine.
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2: Et bonjour à tous, on commence par le volley avec une déception pour les Bleus. Les Français se sont inclinés hier soir en finale de l'Euro face à la Pologne en 4 manches. 31-29, 25-19, 20-25, 25-16. La Pologne conserve son titre européen et les Bleus décrochent donc la médaille d'argent. En rugby maintenant, 6 matchs de top 14 étaient au programme hier. Perpignan a battu Bordeaux-Bègles 38-25. Clermont s'est imposé face à Castres 20-6. Et le Stade français a largement dominé Lyon 31-10. Bayonne a créé la surprise sur la pelouse du Racing 92, 20-17. Toulon a battu Vannes 28-10. Et Pau a largement dominé la Rochelle 39-17. La journée se termine ce soir avec Toulouse-Montpellier à 21h05. Côté football, en Ligue des Nations, l'Espagne s'est imposée hier soir à Wembley face à l'Angleterre 3-2. Menée 2-1 à la pause, les Espagnols ont renversé la rencontre en seconde période. Dans les autres résultats, la Croatie a battu la République tchèque 2-1. La Suisse, la Macédoine du Nord 3-0. L'Albanie, la Biélorussie 2-0. Et la Slovaquie s'est imposée face à la Moldavie 2-0. On poursuit avec la Formule 1. Le Grand Prix d'Azerbaïdjan a été remporté hier par George Russell devant Max Verstappen. Isaac Hadjar complète le podium. 6 pilotes ont abandonné. En cyclisme, Juliette Berthet termine 5e des Mondiaux à Montréal. La première Française à l'arrivée, elle a longtemps cru au titre avant de céder dans le dernier tour. 3 Françaises terminent dans le top 10. Et puis en handball, les Bleus se sont imposés hier soir face à la Suède 31-23 en match amical à Décines. Les Françaises ont fait la différence en seconde période et enchaînent une 6e victoire consécutive. Prochain rendez-vous en octobre face à la Hongrie. Enfin en tennis, Arthur Fils, 11e mondial, devra passer par les qualifications à Tokyo. Le Français qui doit intégrer le top 10 lundi n'a pas obtenu de place directe dans le tableau principal en raison de problèmes administratifs liés à son inscription. Les qualifications débutent demain.
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4: Bonjour, bonjour à tous. À la une, le pape Léon XIV a achevé hier sa visite à Paris par une messe géante place de la Concorde devant 700 000 fidèles selon le Vatican. C'est le plus grand rassemblement pour une messe papale en France depuis les 260 000 personnes réunies aux Invalides en 2008 pour Benoît XVI. Le matin, il s'était rendu à la maison Bakita, centre parisien d'accueil pour personnes exilées, plaçant les migrants au cœur de son déplacement. Le soir, il a quitté Paris pour Lourdes, nouvelle étape de sa tournée avant Metz à lundi. Et puis d'autres temps forts, plus de 250 rassemblements ont eu hier en France à l'appel d'une large coalition d'associations et de syndicats pour le climat, la paix et la justice sociale. Cette mobilisation intervient après un été 2026 hors normes selon Météo France. La température moyenne a dépassé de 3,6 degrés les normales avec 53 jours de canicule consécutive, un record depuis 1900. L'appel revendique plus de 46 000 signatures et près de 1000 organisations impliquées. Et sur le plan judiciaire, le procès de l'assassinat du rugbyman argentin Frédérico Martin Aramburu, abattu près du Trocadéro en 2022, s'est conclu hier par le verdict de la cour d'assises de Paris. Loïc Le Priol a été condamné à 26 ans de réclusion criminelle pour le meurtre et Romain Bouvier à 19 ans de prison pour tentative de meurtre. Une enquête également ouverte hier au CHU de Toulouse après la découverte d'un corps d'un nouveau-né et de 4 fœtus dans un conteneur de déchets médicaux à l'hôpital Ringueuil. Le procureur de la République a été saisi, un professionnel de santé suspendu le temps de l'enquête et le CHU évoque sous réserve des résultats la piste d'un acte isolé. Et en conclu par ce rappel, la tournée française du pape se poursuit ce dimanche à Lourdes avant Metz lundi. C'était votre Flash Info. Passez un bon dimanche à toutes et à tous.
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5: Bienvenue dans le Top Hit Memory de cette journée. On se plonge dans l'un des plus grands succès de Pascal Obispo.

sorti en 2003, un titre qui figure sur l'album Studio Fan, Live Fan. Mais ce n'est pas qu'une simple chanson, c'est un vibrant hommage aux idoles de sa jeunesse, des Beatles jusqu'à Michel Polnareff, évidemment, en passant par Claude François. Avec des paroles nostalgiques et son clip truffé de références, où Obispo se glisse dans la peau de ses héros, Fan a rapidement conquis le public, un single vendu à plus de 500 000 exemplaires, devenant un tube incontournable de l'été 2003. Saviez-vous que ce titre a aussi marqué un tournant de sa carrière? Elle a confirmé Obispo comme un artiste capable de mêler nostalgie et modernité, tout en rendant hommage à la pop française. Avec Fan, Pascal Obispo n'a pas seulement touché nos oreilles, il a aussi fait battre le cœur des fans, unissant les générations autour de leur amour pour la musique. Fan, le top hit memory de cette année 2003, signé Pascal Obispo.

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1: Bonjour à tous. Le pape Léon XIV poursuit sa visite en France. À Lourdes, il a célébré une grande messe ce matin sur la prairie du sanctuaire devant les fidèles. Après avoir rencontré les évêques français, il doit maintenant rencontrer cet après-midi des malades, des religieuses et des victimes de violences sexuelles dans l'église. La saison des feux de forêt se prolonge en France. Le risque reste élevé dans 4 départements, alors que les premiers départs de feux avaient commencé dès la fin mai. Selon Météo France, cette saison particulièrement longue est un signal du changement climatique. Des pluies importantes sont toutefois attendues à partir de mercredi ou jeudi, ce qui pourrait faire baisser le risque. Les sapeurs-pompiers professionnels se mobilisent également aujourd'hui pour réclamer davantage de moyens. Ils dénoncent un projet de loi de modernisation de la sécurité civile jugé insuffisant et demandent notamment 20 000 recrutements supplémentaires. Des rassemblements sont prévus jusqu'à demain. Sur les routes, un grave accident s'est produit ce matin sur l'autoroute A9 à hauteur de Fabrègues. Un homme de 30 ans est mort et un autre âgé de 25 ans a été blessé. L'autoroute est toujours coupée vers l'Espagne après la sortie 27 à Lunel. Il est conseillé
2: 15h.
1: L'autoroute A709 en direction de Montpellier. À l'international à Kiev, les habitants continuent de se réfugier dans le métro lors des alertes aux bombardements russes. Cette nuit, une alerte aux missiles balistiques a retenti vers 1h du matin, suivie d'une quinzaine d'explosions en moins d'une heure dans la capitale ukrainienne. Et puis, une nouveauté pour les amateurs de pâte à tartiner. Ferrero lance pour la première fois depuis 1964 une nouvelle saveur de Nutella aux cacahuètes. Elle est commercialisée depuis avril aux États-Unis, mais aucune sortie n'est prévue pour l'instant en France ou en Europe. Enfin, côté sport, Kylian Mbappé connaît la nature de sa blessure au genou gauche après sa sortie lors de Turquie-France. Le Real Madrid évoque une hyperextension de la capsule postérieure du genou. Aucune durée d'absence n'est annoncée, mais l'attaquant devrait manquer les 3 prochains matchs des Bleus.
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3: La météo pour ce lundi 28 septembre, le temps change enfin sur la France avec des chances de pluie ou d'averse pour une large moitié ouest du pays. Des orages pourraient même circuler du sud-ouest aux régions du centre. Les régions situées entre le Grand Est, les Alpes, PACA et la Corse resteront à l'écart des précipitations. Les températures pour ce lundi matin, 13 degrés pour Brest, 16 à Cherbourg.

0: Après-midi, 19 degrés sur la Normandie, 20 sur la Bretagne, 24 degrés sur les Hauts-de-France, 25 en Ile-de-France, jusqu'à 29 degrés sur l'Alsace et la vallée du Rhône, 29 également sur l'Occitanie et la Nouvelle-Aquitaine.
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2: Et bonjour à tous, on commence par le volley avec une déception pour les Bleus. Les Français se sont inclinés hier soir en finale de l'Euro face à la Pologne en 4 manches. 31-29, 25-19, 20-25, 25-16. La Pologne conserve son titre européen et les Bleus décrochent donc la médaille d'argent. En rugby maintenant, 6 matchs de top 14 étaient au programme hier. Perpignan a battu Bordeaux-Bègles 38-25. Clermont s'est imposé face à Castres 20-6. Et le Stade français a largement dominé Lyon 31-10. Bayonne a créé la surprise sur la pelouse du Racing 92, 20-17. Toulon a battu Vannes 28-10. Et Pau a largement dominé la Rochelle 39-17. La journée se termine ce soir avec Toulouse-Montpellier à 21h05. Côté football, en Ligue des Nations, l'Espagne s'est imposée hier soir à Wembley face à l'Angleterre 3-2. Menée 2-1 à la pause, les Espagnols ont renversé la rencontre en seconde période. Dans les autres résultats, la Croatie a battu la République tchèque 2-1. La Suisse, la Macédoine du Nord 3-0. L'Albanie, la Biélorussie 2-0. Et la Slovaquie s'est imposée face à la Moldavie 2-0. On poursuit avec la Formule 1. Le Grand Prix d'Azerbaïdjan a été remporté hier par George Russell devant Max Verstappen. Isaac Hadjar complète le podium. 6 pilotes ont abandonné. En cyclisme, Juliette Berthet termine 5e des Mondiaux à Montréal. La première Française à l'arrivée, elle a longtemps cru au titre avant de céder dans le dernier tour. 3 Françaises terminent dans le top 10. Et puis en handball, les Bleus se sont imposés hier soir face à la Suède 31-23 en match amical à Décines. Les Françaises ont fait la différence en seconde période et enchaînent une 6e victoire consécutive. Prochain rendez-vous en octobre face à la Hongrie. Enfin en tennis, Arthur Fils, 11e mondial, devra passer par les qualifications à Tokyo. Le Français qui doit intégrer le top 10 lundi n'a pas obtenu de place directe dans le tableau principal en raison de problèmes administratifs liés à son inscription. Les qualifications débutent demain.
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4: Bonjour, bonjour à tous. À la une, le pape Léon XIV a achevé hier sa visite à Paris par une messe géante place de la Concorde devant 700 000 fidèles selon le Vatican. C'est le plus grand rassemblement pour une messe papale en France depuis les 260 000 personnes réunies aux Invalides en 2008 pour Benoît XVI. Le matin, il s'était rendu à la maison Bakita, centre parisien d'accueil pour personnes exilées, plaçant les migrants au cœur de son déplacement. Le soir, il a quitté Paris pour Lourdes, nouvelle étape de sa tournée avant Metz à lundi. Et puis d'autres temps forts, plus de 250 rassemblements ont eu hier en France à l'appel d'une large coalition d'associations et de syndicats pour le climat, la paix et la justice sociale. Cette mobilisation intervient après un été 2026 hors normes selon Météo France. La température moyenne a dépassé de 3,6 degrés les normales avec 53 jours de canicule consécutive, un record depuis 1900. L'appel revendique plus de 46 000 signatures et près de 1000 organisations impliquées. Et sur le plan judiciaire, le procès de l'assassinat du rugbyman argentin Frédérico Martin Aramburu, abattu près du Trocadéro en 2022, s'est conclu hier par le verdict de la cour d'assises de Paris. Loïc Le Priol a été condamné à 26 ans de réclusion criminelle pour le meurtre et Romain Bouvier à 19 ans de prison pour tentative de meurtre. Une enquête également ouverte hier au CHU de Toulouse après la découverte d'un corps d'un nouveau-né et de 4 fœtus dans un conteneur de déchets médicaux à l'hôpital Ringueuil. Le procureur de la République a été saisi, un professionnel de santé suspendu le temps de l'enquête et le CHU évoque sous réserve des résultats la piste d'un acte isolé. Et en concu par ce rappel, la tournée française du pape se poursuit ce dimanche à Lourdes avant Metz lundi. C'était votre Flash Info. Passez un bon dimanche à toutes et à tous.
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5: Bienvenue dans le Top Hit Memory de cette journée. On se plonge dans l'un des plus grands succès de Pascal Obispo.

hommage à la pop française. Avec Fan, Pascal Obispo n'a pas seulement touché nos oreilles, il a aussi fait battre le cœur des fans, unissant les générations autour de leur amour pour la musique. Fan, le top hit memory de cette année 2003, signé Pascal Obispo.

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1: Bonjour à tous. Le pape Léon XIV poursuit sa visite en France. À Lourdes, il a célébré une grande messe ce matin sur la prairie du sanctuaire devant les fidèles. Après avoir rencontré les évêques français, il doit maintenant rencontrer cet après-midi des malades, des religieuses et des victimes de violences sexuelles dans l'église. La saison des feux de forêt se prolonge en France. Le risque reste élevé dans 4 départements, alors que les premiers départs de feux avaient commencé dès la fin mai. Selon Météo France, cette saison particulièrement longue est un signal du changement climatique. Des pluies importantes sont toutefois attendues à partir de mercredi ou jeudi.

0: ce qui pourrait faire baisser le risque. Les sapeurs-pompiers professionnels se mobilisent également aujourd'hui pour réclamer davantage de moyens. Ils dénoncent un projet de loi de modernisation de la sécurité civile jugé insuffisant et demandent notamment 20 000 recrutements supplémentaires. Des rassemblements sont prévus jusqu'à demain. Sur les routes, un grave accident s'est produit ce matin sur l'autoroute A9 à hauteur de Fabrègues. Un homme de 30 ans est mort et un autre âgé de 25 ans a été blessé. L'autoroute est toujours coupée vers l'Espagne après la sortie 27 à Lunel. Il est conseillé de suivre l'autoroute A709 en direction de Montpellier. À l'international à Kiev, les habitants continuent de se réfugier dans le métro lors des alertes au bombardement russe. Cette nuit, une alerte aux missiles balistiques a retenti vers 1h du matin, suivie d'une quinzaine d'explosions en moins d'1 heure dans la capitale ukrainienne. Et puis, une nouveauté pour les amateurs de pâte à tartiner. Ferrero lance pour la première fois depuis 1964 une nouvelle saveur de Nutella aux cacahuètes. Elle est commercialisée depuis avril aux États-Unis, mais aucune sortie n'est prévue pour l'instant en France ou en Europe. Enfin, côté sport, Kylian Mbappé connaît la nature de sa blessure au genou gauche après sa sortie lors de Turquie-France. Le Real Madrid évoque une hyperextension de la capsule postérieure du genou. Aucune durée d'absence n'est annoncée, mais l'attaquant devrait manquer les 3 prochains matchs des Bleus.
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2: La météo pour ce lundi 28 septembre, le temps change enfin sur la France avec des chances de pluie ou d'averse pour une large moitié ouest du pays. Des orages pourraient même circuler du sud-ouest aux régions du centre. Les régions situées entre le Grand Est, les Alpes, PACA et la Corse resteront à l'écart des précipitations. Les températures pour ce lundi matin, 13 degrés pour Brest, 16 à Cherbourg.

0: L'après-midi, 19 degrés sur la Normandie, 20 sur la Bretagne, 24 degrés sur les Hauts-de-France, 25 en Ile-de-France, jusqu'à 29 degrés sur l'Alsace et la vallée du Rhône, 29 également sur l'Occitanie et la Nouvelle-Aquitaine.
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2: Et bonjour à tous, on commence par le volley avec une déception pour les Bleus. Les Français se sont inclinés hier soir en finale de l'Euro face à la Pologne en 4 manches. 31-29, 25-19, 20-25, 25-16. La Pologne conserve son titre européen et les Bleus décrochent donc la médaille d'argent. En rugby maintenant, 6 matchs de top 14 étaient au programme hier. Perpignan a battu Bordeaux-Bègles 38-25. Clermont s'est imposé face à Castres 20-6. Et le Stade français a largement dominé Lyon 31-10. Bayonne a créé la surprise sur la pelouse du Racing 92, 20-17. Toulon a battu Vannes 28-10. Et Pau a largement dominé La Rochelle 39-17. La journée se termine ce soir avec Toulouse-Montpellier à 21h05. Côté football, en Ligue des Nations, l'Espagne s'est imposée hier soir à Wembley face à l'Angleterre 3-2. Mené 2-1 à la pause, les Espagnols ont renversé la rencontre en seconde période. Dans les autres résultats, la Croatie a battu la République tchèque 2-1. La Suisse, la Macédoine du Nord 3-0. L'Albanie, la Biélorussie 2-0. Et la Slovaquie s'est imposée face à la Moldavie 2-0. On poursuit avec la Formule 1. Le Grand Prix d'Azerbaïdjan a été remporté hier par George Russell devant Max Verstappen. Isaac Hadjar complète le podium. 6 pilotes ont abandonné. En cyclisme, Juliette Berthet termine 5e des mondiaux à Montréal. La première française à l'arrivée, elle a longtemps cru au titre avant de céder dans le dernier tour. 3 françaises terminent dans le top 10. Et puis en handball, les Bleus se sont imposés hier soir face à la Suède 31-23 en match amical à Décines. Les Françaises ont fait la différence en seconde période et enchaînent une 6e victoire consécutive. Prochain rendez-vous en octobre face à la Hongrie. Enfin en tennis, Arthur Fils, 11e mondial, devra passer par les qualifications à Tokyo. Le Français qui doit intégrer le top 10 lundi n'a pas obtenu de place directe dans le tableau principal en raison de problèmes administratifs liés à son inscription. Les qualifications débutent demain.
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4: Bonjour, bonjour à tous. À la une, le pape Léon XIV a achevé hier sa visite à Paris par une messe géante place de la Concorde devant 700 000 fidèles selon le Vatican. C'est le plus grand rassemblement pour une messe papale en France depuis les 260 000 personnes réunies aux Invalides en 2008. Pour Benoît XVI, le matin, il s'était rendu à la maison Baquita, centre parisien d'accueil pour personnes exilées, plaçant les migrants au cœur de son déplacement. Le soir, il a quitté Paris pour Lourdes, nouvelle étape de sa tournée avant Metz à lundi. Et puis d'autres temps forts, plus de 250 rassemblements ont eu hier en France à l'appel d'une large coalition d'associations et de syndicats pour le climat, la paix et la justice sociale. Cette mobilisation intervient après un été 2026 hors normes selon Météo France. La température moyenne a dépassé de 3,6 degrés les normales avec 53 jours de canicule consécutive, un record depuis 1900. L'appel revendique plus de 46 000 signatures et près de 1000 organisations impliquées. Et sur le plan judiciaire, le procès de l'assassinat du rugbyman argentin Frédérico Martin Aramburu, abattu près du Trocadéro en 2022, s'est conclu hier par le verdict de la cour d'assises de Paris. Loïc Le Priol a été condamné à 26 ans de réclusion criminelle pour le meurtre et Romain Bouvier à 19 ans de prison pour tentative de meurtre. Une enquête également ouverte hier au CHU de Toulouse après la découverte d'un corps d'un nouveau-né et de 4 fœtus dans un conteneur de déchets médicaux à l'hôpital Ringueuil. Le procureur de la République a été saisi, un professionnel de santé suspendu le temps de l'enquête et le CHU évoque sous réserve des résultats la piste d'un acte isolé. Et en concurrence rappel, la tournée française du pape se poursuit ce dimanche à Lourdes avant Metz lundi. C'était votre Flash Info. Passez un bon dimanche à toutes et à tous.
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5: Bienvenue dans le Top Hit Memory de cette journée. On se plonge dans l'un des plus grands succès de Pascal Obispo.

sorti en 2003, un titre qui figure sur l'album Studio Fan, Live Fan. Mais ce n'est pas qu'une simple chanson, c'est un vibrant hommage aux idoles de sa jeunesse, des Beatles jusqu'à Michel Polnareff, évidemment, en passant par Claude François. Avec des paroles nostalgiques et son clip truffé de références, où Obispo se glisse dans la peau de ses héros, Fan a rapidement conquis le public, un single vendu à plus de 500 000 exemplaires, devenant un tube incontournable de l'été 2003. Saviez-vous que ce titre a aussi marqué un tournant de sa carrière? Elle a confirmé Obispo comme un artiste capable de mêler nostalgie et modernité, tout en rendant hommage à la pop française. Avec Fan, Pascal Obispo n'a pas seulement touché nos oreilles, il a aussi fait battre le cœur des fans, unissant les générations autour de leur amour pour la musique. Fan, le top hit memory de cette année 2003, signé Pascal Obispo.

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1: Bonjour à tous. Le pape Léon XIV poursuit sa visite en France. À Lourdes, il a célébré une grande messe ce matin sur la prairie du sanctuaire devant les fidèles. Après avoir rencontré les évêques français, il doit maintenant rencontrer cet après-midi des malades, des religieuses et des victimes de violences sexuelles dans l'église. La saison des feux de forêt se prolonge en France. Le risque reste élevé dans 4 départements, alors que les premiers départs de feux avaient commencé dès la fin mai. Selon Météo France, cette saison particulièrement longue est un signal du changement climatique. Des pluies importantes sont toutefois attendues à partir de mercredi ou jeudi, ce qui pourrait faire baisser le risque. Les sapeurs-pompiers professionnels se mobilisent également aujourd'hui pour réclamer davantage de moyens. Ils dénoncent un projet de loi de modernisation de la sécurité civile jugé insuffisant et demandent notamment 20 000 recrutements supplémentaires. Des rassemblements sont prévus jusqu'à demain. Sur les routes, un grave accident s'est produit ce matin sur l'autoroute A9 à hauteur de Fabrègues. Un homme de 30 ans est mort et un autre âgé de 25 ans a été blessé. L'autoroute est toujours coupée vers l'Espagne après la sortie 27 à Lunel. Il est conseillé de suivre l'autoroute A709 en direction de Montpellier. À l'international à Kiev, les habitants continuent de se réfugier dans le métro lors des alertes aux bombardements russes. Cette nuit, une alerte aux missiles balistiques a retenti vers 1h du matin, suivie d'une quinzaine d'explosions en moins d'1 heure dans la capitale ukrainienne. Et puis, une nouveauté pour les amateurs de pâtes à tartiner. Ferrero lance pour la première fois depuis 1964 une nouvelle saveur de Nutella aux cacahuètes. Elle est commercialisée depuis avril aux États-Unis, mais aucune sortie n'est prévue pour l'instant en France ou en Europe. Enfin, côté sport, Kylian Mbappé connaît la nature de sa blessure au genou gauche après sa sortie lors de Turquie-France. Le Real Madrid évoque une hyperextension de la capsule postérieure du genou. Aucune durée d'absence n'est annoncée, mais l'attaquant devrait manquer les 3 prochains matchs des Bleus.
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3: La météo pour ce lundi 28 septembre, le temps change enfin sur la France avec des chances de pluie ou d'averse pour une large moitié ouest du pays. Des orages pourraient même circuler du sud-ouest aux régions du centre. Les régions situées entre le Grand Est, les Alpes, PACA et la Corse resteront à l'écart des précipitations. Les températures pour ce lundi matin, 13 degrés pour Brest, 16 à Cherbourg.

0: L'après-midi, 19 degrés sur la Normandie, 20 sur la Bretagne, 24 degrés sur les Hauts-de-France, 25 en Ile-de-France, jusqu'à 29 degrés sur l'Alsace et la vallée du Rhône, 29 également sur l'Occitanie et la Nouvelle-Aquitaine.
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2: Et bonjour à tous, on commence par le volley avec une déception pour les Bleus. Les Français se sont inclinés hier soir en finale de l'Euro face à la Pologne en 4 manches. 31-29, 25-19, 20-25, 25-16. La Pologne conserve son titre européen et les Bleus décrochent donc la médaille d'argent. En rugby maintenant, 6 matchs de top 14 étaient au programme hier. Perpignan a battu Bordeaux-Bègles 38-25. Clermont s'est imposé face à Castres 20-6. Et le Stade français a largement dominé Lyon 31-10. Bayonne a créé la surprise sur la pelouse du Racing 92, 20-17. Toulon a battu Vannes 28-10. Et Pau a largement dominé La Rochelle 39-17. La journée se termine ce soir avec Toulouse-Montpellier à 21h05. Côté football, en Ligue des Nations, l'Espagne s'est imposée hier soir à Wembley face à l'Angleterre 3-2. Mené 2-1 à la pause, les Espagnols ont renversé la rencontre en seconde période. Dans les autres résultats, la Croatie a battu la République tchèque 2-1. La Suisse, la Macédoine du Nord 3-0. L'Albanie, la Biélorussie 2-0. Et la Slovaquie s'est imposée face à la Moldavie 2-0. On poursuit avec la Formule 1. Le Grand Prix d'Azerbaïdjan a été remporté hier par George Russell devant Max Verstappen. Isaac Hadjar complète le podium. 6 pilotes ont abandonné. En cyclisme, Juliette Berthet termine 5e des mondiaux à Montréal. La première française à l'arrivée, elle a longtemps cru au titre avant de céder dans le dernier tour. 3 françaises terminent dans le top 10. Et puis en handball, les Bleus se sont imposés hier soir face à la Suède 31-23 en match amical à Décines. Les Françaises ont fait la différence en seconde période et enchaînent une 6e victoire consécutive. Prochain rendez-vous en octobre face à la Hongrie. Enfin en tennis, Arthur Fils, 11e mondial, devra passer par les qualifications à Tokyo. Le Français qui doit intégrer le top 10 lundi n'a pas obtenu de place directe dans le tableau principal en raison de problèmes administratifs liés à son inscription. Les qualifications débutent demain.
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0: Hier, sa visite à Paris par une messe géante place de la Concorde devant 700 000 fidèles selon le Vatican. C'est le plus grand rassemblement pour une messe papale en France depuis les 260 000 personnes réunies aux Invalides en 2008 pour Benoît XVI. Le matin, il s'était rendu à la maison Baquita, centre parisien d'accueil pour personnes exilées, plaçant les migrants au cœur de son déplacement. Le soir, il a quitté Paris pour Lourdes, nouvelle étape de sa tournée avant Metz à lundi. Et puis d'autres temps forts, plus de 250 rassemblements ont eu hier en France à l'appel d'une large coalition d'associations et de syndicats pour le climat, la paix et la justice sociale. Cette mobilisation intervient après un été 2026 hors normes selon Météo France. La température moyenne a dépassé de 3,6 degrés les normales avec 53 jours de canicule consécutive, un record depuis 1900. L'appel revendique plus de 46 000 signatures et près de 1000 organisations impliquées.
1: 15h30.
0: Judiciaire, le procès de l'assassinat du rugbyman argentin Federico Martin Aramburu, abattu près du Trocadéro en 2022, s'est conclu hier par le verdict de la Cour d'assises de Paris. Loïc Le Priol a été condamné à 26 ans de réclusion criminelle pour le meurtre et Romain Bouvier à 19 ans de prison pour tentative de meurtre. Une enquête également ouverte hier au CHU de Toulouse après la découverte d'un corps d'un nouveau-né et de 4 fœtus dans un conteneur de déchets médicaux à l'hôpital Ringueuil. Le procureur de la République a été saisi, un professionnel de santé suspendu le temps de l'enquête et le CHU évoque sous réserve des résultats la piste d'un acte isolé. Et en concu par ce rappel, la tournée française du pape se poursuit ce dimanche à Lourdes avant Metz lundi. C'était votre flash info. Passez un bon dimanche à toutes et à tous.
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3: Bienvenue dans le Top Hit Memory de cette journée. On se plonge dans l'un des plus grands succès de Pascal Obispo.

en 2003, un titre qui figure sur l'album Studio Fan, Live Fan. Mais ce n'est pas qu'une simple chanson, c'est un vibrant hommage aux idoles de sa jeunesse, des Beatles jusqu'à Michel Polnareff, évidemment, en passant par Claude François. Avec des paroles nostalgiques et son clip truffé de références, où Obispo se glisse dans la peau de ses héros, Fan a rapidement conquis le public, un single vendu à plus de 500 000 exemplaires, devenant un tube incontournable de l'été 2003. Saviez-vous que ce titre a aussi marqué un tournant de sa carrière? Elle a confirmé Obispo comme un artiste capable de mêler nostalgie et modernité, tout en rendant hommage à la pop française. Avec Fan, Pascal Obispo n'a pas seulement touché nos oreilles, il a aussi fait battre le cœur des fans, unissant les générations autour de leur amour pour la musique. Fan, le top hit memory de cette année 2003, signé Pascal Obispo.

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1: Bonjour à tous. Le pape Léon XIV poursuit sa visite en France. À Lourdes, il a célébré une grande messe ce matin sur la prairie du sanctuaire devant les fidèles. Après avoir rencontré les évêques français, il doit maintenant rencontrer cet après-midi des malades, des religieuses et des victimes de violences sexuelles dans l'église. La saison des feux de forêt se prolonge en France. Le risque reste élevé dans 4 départements, alors que les premiers départs de feux avaient commencé dès la fin mai. Selon Météo France, cette saison particulièrement longue est un signal du changement climatique. Des pluies importantes sont toutefois attendues à partir de mercredi ou jeudi, ce qui pourrait faire baisser le risque. Les sapeurs-pompiers professionnels se mobilisent également aujourd'hui pour réclamer davantage de moyens. Ils dénoncent un projet de loi de modernisation de la sécurité civile jugé insuffisant et demandent notamment 20 000 recrutements supplémentaires. Des rassemblements sont prévus jusqu'à demain. Sur les routes, un grave accident s'est produit ce matin sur l'autoroute A9 à hauteur de Fabrègues. Un homme de 30 ans est mort et un autre âgé de 25 ans a été blessé. L'autoroute est toujours coupée vers l'Espagne après la sortie 27 à Lunel. Il est conseillé de suivre l'autoroute A709 en direction de Montpellier. À l'international à Kiev, les habitants continuent de se réfugiés dans le métro lors des alertes aux bombardements russes. Cette nuit, une alerte aux missiles balistiques a retenti vers 1h du matin, suivie d'une quinzaine d'explosions en moins d'1 heure dans la capitale ukrainienne. Et puis, une nouveauté pour les amateurs de pâtes à tartiner. Ferrero lance pour la première fois depuis 1964 une nouvelle saveur de Nutella aux cacahuètes. Elle est commercialisée depuis avril aux États-Unis, mais aucune sortie n'est prévue pour l'instant en France ou en Europe. Enfin, côté sport, Kylian Mbappé connaît la nature de sa blessure au genou gauche après sa sortie lors de Turquie-France. Le Real Madrid évoque une hyperextension de la capsule postérieure du genou. Aucune durée d'absence n'est annoncée, mais l'attaquant devrait manquer les 3 prochains matchs des Bleus.
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3: La météo pour ce lundi 28 septembre, le temps change enfin sur la France avec des chances de pluie ou d'averse pour une large moitié ouest du pays. Des orages pourraient même circuler du sud-ouest aux régions du centre. Les régions situées entre le Grand Est, les Alpes, PACA et la Corse resteront à l'écart des précipitations. Les températures pour ce lundi matin, 13 degrés pour Brest, 16 à Cherbourg.

0: Lundi après-midi, 19 degrés sur la Normandie, 20 sur la Bretagne, 24 degrés sur les Hauts-de-France, 25 en Ile-de-France, jusqu'à 29 degrés sur l'Alsace et la vallée du Rhône, 29 également sur l'Occitanie et la Nouvelle-Aquitaine.
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2: Et bonjour à tous, on commence par le volley avec une déception pour les Bleus. Les Français se sont inclinés hier soir en finale de l'Euro face à la Pologne en 4 manches. 31-29, 25-19, 20-25, 25-16. La Pologne conserve son titre européen et les Bleus décrochent donc la médaille d'argent. En rugby maintenant, 6 matchs de top 14 étaient au programme hier. Perpignan a battu Bordeaux-Bègles 38-25. Clermont s'est imposé face à Castres 20-6. Et le Stade français a largement dominé Lyon 31-10. Bayonne a créé la surprise sur la pelouse du Racing 92, 20-17. Toulon a battu Vannes 28-10. Et Pau a largement dominé La Rochelle 39-17. La journée se termine ce soir avec Toulouse-Montpellier à 21h05. Côté football en Ligue des Nations, l'Espagne s'est imposée hier soir à Wembley face à l'Angleterre 3-2. Menée 2-1 à la pause, les Espagnols ont renversé la rencontre en seconde période. Dans les autres résultats, la Croatie a battu la République tchèque 2-1, la Suisse, la Macédoine du Nord 3-0, l'Albanie, la Biélorussie 2-0 et la Slovaquie s'est imposée face à la Moldavie 2-0. On poursuit avec la Formule 1. Le Grand Prix d'Azerbaïdjan a été remporté hier par George Russell devant Max Verstappen. Isaac Hadjar complète le podium. 6 pilotes ont abandonné. En cyclisme, Juliette Berthet termine 5e des Mondiaux à Montréal. La première française à l'arrivée, elle a longtemps cru au titre avant de céder dans le dernier tour. 3 françaises terminent dans le top 10. Et puis en handball, les Bleus se sont imposés hier soir face à la Suède 31-23 en match amical à Décines. Les Françaises ont fait la différence en seconde période et enchaîne une 6e victoire consécutive. Prochain rendez-vous en octobre face à la Hongrie. Enfin, en tennis, Arthur Fils, 11e mondial, devra passer par les qualifications à Tokyo. Le Français qui doit intégrer le top 10 lundi n'a pas obtenu de place directe dans le tableau principal en raison de problèmes administratifs liés à son inscription. Les qualifications débutent demain.
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4: Bonjour, bonjour à tous. À la une, le pape Léon XIV a achevé hier sa visite à Paris par une messe géante place de la Concorde devant 700 000 fidèles selon le Vatican. C'est le plus grand rassemblement pour une messe papale en France depuis les 260 000 personnes réunies aux Invalides en 2008 pour Benoît XVI. Le matin, il s'était rendu à la maison Bakita, centre parisien d'accueil pour personnes exilées, plaçant les migrants au cœur de son déplacement. Le soir, il a quitté Paris pour Lourdes, nouvelle étape de sa tournée avant Metz à lundi. Et puis d'autres temps forts, plus de 250 rassemblements ont eu hier en France à l'appel d'une large coalition d'associations et de syndicats pour le climat, la paix et la justice sociale. Cette mobilisation intervient après un été 2026 hors normes selon Météo France. La température moyenne a dépassé de 3,6 degrés les normales avec 53 jours de canicule consécutive, un record depuis 1900. L'appel revendique plus de 46 000 signatures et près de 1000 organisations impliquées. Et sur le plan judiciaire, le procès de l'assassinat du rugbyman argentin Federico Martin Aramburu, abattu près du Trocadéro en 2022, s'est conclu hier par le verdict de la Cour d'assises de Paris. Loïc Le Priol a été condamné à 26 ans de réclusion criminelle pour le meurtre et Romain Bouvier à 19 ans de prison pour tentative de meurtre. Une enquête également ouverte hier au CHU de Toulouse après la découverte d'un corps d'un nouveau-né et de 4 fœtus dans un conteneur de déchets médicaux à l'hôpital Ringueuil. Le procureur de la République a été saisi, un professionnel de santé suspendu le temps de l'enquête et le CHU évoque sous réserve des résultats la piste d'un acte isolé. Et en concu par ce rappel, la tournée française du pape se poursuit ce dimanche à Lourdes avant Metz lundi. C'était votre Flash Info. Passez un bon dimanche à toutes et à tous.
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5: Bienvenue dans le Top Hit Memory de cette journée. On se plonge dans l'un des plus grands succès de Pascal.

sorti en 2003, un titre qui figure sur l'album Studio Fan, Live Fan. Mais ce n'est pas qu'une simple chanson, c'est un vibrant hommage aux idoles de sa jeunesse, des Beatles jusqu'à Michel Polnareff, évidemment, en passant par Claude François. Avec des paroles nostalgiques et son clip truffé de références, où Obispo se glisse dans la peau de ses héros, Fan a rapidement conquis le public, un single vendu à plus de 500 000 exemplaires, devenant un tube incontournable de l'été 2003. Saviez-vous que ce titre a aussi marqué un tournant de sa carrière? Elle a confirmé Obispo comme un artiste capable de mêler nostalgie et modernité, tout en rendant hommage à la pop française. Avec Fan, Pascal Obispo n'a pas seulement touché nos oreilles, il a aussi fait battre le cœur des fans, unissant les générations autour de leur amour pour la musique. Fan, le top hit memory de cette année 2003, signé Pascal Obispo.

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1: Bonjour à tous. Le pape Léon XIV poursuit sa visite en France. À Lourdes, il a célébré une grande messe ce matin sur la prairie du sanctuaire devant les fidèles. Après avoir rencontré les évêques français, il doit maintenant rencontrer cet après-midi des malades, des religieuses et des victimes de violences sexuelles dans l'église. La saison des feux de forêt se prolonge en France. Le risque reste élevé dans 4 départements, alors que les premiers départs de feux avaient commencé dès la fin mai. Selon Météo France, cette saison particulièrement longue est un signal du changement climatique. Des pluies importantes sont toutefois attendues à partir de mercredi ou jeudi, ce qui pourrait faire baisser le risque. Les sapeurs-pompiers professionnels se mobilisent également aujourd'hui pour réclamer davantage de moyens. Ils dénoncent un projet de loi de modernisation de la sécurité civile jugé insuffisant et demandent notamment 20 000 recrutements supplémentaires. Des rassemblements sont prévus jusqu'à demain. Sur les routes, un grave accident s'est produit ce matin sur l'autoroute A9 à hauteur de Fabrègues. Un homme de 30 ans est mort et un autre âgé de 25 ans a été blessé. L'autoroute est toujours coupée vers l'Espagne après la sortie 27 à Lunel. Il est conseillé de suivre l'autoroute A709 en direction de Montpellier. À l'international à Kiev, les habitants continuent de se réfugier dans le métro lors des alertes aux bombardements russes. Cette nuit, une alerte aux missiles balistiques a retenti vers 1h du matin, suivie d'une quinzaine d'explosions en moins d'1 heure dans la capitale ukrainienne. Et puis, une nouveauté pour les amateurs de pâte à tartiner. Ferrero lance pour la première fois depuis 1964 une nouvelle saveur de Nutella aux cacahuètes. Elle est commercialisée depuis avril aux États-Unis, mais aucune sortie n'est prévue pour l'instant en France ou en Europe. Enfin, côté sport, Kylian Mbappé connaît la nature de sa blessure au genou gauche après sa sortie lors de Turquie-France. Le Real Madrid évoque une hyperextension de la capsule postérieure du genou. Aucune durée d'absence n'est annoncée, mais l'attaquant devrait manquer les 3 prochains matchs des Bleus.
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3: La météo pour ce lundi 28 septembre, le temps change enfin sur la France avec des chances de pluie ou d'averse pour une large moitié ouest du pays. Des orages pourraient même circuler du sud-ouest aux régions du centre. Les régions situées entre le Grand Est, les Alpes, PACA et la Corse resteront à l'écart des précipitations. Les températures pour ce lundi matin, 13 degrés pour Brest, 16 à Cherbourg.

0: Lundi après-midi, 19 degrés sur la Normandie, 20 sur la Bretagne, 24 degrés sur les Hauts-de-France, 25 en Ile-de-France, jusqu'à 29 degrés sur l'Alsace et la vallée du Rhône, 29 également sur l'Occitanie et la Nouvelle-Aquitaine.
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2: Et bonjour à tous, on commence par le volley avec une déception pour les Bleus. Les Français se sont inclinés hier soir en finale de l'Euro face à la Pologne en 4 manches. 31-29, 25-19, 20-25, 25-16. La Pologne conserve son titre européen et les Bleus décrochent donc la médaille d'argent. En rugby maintenant, 6 matchs de top 14 étaient au programme hier. Perpignan a battu Bordeaux-Bègles 38-25. Clermont s'est imposé face à Castres 20-6. Et le Stade français a largement dominé Lyon 31-10. Bayonne a créé la surprise sur la pelouse du Racing 92, 20-17. Toulon a battu Vannes 28-10. Et Pau a largement dominé La Rochelle 39-17. La journée se termine ce soir avec Toulouse-Montpellier à 21h05. Côté football en Ligue des Nations, l'Espagne s'est imposée hier soir à Wembley face à l'Angleterre 3-2. Menée 2-1 à la pause, les Espagnols ont renversé la rencontre en seconde période. Dans les autres résultats, la Croatie a battu la République tchèque 2-1, la Suisse, la Macédoine du Nord 3-0, l'Albanie, la Biélorussie 2-0 et la Slovaquie s'est imposée face à la Moldavie 2-0. On poursuit avec la Formule 1. Le Grand Prix d'Azerbaïdjan a été remporté hier par George Russell devant Max Verstappen. Isaac Hadjar complète le podium. 6 pilotes ont abandonné. En cyclisme, Juliette Berthet termine 5e des Mondiaux à Montréal. La première française à l'arrivée, elle a longtemps cru au titre avant de céder dans le dernier tour. 3 françaises terminent dans le top 10. Et puis en handball, les Bleus se sont imposés hier soir face à la Suède 31-23 en match amical à Décines. Les Françaises ont fait la différence en seconde période et enchaîne une 6e victoire consécutive. Prochain rendez-vous en octobre face à la Hongrie. Enfin, en tennis, Arthur Fils, 11e mondial, devra passer par les qualifications à Tokyo. Le Français qui doit intégrer le top 10 lundi n'a pas obtenu de place directe dans le tableau principal en raison de problèmes administratifs liés à son inscription. Les qualifications débutent demain.
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4: Bonjour, bonjour à tous. À la une, le pape Léon XIV a achevé hier sa visite à Paris par une messe géante place de la Concorde devant 700 000 fidèles selon le Vatican. C'est le plus grand rassemblement pour une messe papale en France depuis les 260 000 personnes réunies aux Invalides en 2008 pour Benoît XVI. Le matin, il s'était rendu à la maison Makita, centre parisien d'accueil pour personnes exilées, plaçant les migrants au cœur de son déplacement. Le soir, il a quitté Paris pour Lourdes, nouvelle étape de sa tournée avant Metz à lundi. Et puis d'autres temps forts, plus de 250 rassemblements ont eu hier en France à l'appel d'une large coalition d'associations et de syndicats pour le climat, la paix et la justice sociale. Cette mobilisation intervient après un été 2026 hors normes selon Météo France. La température moyenne a dépassé de 3,6 degrés les normales avec 53 jours de canicule consécutive, un record depuis 1900. L'appel revendique plus de 46 000 signatures et près de 1000 organisations impliquées. Et sur le plan judiciaire, le procès de l'assassinat du rugbyman argentin Federico Martin Aramburu, abattu près du Trocadéro en 2022, s'est conclu hier par le verdict de la Cour d'assises de Paris. Loïc Le Priol a été condamné à 26 ans de réclusion criminelle pour le meurtre et Romain Bouvier à 19 ans de prison pour tentative de meurtre. Une enquête également ouverte hier au CHU de Toulouse après la découverte d'un corps d'un nouveau-né et de 4 fœtus dans un conteneur de déchets médicaux à l'hôpital Ringueuil. Le procureur de la République a été saisi, un professionnel de santé suspendu le temps de l'enquête et le CHU évoque sous réserve des résultats la piste d'un acte isolé. Et en concu par ce rappel, la tournée française du pape se poursuit ce dimanche à Lourdes avant Metz lundi. C'était votre flash. Il faut passer un bon dimanche à toutes et à tous.
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5: Bienvenue dans le Top Hit Memory de cette journée. On se plonge dans l'un des plus grands succès de Pascal.

sorti en 2003, un titre qui figure sur l'album Studio Fan, Live Fan. Mais ce n'est pas qu'une simple chanson, c'est un vibrant hommage aux idoles de sa jeunesse, des Beatles jusqu'à Michel Polnareff, évidemment, en passant par Claude François. Avec des paroles nostalgiques et son clip truffé de références, où Obispo se glisse dans la peau de ses héros, Fan a rapidement conquis le public, un single vendu à plus de 500 000 exemplaires, devenant un tube incontournable de l'été 2003. Saviez-vous que ce titre a aussi marqué un tournant de sa carrière? Elle a confirmé Obispo comme un artiste capable de mêler nostalgie et modernité, tout en rendant hommage à la pop française. Avec Fan, Pascal Obispo n'a pas seulement touché nos oreilles, il a aussi fait battre le cœur des fans, unissant les générations autour de leur amour pour la musique. Fan, le top hit memory de cette année 2003, signé Pascal Obispo.

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1: Bonjour à tous. Le pape Léon XIV poursuit sa visite en France. À Lourdes, il a célébré une grande messe ce matin sur la prairie du sanctuaire devant les fidèles. Après avoir rencontré les évêques français, il doit maintenant rencontrer cet après-midi des malades, des religieuses et des victimes de violences sexuelles dans l'église. La saison des feux de forêt se prolonge en France. Le risque reste élevé dans 4 départements, alors que les premiers départs de feux avaient commencé dès la fin mai. Selon Météo France, cette saison particulièrement longue est un signal du changement climatique. Des pluies importantes sont toutefois attendues à partir de mercredi ou jeudi, ce qui pourrait faire baisser le risque. Les sapeurs-pompiers professionnels se mobilisent également aujourd'hui pour réclamer davantage de moyens. Ils dénoncent un projet de loi de modernisation de la sécurité civile jugé insuffisant et demandent notamment 20 000 recrutements supplémentaires. Des rassemblements sont prévus jusqu'à demain. Sur les routes, un grave accident s'est produit ce matin sur l'autoroute A9 à hauteur de Fabrègues. Un homme de 30 ans est mort et un autre âgé de 25 ans a été blessé. L'autoroute est toujours coupée vers l'Espagne et après la sortie 27 à Lunel, il est conseillé de suivre l'autoroute A709 en direction de Montpellier. À l'international à Kiev, les habitants continuent de se réfugier dans le métro lors des alertes aux bombardements russes. Cette nuit, une alerte aux missiles balistiques a retenti vers 1h du matin, suivie d'une quinzaine d'explosions en moins d'une heure dans la capitale ukrainienne. Et puis, une nouveauté pour les amateurs de pâte à tartiner. Ferrero lance pour la première fois depuis 1964 une nouvelle saveur de Nutella aux cacahuètes. Elle est commercialisée depuis avril aux États-Unis, mais aucune sortie n'est prévue pour l'instant en France ou en Europe. Enfin, côté sport, Kylian Mbappé connaît la nature de sa blessure au genou gauche après sa sortie lors de Turquie-France. Le Real Madrid évoque une hyper-extension de la capsule postérieure du genou. Aucune durée d'absence n'est annoncée, mais l'attaquant devrait manquer les 3 prochains matchs des Bleus.
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3: La météo pour ce lundi 28 septembre, le temps change enfin sur la France avec des chances de pluie ou d'averses pour une large moitié ouest du pays. Des orages pourraient même circuler du sud-ouest aux régions du centre. Les régions situées entre le Grand Est, les Alpes, PACA et la Corse resteront à l'écart des précipitations. Les températures pour ce lundi matin, 13 degrés pour Brest, 16 à Chine.

0: après-midi, 19 degrés sur la Normandie, 20 sur la Bretagne, 24 degrés sur les Hauts-de-France, 25 en Ile-de-France, jusqu'à 29 degrés sur l'Alsace et la vallée du Rhône, 29 également sur l'Occitanie et la Nouvelle-Aquitaine.
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2: Et bonjour à tous, on commence par le volley avec une déception pour les Bleus. Les Français se sont inclinés hier soir en finale de l'Euro face à la Pologne en 4 manches. 31-29, 25-19, 20-25, 25-16. La Pologne conserve son titre européen et les Bleus décrochent donc la médaille d'argent. En rugby maintenant, 6 matchs de top 14 étaient au programme hier. Perpignan a battu Bordeaux-Bègles 38-25. Clermont s'est imposé face à Castres 20-6. Et le Stade français a largement dominé Lyon 31-10. Bayonne a créé la surprise sur la pelouse du Racing 92, 20-17. Toulon a battu Vannes 28-10. Et Pau a largement dominé La Rochelle 39-17. La journée se termine ce soir avec Toulouse-Montpellier à 21h05. Côté football en Ligue des Nations, l'Espagne s'est imposée hier soir à Wembley face à l'Angleterre 3-2. Menée 2-1 à la pause, les Espagnols ont renversé la rencontre en seconde période. Dans les autres résultats, la Croatie a battu la République tchèque 2-1, la Suisse, la Macédoine du Nord 3-0, l'Albanie, la Biélorussie 2-0 et la Slovaquie s'est imposée face à la Moldavie 2-0. On poursuit avec la Formule 1. Le Grand Prix d'Azerbaïdjan a été remporté hier par George Russell devant Max Verstappen. Isaac Hadjar complète le podium. 6 pilotes ont abandonné. En cyclisme, Juliette Berthet termine 5e des Mondiaux à Montréal. La première française à l'arrivée, elle a longtemps cru au titre avant de céder dans le dernier tour. 3 françaises terminent dans le top 10. Et puis en handball, les Bleus se sont imposés hier soir face à la Suède 31-23 en match amical à Décines. Les Françaises ont fait la différence en seconde période et enchaîne une 6e victoire consécutive. Prochain rendez-vous en octobre face à la Hongrie. Enfin, en tennis, Arthur Fils, 11e mondial, devra passer par les qualifications à Tokyo. Le Français qui doit intégrer le top 10 lundi n'a pas obtenu de place directe dans le tableau principal en raison de problèmes administratifs liés à son inscription. Les qualifications débutent demain.
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4: Bonjour, bonjour à tous. À la une, le pape Léon XIV a achevé hier sa visite à Paris par une messe géante place de la Concorde devant 700 000 fidèles selon le Vatican. C'est le plus grand rassemblement pour une messe papale en France depuis les 260 000 personnes réunies aux Invalides en 2008 pour Benoît XVI. Le matin, il s'était rendu à la maison Makita, centre parisien d'accueil pour personnes exilées, plaçant les migrants au cœur de son déplacement. Le soir, il a quitté Paris pour Lourdes, nouvelle étape de sa tournée avant Metz à lundi. Et puis d'autres temps forts, plus de 250 rassemblements ont eu hier en France à l'appel d'une large coalition d'associations et de syndicats pour le climat, la paix et de syndicats pour le climat, la paix et la justice sociale. Cette mobilisation intervient après un été 2026 hors norme.

0: Loïc Le Priol a été condamné à 26 ans de réclusion criminelle pour le meurtre et Romain Bouvier à 19 ans de prison pour tentative de meurtre. Une enquête également ouverte hier au CHU de Toulouse après la découverte d'un corps d'un nouveau-né et de quatre fœtus dans un conteneur de déchets médicaux à l'hôpital Ringueuil. Le procureur de la République a été saisi, un professionnel de santé suspendu le temps de l'enquête et le CHU évoque sous réserve des résultats la piste d'un acte isolé. Et en concu par ce rappel, la tournée française du Pape se poursuit ce dimanche à Lourdes avant messe lundi. C'était votre flash info. Passez un bon dimanche à toutes et à tous.
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2: Bienvenue dans le Top Hit Memory de cette journée. On se plonge dans l'un des plus grands succès de Pascal Obispo.

sorti en 2003, un titre qui figure sur l'album Studio Fan, Live Fan. Mais ce n'est pas qu'une simple chanson, c'est un vibrant hommage aux idoles de sa jeunesse, des Beatles jusqu'à Michel Polnareff, évidemment, en passant par Claude François. Avec des paroles nostalgiques et son clip truffé de références, où Obispo se glisse dans la peau de ses héros, Fan a rapidement conquis le public, un single vendu à plus de 500 000 exemplaires, devenant un tube incontournable de l'été 2003. Saviez-vous que ce titre a aussi marqué un tournant de sa carrière? Elle a confirmé Obispo comme un artiste capable de mêler nostalgie et modernité, tout en rendant hommage à la pop française. Avec Fan, Pascal Obispo n'a pas seulement touché nos oreilles, il a aussi fait battre le cœur des fans, unissant les générations autour de leur amour pour la musique. Fan, le top hit memory de cette année 2003, signé Pascal Obispo.

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1: Bonjour à tous. Le pape Léon XIV poursuit sa visite en France. À Lourdes, il a célébré une grande messe ce matin sur la prairie du sanctuaire devant les fidèles. Après avoir rencontré les évêques français, il doit maintenant rencontrer cet après-midi des malades, des religieuses et des victimes de violences sexuelles dans l'église. La saison des feux de forêt se prolonge en France. Le risque reste élevé dans 4 départements, alors que les premiers départs de feux avaient commencé dès la fin mai. Selon Météo France, cette saison particulièrement longue est un signal du changement climatique. Des pluies importantes sont toutefois attendues à partir de mercredi ou jeudi, ce qui pourrait faire baisser le risque. Les sapeurs-pompiers professionnels se mobilisent également aujourd'hui pour réclamer davantage de moyens. Ils dénoncent un projet de loi de modernisation de la sécurité civile jugé insuffisant et demandent notamment 20 000 recrutements supplémentaires. Des rassemblements sont prévus jusqu'à demain. Sur les routes, un grave accident s'est produit ce matin sur l'autoroute A9 à hauteur de Fabrègues. Un homme de 30 ans est mort et un autre âgé de 25 ans a été blessé. L'autoroute est toujours coupée vers l'Espagne après la sortie 27 à Lunel. Il est conseillé de suivre l'autoroute A709 en direction de Montpellier. À l'international à Kiev, les habitants continuent de se réfugier dans le métro lors des alertes aux bombardements russes. Cette nuit, une alerte aux missiles balistiques a retenti vers 1h du matin, suivie d'une quinzaine d'explosions en moins d'1 heure dans la capitale ukrainienne. Et puis, une nouveauté pour les amateurs de pâtes à tartiner. Ferrero lance pour la première fois depuis 1964 une nouvelle saveur de Nutella aux cacahuètes. Elle est commercialisée depuis avril aux États-Unis, mais aucune sortie n'est prévue pour l'instant en France ou en Europe. Enfin, côté sport, Kylian Mbappé connaît la nature de sa blessure au genou gauche après sa sortie lors de Turquie-France. Le Real Madrid évoque une hyperextension de la capsule postérieure du genou. Aucune durée d'absence n'est annoncée, mais l'attaquant devrait manquer les 3 prochains matchs des Bleus.
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2: La météo pour ce lundi 28 septembre, le temps change enfin sur la France avec des chances de pluie ou d'averse pour une large moitié ouest du pays. Des orages pourraient même circuler du sud-ouest aux régions du centre. Les régions situées entre le Grand Est, les Alpes, PACA et la Corse resteront à l'écart des précipitations. Les températures pour ce lundi matin, 13 degrés pour Brest, 16 à Cherbourg.

0: Ce lundi après-midi, 19 degrés sur la Normandie, 20 sur la Bretagne, 24 degrés sur les Hauts-de-France, 25 en Ile-de-France, jusqu'à 29 degrés sur l'Alsace et la vallée du Rhône, 29 également sur l'Occitanie et la Nouvelle-Aquitaine.
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2: Et bonjour à tous, on commence par le volley avec une déception pour les Bleus. Les Français se sont inclinés hier soir en finale de l'Euro face à la Pologne en 4 manches. 31-29, 25-19, 20-25, 25-16. La Pologne conserve son titre européen et les Bleus décrochent donc la médaille d'argent. En rugby maintenant, 6 matchs de top 14 étaient au programme hier. Perpignan a battu Bordeaux-Bègles 38-25. Clermont s'est imposé face à Castres 20-6. Et le Stade français a largement dominé Lyon 31-10. Bayonne a créé la surprise sur la pelouse du Racing 92, 20-17. Toulon a battu Vannes 28-10. Et Pau a largement dominé la Rochelle 39-17. La journée se termine ce soir avec Toulouse-Montpellier à 21h05. Côté football, en Ligue des Nations, l'Espagne s'est imposée hier soir à Wembley face à l'Angleterre 3-2. Menée 2-1 à la pause, les Espagnols ont renversé la rencontre en seconde période. Dans les autres résultats, la Croatie a battu la République tchèque 2-1. La Suisse, la Macédoine du Nord 3-0. L'Albanie, la Biélorussie 2-0. Et la Slovaquie s'est imposée face à la Moldavie 2-0. On poursuit avec la Formule 1. Le Grand Prix d'Azerbaïdjan a été remporté hier par George Russell devant Max Verstappen. Isaac Hadjar complète le podium. 6 pilotes ont abandonné. En cyclisme, Juliette Berthet termine 5e des Mondiaux à Montréal. La première Française à l'arrivée, elle a longtemps cru au titre avant de céder dans le dernier tour. 3 Françaises terminent dans le top 10. Et puis en handball, les Bleus se sont imposés hier soir face à la Suède 31-23 en match amical à Décines. Les Françaises ont fait la différence en seconde période et enchaîne une 6e victoire consécutive. Prochain rendez-vous en octobre face à la Hongrie. Enfin, en tennis, Arthur Fils, 11e mondial, devra passer par les qualifications à Tokyo. Le Français qui doit intégrer le top 10 lundi n'a pas obtenu de place directe dans le tableau principal en raison de problèmes administratifs liés à son inscription. Les qualifications débutent demain.
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4: Bonjour, bonjour à tous. À la une, le pape Léon XIV a achevé hier sa visite à Paris par une messe géante place de la Concorde devant 700 000 fidèles selon le Vatican. C'est le plus grand rassemblement pour une messe papale en France depuis les 260 000 personnes réunies aux Invalides en 2008 pour Benoît XVI. Le matin, il s'était rendu à la maison Baquita, centre parisien d'accueil pour personnes exilées, plaçant les migrants au cœur de son déplacement. Le soir, il a quitté Paris pour Lourdes, nouvelle étape de sa tournée avant Metz à lundi. Et puis d'autres temps forts, plus de 250 rassemblements ont eu hier en France à l'appel d'une large coalition d'associations et de syndicats pour le climat, la paix et la justice sociale. Cette mobilisation intervient après un été 2026 hors normes selon Météo France. La température moyenne a dépassé de 3,6 degrés les normales avec 53 jours de canicule consécutive, un record depuis 1900. L'appel revendique plus de 46 000 signatures et près de 1000 organisations impliquées. Et sur le plan judiciaire, le procès de l'assassinat du rugbyman argentin Frédérico Martin Aramburu, abattu près du Trocadéro en 2022, s'est conclu hier par le verdict de la Cour d'assises de Paris. Loïc Le Priol a été condamné à 26 ans de réclusion criminelle pour le meurtre et Romain Bouvier à 19 ans de prison pour tentative de meurtre. Une enquête également ouverte hier au CHU de Toulouse après la découverte d'un corps d'un nouveau-né et de 4 fœtus dans un conteneur de déchets médicaux à l'hôpital Ringueuil. Le procureur de la République a été saisi, un professionnel de santé suspendu le temps de l'enquête et le CHU évoque sous réserve des résultats la piste d'un acte isolé. Et en concurrence rappel, la tournée française du pape se poursuit ce dimanche à Lourdes avant Metz lundi. C'était votre Flash Info. Passez un bon dimanche à toutes et à tous.
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5: Bienvenue dans le Top Hit Memory de cette journée. On se plonge dans l'un des plus grands succès de Pascal Obispo.

sorti en 2003, un titre qui figure sur l'album Studio Fan, Live Fan. Mais ce n'est pas qu'une simple chanson, c'est un vibrant hommage aux idoles de sa jeunesse, des Beatles jusqu'à Michel Polnareff, évidemment, en passant par Claude François. Avec des paroles nostalgiques et son clip truffé de références, où Obispo se glisse dans la peau de ses héros, Fan a rapidement conquis le public, un single vendu à plus de 500 000 exemplaires, devenant un tube incontournable de l'été 2003. Saviez-vous que ce titre a aussi marqué un tournant de sa carrière? Elle a confirmé Obispo comme un artiste capable de mêler nostalgie et modernité, tout en rendant hommage à la pop française. Avec Fan, Pascal Obispo n'a pas seulement touché nos oreilles, il a aussi fait battre le cœur des fans, unissant les générations autour de leur amour pour la musique. Fan, le top hit memory de cette année 2003, signé Pascal Obispo.

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1: Bonjour à tous. Le pape Léon XIV poursuit sa visite en France. À Lourdes, il a célébré une grande messe ce matin sur la prairie du sanctuaire devant les fidèles. Après avoir rencontré les évêques français, il doit maintenant rencontrer cet après-midi des malades, des religieuses et des victimes de violences sexuelles dans l'église. La saison des feux de forêt se prolonge en France. Le risque reste élevé dans 4 départements, alors que les premiers départs de feux avaient commencé dès la fin mai. Selon Météo France, cette saison particulièrement longue est un signal du changement climatique. Des pluies importantes sont toutefois attendues à partir de mercredi ou jeudi, ce qui pourrait faire baisser le risque. Les sapeurs-pompiers professionnels se mobilisent également aujourd'hui pour réclamer davantage de moyens. Ils dénoncent un projet de loi de modernisation de la sécurité civile jugé insuffisant et demandent notamment 20 000 recrutements supplémentaires. Des rassemblements sont prévus jusqu'à demain. Sur les routes, un grave accident s'est produit ce matin sur l'autoroute A9 à hauteur de Fabrègues. Un homme de 30 ans est mort et un autre âgé de 25 ans a été blessé. L'autoroute est toujours coupée vers l'Espagne après la sortie 27 à Lunel. Il est conseillé de suivre l'autoroute A709 en direction de Montpellier. À l'international à Kiev, les habitants continuent de se réfugier dans le métro lors des alertes aux bombardements russes. Cette nuit, une alerte aux missiles balistiques a retenti vers 1h du matin, suivie d'une quinzaine d'explosions en moins d'1 heure dans la capitale ukrainienne. Et puis, une nouveauté pour les amateurs de pâtes à tartiner. Ferrero lance pour la première fois depuis 1964 une nouvelle saveur de Nutella aux cacahuètes. Elle est commercialisée depuis avril aux États-Unis, mais aucune sortie n'est prévue pour l'instant en France ou en Europe. Enfin, côté sport, Kylian Mbappé connaît la nature de sa blessure au genou gauche après sa sortie lors de Turquie-France. Le Real Madrid évoque une hyperextension de la capsule postérieure du genou. Aucune durée d'absence n'est annoncée, mais l'attaquant devrait manquer les 3 prochains matchs des Bleus.
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2: La météo pour ce lundi 28 septembre, le temps change enfin sur la France avec des chances de pluie ou d'averse pour une large moitié ouest du pays. Des orages pourraient même circuler du sud-ouest aux régions du centre. Les régions situées entre le Grand Est, les Alpes, PACA et la Corse resteront à l'écart des précipitations. Les températures pour ce lundi matin, 13 degrés pour Brest, 16 à

0: ce lundi après-midi. 19 degrés sur la Normandie, 20 sur la Bretagne, 24 degrés sur les Hauts-de-France, 25 en Ile-de-France, jusqu'à 29 degrés sur l'Alsace et la vallée du Rhône, 29 également sur l'Occitanie et la Nouvelle-Aquitaine.
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2: Et bonjour à tous, on commence par le volley avec une déception pour les Bleus. Les Français se sont inclinés hier soir en finale de l'Euro face à la Pologne en 4 manches. 31-29, 25-19, 20-25, 25-16. La Pologne conserve son titre européen et les Bleus décrochent donc la médaille d'argent. En rugby maintenant, 6 matchs de top 14 étaient au programme hier. Perpignan a battu Bordeaux-Bègles 38-25. Clermont s'est imposé face à Castres 20-6. Et le Stade français a largement dominé Lyon 31-10. Bayonne a créé la surprise sur la pelouse du Racing 92, 20-17. Toulon a battu Vannes 28-10. Et Pau a largement dominé La Rochelle 39-17. La journée se termine ce soir avec Toulouse-Montpellier à 21h05. Côté football, en Ligue des Nations, l'Espagne s'est imposée hier soir à Wembley face à l'Angleterre 3-2. Menée 2-1 à la pause, les Espagnols ont renversé la rencontre en seconde période. Dans les autres résultats, la Croatie a battu la République tchèque 2-1. La Suisse, la Macédoine du Nord 3-0. L'Albanie, la Biélorussie 2-0. Et la
3: Suisse s'est
2: imposée face à la Moldavie 2-0. On poursuit avec la Formule 1. Le Grand Prix d'Azerbaïdjan a été remporté hier par George Russell devant Max Verstappen. Isaac Hadjar complète le podium. 6 pilotes ont abandonné. En cyclisme, Juliette Berthet termine 5e des Mondiaux à Montréal. La première Française à l'arrivée, elle a longtemps cru au titre avant de céder dans le dernier tour. 3 Françaises terminent dans le top 10. Et puis en handball, les Bleus se sont imposés hier soir face à la Suède 31-23 en match amical à Décines. Les Françaises ont fait la différence en seconde période et enchaîne une 6e victoire consécutive. Prochain rendez-vous en octobre face à la Hongrie. Enfin, en tennis, Arthur Fils, 11e mondial, devra passer par les qualifications à Tokyo. Le Français qui doit intégrer le top 10 lundi n'a pas obtenu de place directe dans le tableau principal en raison de problèmes administratifs liés à son inscription. Les qualifications débutent demain.
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5: Bonjour, bonjour à tous. À la une, le pape Léon XIV a achevé hier sa visite à Paris par une messe géante place de la Concorde devant 700 000 fidèles selon le Vatican. C'est le plus grand rassemblement pour une messe papale en France depuis les 260 000 personnes réunies aux Invalides en 2008 pour Benoît XVI. Le matin, il s'était rendu à la maison Makita, centre parisien d'accueil pour personnes exilées, plaçant les migrants au cœur de son déplacement. Le soir, il a quitté Paris pour Lourdes, nouvelle étape de sa tournée avant Metz à lundi. Et puis d'autres temps forts, plus de 250 rassemblements ont eu hier en France à l'appel d'une large coalition d'associations et de syndicats pour le climat, la paix et la justice sociale. Cette mobilisation intervient après un été 2026 hors normes selon Météo France. La température moyenne a dépassé de 3,6 degrés les normales avec 53 jours de canicule consécutive, un record depuis 1900. L'appel revendique plus de 46 000 signatures et près de 1000 organisations impliquées. Et sur le plan judiciaire, le procès de l'assassinat du rugbyman argentin Federico Martin Aramburu, abattu près du Trocadéro en 2022, s'est conclu hier par le verdict de la Cour d'assises de Paris. Loïc Le Priol a été condamné à 26 ans de réclusion criminelle pour le meurtre et Romain Bouvier à 19 ans de prison pour tentative de meurtre. Une enquête également ouverte hier au CHU de Toulouse après la découverte d'un corps d'un nouveau-né et de 4 fœtus dans un conteneur de déchets médicaux à l'hôpital Ringueuil. Le procureur de la République a été saisi, un professionnel de santé suspendu le temps de l'enquête et le CHU évoque sous réserve des résultats la piste d'un acte isolé. Et en concu par ce rappel, la tournée française du pape se poursuit ce dimanche à Lourdes avant Metz lundi. C'était votre Flash Info. Passez un bon dimanche à toutes et à tous.
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6: Bienvenue dans le Top Hit Memory de cette journée. On se plonge dans l'un des plus grands succès de Pascal Obispo.

sorti en 2003, un titre qui figure sur l'album Studio Fan, Live Fan. Mais ce n'est pas qu'une simple chanson, c'est un vibrant hommage aux idoles de sa jeunesse, des Beatles jusqu'à Michel Polnareff, évidemment, en passant par Claude François. Avec des paroles nostalgiques et son clip truffé de références, où Obispo se glisse dans la peau de ses héros, Fan a rapidement conquis le public, un single vendu à plus de 500 000 exemplaires, devenant un tube incontournable de l'été 2003. Saviez-vous que ce titre a aussi marqué un tournant de sa carrière? Elle a confirmé Obispo comme un artiste capable de mêler nostalgie et modernité, tout en rendant hommage à la pop française. Avec Fan, Pascal Obispo n'a pas seulement touché nos oreilles, il a aussi fait battre le cœur des fans, unissant les générations autour de leur amour pour la musique. Fan, le top hit memory de cette année 2003, signé Pascal Obispo.

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1: Bonjour à tous. Le pape Léon XIV poursuit sa visite en France. À Lourdes, il a célébré une grande messe ce matin sur la prairie du sanctuaire devant les fidèles. Après avoir rencontré les évêques français, il doit maintenant rencontrer cet après-midi des malades, des religieuses et des victimes de violences sexuelles dans l'église. La saison des feux de forêt se prolonge en France. Le risque reste élevé dans 4 départements, alors que les premiers départs de feux avaient commencé dès la fin mai. Selon Météo France, cette saison particulièrement longue est un signal du changement climatique. Des pluies importantes sont toutefois attendues à partir de mercredi ou jeudi, ce qui pourrait faire baisser le risque. Les sapeurs-pompiers professionnels se mobilisent également aujourd'hui pour réclamer davantage de moyens. Ils dénoncent un projet de loi de modernisation de la sécurité civile jugé insuffisant et demandent notamment 20 000 recrutements supplémentaires. Des rassemblements sont prévus jusqu'à demain. Sur les routes, un grave accident s'est produit ce matin sur l'autoroute A9 à hauteur de Fabrègues. Un homme de 30 ans est mort et un autre âgé de 25 ans a été blessé. L'autoroute est toujours coupée vers l'Espagne et après la sortie 27 à Lunel, il est conseillé de suivre l'autoroute A709 en direction de Montpellier. À l'international à Kiev, les habitants continuent de se réfugier dans le métro lors des alertes aux bombardements russes. Cette nuit, une alerte aux missiles balistiques a retenti vers 1h du matin, suivie d'une quinzaine d'explosions en moins d'une heure dans la capitale ukrainienne. Et puis, une nouveauté pour les amateurs de pâte à tartiner. Ferrero lance pour la première fois depuis 1964 une nouvelle saveur de Nutella aux cacahuètes. Elle est commercialisée depuis avril aux États-Unis, mais aucune sortie n'est prévue pour l'instant en France ou en Europe. Enfin, côté sport, Kylian Mbappé connaît la nature de sa blessure au genou gauche après sa sortie lors de Turquie-France. Le Real Madrid évoque une hyper-extension de la capsule postérieure du genou. Aucune durée d'absence n'est annoncée, mais l'attaquant devrait manquer les 3 prochains matchs des Bleus.
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3: La météo pour ce lundi 28 septembre, le temps change enfin sur la France avec des chances de pluie ou d'averses pour une large moitié ouest du pays. Des orages pourraient même circuler du sud-ouest aux régions du centre. Les régions situées entre le Grand Est, les Alpes, PACA et la Corse resteront à l'écart des précipitations. Les températures pour ce lundi matin, 13 degrés pour Brest, 16 à Chicago.

0: ce lundi après-midi. 19 degrés sur la Normandie, 20 sur la Bretagne, 24 degrés sur les Hauts-de-France, 25 en Ile-de-France, jusqu'à 29 degrés sur l'Alsace et la vallée du Rhône, 29 également sur l'Occitanie et la Nouvelle-Aquitaine.
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2: Et bonjour à tous, on commence par le volley avec une déception pour les Bleus. Les Français se sont inclinés hier soir en finale de l'Euro face à la Pologne en 4 manches. 31-29, 25-19, 20-25, 25-16. La Pologne conserve son titre européen et les Bleus décrochent donc la médaille d'argent. En rugby maintenant, 6 matchs de top 14.

0: 31-10. Bayonne a créé la surprise sur la pelouse du Racing 92, 20-17. Toulon a battu Vannes 28-10. Et Pau a largement dominé La Rochelle 39-17. La journée se termine ce soir avec Toulouse-Montpellier à 21h05. Côté football, en Ligue des Nations, l'Espagne s'est imposée hier soir à Wembley face à l'Angleterre 3-2. Menée 2-1 à la pause, les Espagnols ont renversé la rencontre en seconde période. Dans les autres résultats, la Croatie a battu la République tchèque 2-1, la Suisse, la Macédoine du Nord 3-0, l'Albanie, la Biélorussie 2-0 et la Slovaquie s'est imposée face à la Moldavie 2-0. On poursuit avec la Formule 1. Le Grand Prix d'Azerbaïdjan a été remporté hier par George Russell devant Max Verstappen. Isaac Hadjar complète le podium. 6 pilotes ont abandonné. En cyclisme, Juliette Berthet termine 5e des mondiaux à Montréal. La première française à l'arrivée, elle a longtemps cru au titre avant de céder dans le dernier tour. 3 françaises terminent dans le top 10. Et puis en handball, les Bleus se sont imposés hier soir face à la Suède 31-23 en match amical à Décines. Les françaises ont fait la différence en seconde période et enchaîne une 6e victoire consécutive. Prochain rendez-vous en octobre face à la Hongrie. Enfin, en tennis, Arthur Fils, 11e mondial, devra passer par les qualifications à Tokyo. Le Français qui doit intégrer le top 10 lundi n'a pas obtenu de place directe dans le tableau principal en raison de problèmes administratifs liés à son inscription. Les qualifications débutent demain.
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3: Bonjour, bonjour à tous. À la une, le pape Léon XIV a achevé hier sa visite à Paris par une messe géante place de la Concorde devant 700 000 fidèles selon le Vatican. C'est le plus grand rassemblement pour une messe papale en France depuis les 260 000 personnes réunies aux Invalides en 2008 pour Benoît XVI. Le matin, il s'était rendu à la maison Makita, centre parisien d'accueil pour personnes exilées, plaçant les migrants au cœur de son déplacement. Le soir, il a quitté Paris pour Lourdes, nouvelle étape de sa tournée avant Metz à lundi. Et puis d'autres temps forts, plus de 250 rassemblements ont eu hier en France à l'appel d'une large coalition d'associations et de syndicats pour le climat, la paix et la justice sociale. Cette mobilisation intervient après un été 2026 hors normes selon Météo France. La température moyenne a dépassé de 3,6 degrés les normales avec 53 jours de canicule consécutive, un record depuis 1900. L'appel revendique plus de 46 000 signatures et près de 1000 organisations impliquées. Et sur le plan judiciaire, le procès de l'assassinat du rugbyman argentin Frédérico Martin Aramburu, abattu près du Trocadéro en 2022, s'est conclu hier par le verdict de la Cour d'assises de Paris. Loïc Le Priol a été condamné à 26 ans de réclusion criminelle pour le meurtre et Romain Bouvier à 19 ans de prison pour tentative de meurtre. Une enquête également ouverte hier au CHU de Toulouse après la découverte d'un corps d'un nouveau-né et de 4 fœtus dans un conteneur de déchets médicaux à l'hôpital Ringueuil. Le procureur de la République a été saisi, un professionnel de santé suspendu le temps de l'enquête et le CHU évoque sous réserve des résultats la piste d'un acte isolé. Et en concurrence rappel, la tournée française du pape se poursuit ce dimanche à Lourdes avant Metz lundi. C'était votre Flash Info. Passez un bon dimanche à toutes et à tous.
4: Né sur l'île de Man à la fin des années 1940, les Bee Gees sont formés par 3 frères, Barry Gibb, l'aîné, et les jumeaux Robin Gibb et Maurice Gibb. Leur histoire commence très tôt, entre harmonie familiale et premières scènes improvisées. Dans les années 1950, la famille Gibb émigre en Australie. C'est là que les 3 frères enregistrent leurs premiers succès locaux. Leur sens aigu de la mélodie et leur voix complémentaire attirent rapidement l'attention. À la fin des années 1960, ils reviennent au Royaume-Uni et connaissent une percée internationale avec des titres comme Massachusetts ou To Love Somebody. Leur style est alors marqué par une pop mélancolique et orchestrée. Les années 1970 marquent un tournant décisif. Installés aux États-Unis, ils adoptent un son plus dansant, influencé par le rhythm and blues. Leur collaboration avec le producteur Arif Mardin transforme leur approche musicale. Le falsetto de Barry Gibb devient leur signature. En 1977, leur participation à la bande originale du film Saturday Night Fever propulse les Bee Gees au sommet. Les chansons Staying Alive, Night Fever et How Deep Is Your Love deviennent des hymnes mondiaux. Le groupe incarne alors l'ère disco et domine les classements internationaux. Au début des années 1980, la popularité du disco décline. Les Bee Gees traversent une période plus discrète, mais continuent d'écrire et de produire pour d'autres artistes tout en poursuivant leur carrière. Leur talent de compositeur reste reconnu dans toute l'industrie musicale. Le groupe connaît un regain d'intérêt dans les années 1990, avec des tournées et de nouveaux albums salués par le public fidèle. Leur influence sur la pop, la soul et la dance music est désormais incontestable. L'histoire des Bee Gees est aussi marquée par des drames. Andy Gibb, leur jeune frère et collaborateur occasionnel, disparaît en 1988. Puis Maurice Gibb meurt en 2003, suivi de Robin Gibb en 2012. Barry Gibb reste aujourd'hui le dernier membre survivant du trio. Avec plus de 200 millions de disques vendus, les Bee Gees figurent parmi les artistes les plus influents de l'histoire de la musique. Leur héritage repose sur des harmonies vocales uniques, une capacité rare à se réinventer et une empreinte durable sur la culture populaire mondiale.
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0: Bienvenue dans le Top Hit Memory de cette journée. On se plonge dans l'un des plus grands succès de Pascal Obispo.

en 2003, un titre qui figure sur l'album Studio Fan, Live Fan. Mais ce n'est pas qu'une simple chanson, c'est un vibrant hommage aux idoles de sa jeunesse, des Beatles jusqu'à Michel Polnareff, évidemment, en passant par Claude François. Avec des paroles nostalgiques et son clip truffé de références, où Obispo se glisse dans la peau de ses héros, Fan a rapidement conquis le public, un single vendu à plus de 500 000 exemplaires, devenant un tube incontournable de l'été 2003. Saviez-vous que ce titre a aussi marqué un tournant de sa carrière? Elle a confirmé Obispo comme un artiste capable de mêler nostalgie et modernité, tout en rendant hommage à la pop française. Avec Fan, Pascal Obispo n'a pas seulement touché nos oreilles, il a aussi fait battre le cœur des fans, unissant les générations autour de leur amour pour la musique. Fan, le top hit memory de cette année 2003, signé Pascal Obispo.

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1: Bonjour à tous. Le pape Léon XIV poursuit sa visite en France. À Lourdes, il a célébré une grande messe ce matin sur la prairie du sanctuaire devant les fidèles. Après avoir rencontré les évêques français, il doit maintenant rencontrer cet après-midi des malades, des religieuses et des victimes de violences sexuelles dans l'église. La saison des feux de forêt se prolonge en France. Le risque reste élevé dans 4 départements, alors que les premiers départs de feux avaient commencé dès la fin mai. Selon Météo France, cette saison particulièrement longue est un signal du changement climatique. Des pluies importantes sont toutefois attendues à partir de mercredi ou jeudi, ce qui pourrait faire baisser le risque. Les sapeurs-pompiers professionnels se mobilisent également aujourd'hui pour réclamer davantage de moyens. Ils dénoncent un projet de loi de modernisation de la sécurité civile jugé insuffisant et demandent notamment 20 000 recrutements supplémentaires. Des rassemblements sont prévus jusqu'à demain. Sur les routes, un grave accident s'est produit ce matin sur l'autoroute A9 à hauteur de Fabrègues. Un homme de 30 ans est mort et un autre âgé de 25 ans a été blessé. L'autoroute est toujours coupée vers l'Espagne après la sortie 27 à Lunel. Il est conseillé de suivre l'autoroute A709 en direction de Montpellier. À l'international à Kiev, les habitants continuent de se réfugier dans le métro lors des alertes aux bombardements russes. Cette nuit, une alerte aux missiles balistiques a retenti vers 1h du matin, suivie d'une quinzaine d'explosions en moins d'1 heure dans la capitale ukrainienne. Et puis, une nouveauté pour les amateurs de pâtes à tartiner. Ferrero lance pour la première fois depuis 1964 une nouvelle saveur de Nutella aux cacahuètes. Elle est commercialisée depuis avril aux États-Unis, mais aucune sortie n'est prévue pour l'instant en France ou en Europe. Enfin, côté sport, Kylian Mbappé connaît la nature de sa blessure au genou gauche après sa sortie lors de Turquie-France. Le Real Madrid évoque une hyperextension de la capsule postérieure du genou. Aucune durée d'absence n'est annoncée, mais l'attaquant devrait manquer les 3 prochains matchs des Bleus.
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3: La météo pour ce lundi 28 septembre, le temps change enfin sur la France avec des chances de pluie ou d'averse pour une large moitié ouest du pays. Des orages pourraient même circuler du sud-ouest aux régions du centre. Les régions situées entre le Grand Est, les Alpes, PACA et la Corse resteront à l'écart des précipitations. Les températures pour ce lundi matin, 13 degrés pour Brest, 16 à Cherbourg.

0: et après-midi, 19 degrés sur la Normandie, 20 sur la Bretagne, 24 degrés sur les Hauts-de-France, 25 en Ile-de-France, jusqu'à 29 degrés sur l'Alsace et la vallée du Rhône, 29 également sur l'Occitanie et la Nouvelle-Aquitaine.
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2: Et bonjour à tous, on commence par le volley avec une déception pour les Bleus. Les Français se sont inclinés hier soir en finale de l'Euro face à la Pologne en 4 manches. 31-29, 25-19, 20-25, 25-16. La Pologne conserve son titre européen et les Bleus décrochent donc la médaille d'argent. En rugby maintenant, 6 matchs de top 14 étaient au programme hier. Perpignan a battu Bordeaux-Bègles 38-25. Clermont s'est imposé face à Castres 20-6. Et le Stade français a largement dominé Lyon 31-10. Bayonne a créé la surprise sur la pelouse du Racing 92, 20-17. Toulon a battu Vannes 28-10. Et Pau a largement dominé La Rochelle 39-17. La journée se termine ce soir avec Toulouse-Montpellier à 21h05. Côté football, en Ligue des Nations, l'Espagne s'est imposée hier soir à Wembley face à l'Angleterre 3-2. Menée 2-1 à la pause, les Espagnols ont renversé la rencontre en seconde période. Dans les autres résultats, la Croatie a battu la République tchèque 2-1. La Suisse, la Macédoine du Nord 3-0. L'Albanie, la Biélorussie 2-0. Et la Slovaquie s'est imposée face à la Moldavie 2-0. On poursuit avec la Formule 1. Le Grand Prix d'Azerbaïdjan a été remporté hier par George Russell devant Max Verstappen. Isaac Hadjar complète le podium. 6 pilotes ont abandonné. En cyclisme, Juliette Berthet termine 5e des mondiaux à Montréal. La première française à l'arrivée, elle a longtemps cru au titre avant de céder dans le dernier tour. 3 françaises terminent dans le top 10. Et puis en handball, les Bleus se sont imposés hier soir face à la Suède 31-23 en match amical à Décines. Les Françaises ont fait la différence en seconde période et enchaîne une 6e victoire consécutive. Prochain rendez-vous en octobre face à la Hongrie. Enfin, en tennis, Arthur Fils, 11e mondial, devra passer par les qualifications à Tokyo. Le Français qui doit intégrer le top 10 lundi n'a pas obtenu de place directe dans le tableau principal en raison de problèmes administratifs liés à son inscription. Les qualifications débutent demain.
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4: Bonjour, bonjour à tous. À la une, le pape Léon XIV a achevé hier sa visite à Paris par une messe géante place de la Concorde devant 700 000 fidèles selon le Vatican. C'est le plus grand rassemblement pour une messe papale en France depuis les 260 000 personnes réunies aux Invalides en 2008 pour Benoît XVI. Le matin, il s'était rendu à la maison Baquita, centre parisien d'accueil pour personnes exilées, plaçant les migrants au cœur de son déplacement. Le soir, il a quitté Paris pour Lourdes, nouvelle étape de sa tournée avant Metz à lundi. Et puis d'autres temps forts, plus de 250 rassemblements ont eu hier en France à l'appel d'une large coalition d'associations et de syndicats pour le climat, la paix et la justice sociale. Cette mobilisation intervient après un été 2026 hors normes selon Météo France. La température moyenne a dépassé de 3,6 degrés les normales avec 53 jours de canicule consécutive, un record depuis 1900. L'appel revendique plus de 46 000 signatures et près de 1000 organisations impliquées. Et sur le plan judiciaire, le procès de l'assassinat du rugbyman argentin Frédérico Martin Aramburu, abattu près du Trocadéro en 2022, s'est conclu hier par le verdict de la Cour d'assises de Paris. Loïc Le Priol a été condamné à 26 ans de réclusion criminelle pour le meurtre et Romain Bouvier à 19 ans de prison pour tentative de meurtre. Une enquête également ouverte hier au CHU de Toulouse après la découverte d'un corps d'un nouveau-né et de 4 fœtus dans un conteneur de déchets médicaux à l'hôpital Ringueuil, 17h. Le procureur de la République a été saisi, un professionnel de santé suspendu le temps de l'enquête et le CHU évoque sous réserve des résultats la piste d'un acte isolé. Et en concurrence rappel, la tournée française du pape se poursuit ce dimanche à Lourdes avant Metz lundi. C'était votre Flash Info. Passez un bon dimanche à toutes et à tous.
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5: Bienvenue dans le Top Hit Memory de cette journée. On se plonge dans l'un des plus grands succès de Pascal Obispo.

sorti en 2003, un titre qui figure sur l'album Studio Fan, Live Fan. Mais ce n'est pas qu'une simple chanson, c'est un vibrant hommage aux idoles de sa jeunesse, des Beatles jusqu'à Michel Polnareff, évidemment, en passant par Claude François. Avec des paroles nostalgiques et son clip truffé de références, où Obispo se glisse dans la peau de ses héros, Fan a rapidement conquis le public, un single vendu à plus de 500 000 exemplaires, devenant un tube incontournable de l'été 2003. Saviez-vous que ce titre a aussi marqué un tournant de sa carrière? Elle a confirmé Obispo comme un artiste capable de mêler nostalgie et modernité, tout en rendant hommage à la pop française. Avec Fan, Pascal Obispo n'a pas seulement touché nos oreilles, il a aussi fait battre le cœur des fans, unissant les générations autour de leur amour pour la musique. Fan, le top hit memory de cette année 2003, signé Pascal Obispo.

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1: Bonsoir à tous. Les sapeurs-pompiers professionnels poursuivent leur mobilisation. À Paris, une tente a été installée sur le Champ de Mars au pied de la Tour Eiffel pour réclamer davantage de moyens après un été marqué par de nombreux incendies. La mobilisation doit se poursuivre jusqu'à demain, avant la journée d'action dans la fonction publique mardi. Du côté des élections sénatoriales, 178 sièges sur 348 sont renouvelés aujourd'hui. Les présidents des groupes Les Républicains et Les Indépendants, Mathieu Darnaud et Claude Maluret, ont été réélus. Le scrutin doit notamment permettre de mesurer les nouveaux rapports de force au Sénat, alors que le Rassemblement national espère pouvoir former un groupe. À Lourdes, le pape Léon XIV s'est adressé cet après-midi aux malades. Il leur a assuré qu'ils ne sont pas un poids, mais le cœur battant de notre humanité. Et dans un discours qui semble faire référence à l'aide à mourir, il a aussi appelé les soignants à veiller sur les personnes souffrantes plutôt qu'à les supprimer. Et puis, trois personnes ont été blessées par des tirs cette nuit à Vénissieux, près de Lyon. Une jeune femme de 18 ans a été grièvement touchée. Les tirs ont visé la terrasse d'un bar-restaurant. L'établissement avait déjà été ciblé en février. L'auteur, qui aurait utilisé une arme automatique, est activement recherché. En Angleterre, la police a déclaré un incident majeur près d'une base militaire de l'ouest du pays, utilisée par l'armée de l'air américaine. Plusieurs hommes ont été arrêtés, soupçonnés d'infraction à la législation sur les explosifs. Des habitations situées à proximité ont été évacuées. Les bières sans alcool continuent de séduire les Français. Les fortes chaleurs ont même accéléré les ventes. Elles ont progressé de près de 12% entre janvier et août et de 18,5% pour

0: Ce lundi après-midi, 19 degrés sur la Normandie, 20 sur la Bretagne, 24 degrés sur les Hauts-de-France, 25 en Île-de-France, jusqu'à 29 degrés sur l'Alsace et la vallée du Rhône, 29 également sur l'Occitanie et la Nouvelle-Aquitaine.
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2: Et bonjour à tous, on commence par le volley avec une déception pour les Bleus. Les Français se sont inclinés hier soir en finale de l'Euro face à la Pologne en 4 manches. 31-29, 25-19, 20-25, 25-16. La Pologne conserve son titre européen et les Bleus décrochent donc la médaille d'argent. En rugby maintenant, 6 matchs de top 14 étaient au programme hier. Perpignan a battu Bordeaux-Bègles 38-25. Clermont s'est imposé face à Castres 20-6. Et le Stade français a largement dominé Lyon 31-10. Bayonne a créé la surprise sur la pelouse du Racing 92, 20-17. Toulon a battu Vannes 28-10. Et Pau a largement dominé La Rochelle 39-17. La journée se termine ce soir avec Toulouse-Montpellier à 21h05. Côté football, en Ligue des Nations, l'Espagne s'est imposée hier soir à Wembley face à l'Angleterre 3-2. Mené 2-1 à la pause, les Espagnols ont renversé la rencontre en seconde période. Dans les autres résultats, la Croatie a battu la République tchèque 2-1. La Suisse, la Macédoine du Nord 3-0. L'Albanie, la Biélorussie 2-0. Et la Slovaquie s'est imposée face à la Moldavie 2-0. On poursuit avec la Formule 1. Le Grand Prix d'Azerbaïdjan a été remporté hier par George Russell devant Max Verstappen. Isaac Hadjar complète le podium. 6 pilotes ont abandonné. En cyclisme, Juliette Berthet termine 5e des Mondiaux à Montréal. La première Française à l'arrivée, elle a longtemps cru au titre avant de céder dans le dernier tour. 3 Françaises terminent dans le top 10. Et puis en handball, les Bleus se sont imposés hier soir face à la Suède 31-23 en match amical à Décines. Les Françaises ont fait la différence en seconde période et enchaîne une 6e victoire consécutive. Prochain rendez-vous en octobre face à la Hongrie. Enfin, en tennis, Arthur Fils, 11e mondial, devra passer par les qualifications à Tokyo. Le Français qui doit intégrer le top 10 lundi n'a pas obtenu de place directe dans le tableau principal en raison de problèmes administratifs liés à son inscription. Les qualifications débutent demain.
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4: Bonjour, bonjour à tous. À la une, le pape Léon XIV a achevé hier sa visite à Paris par une messe géante place de la Concorde devant 700 000 fidèles selon le Vatican. C'est le plus grand rassemblement pour une messe papale en France depuis les 260 000 personnes réunies aux Invalides en 2008. Pour Benoît XVI, le matin, il s'était rendu à la maison Baquita, centre parisien d'accueil pour personnes exilées, plaçant les migrants au cœur de son déplacement. Le soir, il a quitté Paris pour Lourdes, nouvelle étape de sa tournée avant Metz à lundi. Et puis d'autres temps forts, plus de 250 rassemblements ont eu hier en France à l'appel d'une large coalition d'associations et de syndicats pour le climat, la paix et la justice sociale. Cette mobilisation intervient après un été 2026 hors normes selon Météo France. La température moyenne a dépassé de 3,6 degrés les normales avec 53 jours de canicule consécutive, un record depuis 1900. L'appel revendique plus de 46 000 signatures et près de 1000 organisations impliquées. Et sur le plan judiciaire, le procès de l'assassinat du rugbyman argentin Frédérico Martin Aramburu, abattu près du Trocadéro en 2022, s'est conclu hier par le verdict de la Cour d'assises de Paris. Loïc Le Priol a été condamné à 26 ans de réclusion criminelle pour le meurtre et Romain Bouvier à 19 ans de prison pour tentative de meurtre. Une enquête également ouverte hier au CHU de Toulouse après la découverte d'un corps d'un nouveau-né et de 4 fœtus dans un conteneur de déchets médicaux à l'hôpital Ringueuil. Le procureur de la République a été saisi, un professionnel de santé suspendu le temps de l'enquête et le CHU évoque sous réserve des résultats la piste d'un acte isolé. Et en concurrence rappel, la tournée française du pape se poursuit ce dimanche à Lourdes avant Metz lundi. C'était votre Flash Info. Passez un bon dimanche à toutes et à tous.
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5: Bienvenue dans le Top Hit Memory de cette journée. On se plonge dans l'un des plus grands succès de Pascal Obispo.

sorti en 2003, un titre qui figure sur l'album Studio Fan, Live Fan. Mais ce n'est pas qu'une simple chanson, c'est un vibrant hommage aux idoles de sa jeunesse, des Beatles jusqu'à Michel Polnareff, évidemment, en passant par Claude François. Avec des paroles nostalgiques et son clip truffé de références, où Obispo se glisse dans la peau de ses héros, Fan a rapidement conquis le public, un single vendu à plus de 500 000 exemplaires, devenant un tube incontournable de l'été 2003. Saviez-vous que ce titre a aussi marqué un tournant de sa carrière? Elle a confirmé Obispo comme un artiste capable de mêler nostalgie et modernité, tout en rendant hommage à la pop française. Avec Fan, Pascal Obispo n'a pas seulement touché nos oreilles, il a aussi fait battre le cœur des fans, unissant les générations autour de leur amour pour la musique. Fan, le top hit memory de cette année 2003, signé Pascal Obispo.

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1: Bonsoir à tous. Les sapeurs-pompiers professionnels poursuivent leur mobilisation. À Paris, une tente a été installée sur le Champ de Mars au pied de la Tour Eiffel pour réclamer davantage de moyens après un été marqué par de nombreux incendies. La mobilisation doit se poursuivre jusqu'à demain avant la journée d'action dans la fonction publique mardi. Du côté des élections sénatoriales, 178 sièges sur 348 sont renouvelés aujourd'hui. Les présidents des groupes Les Républicains et Les Indépendants, Mathieu Darnaud et Claude Maluret, ont été réélus. Le scrutin doit notamment permettre de mesurer les nouveaux rapports de force au Sénat, alors que le Rassemblement National espère pouvoir former un groupe. À Lourdes, le pape Léon XIV s'est adressé cet après-midi aux malades et leur a assuré qu'ils ne sont pas un poids, mais le cœur battant de notre humanité. Et dans un discours qui semble faire référence à l'aide à mourir, il a aussi appelé les soignants à veiller sur les personnes souffrantes plutôt qu'à les supprimer. Et puis, trois personnes ont été blessées par des tirs cette nuit à Vénissieux, près de Lyon. Une jeune femme de 18 ans a été grièvement touchée. Les tirs ont visé la terrasse d'un bar-restaurant. L'établissement avait déjà été ciblé en février. L'auteur, qui aurait utilisé une arme automatique, est activement recherché. En Angleterre, la police a déclaré un incident majeur près d'une base militaire de l'ouest du pays, utilisée par l'armée de l'air américaine. Plusieurs hommes ont été arrêtés, soupçonnés d'infractions à la législation sur les explosifs. Des habitations situées à proximité ont été évacuées. Les bières sans alcool continuent de séduire les Français. Les fortes chaleurs ont même accéléré les ventes. Elles ont progressé de près de 12% entre janvier et août et de 18,5% pendant

28 septembre, le temps change enfin sur la France avec des chances de pluie ou d'averse pour une large moitié ouest du pays. Des orages pourraient même circuler du sud-ouest aux régions du centre. Les régions situées entre le Grand Est, les Alpes, PACA et la Corse resteront à l'écart des précipitations. Les températures pour ce lundi matin, 13 degrés pour Brest, 16 à Cherbourg.

0: Après-midi, 19 degrés sur la Normandie, 20 sur la Bretagne, 24 degrés sur les Hauts-de-France, 25 en Ile-de-France, jusqu'à 29 degrés sur l'Alsace et la vallée du Rhône, 29 également sur l'Occitanie et la Nouvelle-Aquitaine.
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2: Et bonjour à tous, on commence par le volley avec une déception pour les Bleus. Les Français se sont inclinés hier soir en finale de l'Euro face à la Pologne en 4 manches. 31-29, 25-19, 20-25, 25-16. La Pologne conserve son titre européen et les Bleus décrochent donc la médaille d'argent. En rugby maintenant, 6 matchs de top 14 étaient au programme hier. Perpignan a battu Bordeaux-Bègles 38-25. Clermont s'est imposé face à Castres 20-6. Et le Stade français a largement dominé Lyon 31-10. Bayonne a créé la surprise sur la pelouse du Racing 92, 20-17. Toulon a battu Vannes 28-10. Et Pau a largement dominé la Rochelle 39-17. La journée se termine ce soir avec Toulouse-Montpellier à 21h05. Côté football, en Ligue des Nations, l'Espagne s'est imposée hier soir à Wembley face à l'Angleterre 3-2. Menée 2-1 à la pause, les Espagnols ont renversé la rencontre en seconde période. Dans les autres résultats, la Croatie a battu la République tchèque 2-1. La Suisse, la Macédoine du Nord 3-0. L'Albanie, la Biélorussie 2-0. Et la Slovaquie s'est imposée face à la Moldavie 2-0. On poursuit avec la Formule 1. Le Grand Prix d'Azerbaïdjan a été remporté hier par George Russell devant Max Verstappen. Isaac Hadjar complète le podium. 6 pilotes ont abandonné. En cyclisme, Juliette Berthet termine 5e des Mondiaux à Montréal. La première Française à l'arrivée, elle a longtemps cru au titre avant de céder dans le dernier tour. 3 Françaises terminent dans le top 10. Et puis en handball, les Bleus se sont imposés hier soir face à la Suède 31-23 en match amical à Décines. Les Françaises ont fait la différence en seconde période et enchaîne une 6e victoire consécutive. Prochain rendez-vous en octobre face à la Hongrie. Enfin, en tennis, Arthur Fils, 11e mondial, devra passer par les qualifications à Tokyo. Le Français qui doit intégrer le top 10 lundi n'a pas obtenu de place directe dans le tableau principal en raison de problèmes administratifs liés à son inscription. Les qualifications débutent demain.
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4: Bonjour, bonjour à tous. À la une, le pape Léon XIV a achevé hier sa visite à Paris par une messe géante place de la Concorde devant 700 000 fidèles selon le Vatican. C'est le plus grand rassemblement pour une messe papale en France depuis les 260 000 personnes réunies aux Invalides en 2008 pour Benoît XVI. Le matin, il s'était rendu à la maison Bakita, centre parisien d'accueil pour personnes exilées, plaçant les migrants au cœur de son déplacement. Le soir, il a quitté Paris pour Lourdes, nouvelle étape de sa tournée avant Metz à lundi. Et puis d'autres temps forts, plus de 250 rassemblements ont eu hier en France à l'appel d'une large coalition d'associations et de syndicats pour le climat, la paix et la justice sociale. Cette mobilisation intervient après un été 2026 hors normes selon Météo France. La température moyenne a dépassé de 3,6 degrés les normales avec 53 jours de canicule consécutive, un record depuis 1900. L'appel revendique plus de 46 000 signatures et près de 1000 organisations impliquées. Et sur le plan judiciaire, le procès de l'assassinat du rugbyman argentin Frédérico Martin Aramburu, abattu près du Trocadéro en 2022, s'est conclu hier par le verdict de la Cour d'assises de Paris. Loïc Le Priol a été condamné à 26 ans de réclusion criminelle pour le meurtre et Romain Bouvier à 19 ans de prison pour tentative de meurtre. Une enquête également ouverte hier au CHU de Toulouse après la découverte d'un corps d'un nouveau-né et de 4 fœtus dans un conteneur de déchets médicaux à l'hôpital Ringueuil. Le procureur de la République a été saisi, un professionnel de santé suspendu le temps de l'enquête et le CHU évoque sous réserve des résultats la piste d'un acte isolé. Et en conclu par ce rappel, la tournée française du pape se poursuit ce dimanche à Lourdes avant Metz lundi. C'était votre Flash Info. Passez un bon dimanche à toutes et à tous.
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5: Bienvenue dans le Top Hit Memory de cette journée. On se plonge dans l'un des plus grands succès de Pascal Obispo. Fan.

sorti en 2003, un titre qui figure sur l'album Studio Fan, Live Fan. Mais ce n'est pas qu'une simple chanson, c'est un vibrant hommage aux idoles de sa jeunesse, des Beatles jusqu'à Michel Polnareff, évidemment, en passant par Claude François. Avec des paroles nostalgiques et son clip truffé de références, où Obispo se glisse dans la peau de ses héros, Fan a rapidement conquis le public, un single vendu à plus de 500 000 exemplaires, devenant un tube incontournable de l'été 2003. Saviez-vous que ce titre a aussi marqué un tournant de sa carrière? Elle a confirmé Obispo comme un artiste capable de mêler nostalgie et modernité, tout en rendant hommage à la pop française. Avec Fan, Pascal Obispo n'a pas seulement touché nos oreilles, il a aussi fait battre le cœur des fans, unissant les générations autour de leur amour pour la musique. Fan, le top hit memory de cette année 2003, signé Pascal Obispo.

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1: Bonsoir à tous. Les sapeurs-pompiers professionnels poursuivent leur mobilisation. À Paris, une tente a été installée sur le Champ de Mars au pied de la Tour Eiffel pour réclamer davantage de moyens après un été marqué par de nombreux incendies. La mobilisation doit se poursuivre jusqu'à demain avant la journée d'action dans la fonction publique mardi. Du côté des élections sénatoriales, 178 sièges sur 348 sont renouvelés aujourd'hui. Les présidents des groupes Les Républicains et Les Indépendants, Mathieu Darnaud et Claude Maluret, ont été réélus. Le scrutin doit notamment permettre de mesurer les nouveaux rapports de force au Sénat, alors que le Rassemblement National espère pouvoir former un groupe. À Lourdes, le pape Léon XIV s'est adressé cet après-midi aux malades et leur a assuré qu'ils ne sont pas un poids, mais le cœur battant de notre humanité. Et dans un discours qui semble faire référence à l'aide à mourir, il a aussi appelé les soignants à veiller sur les personnes souffrantes plutôt qu'à les supprimer. Et puis, trois personnes ont été blessées par des tirs cette nuit à Vénissieux, près de Lyon. Une jeune femme de 18 ans a été grièvement touchée. Les tirs ont visé la terrasse d'un bar-restaurant. L'établissement avait déjà été ciblé en février. L'auteur, qui aurait utilisé une arme automatique, est activement recherché. En Angleterre, la police a déclaré un incident majeur près d'une base militaire de l'ouest du pays, utilisée par l'armée de l'air américaine. Et plusieurs hommes ont été arrêtés, soupçonnés d'infraction à la législation sur les explosifs. Et des habitations situées à proximité ont été évacuées. Les bières sans alcool continuent de séduire les Français. Les fortes chaleurs ont même accéléré les ventes. Elles ont progressé de près de 12% entre janvier et août et de 18,5%

Après leur victoire 1-0 en Turquie vendredi, les Français affronteront la Belgique demain soir à Bruxelles en Ligue des Nations. Zidane a annoncé plusieurs changements dans son équipe alors que Kylian Mbappé est forfait.

28 septembre, le temps change enfin sur la France avec des chances de pluie ou d'averse pour une large moitié ouest du pays. Des orages pourraient même circuler du sud-ouest aux régions du centre. Les régions situées entre le Grand Est, les Alpes, PACA et la Corse resteront à l'écart des précipitations. Les températures pour ce lundi matin, 13 degrés pour Brest, 16 à Cherbourg.

0: après-midi, 19 degrés sur la Normandie, 20 sur la Bretagne, 24 degrés sur les Hauts-de-France, 25 en Ile-de-France, jusqu'à 29 degrés sur l'Alsace et la vallée du Rhône, 29 également sur l'Occitanie et la Nouvelle-Aquitaine.
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2: Et bonjour à tous, on commence par le volley avec une déception pour les Bleus. Les Français se sont inclinés hier soir en finale de l'Euro face à la Pologne en 4 manches. 31-29, 25-19, 20-25, 25-16. La Pologne conserve son titre européen et les Bleus décrochent donc la médaille d'argent. En rugby maintenant, 6 matchs de top 14 étaient au programme hier. Perpignan a battu Bordeaux-Bègles 38-25. Clermont s'est imposé face à Castres 20-6. Et le Stade français a largement dominé Lyon 31-10. Bayonne a créé la surprise sur la pelouse du Racing 92, 20-17. Toulon a battu Vannes 28-10. Et Pau a largement dominé la Rochelle 39-17. La journée se termine ce soir avec Toulouse-Montpellier à 21h05. Côté football, en Ligue des Nations, l'Espagne s'est imposée hier soir à Wembley face à l'Angleterre 3-2. Menée 2-1 à la pause, les Espagnols ont renversé la rencontre en seconde période. Dans les autres résultats, la Croatie a battu la République tchèque 2-1. La Suisse, la Macédoine du Nord 3-0. L'Albanie, la Biélorussie 2-0. Et la Slovaquie s'est imposée face à la Moldavie 2-0. On poursuit avec la Formule 1. Le Grand Prix d'Azerbaïdjan a été remporté hier par George Russell devant Max Verstappen. Isaac Hadjar complète le podium. 6 pilotes ont abandonné. En cyclisme, Juliette Berthet termine 5e des Mondiaux à Montréal. La première Française à l'arrivée, elle a longtemps cru au titre avant de céder dans le dernier tour. 3 Françaises terminent dans le top 10. Et puis en handball, les Bleus se sont imposés hier soir face à la Suède 31-23 en match amical à Décines. Les Françaises ont fait la différence en seconde période et enchaînent une 6e victoire consécutive. Prochain rendez-vous en octobre face à la Hongrie. Enfin en tennis, Arthur Fils, 11e mondial, devra passer par les qualifications à Tokyo. Le Français qui doit intégrer le top 10 lundi n'a pas obtenu de place directe dans le tableau principal en raison de problèmes administratifs liés à son inscription. Les qualifications débutent demain.
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4: Bonjour, bonjour à tous. À la une, le pape Léon XIV a achevé hier sa visite à Paris par une messe géante place de la Concorde devant 700 000 fidèles selon le Vatican. C'est le plus grand rassemblement pour une messe papale en France depuis les 260 000 personnes réunies aux Invalides en 2008 pour Benoît XVI. Le matin, il s'était rendu à la maison Bakita, centre parisien d'accueil pour personnes exilées, plaçant les migrants au cœur de son déplacement. Le soir, il a quitté Paris pour Lourdes, nouvelle étape de sa tournée avant Metz à lundi. Et puis d'autres temps forts, plus de 250 rassemblements ont eu hier en France à l'appel d'une large coalition d'associations et de syndicats pour le climat, la paix et la justice sociale. Cette mobilisation intervient après un été 2026 hors normes selon Météo France. La température moyenne a dépassé de 3,6 degrés les normales avec 53 jours de canicule consécutive, un record depuis 1900. L'appel revendique plus de 46 000 signatures et près de 1000 organisations impliquées. Et sur le plan judiciaire, le procès de l'assassinat du rugbyman argentin Frédérico Martin Aramburu, abattu près du Trocadéro en 2022, s'est conclu hier par le verdict de la cour d'assises de Paris. Loïc Le Priol a été condamné à 26 ans de réclusion criminelle pour le meurtre et Romain Bouvier à 19 ans de prison pour tentative de meurtre. Une enquête également ouverte hier au CHU de Toulouse après la découverte d'un corps d'un nouveau-né et de 4 fœtus dans un conteneur de déchets médicaux à l'hôpital Ringueuil. Le procureur de la République a été saisi, un professionnel de santé suspendu le temps de l'enquête et le CHU évoque sous réserve des résultats la piste d'un acte isolé. Et en concurrence rappel, la tournée française du pape se poursuit ce dimanche à Lourdes avant Metz lundi. C'était votre Flash Info. Passez un bon dimanche à toutes et à tous.
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5: Bienvenue dans le Top Hit Memory de cette journée. On se plonge dans l'un des plus grands succès de Pascal Obispo.

sorti en 2003, un titre qui figure sur l'album Studio Fan, Live Fan. Mais ce n'est pas qu'une simple chanson, c'est un vibrant hommage aux idoles de sa jeunesse, des Beatles jusqu'à Michel Polnareff, évidemment, en passant par Claude François. Avec des paroles nostalgiques et son clip truffé de références, où Obispo se glisse dans la peau de ses héros, Fan a rapidement conquis le public, un single vendu à plus de 500 000 exemplaires, devenant un tube incontournable de l'été 2003. Saviez-vous que ce titre a aussi marqué un tournant de sa carrière? Elle a confirmé Obispo comme un artiste capable de mêler nostalgie et modernité, tout en rendant hommage à la pop française. Avec Fan, Pascal Obispo n'a pas seulement touché nos oreilles, il a aussi fait battre le cœur des fans, unissant les générations autour de leur amour pour la musique. Fan, le top hit memory de cette année 2003, signé Pascal Obispo.

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1: Bonsoir à tous. Les sapeurs-pompiers professionnels poursuivent leur mobilisation. À Paris, une tente a été installée sur le Champ de Mars au pied de la Tour Eiffel pour réclamer davantage de moyens après un été marqué par de nombreux incendies. La mobilisation doit se poursuivre jusqu'à demain, avant la journée d'action dans la fonction publique mardi. Du côté des élections sénatoriales, 178 sièges sur 348 sont renouvelés aujourd'hui. Les présidents des groupes Les Républicains et Les Indépendants, Mathieu Darnaud et Claude Maluret, ont été réélus. Le scrutin doit notamment permettre de mesurer les nouveaux rapports de force au Sénat, alors que le Rassemblement National espère pouvoir former un groupe. À Lourdes, le pape Léon XIV s'est adressé cet après-midi aux malades. Il leur a assuré qu'ils ne sont pas un poids, mais le cœur battant de notre humanité. Et dans un discours qui semble faire référence à l'aide à mourir, il a aussi appelé les soignants à veiller sur les personnes souffrantes plutôt qu'à les supprimer. Et puis, trois personnes ont été blessées par des tirs cette nuit à Vénissieux, près de Lyon. Une jeune femme de 18 ans a été grièvement touchée. Les tirs ont visé la terrasse d'un bar-restaurant. L'établissement avait déjà été ciblé en février. L'auteur qui aurait utilisé une arme automatique est activement recherché. En Angleterre, la police a déclaré un incident majeur près d'une base militaire de l'ouest du pays, utilisée par l'armée de l'air américaine. Plusieurs hommes ont été arrêtés, soupçonnés d'infraction à la législation sur les explosifs. Des habitations situées à proximité ont été évacuées. Les bières sans alcool continuent de séduire les Français. Les fortes chaleurs ont même accéléré les ventes. Elles ont progressé de près de 12% entre janvier et août, et de 18,5% pendant

Après leur victoire 1-0 en Turquie vendredi, les Français affronteront la Belgique demain soir à Bruxelles en Ligue des Nations. Zidane a annoncé plusieurs changements dans son équipe alors que Kylian Mbappé est forfait.

28 septembre, le temps change enfin sur la France avec des chances de pluie ou d'averse pour une large moitié ouest du pays. Des orages pourraient même circuler du sud-ouest aux régions du centre. Les régions situées entre le Grand Est, les Alpes, PACA et la Corse resteront à l'écart des précipitations. Les températures pour ce lundi matin, 13 degrés pour Brest, 16 à Cherbourg.

0: après-midi, 19 degrés sur la Normandie, 20 sur la Bretagne, 24 degrés sur les Hauts-de-France, 25 en Île-de-France, jusqu'à 29 degrés sur l'Alsace et la vallée du Rhône, 29 également sur l'Occitanie et la Nouvelle-Aquitaine.
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2: Et bonjour à tous, on commence par le volley avec une déception pour les Bleus. Les Français se sont inclinés hier soir en finale de l'Euro face à la Pologne en 4 manches. 31-29, 25-19, 20-25, 25-16. La Pologne conserve son titre européen et les Bleus décrochent donc la médaille d'argent. En rugby maintenant, 6 matchs de top 14 étaient au programme hier. Perpignan a battu Bordeaux-Bègles 38-25. Clermont s'est imposé face à Castres 20-6. Et le Stade français a largement dominé Lyon 31-10. Bayonne a créé la surprise sur la pelouse du Racing 92, 20-17. Toulon a battu Vannes 28-10. Et Pau a largement dominé la Rochelle 39-17. La journée se termine ce soir avec Toulouse-Montpellier à 21h05. Côté football, en Ligue des Nations, l'Espagne s'est imposée hier soir à Wembley face à l'Angleterre 3-2. Menée 2-1 à la pause, les Espagnols ont renversé la rencontre en seconde période. Dans les autres résultats, la Croatie a battu la République tchèque 2-1. La Suisse, la Macédoine du Nord 3-0. L'Albanie, la Biélorussie 2-0. Et la Slovaquie s'est imposée face à la Moldavie 2-0. On poursuit avec la Formule 1. Le Grand Prix d'Azerbaïdjan a été remporté hier par George Russell devant Max Verstappen. Isaac Hadjar complète le podium. 6 pilotes ont abandonné. En cyclisme, Juliette Berthet termine 5e des Mondiaux à Montréal. La première Française à l'arrivée, elle a longtemps cru au titre avant de céder dans le dernier tour. 3 Françaises terminent dans le top 10. Et puis en handball, les Bleus se sont imposés hier soir face à la Suède 31-23 en match amical à Décines. Les Françaises ont fait la différence en seconde période et enchaîne une 6e victoire consécutive. Prochain rendez-vous en octobre face à la Hongrie. Enfin, en tennis, Arthur Fils, 11e mondial, devra passer par les qualifications à Tokyo. Le Français qui doit intégrer le top 10 lundi n'a pas obtenu de place directe dans le tableau principal en raison de problèmes administratifs liés à son inscription. Les qualifications débutent demain.
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4: Bonjour, bonjour à tous. À la une, le pape Léon XIV a achevé hier sa visite à Paris par une messe géante place de la Concorde devant 700 000 fidèles selon le Vatican. C'est le plus grand rassemblement pour une messe papale en France depuis les 260 000 personnes réunies aux Invalides en 2008 pour Benoît XVI. Le matin, il s'était rendu à la maison Bakita, centre parisien d'accueil pour personnes exilées, plaçant les migrants au cœur de son déplacement. Le soir, il a quitté Paris pour Lourdes, nouvelle étape de sa tournée avant Metz à lundi. Et puis d'autres temps forts, plus de 250 rassemblements ont eu hier en France à l'appel d'une large coalition d'associations et de syndicats pour le climat, la paix et la justice sociale. Cette mobilisation intervient après un été 2026 hors normes selon Météo France. La température moyenne a dépassé de 3,6 degrés les normales avec 53 jours de canicule consécutive, un record depuis 1900. L'appel revendique plus de 46 000 signatures et près de 1000 organisations impliquées. Et sur le plan judiciaire, le procès de l'assassinat du rugbyman argentin Frédérico Martin Aramburu, abattu près du Trocadéro en 2022, s'est conclu hier par le verdict de la Cour d'assises de Paris. Loïc Le Priol a été condamné à 26 ans de réclusion criminelle pour le meurtre et Romain Bouvier à 19 ans de prison pour tentative de meurtre. Une enquête également ouverte hier au CHU de Toulouse après la découverte d'un corps d'un nouveau-né et de 4 fœtus dans un conteneur de déchets médicaux à l'hôpital Ringueuil. Le procureur de la République a été saisi, un professionnel de santé suspendu le temps de l'enquête et le CHU évoque sous réserve des résultats la piste d'un acte isolé. Et en conclu par ce rappel, la tournée française du pape se poursuit ce dimanche à Lourdes avant Metz lundi. C'était votre Flash Info. Passez un bon dimanche à toutes et à tous.
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5: Bienvenue dans le Top Hit Memory de cette journée. On se plonge dans l'un des plus grands succès de Pascal Obispo.

sorti en 2003, un titre qui figure sur l'album Studio Fan, Live Fan. Mais ce n'est pas qu'une simple chanson, c'est un vibrant hommage aux idoles de sa jeunesse, des Beatles jusqu'à Michel Polnareff, évidemment, en passant par Claude François. Avec des paroles nostalgiques et son clip truffé de références, où Obispo se glisse dans la peau de ses héros, Fan a rapidement conquis le public, un single vendu à plus de 500 000 exemplaires, devenant un tube incontournable de l'été 2003. Saviez-vous que ce titre a aussi marqué un tournant de sa carrière? Elle a confirmé Obispo comme un artiste capable de mêler nostalgie et modernité, tout en rendant hommage à la pop française. Avec Fan, Pascal Obispo n'a pas seulement touché nos oreilles, il a aussi fait battre le cœur des fans, unissant les générations autour de leur amour pour la musique. Fan, le top hit memory de cette année 2003, signé Pascal Obispo.

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1: Bonsoir à tous. Les sapeurs-pompiers professionnels poursuivent leur mobilisation. À Paris, une tente a été installée sur le Champ de Mars au pied de la Tour Eiffel pour réclamer davantage de moyens après un été marqué par de nombreux incendies. La mobilisation doit se poursuivre jusqu'à demain, avant la journée d'action dans la fonction publique mardi. Du côté des élections sénatoriales, 178 sièges sur 348 sont renouvelés aujourd'hui. Les présidents des groupes Les Républicains et Les Indépendants, Mathieu Darnaud et Claude Maluret, ont été réélus. Le scrutin doit notamment permettre de mesurer les nouveaux rapports de force au Sénat, alors que le Rassemblement National espère pouvoir former un groupe. À Lourdes, le pape Léon XIV s'est adressé cet après-midi aux malades. Il leur a assuré qu'ils ne sont pas un poids, mais le cœur battant de notre humanité. Et dans un discours qui semble faire référence à l'aide à mourir, il a aussi appelé les soignants à veiller sur les personnes souffrantes plutôt qu'à les supprimer. Et puis, trois personnes ont été blessées par des tirs cette nuit à Vénissieux, près de Lyon. Une jeune femme de 18 ans a été grièvement touchée. Les tirs ont visé la terrasse d'un bar-restaurant. L'établissement avait déjà été ciblé en février. L'auteur, qui aurait utilisé une arme automatique, est activement recherché. En Angleterre, la police a déclaré un incident majeur près d'une base militaire de l'ouest du pays, utilisée par l'armée de l'air américaine. Et plusieurs hommes ont été arrêtés, soupçonnés d'infractions à la législation sur les explosifs. Et des habitations situées à proximité ont été évacuées. Les bières sans alcool continuent de séduire les Français. Les fortes chaleurs ont même accéléré les ventes. Elles ont progressé de près de 12% entre janvier et août et de 18,5% pendant les semaines de canicule. Et chez certains brasseurs, les ventes ont bondi de 35% depuis le début de l'année. Enfin, du côté des Bleus, la France prépare son deuxième match sous Zinedine Zidane. Après leur victoire 1-0 en Turquie vendredi, les Français affronteront la Belgique demain soir à Bruxelles en Ligue des Nations.

depuis septembre, le temps change enfin sur la France avec des chances de pluie ou d'averse pour une large moitié ouest du pays. Des orages pourraient même circuler du sud-ouest aux régions du centre. Les régions situées entre le Grand Est, les Alpes, PACA et la Corse resteront à l'écart des précipitations. Les températures pour ce lundi matin, 13 degrés pour Brest, 16

0: Lundi après-midi, 19 degrés sur la Normandie, 20 sur la Bretagne, 24 degrés sur les Hauts-de-France, 25 en Ile-de-France, jusqu'à 29 degrés sur l'Alsace et la vallée du Rhône, 29 également sur l'Occitanie et la Nouvelle-Aquitaine.
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2: Et bonjour à tous, on commence par le volley avec une déception pour les Bleus. Les Français se sont inclinés hier soir en finale de l'Euro face à la Pologne en 4 manches. 31-29, 25-19, 20-25, 25-16. La Pologne conserve son titre européen et les Bleus décrochent.

0: 31-10. Bayonne a créé la surprise sur la pelouse du Racing 92, 20-17. Toulon a battu Vannes 28-10. Et Pau a largement dominé La Rochelle 39-17. La journée se termine ce soir avec Toulouse-Montpellier à 21h05. Côté football, en Ligue des Nations, l'Espagne s'est imposée hier soir à Wembley face à l'Angleterre 3-2. Menée 2-1 à la pause, les Espagnols ont renversé la rencontre en seconde période. Dans les autres résultats, la Croatie a battu la République tchèque 2-1, la Suisse, la Macédoine du Nord 3-0, l'Albanie, la Biélorussie 2-0 et la Slovaquie s'est imposée face à la Moldavie 2-0. On poursuit avec la Formule 1. Le Grand Prix d'Azerbaïdjan a été remporté hier par George Russell devant Max Verstappen. Isaac Hadjar complète le podium. 6 pilotes ont abandonné.
1: 18h.
0: Cyclisme, Juliette Berthet termine 5e des Mondiaux à Montréal. La première Française à l'arrivée, elle a longtemps cru au titre avant de céder dans le dernier tour. 3 Françaises terminent dans le top 10. Et puis en handball, les Bleus se sont imposés hier soir face à la Suède 31-23 en match amical à Décines. Les Françaises ont fait la différence en seconde période et enchaîne une 6e victoire consécutive. Prochain rendez-vous en octobre face à la Hongrie. Enfin, en tennis, Arthur Fils, 11e mondial, devra passer par les qualifications à Tokyo. Le Français qui doit intégrer le top 10 lundi n'a pas obtenu de place directe dans le tableau principal en raison de problèmes administratifs liés à son inscription. Les qualifications débutent demain.
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4: Bonjour, bonjour à tous. À la une, le pape Léon XIV a achevé hier sa visite à Paris par une messe géante place de la Concorde devant 700 000 fidèles selon le Vatican. C'est le plus grand rassemblement pour une messe papale en France depuis les 260 000 personnes réunies aux Invalides en 2008 pour Benoît XVI. Le matin, il s'était rendu à la maison Bakita, centre parisien d'accueil pour personnes exilées, plaçant les migrants au cœur de son déplacement. Le soir, il a quitté Paris pour Lourdes, nouvelle étape de sa tournée avant Metz à lundi. Et puis d'autres temps forts, plus de 250 rassemblements ont eu hier en France à l'appel d'une large coalition d'associations et de syndicats pour le climat, la paix et la justice sociale. Cette mobilisation intervient après un été 2026 hors normes selon Météo France. La température moyenne a dépassé de 3,6 degrés les normales avec 53 jours de canicule consécutive, un record depuis 1900. L'appel revendique plus de 46 000 signatures et près de 1000 organisations impliquées. Et sur le plan judiciaire, le procès de l'assassinat du rugbyman argentin Federico Martin Aramburu, abattu près du Trocadéro en 2022, s'est conclu hier par le verdict de la Cour d'assises de Paris. Loïc Le Priol a été condamné à 26 ans de réclusion criminelle pour le meurtre et Romain Bouvier à 19 ans de prison pour tentative de meurtre. Une enquête également ouverte hier au CHU de Toulouse après la découverte d'un corps d'un nouveau-né et de 4 fœtus dans un conteneur de déchets médicaux à l'hôpital Ringueuil. Le procureur de la République a été saisi, un professionnel de santé suspendu le temps de l'enquête et le CHU évoque sous réserve des résultats la piste d'un acte isolé. Et en concu par ce rappel, la tournée française du pape se poursuit ce dimanche à Lourdes avant messe lundi. C'était votre flash. Faut passer un bon dimanche à toutes et à tous.
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5: Bienvenue dans le Top Hit Memory de cette journée. On se plonge dans l'un des plus grands succès de Pascal Obispo.

sorti en 2003, un titre qui figure sur l'album Studio Fan, Live Fan. Mais ce n'est pas qu'une simple chanson, c'est un vibrant hommage aux idoles de sa jeunesse, des Beatles jusqu'à Michel Polnareff, évidemment, en passant par Claude François. Avec des paroles nostalgiques et son clip truffé de références, où Obispo se glisse dans la peau de ses héros, Fan a rapidement conquis le public, un single vendu à plus de 500 000 exemplaires, devenant un tube incontournable de l'été 2003. Saviez-vous que ce titre a aussi marqué un tournant de sa carrière? Elle a confirmé Obispo comme un artiste capable de mêler nostalgie et modernité, tout en rendant hommage à la pop française. Avec Fan, Pascal Obispo n'a pas seulement touché nos oreilles, il a aussi fait battre le cœur des fans, unissant les générations autour de leur amour pour la musique. Fan, le top hit memory de cette année 2003, signé Pascal Obispo.

0: Le scrutin doit notamment permettre de mesurer les nouveaux rapports de force au Sénat après plusieurs semaines de campagne. À Saint-Priest, dans l'Est lyonnais, un cortège de mariage a été lourdement verbalisé hier. Au total, 87 procès-verbaux ont été dressés pour plus de 10 900 euros d'amende. 242 points de permis ont également été retirés, notamment pour des comportements dangereux et des nuisances. Dans le Rhône, deux adolescentes sont actuellement recherchées. Une jeune fille de 15 ans n'a plus été vue depuis jeudi à Cérézin-du-Rhône. Une autre, âgée de 17 ans, a disparu samedi après avoir quitté son domicile de Charbonnières-les-Bains. La gendarmerie lance deux appels à témoins et invite toute personne ayant des informations à appeler le 17. Les deux disparitions n'auraient à ce stade aucun lien entre elles. Avec l'automne, le Covid-19 fait son retour. Les consultations chez les médecins ont bondi de 76% en une semaine. La campagne de vaccination doit débuter à la mi-octobre avec un appel à la vigilance pour les personnes fragiles. Les médecins recommandent notamment de rester attentifs aux premiers symptômes. À Madrid, des centaines de militants du droit au logement ont installé des tentes dans le centre-ville. Ils protestent contre les expulsions à la hausse des prix du logement. Le gouvernement espagnol doit présenter mardi de nouvelles mesures pour renforcer la protection des locataires, alors que la question du logement reste très tendue dans le pays. Et puis le PSG doit bientôt choisir le lieu de son futur stade. Les trois options restent en liste, le Parc des Princes, Poissy et Massy. Le club souhaite prendre sa décision rapidement. Le choix devrait intervenir dans les prochaines semaines.
1: La météo pour ce lundi 28 septembre, le temps change enfin sur la France avec des chances de pluie ou d'averse pour une large moitié ouest du pays. Des orages pourraient même circuler du sud-ouest aux régions du centre. Les régions situées entre le Grand Est, les Alpes, PACA et la Corse resteront à l'écart des précipitations. Les températures pour ce lundi matin, 13 degrés pour Brest, 16 à Cherbourg.

0: après-midi, 19 degrés sur la Normandie, 20 sur la Bretagne, 24 degrés sur les Hauts-de-France, 25 en Ile-de-France, jusqu'à 29 degrés sur l'Alsace et la vallée du Rhône, 29 également sur l'Occitanie et la Nouvelle-Aquitaine.
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2: Et bonjour à tous, on commence par le volley avec une déception pour les Bleus. Les Français se sont inclinés hier soir en finale de l'Euro face à la Pologne en 4 manches. 31-29, 25-19, 20-25, 25-16. La Pologne conserve son titre européen et les Bleus décrochent donc la médaille d'argent. En rugby maintenant, 6 matchs de top 14 étaient au programme hier. Perpignan a battu Bordeaux-Bègles 38-25. Clermont s'est imposé face à Castres 20-6. Et le Stade français a largement dominé Lyon 31-10. Bayonne a créé la surprise sur la pelouse du Racing 92, 20-17. Toulon a battu Vannes 28-10. Et Pau a largement dominé La Rochelle 39-17. La journée se termine ce soir avec Toulouse-Montpellier à 21h05. Côté football en Ligue des Nations, l'Espagne s'est imposée hier soir à Wembley face à l'Angleterre 3-2. Menée 2-1 à la pause, les Espagnols ont renversé la rencontre en seconde période. Dans les autres résultats, la Croatie a battu la République tchèque 2-1, la Suisse, la Macédoine du Nord 3-0, l'Albanie, la Biélorussie 2-0 et la Slovaquie s'est imposée face à la Moldavie 2-0. On poursuit avec la Formule 1. Le Grand Prix d'Azerbaïdjan a été remporté hier par George Russell devant Max Verstappen. Isaac Hadjar complète le podium. 6 pilotes ont abandonné. En cyclisme, Juliette Berthet termine 5e des Mondiaux à Montréal. La première française à l'arrivée, elle a longtemps cru au titre avant de céder dans le dernier tour. 3 françaises terminent dans le top 10. Et puis en handball, les Bleus se sont imposés hier soir face à la Suède 31-23 en match amical à Décines. Les Françaises ont fait la différence en seconde période et enchaîne une 6e victoire consécutive. Prochain rendez-vous en octobre face à la Hongrie. Enfin, en tennis, Arthur Fils, 11e mondial, devra passer par les qualifications à Tokyo. Le Français qui doit intégrer le top 10 lundi n'a pas obtenu de place directe dans le tableau principal en raison de problèmes administratifs liés à son inscription. Les qualifications débutent demain.
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4: Bonjour, bonjour à tous. À la une, le pape Léon XIV a achevé hier sa visite à Paris par une messe géante place de la Concorde devant 700 000 fidèles selon le Vatican. C'est le plus grand rassemblement pour une messe papale en France depuis les 260 000 personnes réunies aux Invalides en 2008 pour Benoît XVI.

0: Le matin, il s'était rendu à la maison Makita, centre parisien d'accueil pour personnes exilées, plaçant les migrants au cœur de son déplacement. Le soir, il a quitté Paris pour Lourdes, nouvelle étape de sa tournée avant Metz à lundi. Et puis d'autres temps forts, plus de 250 rassemblements ont eu hier en France à l'appel d'une large coalition d'associations et de syndicats pour le climat, la paix et la justice sociale. Cette mobilisation intervient après un été 2026 hors normes selon Météo France. La température moyenne a dépassé de 3,6 degrés les normales avec 53 jours de canicule consécutive, un record depuis 1900. L'appel revendique plus de 46 000 signatures et près de 1000 organisations impliquées. Et sur le plan judiciaire, le procès de l'assassinat du rugbyman argentin Frédérico Martin Aramburu, abattu près du Trocadéro en 2022, s'est conclu hier par le verdict de la cour d'assises de Paris. Loïc Le Priol a été condamné à 26 ans de réclusion criminelle pour le meurtre et Romain Bouvier à 19 ans de prison pour tentative de meurtre. Une enquête également ouverte hier au CHU de Toulouse après la découverte d'un corps d'un nouveau-né et de 4 fœtus dans un conteneur de déchets médicaux à l'hôpital Ringueuil. Le procureur de la République a été saisi, un professionnel de santé suspendu le temps de l'enquête et le CHU évoque sous réserve des résultats la piste d'un acte isolé. Et en concu par ce rappel, la tournée française du pape se poursuit ce dimanche à Lourdes avant Metz lundi. C'était votre flash info. Passez un bon dimanche à toutes et à tous.
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2: Bienvenue dans le Top Hit Memory de cette journée. On se plonge dans l'un des plus grands succès de Pascal Obispo.

sorti en 2003, un titre qui figure sur l'album Studio Fan, Live Fan. Mais ce n'est pas qu'une simple chanson, c'est un vibrant hommage aux idoles de sa jeunesse, des Beatles jusqu'à Michel Polnareff, évidemment, en passant par Claude François. Avec des paroles nostalgiques et son clip truffé de références, où Obispo se glisse dans la peau de ses héros, Fan a rapidement conquis le public, un single vendu à plus de 500 000 exemplaires, devenant un tube incontournable de l'été 2003. Saviez-vous que ce titre a aussi marqué un tournant de sa carrière? Elle a confirmé Obispo comme un artiste capable de mêler nostalgie et modernité, tout en rendant hommage à la pop française. Avec Fan, Pascal Obispo n'a pas seulement touché nos oreilles, il a aussi fait battre le cœur des fans, unissant les générations autour de leur amour pour la musique. Fan, le top hit memory de cette année 2003, signé Pascal Obispo.

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1: Bonsoir à tous. Plus de 160 manifestations sont prévues mardi en France pour la grève des fonctionnaires. Enseignants, soignants, agents territoriaux et pompiers professionnels sont notamment appelés à se mobiliser pour réclamer des hausses de salaire. Des perturbations sont aussi attendues dans les transports, notamment à la RATP et à la SNCF, avec des difficultés possibles dès lundi dans certains secteurs. Du côté des élections sénatoriales, 178 sièges sur 348 sont renouvelés aujourd'hui. Les présidents des groupes, les Républicains et les Indépendants, Mathieu Darnaud et Claude Maluret, ont été réélus. Le scrutin doit notamment permettre de mesurer les nouveaux rapports de force au Sénat après plusieurs semaines de campagne. À Saint-Priest, dans l'Est lyonnais, un cortège de mariage a été lourdement verbalisé hier. Au total, 87 procès-verbaux ont été dressés pour plus de 10 900 euros d'amende. 242 points de permis ont également été retirés, notamment pour des comportements dangereux et des nuisances. Dans le Rhône, deux adolescentes sont actuellement recherchées. Une jeune fille de 15 ans n'a plus été vue depuis jeudi à Cérézin-du-Rhône. Une autre, âgée de 17 ans, a disparu samedi après avoir quitté son domicile de Charbonnières-les-Bains. La gendarmerie lance deux appels à témoins et invite toute personne ayant des informations à appeler le 17. Les deux disparitions n'auraient à ce stade aucun lien entre elles. Avec l'automne, le Covid-19 fait son retour. Les consultations chez les médecins ont bondi de 76% en une semaine. La campagne de vaccination doit débuter à la mi-octobre avec un appel à la vigilance pour les personnes fragiles. Les médecins recommandent notamment de rester attentifs aux premiers symptômes. À Madrid, des centaines de militants du droit au logement ont installé des tentes dans le centre-ville. Ils protestent contre les expulsions à la hausse des prix du logement.

28 septembre, le temps change enfin sur la France avec des chances de pluie ou d'averse pour une large moitié ouest du pays. Des orages pourraient même circuler du sud-ouest aux régions du centre. Les régions situées entre le Grand Est, les Alpes, PACA et la Corse resteront à l'écart des précipitations. Les températures pour ce lundi matin, 13 degrés pour Brest, 16 à Cherbourg.

0: Pour ce lundi après-midi, 19 degrés sur la Normandie, 20 sur la Bretagne, 24 degrés sur les Hauts-de-France, 25 en Île-de-France, jusqu'à 29 degrés sur l'Alsace et la vallée du Rhône, 29 également sur l'Occitanie et la Nouvelle-Aquitaine.
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2: Et bonjour à tous, on commence par le volley avec une déception pour les Bleus. Les Français se sont inclinés hier soir en finale de l'Euro face à la Pologne en 4 manches. 31-29, 25-19, 20-25, 25-16. La Pologne conserve son titre européen et les Bleus décrochent donc la médaille d'argent. En rugby maintenant, 6 matchs de top 14 étaient au programme hier. Perpignan a battu Bordeaux-Bègles 38-25. Clermont s'est imposé face à Castres 20-6. Et le Stade français a largement dominé Lyon 31-10. Bayonne a créé la surprise sur la pelouse du Racing 92, 20-17. Toulon a battu Vannes 28-10. Et Pau a largement dominé La Rochelle 39-17. La journée se termine ce soir avec Toulouse-Montpellier à 21h05. Côté football, en Ligue des Nations, l'Espagne s'est imposée hier soir à Wembley face à l'Angleterre 3-2. Menée 2-1 à la pause, les Espagnols ont renversé la rencontre en seconde période. Dans les autres résultats, la Croatie a battu la République tchèque 2-1. La Suisse, la Macédoine du Nord 3-0. L'Albanie, la Biélorussie 2-0. Et la Slovaquie s'est imposée face à la Moldavie 2-0. On poursuit avec la Formule 1. Le Grand Prix d'Azerbaïdjan a été remporté hier par George Russell devant Max Verstappen. Isaac Hadjar complète le podium. 6 pilotes ont abandonné. En cyclisme, Juliette Berthet termine 5e des Mondiaux à Montréal. La première Française à l'arrivée, elle a longtemps cru au titre avant de céder dans le dernier tour. 3 Françaises terminent dans le top 10. Et puis en handball, les Bleus se sont imposés hier soir face à la Suède 31-23 en match amical à Décines. Les Françaises ont fait la différence en seconde période et enchaîne une 6e victoire consécutive. Prochain rendez-vous en octobre face à la Hongrie. Enfin, en tennis, Arthur Fils, 11e mondial, devra passer par les qualifications à Tokyo. Le Français qui doit intégrer le top 10 lundi n'a pas obtenu de place directe dans le tableau principal en raison de problèmes administratifs liés à son inscription. Les qualifications débutent demain.
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4: Bonjour, bonjour à tous. À la une, le pape Léon XIV a achevé hier sa visite à Paris par une messe géante place de la Concorde devant 700 000 fidèles selon le Vatican. C'est le plus grand rassemblement pour une messe papale en France depuis les 260 000 personnes réunies aux Invalides en 2008 pour Benoît XVI. Le matin, il s'était rendu à la maison Makita, centre parisien d'accueil pour personnes exilées, plaçant les migrants au cœur de son déplacement. Le soir, il a quitté Paris pour Lourdes, nouvelle étape de sa tournée avant Metz à lundi. Et puis d'autres temps forts, plus de 250 rassemblements ont eu hier en France à l'appel d'une large coalition d'associations et de syndicats pour le climat, la paix et la justice sociale. Cette mobilisation intervient après un été 2026 hors normes selon Météo France. La température moyenne a dépassé de 3,6 degrés les normales avec 53 jours de canicule consécutive, un record depuis 1900. L'appel revendique plus de 46 000 signatures et près de 1000 organisations impliquées. Et sur le plan judiciaire, le procès de l'assassinat du rugbyman argentin Frédérico Martin Aramburu, abattu près du Trocadéro en 2022, s'est conclu hier par le verdict de la cour d'assises de Paris. Loïc Le Priol a été condamné à 26 ans de réclusion criminelle pour le meurtre et Romain Bouvier à 19 ans de prison pour tentative de meurtre. Une enquête également ouverte hier au CHU de Toulouse après la découverte d'un corps d'un nouveau-né et de 4 fœtus dans un conteneur de déchets médicaux à l'hôpital Ringueuil. Le procureur de la République a été saisi, un professionnel de santé suspendu le temps de l'enquête et le CHU évoque sous réserve des résultats la piste d'un acte isolé. Et en concu par ce rappel, la tournée française du pape se poursuit ce dimanche à Lourdes avant Metz lundi. C'était votre Flash Info. Passez un bon dimanche à toutes et à tous.
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5: Bienvenue dans le Top Hit Memory de cette journée. On se plonge dans l'un des plus grands succès de Pascal Obispo.

sorti en 2003, un titre qui figure sur l'album Studio Fan, Live Fan. Mais ce n'est pas qu'une simple chanson, c'est un vibrant hommage aux idoles de sa jeunesse, des Beatles jusqu'à Michel Polnareff, évidemment, en passant par Claude François. Avec des paroles nostalgiques et son clip truffé de références, où Obispo se glisse dans la peau de ses héros, Fan a rapidement conquis le public, un single vendu à plus de 500 000 exemplaires, devenant un tube incontournable de l'été 2003. Saviez-vous que ce titre a aussi marqué un tournant de sa carrière? Elle a confirmé Obispo comme un artiste capable de mêler nostalgie et modernité, tout en rendant hommage à la pop française. Avec Fan, Pascal Obispo n'a pas seulement touché nos oreilles, il a aussi fait battre le cœur des fans, unissant les générations autour de leur amour pour la musique. Fan, le top hit memory de cette année 2003, signé Pascal Obispo.

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1: Bonsoir à tous. Plus de 160 manifestations sont prévues mardi en France pour la grève des fonctionnaires. Enseignants, soignants, agents territoriaux et pompiers professionnels sont notamment appelés à se mobiliser pour réclamer des hausses de salaire. Des perturbations sont aussi attendues dans les transports, notamment à la RATP et à la SNCF, avec des difficultés possibles dès lundi dans certains secteurs. Du côté des élections sénatoriales, 178 sièges sur 348 sont renouvelés aujourd'hui. Les présidents des groupes, les Républicains et les Indépendants, Mathieu Darnaud et Claude Maluret, ont été réélus. Le scrutin doit notamment permettre de mesurer les nouveaux rapports de force au Sénat après plusieurs semaines de campagne. À Saint-Priest, dans l'Est lyonnais, un cortège de mariage a été lourdement verbalisé hier. Au total, 87 procès-verbaux ont été dressés pour plus de 10 900 euros d'amende. 242 points de permis ont également été retirés, notamment pour des comportements dangereux et des nuisances. Dans le Rhône, deux adolescentes sont actuellement recherchées. Une jeune fille de 15 ans n'a plus été vue depuis jeudi à Cérézin-du-Rhône. Une autre, âgée de 17 ans, a disparu samedi après avoir quitté son domicile de Charbonnières-les-Bains. La gendarmerie lance deux appels à témoins et invite toute personne ayant des informations à appeler le 17. Les deux disparitions n'auraient à ce stade aucun lien entre elles. Avec l'automne, le Covid-19 fait son retour. Les consultations chez les médecins ont bondi de 76% en une semaine. La campagne de vaccination doit débuter à la mi-octobre avec un appel à la vigilance pour les personnes fragiles. Les médecins recommandent notamment de rester attentifs aux premiers symptômes. À Madrid, des centaines de militants du droit au logement ont installé des tentes dans le centre-ville. Ils protestent contre les expulsions à la hausse des prix du logement. Le gouvernement espagnol doit présenter mardi de nouvelles mesures pour renforcer la protection des locataires, alors que la question du logement reste très tendue dans le pays. Et puis le PSG doit bientôt choisir le lieu de son futur stade. Les trois options restent en liste: le Parc des Princes, Poissy et Massy. Le club souhaite prendre sa décision rapidement. Le choix devrait intervenir dans les prochaines semaines.

28 septembre, le temps change enfin sur la France avec des chances de pluie ou d'averses pour une large moitié ouest du pays. Des orages pourraient même circuler du sud-ouest aux régions du centre. Les régions situées entre le Grand Est, les Alpes, PACA et la Corse resteront à l'écart des précipitations. Les températures pour ce lundi matin, 13 degrés pour Brest, 16 à Cherbourg.

0: et après-midi, 19 degrés sur la Normandie, 20 sur la Bretagne, 24 degrés sur les Hauts-de-France, 25 en Ile-de-France, jusqu'à 29 degrés sur l'Alsace et la vallée du Rhône, 29 également sur l'Occitanie et la Nouvelle-Aquitaine.
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2: Et bonjour à tous, on commence par le volley avec une déception pour les Bleus. Les Français se sont inclinés hier soir en finale de l'Euro face à la Pologne en 4 manches. 31-29, 25-19, 20-25, 25-16. La Pologne conserve son titre européen et les Bleus décrochent donc la médaille d'argent. En rugby maintenant, 6 matchs de top 14 étaient au programme hier. Perpignan a battu Bordeaux-Bègles 38-25. Clermont s'est imposé face à Castres 20-6. Et le Stade français a largement dominé Lyon 31-10. Bayonne a créé la surprise sur la pelouse du Racing 92, 20-17. Toulon a battu Vannes 28-10. Et Pau a largement dominé La Rochelle 39-17. La journée se termine ce soir avec Toulouse-Montpellier à 21h05. Côté football, en Ligue des Nations, l'Espagne s'est imposée hier soir à Wembley face à l'Angleterre 3-2. Menée 2-1 à la pause, les Espagnols ont renversé la rencontre en seconde période. Dans les autres résultats, la Croatie a battu la République tchèque 2-1. La Suisse, la Macédoine du Nord 3-0. L'Albanie, la Biélorussie 2-0. Et la Slovaquie s'est imposée face à la Moldavie 2-0. On poursuit avec la Formule 1. Le Grand Prix d'Azerbaïdjan a été remporté hier par George Russell devant Max Verstappen. Isaac Hadjar complète le podium. 6 pilotes ont abandonné. En cyclisme, Juliette Berthet termine 5e des mondiaux à Montréal. La première française à l'arrivée, elle a longtemps cru au titre avant de céder dans le dernier tour. 3 françaises terminent dans le top 10. Et puis en handball, les Bleus se sont imposés hier soir face à la Suède 31-23 en match amical à Décines. Les Françaises ont fait la différence en seconde période et enchaîne une 6e victoire consécutive. Prochain rendez-vous en octobre face à la Hongrie. Enfin, en tennis, Arthur Fils, 11e mondial, devra passer par les qualifications à Tokyo. Le Français qui doit intégrer le top 10 lundi n'a pas obtenu de place directe dans le tableau principal en raison de problèmes administratifs liés à son inscription. Les qualifications débutent demain.
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4: Bonjour, bonjour à tous. À la une, le pape Léon XIV a achevé hier sa visite à Paris par une messe géante place de la Concorde devant 700 000 fidèles selon le Vatican. C'est le plus grand rassemblement pour une messe papale en France depuis les 260 000 personnes réunies aux Invalides en 2008 pour Benoît XVI. Le matin, il s'était rendu à la maison Bakita, centre parisien d'accueil pour personnes exilées, plaçant les migrants au cœur de son déplacement. Le soir, il a quitté Paris pour Lourdes, nouvelle étape de sa tournée avant Metz à lundi. Et puis d'autres temps forts, plus de 250 rassemblements ont eu hier en France à l'appel d'une large coalition d'associations et de syndicats pour le climat, la paix et la justice sociale. Cette mobilisation intervient après un été 2026 hors normes selon Météo France. La température moyenne a dépassé de 3,6 degrés les normales avec 53 jours de canicule consécutive, un record depuis 1900. L'appel revendique plus de 46 000 signatures et près de 1000 organisations impliquées. Et sur le plan judiciaire, le procès de l'assassinat du rugbyman argentin Frédérico Martin Aramburu, abattu près du Trocadéro en 2022, s'est conclu hier par le verdict de la cour d'assises de Paris. Loïc Le Priol a été condamné à 26 ans de réclusion criminelle pour le meurtre et Romain Bouvier à 19 ans de prison pour tentative de meurtre. Une enquête également ouverte hier au CHU de Toulouse après la découverte d'un corps d'un nouveau-né et de 4 fœtus dans un conteneur de déchets médicaux à l'hôpital Ringueuil. Le procureur de la République a été saisi, un professionnel de santé suspendu le temps de l'enquête et le CHU évoque sous réserve des résultats la piste d'un acte isolé. Et en conclu par ce rappel, la tournée française du pape se poursuit ce dimanche à Lourdes avant Metz lundi. C'était votre Flash Info. Passez un bon dimanche à toutes et à tous.
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5: Bienvenue dans le Top Hit Memory de cette journée. On se plonge dans l'un des plus grands succès de Pascal Obispo.

sorti en 2003, un titre qui figure sur l'album Studio Fan, Live Fan. Mais ce n'est pas qu'une simple chanson, c'est un vibrant hommage aux idoles de sa jeunesse, des Beatles jusqu'à Michel Polnareff, évidemment, en passant par Claude François. Avec des paroles nostalgiques et son clip truffé de références, où Obispo se glisse dans la peau de ses héros, Fan a rapidement conquis le public, un single vendu à plus de 500 000 exemplaires, devenant un tube incontournable de l'été 2003. Saviez-vous que ce titre a aussi marqué un tournant de sa carrière? Elle a confirmé Obispo comme un artiste capable de mêler nostalgie et modernité, tout en rendant hommage à la pop française. Avec Fan, Pascal Obispo n'a pas seulement touché nos oreilles, il a aussi fait battre le cœur des fans, unissant les générations autour de leur amour pour la musique. Fan, le top hit memory de cette année 2003, signé Pascal Obispo.

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1: Bonsoir à tous. Plus de 160 manifestations sont prévues mardi en France pour la grève des fonctionnaires. Enseignants, soignants, agents territoriaux et pompiers professionnels sont notamment appelés à se mobiliser pour réclamer des hausses de salaire. Des perturbations sont aussi attendues dans les transports, notamment à la RATP et à la SNCF, avec des difficultés possibles dès lundi dans certains secteurs. Du côté des élections sénatoriales, 178 sièges sur 348 sont renouvelés aujourd'hui. Les présidents des groupes, les Républicains et les Indépendants, Mathieu Darnaud et Claude Maluret ont été réélus. Le scrutin doit notamment permettre de mesurer les nouveaux rapports de force au Sénat après plusieurs semaines de campagne. À Saint-Priest, dans l'Est lyonnais, un cortège de mariage a été lourdement verbalisé hier. Au total, 87 procès-verbaux ont été dressés pour plus de 10 900 euros d'amende. 242 points de permis ont également été retirés, notamment pour des comportements dangereux et des nuisances. Dans le Rhône, deux adolescentes sont actuellement recherchées. Une jeune fille de 15 ans n'a plus été vue depuis jeudi à Cérézin-du-Rhône. Une autre âgée de 17 ans a disparu samedi après avoir quitté son domicile de Charbonnières-les-Bains. La gendarmerie lance deux appels à témoins et invite toute personne ayant des informations à appeler le 17. Les deux disparitions n'auraient à ce stade aucun lien entre elles. Avec l'automne, le Covid-19 fait son retour. Les consultations chez les médecins ont bondi de 76% en une semaine. La campagne de vaccination doit débuter à la mi-octobre avec un appel à la vigilance pour les personnes fragiles. Les médecins recommandent notamment de rester attentifs aux premiers symptômes. À Madrid, des centaines de militants du droit au logement ont installé des tentes dans le centre-ville. Ils protestent contre les expulsions à la hausse des prix du logement. Le gouvernement

28 septembre, le temps change enfin sur la France avec des chances de pluie ou d'averse pour une large moitié ouest du pays. Des orages pourraient même circuler du sud-ouest aux régions du centre. Les régions situées entre le Grand Est, les Alpes, PACA et la Corse resteront à l'écart des précipitations. Les températures pour ce lundi matin, 13 degrés pour Brest, 16 à Cherbourg.

0: ce lundi après-midi. 19 degrés sur la Normandie, 20 sur la Bretagne, 24 degrés sur les Hauts-de-France, 25 en Ile-de-France, jusqu'à 29 degrés sur l'Alsace et la vallée du Rhône, 29 également sur l'Occitanie et la Nouvelle-Aquitaine.
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2: Et bonjour à tous, on commence par le volley avec une déception pour les Bleus. Les Français se sont inclinés hier soir en finale de l'Euro face à la Pologne en 4 manches. 31-29, 25-19, 20-25, 25-16. La Pologne conserve son titre européen et les Bleus décrochent donc la médaille d'argent. En rugby maintenant, 6 matchs de top 14 étaient au programme hier. Perpignan a battu Bordeaux-Bègles 38-25. Clermont s'est imposé face à Castres 20-6. Et le Stade français a largement dominé Lyon 31-10. Bayonne a créé la surprise sur la pelouse du Racing 92, 20-17. Toulon a battu Vannes 28-10. Et Pau a largement dominé La Rochelle 39-17. La journée se termine ce soir avec Toulouse-Montpellier à 21h05. Côté football en Ligue des Nations, l'Espagne s'est imposée hier soir à Wembley face à l'Angleterre 3-2. Menée 2-1 à la pause, les Espagnols ont renversé la rencontre en seconde période. Dans les autres résultats, la Croatie a battu la République tchèque 2-1. La Suisse, la Macédoine du Nord 3-0. L'Albanie, la Biélorussie 2-0. Et la Slovaquie s'est imposée face à la Moldavie 2-0. On poursuit avec la Formule 1. Le Grand Prix d'Azerbaïdjan a été remporté hier par George Russell devant Max Verstappen. Isaac Hadjar complète le podium. 6 pilotes ont abandonné. En cyclisme, Juliette Berthet termine 5e des Mondiaux à Montréal. La première Française à l'arrivée, elle a longtemps cru au titre avant de céder dans le dernier tour. 3 Françaises terminent dans le top 10. Et puis en handball, les Bleus se sont imposés hier soir face à la Suède 31-23 en match amical à Décines. Les Françaises ont fait la différence en seconde période et enchaîne une 6e victoire consécutive. Prochain rendez-vous en octobre face à la Hongrie. Enfin, en tennis, Arthur Fils, 11e mondial, devra passer par les qualifications à Tokyo. Le Français qui doit intégrer le top 10 lundi n'a pas obtenu de place directe dans le tableau principal en raison de problèmes administratifs liés à son inscription. Les qualifications débutent demain.
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4: Bonjour, bonjour à tous. À la une, le pape Léon XIV a achevé hier sa visite à Paris par une messe géante place de la Concorde devant 700 000 fidèles selon le Vatican. C'est le plus grand rassemblement pour une messe papale en France depuis les 260 000 personnes réunies aux Invalides en 2008 pour Benoît XVI. Le matin, il s'était rendu à la maison Baquita, centre parisien d'accueil pour personnes exilées, plaçant les migrants au cœur de son déplacement. Le soir, il a quitté Paris pour Lourdes, nouvelle étape de sa tournée avant Metz à lundi. Et puis d'autres temps forts, plus de 250 rassemblements ont eu hier en France à l'appel d'une large coalition d'associations et de syndicats pour le climat, la paix et la justice sociale. Cette mobilisation intervient après un été 2026 hors normes selon Météo France. La température moyenne a dépassé de 3,6 degrés les normales avec 53 jours de canicule consécutive, un record depuis 1900. L'appel revendique plus de 46 000 signatures et près de 1000 organisations impliquées. Et sur le plan judiciaire, le procès de l'assassinat du rugbyman argentin Federico Martin Aramburu, abattu près du Trocadéro en 2022, s'est conclu hier par le verdict de la Cour d'assises de Paris. Loïc Le Priol a été condamné à 26 ans de réclusion criminelle pour le meurtre et Romain Bouvier à 19 ans de prison pour tentative de meurtre. Une enquête également ouverte hier au CHU de Toulouse après la découverte d'un corps d'un nouveau-né et de 4 fœtus dans un conteneur de déchets médicaux à l'hôpital Ringueuil. Le procureur de la République a été saisi, un professionnel de santé suspendu le temps de l'enquête et le CHU évoque sous réserve des résultats la piste d'un acte isolé. Et en concu par ce rappel, la tournée française du pape se poursuit ce dimanche à Lourdes avant Metz lundi. C'était votre Flash Info. Passez un bon dimanche à toutes et à tous.
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5: Bienvenue dans le Top Hit Memory de cette journée. On se plonge dans l'un des plus grands succès de Pascal Obispo.

sorti en 2003, un titre qui figure sur l'album Studio Fan, Live Fan. Mais ce n'est pas qu'une simple chanson, c'est un vibrant hommage aux idoles de sa jeunesse, des Beatles jusqu'à Michel Polnareff, évidemment, en passant par Claude François. Avec des paroles nostalgiques et son clip truffé de références, où Obispo se glisse dans la peau de ses héros, Fan a rapidement conquis le public, un single vendu à plus de 500 000 exemplaires, devenant un tube incontournable de l'été 2003. Saviez-vous que ce titre a aussi marqué un tournant de sa carrière? Elle a confirmé Obispo comme un artiste capable de mêler nostalgie et modernité, tout en rendant hommage à la pop française. Avec Fan, Pascal Obispo n'a pas seulement touché nos oreilles, il a aussi fait battre le cœur des fans, unissant les générations autour de leur amour pour la musique. Fan, le top hit memory de cette année 2003, signé Pascal Obispo.

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1: Bonsoir à tous. Le second tour des élections sénatoriales est désormais terminé dans les 64 circonscriptions concernées. Au total, 178 sièges sur 348 étaient renouvelés aujourd'hui. Les présidents des groupes Les Républicains et Les Indépendants ont été réélus. Le scrutin est notamment suivi pour connaître les nouveaux rapports de force au Sénat avec la possibilité d'un groupe Rassemblement National. Plus de 160 manifestations sont prévues mardi en France pour la grève des fonctionnaires. Enseignants, soignants, agents territoriaux et pompiers professionnels sont notamment appelés à se mobiliser pour réclamer des hausses de salaire. Des perturbations sont aussi attendues dans les transports, notamment à la RATP et à la SNCF, avec des difficultés possibles dès demain dans certains secteurs. Face à la hausse des prix des carburants, les demandes de conversion au bioéthanol explosent. Les garagistes voient de plus en plus d'automobilistes faire installer un boîtier pour rouler à l'E85. Un plein coûte en moyenne autour de 25 à 30 euros contre plus du double pour l'essence classique. L'installation peut coûter jusqu'à 1000 euros. Sur la côte d'Opale, 7 personnes ont été secourues ce dimanche après avoir été isolées par la marée. Les secours sont intervenus notamment à Berck et Saint-Cécile. La préfecture maritime appelle à la plus grande prudence alors que les coefficients de marée doivent atteindre 101 lundi et mardi. Plusieurs zones du littoral sont déconseillées. Avec l'automne, le Covid-19 fait son retour. Les consultations chez les médecins ont bondi de 76% en une semaine. La campagne de vaccination doit débuter à la mi-octobre avec un appel à la vigilance pour les personnes fragiles. Les médecins recommandent notamment de rester attentifs aux premiers symptômes. Au Royaume-Uni, 5 hommes ont été arrêtés près d'une base utilisée par l'armée américaine dans l'ouest de l'Angleterre. Donald Trump affirme que les suspects étaient surveillés par les États-Unis.
2: 19h.
1: Il salue également la coopération avec les autorités britanniques. Et pour terminer, à Arras, 70 000 gourmands ont participé hier à la 4e édition du championnat du monde de la frite. Certains avaient même joué le jeu jusqu'au bout, déguisés en tubes de ketchup ou de mayonnaise.
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4: La météo pour ce lundi 28 septembre, le temps change enfin sur la France avec des chances de pluie ou d'averses pour une large moitié ouest du pays. Des orages pourraient même circuler du sud-ouest aux régions du centre. Les régions situées entre le Grand Est, les Alpes, PACA et la Corse resteront à l'écart des précipitations. Les températures pour ce lundi matin, 13 degrés pour Brest, 16 à Chicago.

0: ce lundi après-midi. 19 degrés sur la Normandie, 20 sur la Bretagne, 24 degrés sur les Hauts-de-France, 25 en Ile-de-France, jusqu'à 29 degrés sur l'Alsace et la vallée du Rhône, 29 également sur l'Occitanie et la Nouvelle-Aquitaine.
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2: Et bonjour à tous, on commence par le volley avec une déception pour les Bleus. Les Français se sont inclinés hier soir en finale de l'Euro face à la Pologne en 4 manches. 31-29, 25-19, 20-25, 25-16. La Pologne conserve son titre européen et les Bleus décrochent donc la médaille.

0: 31-10. Bayonne a créé la surprise sur la pelouse du Racing 92, 20-17. Toulon a battu Vannes 28-10. Et Pau a largement dominé La Rochelle 39-17. La journée se termine ce soir avec Toulouse-Montpellier à 21h05. Côté football, en Ligue des Nations, l'Espagne s'est imposée hier soir à Wembley face à l'Angleterre 3-2. Menée 2-1 à la pause, les Espagnols ont renversé la rencontre en seconde période. Dans les autres résultats, la Croatie a battu la République tchèque 2-1, la Suisse, la Macédoine du Nord 3-0, l'Albanie, la Biélorussie 2-0 et la Slovaquie s'est imposée face à la Moldavie 2-0. On poursuit avec la Formule 1. Le Grand Prix d'Azerbaïdjan a été remporté hier par George Russell devant Max Verstappen. Isaac Hadjar complète le podium. 6 pilotes ont abandonné. En cyclisme, Juliette Berthet termine 5e des mondiaux à Montréal. La première française à l'arrivée, elle a longtemps cru au titre avant de céder dans le dernier tour. 3 françaises terminent dans le top 10. Et puis en handball, les Bleus se sont imposés hier soir face à la Suède 31-23 en match amical à Décines. Les françaises ont fait la différence en seconde période et enchaîne une 6e victoire consécutive. Prochain rendez-vous en octobre face à la Hongrie. Enfin, en tennis, Arthur Fils, 11e mondial, devra passer par les qualifications à Tokyo. Le Français qui doit intégrer le top 10 lundi n'a pas obtenu de place directe dans le tableau principal en raison de problèmes administratifs liés à son inscription. Les qualifications débutent demain.
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3: Bonjour, bonjour à tous. À la une, le pape Léon XIV a achevé hier sa visite à Paris par une messe géante place de la Concorde devant 700 000 fidèles selon le Vatican. C'est le plus grand rassemblement pour une messe papale en France depuis les 260 000 personnes réunies aux Invalides en 2008 pour Benoît XVI. Le matin, il s'était rendu à la maison Baquita, centre parisien d'accueil pour personnes exilées, plaçant les migrants au cœur de son déplacement. Le soir, il a quitté Paris pour Lourdes, nouvelle étape de sa tournée avant Metz à lundi. Et puis d'autres temps forts, plus de 250 rassemblements ont eu hier en France à l'appel d'une large coalition d'associations et de syndicats pour le climat, la paix et la justice sociale. Cette mobilisation intervient après un été 2026 hors normes selon Météo France. La température moyenne a dépassé de 3,6 degrés les normales avec 53 jours de canicule consécutive, un record depuis 1900. L'appel revendique plus de 46 000 signatures et près de 1000 organisations impliquées. Et sur le plan judiciaire, le procès de l'assassinat du rugbyman argentin Frédérico Martin Aramburu, abattu près du Trocadéro en 2022, s'est conclu hier par le verdict de la Cour d'assises de Paris. Loïc Le Priol a été condamné à 26 ans de réclusion criminelle pour le meurtre et Romain Bouvier à 19 ans de prison pour tentative de meurtre. Une enquête également ouverte hier au CHU de Toulouse après la découverte d'un corps d'un nouveau-né et de 4 fœtus dans un conteneur de déchets médicaux à l'hôpital Ringueuil. Le procureur de la République a été saisi, un professionnel de santé suspendu le temps de l'enquête et le CHU évoque sous réserve des résultats la piste d'un acte isolé. Et en concurrence rappel, la tournée française du pape se poursuit ce dimanche à Lourdes avant Metz lundi. C'était votre Flash Info. Passez un bon dimanche à toutes et à tous.
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4: Bienvenue dans le Top Hit Memory de cette journée. On se plonge dans l'un des plus grands succès de Pascal Obispo.

sorti en 2003, un titre qui figure sur l'album Studio Fan, Live Fan. Mais ce n'est pas qu'une simple chanson, c'est un vibrant hommage aux idoles de sa jeunesse, des Beatles jusqu'à Michel Polnareff, évidemment, en passant par Claude François. Avec des paroles nostalgiques et son clip truffé de références, où Obispo se glisse dans la peau de ses héros, Fan a rapidement conquis le public, un single vendu à plus de 500 000 exemplaires, devenant un tube incontournable de l'été 2003. Saviez-vous que ce titre a aussi marqué un tournant de sa carrière? Elle a confirmé Obispo comme un artiste capable de mêler nostalgie et modernité, tout en rendant hommage à la pop française. Avec Fan, Pascal Obispo n'a pas seulement touché nos oreilles, il a aussi fait battre le cœur des fans, unissant les générations autour de leur amour pour la musique. Fan, le top hit memory de cette année 2003, signé Pascal Obispo.

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1: Bonsoir à tous. Le second tour des élections sénatoriales est désormais terminé dans les 64 circonscriptions concernées. Au total, 178 sièges sur 348 étaient renouvelés aujourd'hui. Les présidents des groupes Les Républicains et Les Indépendants ont été réélus. Le scrutin est notamment suivi pour connaître les nouveaux rapports de force au Sénat avec la possibilité d'un groupe Rassemblement National. Plus de 160 manifestations sont prévues mardi en France pour la grève des fonctionnaires. Enseignants, soignants, agents territoriaux et pompiers professionnels sont notamment appelés à se mobiliser pour réclamer des hausses de salaire. Des perturbations sont aussi attendues dans les transports, notamment à la RATP et à la SNCF, avec des difficultés possibles dès demain dans certains secteurs. Face à la hausse des prix des carburants, les demandes de conversion au bioéthanol explosent. Les garagistes voient de plus en plus d'automobilistes faire installer un boîtier pour rouler à l'E85. Un plein coûte en moyenne autour de 25 à 30 euros, contre plus du double pour l'essence classique. L'installation peut coûter jusqu'à 1000 euros. Sur la côte d'Opale, 7 personnes ont été secourues ce dimanche après avoir été isolées par la marée. Les secours sont intervenus notamment à Berck et Saint-Cécile. La préfecture maritime appelle à la plus grande prudence alors que les coefficients de marée doivent atteindre 101 lundi et mardi. Plusieurs zones du littoral sont déconseillées. Avec l'automne, le Covid-19 fait son retour. Les consultations chez les médecins ont bondi de 76% en une semaine. La campagne de vaccination doit débuter à la mi-octobre avec un appel à la vigilance pour les personnes fragiles. Les médecins recommandent notamment de rester attentifs aux premiers symptômes. Au Royaume-Uni, 5 hommes ont été arrêtés près d'une base utilisée par l'armée américaine dans l'ouest de l'Angleterre. Donald Trump affirme que les suspects étaient surveillés par les États-Unis depuis longtemps. Il salue également la coopération avec les autorités britanniques. Et pour terminer, à Arras, 70 000 gourmands ont participé hier à la 4e édition du championnat du monde de la frite. Certains avaient même joué le jeu jusqu'au bout, déguisés en tubes de ketchup ou de mayonnaise.
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3: La météo pour ce lundi 28 septembre, le temps change enfin sur la France avec des chances de pluie ou d'averses pour une large moitié ouest du pays. Des orages pourraient même circuler du sud-ouest aux régions du centre. Les régions situées entre le Grand Est, les Alpes, PACA et la Corse resteront à l'écart des précipitations. Les températures pour ce lundi matin, 13 degrés pour Brest, 16.

0: pour ce lundi après-midi. 19 degrés sur la Normandie, 20 sur la Bretagne, 24 degrés sur les Hauts-de-France, 25 en Ile-de-France, jusqu'à 29 degrés sur l'Alsace et la vallée du Rhône, 29 également sur l'Occitanie et la Nouvelle-Aquitaine.
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2: Et bonjour à tous, on commence par le volley avec une déception pour les Bleus. Les Français se sont inclinés hier soir en finale de l'Euro face à la Pologne en 4 manches. 31-29, 25-19, 20-25, 25-16. La Pologne conserve son titre européen et les Bleus décrochent donc la médaille d'argent. En rugby maintenant, 6 matchs de top 14 étaient au programme hier. Perpignan a battu Bordeaux-Bègles 38-25. Clermont s'est imposé face à Castres 20-6. Et le Stade français a largement dominé Lyon 31-10. Bayonne a créé la surprise.

0: 17. Toulon a battu Vannes 28-10 et Pau a largement dominé La Rochelle 39-17. La journée se termine ce soir avec Toulouse-Montpellier à 21h05. Côté football, en Ligue des Nations, l'Espagne s'est imposée hier soir à Wembley face à l'Angleterre 3-2. Menée 2-1 à la pause, les Espagnols ont renversé la rencontre en seconde période. Dans les autres résultats, la Croatie a battu la République tchèque 2-1, la Suisse, la Macédoine du Nord 3-0, l'Albanie, la Biélorussie 2-0 et la Slovaquie s'est imposée face à la Moldavie 2-0. On poursuit avec la Formule 1. Le Grand Prix d'Azerbaïdjan a été remporté hier par George Russell devant Max Verstappen. Isaac Hadjar complète le podium. 6 pilotes ont abandonné. En cyclisme, Juliette Berthet termine 5e des Mondiaux à Montréal. La première Française à l'arrivée, elle a longtemps cru au titre avant de céder dans le dernier tour. 3 Françaises terminent dans le top 10. Et puis en handball, les Bleus se sont imposés hier soir face à la Suède 31-23 en match amical à Décines. Les Françaises ont fait la différence en seconde période et enchaîne une 6e victoire consécutive. Prochain rendez-vous en octobre face à la Hongrie. Enfin, en tennis, Arthur Fils, 11e mondial, devra passer par les qualifications à Tokyo. Le Français qui doit intégrer le top 10 lundi n'a pas obtenu de place directe dans le tableau principal en raison de problèmes administratifs liés à son inscription. Les qualifications débutent demain.
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3: Bonjour, bonjour à tous. À la une, le pape Léon XIV a achevé hier sa visite à Paris par une messe géante place de la Concorde devant 700 000 fidèles selon le Vatican. C'est le plus grand rassemblement pour une messe papale en France depuis les 260 000 personnes réunies aux Invalides en 2008 pour Benoît XVI. Le matin, il s'était rendu à la maison Makita, centre parisien d'accueil pour personnes exilées, plaçant les migrants au cœur de son déplacement. Le soir, il a quitté Paris pour Lourdes, nouvelle étape de sa tournée avant Metz à lundi. Et puis d'autres temps forts, plus de 250 rassemblements ont eu hier en France à l'appel d'une large coalition d'associations et de syndicats pour le climat, la paix et la justice sociale. Cette mobilisation intervient après un été 2026 hors normes selon Météo France. La température moyenne a dépassé de 3,6 degrés les normales avec 53 jours de canicule consécutive, un record depuis 1900. L'appel revendique plus de 46 000 signatures et près de 1000 organisations impliquées. Et sur le plan judiciaire, le procès de l'assassinat du rugbyman argentin Federico Martin Aramburu, abattu près du Trocadéro en 2022, s'est conclu hier par le verdict de la Cour d'assises de Paris. Loïc Le Priol a été condamné à 26 ans de réclusion criminelle pour le meurtre et Romain Bouvier à 19 ans de prison pour tentative de meurtre. Une enquête également ouverte hier au CHU de Toulouse après la découverte d'un corps d'un nouveau-né et de 4 fœtus dans un conteneur de déchets médicaux à l'hôpital Ringueuil. Le procureur de la République a été saisi, un professionnel de santé suspendu le temps de l'enquête et le CHU évoque sous réserve des résultats la piste d'un acte isolé. Et en concu par ce rappel, la tournée française du pape se poursuit ce dimanche à Lourdes avant Metz lundi. C'était votre flash. Il faut passer un bon dimanche à toutes et à tous.
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4: Bienvenue dans le Top Hit Memory de cette journée. On se plonge dans l'un des plus grands succès de Pascal Obispo.

sorti en 2003, un titre qui figure sur l'album Studio Fan, Live Fan. Mais ce n'est pas qu'une simple chanson, c'est un vibrant hommage aux idoles de sa jeunesse, des Beatles jusqu'à Michel Polnareff, évidemment, en passant par Claude François. Avec des paroles nostalgiques et son clip truffé de références, où Obispo se glisse dans la peau de ses héros, Fan a rapidement conquis le public, un single vendu à plus de 500 000 exemplaires, devenant un tube incontournable de l'été 2003. Saviez-vous que ce titre a aussi marqué un tournant de sa carrière? Elle a confirmé Obispo comme un artiste capable de mêler nostalgie et modernité, tout en rendant hommage à la pop française. Avec Fan, Pascal Obispo n'a pas seulement touché nos oreilles, il a aussi fait battre le cœur des fans, unissant les générations autour de leur amour pour la musique. Fan, le top hit memory de cette année 2003, signé Pascal Obispo.

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1: Bonsoir à tous. Le second tour des élections sénatoriales est désormais terminé dans les 64 circonscriptions concernées. Au total, 178 sièges sur 348 étaient renouvelés aujourd'hui. Les présidents des groupes Les Républicains et Les Indépendants ont été réélus. Le scrutin est notamment suivi pour connaître les nouveaux rapports de force au Sénat avec la possibilité d'un groupe Rassemblement National. Plus de 160 manifestations sont prévues mardi en France pour la grève des fonctionnaires. Enseignants, soignants, agents territoriaux et pompiers professionnels sont notamment appelés à se mobiliser pour réclamer des hausses de salaire. Des perturbations sont aussi attendues dans les transports, notamment à la RATP et à la SNCF, avec des difficultés possibles dès demain dans certains secteurs. Face à la hausse des prix des carburants, les demandes de conversion au bioéthanol explosent. Les garagistes voient de plus en plus d'automobilistes faire installer un boîtier pour rouler à l'E85. Un plein coûte en moyenne autour de 25 à 30 euros contre plus du double pour l'essence classique. L'installation peut coûter jusqu'à 1000 euros. Sur la côte d'Opale, 7 personnes ont été secourues ce dimanche après avoir été isolées par la marée. Les secours sont intervenus notamment à Berck et Saint-Cécile. La préfecture maritime appelle à la plus grande prudence alors que les coefficients de marée doivent atteindre 101 lundi et mardi. Plusieurs zones du littoral sont déconseillées. Avec l'automne, le Covid-19 fait son retour. Les consultations chez les médecins ont bondi de 76% en une semaine. La campagne de vaccination doit débuter à la mi-octobre avec un appel à la vigilance pour les personnes fragiles. Les médecins recommandent notamment de rester attentif aux premiers symptômes. Au Royaume-Uni, 5 hommes ont été arrêtés près d'une base utilisée par l'armée américaine dans l'ouest de l'Angleterre. Donald Trump affirme que les suspects étaient surveillés par les États-Unis depuis longtemps. Il salue également la coopération avec les autorités britanniques. Et pour terminer, à Arras, 70 000 gourmands ont participé hier à la 4e édition du championnat du monde de la frite. Certains avaient même joué le jeu jusqu'au bout, déguisés en tubes de ketchup ou de mayonnaise.
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3: La météo pour ce lundi 28 septembre, le temps change enfin sur la France avec des chances de pluie ou d'averses pour une large moitié ouest du pays. Des orages pourraient même circuler du sud-ouest aux régions du centre. Les régions situées entre le Grand Est, les Alpes, PACA et la Corse resteront à l'écart des précipitations. Les températures pour ce lundi matin, 13 degrés pour Brest, 16 à Chicago.

0: ce lundi après-midi. 19 degrés sur la Normandie, 20 sur la Bretagne, 24 degrés sur les Hauts-de-France, 25 en Ile-de-France, jusqu'à 29 degrés sur l'Alsace et la vallée du Rhône, 29 également sur l'Occitanie et la Nouvelle-Aquitaine.
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2: Et bonjour à tous, on commence par le volley avec une déception pour les Bleus. Les Français se sont inclinés hier soir en finale de l'Euro face à la Pologne en 4 manches. 31-29, 25-19, 20-25, 25-16. La Pologne conserve son titre européen et les Bleus décrochent donc la médaille d'argent. En rugby maintenant, 6 matchs de top 14 étaient au programme hier. Perpignan a battu Bordeaux-Bègles 38-25. Clermont s'est imposé face à Castres 20-6. Et le Stade français a largement dominé Lyon 31-10. Bayonne a créé la surprise sur la pelouse du Racing 92, 20-17. Toulon a battu Vannes 28-10. Et Pau a largement dominé La Rochelle 39-17. La journée se termine ce soir avec Toulouse-Montpellier à 21h05. Côté football en Ligue des Nations, l'Espagne s'est imposée hier soir à Wembley face à l'Angleterre 3-2. Menée 2-1 à la pause, les Espagnols ont renversé la rencontre en seconde période. Dans les autres résultats, la Croatie a battu la République tchèque 2-1. La Suisse, la Macédoine du Nord 3-0. L'Albanie, la Biélorussie 2-0. Et la Slovaquie s'est imposée face à la Moldavie 2-0. On poursuit avec la Formule 1. Le Grand Prix d'Azerbaïdjan a été remporté hier par George Russell devant Max Verstappen. Isaac Hadjar complète le podium. 6 pilotes ont abandonné. En cyclisme, Juliette Berthet termine 5e des Mondiaux à Montréal. La première Française à l'arrivée, elle a longtemps cru au titre avant de céder dans le dernier tour. 3 Françaises terminent dans le top 10. Et puis en handball, les Bleus se sont imposés hier soir face à la Suède 31-23 en match amical à Décines. Les Françaises ont fait la différence en seconde période et enchaîne une 6e victoire consécutive. Prochain rendez-vous en octobre face à la Hongrie. Enfin, en tennis, Arthur Fils, 11e mondial, devra passer par les qualifications à Tokyo. Le Français qui doit intégrer le top 10 lundi n'a pas obtenu de place directe dans le tableau principal en raison de problèmes administratifs liés à son inscription. Les qualifications débutent demain.
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4: Bonjour, bonjour à tous. À la une, le pape Léon XIV a achevé hier sa visite à Paris par une messe géante place de la Concorde devant 700 000 fidèles selon le Vatican. C'est le plus grand rassemblement pour une messe papale en France depuis les 260 000 personnes réunies aux Invalides en 2008 pour Benoît XVI. Le matin, il s'était rendu à la maison Makita, centre parisien d'accueil pour personnes exilées, plaçant les migrants au cœur de son déplacement. Le soir, il a quitté Paris pour Lourdes, nouvelle étape de sa tournée avant Metz à lundi. Et puis d'autres temps forts, plus de 250 rassemblements ont eu hier en France à l'appel d'une large coalition d'associations et de syndicats pour le climat, la paix et la justice sociale. Cette mobilisation intervient après un été 2026 hors normes selon Météo France. La température moyenne a dépassé de 3,6 degrés les normales avec 53 jours de canicule consécutive, un record depuis 1900. L'appel revendique plus de 46 000 signatures et près de 1000 organisations impliquées. Et sur le plan judiciaire, le procès de l'assassinat du rugbyman argentin Federico Martin Aramburu, abattu près du Trocadéro en 2022, s'est conclu hier par le verdict de la Cour d'assises de Paris. Loïc Le Priol a été condamné à 26 ans de réclusion criminelle pour le meurtre et Romain Bouvier à 19 ans de prison pour tentative de meurtre. Une enquête également ouverte hier au CHU de Toulouse à
5: 19h30.
4: Nouveau-né et de 4 fœtus dans un conteneur de déchets médicaux à l'hôpital Ringueuil. Le procureur de la République a été saisi, un professionnel de santé suspendu le temps de l'enquête et le CHU évoque sous réserve des résultats la piste d'un acte isolé. Et en concu par ce rappel, la tournée française du pape se poursuit ce dimanche à Lourdes avant Metz lundi. C'était votre Flash Info. Passez un bon dimanche à toutes et à tous.
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6: Bienvenue dans le Top Hit Memory de cette journée. On se plonge dans l'un des plus grands succès de Pascal Obispo.

en 2003, un titre qui figure sur l'album Studio Fan, Live Fan. Mais ce n'est pas qu'une simple chanson, c'est un vibrant hommage aux idoles de sa jeunesse, des Beatles jusqu'à Michel Polnareff, évidemment, en passant par Claude François. Avec des paroles nostalgiques et son clip truffé de références, où Obispo se glisse dans la peau de ses héros, Fan a rapidement conquis le public, un single vendu à plus de 500 000 exemplaires, devenant un tube incontournable de l'été 2003. Saviez-vous que ce titre a aussi marqué un tournant de sa carrière? Elle a confirmé Obispo comme un artiste capable de mêler nostalgie et modernité, tout en rendant hommage à la pop française. Avec Fan, Pascal Obispo n'a pas seulement touché nos oreilles, il a aussi fait battre le cœur des fans, unissant les générations autour de leur amour pour la musique. Fan, le top hit memory de cette année 2003, signé Pascal Obispo.

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1: Bonsoir à tous. Le second tour des élections sénatoriales est désormais terminé dans les 64 circonscriptions concernées. Au total, 178 sièges sur 348 étaient renouvelés aujourd'hui. Les présidents des groupes Les Républicains et Les Indépendants ont été réélus. Le scrutin est notamment suivi pour connaître les nouveaux rapports de force au Sénat avec la possibilité d'un groupe Rassemblement National. Plus de 160 manifestations sont prévues mardi en France pour la grève des fonctionnaires. Enseignants, soignants, agents territoriaux et pompiers professionnels sont notamment appelés à se mobiliser pour réclamer des hausses de salaire. Des perturbations sont aussi attendues dans les transports, notamment à la RATP et à la SNCF, avec des difficultés possibles dès demain dans certains secteurs. Face à la hausse des prix des carburants, les demandes de conversion au bioéthanol explosent. Les garagistes voient de plus en plus d'automobilistes faire installer un boîtier pour rouler à l'E85. Un plein coûte en moyenne autour de 25 à 30 euros contre plus du double pour l'essence classique. L'installation peut coûter jusqu'à 1000 euros. Et sur la côte d'Opale, 7 personnes ont été secourues ce dimanche après avoir été isolées par la marée. Les secours sont intervenus notamment à Berck et Saint-Cécile. La préfecture maritime appelle à la plus grande prudence alors que les coefficients de marée doivent atteindre 101 lundi et mardi. Plusieurs zones du littoral sont déconseillées. Avec l'automne, le Covid-19 fait son retour. Les consultations chez les médecins ont bondi de 76% en une semaine. La campagne de vaccination doit débuter à la mi-octobre avec un appel à la vigilance pour les personnes fragiles. Les médecins recommandent notamment de rester attentifs aux premiers symptômes. Au Royaume-Uni, 5 hommes ont été arrêtés près d'une base utilisée par l'armée américaine dans l'ouest de l'Angleterre. Donald Trump affirme que les suspects étaient surveillés par les États-Unis depuis longtemps. Il salue également la coopération avec les autorités britanniques. Et pour terminer, à Arras, 70 000 gourmands ont participé hier à la 4e édition du championnat du monde de la frite. Certains avaient même joué le jeu jusqu'au bout, déguisés en tubes de ketchup ou de mayonnaise.
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3: La météo pour ce lundi 28 septembre, le temps change enfin sur la France avec des chances de pluie ou d'averse pour une large moitié ouest du pays. Des orages pourraient même circuler du sud-ouest aux régions du centre. Les régions situées entre le Grand Est, les Alpes, PACA et la Corse resteront à l'écart des précipitations. Les températures pour ce lundi matin, 13 degrés pour Brest, 16 à Cherbourg.

0: et après-midi, 19 degrés sur la Normandie, 20 sur la Bretagne, 24 degrés sur les Hauts-de-France, 25 en Ile-de-France, jusqu'à 29 degrés sur l'Alsace et la vallée du Rhône, 29 également sur l'Occitanie et la Nouvelle-Aquitaine.
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2: Et bonjour à tous, on commence par le volley avec une déception pour les Bleus. Les Français se sont inclinés hier soir en finale de l'Euro face à la Pologne en 4 manches. 31-29, 25-19, 20-25, 25-16. La Pologne conserve son titre européen et les Bleus décrochent donc la médaille d'argent. En rugby maintenant, 6 matchs de top 14 étaient au programme hier. Perpignan a battu Bordeaux-Bègles 38-25. Clermont s'est imposé face à Castres 20-6. Et le Stade français a largement dominé Lyon 31-10. Bayonne a créé la surprise sur la pelouse du Racing 92, 20-17. Toulon a battu Vannes 28-10. Et Pau a largement dominé La Rochelle 39-17. La journée se termine ce soir avec Toulouse-Montpellier à 21h05. Côté football, en Ligue des Nations, l'Espagne s'est imposée hier soir à Wembley face à l'Angleterre 3-2. Menée 2-1 à la pause, les Espagnols ont renversé la rencontre en seconde période. Dans les autres résultats, la Croatie a battu la République tchèque 2-1. La Suisse, la Macédoine du Nord 3-0. L'Albanie, la Biélorussie 2-0. Et la Slovaquie s'est imposée face à la Moldavie 2-0. On poursuit avec la Formule 1. Le Grand Prix d'Azerbaïdjan a été remporté hier par George Russell devant Max Verstappen. Isaac Hadjar complète le podium. 6 pilotes ont abandonné. En cyclisme, Juliette Berthet termine 5e des mondiaux à Montréal. La première française à l'arrivée, elle a longtemps cru au titre avant de céder dans le dernier tour. 3 françaises terminent dans le top 10. Et puis en handball, les Bleus se sont imposés hier soir face à la Suède 31-23 en match amical à Décines. Les Françaises ont fait la différence en seconde période et enchaîne une 6e victoire consécutive. Prochain rendez-vous en octobre face à la Hongrie. Enfin, en tennis, Arthur Fils, 11e mondial, devra passer par les qualifications à Tokyo. Le Français qui doit intégrer le top 10 lundi n'a pas obtenu de place directe dans le tableau principal en raison de problèmes administratifs liés à son inscription. Les qualifications débutent demain.
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4: Bonjour, bonjour à tous. À la une, le pape Léon XIV a achevé hier sa visite à Paris par une messe géante place de la Concorde devant 700 000 fidèles selon le Vatican. C'est le plus grand rassemblement pour une messe papale en France depuis les 260 000 personnes réunies aux Invalides en 2008 pour Benoît XVI. Le matin, il s'était rendu à la maison Makita, centre parisien d'accueil pour personnes exilées, plaçant les migrants au cœur de son déplacement. Le soir, il a quitté Paris pour Lourdes, nouvelle étape de sa tournée avant Metz à lundi. Et puis d'autres temps forts, plus de 250 rassemblements ont eu hier en France à l'appel d'une large coalition d'associations et de syndicats pour le climat, la paix et la justice sociale. Cette mobilisation intervient après un été 2026 hors normes selon Météo France. La température moyenne a dépassé de 3,6 degrés les normales avec 53 jours de canicule consécutive, un record depuis 1900. L'appel revendique plus de 46 000 signatures et près de 1000 organisations impliquées. Et sur le plan judiciaire, le procès de l'assassinat du rugbyman argentin Frédérico Martin Aramburu, abattu près du Trocadéro en 2022, s'est conclu hier par le verdict de la Cour d'assises de Paris. Loïc Le Priol a été condamné à 26 ans de réclusion criminelle pour le meurtre et Romain Bouvier à 19 ans de prison pour tentative de meurtre. Une enquête également ouverte hier au CHU de Toulouse après la découverte d'un corps d'un nouveau-né et de 4 fœtus dans un conteneur de déchets médicaux à l'hôpital Ringueuil. Le procureur de la République a été saisi, un professionnel de santé suspendu le temps de l'enquête et le CHU évoque sous réserve des résultats la piste d'un acte isolé. Et en concurrence rappel, la tournée française du pape se poursuit ce dimanche à Lourdes avant Metz lundi. C'était votre Flash Info. Passez un bon dimanche à toutes et à tous.
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5: Bienvenue dans le Top Hit Memory de cette journée. On se plonge dans l'un des plus grands succès de Pascal Obispo.

sorti en 2003, un titre qui figure sur l'album Studio Fan, Live Fan. Mais ce n'est pas qu'une simple chanson, c'est un vibrant hommage aux idoles de sa jeunesse, des Beatles jusqu'à Michel Polnareff, évidemment, en passant par Claude François. Avec des paroles nostalgiques et son clip truffé de références, où Obispo se glisse dans la peau de ses héros, Fan a rapidement conquis le public, un single vendu à plus de 500 000 exemplaires, devenant un tube incontournable de l'été 2003. Saviez-vous que ce titre a aussi marqué un tournant de sa carrière? Elle a confirmé Obispo comme un artiste capable de mêler nostalgie et modernité, tout en rendant hommage à la pop française. Avec Fan, Pascal Obispo n'a pas seulement touché nos oreilles, il a aussi fait battre le cœur des fans, unissant les générations autour de leur amour pour la musique. Fan, le top hit memory de cette année 2003, signé Pascal Obispo.

0: groupe est fondé par Mick Jagger et Keith Richards, rejoint rapidement par Brian Jones, Charlie Watts et Bill Wyman. Inspirés par le blues américain et le rhythm and blues, ils développent un son brut, énergique, provocateur. Dès le milieu des années 1960, les Rolling Stones deviennent les rivaux directs des Beatles. Leur image est plus rebelle, plus sombre. Des titres comme Satisfaction, Paint It Black ou Sympathy for the Devil marquent leur ascension mondiale. En 1969, Brian Jones meurt. La même année, le groupe se produit au festival d'Altamont Free Concert, un événement resté célèbre pour ses violences. Les années 1970 consacrent leur statut de légende du rock avec des albums majeurs comme Sticky Fingers et Exile on Main Street. Malgré les tensions internes, les changements de formation et les excès, le groupe continue d'évoluer. Ronnie Wood rejoint le groupe en 1975. Charlie Watts reste le pilier rythmique jusqu'à sa mort en 2021. Au fil des décennies, les Rolling Stones deviennent l'un des groupes les plus durables de l'histoire. Leur tournée mondiale attire des millions de spectateurs. Leur influence traverse les générations et façonne durablement le rock. Aujourd'hui encore, Mick Jagger et Keith Richards incarnent l'esprit des Rolling Stones. Une musique libre, électrique et profondément ancrée dans l'histoire du rock.
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2: Bonsoir à tous. Le second tour des élections sénatoriales est désormais terminé dans les 64 circonscriptions concernées. Au total, 178 sièges sur 348 étaient renouvelés aujourd'hui. Les présidents des groupes Les Républicains et Les Indépendants ont été réélus. Le scrutin est notamment suivi pour connaître les nouveaux rapports de force au Sénat avec la possibilité d'un groupe Rassemblement National. Plus de 160 manifestations sont prévues mardi en France pour la grève des fonctionnaires, enseignants, soignants, agents territoriaux et pompiers professionnels sont notamment appelés à se mobiliser pour réclamer des hausses de salaire. Des perturbations sont aussi attendues dans les transports, notamment à la RATP et à la SNCF, avec des difficultés possibles dès demain dans certains secteurs. Face à la hausse des prix des carburants, les demandes de conversion au bioéthanol explosent. Les garagistes voient de plus en plus d'automobilistes faire installer un boîtier pour rouler à l'E85. Un plein coûte en moyenne autour de 25 à 30 euros contre plus du double pour l'essence classique. L'installation peut coûter jusqu'à 1000 euros. Sur la côte d'Opale, 7 personnes ont été secourues ce dimanche après avoir été isolées par la marée. Les secours sont intervenus notamment à Berck et Saint-Cécile. La préfecture maritime appelle à la plus grande prudence alors que les coefficients de marée doivent atteindre 101 lundi et mardi. Plusieurs zones du littoral sont déconseillées. Avec l'automne, le Covid-19 fait son retour. Les consultations chez les médecins ont bondi de 76% en une semaine. La campagne de vaccination doit débuter à la mi-octobre avec un appel à la vigilance pour les personnes fragiles. Les médecins recommandent notamment de rester attentifs aux premiers symptômes. Au Royaume-Uni, 5 hommes ont été arrêtés près d'une base utilisée par l'armée américaine dans l'ouest de l'Angleterre. Donald Trump affirme que les suspects étaient surveillés par les États-Unis depuis longtemps. Il salue également la coopération avec les autorités britanniques. Et pour terminer, à Arras, 70 000 gourmands ont participé hier à la 4e édition du championnat du monde de la frite. Certains avaient même joué le jeu jusqu'au bout, déguisés en tubes de ketchup ou de mayonnaise.
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4: La météo pour ce lundi 28 septembre, le temps change enfin sur la France avec des chances de pluie ou d'averse pour une large moitié ouest du pays. Des orages pourraient même circuler du sud-ouest aux régions du centre. Les régions situées entre le Grand Est, les Alpes, PACA et la Corse resteront à l'écart des précipitations. Les températures pour ce lundi matin, 13 degrés pour Brest, 16 à Cherbourg.

0: Ce lundi après-midi, 19 degrés sur la Normandie, 20 sur la Bretagne, 24 degrés sur les Hauts-de-France, 25 en Île-de-France, jusqu'à 29 degrés sur l'Alsace et la vallée du Rhône, 29 également sur l'Occitanie et la Nouvelle-Aquitaine.
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2: Et bonjour à tous, on commence par le volley avec une déception pour les Bleus. Les Français se sont inclinés hier soir en finale de l'Euro face à la Pologne en 4 manches. 31-29, 25-19, 20-25, 25-16. La Pologne conserve son titre européen et les Bleus décrochent donc la médaille d'argent. En rugby maintenant, 6 matchs de top 14 étaient au programme hier. Perpignan a battu Bordeaux-Bègles 38-25. Clermont s'est imposé face à Castres 20-6. Et le Stade français a largement dominé Lyon 31-10. Bayonne a créé la surprise sur la pelouse du Racing 92, 20-17. Toulon a battu Vannes 28-10. Et Pau a largement dominé La Rochelle 39-17. La journée se termine ce soir avec Toulouse-Montpellier à 21h05. Côté football, en Ligue des Nations, l'Espagne s'est imposée hier soir à Wembley face à l'Angleterre 3-2. Menée 2-1 à la pause, les Espagnols ont renversé la rencontre en seconde période. Dans les autres résultats, la Croatie a battu la République tchèque 2-1. La Suisse, la Macédoine du Nord 3-0. L'Albanie, la Biélorussie 2-0. Et la Slovaquie s'est imposée face à la Moldavie 2-0. On poursuit avec la Formule 1. Le Grand Prix d'Azerbaïdjan a été remporté hier par George Russell devant Max Verstappen. Isaac Hadjar complète le podium. 6 pilotes ont abandonné. En cyclisme, Juliette Berthet termine 5e des mondiaux à Montréal. La première française à l'arrivée, elle a longtemps cru au titre avant de céder dans le dernier tour. 3 françaises terminent dans le top 10. Et puis en handball, les Bleus se sont imposés hier soir face à la Suède 31-23 en match amical à Décines. Les Françaises ont fait la différence en seconde période et enchaîne une 6e victoire consécutive. Prochain rendez-vous en octobre face à la Hongrie. Enfin, en tennis, Arthur Fils, 11e mondial, devra passer par les qualifications à Tokyo. Le Français qui doit intégrer le top 10 lundi n'a pas obtenu de place directe dans le tableau principal en raison de problèmes administratifs liés à son inscription. Les qualifications débutent demain.
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4: Bonjour, bonjour à tous. À la une, le pape Léon XIV a achevé hier sa visite à Paris par une messe géante place de la Concorde devant 700 000 fidèles selon le Vatican. C'est le plus grand rassemblement pour une messe papale en France depuis les 260 000 personnes réunies aux Invalides en 2008 pour Benoît XVI. Le matin, il s'était rendu à la maison Baquita, centre parisien d'accueil pour personnes exilées, plaçant les migrants au cœur de son déplacement. Le soir, il a quitté Paris pour Lourdes, nouvelle étape de sa tournée avant Metz à lundi. Et puis d'autres temps forts, plus de 250 rassemblements ont eu hier en France à l'appel d'une large coalition d'associations et de syndicats pour le climat, la paix et la justice sociale. Cette mobilisation intervient après un été 2026 hors normes selon Météo France. La température moyenne a dépassé de 3,6 degrés les normales avec 53 jours de canicule consécutive, un record depuis 1900. L'appel revendique plus de 46 000 signatures et près de 1000 organisations impliquées. Et sur le plan judiciaire, le procès de l'assassinat du rugbyman argentin Frédérico Martin Aramburu, abattu près du Trocadéro en 2022, s'est conclu hier par le verdict de la Cour d'assises de Paris. Loïc Le Priol a été condamné à 26 ans de réclusion criminelle pour le meurtre et Romain Bouvier à 19 ans de prison pour tentative de meurtre. Une enquête également ouverte hier au CHU de Toulouse après la découverte d'un corps d'un nouveau-né et de 4 fœtus dans un conteneur de déchets médicaux à l'hôpital Ringueuil. Le procureur de la République a été saisi, un professionnel de santé suspendu le temps de l'enquête et le CHU évoque sous réserve des résultats la piste d'un acte isolé. Et en concurrence rappel, la tournée française du pape se poursuit ce dimanche à Lourdes avant Metz lundi. C'était votre Flash Info. Passez un bon dimanche à toutes et à tous.
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5: Bienvenue dans le Top Hit Memory de cette journée. On se plonge dans l'un des plus grands succès de Pascal Obispo.

sorti en 2003, un titre qui figure sur l'album Studio Fan, Live Fan. Mais ce n'est pas qu'une simple chanson, c'est un vibrant hommage aux idoles de sa jeunesse, des Beatles jusqu'à Michel Polnareff, évidemment, en passant par Claude François. Avec des paroles nostalgiques et son clip truffé de références, où Obispo se glisse dans la peau de ses héros, Fan a rapidement conquis le public, un single vendu à plus de 500 000 exemplaires, devenant un tube incontournable de l'été 2003. Saviez-vous que ce titre a aussi marqué un tournant de sa carrière? Elle a confirmé Obispo comme un artiste capable de mêler nostalgie et modernité, tout en rendant hommage à la pop française. Avec Fan, Pascal Obispo n'a pas seulement touché nos oreilles, il a aussi fait battre le cœur des fans, unissant les générations autour de leur amour pour la musique. Fan, le top hit memory de cette année 2003, signé Pascal Obispo.

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1: Bonsoir à tous. Le second tour des élections sénatoriales est désormais terminé dans les 64 circonscriptions concernées. Au total, 178 sièges sur 348 étaient renouvelés aujourd'hui. Les présidents des groupes Les Républicains et Les Indépendants ont été réélus. Le scrutin est notamment suivi pour connaître les nouveaux rapports de force au Sénat avec la possibilité d'un groupe Rassemblement National. Plus de 160 manifestations sont prévues mardi en France pour la grève des fonctionnaires. Enseignants, soignants, agents territoriaux et pompiers professionnels sont notamment appelés à se mobiliser pour réclamer des hausses de salaire. Des perturbations sont aussi attendues dans les transports, notamment à la RATP et à la SNCF, avec des difficultés possibles dès demain dans certains secteurs. Face à la hausse des prix des carburants, les demandes de conversion au bioéthanol explosent. Les garagistes voient de plus en plus d'automobilistes faire installer un boîtier pour rouler à l'E85. Un plein coûte en moyenne autour de 25 à 30 euros contre plus du double pour l'essence classique. L'installation peut coûter jusqu'à 1000 euros. Et sur la côte d'Opale, 7 personnes ont été secourues ce dimanche après avoir été isolées par la marée. Les secours sont intervenus notamment à Berck et Saint-Cécile. La préfecture maritime appelle à la plus grande prudence alors que les coefficients de marée doivent atteindre 101 lundi et mardi. Plusieurs zones du littoral sont déconseillées. Avec l'automne, le Covid-19 fait son retour. Les consultations chez les médecins ont bondi de 76% en une semaine. La campagne de vaccination doit débuter à la mi-octobre avec un appel à la vigilance pour les personnes fragiles. Les médecins recommandent notamment de rester attentifs aux premiers symptômes. Au Royaume-Uni, 5 hommes ont été arrêtés près d'une base utilisée par l'armée américaine dans l'ouest de l'Angleterre. Donald Trump affirme que les suspects étaient surveillés par les États-Unis depuis longtemps. Il salue également la coopération avec les autorités britanniques. Et pour terminer, à Arras, 70 000 gourmands ont participé hier à la 4e édition du championnat du monde de la frite. Certains avaient même joué le jeu jusqu'au bout, déguisés en tubes de ketchup ou de mayonnaise.
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3: Très bon dimanche avec nous, nous sommes le 27 septembre. Voici votre éphéméride pour cette journée. Bonne fête au Vincent de Paul et c'est la journée mondiale du tourisme. Dans l'éphéméride de cette journée, clap de fin pour les experts. Le 27 septembre 2015, il y a donc déjà 11 ans, après 15 ans et plus de 300 épisodes, une des plus longues séries diffusées par la chaîne CBS. Allez, bon anniversaire à vous qui allez souffler vos bougies en ce 27 septembre. Vous êtes le même jour que Jean-Marc Barr qui fête ses 66 ans, révélé évidemment dans Le Grand Bleu. On a pu également le voir incarner le Charmless Man dans le clip de 1995 du groupe anglais Blur. Voilà, bon dimanche avec nous ce 27 septembre 2026.
4: Voici les prévisions météo pour ce lundi. Le temps sera pluvieux et parfois orageux dans l'ouest, notamment de la Bretagne au Poitou-Charente. Des averses gagneront aussi l'Aquitaine et les Pyrénées dans l'après-midi. Dans le sud et l'est, le temps sera plus calme avec des éclaircies. Malgré

0: 22 degrés en Bretagne et dans le Nord, jusqu'à 26 à 31 degrés ailleurs, avec 22 à 28 degrés près de la Méditerranée.
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2: Et bonjour à tous, on commence par le volley avec une déception pour les Bleus. Les Français se sont inclinés hier soir en finale de l'Euro face à la Pologne en 4 manches. 31-29, 25-19, 20-25, 25-16. La Pologne conserve son titre européen et les Bleus décrochent donc la médaille d'argent. En rugby maintenant, 6 matchs de top 14 étaient au programme hier. Perpignan a battu Bordeaux-Bègles 38-25. Clermont s'est imposé face à Castres 20-6. Et le Stade français a largement dominé Lyon 31-10. Bayonne a créé la surprise sur la pelouse du Racing 92, 20-17. Toulon a battu Vannes 28-10. Et Pau a largement dominé La Rochelle 39-17. La journée se termine ce soir avec Toulouse-Montpellier à 21h05. Côté football, en Ligue des Nations, l'Espagne s'est imposée hier soir à Wembley face à l'Angleterre 3-2. Menée 2-1 à la pause, les Espagnols ont renversé la rencontre en seconde période. Dans les autres résultats, la Croatie a battu la République tchèque 2-1. La Suisse, la Macédoine du Nord 3-0. L'Albanie, la Biélorussie 2-0. Et la Slovaquie s'est imposée face à la Moldavie 2-0. On poursuit avec la Formule 1. Le Grand Prix d'Azerbaïdjan a été remporté hier par George Russell devant Max Verstappen. Isaac Hadjar complète le podium. 6 pilotes ont abandonné. En cyclisme, Juliette Berthet termine 5e des mondiaux à Montréal. La première française à l'arrivée, elle a longtemps cru au titre avant de céder dans le dernier tour. 3 françaises terminent dans le top 10. Et puis en handball, les Bleus se sont imposés hier soir face à la Suède 31-23 en match amical à Décines. Les Françaises ont fait la différence en seconde période et enchaîne une 6e victoire consécutive. Prochain rendez-vous en octobre face à la Hongrie. Enfin, en tennis, Arthur Fils, 11e mondial, devra passer par les qualifications à Tokyo. Le Français qui doit intégrer le top 10 lundi n'a pas obtenu de place directe dans le tableau principal en raison de problèmes administratifs liés à son inscription. Les qualifications débutent demain.
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4: Bonjour, bonjour à tous. À la une, le pape Léon XIV a achevé hier sa visite à Paris par une messe géante place de la Concorde devant 700 000 fidèles selon le Vatican. C'est le plus grand rassemblement pour une messe papale en France depuis les 260 000 personnes réunies aux Invalides en 2008 pour Benoît XVI. Le matin, il s'était rendu à la maison Makita, centre parisien d'accueil pour personnes exilées, plaçant les migrants au cœur de son déplacement. Le soir, il a quitté Paris pour Lourdes, nouvelle étape de sa tournée avant Metz à lundi. Et puis d'autres temps forts, plus de 250 rassemblements ont eu hier en France à l'appel d'une large coalition d'associations et de syndicats pour le climat, la paix et la justice sociale. Cette mobilisation intervient après un été 2026 hors normes selon Météo France. La température moyenne a dépassé de 3,6 degrés les normales avec 53 jours de canicule consécutive, un record depuis 1900. L'appel revendique plus de 46 000 signatures et près de 1000 organisations impliquées. Et sur le plan judiciaire, le procès de l'assassinat du rugbyman argentin Frédérico Martin Aramburu, abattu près du Trocadéro en 2022, s'est conclu hier par le verdict de la Cour d'assises de Paris. Loïc Le Priol a été condamné à 26 ans de réclusion criminelle pour le meurtre et Romain Bouvier à 19 ans de prison pour tentative de meurtre. Une enquête également ouverte hier

0: Votre soirée télé pour ce dimanche 27 septembre, c'est parti. Ce soir sur TF1, vous pourrez voir le film L'Heureux Élu dès 21h10. Également une soirée ciné sur France 2 avec Chamboultou. Sur France 3, vous pourrez voir du cyclisme, les championnats du monde sur route. Rendez-vous donc sur cette course élite, messieurs. Sur Canal Plus du rugby, Toulouse, Montpellier en top 14, quatrième journée donc en clôture. Sur France 5, Crime contre l'humanité, le procès de Klaus Barbie. Et puis enfin sur M6, Zone interdite, Français à bout, les raisons de la colère. À découvrir donc en prime time. Bonne soirée télé, excellent dimanche avec nous.
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2: Bonsoir à tous. Le second tour des élections sénatoriales est désormais terminé dans les 64 circonscriptions concernées. Au total, 178 sièges sur 348 étaient renouvelés aujourd'hui. Les présidents des groupes Les Républicains et Les Indépendants ont été réélus. Le scrutin est notamment suivi pour connaître les nouveaux rapports de force au Sénat avec la possibilité d'un groupe Rassemblement National. Plus de 160 manifestations sont prévues mardi en France pour la grève des fonctionnaires, enseignants, soignants, agents territoriaux et pompiers professionnels sont notamment appelés à se mobiliser pour réclamer des hausses de salaire. Des perturbations sont aussi attendues dans les transports, notamment à la RATP et à la SNCF, avec des difficultés possibles dès demain dans certains secteurs. Face à la hausse des prix des carburants, les demandes de conversion au bioéthanol explosent. Les garagistes voient de plus en plus d'automobilistes faire installer un boîtier pour rouler à l'E85. Un plein coûte en moyenne autour de 25 à 30 euros contre plus du double pour l'essence classique. L'installation peut coûter jusqu'à 1000 euros. Sur la côte d'Opale, 7 personnes ont été secourues ce dimanche après avoir été isolées par la marée. Les secours sont intervenus notamment à Berck et Saint-Cécile. La préfecture maritime appelle à la plus grande prudence alors que les coefficients de marée doivent atteindre 101 lundi et mardi. Plusieurs zones du littoral sont déconseillées. Avec l'automne, le Covid-19 fait son retour. Les consultations chez les médecins ont bondi de 76% en une semaine. La campagne de vaccination doit débuter à la mi-octobre avec un appel à la vigilance pour les personnes fragiles. Les médecins recommandent notamment de rester attentifs aux premiers symptômes. Au Royaume-Uni, 5 hommes ont été arrêtés près d'une base utilisée par l'armée américaine dans l'ouest de l'Angleterre. Donald Trump affirme que les suspects étaient surveillés par les États-Unis depuis longtemps. Il salue également la coopération avec les autorités britanniques. Et pour terminer, à Arras, 70 000 gourmands ont participé hier à la 4e édition du championnat du monde de la frite. Certains avaient même joué le jeu jusqu'au bout, déguisés en tubes de ketchup ou de mayonnaise.
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0: Très bon dimanche avec nous, nous sommes le 27 septembre, voici votre éphéméride pour cette journée. Bonne fête au Vincent de Paul et c'est la journée mondiale du tourisme. Dans l'éphéméride de cette journée, clap de fin pour les experts, le 27 septembre 2015, il y a donc déjà 11 ans, après 15 ans et plus de 300 épisodes, une des plus longues séries diffusées par la chaîne CBS. Allez, bon anniversaire à vous qui allez souffler vos bougies en ce 27 septembre, vous êtes le même jour que Jean-Marc Barr qui fête ses 66 ans, révélé évidemment dans Le Grand Bleu. On a pu également le voir incarner le Charmless Man dans le clip de 1995 du groupe anglais Blur. Voilà, bon dimanche avec nous ce 27 septembre 2026.
3: Voici les prévisions météo pour ce lundi. Le temps sera pluvieux et parfois orageux dans l'ouest, notamment de la Bretagne au Poitou-Charentes. Des averses gagneront aussi l'Aquitaine et les Pyrénées dans l'après-midi. Dans le sud et l'est, le temps sera plus calme avec des éclaircies.

0: 2 degrés en Bretagne et dans le Nord, jusqu'à 26 à 31 degrés ailleurs, avec 22 à 28 degrés près de la Méditerranée.
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2: Et bonjour à tous, on commence par le volley avec une déception pour les Bleus. Les Français se sont inclinés hier soir en finale de l'Euro face à la Pologne en 4 manches, 31-29, 25-19, 20-25, 25-16. La Pologne conserve son titre européen et les Bleus décrochent donc la médaille d'argent. En rugby maintenant, 6 matchs de top 14 étaient au programme hier. Perpignan a battu Bordeaux-Bègles 38-25, Clermont s'est imposé face à Castres 20-6 et le Stade français a largement dominé Lyon 31-10. Bayonne a créé la surprise sur la pelouse du Racing 92, 20-17. Toulon a battu Vannes 28-10. Et Pau a largement dominé La Rochelle 39-17. La journée se termine ce soir avec Toulouse-Montpellier à 21h05. Côté football, en Ligue des Nations, l'Espagne s'est imposée hier soir à Wembley face à l'Angleterre 3-2. Menée 2-1 à la pause, les Espagnols ont renversé la rencontre en seconde période dans les

0: Croatie a battu la République tchèque 2-1, la Suisse, la Macédoine du Nord 3-0, l'Albanie, la Biélorussie 2-0 et la Slovaquie s'est imposée face à la Moldavie 2-0. On poursuit avec la Formule 1. Le Grand Prix d'Azerbaïdjan a été remporté hier par George Russell devant Max Verstappen. Isaac Hadjar complète le podium. 6 pilotes ont abandonné. En cyclisme, Juliette Berthet termine 5e des mondiaux à Montréal. La première française à l'arrivée, elle a longtemps cru au titre avant de céder dans le dernier tour. 3 françaises terminent dans le top 10. Et puis en handball, les Bleus se sont imposés hier soir face à la Suède 31-23 en match amical à Décines. Les françaises ont fait la différence en seconde période et enchaîne une 6e victoire consécutive. Prochain rendez-vous en octobre face à la Hongrie. Enfin, en tennis, Arthur Fils, 11e mondial, devra passer par les qualifications à Tokyo. Le Français qui doit intégrer le top 10 lundi n'a pas obtenu de place directe dans le tableau principal en raison de problèmes administratifs liés à son inscription. Les qualifications débutent demain.
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3: Bonjour, bonjour à tous. À la une, le pape Léon XIV a achevé hier sa visite à Paris par une messe géante place de la Concorde devant 700 000 fidèles selon le Vatican. C'est le plus grand rassemblement pour une messe papale en France depuis les 260 000 personnes réunies aux Invalides en 2008 pour Benoît XVI. Le matin, il s'était rendu à la maison Makita, centre parisien d'accueil pour personnes exilées, plaçant les migrants au cœur de son déplacement. Le soir, il a quitté Paris pour Lourdes, nouvelle étape de sa tournée avant Metz à lundi. Et puis d'autres temps forts, plus de 250 rassemblements ont eu hier en France à l'appel d'une large coalition d'associations et de syndicats pour le climat, la paix et la justice sociale. Cette mobilisation intervient après un été 2026 hors normes selon Météo France. La température moyenne a dépassé de 3,6 degrés les normales avec 53 jours de canicule consécutive, un record depuis 1900. L'appel revendique plus de 46 000 signatures et près de 1000 organisations impliquées. Et sur le plan judiciaire, le procès de l'assassinat du rugbyman argentin Federico Martin Aramburu, abattu près du Trocadéro en 2022, s'est conclu hier par le verdict de la Cour d'assises de Paris. Loïc Le Priol a été condamné à 26 ans de réclusion criminelle pour le meurtre et Romain Bouvier à 19 ans de prison pour tentative de meurtre. Une enquête également ouverte hier au CHU de Toulouse après la découverte d'un corps d'un nouveau-né et de 4 fœtus dans un conteneur de déchets médicaux à l'hôpital Ringueuil. Le procureur de la République a été saisi, un professionnel de santé suspendu le temps de l'enquête et le CHU évoque sous réserve des résultats la piste d'un acte isolé. Et en concurrence rappel, la tournée française du pape se poursuit ce dimanche à Lourdes avant Metz lundi. C'était votre Flash Info. Passez un bon dimanche à toutes et à tous.
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4: Votre soirée télé pour ce dimanche 27 septembre, c'est parti. Ce soir sur TF1, vous pourrez voir le film L'Heureux Élu dès 21h10. Également une soirée ciné sur France 2 avec Chamboule Tout. Sur France 3, vous pourrez voir du cyclisme, les championnats du monde sur route. Rendez-vous donc sur cette course élite, messieurs. Sur Canal Plus du rugby, Toulouse, Montpellier en top 14, 4e journée donc en clôture. Sur France 5, Crime contre l'humanité, le procès de Klaus Barbie. Et puis enfin sur M6, Zone interdite, Français à bout, les raisons de la colère. À découvrir donc en prime time. Bonne soirée télé, excellent dimanche avec nous.
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6: Bonsoir à tous. Le second tour des élections sénatoriales est désormais terminé dans les 64 circonscriptions concernées. Au total, 178 sièges sur 348 étaient renouvelés aujourd'hui. Les présidents des groupes Les Républicains et Les Indépendants ont été réélus. Le scrutin est notamment suivi pour connaître les nouveaux rapports de force au Sénat avec la possibilité d'un groupe Rassemblement National. Plus de 160 manifestations sont prévues mardi en France pour la grève des fonctionnaires, enseignants, soignants, agents territoriaux et pompiers professionnels sont notamment appelés à se mobiliser pour réclamer des hausses de salaire. Des perturbations sont aussi attendues dans les transports, notamment à la RATP et à la SNCF, avec des difficultés possibles dès demain dans certains secteurs. Face à la hausse des prix des carburants, les demandes de conversion au bioéthanol explosent. Les garagistes voient de plus en plus d'automobilistes faire installer un boîtier pour rouler à l'E85. Un plein coûte en moyenne autour de 25 à 30 euros, contre plus du double pour l'essence classique. L'installation peut coûter jusqu'à 1000 euros. Et sur la côte d'Opale, 7 personnes ont été secourues ce dimanche après avoir été isolées par la marée. Les secours sont intervenus notamment à Berck et Saint-Cécile. La préfecture maritime appelle à la plus grande prudence alors que les coefficients de marée doivent atteindre 101 lundi et mardi. Plusieurs zones du littoral sont déconseillées. Avec l'automne, le Covid-19 fait son retour. Les consultations chez les médecins ont bondi de 76% en une semaine. La campagne de vaccination doit débuter à la mi-octobre avec un appel à la vigilance pour les personnes fragiles. Les médecins recommandent notamment de rester attentifs aux premiers symptômes. Au Royaume-Uni, 5 hommes ont été arrêtés près d'une base utilisée par l'armée américaine dans l'ouest de l'Angleterre. Donald Trump affirme que les suspects étaient surveillés par les États-Unis depuis longtemps. Il salue également la coopération avec les autorités britanniques. Et pour terminer, à Arras, 70 000 gourmands ont participé hier à la 4e édition du championnat du monde de la frite. Certains avaient même joué le jeu jusqu'au bout, déguisés en tubes de ketchup ou de mayonnaise.
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4: Très bon dimanche avec nous, nous sommes le 27 septembre. Voici votre éphéméride pour cette journée. Bonne fête au Vincent de Paul et c'est la journée mondiale du tourisme. Dans l'éphéméride de cette journée, clap de fin pour les experts le 27 septembre 2015. Il y a donc déjà 11 ans, après 15 ans et plus de 300 épisodes, une des plus longues séries diffusées par la chaîne CBS. Allez, bon anniversaire à vous qui allez souffler vos bougies en ce 27 septembre. Vous êtes le même jour que Jean-Marc Barr qui fête ses 66 ans, révélé évidemment dans Le Grand Bleu. On a pu également le voir incarner le Charmless Man dans le clip de 1995 du groupe anglais Blur. Voilà, bon dimanche avec nous ce 27 septembre 2026.
2: Voici les prévisions météo pour ce lundi. Le temps sera pluvieux et parfois orageux dans l'ouest, notamment de la Bretagne au Poitou-Charentes. Des averses gagneront aussi l'Aquitaine et les Pyrénées dans l'après-midi. Dans le sud et l'est,

0: 8 à 22 degrés en Bretagne et dans le Nord, jusqu'à 26 à 31 degrés ailleurs, avec 22 à 28 degrés près de la Méditerranée.
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2: Et bonjour à tous, on commence par le volley avec une déception pour les Bleus. Les Français se sont inclinés hier soir en finale de l'Euro face à la Pologne en 4 manches. 31-29, 25-19, 20-25, 25-16. La Pologne conserve son titre européen et les Bleus décrochent.

0: Bayonne a créé la surprise sur la pelouse du Racing 92, 20-17. Toulon a battu Vannes 28-10 et Pau a largement dominé La Rochelle 39-17. La journée se termine ce soir avec Toulouse-Montpellier à 21h05. Côté football, en Ligue des Nations, l'Espagne s'est imposée hier soir à Wembley face à l'Angleterre 3-2. Menée 2-1 à la pause, les Espagnols ont renversé la rencontre en seconde période. Dans les autres résultats, la Croatie a battu la République tchèque 2-1, la Suisse, la Macédoine du Nord 3-0, l'Albanie, la Biélorussie 2-0 et la Slovaquie s'est imposée face à la Moldavie 2-0. On poursuit avec la Formule 1. Le Grand Prix d'Azerbaïdjan a été remporté hier par George Russell devant Max Verstappen. Isaac Hadjar complète le podium. 6 pilotes ont abandonné. En cyclisme, Juliette Berthet termine 5e des Mondiaux à Montréal. La première française à l'arrivée, elle a longtemps cru au titre avant de céder dans le dernier tour. 3 françaises terminent dans le top 10. Et puis en handball, les Bleus se sont imposés hier soir face à la Suède 31-23 en match amical à Décines. Les françaises ont fait la différence en seconde période et enchaîne une 6e victoire consécutive. Prochain rendez-vous en octobre face à la Hongrie. Enfin, en tennis, Arthur Fils, 11e mondial, devra passer par les qualifications à Tokyo. Le Français qui doit intégrer le top 10 lundi n'a pas obtenu de place directe dans le tableau principal en raison de problèmes administratifs liés à son inscription. Les qualifications débutent demain.
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3: Bonjour, bonjour à tous. À la une, le pape Léon XIV a achevé hier sa visite à Paris par une messe géante place de la Concorde devant 700 000 fidèles selon le Vatican. C'est le plus grand rassemblement pour une messe papale en France depuis les 260 000 personnes réunies aux Invalides en 2008 pour Benoît XVI. Le matin, il s'était rendu à la maison Bakita, centre parisien d'accueil pour personnes exilées, plaçant les migrants au cœur de son déplacement. Le soir, il a quitté Paris pour Lourdes, nouvelle étape de sa tournée avant Metz à lundi. Et puis d'autres temps forts, plus de 250 rassemblements ont eu hier en France à l'appel d'une large coalition d'associations et de syndicats pour le climat, la paix et la justice sociale. Cette mobilisation intervient après un été 2026 hors normes selon Météo France. La température moyenne a dépassé de 3,6 degrés les normales avec 53 jours de canicule consécutive, un record depuis 1900. L'appel revendique plus de 46 000 signatures et près de 1000 organisations impliquées. Et sur le plan judiciaire, le procès de l'assassinat du rugbyman argentin Frédérico Martin Aramburu, abattu près du Trocadéro en 2022, s'est conclu hier par le verdict de la cour d'assises de Paris. Loïc Le Priol a été condamné à 26 ans de réclusion criminelle pour le meurtre et Romain Bouvier à 19 ans de prison pour tentative de meurtre. Une enquête également ouverte hier au CHU de Toulouse après la découverte d'un corps d'un nouveau-né et de 4 fœtus dans un conteneur de déchets médicaux à l'hôpital Ringueuil. Le procureur de la République a été saisi, un professionnel de santé suspendu le temps de l'enquête et le CHU évoque sous réserve des résultats la piste d'un acte isolé. Et en concu par ce rappel, la tournée française du pape se poursuit ce dimanche à Lourdes avant Metz lundi. C'était votre flash. Il faut passer un bon dimanche à toutes et à tous.
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4: Votre soirée télé pour ce dimanche 27 septembre, c'est parti ce soir sur TF1. Vous pourrez voir le film L'Heureux Élu dès 21h10. Également une soirée ciné sur France 2 avec Chamboule Tout. Sur France 3, vous pourrez voir du cyclisme, les championnats du monde sur route. Rendez-vous donc sur cette course élite, messieurs. Sur Canal+, du rugby, Toulouse, Montpellier en top 14, quatrième journée donc en clôture. Sur France 5, Crime contre l'humanité, le procès de Klaus Barbie. Et puis enfin sur M6, Zone interdite, Français à bout, les raisons de la colère. À découvrir donc en prime time. Bonne soirée télé, excellent dimanche avec nous.
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6: Bonsoir à tous. Le second tour des élections sénatoriales est désormais terminé dans les 64 circonscriptions concernées. Au total, 178 sièges sur 348 étaient renouvelés aujourd'hui. Les présidents des groupes Les Républicains et Les Indépendants ont été réélus. Le scrutin est notamment suivi pour connaître les nouveaux rapports de force au Sénat avec la possibilité d'un groupe Rassemblement National. Plus de 160 manifestations sont prévues mardi en France pour la grève des fonctionnaires, enseignants, soignants, agents territoriaux et pompiers professionnels sont notamment appelés à se mobiliser pour réclamer des hausses de salaire. Des perturbations sont aussi attendues dans les transports, notamment à la RATP et à la SNCF, avec des difficultés possibles dès demain dans certains secteurs. Face à la hausse des prix des carburants, les demandes de conversion au bioéthanol explosent. Les garagistes voient de plus en plus d'automobilistes faire installer un boîtier pour rouler à l'E85. Un plein coûte en moyenne autour de 25 à 30 euros, contre plus du double pour l'essence classique. L'installation peut coûter jusqu'à 1000 euros. Sur la côte d'Opale, 7 personnes ont été secourues ce dimanche après avoir été isolées par la marée. Les secours sont intervenus notamment à Berck et Saint-Cécile. La préfecture maritime appelle à la plus grande prudence alors que les coefficients de marée doivent atteindre 101 lundi et mardi. Plusieurs zones du littoral sont déconseillées. Avec l'automne, le Covid-19 fait son retour. Les consultations chez les médecins ont bondi de 76% en une semaine. La campagne de vaccination doit débuter à la mi-octobre avec un appel à la vigilance pour les personnes fragiles. Les médecins recommandent notamment de rester attentifs aux premiers symptômes. Au Royaume-Uni, 5 hommes ont été arrêtés près d'une base utilisée par l'armée américaine dans l'ouest de l'Angleterre. Donald Trump affirme que les suspects étaient surveillés par les États-Unis depuis longtemps. Il salue également la coopération avec les autorités britanniques. Et pour terminer, à Arras, 70 000 gourmands ont participé hier à la 4e édition du championnat du monde de la frite. Certains avaient même joué le jeu jusqu'au bout, déguisés en tubes de ketchup ou de mayonnaise.
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4: Très bon dimanche avec nous, nous sommes le 27 septembre, voici votre éphéméride pour cette journée. Bonne fête au Vincent de Paul et c'est la journée mondiale du tourisme. Dans l'éphéméride de cette journée, clap de fin pour les experts, le 27 septembre 2015, il y a donc déjà 11 ans, après 15 ans et plus de 300 épisodes, une des plus longues séries diffusées par la chaîne CBS. Allez, bon anniversaire à vous qui allez souffler vos bougies en ce 27 septembre. Vous êtes le même jour que Jean-Marc Barr qui fête ses 66 ans, révélé évidemment dans Le Grand Bleu. On a pu également le voir incarner le Charmless Man dans le clip de 1995 du groupe anglais Blur. Voilà, bon dimanche avec nous ce 27 septembre 2026.
5: Voici les prévisions météo pour ce lundi. Le temps sera pluvieux et parfois orageux dans l'ouest, notamment de la Bretagne au Poitou-Charentes. Des averses gagneront aussi l'Aquitaine et les Pyrénées dans l'après-midi. Dans le sud et l'est, le
7: 20h30.
5: Avec des éclaircies.

0: 22 degrés en Bretagne et dans le Nord, jusqu'à 26 à 31 degrés ailleurs, avec 22 à 28 degrés près de la Méditerranée.
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2: Et bonjour à tous, on commence par le volley avec une déception pour les Bleus. Les Français se sont inclinés hier soir en finale de l'Euro face à la Pologne en 4 manches. 31-29, 25-19, 20-25, 25-16. La Pologne conserve son titre européen et les Bleus décrochent donc la médaille d'argent. En rugby maintenant, 6 matchs de top 14 étaient au programme hier. Perpignan a battu Bordeaux-Bègles 38-25. Clermont s'est imposé face à Castres 20-6. Et le Stade français a largement dominé Lyon 31-10. Bayonne a créé la surprise sur la pelouse du Racing 92, 20-17. Toulon a battu Vannes 28-10. Et Pau a largement dominé La Rochelle 39-17. La journée se termine ce soir avec Toulouse-Montpellier à 21h05. Côté football, en Ligue des Nations, l'Espagne s'est imposée hier soir à Wembley face à l'Angleterre 3-2. Menée 2-1 à la pause, les Espagnols ont renversé la rencontre en seconde période. Dans les autres résultats, la Croatie a battu la République tchèque 2-1. La Suisse, la Macédoine du Nord 3-0. L'Albanie, la Biélorussie 2-0. Et la Slovaquie s'est imposée face à la Moldavie 2-0. On poursuit avec la Formule 1. Le Grand Prix d'Azerbaïdjan a été remporté hier par George Russell devant Max Verstappen. Isaac Hadjar complète le podium. 6 pilotes ont abandonné. En cyclisme, Juliette Berthet termine 5e des mondiaux à Montréal. La première française à l'arrivée, elle a longtemps cru au titre avant de céder dans le dernier tour. 3 françaises terminent dans le top 10. Et puis en handball, les Bleus se sont imposés hier soir face à la Suède 31-23 en match amical à Décines. Les Françaises ont fait la différence en seconde période et enchaîne une 6e victoire consécutive. Prochain rendez-vous en octobre face à la Hongrie. Enfin, en tennis, Arthur Fils, 11e mondial, devra passer par les qualifications à Tokyo. Le Français qui doit intégrer le top 10 lundi n'a pas obtenu de place directe dans le tableau principal en raison de problèmes administratifs liés à son inscription. Les qualifications débutent demain.
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5: Bonjour, bonjour à tous. À la une, le pape Léon XIV a achevé hier sa visite à Paris par une messe géante place de la Concorde devant 700 000 fidèles selon le Vatican. C'est le plus grand rassemblement pour une messe papale en France depuis les 260 000 personnes réunies aux Invalides en 2008 pour Benoît XVI. Le matin, il s'était rendu à la maison Baquita, centre parisien d'accueil pour personnes exilées, plaçant les migrants au cœur de son déplacement. Le soir, il a quitté Paris pour Lourdes, nouvelle étape de sa tournée avant Metz à lundi. Et puis d'autres temps forts, plus de 250 rassemblements ont eu hier en France à l'appel d'une large coalition d'associations et de syndicats pour le climat, la paix et la justice sociale. Cette mobilisation intervient après un été 2026 hors normes selon Météo France. La température moyenne a dépassé de 3,6 degrés les normales avec 53 jours de canicule consécutive, un record depuis 1900. L'appel revendique plus de 46 000 signatures et près de 1000 organisations impliquées. Et sur le plan judiciaire, le procès de l'assassinat du rugbyman argentin Federico Martin Aramburu, abattu près du Trocadéro en 2022, s'est conclu hier par le verdict de la Cour d'assises de Paris. Loïc Le Priol a été condamné à 26 ans de réclusion criminelle pour le meurtre et Romain Bouvier à 19 ans de prison pour tentative de meurtre. Une enquête également ouverte hier au CHU de Toulouse après la découverte d'un corps d'un nouveau-né et de 4 fœtus dans un conteneur de déchets médicaux à l'hôpital Ringueuil. Le procureur de la République a été saisi, un professionnel de santé suspendu le temps de l'enquête et le CHU évoque sous réserve des résultats la piste d'un acte isolé. Et en concurrence rappel, la tournée française du pape se poursuit ce dimanche à Lourdes avant Metz lundi. C'était votre Flash Info. Passez un bon dimanche à toutes et à tous.
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6: Votre soirée télé pour ce dimanche 27 septembre, c'est parti. Ce soir sur TF1, vous pourrez voir le film L'Heureux Élu dès 21h10. Également une soirée ciné sur France 2 avec Chamboule Tout. Sur France 3, vous pourrez voir du cyclisme, les championnats du monde sur route. Rendez-vous donc sur cette course élite, messieurs. Sur Canal Plus du rugby, Toulouse, Montpellier en top 14, 4e journée donc en clôture. Sur France 5, Crime contre l'humanité, le procès de Klaus Barbie. Et puis enfin sur M6, Zone interdite, Français à bout, les raisons de la colère. À découvrir donc en prime time. Bonne Bonne soirée télé, excellent dimanche avec nous.
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7: Bonsoir à tous. Le second tour des élections sénatoriales est désormais terminé dans les 64 circonscriptions concernées. Au total, 178 sièges sur 348 étaient renouvelés aujourd'hui. Les présidents des groupes Les Républicains et Les Indépendants ont été réélus. Le scrutin est notamment suivi pour connaître les nouveaux rapports de force au Sénat avec la possibilité d'un groupe Rassemblement National. Plus de 160 manifestations sont prévues mardi en France pour la grève des fonctionnaires, enseignants, soignants, agents territoriaux et pompiers professionnels sont notamment appelés à se mobiliser pour réclamer des hausses de salaire. Des perturbations sont aussi attendues dans les transports, notamment à la RATP et à la SNCF, avec des difficultés possibles dès demain dans certains secteurs. Face à la hausse des prix des carburants, les demandes de conversion au bioéthanol explosent. Les garagistes voient de plus en plus d'automobilistes faire installer un boîtier pour rouler à l'E85. Un plein coûte en moyenne autour de 25 à 30 euros contre plus du double pour l'essence classique. L'installation peut coûter jusqu'à 1000 euros. Sur la côte d'Opale, 7 personnes ont été secourues ce dimanche après avoir été isolées par la marée. Les secours sont intervenus notamment à Berck et Saint-Cécile. La préfecture maritime appelle à la plus grande prudence alors que les coefficients de marée doivent atteindre 101 lundi et mardi. Plusieurs zones du littoral sont déconseillées. Avec l'automne, le Covid-19 fait son retour. Les consultations chez les médecins ont bondi de 76% en une semaine. La campagne de vaccination doit débuter à la mi-octobre avec un appel à la vigilance pour les personnes fragiles. Les médecins recommandent notamment de rester attentifs aux premiers symptômes. Au Royaume-Uni, 5 hommes ont été arrêtés près d'une base utilisée par l'armée américaine dans l'ouest de l'Angleterre. Donald Trump affirme que les suspects étaient surveillés par les États-Unis depuis longtemps. Il salue également la coopération avec les autorités britanniques. Et pour terminer, à Arras, 70 000 gourmands ont participé hier à la 4e édition du championnat du monde de la frite. Certains avaient même joué le jeu jusqu'au bout, déguisés en tubes de ketchup ou de mayonnaise.
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6: Très bon dimanche avec nous, nous sommes le 27 septembre. Voici votre éphéméride pour cette journée. Bonne fête au Vincent de Paul et c'est la journée mondiale du tourisme. Dans l'éphéméride de cette journée, clap de fin pour les experts. Le 27 septembre 2015, il y a donc déjà 11 ans, après 15 ans et plus de 300 épisodes, une des plus longues séries diffusées par la chaîne CBS. Allez, bon anniversaire à vous qui allez souffler vos bougies en ce 27 septembre. Vous êtes le même jour que Jean-Marc Barr qui fête ses 66 ans, révélé évidemment dans Le Grand Bleu. On a pu également le voir incarner le Charmless Man dans le clip de 1995 du groupe anglais Blur. Voilà, bon dimanche avec nous ce 27 septembre 2026.
0: Voici les prévisions météo pour ce lundi. Le temps sera pluvieux et parfois orageux dans l'ouest, notamment de la Bretagne au Poitou-Charentes. Des averses gagneront aussi l'Aquitaine et les Pyrénées dans l'après-midi. Dans le sud et l'est,

0: 22 degrés en Bretagne et dans le Nord, jusqu'à 26 à 31 degrés ailleurs, avec 22 à 28 degrés près de la Méditerranée.
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2: Et bonjour à tous, on commence par le volley avec une déception pour les Bleus. Les Français se sont inclinés hier soir en finale de l'Euro face à la Pologne en 4 manches. 31-29, 25-19, 20-25, 25-16. La Pologne conserve son titre européen et les Bleus décrochent donc la médaille d'argent. En rugby maintenant, 6 matchs de top 14 étaient au programme hier. Perpignan a battu Bordeaux-Bègles 38-25. Clermont s'est imposé face à Castres 20-6. Et le Stade français a largement dominé Lyon 31-10. Bayonne a créé la surprise sur la pelouse du Racing 92, 20-17. Toulon a battu Vannes 28-10. Et Pau a largement dominé La Rochelle 39-17. La journée se termine ce soir avec Toulouse-Montpellier à 21h05. Côté football, en Ligue des Nations, l'Espagne s'est imposée hier soir à Wembley face à l'Angleterre 3-2. Menée 2-1 à la pause, les Espagnols ont renversé la rencontre en seconde période. Dans les autres résultats, la Croatie a battu la République tchèque 2-1. La Suisse, la Macédoine du Nord 3-0. L'Albanie, la Biélorussie 2-0. Et la Slovaquie s'est imposée face à la Moldavie 2-0. On poursuit avec la Formule 1. Le Grand Prix d'Azerbaïdjan a été remporté hier par George Russell devant Max Verstappen. Isaac Hadjar complète le podium. 6 pilotes ont abandonné. En cyclisme, Juliette Berthet termine 5e des mondiaux à Montréal. La première française à l'arrivée, elle a longtemps cru au titre avant de céder dans le dernier tour. 3 françaises terminent dans le top 10. Et puis en handball, les Bleus se sont imposés hier soir face à la Suède 31-23 en match amical à Décines. Les Françaises ont fait la différence en seconde période et enchaîne une 6e victoire consécutive. Prochain rendez-vous en octobre face à la Hongrie. Enfin, en tennis, Arthur Fils, 11e mondial, devra passer par les qualifications à Tokyo. Le Français qui doit intégrer le top 10 lundi n'a pas obtenu de place directe dans le tableau principal en raison de problèmes administratifs liés à son inscription. Les qualifications débutent demain.
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4: Bonjour à tous. À la une, le pape Léon XIV a achevé hier sa visite à Paris par une messe géante place de la Concorde devant 700 000 fidèles selon le Vatican. C'est le plus grand rassemblement pour une messe papale en France depuis les 260 000 personnes réunies aux Invalides en 2008 pour Benoît XVI. Le matin, il s'était rendu à la maison Baquita, centre parisien d'accueil pour personnes exilées, plaçant les migrants au cœur de son déplacement. Le soir, il a quitté Paris pour Lourdes, nouvelle étape de sa tournée avant Metz à lundi. Et puis d'autres temps forts, plus de 250 rassemblements ont eu hier en France à l'appel d'une large coalition d'associations et de syndicats pour le climat, la paix et la justice sociale. Cette mobilisation intervient après un été 2026 hors normes selon Météo France. La température moyenne a dépassé de 3,6 degrés les normales avec 53 jours de canicule consécutive, un record depuis 1900. L'appel revendique plus de 46 000 signatures et près de 1000 organisations impliquées. Et sur le plan judiciaire, le procès de l'assassinat du rugbyman argentin Federico Martin Aramburu, abattu près du Trocadéro en 2022, s'est conclu hier par le verdict de la Cour d'assises de Paris. Loïc Le Priol a été condamné à 26 ans de réclusion criminelle pour le meurtre et Romain Bouvier à 19 ans de prison pour tentative de meurtre. Une enquête également ouverte hier au CHU de Toulouse après la découverte d'un corps d'un nouveau-né et de 4 fœtus dans un conteneur de déchets médicaux à l'hôpital Ringueuil. Le procureur de la République a été saisi, un professionnel de santé suspendu le temps de l'enquête et le CHU évoque sous réserve des résultats la piste d'un acte isolé. Et en concurrence rappel, la tournée française du pape se poursuit ce dimanche à Lourdes avant Metz lundi. C'était votre Flash Info. Passez un bon dimanche à toutes et à tous.
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5: Votre soirée télé pour ce dimanche 27 septembre, c'est parti ce soir sur TF1. Vous pourrez voir le film L'Heureux Élu dès 21h10. Également une soirée ciné sur France 2 avec Chamboule Tout. Sur France 3, vous pourrez voir du cyclisme, les championnats du monde sur route. Rendez-vous donc sur cette course élite, messieurs. Sur Canal Plus du rugby, Toulouse, Montpellier en top 14, 4e journée donc en clôture. Sur France 5, Crime contre l'humanité, le procès de Klaus Barbie. Et puis enfin sur M6, Zone interdite, Français à bout, les raisons de la colère. À découvrir donc en prime time. Bonne soirée. soirée télé. Excellent dimanche avec nous.
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7: Bonsoir à tous. Le second tour des élections sénatoriales est désormais terminé dans les 64 circonscriptions concernées. Au total, 178 sièges sur 348 étaient renouvelés aujourd'hui. Les présidents des groupes Les Républicains et Les Indépendants ont été réélus. Le scrutin est notamment suivi pour connaître les nouveaux rapports de force au Sénat avec la possibilité d'un groupe Rassemblement National. Plus de 160 manifestations sont prévues mardi en France pour la grève des fonctionnaires, enseignants, soignants, agents territoriaux et pompiers professionnels sont notamment appelés à se mobiliser pour réclamer des hausses de salaire. Des perturbations sont aussi attendues dans les transports, notamment à la RATP et à la SNCF, avec des difficultés possibles dès demain dans certains secteurs. Face à la hausse des prix des carburants, les demandes de conversion au bioéthanol explosent. Les garagistes voient de plus en plus d'automobilistes faire installer un boîtier pour rouler à l'E85. Un plein coûte en moyenne autour de 25 à 30 euros contre plus du double pour l'essence classique. L'installation peut coûter jusqu'à 1000 euros. Sur la côte d'Opale, 7 personnes ont été secourues ce dimanche après avoir été isolées par la marée. Les secours sont intervenus notamment à Berck et Saint-Cécile. La préfecture maritime appelle à la plus grande prudence alors que les coefficients de marée doivent atteindre 101 lundi et mardi. Plusieurs zones du littoral sont déconseillées. Avec l'automne, le Covid-19 fait son retour. Les consultations chez les médecins ont bondi de 76% en une semaine. La campagne de vaccination doit débuter à la mi-octobre avec un appel à la vigilance pour les personnes fragiles. Les médecins recommandent notamment de rester attentifs aux premiers symptômes. Au Royaume-Uni, 5 hommes ont été arrêtés près d'une base utilisée par l'armée américaine dans l'ouest de l'Angleterre. Donald Trump affirme que les suspects étaient surveillés par les États-Unis depuis longtemps. Il salue également la coopération avec les autorités britanniques. Et pour terminer, à Arras, 70 000 gourmands ont participé hier à la 4e édition du championnat du monde de la frite. Certains avaient même joué le jeu jusqu'au bout, déguisés en tubes de ketchup ou de mayonnaise.
8: Jules Verne est né le 8 février 1828 à Nantes, en France. Il grandit dans une famille bourgeoise et développe très tôt un goût pour la lecture, la géographie et les sciences. Enfant, il est fasciné par les récits d'aventures et les explorations lointaines. Il étudie le droit à Paris, mais sa passion pour l'écriture l'emporte. Il commence par écrire des pièces de théâtre et des nouvelles. En 1863, il publie « 5 semaines en ballon », qui connaît un grand succès. Ce roman marque le début de sa série Voyage extraordinaire, dans laquelle il mêle l'aventure, science et imagination. Parmi ses œuvres les plus célèbres, on compte « Voyage au centre de la Terre », « 20 000 lieues sous les mers » et « Le tour du monde en 80 jours ». Ses livres sont caractérisés par des descriptions détaillées, des inventions futuristes et un souci de précision scientifique. Verne épouse Honorine de Vianne en 1857 et a 3 enfants. Il s'installe à Amiens, où il écrit la majorité de ses romans. Au fil de sa carrière, il devient un écrivain mondialement connu et reconnu pour son imagination visionnaire. Jules Verne meurt le 24 mars 1905 à Amiens, laissant derrière lui plus de 60 romans. Son œuvre influence la littérature, le cinéma et même la science moderne. Aujourd'hui encore, il est considéré comme l'un des pères de la science-fiction et un maître de l'aventure littéraire.
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5: Très bon dimanche avec nous, nous sommes le 27 septembre, voici votre éphéméride pour cette journée. Bonne fête au Vincent de Paul et c'est la journée mondiale du tourisme. Dans l'éphéméride de cette journée, clap de fin pour les experts, le 27 septembre 2015, il y a donc déjà 11 ans, après 15 ans et plus de 300 épisodes, une des plus longues séries diffusées par la chaîne CBS. Allez, bon anniversaire à vous qui allez souffler vos bougies en ce 27 septembre. Vous êtes le même jour que Jean-Marc Barr qui fête ses 66 ans, révélé évidemment dans Le Grand Bleu. On a pu également le voir incarner le Charmless Man dans le clip de 1995 du groupe anglais Blur. Voilà, bon dimanche avec nous ce 27 septembre 2026.
0: Voici les prévisions météo pour ce lundi. Le temps sera pluvieux et parfois orageux dans l'ouest, notamment de la Bretagne au Poitou-Charente. Des averses gagneront aussi l'Aquitaine et les Pyrénées dans l'après-midi. Dans le sud et l'est,

0: 22 degrés en Bretagne et dans le Nord, jusqu'à 26 à 31 degrés ailleurs, avec 22 à 28 degrés près de la Méditerranée.
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2: Et bonjour à tous, on commence par le volley avec une déception pour les Bleus. Les Français se sont inclinés hier soir en finale de l'Euro face à la Pologne en 4 manches. 31-29, 25-19, 20-25, 25-16. La Pologne conserve son titre européen et les Bleus décrochent donc la médaille d'argent. En rugby maintenant, 6 matchs de top 14 étaient au programme hier. Perpignan a battu Bordeaux-Bègles 38-25. Clermont s'est imposé face à Castres 20-6. Et le Stade français a largement dominé Lyon 31-10. Bayonne a créé la surprise sur la pelouse du Racing 92, 20-17. Toulon a battu Vannes 28-10. Et Pau a largement dominé La Rochelle 39-17. La journée se termine ce soir avec Toulouse-Montpellier à 21h05. Côté football, en Ligue des Nations, l'Espagne s'est imposée hier soir à Wembley face à l'Angleterre 3-2. Menée 2-1 à la pause, les Espagnols ont renversé la rencontre en seconde période. Dans les autres résultats, la Croatie a battu la République tchèque 2-1. La Suisse, la Macédoine du Nord 3-0. L'Albanie, la Biélorussie 2-0. Et la Slovaquie s'est imposée face à la Moldavie 2-0. On poursuit avec la Formule 1. Le Grand Prix d'Azerbaïdjan a été remporté hier par George Russell devant Max Verstappen. Isaac Hadjar complète le podium. 6 pilotes ont abandonné. En cyclisme, Juliette Berthet termine 5e des mondiaux à Montréal. La première française à l'arrivée, elle a longtemps cru au titre avant de céder dans le dernier tour. 3 françaises terminent dans le top 10. Et puis en handball, les Bleus se sont imposés hier soir face à la Suède 31-23 en match amical à Décines. Les Françaises ont fait la différence en seconde période et enchaîne une 6e victoire consécutive. Prochain rendez-vous en octobre face à la Hongrie. Enfin, en tennis, Arthur Fils, 11e mondial, devra passer par les qualifications à Tokyo. Le Français qui doit intégrer le top 10 lundi n'a pas obtenu de place directe dans le tableau principal en raison de problèmes administratifs liés à son inscription. Les qualifications débutent demain.
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5: Bonjour, bonjour à tous. À la une, le pape Léon XIV a achevé hier sa visite à Paris par une messe géante place de la Concorde devant 700 000 fidèles selon le Vatican. C'est le plus grand rassemblement pour une messe papale en France depuis les 260 000 personnes réunies aux Invalides en 2008 pour Benoît XVI. Le matin, il s'était rendu à la maison Makita, centre parisien d'accueil pour personnes exilées, plaçant les migrants au cœur de son déplacement. Le soir, il a quitté Paris pour Lourdes, nouvelle étape de sa tournée avant Metz à lundi. Et puis d'autres temps forts, plus de 250 rassemblements ont eu hier en France à l'appel d'une large coalition d'associations et de syndicats pour le climat, la paix et la justice sociale. Cette mobilisation intervient après un été 2026 hors normes selon Météo France. La température moyenne a dépassé de 3,6 degrés les normales avec 53 jours de canicule consécutive, un record depuis 1900. L'appel revendique plus de 46 000 signatures et près de 1000 organisations impliquées. Et sur le plan judiciaire, le procès de l'assassinat du rugbyman argentin Federico Martin Aramburu, abattu près du Trocadéro en 2022, s'est conclu hier par le verdict de la Cour d'assises de Paris. Loïc Le Priol a été condamné à 26 ans de réclusion criminelle pour le meurtre et Romain Bouvier à 19 ans de prison pour tentative de meurtre. Une enquête également ouverte hier au CHU de Toulouse après la découverte d'un corps d'un nouveau-né et de 4 fœtus dans un conteneur de déchets médicaux à l'hôpital Ringueuil. Le procureur de la République a été saisi, un professionnel de santé suspendu le temps de l'enquête et le CHU évoque sous réserve des résultats la piste d'un acte isolé. Et en concurrence rappel, la tournée française du pape se poursuit ce dimanche à Lourdes avant Metz lundi. C'était votre flash info. Passez un bon dimanche à toutes et à tous.
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6: Votre soirée télé pour ce dimanche 27 septembre, c'est parti ce soir sur TF1, vous pourrez voir le film L'Heureux Élu dès 21h10. Également une soirée ciné sur France 2 avec Chamboule Tout. Sur France 3, vous pourrez voir du cyclisme, les championnats du monde sur route. Rendez-vous donc sur cette course élite messieurs. Sur Canal Plus du rugby, Toulouse, Montpellier en top 14, 4e journée donc en clôture. Sur France 5, Crime contre l'humanité, le procès de Klaus Barbie. Et puis enfin sur M6, Zone interdite, Français à bout, les raisons de la colère. À découvrir donc en prime time. Bonne Bonne soirée télé, excellent dimanche avec nous.
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7: Bonsoir à tous. Le second tour des élections sénatoriales est désormais terminé dans les 64 circonscriptions concernées. Au total, 178 sièges sur 348 étaient renouvelés aujourd'hui. Les présidents des groupes Les Républicains et Les Indépendants ont été réélus. Le scrutin est notamment suivi pour connaître les nouveaux rapports de force au Sénat avec la possibilité d'un groupe Rassemblement National. Plus de 160 manifestations sont prévues mardi en France pour la grève des fonctionnaires, enseignants, soignants, agents territoriaux et pompiers professionnels sont notamment appelés à se mobiliser pour réclamer des hausses de salaire. Des perturbations sont aussi attendues dans les transports, notamment à la RATP et à la SNCF, avec des difficultés possibles dès demain dans certains secteurs. Face à la hausse des prix des carburants, les demandes de conversion au bioéthanol explosent. Les garagistes voient de plus en plus d'automobilistes faire installer un boîtier pour rouler à l'E85. Un plein coûte en moyenne autour de 25 à 30 euros contre plus du double pour l'essence classique. L'installation peut coûter jusqu'à 1000 euros. Sur la côte d'Opale, 7 personnes ont été secourues ce dimanche après avoir été isolées par la marée. Les secours sont intervenus notamment à Berck et Saint-Cécile. La préfecture maritime appelle à la plus grande prudence alors que les coefficients de marée doivent atteindre 101 lundi et mardi. Plusieurs zones du littoral sont déconseillées. Avec l'automne, le Covid-19 fait son retour. Les consultations chez les médecins ont bondi de 76% en une semaine. La campagne de vaccination doit débuter à la mi-octobre avec un appel à la vigilance pour les personnes fragiles. Les médecins recommandent notamment de rester attentifs aux premiers symptômes. Au Royaume-Uni, 5 hommes ont été arrêtés près d'une base utilisée par l'armée américaine dans l'ouest de l'Angleterre. Donald Trump affirme que les suspects étaient surveillés par les États-Unis depuis longtemps. Il salue également la coopération avec les autorités britanniques. Et pour terminer, à Arras, 70 000 gourmands ont participé hier à la 4e édition du championnat du monde de la frite. Certains avaient même joué le jeu jusqu'au bout, déguisés en tubes de ketchup ou de mayonnaise.
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6: Très bon dimanche avec nous, nous sommes le 27 septembre. Voici votre éphéméride pour cette journée. Bonne fête au Vincent de Paul et c'est la journée mondiale du tourisme. Dans l'éphéméride de cette journée, clap de fin pour les experts. Le 27 septembre 2015, il y a donc déjà 11 ans, après 15 ans et plus de 300 épisodes, une des plus longues séries diffusées par la chaîne CBS. Allez, bon anniversaire à vous qui allez souffler vos bougies en ce 27 septembre. Vous êtes le même jour que Jean-Marc Barr qui fête ses 66 ans, révélé évidemment dans Le Grand Bleu. On a pu également le voir incarner le Charmless Man dans le clip de 1995 du groupe anglais Blur. Voilà, bon dimanche avec nous ce 27 septembre 2026.
0: Voici les prévisions météo pour ce lundi. Le temps sera pluvieux et parfois orageux dans l'ouest, notamment de la Bretagne au Poitou-Charentes. Des averses gagneront aussi l'Aquitaine et les Pyrénées dans l'après-midi. Dans le sud et l'est,

0: 8 à 22 degrés en Bretagne et dans le nord, jusqu'à 26 à 31 degrés ailleurs, avec 22 à 28 degrés près de la Méditerranée.
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2: Et bonjour à tous, on commence par le volley avec une déception pour les Bleus. Les Français se sont inclinés hier soir en finale de l'Euro face à la Pologne en 4 manches. 31-29, 25-19, 20-25, 25-16. La Pologne conserve son titre européen et les Bleus décrochent donc la médaille d'argent. En rugby maintenant, 6 matchs de top 14.

0: 31-10. Bayonne a créé la surprise sur la pelouse du Racing 92, 20-17. Toulon a battu Vannes 28-10. Et Pau a largement dominé La Rochelle 39-17. La journée se termine ce soir avec Toulouse-Montpellier à 21h05. Côté football, en Ligue des Nations, l'Espagne s'est imposée hier soir à Wembley face à l'Angleterre 3-2. Menée 2-1 à la pause, les Espagnols ont renversé la rencontre en seconde période. Dans les autres résultats, la Croatie a battu la République tchèque 2-1, la Suisse, la Macédoine du Nord 3-0, l'Albanie, la Biélorussie 2-0 et la Slovaquie s'est imposée face à la Moldavie 2-0. On poursuit avec la Formule 1. Le Grand Prix d'Azerbaïdjan a été remporté hier par George Russell devant Max Verstappen. Isaac Hadjar complète le podium. 6 pilotes ont abandonné. En cyclisme, Juliette Berthet termine 5e des Mondiaux à Montréal. La première française à l'arrivée, elle a longtemps cru au titre avant de céder dans le dernier tour. 3 françaises terminent dans le top 10. Et puis en handball, les Bleus se sont imposés hier soir face à la Suède 31-23 en match amical à Décines. Les françaises ont fait la différence en seconde période et enchaîne une 6e victoire consécutive. Prochain rendez-vous en octobre face à la Hongrie. Enfin, en tennis, Arthur Fils, 11e mondial, devra passer par les qualifications à Tokyo. Le Français qui doit intégrer le top 10 lundi n'a pas obtenu de place directe dans le tableau principal en raison de problèmes administratifs liés à son inscription. Les qualifications débutent demain.
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3: Bonjour, bonjour à tous. À la une, le pape Léon XIV a achevé hier sa visite à Paris par une messe géante place de la Concorde devant 700 000 fidèles selon le Vatican. C'est le plus grand rassemblement pour une messe papale en France depuis les 260 000 personnes réunies aux Invalides en 2008 pour Benoît XVI. Le matin, il s'était rendu à la maison Bakita, centre parisien d'accueil pour personnes exilées, plaçant les migrants au cœur de son déplacement. Le soir, il a quitté Paris pour Lourdes, nouvelle étape de sa tournée avant Metz à lundi. Et puis d'autres temps forts, plus de 250 rassemblements ont eu hier en France à l'appel d'une large coalition d'associations et de syndicats pour le climat, la paix et la justice sociale. Cette mobilisation intervient après un été 2026 hors normes selon Météo France. La température moyenne a dépassé de 3,6 degrés les normales avec 53 jours de canicule consécutive, un record depuis 1900. L'appel revendique plus de 46 000 signatures et près de 1000 organisations impliquées. Et sur le plan judiciaire, le procès de l'assassinat du rugbyman argentin Frédérico Martin Aramburu, abattu près du Trocadéro en 2022, s'est conclu hier par le verdict de la cour d'assises de Paris. Loïc Le
4: 21h.
3: Condamné à 26 ans de réclusion criminelle pour le meurtre et Romain Bouvier à 19 ans de prison pour tentative de meurtre. Une enquête également ouverte hier au CHU de Toulouse après la découverte d'un corps d'un nouveau-né et de 4 fœtus dans un conteneur de déchets médicaux à l'hôpital Ringueuil. Le procureur de la République a été saisi, un professionnel de santé suspendu le temps de l'enquête et le CHU évoque sous réserve des résultats la piste d'un acte isolé. Et en concu par ce rappel, la tournée française du pape se poursuit ce dimanche à Lourdes avant Metz lundi. C'était votre flash. Il faut passer un bon dimanche à toutes et à tous.
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5: Votre soirée télé pour ce dimanche 27 septembre, c'est parti ce soir sur TF1, vous pourrez voir le film L'Heureux Élu dès 21h10, également une soirée ciné sur France 2 avec Chamboultou. Sur France 3, vous pourrez voir du cyclisme, les championnats du monde sur route, rendez-vous donc sur cette course élite messieurs. Sur Canal+, du rugby, Toulouse, Montpellier en top 14, 4e journée donc en clôture. Sur France 5, Crime contre l'humanité, le procès de Klaus Barbie. Et puis enfin sur M6, Zone interdite, Français à bout, les raisons de la colère, à découvrir donc en prime time. Bonne soirée télé, excellent dimanche avec nous.
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7: Bonsoir à tous. Le second tour des élections sénatoriales est désormais terminé dans les 64 circonscriptions concernées. Au total, 178 sièges sur 348 étaient renouvelés aujourd'hui. Les présidents des groupes Les Républicains et Les Indépendants ont été réélus. Le scrutin est notamment suivi pour connaître les nouveaux rapports de force au Sénat avec la possibilité d'un groupe Rassemblement National. Plus de 160 manifestations sont prévues mardi en France pour la grève des fonctionnaires, enseignants, soignants, agents territoriaux et pompiers professionnels sont notamment appelés à se mobiliser pour réclamer des hausses de salaire. Des perturbations sont aussi attendues dans les transports, notamment à la RATP et à la SNCF, avec des difficultés possibles dès demain dans certains secteurs. Face à la hausse des prix des carburants, les demandes de conversion au bioéthanol explosent. Les garagistes voient de plus en plus d'automobilistes faire installer un boîtier pour rouler à l'E85. Un plein coûte en moyenne autour de 25 à 30 euros contre plus du double pour l'essence classique. L'installation peut coûter jusqu'à 1000 euros. Sur la côte d'Opale, 7 personnes ont été secourues ce dimanche après avoir été isolées par la marée. Les secours sont intervenus notamment à Berck et Saint-Cécile. La préfecture maritime appelle à la plus grande prudence alors que les coefficients de marée doivent atteindre 101 lundi et mardi. Plusieurs zones du littoral sont déconseillées. Avec l'automne, le Covid-19 fait son retour. Les consultations chez les médecins ont bondi de 76% en une semaine. La campagne de vaccination doit débuter à la mi-octobre avec un appel à la vigilance pour les personnes fragiles. Les médecins recommandent notamment de rester attentifs aux premiers symptômes. Au Royaume-Uni, 5 hommes ont été arrêtés près d'une base utilisée par l'armée américaine dans l'ouest de l'Angleterre. Donald Trump affirme que les suspects étaient surveillés par les États-Unis depuis longtemps. Il salue également la coopération avec les autorités britanniques. Et pour terminer, à Arras, 70 000 gourmands ont participé hier à la 4e édition du championnat du monde de la frite. Certains avaient même joué le jeu jusqu'au bout, déguisés en tubes de ketchup ou de mayonnaise.
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5: Très bon dimanche avec nous, nous sommes le 27 septembre, voici votre éphéméride pour cette journée. Bonne fête au Vincent de Paul et c'est la journée mondiale du tourisme. Dans l'éphéméride de cette journée, clap de fin pour les experts, le 27 septembre 2015, il y a donc déjà 11 ans, après 15 ans et plus de 300 épisodes, une des plus longues séries diffusées par la chaîne CBS. Allez, bon anniversaire à vous qui allez souffler vos bougies en ce 27 septembre. Vous êtes le même jour que Jean-Marc Barr qui fête ses 66 ans, révélé évidemment dans Le Grand Bleu. On a pu également le voir incarner le Charmless Man dans le clip de 1995 du groupe anglais Blur. Voilà, bon dimanche avec nous ce 27 septembre 2026.
4: Voici les prévisions météo pour ce lundi. Le temps sera pluvieux et parfois orageux dans l'ouest, notamment de la Bretagne au Poitou-Charentes. Des averses gagneront aussi l'Aquitaine et les Pyrénées dans l'après-midi. Dans le sud et l'est,

0: 22 degrés en Bretagne et dans le Nord, jusqu'à 26 à 31 degrés ailleurs, avec 22 à 28 degrés près de la Méditerranée.
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2: Et bonjour à tous, on commence par le volley avec une déception pour les Bleus. Les Français se sont inclinés hier soir en finale de l'Euro face à la Pologne en 4 manches. 31-29, 25-19, 20-25, 25-16. La Pologne conserve son titre européen et les Bleus décrochent donc la médaille d'argent. En rugby maintenant, 6 matchs de top 14 étaient au programme hier. Perpignan a battu Bordeaux-Bègles 38-25. Clermont s'est imposé face à Castres 20-6. Et le Stade français a largement dominé Lyon 31-10. Bayonne a créé la surprise sur la pelouse du Racing 92, 20-17. Toulon a battu Vannes 28-10. Et Pau a largement dominé La Rochelle 39-17. La journée se termine ce soir avec Toulouse-Montpellier à 21h05. Côté football, en Ligue des Nations, l'Espagne s'est imposée hier soir à Wembley face à l'Angleterre 3-2. Menée 2-1 à la pause, les Espagnols ont renversé la rencontre en seconde période. Dans les autres résultats, la Croatie a battu la République tchèque 2-1. La Suisse, la Macédoine du Nord 3-0. L'Albanie, la Biélorussie 2-0. Et la Slovaquie s'est imposée face à la Moldavie 2-0. On poursuit avec la Formule 1. Le Grand Prix d'Azerbaïdjan a été remporté hier par George Russell devant Max Verstappen. Isaac Hadjar complète le podium. 6 pilotes ont abandonné. En cyclisme, Juliette Berthet termine 5e des mondiaux à Montréal. La première française à l'arrivée, elle a longtemps cru au titre avant de céder dans le dernier tour. 3 françaises terminent dans le top 10. Et puis en handball, les Bleus se sont imposés hier soir face à la Suède 31-23 en match amical à Décines. Les Françaises ont fait la différence en seconde période et enchaîne une 6e victoire consécutive. Prochain rendez-vous en octobre face à la Hongrie. Enfin, en tennis, Arthur Fils, 11e mondial, devra passer par les qualifications à Tokyo. Le Français qui doit intégrer le top 10 lundi n'a pas obtenu de place directe dans le tableau principal en raison de problèmes administratifs liés à son inscription. Les qualifications débutent demain.
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5: Bonjour, bonjour à tous. À la une, le pape Léon XIV a achevé hier sa visite à Paris par une messe géante place de la Concorde devant 700 000 fidèles selon le Vatican. C'est le plus grand rassemblement pour une messe papale en France depuis les 260 000 personnes réunies aux Invalides en 2008 pour Benoît XVI. Le matin, il s'était rendu à la maison Baquita, centre parisien d'accueil pour personnes exilées, plaçant les migrants au cœur de son déplacement. Le soir, il a quitté Paris pour Lourdes, nouvelle étape de sa tournée avant Metz à lundi. Et puis d'autres temps forts, plus de 250 rassemblements ont eu hier en France à l'appel d'une large coalition d'associations et de syndicats pour le climat, la paix et la justice sociale. Cette mobilisation intervient après un été 2026 hors normes selon Météo France. La température moyenne a dépassé de 3,6 degrés les normales avec 53 jours de canicule consécutive, un record depuis 1900. L'appel revendique plus de 46 000 signatures et près de 1000 organisations impliquées. Et sur le plan judiciaire, le procès de l'assassinat du rugbyman argentin Federico Martin Aramburu, abattu près du Trocadéro en 2022, s'est conclu hier par le verdict de la Cour d'assises de Paris. Loïc Le Priol a été condamné à 26 ans de réclusion criminelle pour le meurtre et Romain Bouvier à 19 ans de prison pour tentative de meurtre. Une enquête également ouverte hier au CHU de Toulouse après la découverte d'un corps d'un nouveau-né et de 4 fœtus dans un conteneur de déchets médicaux à l'hôpital Ringueuil. Le procureur de la République a été saisi, un professionnel de santé suspendu le temps de l'enquête et le CHU évoque sous réserve des résultats la piste d'un acte isolé. Et en concurrence rappel, la tournée française du pape se poursuit ce dimanche à Lourdes avant Metz lundi. C'était votre flash. Il faut passer un bon dimanche à toutes et à tous.
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6: Votre soirée télé pour ce dimanche 27 septembre, c'est parti ce soir sur TF1, vous pourrez voir le film L'Heureux Élu dès 21h10. Également une soirée ciné sur France 2 avec Chamboule Tout. Sur France 3, vous pourrez voir du cyclisme, les championnats du monde sur route. Rendez-vous donc sur cette course élite messieurs. Sur Canal+, du rugby, Toulouse, Montpellier en top 14, quatrième journée donc en clôture. Sur France 5, Crime contre l'humanité, le procès de Klaus Barbie. Et puis enfin sur M6, Zone interdite, Français à bout, les raisons de la colère. À découvrir donc en prime time. Bonne soirée télé, excellent dimanche avec nous.
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7: Bonsoir à tous. Le second tour des élections sénatoriales est désormais terminé dans les 64 circonscriptions concernées. Au total, 178 sièges sur 348 étaient renouvelés aujourd'hui. Les présidents des groupes Les Républicains et Les Indépendants ont été réélus. Le scrutin est notamment suivi pour connaître les nouveaux rapports de force au Sénat avec la possibilité d'un groupe Rassemblement National. Plus de 160 manifestations sont prévues mardi en France pour la grève des fonctionnaires, enseignants, soignants, agents territoriaux.

0: installation peut coûter jusqu'à 1000 euros. Sur la côte d'Opale, 7 personnes ont été secourues ce dimanche après avoir été isolées par la marée. Les secours sont intervenus notamment à Berck et Saint-Cécile. La préfecture maritime appelle à la plus grande prudence alors que les coefficients de marée doivent atteindre 101 lundi et mardi. Plusieurs zones du littoral sont déconseillées. Avec l'automne, le Covid-19 fait son retour. Les consultations chez les médecins ont bondi de 76% en une semaine. La campagne de vaccination doit débuter à la mi-octobre avec un appel à la vigilance pour les personnes fragiles. Les médecins recommandent notamment de rester attentifs aux premiers symptômes. Au Royaume-Uni, 5 hommes ont été arrêtés près d'une base utilisée par l'armée américaine dans l'ouest de l'Angleterre. Donald Trump affirme que les suspects étaient surveillés par les États-Unis depuis longtemps. Il salue également la coopération avec les autorités britanniques. Et pour terminer, à Arras, 70 000 gourmands ont participé hier à la 4e édition du championnat du monde de la frite. Certains avaient même joué le jeu jusqu'au bout, déguisés en tubes de ketchup ou de mayonnaise.
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2: Très bon dimanche avec nous, nous sommes le 27 septembre. Voici votre éphéméride pour cette journée. Bonne fête au Vincent de Paul et c'est la journée mondiale du tourisme. Dans l'éphéméride de cette journée, clap de fin pour les experts le 27 septembre 2015. Il y a donc déjà 11 ans, après 15 ans et plus de 300 épisodes, une des plus longues séries diffusées par la chaîne CBS. Allez, bon anniversaire à vous qui allez souffler vos bougies en ce 27 septembre. Vous êtes le même jour que Jean-Marc Barr qui fête ses 66 ans, révélé évidemment dans Le Grand Bleu. On a pu également le voir incarner le Charmless Man dans le clip de 1995 du groupe anglais Blur. Voilà, bon dimanche avec nous ce 27 septembre 2026.
3: Voici les prévisions météo pour ce lundi. Le temps sera pluvieux et parfois orageux dans l'ouest, notamment de la Bretagne au Poitou-Charentes. Des averses gagneront aussi l'Aquitaine et les Pyrénées dans l'après-midi. Dans le sud et l'est, le

0: 22 degrés en Bretagne et dans le Nord, jusqu'à 26 à 31 degrés ailleurs, avec 22 à 28 degrés près de la Méditerranée.
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2: Et bonjour à tous, on commence par le volley avec une déception pour les Bleus. Les Français se sont inclinés hier soir en finale de l'Euro face à la Pologne en 4 manches. 31-29, 25-19, 20-25, 25-16. La Pologne conserve son titre européen et les Bleus décrochent donc

0: Bayonne a créé la surprise sur la pelouse du Racing 92, 20-17. Toulon a battu Vannes 28-10 et Pau a largement dominé La Rochelle 39-17. La journée se termine ce soir avec Toulouse-Montpellier à 21h05. Côté football, en Ligue des Nations, l'Espagne s'est imposée hier soir à Wembley face à l'Angleterre 3-2. Menée 2-1 à la pause, les Espagnols ont renversé la rencontre en seconde période. Dans les autres résultats, la Croatie a battu la République tchèque 2-1, la Suisse, la Macédoine du Nord 3-0, l'Albanie, la Biélorussie 2-0 et la Slovaquie s'est imposée face à la Moldavie 2-0. On poursuit avec la Formule 1. Le Grand Prix d'Azerbaïdjan a été remporté hier par George Russell devant Max Verstappen. Isaac Hadjar complète le podium. 6 pilotes ont abandonné. En cyclisme, Juliette Berthet termine 5e des mondiaux à Montréal. La première française à l'arrivée, elle a longtemps cru au titre avant de céder dans le dernier tour. 3 françaises terminent dans le top 10. Et puis en handball, les Bleus se sont imposés hier soir face à la Suède 31-23 en match amical à Décines. Les françaises ont fait la différence en seconde période et enchaîne une 6e victoire consécutive. Prochain rendez-vous en octobre face à la Hongrie. Enfin, en tennis, Arthur Fils, 11e mondial, devra passer par les qualifications à Tokyo. Le Français qui doit intégrer le top 10 lundi n'a pas obtenu de place directe dans le tableau principal en raison de problèmes administratifs liés à son inscription. Les qualifications débutent demain.
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3: Bonjour, bonjour à tous. À la une, le pape Léon XIV a achevé hier sa visite à Paris par une messe géante place de la Concorde devant 700 000 fidèles selon le Vatican. C'est le plus grand rassemblement pour une messe papale en France depuis les 260 000 personnes réunies aux Invalides en 2008 pour Benoît XVI. Le matin, il s'était rendu à la maison

0: parisien d'accueil pour personnes exilées, plaçant les migrants au cœur de son déplacement. Le soir, il a quitté Paris pour Lourdes, nouvelle étape de sa tournée avant Metz à lundi. Et puis d'autres temps forts, plus de 250 rassemblements ont eu lieu hier en France à l'appel d'une large coalition d'associations et de syndicats pour le climat, la paix et la justice sociale. Cette mobilisation intervient après un été 2026 hors normes selon Météo France. La température moyenne a dépassé de 3,6 degrés les normales avec 53 jours de canicule consécutive, un record depuis 1900. L'appel revendique plus de 46 000 signatures et près de 1000 organisations impliquées. Et sur le plan judiciaire, le procès de l'assassinat du rugbyman argentin Frédérico Martin Aramburu, abattu près du Trocadéro en 2022, s'est conclu hier par le verdict de la Cour d'assises de Paris. Loïc Le Priol a été condamné à 26 ans de réclusion criminelle pour le meurtre et Romain Bouvier à 19 ans de prison pour tentative de meurtre. Une enquête également ouverte hier au CHU de Toulouse après la découverte d'un corps d'un nouveau-né et de 4 fœtus dans un conteneur de déchets médicaux à l'hôpital Ringueuil. Le procureur de la République a été saisi, un professionnel de santé suspendu le temps de l'enquête et le CHU évoque sous réserve des résultats la piste d'un acte isolé. Et en concu par ce rappel, la tournée française du pape se poursuit ce dimanche à Lourdes avant Metz lundi. C'était votre flash info. Passez un bon dimanche à toutes et à tous.
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2: Votre soirée télé pour ce dimanche 27 septembre, c'est parti. Ce soir sur TF1, vous pourrez voir le film L'Heureux Élu dès 21h10. Également une soirée ciné sur France 2 avec Chamboule Tout. Sur France 3, vous pourrez voir du cyclisme, les championnats du monde sur route. Rendez-vous donc sur cette course élite, messieurs. Sur Canal Plus du rugby, Toulouse, Montpellier en top 14, quatrième journée donc en clôture. Sur France 5, Crime contre l'humanité, le procès de Klaus Barbie. Et puis enfin sur M6, Zone interdite, Français à bout, les raisons de la colère. À découvrir donc en prime time. Bonne soirée télé, excellent dimanche avec nous.
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4: Bonsoir à tous. Le second tour des élections sénatoriales est désormais terminé dans les 64 circonscriptions concernées. Au total, 178 sièges sur 348 étaient renouvelés aujourd'hui. Les présidents des groupes Les Républicains et Les Indépendants ont été réélus. Le scrutin est notamment suivi pour connaître les nouveaux rapports de force au Sénat avec la possibilité d'un groupe Rassemblement National. Plus de 160 manifestations sont prévues mardi en France pour la grève des fonctionnaires, enseignants, soignants, agents territoriaux et pompiers professionnels sont notamment appelés à se mobiliser pour réclamer des hausses de salaire. Des perturbations sont aussi attendues dans les transports, notamment à la RATP et à la SNCF, avec des difficultés possibles dès demain dans certains secteurs. Face à la hausse des prix des carburants, les demandes de conversion au bioéthanol explosent. Les garagistes voient de plus en plus d'automobilistes faire installer un boîtier pour rouler à l'E85. Un plein coûte en moyenne autour de 25 à 30 euros contre plus du double pour l'essence classique. L'installation peut coûter jusqu'à 1000 euros. Sur la côte d'Opale, 7 personnes ont été secourues ce dimanche après avoir été isolées par la marée. Les secours sont intervenus notamment à Berck et Saint-Cécile. La préfecture maritime appelle à la plus grande prudence alors que les coefficients de marée doivent atteindre 101 lundi et mardi. Plusieurs zones du littoral sont déconseillées. Avec l'automne, le Covid-19 fait son retour. Les consultations chez les médecins ont bondi de 76% en une semaine. La campagne de vaccination doit débuter à la mi-octobre avec un appel à la vigilance pour les personnes fragiles. Les médecins recommandent notamment de rester attentifs aux premiers symptômes. Au Royaume-Uni, 5 hommes ont été arrêtés près d'une base utilisée par l'armée américaine dans l'ouest de l'Angleterre. Donald Trump affirme que les suspects étaient surveillés par les États-Unis depuis longtemps. Il salue également la coopération avec les autorités britanniques. Et pour terminer, à Arras, 70 000 gourmands ont participé hier à la 4e édition du championnat du monde de la frite. Certains avaient même joué le jeu jusqu'au bout, déguisés en tubes de ketchup ou de mayonnaise.
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2: Très bon dimanche avec nous, nous sommes le 27 septembre, voici votre éphéméride pour cette journée. Bonne fête au Vincent de Paul et c'est la journée mondiale du tourisme. Dans l'éphéméride de cette journée, clap de fin pour les experts, le 27 septembre 2015, il y a donc déjà 11 ans, après 15 ans et plus de 300 épisodes, une des plus longues séries diffusées par la chaîne CBS. Allez, bon anniversaire à vous qui allez souffler vos bougies en ce 27 septembre. Vous êtes le même jour que Jean-Marc Barr qui fête ses 66 ans, révélé évidemment dans Le Grand Bleu. On a pu également le voir incarner le Charmless Man dans le clip de 1995 du groupe anglais Blur. Voilà, bon dimanche avec nous ce 27 septembre 2026.
3: Voici les prévisions météo pour ce lundi. Le temps sera pluvieux et parfois orageux dans l'ouest, notamment de la Bretagne au Poitou-Charentes. Des averses gagneront aussi l'Aquitaine et les Pyrénées dans l'après-midi. Dans le sud et l'est,

0: 22 degrés en Bretagne et dans le Nord, jusqu'à 26 à 31 degrés ailleurs, avec 22 à 28 degrés près de la Méditerranée.
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2: Et bonjour à tous, on commence par le volley avec une déception pour les Bleus. Les Français se sont inclinés hier soir en finale de l'Euro face à la Pologne en 4 manches. 31-29, 25-19, 20-25, 25-16. La Pologne conserve son titre européen et les Bleus décrochent donc la médaille d'argent. En rugby maintenant, 6 matchs de top 14 étaient au programme hier. Perpignan a battu Bordeaux-Bègles 38-25. Clermont s'est imposé face à Castres 20-6. Et le Stade français a largement dominé Lyon 31-10. Bayonne a créé la surprise sur la pelouse du Racing 92, 20-17. Toulon a battu Vannes 28-10. Et Pau a largement dominé La Rochelle 39-17. La journée se termine ce soir avec Toulouse-Montpellier à 21h05. Côté football, en Ligue des Nations, l'Espagne s'est imposée hier soir à Wembley face à l'Angleterre 3-2. Menée 2-1 à la pause, les Espagnols ont renversé la rencontre en seconde période. Dans les autres résultats, la Croatie a battu la République tchèque 2-1, la Suisse, la Macédoine du Nord 3-0, l'Albanie, la Biélorussie 2-0 et la Slovaquie s'est imposée face à la Moldavie 2-0. On poursuit avec la Formule 1. Le Grand Prix d'Azerbaïdjan a été remporté hier par George Russell devant Max Verstappen. Isaac Hadjar complète le podium. 6 pilotes ont abandonné. En cyclisme, Juliette Berthet termine 5e des Mondiaux à Montréal. La première Française à l'arrivée, elle a longtemps cru au titre avant de céder dans le dernier tour. 3 Françaises terminent dans le top 10. Et puis en handball, les Bleus se sont imposés hier soir face à la Suède 31-23 en match amical à Décines. Les Françaises ont fait la différence en seconde période et enchaîne une 6e victoire consécutive. Prochain rendez-vous en octobre face à la Hongrie. Enfin, en tennis, Arthur Fils, 11e mondial, devra passer par les qualifications à Tokyo. Le Français qui doit intégrer le top 10 lundi n'a pas obtenu de place directe dans le tableau principal en raison de problèmes administratifs liés à son inscription. Les qualifications débutent demain.
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0: Paris par une messe géante place de la Concorde devant 700 000 fidèles selon le Vatican. C'est le plus grand rassemblement pour une messe papale en France depuis les 260 000 personnes réunies aux Invalides en 2008 pour Benoît XVI. Le matin, il s'était rendu à la maison Makita, centre parisien d'accueil pour personnes exilées, plaçant les migrants au cœur de son déplacement. Le soir, il a quitté Paris pour Lourdes, nouvelle étape de sa tournée avant Metz à lundi. Et puis d'autres temps forts, plus de 250 rassemblements ont eu hier en France à l'appel d'une large coalition d'associations et de syndicats pour le climat, la paix et la justice sociale. Cette mobilisation intervient après un été 2026 hors normes selon Météo France. La température moyenne a dépassé de 3,6 degrés les normales avec 53 jours de canicule consécutive, un record depuis 1900. L'appel revendique plus de 46 000 signatures et près de 1000 organisations impliquées. Et sur le plan judiciaire, le procès de l'assassinat du rugbyman argentin Federico Martin Aramburu, abattu près du Trocadéro en 2022, s'est conclu hier par le verdict de la Cour d'assises de Paris. Loïc Le Priol a été condamné à 26 ans de réclusion criminelle pour le meurtre et Romain Bouvier à 19 ans de prison pour tentative de meurtre. Une enquête également ouverte hier au CHU de Toulouse après la découverte d'un corps d'un nouveau-né et de quatre fœtus dans un conteneur de déchets médicaux à l'hôpital Ringueuil. Le procureur de la République a été saisi, un professionnel de santé suspendu le temps de l'enquête et le CHU évoque sous réserve des résultats la piste d'un acte isolé. Et en concu par ce rappel, la tournée française du pape se poursuit ce dimanche à Lourdes avant Metz lundi. C'était votre flash info. Passez un bon dimanche à toutes et à tous.
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2: Votre soirée télé pour ce dimanche 27 septembre, c'est parti ce soir sur TF1, vous pourrez voir le film L'Heureux Élu dès 21h10, et également une soirée ciné sur France 2 avec Chamboultou. Sur France 3, vous pourrez voir du cyclisme, les championnats du monde sur route. Rendez-vous donc sur cette course élite, messieurs. Sur Canal+, du rugby, Toulouse, Montpellier en top 14, quatrième journée donc en clôture. Sur France 5, Crime contre l'humanité, le procès de Klaus Barbie. Et puis enfin sur M6, Zone interdite, Français à bout, les raisons de la colère, à découvrir donc en prime time. Bonne soirée télé, excellent dimanche avec nous.
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4: Bonsoir à tous. Le second tour des élections sénatoriales est désormais terminé dans les 64 circonscriptions concernées. Au total, 178 sièges sur 348 étaient renouvelés aujourd'hui. Les présidents des groupes Les Républicains et Les Indépendants ont été réélus. Le scrutin est notamment suivi pour connaître les nouveaux rapports de force au Sénat avec la possibilité d'un groupe Rassemblement National. Plus de 160 manifestations sont prévues mardi en France pour la grève des fonctionnaires. Enseignants, soignants, agents territoriaux et pompiers professionnels sont notamment appelés à se mobiliser pour réclamer des hausses de salaire. Des perturbations sont aussi attendues dans les transports, notamment à la RATP et à la SNCF, avec des difficultés possibles dès demain dans certains secteurs. Face à la hausse des prix des carburants, les demandes de conversion au bioéthanol explosent. Les garagistes voient de plus en plus d'automobilistes faire installer un boîtier pour rouler à l'E85. Un plein coûte en moyenne autour de 25 à 30 euros, contre plus du double pour l'essence classique. L'installation peut coûter jusqu'à 1000 euros. Sur la côte d'Opale, 7 personnes ont été secourues ce dimanche après avoir été isolées par la marée. Les secours sont intervenus notamment à Berck et Saint-Cécile. La préfecture maritime appelle à la plus grande prudence alors que les coefficients de marée doivent atteindre 101 lundi et mardi. Plusieurs zones du littoral sont déconseillées. Avec l'automne, le Covid-19 fait son retour. Les consultations chez les médecins ont bondi de 76% en une semaine. La campagne de vaccination doit débuter à la mi-octobre avec un appel à la vigilance pour les personnes fragiles. Les médecins recommandent notamment de rester attentifs aux premiers symptômes. Au Royaume-Uni, 5 hommes ont été arrêtés près d'une base utilisée par l'armée américaine dans l'ouest de l'Angleterre. Donald Trump affirme que les suspects étaient surveillés par les États-Unis depuis longtemps. Il salue également la coopération avec les autorités britanniques. Et pour terminer, à Arras, 70 000 gourmands ont participé hier à la 4e édition du championnat du monde de la frite. Certains avaient même joué le jeu jusqu'au bout, déguisés en tubes de ketchup ou de mayonnaise.
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2: Très bon dimanche avec nous, nous sommes le 27 septembre. Voici votre éphéméride pour cette journée. Bonne fête au Vincent de Paul et c'est la journée mondiale du tourisme. Dans l'éphéméride de cette journée, clap de fin pour les experts le 27 septembre 2015. Il y a donc déjà 11 ans, après 15 ans et plus de 300 épisodes, une des plus longues séries diffusées par la chaîne CBS. Allez, bon anniversaire à vous qui allez souffler vos bougies en ce 27 septembre. Vous êtes le même jour que Jean-Marc Barr qui fête ses 66 ans, révélé évidemment dans Le Grand Bleu. On a pu également le voir incarner le Charmless Man dans le clip de 1995 du groupe anglais Blur. Voilà, bon dimanche avec nous ce 27 septembre 2026.
3: Voici les prévisions météo pour ce lundi. Le temps sera pluvieux et parfois orageux dans l'ouest, notamment de la Bretagne au Poitou-Charentes. Des averses gagneront aussi l'Aquitaine et les Pyrénées dans l'après-midi. Dans le sud et l'est,

0: 22 degrés en Bretagne et dans le Nord, jusqu'à 26 à 31 degrés ailleurs, avec 22 à 28 degrés près de la Méditerranée.
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2: Et bonjour à tous, on commence par le volley avec une déception pour les Bleus. Les Français se sont inclinés hier soir en finale de l'Euro face à la Pologne en 4 manches. 31-29, 25-19, 20-25, 25-16. La Pologne conserve son titre européen et les Bleus décrochent donc la médaille d'argent. En rugby maintenant, 6 matchs de top 14 étaient au programme hier. Perpignan a battu Bordeaux-Bègles 38-25. Clermont s'est imposé face à Castres 20-6. Et le Stade français a largement dominé Lyon 31-10. Bayonne a créé la surprise sur la pelouse du Racing 92.
3: 21h30.
2: Toulon a battu Vannes 28-10 et Pau a largement dominé La Rochelle 39-17. La journée se termine ce soir avec Toulouse-Montpellier à 21h05. Côté football, en Ligue des Nations, l'Espagne s'est imposée hier soir à Wembley face à l'Angleterre 3-2. Menée 2-1 à la pause, les Espagnols ont renversé la rencontre en seconde période. Dans les autres résultats, la Croatie a battu la République tchèque 2-1, la Suisse, la Macédoine du Nord 3-0, l'Albanie, la Biélorussie 2-0 et la Slovaquie s'est imposée face à la Moldavie 2-0. On poursuit avec la Formule 1. Le Grand Prix d'Azerbaïdjan a été remporté hier par George Russell devant Max Verstappen. Isaac Hadjar complète le podium. 6 pilotes ont abandonné. En cyclisme, Juliette Berthet termine 5e des Mondiaux à Montréal. La première Française à l'arrivée, elle a longtemps cru au titre avant de céder dans le dernier tour. 3 Françaises terminent dans le top 10. Et puis en handball, les Bleus se sont imposés hier soir face à la Suède 31-23 en match amical à Décines. Les Françaises ont fait la différence en seconde période et enchaîne une 6e victoire consécutive. Prochain rendez-vous en octobre face à la Hongrie. Enfin, en tennis, Arthur Fils, 11e mondial, devra passer par les qualifications à Tokyo. Le Français qui doit intégrer le top 10 lundi n'a pas obtenu de place directe dans le tableau principal en raison de problèmes administratifs liés à son inscription. Les qualifications débutent demain.
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5: Bonjour, bonjour à tous. À la une, le pape Léon XIV a achevé hier sa visite à Paris par une messe géante place de la Concorde devant 700 000 fidèles selon le Vatican. C'est le plus grand rassemblement pour une messe papale en France depuis les 260 000 personnes réunies aux Invalides en 2008 pour Benoît XVI. Le matin, il s'était rendu à la maison Makita, centre parisien d'accueil pour personnes exilées, plaçant les migrants au cœur de son déplacement. Le soir, il a quitté Paris pour Lourdes, nouvelle étape de sa tournée avant Metz à lundi. Et puis d'autres temps forts, plus de 250 rassemblements ont eu hier en France à l'appel d'une large coalition d'associations et de syndicats pour le climat, la paix et la justice sociale. Cette mobilisation intervient après un été 2026 hors normes selon Météo France. La température moyenne a dépassé de 3,6 degrés les normales avec 53 jours de canicule consécutive, un record depuis 1900. L'appel revendique plus de 46 000 signatures et près de 1000 organisations impliquées. Et sur le plan judiciaire, le procès de l'assassinat du rugbyman argentin Federico Martin Aramburu, abattu près du Trocadéro en 2022, s'est conclu hier par le verdict de la Cour d'assises de Paris. Loïc Le Priol a été condamné à 26 ans de réclusion criminelle pour le meurtre et Romain Bouvier à 19 ans de prison pour tentative de meurtre. Une enquête également ouverte hier au CHU de Toulouse après la découverte d'un corps d'un nouveau-né et de 4 fœtus dans un conteneur de déchets médicaux à l'hôpital Ringueuil. Le procureur de la République a été saisi, un professionnel de santé suspendu le temps de l'enquête et le CHU évoque sous réserve des résultats la piste d'un acte isolé. Et en concu par ce rappel, la tournée française du pape se poursuit ce dimanche à Lourdes avant Metz lundi. C'était votre Flash Info. Passez un bon dimanche à toutes et à tous.
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6: Votre soirée télé pour ce dimanche 27 septembre, c'est parti ce soir sur TF1. Vous pourrez voir le film L'Heureux Élu dès 21h10. Et également une soirée ciné sur France 2 avec Chamboultou. Sur France 3, vous pourrez voir du cyclisme, les championnats du monde sur route. Rendez-vous donc sur cette course élite, messieurs. Sur Canal Plus du rugby, Toulouse, Montpellier en top 14, 4e journée donc en clôture. Sur France 5, Crime contre l'humanité, le procès de Klaus Barbie. Et puis enfin sur M6, Zone interdite, Français à bout, les raisons de la colère. À découvrir donc en prime time. Bonne soirée. soirée télé, excellent dimanche avec nous.
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4: Bonsoir à tous. Le second tour des élections sénatoriales est désormais terminé dans les 64 circonscriptions concernées. Au total, 178 sièges sur 348 étaient renouvelés aujourd'hui. Les présidents des groupes Les Républicains et Les Indépendants ont été réélus. Le scrutin est notamment suivi pour connaître les nouveaux rapports de force au Sénat avec la possibilité d'un groupe Rassemblement National. Plus de 160 manifestations sont prévues mardi en France pour la grève des fonctionnaires. Enseignants, soignants, agents territoriaux et pompiers professionnels sont notamment appelés à se mobiliser pour réclamer des hausses de salaire. Des perturbations sont aussi attendues dans les transports, notamment à la RATP et à la SNCF, avec des difficultés possibles dès demain dans certains secteurs. Face à la hausse des prix des carburants, les demandes de conversion au bioéthanol explosent. Les garagistes voient de plus en plus d'automobilistes faire installer un boîtier pour rouler à l'E85. Un plein coûte en moyenne autour de 25 à 30 euros contre plus du double pour l'essence classique. L'installation peut coûter jusqu'à 1000 euros. Sur la côte d'Opale, 7 personnes ont été secourues ce dimanche après avoir été isolées par la marée. Les secours sont intervenus notamment à Berck et Saint-Cécile. La préfecture maritime appelle à la plus grande prudence alors que les coefficients de marée doivent atteindre 101 lundi et mardi. Plusieurs zones du littoral sont déconseillées. Avec l'automne, le Covid-19 fait son retour. Les consultations chez les médecins ont bondi de 76% en une semaine. La campagne de vaccination doit débuter à la mi-octobre avec un appel à la vigilance pour les personnes fragiles. Les médecins recommandent notamment de rester attentifs aux premiers symptômes. Au Royaume-Uni, 5 hommes ont été arrêtés près d'une base utilisée par l'armée américaine dans l'ouest de l'Angleterre. Donald Trump affirme que les suspects étaient surveillés par les États-Unis depuis longtemps. Il salue également la coopération avec les autorités britanniques. Et pour terminer, à Arras, 70 000 gourmands ont participé hier à la 4e édition du championnat du monde de la frite. Certains avaient même joué le jeu jusqu'au bout, déguisés en tubes de ketchup ou de mayonnaise.
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6: Très bon dimanche avec nous, nous sommes le 27 septembre, voici votre éphéméride pour cette journée. Bonne fête au Vincent de Paul et c'est la journée mondiale du tourisme. Dans l'éphéméride de cette journée, clap de fin pour les experts le 27 septembre 2015. Il y a donc déjà 11 ans, après 15 ans et plus de 300 épisodes, une des plus longues séries diffusées par la chaîne CBS. Allez, bon anniversaire à vous qui allez souffler vos bougies en ce 27 septembre. Vous êtes le même jour que Jean-Marc Barr qui fête ses 66 ans, révélé évidemment dans Le Grand Bleu. On a pu également le voir incarner le Charmless Man dans le clip de 1995 du groupe anglais Blur. Voilà, bon dimanche avec nous ce 27 septembre 2026.
0: Voici les prévisions météo pour ce lundi. Le temps sera pluvieux et parfois orageux dans l'ouest, notamment de la Bretagne au Poitou-Charentes. Des averses gagneront aussi l'Aquitaine et les Pyrénées dans l'après-midi. Dans le sud et l'est, le temps sera plus calme avec des éclaircies.

0: 2 degrés en Bretagne et dans le nord, jusqu'à 26 à 31 degrés ailleurs, avec 22 à 28 degrés près de la Méditerranée.
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2: Et bonjour à tous, on commence par le volley avec une déception pour les Bleus. Les Français se sont inclinés hier soir en finale de l'Euro face à la Pologne en 4 manches. 31-29, 25-19, 20-25, 25-16. La Pologne conserve son titre européen et les Bleus décrochent donc la médaille d'argent. En rugby maintenant, 6 matchs de top 14 étaient au programme hier. Perpignan a battu Bordeaux-Bègles 38-25. Clermont s'est imposé face à Castres 20-6. Et le Stade français a largement dominé Lyon 31-10. Bayonne a créé la surprise sur la pelouse du Racing 92, 20-17. Toulon a battu Vannes 28-10. Et Pau a largement dominé La Rochelle 39-17. La journée se termine ce soir avec Toulouse-Montpellier à 21h05. Côté football, en Ligue des Nations, l'Espagne s'est imposée hier soir à Wembley face à l'Angleterre 3-2. Menée 2-1 à la pause, les Espagnols ont renversé la rencontre en seconde période. Dans les autres résultats, la Croatie a battu la République tchèque 2-1, la Suisse, la Macédoine du Nord 3-0, l'Albanie, la Biélorussie 2-0 et la Slovaquie s'est imposée face à la Moldavie 2-0. On poursuit avec la Formule 1. Le Grand Prix d'Azerbaïdjan a été remporté hier par George Russell devant Max Verstappen. Isaac Hadjar complète le podium. 6 pilotes ont abandonné. En cyclisme, Juliette Berthet termine 5e des Mondiaux à Montréal. La première Française à l'arrivée, elle a longtemps cru au titre avant de céder dans le dernier tour. 3 Françaises terminent dans le top 10. Et puis en handball, les Bleus se sont imposés hier soir face à la Suède 31-23 en match amical à Décines. Les Françaises ont fait la différence en seconde période et enchaîne une 6e victoire consécutive. Prochain rendez-vous en octobre face à la Hongrie. Enfin, en tennis, Arthur Fils, 11e mondial, devra passer par les qualifications à Tokyo. Le Français qui doit intégrer le top 10 lundi n'a pas obtenu de place directe dans le tableau principal en raison de problèmes administratifs liés à son inscription. Les qualifications débutent demain.
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5: Bonjour, bonjour à tous. À la une, le pape Léon XIV a achevé hier sa visite à Paris par une messe géante place de la Concorde devant 700 000 fidèles selon le Vatican. C'est le plus grand rassemblement pour une messe papale en France depuis les 260 000 personnes réunies aux Invalides en 2008 pour Benoît XVI. Le matin, il s'était rendu à la maison Bakita, centre parisien d'accueil pour personnes exilées, plaçant les migrants au cœur de son déplacement. Le soir, il a quitté Paris pour Lourdes, nouvelle étape de sa tournée avant Metz à lundi. Et puis d'autres temps forts, plus de 250 rassemblements ont eu hier en France à l'appel d'une large coalition d'associations et de syndicats pour le climat, la paix et la justice sociale. Cette mobilisation intervient après un été 2026 hors normes selon Météo France. La température moyenne a dépassé de 3,6 degrés les normales avec 53 jours de canicule consécutive, un record depuis 1900. L'appel revendique plus de 46 000 signatures et près de 1000 organisations impliquées. Et sur le plan judiciaire, le procès de l'assassinat du rugbyman argentin Federico Martin Aramburu, abattu près du Trocadéro en 2022, s'est conclu hier par le verdict de la Cour d'assises de Paris. Loïc Le Priol a été condamné à 26 ans de réclusion criminelle pour le meurtre et Romain Bouvier à 19 ans de prison pour tentative de meurtre. Une enquête également ouverte hier au CHU de Toulouse après la découverte d'un corps d'un nouveau-né et de 4 fœtus dans un conteneur de déchets médicaux à l'hôpital Ringueuil. Le procureur de la République a été saisi, un professionnel de santé suspendu le temps de l'enquête et le CHU évoque sous réserve des résultats la piste d'un acte isolé. Et en concu par ce rappel, la tournée française du pape se poursuit ce dimanche à Lourdes avant Metz lundi. C'était votre Flash Info. Passez un bon dimanche à toutes et à tous.
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6: Votre soirée télé pour ce dimanche 27 septembre, c'est parti ce soir sur TF1, vous pourrez voir le film L'Heureux Élu dès 21h10, et également une soirée ciné sur France 2 avec Chamboultou. Sur France 3, vous pourrez voir du cyclisme, les championnats du monde sur route. Rendez-vous donc sur cette course élite, messieurs. Sur Canal+, du rugby, Toulouse, Montpellier en top 14, 4e journée donc en clôture. Sur France 5, Crime contre l'humanité, le procès de Klaus Barbie. Et puis enfin sur M6, Zone interdite, Français à bout, les raisons de la colère, à découvrir donc en prime time. Bonne soirée télé. Excellent dimanche avec nous.
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7: Bonsoir à tous. Le second tour des élections sénatoriales est désormais terminé dans les 64 circonscriptions concernées. Au total, 178 sièges sur 348 étaient renouvelés aujourd'hui. Les présidents des groupes Les Républicains et Les Indépendants ont été réélus. Le scrutin est notamment suivi pour connaître les nouveaux rapports de force au Sénat avec la possibilité d'un groupe Rassemblement National. Plus de 160 manifestations sont prévues mardi en France pour la grève des fonctionnaires, enseignants, soignants, agents territoriaux et pompiers professionnels sont notamment appelés à se mobiliser pour réclamer des hausses de salaire. Des perturbations sont aussi attendues dans les transports, notamment à la RATP et à la SNCF, avec des difficultés possibles dès demain dans certains secteurs. Face à la hausse des prix des carburants, les demandes de conversion au bioéthanol explosent. Les garagistes voient de plus en plus d'automobilistes faire installer un boîtier pour rouler à l'E85. Un plein coûte en moyenne autour de 25 à 30 euros contre plus du double pour l'essence classique. L'installation peut coûter jusqu'à 1000 euros. Sur la côte d'Opale, 7 personnes ont été secourues ce dimanche après avoir été isolées par la marée. Les secours sont intervenus notamment à Berck et Saint-Cécile. La préfecture maritime appelle à la plus grande prudence alors que les coefficients de marée doivent atteindre 101 lundi et mardi. Plusieurs zones du littoral sont déconseillées. Avec l'automne, le Covid-19 fait son retour. Les consultations chez les médecins ont bondi de 76% en une semaine. La campagne de vaccination doit débuter à la mi-octobre avec un appel à la vigilance pour les personnes fragiles. Les médecins recommandent notamment de rester attentifs aux premiers symptômes. Au Royaume-Uni, 5 hommes ont été arrêtés près d'une base utilisée par l'armée américaine dans l'ouest de l'Angleterre. Donald Trump affirme que les suspects étaient surveillés par les États-Unis depuis longtemps. Il salue également la coopération avec les autorités britanniques. Et pour terminer, à Arras, 70 000 gourmands ont participé hier à la 4e édition du championnat du monde de la frite. Certains avaient même joué le jeu jusqu'au bout, déguisés en tubes de ketchup ou de mayonnaise.
8: Le métier du jour. Le maçon, c'est l'artisan qui donne corps aux idées d'architectes et bâtit les murs de nos vies. Son métier, c'est manipuler des matériaux, comme la pierre, le béton ou la brique, pour ériger maisons, immeubles et ouvrages publics. Entre fondation, coffrage et finition, il allie force physique et précision technique. Derrière chaque façade solide, il y a ses gestes, son savoir-faire et une endurance quotidienne face aux intempéries. Être maçon, ce n'est pas seulement construire, c'est laisser une empreinte durable dans le paysage, un métier essentiel qui façonne le décor de notre quotidien.
9: Chaka Khan naît le 23 mars 1953 à Chicago, aux États-Unis. Son vrai nom est Yvette Marie Stevens. Elle grandit dans un environnement musical et commence à chanter très jeune. Dans les années 1970, elle devient célèbre comme chanteuse principale du groupe Rufus. Le groupe rencontre un grand succès avec la chanson Tell Me Something Good, écrite par Stevie Wonder. La voix puissante et expressive de Chaka Khan attire immédiatement l'attention. À partir de la fin des années 1970, elle lance sa carrière solo. En 1978, son titre I'm Every Woman devient un classique. Dans les années 1980, elle connaît un succès mondial avec Ain't Nobody et surtout I Feel For You, une reprise d'une chanson de Prince. Ce titre mélange funk, pop et rap et marque une évolution dans la musique populaire. Chaka Khan est reconnue pour sa capacité à fusionner plusieurs styles, funk, soul, jazz et R&B. Sa voix, puissante et chaleureuse, est souvent comparée à celle des grandes divas américaines. Au cours de sa carrière, elle remporte 10 Grammy Awards. Elle vend des millions d'albums dans le monde et influence de nombreux artistes. En 2023, elle est intronisée au Rock and Roll Hall of Fame, confirmant son statut d'icône de la musique. Aujourd'hui, Chaka Khan reste une figure majeure de la musique soul et funk. Sa carrière, longue de plus de 5 décennies, témoigne d'un talent durable et d'une influence internationale.
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6: Très bon dimanche avec nous, nous sommes le 27 septembre, voici votre éphéméride pour cette journée. Bonne fête au Vincent de Paul et c'est la journée mondiale du tourisme. Dans l'éphéméride de cette journée, clap de fin pour les experts, le 27 septembre 2015, il y a donc déjà 11 ans, après 15 ans et plus de 300 épisodes, une des plus longues séries diffusées par la chaîne CBS. Allez, bon anniversaire à vous qui allez souffler vos bougies en ce 27 septembre, vous êtes le même jour que Jean-Marc Barr qui fête ses 66 ans, révélé évidemment dans Le Grand Bleu. On a pu également le voir incarner le Charmless Man dans le clip de de 1995 du groupe anglais Blur. Voilà, bon dimanche avec nous ce 27 septembre 2026.
0: Voici les prévisions météo pour ce lundi. Le temps sera pluvieux et parfois orageux dans l'ouest, notamment de la Bretagne au Poitou-Charentes. Des averses gagneront aussi l'Aquitaine et les Pyrénées dans l'après-midi. Dans le sud et l'est, le temps sera plus calme avec des éclaircies.

0: 22 degrés en Bretagne et dans le Nord, jusqu'à 26 à 31 degrés ailleurs, avec 22 à 28 degrés près de la Méditerranée.
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2: Et bonjour à tous, on commence par le volley avec une déception pour les Bleus. Les Français se sont inclinés hier soir en finale de l'Euro face à la Pologne en 4 manches. 31-29, 25-19, 20-25, 25-16. La Pologne conserve son titre européen et les Bleus décrochent donc la médaille d'argent. En rugby maintenant, 6 matchs de top 14 est au programme hier. Perpignan a battu Bordeaux-Bègles 38-25. Clermont s'est imposé face à Castres 20-6. Et le Stade français a largement dominé Lyon 31-10. Bayonne a créé la surprise sur la pelouse du Racing 92, 20-17. Toulon a battu Vannes 28-10. Et Pau a largement dominé La Rochelle 39-17. La journée se termine ce soir avec Toulouse-Montpellier à 21h05. Côté football, en Ligue des Nations, l'Espagne s'est imposée hier soir à Wembley face à l'Angleterre 3-2. Menée 2-1 à la pause, les Espagnols ont renversé la rencontre en seconde période. Dans les autres résultats, la Croatie a battu la République tchèque 2-1. La Suisse, la Macédoine du Nord 3-0. L'Albanie, la Biélorussie 2-0. Et la Slovaquie s'est imposée face à la Moldavie 2-0. On poursuit avec la Formule 1. Le Grand Prix d'Azerbaïdjan a été remporté hier par George Russell devant Max Verstappen. Isaac Hadjar complète le podium. 6 pilotes ont abandonné. En cyclisme, Juliette Berthet termine 5e des Mondiaux à Montréal. La première Française à l'arrivée, elle a longtemps cru au titre avant de céder dans le dernier tour. 3 Françaises terminent dans le top 10. Et puis en handball, les Bleus se sont imposés hier soir face à la Suède 31-23 en match amical à Décines. Les Françaises ont fait la différence en seconde période et enchaîne une 6e victoire consécutive. Prochain rendez-vous en octobre face à la Hongrie. Enfin, en tennis, Arthur Fils, 11e mondial, devra passer par les qualifications à Tokyo. Le Français qui doit intégrer le top 10 lundi n'a pas obtenu de place directe dans le tableau principal en raison de problèmes administratifs liés à son inscription. Les qualifications débutent demain.
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4: Bonjour, bonjour à tous. À la une, le pape Léon XIV a achevé hier sa visite à Paris par une messe géante place de la Concorde devant 700 000 fidèles selon le Vatican. C'est le plus grand rassemblement pour une messe papale en France depuis les 260 000 personnes réunies aux Invalides en 2008 pour Benoît XVI. Le matin, il s'était rendu à la maison Makita, centre parisien d'accueil pour personnes exilées, plaçant les migrants au cœur de son déplacement. Le soir, il a quitté Paris pour Lourdes, nouvelle étape de sa tournée avant Metz à lundi. Et puis d'autres temps forts, plus de 250 rassemblements ont eu hier en France à l'appel d'une large coalition d'associations et de syndicats pour le climat, la paix et la justice sociale. Cette mobilisation intervient après un été 2026 hors normes selon Météo France. La température moyenne a dépassé de 3,6 degrés les normales avec 53 jours de canicule consécutive, un record depuis 1900. L'appel revendique plus de 46 000 signatures et près de 1000 organisations impliquées. Et sur le plan judiciaire, le procès de l'assassinat du rugbyman argentin Federico Martin Aramburu, abattu près du Trocadéro en 2022, s'est conclu hier par le verdict de la Cour d'assises de Paris. Loïc Le Priol a été condamné à 26 ans de réclusion criminelle pour le meurtre et Romain Bouvier à 19 ans de prison pour tentative de meurtre. Une enquête également ouverte hier au CHU de Toulouse après la découverte d'un corps d'un nouveau-né et de 4 fœtus dans un conteneur de déchets médicaux à l'hôpital Ringueuil. Le procureur de la République a été saisi, un professionnel de santé suspendu le temps de l'enquête et le CHU évoque sous réserve des résultats la piste d'un acte isolé. Et en concu par ce rappel, la tournée française du pape se poursuit ce dimanche à Lourdes avant Metz lundi. C'était votre Flash Info. Passez un bon dimanche à toutes et à tous.
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5: Votre soirée télé pour ce dimanche 27 septembre, c'est parti ce soir sur TF1. Vous pourrez voir le film L'Heureux Élu dès 21h10. Également une soirée ciné sur France 2 avec Chamboule Tout. Sur France 3, vous pourrez voir du cyclisme, les championnats du monde sur route. Rendez-vous donc sur cette course élite, messieurs. Sur Canal Plus du rugby, Toulouse, Montpellier en top 14, 4e journée donc en clôture. Sur France 5, Crime contre l'humanité, le procès de Klaus Barbie. Et puis enfin sur M6, Zone interdite, Français à bout, les raisons de la colère. À découvrir donc en prime time. Bonne soirée télé, excellent dimanche avec nous.
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6: Bonsoir à tous. Le second tour des élections sénatoriales est désormais terminé dans les 64 circonscriptions concernées. Au total, 178 sièges sur 348 étaient renouvelés aujourd'hui. Les présidents des groupes Les Républicains et Les Indépendants ont été réélus. Le scrutin est notamment suivi pour connaître les nouveaux rapports de force au Sénat avec la possibilité d'un groupe Rassemblement National. Plus de 160 manifestations sont prévues mardi en France pour la grève des fonctionnaires, enseignants, soignants, agents territoriaux et pompiers professionnels sont notamment appelés à se mobiliser pour réclamer des hausses de salaire. Des perturbations sont aussi attendues dans les transports, notamment à la RATP et à la SNCF, avec des difficultés possibles dès demain dans certains secteurs. Face à la hausse des prix des carburants, les demandes de conversion au bioéthanol explosent. Les garagistes voient de plus en plus d'automobilistes faire installer un boîtier pour rouler à l'E85. Un plein coûte en moyenne autour de 25 à 30 euros contre plus du double pour l'essence classique. L'installation peut coûter jusqu'à 1000 euros. Sur la côte d'Opale, 7 personnes ont été secourues ce dimanche après avoir été isolées par la marée. Les secours sont intervenus notamment à Berck et Saint-Cécile. La préfecture maritime appelle à la plus grande prudence alors que les coefficients de marée doivent atteindre 101 lundi et mardi. Plusieurs zones du littoral sont déconseillées. Avec l'automne, le Covid-19 fait son retour. Les consultations chez les médecins ont bondi de 76% en une semaine. La campagne de vaccination doit débuter à la mi-octobre avec un appel à la vigilance pour les personnes fragiles. Les médecins recommandent notamment de rester attentifs aux premiers symptômes. Au Royaume-Uni, 5 hommes ont été arrêtés près d'une base utilisée par l'armée américaine dans l'ouest de l'Angleterre. Donald Trump affirme que les suspects étaient surveillés par les États-Unis depuis longtemps. Il salue également la coopération avec les autorités britanniques. Et pour terminer, à Arras, 70 000 gourmands ont participé hier à la 4e édition du championnat du monde de la frite. Certains avaient même joué le jeu jusqu'au bout, déguisés en tubes de ketchup ou de mayonnaise.
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5: Très bon dimanche avec nous, nous sommes le 27 septembre, voici votre éphéméride pour cette journée. Bonne fête au Vincent de Paul et c'est la journée mondiale du tourisme. Dans l'éphéméride de cette journée, clap de fin pour les experts, le 27 septembre 2015, il y a donc déjà 11 ans, après 15 ans et plus de 300 épisodes, une des plus longues séries diffusées par la chaîne CBS. Allez, bon anniversaire à vous qui allez souffler vos bougies en ce 27 septembre, vous êtes le même jour que Jean-Marc Barr qui fête ses 66 ans, révélé évidemment dans Le Grand Bleu. On a pu également le voir incarner le Charmless Man dans le clip de 1995 du groupe anglais Blur. Voilà, bon dimanche avec nous ce 27 septembre 2026.
0: Voici les prévisions météo pour ce lundi. Le temps sera pluvieux et parfois orageux dans l'ouest, notamment de la Bretagne au Poitou-Charentes. Des averses gagneront aussi l'Aquitaine et les Pyrénées dans l'après-midi. Dans le sud et l'est, le temps sera plus calme avec des éclaircies, malgré

0: 22 degrés en Bretagne et dans le Nord, jusqu'à 26 à 31 degrés ailleurs, avec 22 à 28 degrés près de la Méditerranée.
1: Eh bonjour à tous, on commence par le volley avec une déception pour les Bleus. Les Français se sont inclinés hier soir en finale de l'Euro face à la Pologne en 4 manches. 31-29, 25-19, 20-25, 25-16. La Pologne conserve son titre européen et les Bleus décrochent donc la médaille d'argent. En rugby maintenant, 6 matchs de top 14 étaient au programme hier. Perpignan a battu Bordeaux-Bègles 38-25. Clermont s'est imposé face à Castres 20-6. Et le Stade français a largement dominé Lyon 31-10. Bayonne a créé la surprise sur la pelouse du Racing 92, 20-17. Toulon a battu Vannes 28-10. Et Pau a largement dominé La Rochelle 39-17. La journée se termine ce soir avec Toulouse-Montpellier à 21h05. Côté football, en Ligue des Nations, l'Espagne s'est imposée hier soir à Wembley face à l'Angleterre 3-2. Menée 2-1 à la pause, les Espagnols ont renversé la rencontre en seconde période. Dans les autres résultats, la Croatie a battu la République tchèque 2-1. La Suisse, la Macédoine du Nord 3-0. L'Albanie, la Biélorussie 2-0. Et la Slovaquie s'est imposée face à la Moldavie 2-0. On poursuit avec la Formule 1. Le Grand Prix d'Azerbaïdjan a été remporté hier par George Russell devant Max Verstappen. Isaac Hadjar complète le podium. 6 pilotes ont abandonné. En cyclisme, Juliette Berthet termine 5e des mondiaux à Montréal. La première française à l'arrivée, elle a longtemps cru au titre avant de céder dans le dernier tour. 3 françaises terminent dans le top 10. Et puis en handball, les Bleus se sont imposés hier soir face à la Suède 31-23 en match amical à Décines. Les Françaises ont fait la différence en seconde période et enchaîne une 6e victoire consécutive. Prochain rendez-vous en octobre face à la Hongrie. Enfin, en tennis, Arthur Fils, 11e mondial, devra passer par les qualifications à Tokyo. Le Français qui doit intégrer le top 10 lundi n'a pas obtenu de place directe dans le tableau principal en raison de problèmes administratifs liés à son inscription. Les qualifications débutent demain.
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4: Bonjour, bonjour à tous. À la une, le pape Léon XIV a achevé hier sa visite à Paris par une messe géante place de la Concorde devant 700 000 fidèles selon le Vatican. C'est le plus grand rassemblement pour une messe papale en France depuis les 260 000 personnes réunies aux Invalides en 2008 pour Benoît XVI. Le matin, il s'était rendu à la maison Baquita, centre parisien d'accueil pour personnes exilées, plaçant les migrants au cœur de son déplacement. Le soir, il a quitté Paris pour Lourdes, nouvelle étape de sa tournée avant Metz à lundi. Et puis d'autres temps forts, plus de 250 rassemblements ont eu hier en France à l'appel d'une large coalition d'associations et de syndicats pour le climat, la paix et la justice sociale. Cette mobilisation intervient après un été 2026 hors normes selon Météo France. La température moyenne a dépassé de 3,6 degrés les normales avec 53 jours de canicule consécutive, un record depuis 1900. L'appel revendique plus de 46 000 signatures et près de 1000 organisations impliquées. Et sur le plan judiciaire, le procès de l'assassinat du rugbyman argentin Federico Martin Aramburu, abattu près du Trocadéro en 2022, s'est conclu hier par le verdict de la Cour d'assises de Paris. Loïc Le Priol a été condamné à 26 ans de réclusion criminelle pour le meurtre et Romain Bouvier à 19 ans de prison pour tentative de meurtre. Une enquête également ouverte hier au CHU de Toulouse après la découverte d'un corps d'un nouveau-né et de 4 fœtus dans un conteneur de déchets médicaux à l'hôpital Ringueuil. Le procureur de la République a été saisi, un professionnel de santé suspendu le temps de l'enquête et le CHU
5: 22h
4: réserve des résultats, la piste d'un acte isolé. Et en concurrence rappel, la tournée française du pape se poursuit ce dimanche à Lourdes avant Metz lundi. C'était votre Flash Info, passez un bon dimanche à toutes et à tous.
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6: Votre soirée télé pour ce dimanche 27 septembre, c'est parti ce soir sur TF1, vous pourrez voir le film L'Heureux Élu dès 21h10. Également une soirée ciné sur France 2 avec Chamboule Tout. Sur France 3, vous pourrez voir du cyclisme, les championnats du monde sur route. Rendez-vous donc sur cette course élite messieurs. Sur Canal Plus du rugby, Toulouse, Montpellier en top 14, 4e journée donc en clôture. Sur France 5, Crime contre l'humanité, le procès de Klaus Barbie. Et puis enfin sur M6, Zone Interdite, Français à bout, les raisons de la colère. À découvrir donc en prime time. Bonne soirée. soirée télé. Excellent dimanche avec nous.
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5: Bonsoir à tous. Le second tour des élections sénatoriales est désormais terminé dans les 64 circonscriptions concernées. Au total, 178 sièges sur 348 étaient renouvelés aujourd'hui. Les présidents des groupes Les Républicains et Les Indépendants ont été réélus. Le scrutin est notamment suivi pour connaître les nouveaux rapports de force au Sénat avec la possibilité d'un groupe Rassemblement National. Plus de 160 manifestations sont prévues mardi en France pour la grève des fonctionnaires, enseignants, soignants, agents territoriaux et pompiers professionnels sont notamment appelés à se mobiliser pour réclamer des hausses de salaire. Des perturbations sont aussi attendues dans les transports, notamment à la RATP et à la SNCF, avec des difficultés possibles dès demain dans certains secteurs. Face à la hausse des prix des carburants, les demandes de conversion au bioéthanol explosent. Les garagistes voient de plus en plus d'automobilistes faire installer un boîtier pour rouler à l'E85. Un plein coûte en moyenne autour de 25 à 30 euros contre plus du double pour l'essence classique. L'installation peut coûter jusqu'à 1000 euros. Sur la côte d'Opale, 7 personnes ont été secourues ce dimanche après avoir été isolées par la marée. Les secours sont intervenus notamment à Berck et Saint-Cécile. La préfecture maritime appelle à la plus grande prudence alors que les coefficients de marée doivent atteindre 101 lundi et mardi. Plusieurs zones du littoral sont déconseillées. Avec l'automne, le Covid-19 fait son retour. Les consultations chez les médecins ont bondi de 76% en une semaine. La campagne de vaccination doit débuter à la mi-octobre avec un appel à la vigilance pour les personnes fragiles. Les médecins recommandent notamment de rester attentifs aux premiers symptômes. Au Royaume-Uni, 5 hommes ont été arrêtés près d'une base utilisée par l'armée américaine dans l'ouest de l'Angleterre. Donald Trump affirme que les suspects étaient surveillés par les États-Unis depuis longtemps. Il salue également la coopération avec les autorités britanniques. Et pour terminer, à Arras, 70 000 gourmands ont participé hier à la 4e édition du championnat du monde de la frite. Certains avaient même joué le jeu jusqu'au bout, déguisés en tubes de ketchup ou de mayonnaise.
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6: Très bon dimanche avec nous, nous sommes le 27 septembre. Voici votre éphéméride pour cette journée. Bonne fête au Vincent de Paul et c'est la journée mondiale du tourisme. Dans l'éphéméride de cette journée, clap de fin pour les experts. Le 27 septembre 2015, il y a donc déjà 11 ans, après 15 ans et plus de 300 épisodes, une des plus longues séries diffusées par la chaîne CBS. Allez, bon anniversaire à vous qui allez souffler vos bougies en ce 27 septembre. Vous êtes le même jour que Jean-Marc Barr qui fête ses 66 ans, révélé évidemment dans Le Grand Bleu. On a pu également le voir incarner le Charmless Man dans le clip de 1995 du groupe anglais Blur. Voilà, bon dimanche avec nous ce 27 septembre 2026.
0: Voici les prévisions météo pour ce lundi. Le temps sera pluvieux et parfois orageux dans l'ouest, notamment de la Bretagne au Poitou-Charentes. Des averses gagneront aussi l'Aquitaine et les Pyrénées dans l'après-midi. Dans le sud et l'est, le temps sera plus calme avec des éclaircies.

0: 22 degrés en Bretagne et dans le Nord, jusqu'à 26 à 31 degrés ailleurs, avec 22 à 28 degrés près de la Méditerranée.
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2: Et bonjour à tous, on commence par le volley avec une déception pour les Bleus. Les Français se sont inclinés hier soir en finale de l'Euro face à la Pologne en 4 manches. 31-29, 25-19, 20-25, 25-16. La Pologne conserve son titre européen et les Bleus décrochent donc la médaille d'argent. En rugby maintenant, 6 matchs de top 14 est au programme hier. Perpignan a battu Bordeaux-Bègles 38-25. Clermont s'est imposé face à Castres 20-6. Et le Stade français a largement dominé Lyon 31-10. Bayonne a créé la surprise sur la pelouse du Racing 92, 20-17. Toulon a battu Vannes 28-10. Et Pau a largement dominé La Rochelle 39-17. La journée se termine ce soir avec Toulouse-Montpellier à 21h05. Côté football, en Ligue des Nations, l'Espagne s'est imposée hier soir à Wembley face à l'Angleterre 3-2. Menée 2-1 à la pause, les Espagnols ont renversé la rencontre en seconde période. Dans les autres résultats, la Croatie a battu la République tchèque 2-1, la Suisse, la Macédoine du Nord 3-0, l'Albanie, la Biélorussie 2-0 et la Slovaquie s'est imposée face à la Moldavie 2-0. On poursuit avec la Formule 1. Le Grand Prix d'Azerbaïdjan a été remporté hier par George Russell devant Max Verstappen. Isaac Hadjar complète le podium. 6 pilotes ont abandonné. En cyclisme, Juliette Berthet termine 5e des Mondiaux à Montréal. La première Française à l'arrivée, elle a longtemps cru au titre avant de céder dans le dernier tour. 3 Françaises terminent dans le top 10. Et puis en handball, les Bleus se sont imposés hier soir face à la Suède 31-23 en match amical à Décines. Les Françaises ont fait la différence en seconde période et enchaîne une 6e victoire consécutive. Prochain rendez-vous en octobre face à la Hongrie. Enfin, en tennis, Arthur Fils, 11e mondial, devra passer par les qualifications à Tokyo. Le Français qui doit intégrer le top 10 lundi n'a pas obtenu de place directe dans le tableau principal en raison de problèmes administratifs liés à son inscription. Les qualifications débutent demain.
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3: Bonjour, bonjour à tous. À la une, le pape Léon XIV a achevé hier sa visite à Paris par une messe géante place de la Concorde devant 700 000 fidèles selon le Vatican. C'est le plus grand rassemblement pour une messe papale en France depuis les 260 000 personnes réunies aux Invalides en 2008 pour Benoît XVI. Le matin, il s'était rendu à la maison Makita, centre parisien d'accueil pour personnes exilées, plaçant les migrants au cœur de son déplacement. Le soir, il a quitté Paris pour Lourdes, nouvelle étape de sa tournée avant Metz à lundi. Et puis d'autres temps forts, plus de 250 rassemblements ont eu hier en France à l'appel d'une large coalition d'associations et de syndicats pour le climat, la paix et la justice sociale. Cette mobilisation intervient après un été 2026 hors normes selon Météo France. La température moyenne a dépassé de 3,6 degrés les normales avec 53 jours de canicule consécutive, un record depuis 1900. L'appel revendique plus de 46 000 signatures et près de 1000 organisations impliquées. Et sur le plan judiciaire, le procès de l'assassinat du rugbyman argentin Federico Martin Aramburu, abattu près du Trocadéro en 2022, s'est conclu hier par le verdict de la Cour d'assises de Paris. Loïc Le Priol a été condamné à 26 ans de réclusion criminelle pour le meurtre et Romain Bouvier à 19 ans de prison pour tentative de meurtre. Une enquête également ouverte hier au CHU de Toulouse après la découverte d'un corps d'un nouveau-né et de 4 fœtus dans un conteneur de déchets médicaux à l'hôpital Ringueuil. Le procureur de la République a été saisi, un professionnel de santé suspendu le temps de l'enquête et le CHU évoque sous réserve des résultats la piste d'un acte isolé. Et en concu par ce rappel, la tournée française du pape se poursuit ce dimanche à Lourdes avant Metz lundi. C'était votre Flash Info. Passez un bon dimanche à toutes et à tous.
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4: Votre soirée télé pour ce dimanche 27 septembre, c'est parti ce soir sur TF1, vous pourrez voir le film L'Heureux Élu dès 21h10, et également une soirée ciné sur France 2 avec Chamboultou. Sur France 3, vous pourrez voir du cyclisme, les championnats du monde sur route, rendez-vous donc sur cette course élite messieurs. Sur Canal+, du rugby, Toulouse, Montpellier, en top 14, quatrième journée donc en clôture. Sur France 5, crime contre l'humanité, le procès de Klaus Barbie. Et puis enfin sur M6, zone interdite, Français à bout, les raisons de la colère. À découvrir donc en prime time. Bonne soirée télé, excellent dimanche avec nous.
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6: Bonsoir à tous. Le second tour des élections sénatoriales est désormais terminé dans les 64 circonscriptions concernées. Au total, 178 sièges sur 348 étaient renouvelés aujourd'hui. Les présidents des groupes Les Républicains et Les Indépendants ont été réélus. Le scrutin est notamment suivi pour connaître les nouveaux rapports de force au Sénat avec la possibilité d'un groupe Rassemblement National. Plus de 160 manifestations sont prévues mardi en France pour la grève des fonctionnaires, enseignants, soignants, agents territoriaux et pompiers professionnels sont notamment appelés à se mobiliser pour réclamer des hausses de salaire. Des perturbations sont aussi attendues dans les transports, notamment à la RATP et à la SNCF, avec des difficultés possibles dès demain dans certains secteurs. Face à la hausse des prix des carburants, les demandes de conversion au bioéthanol explosent. Les garagistes voient de plus en plus d'automobilistes faire installer un boîtier pour rouler à l'E85. Un plein coûte en moyenne autour de 25 à 30 euros contre plus du double pour l'essence classique. L'installation peut coûter jusqu'à 1000 euros. Sur la côte d'Opale, 7 personnes ont été secourues ce dimanche après avoir été isolées par la marée. Les secours sont intervenus notamment à Berck et Saint-Cécile. La préfecture maritime appelle à la plus grande prudence alors que les coefficients de marée doivent atteindre 101 lundi et mardi. Plusieurs zones du littoral sont déconseillées. Avec l'automne, le Covid-19 fait son retour. Les consultations chez les médecins ont bondi de 76% en une semaine. La campagne de vaccination doit débuter à la mi-octobre avec un appel à la vigilance pour les personnes fragiles.

0: ou de mayonnaise.
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2: Très bon dimanche avec nous, nous sommes le 27 septembre, voici votre éphéméride pour cette journée. Bonne fête au Vincent de Paul et c'est la journée mondiale du tourisme. Dans l'éphéméride de cette journée, clap de fin pour les experts le 27 septembre 2015. Il y a donc déjà 11 ans, après 15 ans et plus de 300 épisodes, une des plus longues séries diffusées par la chaîne CBS. Allez, bon anniversaire à vous qui allez souffler vos bougies en ce 27 septembre. Vous êtes le même jour que Jean-Marc Barr qui fête ses 66 ans, révélé évidemment dans Le Grand Bleu. On a pu également le voir incarner le Charmless Man dans le clip de 1995 du groupe anglais Blur. Voilà, bon dimanche avec nous ce 27 septembre 2026.
3: Voici les prévisions météo pour ce lundi. Le temps sera pluvieux et parfois orageux dans l'ouest, notamment de la Bretagne au Poitou-Charentes. Des averses gagneront aussi l'Aquitaine et les Pyrénées dans l'après-midi. Dans le sud et l'est, le temps sera plus calme avec des éclaircies.

0: 18 à 22 degrés en Bretagne et dans le nord, jusqu'à 26 à 31 degrés ailleurs, avec 22 à 28 degrés près de la Méditerranée.
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2: Et bonjour à tous, on commence par le volley avec une déception pour les Bleus. Les Français se sont inclinés hier soir en finale de l'Euro face à la Pologne en 4 manches. 31-29, 25-19, 20-25, 25-16. La Pologne conserve son titre européen et les Bleus décrochent donc la médaille d'argent. En rugby maintenant, 6 matchs de top 14 étaient au programme hier. Perpignan a battu Bordeaux-Bègles 38-25. Clermont s'est imposé face à Castres 20-6. Et le Stade français a largement dominé Lyon 31-10. Bayonne a créé la surprise sur la pelouse du Racing 92, 20-17. Toulon a battu Vannes 28-10. Et Pau a largement dominé La Rochelle 39-17. La journée se termine ce soir avec Toulouse-Montpellier à 21h05. Côté football, en Ligue des Nations, l'Espagne s'est imposée hier soir à Wembley face à l'Angleterre 3-2. Menée 2-1 à la pause, les Espagnols ont renversé la rencontre en seconde période. Dans les autres résultats, la Croatie a battu la République tchèque 2-1. La Suisse, la Macédoine du Nord 3-0. L'Albanie, la Biélorussie 2-0. Et la Slovaquie s'est imposée face à la Moldavie 2-0. On poursuit avec la Formule 1. Le Grand Prix d'Azerbaïdjan a été remporté hier par George Russell devant Max Verstappen. Isaac Hadjar complète le podium. 6 pilotes ont abandonné. En cyclisme, Juliette Berthet termine 5e des Mondiaux à Montréal. La première Française à l'arrivée, elle a longtemps cru au titre avant de céder dans le dernier tour. 3 Françaises terminent dans le top 10. Et puis en handball, les Bleus se sont imposés hier soir face à la Suède 31-23 en match amical à Décines. Les Françaises ont fait la différence en seconde période et enchaîne une 6e victoire consécutive. Prochain rendez-vous en octobre face à la Hongrie. Enfin, en tennis, Arthur Fils, 11e mondial, devra passer par les qualifications à Tokyo. Le Français qui doit intégrer le top 10 lundi n'a pas obtenu de place directe dans le tableau principal en raison de problèmes administratifs liés à son inscription. Les qualifications débutent demain.
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5: Bonjour, bonjour à tous. À la une, le pape Léon XIV a achevé hier sa visite à Paris par une messe géante place de la Concorde devant 700 000 fidèles selon le Vatican. C'est le plus grand rassemblement pour une messe papale en France depuis les 260 000 personnes réunies aux Invalides en 2008 pour Benoît XVI. Le matin, il s'était rendu à la maison Bakita, centre parisien d'accueil pour personnes exilées, plaçant les migrants au cœur de son déplacement. Le soir, il a quitté Paris pour Lourdes, nouvelle étape de sa tournée avant Metz à lundi. Et puis d'autres temps forts, plus de 250 rassemblements ont eu hier en France à l'appel d'une large coalition d'associations et de syndicats pour le climat, la paix et la justice sociale. Cette mobilisation intervient après un été 2026 hors normes selon Météo France. La température moyenne a dépassé de 3,6 degrés les normales avec 53 jours de canicule consécutive, un record depuis 1900. L'appel revendique plus de 46 000 signatures et près de 1000 organisations impliquées. Et sur le plan judiciaire, le procès de l'assassinat du rugbyman argentin Frédérico Martin Aramburu, abattu près du Trocadéro en 2022, s'est conclu hier par le verdict de la Cour d'assises de Paris. Loïc Le Priol a été condamné à 26 ans de réclusion criminelle pour le meurtre et Romain Bouvier à 10

0: 9 ans de prison pour tentative de meurtre. Une enquête également ouverte hier au CHU de Toulouse après la découverte d'un corps d'un nouveau-né et de 4 fœtus dans un conteneur de déchets médicaux à l'hôpital Ringueuil. Le procureur de la République a été saisi, un professionnel de santé suspendu le temps de l'enquête et le CHU évoque sous réserve des résultats la piste d'un acte isolé. Et en concu par ce rappel, la tournée française du pape se poursuit ce dimanche à Lourdes avant messe lundi. C'était votre flash info. Passez un bon dimanche à toutes et à tous.
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2: Votre soirée télé pour ce dimanche 27 septembre, c'est parti. Ce soir sur TF1, vous pourrez voir le film L'Heureux Élu dès 21h10. Également une soirée ciné sur France 2 avec Chamboule Tout. Sur France 3, vous pourrez voir du cyclisme, les championnats du monde sur route. Rendez-vous donc sur cette course élite, messieurs. Sur Canal Plus du rugby, Toulouse, Montpellier en top 14, quatrième journée donc en clôture. Sur France 5, Crime contre l'humanité, le procès de Klaus Barbie. Et puis enfin sur M6, Zone interdite, Français à bout, les raisons de la colère. À découvrir donc en prime time. Bonne soirée télé, excellent dimanche avec nous.
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4: Bonsoir à tous. Le second tour des élections sénatoriales est désormais terminé dans les 64 circonscriptions concernées. Au total, 178 sièges sur 348 étaient renouvelés aujourd'hui. Les présidents des groupes Les Républicains et Les Indépendants ont été réélus. Le scrutin est notamment suivi pour connaître les nouveaux rapports de force au Sénat avec la possibilité d'un groupe Rassemblement National. Plus de 160 manifestations sont prévues mardi en France pour la grève des fonctionnaires, enseignants, soignants, agents territoriaux et pompiers professionnels sont notamment appelés à se mobiliser pour réclamer des hausses de salaire. Des perturbations sont aussi attendues dans les transports, notamment à la RATP et à la SNCF, avec des difficultés possibles dès demain dans certains secteurs. Face à la hausse des prix des carburants, les demandes de conversion au bioéthanol explosent. Les garagistes voient de plus en plus d'automobilistes faire installer un boîtier pour rouler à l'E85. Un plein coûte en moyenne autour de 25 à 30 euros, contre plus du double pour l'essence classique. L'installation peut coûter jusqu'à 1000 euros. Sur la côte d'Opale, 7 personnes ont été secourues ce dimanche après avoir été isolées par la marée. Les secours sont intervenus notamment à Berck et Saint-Cécile. La préfecture maritime appelle à la plus grande prudence alors que les coefficients de marée doivent atteindre 101 lundi et mardi. Plusieurs zones du littoral sont déconseillées. Avec l'automne, le Covid-19 fait son retour. Les consultations chez les médecins ont bondi de 76% en une semaine. La campagne de vaccination doit débuter à la mi-octobre avec un appel à la vigilance pour les personnes fragiles. Les médecins recommandent notamment de rester attentifs aux premiers symptômes. Au Royaume-Uni, 5 hommes ont été arrêtés près d'une base utilisée par l'armée américaine dans l'ouest de l'Angleterre. Donald Trump affirme que les suspects étaient surveillés par les États-Unis depuis longtemps. Il salue également la coopération avec les autorités britanniques. Et pour terminer, à Arras, 70 000 gourmands ont participé hier à la 4e édition du championnat du monde de la frite. Certains avaient même joué le jeu jusqu'au bout, déguisés en tubes de ketchup ou de mayonnaise.
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2: Très bon dimanche avec nous, nous sommes le 27 septembre. Voici votre éphéméride pour cette journée. Bonne fête au Vincent de Paul et c'est la journée mondiale du tourisme. Dans l'éphéméride de cette journée, clap de fin pour les experts. Le 27 septembre 2015, il y a donc déjà 11 ans, après 15 ans et plus de 300 épisodes, une des plus longues séries diffusées par la chaîne CBS. Allez, bon anniversaire à vous qui allez souffler vos bougies en ce 27 septembre. Vous êtes le même jour que Jean-Marc Barr qui fête ses 66 ans, révélé évidemment dans Le Grand Bleu. On a pu également le voir incarner le Charmless Man dans le clip de 1995 du groupe anglais Blur. Voilà, bon dimanche avec nous en ce 27 septembre 2026.
5: Voici les prévisions météo pour ce lundi. Le temps sera pluvieux et parfois orageux dans l'ouest, notamment de la Bretagne au Poitou-Charentes. Des averses gagneront aussi l'Aquitaine et les Pyrénées dans l'après-midi. Dans le sud et l'est,

0: 22 degrés en Bretagne et dans le Nord, jusqu'à 26 à 31 degrés ailleurs, avec 22 à 28 degrés près de la Méditerranée.
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2: Et bonjour à tous, on commence par le volley avec une déception pour les Bleus. Les Français se sont inclinés hier soir en finale de l'Euro face à la Pologne en 4 manches. 31-29, 25-19, 20-25, 25-16. La Pologne conserve son titre européen et les Bleus décrochent donc la médaille d'argent. En rugby maintenant, 6 matchs de top 14 étaient au programme hier. Perpignan a battu Bordeaux-Bègles 38-25. Clermont s'est imposé face à Castres 20-6. Et le Stade français a largement dominé Lyon 31-10. Bayonne a créé la surprise sur la pelouse du Racing 92, 20-17. Toulon a battu Vannes 28-10. Et Pau a largement dominé La Rochelle 39-17. La journée se termine ce soir avec Toulouse-Montpellier à 21h05. Côté football, en Ligue des Nations, l'Espagne s'est imposée hier soir à Wembley face à l'Angleterre 3-2. Menée 2-1 à la pause, les Espagnols ont renversé la rencontre en seconde période. Dans les autres résultats, la Croatie a battu la République tchèque 2-1. La Suisse, la Macédoine du Nord 3-0. L'Albanie, la Biélorussie 2-0. Et la Slovaquie s'est imposée face à la Moldavie 2-0. On poursuit avec la Formule 1. Le Grand Prix d'Azerbaïdjan a été remporté hier par George Russell devant Max Verstappen. Isaac Hadjar complète le podium. 6 pilotes ont abandonné. En cyclisme, Juliette Berthet termine 5e des mondiaux à Montréal. La première française à l'arrivée, elle a longtemps cru au titre avant de céder dans le dernier tour. 3 françaises terminent dans le top 10. Et puis en handball, les Bleus se sont imposés hier soir face à la Suède 31-23 en match amical à Décines. Les Françaises ont fait la différence en seconde période et enchaîne une 6e victoire consécutive. Prochain rendez-vous en octobre face à la Hongrie. Enfin, en tennis, Arthur Fils, 11e mondial, devra passer par les qualifications à Tokyo. Le Français qui doit intégrer le top 10 lundi n'a pas obtenu de place directe dans le tableau principal en raison de problèmes administratifs liés à son inscription. Les qualifications débutent demain.
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4: Bonjour, bonjour à tous. À la une, le pape Léon XIV a achevé hier sa visite à Paris par une messe géante place de la Concorde devant 700 000 fidèles selon le Vatican. C'est le plus grand rassemblement pour une messe papale en France depuis les 260 000 personnes réunies aux Invalides en 2008 pour Benoît XVI. Le matin, il s'était rendu à la maison Baquita, centre parisien d'accueil pour personnes exilées, plaçant les migrants au cœur de son déplacement. Le soir, il a quitté Paris pour Lourdes, nouvelle étape de sa tournée avant Metz à lundi. Et puis d'autres temps forts, plus de 250 rassemblements ont eu hier en France à l'appel d'une large coalition d'associations et de syndicats pour le climat, la paix et la justice sociale. Cette mobilisation intervient après un été 2026 hors normes selon Météo France. La température moyenne a dépassé de 3,6 degrés les normales avec 53 jours de canicule consécutive, un record depuis 1900. L'appel revendique plus de 46 000 signatures et près de 1000 organisations impliquées. Et sur le plan judiciaire, le procès de l'assassinat du rugbyman argentin Federico Martin Aramburu, abattu près du Trocadéro en 2022, s'est conclu hier par le verdict de la Cour d'assises de Paris. Loïc Le Priol a été condamné à 26 ans de réclusion criminelle pour le meurtre et Romain Bouvier à 19 ans de prison pour tentative de meurtre. Une enquête également ouverte hier au CHU de Toulouse après la découverte d'un corps d'un nouveau-né et de 4 fœtus dans un conteneur de déchets médicaux à l'hôpital Ringueuil. Le procureur de la République a été saisi, un professionnel de santé suspendu le temps de l'enquête et le CHU évoque sous réserve des résultats la piste d'un acte isolé. Et en concurrence rappel, la tournée française du pape se poursuit ce dimanche à Lourdes avant Metz lundi. C'était votre Flash Info. Passez un bon dimanche à toutes et à tous.
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5: Votre soirée télé pour ce dimanche 27 septembre, c'est parti ce soir sur TF1. Vous pourrez voir le film L'Heureux Élu dès 21h10. Également une soirée ciné sur France 2 avec Chamboule Tout. Sur France 3, vous pourrez voir du cyclisme, les championnats du monde sur route. Rendez-vous donc sur cette course élite, messieurs. Sur Canal Plus du rugby, Toulouse, Montpellier en top 14, 4e journée donc en clôture. Sur France 5, Crime contre l'humanité, le procès de Klaus Barbie. Et puis enfin sur M6, Zone interdite, Français à bout, les raisons de la colère. À découvrir donc en prime time. Bonne soirée télé, excellent dimanche avec nous.
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7: Bonsoir à tous. Le second tour des élections sénatoriales est désormais terminé dans les 64 circonscriptions concernées. Au total, 178 sièges sur 348 étaient renouvelés aujourd'hui. Les présidents des groupes Les Républicains et Les Indépendants ont été réélus. Le scrutin est notamment suivi pour connaître les nouveaux rapports de force au Sénat avec la possibilité d'un groupe Rassemblement National. Plus de 160 manifestations sont prévues mardi en France pour la grève des fonctionnaires. Enseignants, soignants, agents territoriaux et pompiers professionnels sont notamment appelés à se mobiliser pour réclamer des hausses de salaire. Des perturbations sont aussi attendues dans les transports, notamment à la RATP et à la SNCF, avec des difficultés possibles dès demain dans certains secteurs. Face à la hausse des prix des carburants, les demandes de conversion au bioéthanol explosent. Les garagistes voient de plus en plus d'automobilistes faire installer un boîtier pour rouler à l'E85. Un plein coûte en moyenne autour de 25 à 30 euros contre plus du double pour l'essence classique. L'installation peut coûter jusqu'à 1000 euros. Et sur la côte d'Opale, 7 personnes ont été secourues ce dimanche après avoir été isolées par la marée. Les secours sont intervenus notamment à Berck et Saint-Cécile. La préfecture maritime appelle à la plus grande prudence alors que les coefficients de marée doivent atteindre 101 lundi et mardi. Plusieurs zones du littoral sont déconseillées. Avec l'automne, le Covid-19 fait son retour. Les consultations chez les médecins ont bondi de 76% en une semaine. La campagne de vaccination doit débuter à la mi-octobre avec un appel à la vigilance pour les personnes fragiles. Les médecins recommandent notamment de rester attentifs aux premiers symptômes. Au Royaume-Uni, 5 hommes ont été arrêtés près d'une base utilisée par l'armée américaine dans l'ouest de l'Angleterre. Donald Trump affirme que les suspects étaient surveillés par les États-Unis depuis longtemps. Il salue également la coopération avec les autorités britanniques. Et pour terminer, à Arras, 70 000 gourmands ont participé hier à la 4e édition du championnat du monde de la frite. Certains avaient même joué le jeu jusqu'au bout, déguisés en tubes de ketchup ou de mayonnaise.
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5: Très bon dimanche avec nous, nous sommes le 27 septembre, voici votre éphéméride pour cette journée. Bonne fête au Vincent de Paul et c'est la journée mondiale du tourisme. Dans l'éphéméride de cette journée, clap de fin pour les experts, le 27 septembre 2015, il y a donc déjà 11 ans, après 15 ans et plus de 300 épisodes, une des plus longues séries diffusées par la chaîne CBS. Allez, bon anniversaire à vous qui allez souffler vos bougies en ce 27 septembre, vous êtes le même jour que Jean-Marc Barr qui fête ses 66 ans, révélé évidemment dans Le Grand Bleu. On a pu également le voir incarner le Charmless Man dans le clip de 1995 du groupe anglais Blur. Voilà, bon dimanche avec nous ce 27 septembre 2026.
0: Voici les prévisions météo pour ce lundi. Le temps sera pluvieux et parfois orageux dans l'ouest, notamment de la Bretagne au Poitou-Charente. Des averses gagneront aussi l'Aquitaine et les Pyrénées dans l'après-midi. Dans le sud et l'est, le temps sera plus calme avec des éclaircies.

0: 2 degrés en Bretagne et dans le Nord, jusqu'à 26 à 31 degrés ailleurs, avec 22 à 28 degrés près de la Méditerranée.
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2: Eh bonjour à tous, on commence par le volley avec une déception pour les Bleus. Les Français se sont inclinés hier soir en finale de l'Euro face à la Pologne en 4 manches. 31-29, 25-19, 20-25, 25-16. La Pologne conserve son titre européen et les Bleus décrochent donc la médaille d'argent. En rugby maintenant, 6 matchs de top 14.

0: 31-10. Bayonne a créé la surprise sur la pelouse du Racing 92, 20-17. Toulon a battu Vannes 28-10. Et Pau a largement dominé La Rochelle 39-17. La journée se termine ce soir avec Toulouse-Montpellier à 21h05. Côté football, en Ligue des Nations, l'Espagne s'est imposée hier soir à Wembley face à l'Angleterre 3-2. Menée 2-1 à la pause, les Espagnols ont renversé la rencontre en seconde période. Dans les autres résultats, la Croatie a battu la République tchèque 2-1.
1: 22h30.
0: 3-0. L'Albanie, la Biélorussie 2-0. Et la Slovaquie s'est imposée face à la Moldavie 2-0. On poursuit avec la Formule 1. Le Grand Prix d'Azerbaïdjan a été remporté hier par George Russell devant Max Verstappen. Isaac Hadjar complète le podium. 6 pilotes ont abandonné. En cyclisme, Juliette Berthet termine 5e des mondiaux à Montréal. La première française à l'arrivée, elle a longtemps cru au titre avant de céder dans le dernier tour. 3 françaises terminent dans le top 10. Et puis en handball, les Bleus se sont imposés hier soir face à la Suède 31-23 en match amical à Décines. Les Françaises ont fait la différence en seconde période et enchaîne une 6e victoire consécutive. Prochain rendez-vous en octobre face à la Hongrie. Enfin, en tennis, Arthur Fils, 11e mondial, devra passer par les qualifications à Tokyo. Le Français qui doit intégrer le top 10 lundi n'a pas obtenu de place directe dans le tableau principal en raison de problèmes administratifs liés à son inscription. Les qualifications débutent demain.
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3: Bonjour, bonjour à tous. À la une, le pape Léon XIV a achevé hier sa visite à Paris par une messe géante place de la Concorde devant 700 000 fidèles selon le Vatican. C'est le plus grand rassemblement pour une messe papale en France depuis les 260 000 personnes réunies aux Invalides en 2008 pour Benoît XVI. Le matin, il s'était rendu à la maison Baquita, centre parisien d'accueil pour personnes exilées, plaçant les migrants au cœur de son déplacement. Le soir, il a quitté Paris pour Lourdes, nouvelle étape de sa tournée avant Metz à lundi. Et puis d'autres temps forts, plus de 250 rassemblements ont eu hier en France à l'appel d'une large coalition d'associations et de syndicats pour le climat, la paix et la justice sociale. Cette mobilisation intervient après un été 2026 hors normes selon Météo France. La température moyenne a dépassé de 3,6 degrés les normales avec 53 jours de canicule consécutive, un record depuis 1900. L'appel revendique plus de 46 000 signatures et près de 1000 organisations impliquées. Et sur le plan judiciaire, le procès de l'assassinat du rugbyman argentin Federico Martin Aramburu, abattu près du Trocadéro en 2022, s'est conclu hier par le verdict de la Cour d'assises de Paris. Loïc Le Priol a été condamné à 26 ans de réclusion criminelle pour le meurtre et Romain Bouvier à 19 ans de prison pour tentative de meurtre. Une enquête également ouverte hier au CHU de Toulouse après la découverte d'un corps d'un nouveau-né et de 4 fœtus dans un conteneur de déchets médicaux à l'hôpital Ringueuil. Le procureur de la République a été saisi, un professionnel de santé suspendu le temps de l'enquête et le CHU évoque sous réserve des résultats la piste d'un acte isolé. Et en concurrence rappel, la tournée française du pape se poursuit ce dimanche à Lourdes avant Metz lundi. C'était votre flash info. Passez un bon dimanche à toutes et à tous.
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4: Votre soirée télé pour ce dimanche 27 septembre, c'est parti. Ce soir sur TF1, vous pourrez voir le film L'Heureux Élu dès 21h10. Également une soirée ciné sur France 2 avec Chamboule Tout. Sur France 3, vous pourrez voir du cyclisme, les championnats du monde sur route. Rendez-vous donc sur cette course élite, messieurs. Sur Canal Plus du rugby, Toulouse, Montpellier en top 14, 4e journée donc en clôture. Sur France 5, Crime contre l'humanité, le procès de Klaus Barbie. Et puis enfin sur M6, Zone interdite, Français à bout, les raisons de la colère. À découvrir donc en prime time. Bonne soirée télé, excellent dimanche avec nous.
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6: Bonsoir à tous. Le second tour des élections sénatoriales est désormais terminé dans les 64 circonscriptions concernées. Au total, 178 sièges sur 348 étaient renouvelés aujourd'hui. Les présidents des groupes Les Républicains et Les Indépendants ont été réélus. Le scrutin est notamment suivi pour connaître les nouveaux rapports de force au Sénat avec la possibilité d'un groupe Rassemblement National. Plus de 160 manifestations sont prévues mardi en France pour la grève des fonctionnaires, enseignants, soignants, agents territoriaux et pompiers professionnels sont notamment appelés à se mobiliser pour réclamer des hausses de salaire. Des perturbations sont aussi attendues dans les transports, notamment à la RATP et à la SNCF, avec des difficultés possibles dès demain dans certains secteurs. Face à la hausse des prix des carburants, les demandes de conversion au bioéthanol explosent. Les garagistes voient de plus en plus d'automobilistes faire installer un boîtier pour rouler à l'E85. Un plein coûte en moyenne autour de 25 à 30 euros contre plus du double pour l'essence classique. L'installation peut coûter jusqu'à 1000 euros. Sur la côte d'Opale, 7 personnes ont été secourues ce dimanche après avoir été isolées par la marée. Les secours sont intervenus notamment à Berck et Saint-Cécile. La préfecture maritime appelle à la plus grande prudence alors que les coefficients de marée doivent atteindre 101 lundi et mardi. Plusieurs zones du littoral sont déconseillées. Avec l'automne, le Covid-19 fait son retour. Les consultations chez les médecins ont bondi de 76% en une semaine. La campagne de vaccination doit débuter à la mi-octobre avec un appel à la vigilance pour les personnes fragiles. Les médecins recommandent notamment de rester attentifs aux premiers symptômes. Au Royaume-Uni, 5 hommes ont été arrêtés près d'une base utilisée par l'armée américaine dans l'ouest de l'Angleterre. Donald Trump affirme que les suspects étaient surveillés par les États-Unis depuis longtemps. Il salue également la coopération avec les autorités britanniques. Et pour terminer, à Arras, 70 000 gourmands ont participé hier à la 4e édition du championnat du monde de la frite. Certains avaient même joué le jeu jusqu'au bout, déguisés en tubes de ketchup ou de mayonnaise.
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4: Très bon dimanche avec nous, nous sommes le 27 septembre. Voici votre éphéméride pour cette journée. Bonne fête au Vincent de Paul et c'est la journée mondiale du tourisme. Dans l'éphéméride de cette journée, clap de fin pour les experts. Le 27 septembre 2015, il y a donc déjà 11 ans, après 15 ans et plus de 300 épisodes, une des plus longues séries diffusées par la chaîne CBS. Allez, bon anniversaire à vous qui allez souffler vos bougies en ce 27 septembre. Vous êtes le même jour que Jean-Marc Barr qui fête ses 66 ans, révélé évidemment dans Le Grand Bleu. On a pu également le voir incarner le Charmless Man dans le clip de 1995 du groupe anglais Blur. Voilà, bon dimanche avec nous ce 27 septembre 2026.
1: Voici les prévisions météo pour ce lundi. Le temps sera pluvieux et parfois orageux dans l'ouest, notamment de la Bretagne au Poitou-Charentes. Des averses gagneront aussi l'Aquitaine et les Pyrénées dans l'après-midi. Dans le sud et l'est, le

0: à 22 degrés en Bretagne et dans le Nord, jusqu'à 26 à 31 degrés ailleurs, avec 22 à 28 degrés près de la Méditerranée.
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2: Et bonjour à tous, on commence par le volley avec une déception pour les Bleus. Les Français se sont inclinés hier soir en finale de l'Euro face à la Pologne en 4 manches. 31-29, 25-19, 20-25, 25-16. La Pologne conserve son titre européen et les Bleus décrochent donc la médaille d'argent. En rugby maintenant, 6 matchs de top 14 étaient au programme hier. Perpignan a battu Bordeaux-Bègles 38-25. Clermont s'est imposé face à Castres 20-6. Et le Stade français a largement dominé Lyon 31-10. Bayonne a créé la surprise sur la pelouse du Racing 92, 20-17. Toulon a battu Vannes 28-10. Et Pau a largement dominé La Rochelle 39-17. La journée se termine ce soir avec Toulouse-Montpellier à 21h05. Côté football, en Ligue des Nations, l'Espagne s'est imposée hier soir à Wembley face à l'Angleterre 3-2. Menée 2-1 à la pause, les Espagnols ont renversé la rencontre en seconde période. Dans les autres résultats, la Croatie a battu la République tchèque 2-1. La Suisse, la Macédoine du Nord 3-0. L'Albanie, la Biélorussie 2-0. Et la Slovaquie s'est imposée face à la Moldavie 2-0. On poursuit avec la Formule 1. Le Grand Prix d'Azerbaïdjan a été remporté hier par George Russell devant Max Verstappen. Isaac Hadjar complète le podium. 6 pilotes ont abandonné. En cyclisme, Juliette Berthet termine 5e des mondiaux à Montréal. La première française à l'arrivée, elle a longtemps cru au titre avant de céder dans le dernier tour. 3 françaises terminent dans le top 10. Et puis en handball, les Bleus se sont imposés hier soir face à la Suède 31-23 en match amical à Décines. Les Françaises ont fait la différence en seconde période et enchaîne une 6e victoire consécutive. Prochain rendez-vous en octobre face à la Hongrie. Enfin, en tennis, Arthur Fils, 11e mondial, devra passer par les qualifications à Tokyo. Le Français qui doit intégrer le top 10 lundi n'a pas obtenu de place directe dans le tableau principal en raison de problèmes administratifs liés à son inscription. Les qualifications débutent demain.
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4: Bonjour, bonjour à tous. À la une, le pape Léon XIV a achevé hier sa visite à Paris par une messe géante place de la Concorde devant 700 000 fidèles selon le Vatican. C'est le plus grand rassemblement pour une messe papale en France depuis les 260 000 personnes réunies aux Invalides en 2008 pour Benoît XVI. Le matin, il s'était rendu à la maison Baquita, centre parisien d'accueil pour personnes exilées, plaçant les migrants au cœur de son déplacement. Le soir, il a quitté Paris pour Lourdes, nouvelle étape de sa tournée avant Metz à lundi. Et puis d'autres temps forts, plus de 250 rassemblements ont eu hier en France à l'appel d'une large coalition d'associations et de syndicats pour le climat, la paix et la justice sociale. Cette mobilisation intervient après un été 2026 hors normes selon Météo France. La température moyenne a dépassé de 3,6 degrés les normales avec 53 jours de canicule consécutive, un record depuis 1900. L'appel revendique plus de 46 000 signatures et près de 1000 organisations impliquées. Et sur le plan judiciaire, le procès de l'assassinat du rugbyman argentin Federico Martin Aramburu, abattu près du Trocadéro en 2022, s'est conclu hier par le verdict de la Cour d'assises de Paris. Loïc Le Priol a été condamné à 26 ans de réclusion criminelle pour le meurtre et Romain Bouvier à 19 ans de prison pour tentative de meurtre. Une enquête également ouverte hier au CHU de Toulouse après la découverte d'un corps d'un nouveau-né et de 4 fœtus dans un conteneur de déchets médicaux à l'hôpital Ringueuil. Le procureur de la République a été saisi, un professionnel de santé suspendu le temps de l'enquête et le CHU évoque sous réserve des résultats la piste d'un acte isolé. Et en concurrence rappel, la tournée française du pape se poursuit ce dimanche à Lourdes avant messe lundi. C'était votre Flash Info. Passez un bon dimanche à toutes et à tous.
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5: Votre soirée télé pour ce dimanche 27 septembre, c'est parti ce soir sur TF1. Vous pourrez voir le film L'Heureux Élu dès 21h10. Également une soirée ciné sur France 2 avec Chamboule Tout. Sur France 3, vous pourrez voir du cyclisme, les championnats du monde sur route. Rendez-vous donc sur cette course élite, messieurs. Sur Canal Plus du rugby, Toulouse, Montpellier en top 14, 4e journée donc en clôture. Sur France 5, Crime contre l'humanité, le procès de Klaus Barbie. Et puis enfin sur M6, Zone interdite, Français à bout, les raisons de la colère. À découvrir donc en prime time. Bonne Bonne soirée télé, excellent dimanche avec nous.
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7: Bonsoir à tous. Le second tour des élections sénatoriales est désormais terminé dans les 64 circonscriptions concernées. Au total, 178 sièges sur 348 étaient renouvelés aujourd'hui. Les présidents des groupes Les Républicains et Les Indépendants ont été réélus. Le scrutin est notamment suivi pour connaître les nouveaux rapports de force au Sénat avec la possibilité d'un groupe Rassemblement National. Plus de 160 manifestations sont prévues mardi en France pour la grève des fonctionnaires, enseignants, soignants, agents territoriaux et pompiers professionnels sont notamment appelés à se mobiliser pour réclamer des hausses de salaire. Des perturbations sont aussi attendues dans les transports, notamment à la RATP et à la SNCF, avec des difficultés possibles dès demain dans certains secteurs. Face à la hausse des prix des carburants, les demandes de conversion au bioéthanol explosent. Les garagistes voient de plus en plus d'automobilistes faire installer un boîtier pour rouler à l'E85. Un plein coûte en moyenne autour de 25 à 30 euros contre plus du double pour l'essence classique. L'installation peut coûter jusqu'à 1000 euros. Sur la côte d'Opale, 7 personnes ont été secourues ce dimanche après avoir été isolées par la marée. Les secours sont intervenus notamment à Berck et Saint-Cécile. La préfecture maritime appelle à la plus grande prudence alors que les coefficients de marée doivent atteindre 101 lundi et mardi. Plusieurs zones du littoral sont déconseillées. Avec l'automne, le Covid-19 fait son retour. Les consultations chez les médecins ont bondi de 76% en une semaine. La campagne de vaccination doit débuter à la mi-octobre avec un appel à la vigilance pour les personnes fragiles. Les médecins recommandent notamment de rester attentifs aux premiers symptômes. Au Royaume-Uni, 5 hommes ont été arrêtés près d'une base utilisée par l'armée américaine dans l'ouest de l'Angleterre. Donald Trump affirme que les suspects étaient surveillés par les États-Unis depuis longtemps. Il salue également la coopération avec les autorités britanniques. Et pour terminer, à Arras, 70 000 gourmands ont participé hier à la 4e édition du championnat du monde de la frite. Certains avaient même joué le jeu jusqu'au bout, déguisés en tubes de ketchup ou de mayonnaise.
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5: Très bon dimanche avec nous, nous sommes le 27 septembre, voici votre éphéméride pour cette journée. Bonne fête au Vincent de Paul et c'est la journée mondiale du tourisme. Dans l'éphéméride de cette journée, clap de fin pour les experts le 27 septembre 2015. Il y a donc déjà 11 ans, après 15 ans et plus de 300 épisodes, une des plus longues séries diffusées par la chaîne CBS. Allez, bon anniversaire à vous qui allez souffler vos bougies en ce 27 septembre. Vous êtes le même jour que Jean-Marc Barr qui fête ses 66 ans, révélé évidemment dans Le Grand Bleu. On a pu également le voir incarner le Charmless Man dans le clip de 1995 du groupe anglais Blur. Voilà, bon dimanche avec nous ce 27 septembre 2026.
0: Voici les prévisions météo pour ce lundi. Le temps sera pluvieux et parfois orageux dans l'ouest, notamment de la Bretagne au Poitou-Charentes. Des averses gagneront aussi l'Aquitaine et les Pyrénées dans l'après-midi. Dans le sud et l'est, le

0: 22 degrés en Bretagne et dans le nord, jusqu'à 26 à 31 degrés ailleurs, avec 22 à 28 degrés près de la Méditerranée.
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2: Et bonjour à tous, on commence par le volley avec une déception pour les Bleus. Les Français se sont inclinés hier soir en finale de l'Euro face à la Pologne en 4 manches. 31-29, 25-19, 20-25, 25-16. La Pologne conserve son titre européen et les Bleus décrochent donc la médaille d'argent. En rugby maintenant, 6 matchs de top 14 étaient au programme hier. Perpignan a battu Bordeaux-Bègles 38-25. Clermont s'est imposé face à Castres 20-6. Et le Stade français a largement dominé Lyon 31-10. Bayonne a créé la surprise sur la pelouse du Racing 92, 20-17. Toulon a battu Vannes 28-10. Et Pau a largement dominé La Rochelle 39-17. La journée se termine ce soir avec Toulouse-Montpellier à 21h05. Côté football, en Ligue des Nations, l'Espagne s'est imposée hier soir à Wembley face à l'Angleterre 3-2. Menée 2-1 à la pause, les Espagnols ont renversé la rencontre en seconde période. Dans les autres résultats, la Croatie a battu la République tchèque 2-1, la Suisse, la Macédoine du Nord 3-0, l'Albanie, la Biélorussie 2-0 et la Slovaquie s'est imposée face à la Moldavie 2-0. On poursuit avec la Formule 1. Le Grand Prix d'Azerbaïdjan a été remporté hier par George Russell devant Max Verstappen. Isaac Hadjar complète le podium. 6 pilotes ont abandonné. En cyclisme, Juliette Berthet termine 5e des Mondiaux à Montréal. La première Française à l'arrivée, elle a longtemps cru au titre avant de céder dans le dernier tour. 3 Françaises terminent dans le top 10. Et puis en handball, les Bleus se sont imposés hier soir face à la Suède 31-23 en match amical à Décines. Les Françaises ont fait la différence en seconde période et enchaîne une 6e victoire consécutive. Prochain rendez-vous en octobre face à la Hongrie. Enfin, en tennis, Arthur Fils, 11e mondial, devra passer par les qualifications à Tokyo. Le Français qui doit intégrer le top 10 lundi n'a pas obtenu de place directe dans le tableau principal en raison de problèmes administratifs liés à son inscription. Les qualifications débutent demain.
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5: Bonjour, bonjour à tous. À la une, le pape Léon XIV a achevé hier sa visite à Paris par une messe géante place de la Concorde devant 700 000 fidèles selon le Vatican. C'est le plus grand rassemblement pour une messe papale en France depuis les 260 000 personnes réunies aux Invalides en 2008 pour Benoît XVI. Le matin, il s'était rendu à la maison Bakita, centre parisien d'accueil pour personnes exilées, plaçant les migrants au cœur de son déplacement. Le soir, il a quitté Paris pour Lourdes, nouvelle étape de sa tournée avant Metz à lundi. Et puis d'autres temps forts, plus de 250 rassemblements ont eu hier en France à l'appel d'une large coalition d'associations et de syndicats pour le climat, la paix et la justice sociale. Cette mobilisation intervient après un été 2026 hors normes selon Météo France. La température moyenne a dépassé de 3,6 degrés les normales avec 53 jours de canicule consécutive, un record depuis 1900. L'appel revendique plus de 46 000 signatures et près de 1000 organisations impliquées. Et sur le plan judiciaire, le procès de l'assassinat du rugbyman argentin Frédérico Martin Aramburu, abattu près du Trocadéro en 2022, s'est conclu hier par le verdict de la Cour d'assises de Paris. Loïc Le Priol a été condamné à 26 ans de réclusion criminelle pour le meurtre et Romain Bouvier à 19 ans de prison pour tentative de meurtre. Une enquête également ouverte hier au CHU de Toulouse après la découverte d'un corps d'un nouveau-né et de 4 fœtus dans un conteneur de déchets médicaux à l'hôpital Ringueuil. Le procureur de la République a été saisi, un professionnel de santé suspendu le temps de l'enquête et le CHU évoque sous réserve des résultats la piste d'un acte isolé. Et en concu par ce rappel, la tournée française du pape se poursuit ce dimanche à Lourdes avant Metz lundi. C'était votre flash. Il faut passer un bon dimanche à toutes et à tous.
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6: Votre soirée télé pour ce dimanche 27 septembre, c'est parti ce soir sur TF1. Vous pourrez voir le film L'Heureux Élu dès 21h10. Également une soirée ciné sur France 2 avec Chamboule Tout. Sur France 3, vous pourrez voir du cyclisme, les championnats du monde sur route. Rendez-vous donc sur cette course élite, messieurs. Sur Canal+, du rugby, Toulouse, Montpellier en top 14, quatrième journée donc en clôture. Sur France 5, Crime contre l'humanité, le procès de Klaus Barbie. Et puis enfin sur M6, Zone interdite, Français à bout, les raisons de la colère. À découvrir donc en prime time. Bonne soirée télé, excellent dimanche avec nous.
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7: Bonsoir à tous. Le second tour des élections sénatoriales est désormais terminé dans les 64 circonscriptions concernées. Au total, 178 sièges sur 348 étaient renouvelés aujourd'hui. Les présidents des groupes Les Républicains et Les Indépendants ont été réélus. Le scrutin est notamment suivi pour connaître les nouveaux rapports de force au Sénat avec la possibilité d'un groupe Rassemblement National. Plus de 160 manifestations sont prévues mardi en France pour la grève des fonctionnaires. Enseignants, soignants, agents territoriaux et pompiers professionnels sont notamment appelés à se mobiliser pour réclamer des hausses de salaire. Des perturbations sont aussi attendues dans les transports, notamment à la RATP et à la SNCF, avec des difficultés possibles dès demain dans certains secteurs. Face à la hausse des prix des carburants, les demandes de conversion au bioéthanol explosent. Les garagistes voient de plus en plus d'automobilistes faire installer un boîtier pour rouler à l'E85. Un plein coûte en moyenne autour de 25 à 30 euros, contre plus du double pour l'essence classique. L'installation peut coûter jusqu'à 1000 euros. Sur la côte d'Opale, 7 personnes ont été secourues ce dimanche après avoir été isolées par la marée. Les secours sont intervenus notamment à Berck et Saint-Cécile. La préfecture maritime appelle à la plus grande prudence alors que les coefficients de marée doivent atteindre 101 lundi et mardi. Plusieurs zones du littoral sont déconseillées. Avec l'automne, le Covid-19 fait son retour. Les consultations chez les médecins ont bondi de 76% en une semaine. La campagne de vaccination doit débuter à la mi-octobre avec un appel à la vigilance pour les personnes fragiles. Les médecins recommandent notamment de rester attentifs aux premiers symptômes. Au Royaume-Uni, 5 hommes ont été arrêtés près d'une base utilisée par l'armée américaine dans l'ouest de l'Angleterre. Donald Trump affirme que les suspects étaient surveillés par les États-Unis depuis longtemps. Il salue également la coopération avec les autorités britanniques. Et pour terminer, à Arras, 70 000 gourmands ont participé hier à la 4e édition du championnat du monde de la frite. Certains avaient même joué le jeu jusqu'au bout, déguisés en tubes de ketchup ou de mayonnaise.
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6: Très bon dimanche avec nous, nous sommes le 27 septembre. Voici votre éphéméride pour cette journée. Bonne fête au Vincent de Paul et c'est la journée mondiale du tourisme. Dans l'éphéméride de cette journée, clap de fin pour les experts. Le 27 septembre 2015, il y a donc déjà 11 ans, après 15 ans et plus de 300 épisodes, une des plus longues séries diffusées par la chaîne CBS. Allez, bon anniversaire à vous qui allez souffler vos bougies en ce 27 septembre. Vous êtes le même jour que Jean-Marc Barr qui fête ses 66 ans, révélé évidemment dans Le Grand Bleu. On a pu également le voir incarner le Charmless Man dans le clip de 1995 du groupe anglais Blur. Voilà, bon dimanche avec nous ce 27 septembre 2026.
0: Voici les prévisions météo pour ce lundi. Le temps sera pluvieux et parfois orageux dans l'ouest, notamment de la Bretagne au Poitou-Charentes. Des averses gagneront aussi l'Aquitaine et les Pyrénées dans l'après-midi. Dans le sud et l'est,

0: 22 degrés en Bretagne et dans le Nord, jusqu'à 26 à 31 degrés ailleurs, avec 22 à 28 degrés près de la Méditerranée.
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2: Et bonjour à tous, on commence par le volley avec une déception pour les Bleus. Les Français se sont inclinés hier soir en finale de l'Euro face à la Pologne en 4 manches. 31-29, 25-19, 20-25, 25-16. La Pologne conserve son titre européen et les Bleus décrochent donc la médaille d'argent. En rugby maintenant, 6 matchs de top 14 étaient au programme hier. Perpignan a battu Bordeaux-Bègles 38-25. Clermont s'est imposé face à Castres 20-6. Et le Stade français a largement dominé Lyon 31-10. Bayonne a créé la surprise sur la pelouse du Racing 92, 20-17. Toulon a battu Vannes 28-10. Et Pau a largement dominé La Rochelle 39-17. La journée se termine ce soir avec Toulouse-Montpellier à 21h05. Côté football, en Ligue des Nations, l'Espagne s'est imposée hier soir à Wembley face à l'Angleterre 3-2. Menée 2-1 à la pause, les Espagnols ont renversé la rencontre en seconde période. Dans les autres résultats, la Croatie a battu la République tchèque 2-1. La Suisse, la Macédoine du Nord 3-0. L'Albanie, la Biélorussie 2-0. Et la Slovaquie s'est imposée face à la Moldavie 2-0. On poursuit avec la Formule 1. Le Grand Prix d'Azerbaïdjan a été remporté hier par George Russell devant Max Verstappen. Isaac Hadjar complète le podium. 6 pilotes ont abandonné. En cyclisme, Juliette Berthet termine 5e des mondiaux à Montréal. La première française à l'arrivée, elle a longtemps cru au titre avant de céder dans le dernier tour. 3 françaises terminent dans le top 10. Et puis en handball, les Bleus se sont imposés hier soir face à la Suède 31-23 en match amical à Décines. Les Françaises ont fait la différence en seconde période et enchaîne une 6e victoire consécutive. Prochain rendez-vous en octobre face à la Hongrie. Enfin, en tennis, Arthur Fils, 11e mondial, devra passer par les qualifications à Tokyo. Le Français qui doit intégrer le top 10 lundi n'a pas obtenu de place directe dans le tableau principal en raison de problèmes administratifs liés à son inscription. Les qualifications débutent demain.
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4: Bonjour, bonjour à tous. À la une, le pape Léon XIV a achevé hier sa visite à Paris par une messe géante place de la Concorde devant 700 000 fidèles selon le Vatican. C'est le plus grand rassemblement pour une messe papale en France depuis les 260 000 personnes réunies aux Invalides en 2008 pour Benoît XVI. Le matin, il s'était rendu à la maison Baquita, centre parisien d'accueil pour personnes exilées, plaçant les migrants au cœur de son déplacement. Le soir, il a quitté Paris pour Lourdes, nouvelle étape de sa tournée avant Metz à lundi. Et puis d'autres temps forts, plus de 250 rassemblements ont eu hier en France à l'appel d'une large coalition d'associations et de syndicats pour le climat, la paix et la justice sociale. Cette mobilisation intervient après un été 2026 hors normes selon Météo France. La température moyenne a dépassé de 3,6 degrés les normales avec 53 jours de canicule consécutive, un record depuis 1900. L'appel revendique plus de 46 000 signatures et près de 1000 organisations impliquées. Et sur le plan judiciaire, le procès de l'assassinat du rugbyman argentin Federico Martin Aramburu, abattu près du Trocadéro en 2022, s'est conclu hier par le verdict de la Cour d'assises de Paris. Loïc Le Priol a été condamné à 26 ans de réclusion criminelle pour le meurtre et Romain Bouvier à 19 ans de prison pour tentative de meurtre. Une enquête également ouverte hier au CHU de Toulouse après la découverte d'un corps d'un nouveau-né et de 4 fœtus dans un conteneur de déchets médicaux à l'hôpital Ringueuil. Le procureur de la République a été saisi, un professionnel de santé suspendu le temps de l'enquête et le CHU évoque sous réserve des résultats la piste d'un acte isolé. Et en concurrence rappel, la tournée française du pape se poursuit ce dimanche à Lourdes avant Metz lundi. C'était votre Flash Info. Passez un bon dimanche à toutes et à tous.
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5: Votre soirée télé pour ce dimanche 27 septembre, c'est parti ce soir sur TF1. Vous pourrez voir le film L'Heureux Élu dès 21h10. Également une soirée ciné sur France 2 avec Chamboule Tout. Sur France 3, vous pourrez voir du cyclisme, les championnats du monde sur route. Rendez-vous donc sur cette course élite, messieurs. Sur Canal+, du rugby, Toulouse, Montpellier en top 14, quatrième journée donc en clôture. Sur France 5, Crime contre l'humanité, le procès de Klaus Barbie. Et puis enfin sur M6, Zone interdite, Français à bout, les raisons de la colère. À découvrir donc en prime time. Bonne soirée télé, excellent dimanche avec nous.
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7: Bonsoir à tous. Le second tour des élections sénatoriales est désormais terminé dans les 64 circonscriptions concernées. Au total, 178 sièges sur 348 étaient renouvelés aujourd'hui. Les présidents des groupes Les Républicains et Les Indépendants ont été réélus. Le scrutin est notamment suivi pour connaître les nouveaux rapports de force au Sénat avec la possibilité d'un groupe Rassemblement National. Plus de 160 manifestations sont prévues mardi en France pour la grève des fonctionnaires. Enseignants, soignants, agents territoriaux et pompiers professionnels sont notamment appelés à se mobiliser pour réclamer des hausses de salaire. Des perturbations sont aussi attendues dans les transports, notamment à la RATP et à la SNCF, avec des difficultés possibles dès demain dans certains secteurs. Face à la hausse des prix des carburants, les demandes de conversion au bioéthanol explosent. Les garagistes voient de plus en plus d'automobilistes faire installer un boîtier pour rouler à l'E85. Un plein coûte en moyenne autour de 25 à 30 euros contre plus du double pour l'essence classique. L'installation peut coûter jusqu'à 1000 euros. Sur la côte d'Opale, 7 personnes ont été secourues ce dimanche après avoir été isolées par la marée. Les secours sont intervenus notamment à Berck et Saint-Cécile. La préfecture maritime appelle à la plus grande prudence alors que les coefficients de marée doivent atteindre 101 lundi et mardi. Plusieurs zones du littoral sont déconseillées. Avec l'automne, le Covid-19 fait son retour. Les consultations chez les médecins ont bondi de 76% en une semaine. La campagne de vaccination doit débuter à la mi-octobre avec un appel à la vigilance.
8: 23h.
7: Les médecins recommandent notamment de rester attentifs aux premiers symptômes. Au Royaume-Uni, 5 hommes ont été arrêtés près d'une base utilisée par l'armée américaine dans l'ouest de l'Angleterre. Donald Trump affirme que les suspects étaient surveillés par les États-Unis depuis longtemps. Il salue également la coopération avec les autorités britanniques. Et pour terminer, à Arras, 70 000 gourmands ont participé hier à la 4e édition du championnat du monde de la frite. Certains avaient même joué le jeu jusqu'au bout, déguisés en tubes de ketchup ou de mayonnaise.
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5: Très bon dimanche avec nous, nous sommes le 27 septembre, voici votre éphéméride pour cette journée. Bonne fête au Vincent de Paul et c'est la journée mondiale du tourisme. Dans l'éphéméride de cette journée, clap de fin pour les experts, le 27 septembre 2015. Il y a donc déjà 11 ans, après 15 ans et plus de 300 épisodes, une des plus longues séries diffusées par la chaîne CBS. Allez, bon anniversaire à vous qui allez souffler vos bougies en ce 27 septembre. Vous êtes le même jour que Jean-Marc Barr qui fête ses 66 ans, révélé évidemment dans Le Grand Bleu. On a pu également le voir incarner le Charmless Man dans le clip de 1995 du groupe anglais Blur. Voilà, bon dimanche avec nous ce 27 septembre 2026.
0: Voici les prévisions météo pour ce lundi. Le temps sera pluvieux et parfois orageux dans l'ouest, notamment de la Bretagne au Poitou-Charentes. Des averses gagneront aussi l'Aquitaine et les Pyrénées dans l'après-midi. Dans le sud et l'est,

0: 22 degrés en Bretagne et dans le Nord, jusqu'à 26 à 31 degrés ailleurs, avec 22 à 28 degrés près de la Méditerranée.
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2: Et bonjour à tous, on commence par le volley avec une déception pour les Bleus. Les Français se sont inclinés hier soir en finale de l'Euro face à la Pologne en 4 manches. 31-29, 25-19, 20-25, 25-16. La Pologne conserve son titre européen et les Bleus décrochent donc

0: 6 et le Stade français a largement dominé Lyon 31-10. Bayonne a créé la surprise sur la pelouse du Racing 92 20-17. Toulon a battu Vannes 28-10 et Pau a largement dominé La Rochelle 39-17. La journée se termine ce soir avec Toulouse-Montpellier à 21h05. Côté football, en Ligue des Nations, l'Espagne s'est imposée hier soir à Wembley face à l'Angleterre 3-2. Menée 2-1 à la pause, les Espagnols ont renversé la rencontre en seconde période. Dans les autres résultats, la Croatie a battu la République tchèque 2-1, la Suisse, la Macédoine du Nord 3-0, l'Albanie, la Biélorussie 2-0 et la Slovaquie s'est imposée face à la Moldavie 2-0. On poursuit avec la Formule 1. Le Grand Prix d'Azerbaïdjan a été remporté hier par George Russell devant Max Verstappen. Isaac Hadjar complète le podium. 6 pilotes ont abandonné. En cyclisme, Juliette Berthet termine 5e des mondiaux à Montréal. La première française à l'arrivée, elle a longtemps cru au titre avant de céder dans le dernier tour. 3 françaises terminent dans le top 10. Et puis en handball, les Bleus se sont imposés hier soir face à la Suède 31-23 en match amical à Décines. Les Françaises ont fait la différence en seconde période et enchaîne une 6e victoire consécutive. Prochain rendez-vous en octobre face à la Hongrie. Enfin, en tennis, Arthur Fils, 11e mondial, devra passer par les qualifications à Tokyo. Le Français qui doit intégrer le top 10 lundi n'a pas obtenu de place directe dans le tableau principal en raison de problèmes administratifs liés à son inscription. Les qualifications débutent demain.
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3: Bonjour à tous. À la une, le pape Léon XIV a achevé hier sa visite à Paris par une messe géante place de la Concorde devant 700 000 fidèles selon le Vatican. C'est le plus grand rassemblement pour une messe papale en France depuis les 260 000 personnes réunies aux Invalides en 2008 pour Benoît XVI. Le matin, il s'était rendu à la maison Baquita, centre parisien d'accueil pour personnes exilées, plaçant les migrants au cœur de son déplacement. Le soir, il a quitté Paris pour Lourdes, nouvelle étape de sa tournée avant Metz à lundi. Et puis d'autres temps forts, plus de 250 rassemblements ont eu hier en France à l'appel d'une large coalition d'associations et de syndicats pour le climat, la paix et la justice sociale. Cette mobilisation intervient après un été 2026 hors normes selon Météo France. La température moyenne a dépassé de 3,6 degrés les normales avec 53 jours de canicule consécutive, un record depuis 1900. L'appel revendique plus de 46 000 signatures et près de 1000 organisations impliquées. Et sur le plan judiciaire, le procès de l'assassinat du rugbyman argentin Federico Martin Aramburu, abattu près du Trocadéro en 2022, s'est conclu hier par le verdict de la Cour d'assises de Paris. Loïc Le Priol a été condamné à 26 ans de réclusion criminelle pour le meurtre et Romain Bouvier à 19 ans de prison pour tentative de meurtre. Une enquête également ouverte hier au CHU de Toulouse après la découverte d'un corps d'un nouveau-né et de 4 fœtus dans un conteneur de déchets médicaux à l'hôpital Ringueuil. Le procureur de la République a été saisi, un professionnel de santé suspendu le temps de l'enquête et le CHU évoque sous réserve des résultats la piste d'un acte isolé. Et en concurrence rappel, la tournée française du pape se poursuit ce dimanche à Lourdes avant Metz lundi. C'était votre Flash Info. Passez un bon dimanche à toutes et à tous.
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4: Votre soirée télé pour ce dimanche 27 septembre, c'est parti ce soir sur TF1, vous pourrez voir le film L'Heureux Élu dès 21h10. Également une soirée ciné sur France 2 avec Chamboule Tout. Sur France 3, vous pourrez voir du cyclisme, les championnats du monde sur route. Rendez-vous donc sur cette course élite messieurs. Sur Canal Plus du rugby, Toulouse, Montpellier en top 14, 4e journée donc en clôture. Sur France 5, Crime contre l'humanité, le procès de Klaus Barbie. Et puis enfin sur M6, Zone interdite, Français à bout, les raisons de la colère. À découvrir donc en prime time. Bonne soirée télé, excellent dimanche avec nous.
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6: Bonsoir à tous. Le second tour des élections sénatoriales est désormais terminé dans les 64 circonscriptions concernées. Au total, 178 sièges sur 348 étaient renouvelés aujourd'hui. Les présidents des groupes Les Républicains et Les Indépendants ont été réélus. Le scrutin est notamment suivi pour connaître les nouveaux rapports de force au Sénat avec la possibilité d'un groupe Rassemblement National. Plus de 160 manifestations sont prévues mardi en France pour la grève des fonctionnaires, enseignants, soignants, agents territoriaux et pompiers professionnels sont notamment appelés à se mobiliser pour réclamer des hausses de salaire. Des perturbations sont aussi attendues dans les transports, notamment à la RATP et à la SNCF, avec des difficultés possibles dès demain dans certains secteurs. Face à la hausse des prix des carburants, les demandes de conversion au bioéthanol explosent. Les garagistes voient de plus en plus d'automobilistes faire installer un boîtier pour rouler à l'E85. Un plein coûte en moyenne autour de 25 à 30 euros contre plus du double pour l'essence classique. L'installation peut coûter jusqu'à 1000 euros. Sur la côte d'Opale, 7 personnes ont été secourues ce dimanche après avoir été isolées par la marée. Les secours sont intervenus notamment à Berck et Saint-Cécile. La préfecture maritime appelle à la plus grande prudence alors que les coefficients de marée doivent atteindre 101 lundi et mardi. Plusieurs zones du littoral sont déconseillées. Avec l'automne, le Covid-19 fait son retour. Les consultations chez les médecins ont bondi de 76% en une semaine. La campagne de vaccination doit débuter à la mi-octobre avec un appel à la vigilance pour les personnes fragiles. Les médecins recommandent notamment de rester attentifs aux premiers symptômes. Au Royaume-Uni, 5 hommes ont été arrêtés près d'une base utilisée par l'armée américaine dans l'ouest de l'Angleterre. Donald Trump affirme que les suspects étaient surveillés par les États-Unis depuis longtemps. Il salue également la coopération avec les autorités britanniques. Et pour terminer, à Arras, 70 000 gourmands ont participé hier à la 4e édition du championnat du monde de la frite. Certains avaient même joué le jeu jusqu'au bout, déguisés en tubes de ketchup ou de mayonnaise.
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4: Très bon dimanche avec nous, nous sommes le 27 septembre. Voici votre éphéméride pour cette journée. Bonne fête au Vincent de Paul et c'est la journée mondiale du tourisme. Dans l'éphéméride de cette journée, clap de fin pour les experts le 27 septembre 2015. Il y a donc déjà 11 ans, après 15 ans et plus de 300 épisodes, une des plus longues séries diffusées par la chaîne CBS. Allez, bon anniversaire à vous qui allez souffler vos bougies en ce 27 septembre. Vous êtes le même jour que Jean-Marc Barr qui fête ses 66 ans, révélé évidemment dans Le Grand Bleu. On a pu également le voir incarner le Charmless Man dans le clip de 1995 du groupe anglais Blur. Voilà, bon dimanche avec nous ce 27 septembre 2026.
2: Voici les prévisions météo pour ce lundi. Le temps sera pluvieux et parfois orageux dans l'ouest, notamment de la Bretagne au Poitou-Charentes. Des averses gagneront aussi l'Aquitaine et les Pyrénées dans l'après-midi. Dans le sud et l'est,

0: 22 degrés en Bretagne et dans le nord, jusqu'à 26 à 31 degrés ailleurs, avec 22 à 28 degrés près de la Méditerranée.
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2: Et bonjour à tous, on commence par le volley avec une déception pour les Bleus. Les Français se sont inclinés hier soir en finale de l'Euro face à la Pologne en 4 manches. 31-29, 25-19, 20-25, 25-16. La Pologne conserve son titre européen et les Bleus décrochent donc la médaille d'argent. En rugby maintenant, 6 matchs de top 14 étaient au programme hier. Perpignan a battu Bordeaux-Bègles le 38-25. Clermont s'est imposé face à Castres 20-6. Et le Stade français a largement dominé Lyon 31-10. Bayonne a créé la surprise sur la pelouse du Racing 92, 20-17. Toulon a battu Vannes 28-10. Et Pau a largement dominé La Rochelle 39-17. La journée se termine ce soir avec Toulouse-Montpellier à 21h05. Côté football, en Ligue des Nations, l'Espagne s'est imposée hier soir à Wembley face à l'Angleterre 3-2. Menée 2-1 à la pause, les Espagnols ont renversé la rencontre en seconde période. Dans les autres résultats, la Croatie a battu la République tchèque 2-1. La Suisse, la Macédoine 2-1. La Suisse, la Macédoine du Nord 3-0. L'Albanie, la Biélorussie 2-0. Et la Slovaquie s'est imposée face

0: françaises ont fait la différence en seconde période et enchaînent une sixième victoire consécutive. Prochain rendez-vous en octobre face à la Hongrie. Enfin, en tennis, Arthur Fils, 11e mondial, devra passer par les qualifications à Tokyo. Le français qui doit intégrer le top 10 lundi n'a pas obtenu de place directe dans le tableau principal en raison de problèmes administratifs liés à son inscription. Les qualifications débutent demain.
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3: Bonjour à tous. À la une, le pape Léon XIV a achevé hier sa visite à Paris par une messe géante place de la Concorde devant 700 000 fidèles selon le Vatican. C'est le plus grand rassemblement pour une messe papale en France depuis les 260 000 personnes réunies aux Invalides en 2008 pour Benoît XVI. Le matin, il s'était rendu à la maison Makita, centre parisien d'accueil pour personnes exilées, plaçant les migrants au cœur de son déplacement. Le soir, il a quitté Paris pour Lourdes, nouvelle étape de sa tournée avant Metz à lundi. Et puis d'autres temps forts, plus de 250 rassemblements ont eu hier en France à l'appel d'une large coalition d'associations et de syndicats pour le climat, la paix et la justice sociale. Cette mobilisation intervient après un été 2026 hors normes selon Météo France. La température moyenne a dépassé de 3,6 degrés les normales avec 53 jours de canicule consécutive, un record depuis 1900. L'appel revendique plus de 46 000 signatures et près de 1000 organisations impliquées. Et sur le plan judiciaire, le procès de l'assassinat du rugbyman argentin Federico Martin Aramburu, abattu près du Trocadéro en 2022, s'est conclu hier par le verdict de la Cour d'assises de Paris. Loïc Le Priol a été condamné à 26 ans de réclusion criminelle pour le meurtre et Romain Bouvier à 19 ans de prison pour tentative de meurtre. Une enquête également ouverte hier au CHU de Toulouse après la découverte d'un corps d'un nouveau-né et de 4 fœtus dans un conteneur de déchets médicaux à l'hôpital Ringueuil. Le procureur de la République a été saisi, un professionnel de santé suspendu le temps de l'enquête et le CHU évoque sous réserve des résultats la piste d'un acte isolé. Et en concurrence rappel, la tournée française du pape se poursuit ce dimanche à Lourdes avant Metz lundi. C'était votre Flash Info. Passez un bon dimanche à toutes et à tous.
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4: Votre soirée télé pour ce dimanche 27 septembre, c'est parti ce soir sur TF1, vous pourrez voir le film L'Heureux Élu dès 21h10, également une soirée ciné sur France 2 avec Chamboultou. Sur France 3, vous pourrez voir du cyclisme, les championnats du monde sur route, rendez-vous donc sur cette course élite messieurs. Sur Canal Plus du rugby, Toulouse, Montpellier en top 14, quatrième journée donc en clôture. Sur France 5, Crime contre l'humanité, le procès de Klaus Barbie. Et puis enfin sur M6, Zone interdite, Français à bout, les raisons de la colère, à découvrir donc en prime time. Bonne soirée télé, excellent dimanche avec nous.
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6: Bonsoir à tous. Le second tour des élections sénatoriales est désormais terminé dans les 64 circonscriptions concernées. Au total, 178 sièges sur 348 étaient renouvelés aujourd'hui. Les présidents des groupes Les Républicains et Les Indépendants ont été réélus. Le scrutin est notamment suivi pour connaître les nouveaux rapports de force au Sénat avec la possibilité d'un groupe Rassemblement National. Plus de 160 manifestations sont prévues mardi en France pour la grève des fonctionnaires, enseignants, soignants, agents territoriaux et pompiers professionnels sont notamment appelés à se mobiliser pour réclamer des hausses de salaire. Des perturbations sont aussi attendues dans les transports, notamment à la RATP et à la SNCF, avec des difficultés possibles dès demain dans certains secteurs. Face à la hausse des prix des carburants, les demandes de conversion au bioéthanol explosent. Les garagistes voient de plus en plus d'automobilistes faire installer un boîtier pour rouler à l'E85. Un plein coûte en moyenne autour de 25 à 30 euros, contre plus du double pour l'essence classique. L'installation peut coûter jusqu'à 1000 euros. Sur la côte d'Opale, 7 personnes ont été secourues ce dimanche après avoir été isolées par la marée. Les secours sont intervenus notamment à Berck et Saint-Cécile. La préfecture maritime appelle à la plus grande prudence alors que les coefficients de marée doivent atteindre 101 lundi et mardi. Plusieurs zones du littoral sont déconseillées. Avec l'automne, le Covid-19 fait son retour. Les consultations chez les médecins ont bondi de 76% en une semaine. La campagne de vaccination doit débuter à la mi-octobre avec un appel à la vigilance pour les personnes fragiles. Les médecins recommandent notamment de rester attentifs aux premiers symptômes. Au Royaume-Uni, 5 hommes ont été arrêtés près d'une base utilisée par l'armée américaine dans l'ouest de l'Angleterre. Donald Trump affirme que les suspects étaient surveillés par les États-Unis depuis longtemps. Il salue également la coopération avec les autorités.

0: participé hier à la 4e édition du championnat du monde de la frite. Certains avaient même joué le jeu jusqu'au bout, déguisés en tubes de ketchup ou de mayonnaise.
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2: Très bon dimanche avec nous, nous sommes le 27 septembre, voici votre éphéméride pour cette journée. Bonne fête au Vincent de Paul et c'est la journée mondiale du tourisme. Dans l'éphéméride de cette journée, clap de fin pour les experts, le 27 septembre 2015, il y a donc déjà 11 ans, après 15 ans et plus de 300 épisodes, une des plus longues séries diffusées par la chaîne CBS. Allez, bon anniversaire à vous qui allez souffler vos bougies en ce 27 septembre, vous êtes le même jour que Jean-Marc Barr qui fête ses 66 ans, révélé évidemment dans Le Grand Bleu. On a pu également le voir incarner le Charmless Man dans le clip de 1995 du groupe anglais Blur. Voilà, bon dimanche avec nous ce 27 septembre 2026.
3: Voici les prévisions météo pour ce lundi. Le temps sera pluvieux et parfois orageux dans l'ouest, notamment de la Bretagne au Poitou-Charente. Des averses gagneront aussi l'Aquitaine et les Pyrénées dans l'après-midi. Dans le sud et l'est,

0: 22 degrés en Bretagne et dans le Nord, jusqu'à 26 à 31 degrés ailleurs, avec 22 à 28 degrés près de la Méditerranée.
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2: Et bonjour à tous, on commence par le volley avec une déception pour les Bleus. Les Français se sont inclinés hier soir en finale de l'Euro face à la Pologne en 4 manches. 31-29, 25-19, 20-25, 25-16. La Pologne conserve son titre européen et les Bleus décrochent donc la médaille d'argent. En rugby maintenant, 6 matchs de top 14 étaient au programme hier. Perpignan a battu Bordeaux-Bègles 38-25. Clermont s'est imposé face à Castres 20-6. Et le Stade français a largement dominé Lyon 31-10. Bayonne a créé la surprise sur la pelouse du Racing 92, 20-17. Toulon a battu Vannes 28-10. Et Pau a largement dominé La Rochelle 39-17. La journée se termine ce soir avec Toulouse-Montpellier à 21h05. Côté football, en Ligue des Nations, l'Espagne s'est imposée hier soir à Wembley face à l'Angleterre 3-2. Menée 2-1 à la pause, les Espagnols ont renversé la rencontre en seconde période. Dans les autres résultats, la Croatie a battu la République tchèque 2-1, la Suisse, la Macédoine du Nord 3-0, l'Albanie, la Biélorussie 2-0 et la Slovaquie s'est imposée face à la Moldavie 2-0. On poursuit avec la Formule 1. Le Grand Prix d'Azerbaïdjan a été remporté hier par George Russell devant Max Verstappen. Isaac Hadjar complète le podium. 6 pilotes ont abandonné. En cyclisme, Juliette Berthet termine 5e des Mondiaux à Montréal. La première Française à l'arrivée, elle a longtemps cru au titre avant de céder dans le dernier tour. 3 Françaises terminent dans le top 10. Et puis en handball, les Bleus se sont imposés hier soir face à la Suède 31-23 en match amical à Décines. Les Françaises ont fait la différence en seconde période et enchaîne une 6e victoire consécutive. Prochain rendez-vous en octobre face à la Hongrie. Enfin, en tennis, Arthur Fils, 11e mondial, devra passer par les qualifications à Tokyo. Le Français qui doit intégrer le top 10 lundi n'a pas obtenu de place directe dans le tableau principal en raison de problèmes administratifs liés à son inscription. Les qualifications débutent demain.
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5: Bonjour, bonjour à tous. À la une, le pape Léon XIV a achevé hier sa visite à Paris par une messe géante place de la Concorde devant 700 000 fidèles selon le Vatican. C'est le plus grand rassemblement pour une messe papale en France depuis les 260 000 personnes réunies aux Invalides en 2008 pour Benoît XVI. Le matin, il s'était rendu à la maison Makita, centre parisien d'accueil pour personnes exilées, plaçant les migrants au cœur de son déplacement. Le soir, il a quitté Paris pour Lourdes, nouvelle étape de sa tournée avant Metz à lundi. Et puis d'autres temps forts, plus de 250 rassemblements ont eu hier en France à l'appel d'une large coalition d'associations et de syndicats pour le climat, la paix et la justice sociale. Cette mobilisation intervient après un été 2026 hors normes selon Météo France. La température moyenne a dépassé de 3,6 degrés les normales avec 53 jours de canicule consécutive, un record depuis 1900. L'appel revendique plus de 46 000 signatures et près de 1000 organisations impliquées. Et sur le plan judiciaire, le procès de l'assassinat du rugbyman argentin Federico Martin Aramburu, abattu près du Trocadéro en 2022, s'est conclu hier par le verdict de la Cour d'assises de Paris. Loïc Le Priol a été condamné à 26 ans de réclusion criminelle pour le meurtre et Romain Bouvier à 19 ans de prison pour tentative de meurtre. Une enquête également ouverte hier au CHU de Toulouse après la découverte d'un corps d'un nouveau-né et de 4 fœtus dans un conteneur de déchets médicaux à l'hôpital Ringueuil. Le procureur de la République a été saisi, un professionnel de santé suspendu le temps de l'enquête et le CHU évoque sous réserve des résultats la piste d'un acte isolé. Et en concu par ce rappel, la tournée française du pape se poursuit ce dimanche à Lourdes avant Metz lundi. C'était votre Flash Info. Passez un bon dimanche à toutes et à tous.
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6: Votre soirée télé pour ce dimanche 27 septembre, c'est parti ce soir sur TF1. Vous pourrez voir le film L'Heureux Élu dès 21h10. Également une soirée ciné sur France 2 avec Chamboule Tout. Sur France 3, vous pourrez voir du cyclisme, les championnats du monde sur route. Rendez-vous donc sur cette course élite, messieurs. Sur Canal Plus du rugby, Toulouse, Montpellier en top 14, 4e journée donc en clôture. Sur France 5, Crime contre l'humanité, le procès de Klaus Barbie. Et puis enfin sur M6, Zone interdite, Français à bout, les raisons de la colère. À découvrir donc en prime time. Bonne soirée télé, excellent dimanche avec nous.
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7: Bonsoir à tous. Le second tour des élections sénatoriales est désormais terminé dans les 64 circonscriptions concernées. Au total, 178 sièges sur 348 étaient renouvelés aujourd'hui. Les présidents des groupes Les Républicains et Les Indépendants ont été réélus. Le scrutin est notamment suivi pour connaître les nouveaux rapports de force au Sénat avec la possibilité d'un groupe Rassemblement National. Plus de 160 manifestations sont prévues mardi en France pour la grève des fonctionnaires, enseignants, soignants, agents territoriaux et pompiers professionnels sont notamment appelés à se mobiliser pour réclamer des hausses de salaire. Des perturbations sont aussi attendues dans les transports, notamment à la RATP et à la SNCF, avec des difficultés possibles dès demain dans certains secteurs. Face à la hausse des prix des carburants, les demandes de conversion au bioéthanol explosent. Les garagistes voient de plus en plus d'automobilistes faire installer un boîtier pour rouler à l'E85. Un plein coûte en moyenne autour de 25 à 30 euros contre plus du double pour l'essence classique. L'installation peut coûter jusqu'à 1000 euros. Sur la côte d'Opale, 7 personnes ont été secourues ce dimanche après avoir été isolées par la marée. Les secours sont intervenus notamment à Berck et Saint-Cécile. La préfecture maritime appelle à la plus grande prudence alors que les coefficients de marée doivent atteindre 101 lundi et mardi. Plusieurs zones du littoral sont déconseillées. Avec l'automne, le Covid-19 fait son retour. Les consultations chez les médecins ont bondi de 76% en une semaine. La campagne de vaccination doit débuter à la mi-octobre avec un appel à la vigilance pour les personnes fragiles. Les médecins recommandent notamment de rester attentifs aux premiers symptômes. Au Royaume-Uni, 5 hommes ont été arrêtés près d'une base utilisée par l'armée américaine dans l'ouest de l'Angleterre. Donald Trump affirme que les suspects étaient surveillés par les États-Unis depuis longtemps. Il salue également la coopération avec les autorités britanniques. Et pour terminer, à Arras, 70 000 gourmands ont participé hier à la 4e édition du championnat du monde de la frite. Certains avaient même joué le jeu jusqu'au bout, déguisés en tubes de ketchup ou de mayonnaise.
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6: Très bon dimanche avec nous, nous sommes le 27 septembre. Voici votre éphéméride pour cette journée. Bonne fête au Vincent de Paul et c'est la journée mondiale du tourisme. Dans l'éphéméride de cette journée, clap de fin pour les experts le 27 septembre 2015. Il y a donc déjà 11 ans, après 15 ans et plus de 300 épisodes, une des plus longues séries diffusées par la chaîne CBS. Allez, bon anniversaire à vous qui allez souffler vos bougies en ce 27 septembre. Vous êtes le même jour que Jean-Marc Barr qui fête ses 66 ans, révélé évidemment dans Le Grand Bleu. On a pu également le voir incarner le Charmless Man dans le clip de 1995 du groupe anglais Blur. Voilà, bon dimanche avec nous ce 27 septembre 2026.
0: Voici les prévisions météo pour ce lundi. Le temps sera pluvieux et parfois orageux dans l'ouest, notamment de la Bretagne au Poitou-Charentes. Des averses gagneront aussi l'Aquitaine et les Pyrénées dans l'après-midi. Dans le sud et l'est, le

0: 22 degrés en Bretagne et dans le Nord, jusqu'à 26 à 31 degrés ailleurs, avec 22 à 28 degrés près de la Méditerranée.
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2: Et bonjour à tous, on commence par le volley avec une déception pour les Bleus. Les Français se sont inclinés hier soir en finale de l'Euro face à la Pologne en 4 manches. 31-29, 25-19, 20-25, 25-16. La Pologne conserve son titre européen et les Bleus décrochent donc la médaille d'argent. En rugby maintenant, 6 matchs de top 14 étaient au programme hier. Perpignan a battu Bordeaux-Bègles 38-25. Clermont s'est imposé face à Castres 20-6. Et le Stade français a largement dominé Lyon 31-10. Bayonne a créé la surprise sur la pelouse du Racing 92, 20-17. Toulon a battu Vannes 28-10. Et Pau a largement dominé La Rochelle 39-17. La journée se termine ce soir avec Toulouse-Montpellier à 21h05. Côté football, en Ligue des Nations, l'Espagne s'est imposée hier soir à Wembley face à l'Angleterre 3-2. Menée 2-1 à la pause, les Espagnols ont renversé la rencontre en seconde période. Dans les autres résultats, la Croatie a battu la République tchèque 2-1, la Suisse, la Macédoine du Nord 3-0, l'Albanie, la Biélorussie 2-0 et la Slovaquie s'est imposée face à la Moldavie 2-0. On poursuit avec la Formule 1. Le Grand Prix d'Azerbaïdjan a été remporté hier par George Russell devant Max Verstappen. Isaac Hadjar complète le podium. 6 pilotes ont abandonné. En cyclisme, Juliette Berthet termine 5e des Mondiaux à Montréal. La première Française à l'arrivée, elle a longtemps cru au titre avant de céder dans le dernier tour. 3 Françaises terminent dans le top 10. Et puis en handball, les Bleus se sont imposés hier soir face à la Suède 31-23 en match amical à Décines. Les Françaises ont fait la différence en seconde période et enchaîne une 6e victoire consécutive. Prochain rendez-vous en octobre face à la Hongrie. Enfin, en tennis, Arthur Fils, 11e mondial, devra passer par les qualifications à Tokyo. Le Français qui doit intégrer le top 10 lundi n'a pas obtenu de place directe dans le tableau principal en raison de problèmes administratifs liés à son inscription. Les qualifications débutent demain.
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4: Bonjour, bonjour à tous. À la une, le pape Léon XIV a achevé hier sa visite à Paris par une messe géante place de la Concorde devant 700 000 fidèles selon le Vatican. C'est le plus grand rassemblement pour une messe papale en France depuis les 260 000 personnes réunies aux Invalides en 2008 pour Benoît XVI. Le matin, il s'était rendu à la maison Makita, centre parisien d'accueil pour personnes exilées, plaçant les migrants au cœur de son déplacement. Le soir, il a quitté Paris pour Lourdes, nouvelle étape de sa tournée avant Metz à lundi. Et puis d'autres temps forts, plus de 250 rassemblements ont eu hier en France à l'appel d'une large coalition d'associations et de syndicats pour le climat, la paix et la justice sociale. Cette mobilisation intervient après un été 2026 hors normes selon Météo France. La température moyenne a dépassé de 3,6 degrés les normales avec 53 jours de canicule consécutive, un record depuis 1900. L'appel revendique plus de 46 000 signatures et près de 1000 organisations impliquées. Et sur le plan judiciaire, le procès de l'assassinat du rugbyman argentin Frédérico Martin Aramburu, abattu près du Trocadéro en
5: 23h30.
4: Hier, par le verdict de la cour d'assises de Paris, Loïc Le Priol a été condamné à 26 ans de réclusion criminelle pour le meurtre et Romain Bouvier à 19 ans de prison pour tentative de meurtre. Une enquête également ouverte hier au CHU de Toulouse après la découverte d'un corps d'un nouveau-né et de 4 fœtus dans un conteneur de déchets médicaux à l'hôpital Ringueuil. Le procureur de la République a été saisi, un professionnel de santé suspendu le temps de l'enquête et le CHU évoque sous réserve des résultats la piste d'un acte isolé. Et en conclu par ce rappel, la tournée française du pape se poursuit ce dimanche à Lourdes avant Metz lundi. C'était votre Flash Info. Passez un bon dimanche à toutes et à tous.
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6: Votre soirée télé pour ce dimanche 27 septembre, c'est parti ce soir sur TF1. Vous pourrez voir le film L'Heureux Élu dès 21h10. Également une soirée ciné sur France 2 avec Chamboule Tout. Sur France 3, vous pourrez voir du cyclisme, les championnats du monde sur route. Rendez-vous donc sur cette course élite, messieurs. Sur Canal Plus du rugby, Toulouse, Montpellier en top 14, 4e journée donc en clôture. Sur France 5, Crime contre l'humanité, le procès de Klaus Barbie. Et puis enfin sur M6, Zone interdite, Français à bout, les raisons de la colère. À découvrir donc en prime time. Bonne soirée télé, excellent dimanche avec nous.
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5: Bonsoir à tous. Le second tour des élections sénatoriales est désormais terminé dans les 64 circonscriptions concernées. Au total, 178 sièges sur 348 étaient renouvelés aujourd'hui. Les présidents des groupes Les Républicains et Les Indépendants ont été réélus. Le scrutin est notamment suivi pour connaître les nouveaux rapports de force au Sénat avec la possibilité d'un groupe Rassemblement National. Plus de 160 manifestations sont prévues mardi en France pour la grève des fonctionnaires. Enseignants, soignants, agents territoriaux et pompiers professionnels sont notamment appelés à se mobiliser pour réclamer des hausses de salaire. Des perturbations sont aussi attendues dans les transports, notamment à la RATP et à la SNCF, avec des difficultés possibles dès demain dans certains secteurs. Face à la hausse des prix des carburants, les demandes de conversion au bioéthanol explosent. Les garagistes voient de plus en plus d'automobilistes faire installer un boîtier pour rouler à l'E85. Un plein coûte en moyenne autour de 25 à 30 euros, contre plus du double pour l'essence classique. L'installation peut coûter jusqu'à 1000 euros. Sur la côte d'Opale, 7 personnes ont été secourues ce dimanche après avoir été isolées par la marée. Les secours sont intervenus notamment à Berck et Saint-Cécile. La préfecture maritime appelle à la plus grande prudence alors que les coefficients de marée doivent atteindre 101 lundi et mardi. Plusieurs zones du littoral sont déconseillées. Avec l'automne, le Covid-19 fait son retour. Les consultations chez les médecins ont bondi de 76% en une semaine. La campagne de vaccination doit débuter à la mi-octobre avec un appel à la vigilance pour les personnes fragiles. Les médecins recommandent notamment de rester attentifs aux premiers symptômes. Au Royaume-Uni, 5 hommes ont été arrêtés près d'une base utilisée par l'armée américaine dans l'ouest de l'Angleterre. Donald Trump affirme que les suspects étaient surveillés par les États-Unis depuis longtemps. Il salue également la coopération avec les autorités britanniques. Et pour terminer, à Arras, 70 000 gourmands ont participé hier à la 4e édition du championnat du monde de la frite. Certains avaient même joué le jeu jusqu'au bout, déguisés en tubes de ketchup ou de mayonnaise.
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6: Très bon dimanche avec nous, nous sommes le 27 septembre, voici votre éphéméride pour cette journée. Bonne fête au Vincent de Paul et c'est la journée mondiale du tourisme. Dans l'éphéméride de cette journée, clap de fin pour les experts le 27 septembre 2015. Il y a donc déjà 11 ans, après 15 ans et plus de 300 épisodes, une des plus longues séries diffusées par la chaîne CBS. Allez, bon anniversaire à vous qui allez souffler vos bougies en ce 27 septembre. Vous êtes le même jour que Jean-Marc Barr qui fête ses 66 ans, révélé évidemment dans Le Grand Bleu. On a pu également le voir incarner le Charmless Man dans le clip de 1995 du groupe anglais Blur. Voilà, bon dimanche avec nous ce 27 septembre 2026.
0: Voici les prévisions météo pour ce lundi. Le temps sera pluvieux et parfois orageux dans l'ouest, notamment de la Bretagne au Poitou-Charentes. Des averses gagneront aussi l'Aquitaine et les Pyrénées dans l'après-midi. Dans le sud et l'est,

0: 22 degrés en Bretagne et dans le Nord, jusqu'à 26 à 31 degrés ailleurs, avec 22 à 28 degrés près de la Méditerranée.
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2: Et bonjour à tous, on commence par le volley avec une déception pour les Bleus. Les Français se sont inclinés hier soir en finale de l'Euro face à la Pologne en 4 manches. 31-29, 25-19, 20-25, 25-16. La Pologne conserve son titre européen et les Bleus décrochent donc la médaille d'argent. En rugby maintenant, 6 matchs de top 14 étaient au programme hier. Perpignan a battu Bordeaux-Bègles 38-25. Clermont s'est imposé face à Castres 20-6. Et le Stade français a largement dominé Lyon 31-10. Bayonne a créé la surprise sur la pelouse du Racing 92, 20-17. Toulon a battu Vannes 28-10. Et Pau a largement dominé La Rochelle 39-17. La journée se termine ce soir avec Toulouse-Montpellier à 21h05. Côté football, en Ligue des Nations, l'Espagne s'est imposée hier soir à Wembley face à l'Angleterre 3-2. Menée 2-1 à la pause, les Espagnols ont renversé la rencontre en seconde période. Dans les autres résultats, la Croatie a battu la République tchèque 2-1, la Suisse, la Macédoine du Nord 3-0, l'Albanie, la Biélorussie 2-0 et la Slovaquie s'est imposée face à la Moldavie 2-0. On poursuit avec la Formule 1. Le Grand Prix d'Azerbaïdjan a été remporté hier par George Russell devant Max Verstappen. Isaac Hadjar complète le podium. 6 pilotes ont abandonné. En cyclisme, Juliette Berthet termine 5e des mondiaux à Montréal. La première française à l'arrivée, elle a longtemps cru au titre avant de céder dans le dernier tour. 3 françaises terminent dans le top 10. Et puis en handball, les Bleus se sont imposés hier soir face à la Suède 31-23 en match amical à Décines. Les Françaises ont fait la différence en seconde période et enchaîne une 6e victoire consécutive. Prochain rendez-vous en octobre face à la Hongrie. Enfin, en tennis, Arthur Fils, 11e mondial, devra passer par les qualifications à Tokyo. Le Français qui doit intégrer le top 10 lundi n'a pas obtenu de place directe dans le tableau principal en raison de problèmes administratifs liés à son inscription. Les qualifications débutent demain.
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5: Bonjour, bonjour à tous. À la une, le pape Léon XIV a achevé hier sa visite à Paris par une messe géante place de la Concorde devant 700 000 fidèles selon le Vatican. C'est le plus grand rassemblement pour une messe papale en France depuis les 260 000 personnes réunies aux Invalides en 2008 pour Benoît XVI. Le matin, il s'était rendu à la maison Baquita, centre parisien d'accueil pour personnes exilées, plaçant les migrants au cœur de son déplacement. Le soir, il a quitté Paris pour Lourdes, nouvelle étape de sa tournée avant Metz à lundi. Et puis d'autres temps forts, plus de 250 rassemblements ont eu hier en France à l'appel d'une large coalition d'associations et de syndicats pour le climat, la paix et la justice sociale. Cette mobilisation intervient après un été 2026 hors normes selon Météo France. La température moyenne a dépassé de 3,6 degrés les normales avec 53 jours de canicule consécutive, un record depuis 1900. L'appel revendique plus de 46 000 signatures et près de 1000 organisations impliquées. Et sur le plan judiciaire, le procès de l'assassinat du rugbyman argentin Federico Martin Aramburu, abattu près du Trocadéro en 2022, s'est conclu hier par le verdict de la Cour d'assises de Paris. Loïc Le Priol a été condamné à 26 ans de réclusion criminelle pour le meurtre et Romain Bouvier à 19 ans de prison pour tentative de meurtre. Une enquête également ouverte hier au CHU de Toulouse après la découverte d'un corps d'un nouveau-né et de 4 fœtus dans un conteneur de déchets médicaux à l'hôpital Ringueuil. Le procureur de la République a été saisi, un professionnel de santé suspendu le temps de l'enquête et le CHU évoque sous réserve des résultats la piste d'un acte isolé. Et en conclu par ce rappel, la tournée française du pape se poursuit ce dimanche à Lourdes avant Metz lundi. C'était votre Flash Info. Passez un bon dimanche à toutes et à tous.
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6: Votre soirée télé pour ce dimanche 27 septembre, c'est parti. Ce soir sur TF1, vous pourrez voir le film L'Heureux Élu dès 21h10. Également une soirée ciné sur France 2 avec Chamboule Tout. Sur France 3, vous pourrez voir du cyclisme, les championnats du monde sur route. Rendez-vous donc sur cette course élite, messieurs. Sur Canal Plus du rugby, Toulouse, Montpellier en top 14, 4e journée donc en clôture. Sur France 5, Crime contre l'humanité, le procès de Klaus Barbie. Et puis enfin sur M6, Zone interdite, Français à bout, les raisons de la colère. À découvrir donc en prime time. Bonne Bonne soirée télé, excellent dimanche avec nous.
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7: Bonsoir à tous. Le second tour des élections sénatoriales est désormais terminé dans les 64 circonscriptions concernées. Au total, 178 sièges sur 348 étaient renouvelés aujourd'hui. Les présidents des groupes Les Républicains et Les Indépendants ont été réélus. Le scrutin est notamment suivi pour connaître les nouveaux rapports de force au Sénat avec la possibilité d'un groupe Rassemblement National. Plus de 160 manifestations sont prévues mardi en France pour la grève des fonctionnaires, enseignants, soignants, agents territoriaux et pompiers professionnels sont notamment appelés à se mobiliser pour réclamer des hausses de salaire. Des perturbations sont aussi attendues dans les transports, notamment à la RATP et à la SNCF, avec des difficultés possibles dès demain dans certains secteurs. Face à la hausse des prix des carburants, les demandes de conversion au bioéthanol explosent. Les garagistes voient de plus en plus d'automobilistes faire installer un boîtier pour rouler à l'E85. Un plein coûte en moyenne autour de 25 à 30 euros contre plus du double pour l'essence classique. L'installation peut coûter jusqu'à 1000 euros. Sur la côte d'Opale, 7 personnes ont été secourues ce dimanche après avoir été isolées par la marée. Les secours sont intervenus notamment à Berck et Saint-Cécile. La préfecture maritime appelle à la plus grande prudence alors que les coefficients de marée doivent atteindre 101 lundi et mardi. Plusieurs zones du littoral sont déconseillées. Avec l'automne, le Covid-19 fait son retour. Les consultations chez les médecins ont bondi de 76% en une semaine. La campagne de vaccination doit débuter à la mi-octobre avec un appel à la vigilance pour les personnes fragiles. Les médecins recommandent notamment de rester attentifs aux premiers symptômes. Au Royaume-Uni, 5 hommes ont été arrêtés près d'une base utilisée par l'armée américaine dans l'ouest de l'Angleterre. Donald Trump affirme que les suspects étaient surveillés par les États-Unis depuis longtemps. Il salue également la coopération avec les autorités britanniques. Et pour terminer, à Arras, 70 000 gourmands ont participé hier à la 4e édition du championnat du monde de la frite. Certains avaient même joué le jeu jusqu'au bout, déguisés en tubes de ketchup ou de mayonnaise.
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6: Très bon dimanche avec nous, nous sommes le 27 septembre. Voici votre éphéméride pour cette journée. Bonne fête au Vincent de Paul et c'est la journée mondiale du tourisme. Dans l'éphéméride de cette journée, clap de fin pour les experts. Le 27 septembre 2015, il y a donc déjà 11 ans, après 15 ans et plus de 300 épisodes, une des plus longues séries diffusées par la chaîne CBS. Allez, bon anniversaire à vous qui allez souffler vos bougies en ce 27 septembre. Vous êtes le même jour que Jean-Marc Barr qui fête ses 66 ans, révélé évidemment dans Le Grand Bleu. On a pu également le voir incarner le Charmless Man dans le clip de 1995 du groupe anglais Blur. Voilà, bon dimanche avec nous en ce 27 septembre 2026.
0: Voici les prévisions météo pour ce lundi. Le temps sera pluvieux et parfois orageux dans l'ouest, notamment de la Bretagne au Poitou-Charente. Des averses gagneront aussi l'Aquitaine et les Pyrénées dans l'après-midi. Dans le sud et l'est, le temps sera plus calme avec des éclaircies.

0: 22 degrés en Bretagne et dans le Nord, jusqu'à 26 à 31 degrés ailleurs, avec 22 à 28 degrés près de la Méditerranée.
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2: Et bonjour à tous, on commence par le volley avec une déception pour les Bleus. Les Français se sont inclinés hier soir en finale de l'Euro face à la Pologne en 4 manches. 31-29, 25-19, 20-25, 25-16. La Pologne conserve son titre européen et les Bleus décrochent donc la médaille d'argent. En rugby maintenant, 6 matchs de top 14 étaient au programme hier. Perpignan a battu Bordeaux-Bègles 38-25. Clermont s'est imposé face à Castres 20-6. Et le Stade français a largement dominé Lyon 31-10. Bayonne a créé la surprise sur la pelouse du Racing 92, 20-17. Toulon a battu Vannes 28-10. Et Pau a largement dominé La Rochelle 39-17. La journée se termine ce soir avec Toulouse-Montpellier à 21h05. Côté football, en Ligue des Nations, l'Espagne s'est imposée hier soir à Wembley face à l'Angleterre 3-2. Menée 2-1 à la pause, les Espagnols ont renversé la rencontre en seconde période. Dans les autres résultats, la Croatie a battu la République tchèque 2-1, la Suisse, la Macédoine du Nord 3-0, l'Albanie, la Biélorussie 2-0 et la Slovaquie s'est imposée face à la Moldavie 2-0. On poursuit avec la Formule 1. Le Grand Prix d'Azerbaïdjan a été remporté hier par George Russell devant Max Verstappen. Isaac Hadjar complète le podium. 6 pilotes ont abandonné. En cyclisme, Juliette Berthet termine 5e des Mondiaux à Montréal. La première Française à l'arrivée, elle a longtemps cru au titre avant de céder dans le dernier tour. 3 Françaises terminent dans le top 10. Et puis en handball, les Bleus se sont imposés hier soir face à la Suède 31-23 en match amical à Décines. Les Françaises ont fait la différence en seconde période et enchaîne une 6e victoire consécutive. Prochain rendez-vous en octobre face à la Hongrie. Enfin, en tennis, Arthur Fils, 11e mondial, devra passer par les qualifications à Tokyo. Le Français qui doit intégrer le top 10 lundi n'a pas obtenu de place directe dans le tableau principal en raison de problèmes administratifs liés à son inscription. Les qualifications débutent demain.
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4: Bonjour, bonjour à tous. À la une, le pape Léon XIV a achevé hier sa visite à Paris par une messe géante place de la Concorde devant 700 000 fidèles selon le Vatican. C'est le plus grand rassemblement pour une messe papale en France depuis les 260 000 personnes réunies aux Invalides en 2008 pour Benoît XVI. Le matin, il s'était rendu à la maison Makita, centre parisien d'accueil pour personnes exilées, plaçant les migrants au cœur de son déplacement. Le soir, il a quitté Paris pour Lourdes, nouvelle étape de sa tournée avant Metz à lundi. Et puis d'autres temps forts, plus de 250 rassemblements ont eu hier en France à l'appel d'une large coalition d'associations et de syndicats pour le climat, la paix et la justice sociale. Cette mobilisation intervient après un été 2026 hors normes selon Météo France. La température moyenne a dépassé de 3,6 degrés les normales avec 53 jours de canicule consécutive, un record depuis 1900. L'appel revendique plus de 46 000 signatures et près de 1000 organisations impliquées. Et sur le plan judiciaire, le procès de l'assassinat du rugbyman argentin Federico Martin Aramburu, abattu près du Trocadéro en 2022, s'est conclu hier par le verdict de la Cour d'assises de Paris. Loïc Le Priol a été condamné à 26 ans de réclusion criminelle pour le meurtre et Romain Bouvier à 19 ans de prison pour tentative de meurtre. Une enquête également ouverte hier au CHU de Toulouse après la découverte d'un corps de nouveau-né et de 4 fœtus dans un conteneur de déchets médicaux à l'hôpital Ringueuil. Le procureur de la République a été saisi, un professionnel de santé suspendu le temps de l'enquête et le CHU évoque sous réserve des résultats la piste d'un acte isolé. Et en conclu par ce rappel, la tournée française du pape se poursuit ce dimanche à Lourdes avant Metz lundi. C'était votre Flash Info. Passez un bon dimanche à toutes et à tous.
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5: Votre soirée télé pour ce dimanche 27 septembre, c'est parti ce soir sur TF1. Vous pourrez voir le film L'Heureux Élu dès 21h10. Également une soirée ciné sur France 2 avec Chamboule Tout. Sur France 3, vous pourrez voir du cyclisme, les championnats du monde sur route. Rendez-vous donc sur cette course élite, messieurs. Sur Canal Plus du rugby, Toulouse, Montpellier en top 14, 4e journée donc en clôture. Sur France 5, Crime contre l'humanité, le procès de Klaus Barbie. Et puis enfin sur M6, Zone interdite, Français à bout, les raisons de la colère. À découvrir donc en prime time. Bonne soirée télé, excellent dimanche avec nous.
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7: Bonsoir à tous. Le second tour des élections sénatoriales est désormais terminé dans les 64 circonscriptions concernées. Au total, 178 sièges sur 348 étaient renouvelés aujourd'hui. Les présidents des groupes Les Républicains et Les Indépendants ont été réélus. Le scrutin est notamment suivi pour connaître les nouveaux rapports de force au Sénat avec la possibilité d'un groupe Rassemblement National. Plus de 160 manifestations sont prévues mardi en France pour la grève des fonctionnaires. Enseignants, soignants, agents territoriaux et pompiers professionnels sont notamment appelés à se mobiliser pour réclamer des hausses de salaire. Des perturbations sont aussi attendues dans les transports, notamment à la RATP et à la SNCF, avec des difficultés possibles dès demain dans certains secteurs. Face à la hausse des prix des carburants, les demandes de conversion au bioéthanol explosent. Les garagistes voient de plus en plus d'automobilistes faire installer un boîtier pour rouler à l'E85. Un plein coûte en moyenne autour de 25 à 30 euros, contre plus du double pour l'essence classique. L'installation peut coûter jusqu'à 1000 euros. Sur la côte d'Opale, 7 personnes ont été secourues ce dimanche après avoir été isolées par la marée. Les secours sont intervenus notamment à Berck et Saint-Cécile. La préfecture maritime appelle à la plus grande prudence alors que les coefficients de marée doivent atteindre 101 lundi et mardi. Plusieurs zones du littoral sont déconseillées. Avec l'automne, le Covid-19 fait son retour. Les consultations chez les médecins ont bondi de 76% en une semaine. La campagne de vaccination doit débuter à la mi-octobre avec un appel à la vigilance pour les personnes fragiles. Les médecins recommandent notamment de rester attentifs aux premiers symptômes. Au Royaume-Uni, 5 hommes ont été arrêtés près d'une base utilisée par l'armée américaine dans l'ouest de l'Angleterre. Donald Trump affirme que les suspects étaient surveillés par les États-Unis depuis longtemps. Il salue également la coopération avec les autorités britanniques. Et pour terminer, à Arras, 70 000 gourmands ont participé hier à la 4e édition du championnat du monde de la frite. Certains avaient même joué le jeu jusqu'au bout, déguisés en tubes de ketchup ou de mayonnaise.
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5: Très bon dimanche avec nous, nous sommes le 27 septembre, voici votre éphéméride pour cette journée. Bonne fête au Vincent de Paul et c'est la journée mondiale du tourisme. Dans l'éphéméride de cette journée, clap de fin pour les experts le 27 septembre 2015. Il y a donc déjà 11 ans, après 15 ans et plus de 300 épisodes, une des plus longues séries diffusées par la chaîne CBS. Allez, bon anniversaire à vous qui allez souffler vos bougies en ce 27 septembre. Vous êtes le même jour que Jean-Marc Barr qui fête ses 66 ans, révélé évidemment dans Le Grand Bleu. On a pu également le voir incarner le Charmless Man dans le clip de 1995 du groupe anglais Blur. Voilà, bon dimanche avec nous ce 27 septembre 2026.
0: Voici les prévisions météo pour ce lundi. Le temps sera pluvieux et parfois orageux dans l'ouest, notamment de la Bretagne au Poitou-Charentes. Des averses gagneront aussi l'Aquitaine et les Pyrénées dans l'après-midi. Dans le sud et l'est, le temps sera plus calme avec des éclaircies.

0: 2 degrés en Bretagne et dans le Nord, jusqu'à 26 à 31 degrés ailleurs, avec 22 à 28 degrés près de la Méditerranée.
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2: Eh bonjour à tous, on commence par le volley avec une déception pour les Bleus. Les Français se sont inclinés hier soir en finale de l'Euro face à la Pologne en 4 manches. 31-29, 25-19, 20-25, 25-16. La Pologne conserve son titre européen et les Bleus décrochent donc la médaille d'argent. En rugby maintenant, 6 matchs de top 14 étaient au programme hier. Perpignan a battu Bordeaux-Bègles 38-25. Clermont s'est imposé face à Castres 20-6. Et le Stade français a largement dominé Lyon 31-10. Bayonne a créé la surprise sur la pelouse du Racing 92, 20-17. Toulon a battu Vannes 28-10. Et Pau a largement dominé La Rochelle 39-17. La journée se termine ce soir avec Toulouse-Montpellier à 21h05. Côté football, en Ligue des Nations, l'Espagne s'est imposée hier soir à Wembley face à l'Angleterre 3-2. Menée 2-1 à la pause, les Espagnols ont renversé la rencontre en seconde période. Dans les autres résultats, la Croatie a battu la République tchèque 2-1, la Suisse, la Macédoine du Nord 3-0, l'Albanie, la Biélorussie 2-0 et la Slovaquie s'est imposée face à la Moldavie 2-0. On poursuit avec la Formule 1. Le Grand Prix d'Azerbaïdjan a été remporté hier par George Russell devant Max Verstappen. Isaac Hadjar complète le podium. 6 pilotes ont abandonné. En cyclisme, Juliette Berthet termine 5e des Mondiaux à Montréal. La première française à l'arrivée, elle a longtemps cru au titre avant de céder dans le dernier tour. 3 françaises terminent dans le top 10. Et puis en handball, les Bleus se sont imposés hier soir face à la Suède 31-23 en match amical à Décines. Les Françaises ont fait la différence en seconde période et enchaîne une 6e victoire consécutive. Prochain rendez-vous en octobre face à la Hongrie. Enfin, en tennis, Arthur Fils, 11e mondial, devra passer par les qualifications à Tokyo. Le Français qui doit intégrer le top 10 lundi n'a pas obtenu de place directe dans le tableau principal en raison de problèmes administratifs liés à son inscription. Les qualifications débutent demain.
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5: Bonjour, bonjour à tous. À la une, le pape Léon XIV a achevé hier sa visite à Paris par une messe géante place de la Concorde devant 700 000 fidèles selon le Vatican. C'est le plus grand rassemblement pour une messe papale en France depuis les 260 000 personnes réunies aux Invalides en 2008 pour Benoît XVI. Le matin, il s'était rendu à la maison Makita, centre parisien d'accueil pour personnes exilées, plaçant les migrants au cœur de son déplacement. Le soir, il a quitté Paris pour Lourdes, nouvelle étape de sa tournée avant Metz à lundi. Et puis d'autres temps forts, plus de 250 rassemblements ont eu hier en France à l'appel d'une large coalition d'associations et de syndicats pour le climat, la paix et la justice sociale. Cette mobilisation intervient après un été 2026 hors normes selon Météo France. La température moyenne a dépassé de 3,6 degrés les normales avec 53 jours de canicule consécutive, un record depuis 1900. L'appel revendique plus de 46 000 signatures et près de 1000 organisations impliquées. Et sur le plan judiciaire, le procès de l'assassinat du rugbyman argentin Frédérico Martin Aramburu, abattu près du Trocadéro en 2022, s'est conclu hier par le verdict de la Cour d'assises de Paris. Loïc Le Priol a été condamné à 26 ans de réclusion criminelle pour le meurtre et Romain Bouvier à 19 ans de prison pour tentative de meurtre. Une enquête également ouverte hier au CHU de Toulouse après la découverte d'un corps d'un nouveau-né et de 4 fœtus dans un conteneur de déchets médicaux à l'hôpital Ringueuil. Le procureur de la République a été saisi, un professionnel de santé suspendu le temps de l'enquête et le CHU évoque sous réserve des résultats la piste d'un acte isolé. Et en concu par ce rappel, la tournée française du pape se poursuit ce dimanche à Lourdes avant Metz lundi. C'était votre Flash Info. Passez un bon dimanche à toutes et à tous.
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6: Votre soirée télé pour ce dimanche 27 septembre, c'est parti ce soir sur TF1, vous pourrez voir le film L'Heureux Élu dès 21h10, également une soirée ciné sur France 2 avec Chamboultou. Sur France 3, vous pourrez voir du cyclisme, les championnats du monde sur route, rendez-vous donc sur cette course élite messieurs. Sur Canal+, du rugby, Toulouse, Montpellier, en top 14, quatrième journée donc en clôture. Sur France 5, crime contre l'humanité, le procès de Klaus Barbie. Et puis enfin sur M6, zone interdite, Français à bout, les raisons de la colère. À découvrir donc en prime time. Bonne soirée télé, excellent dimanche avec nous.
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7: Bonsoir à tous. Le second tour des élections sénatoriales est désormais terminé dans les 64 circonscriptions concernées. Au total, 178 sièges sur 348 étaient renouvelés aujourd'hui. Les présidents des groupes Les Républicains et Les Indépendants ont été réélus. Le scrutin est notamment suivi pour connaître les nouveaux rapports de force au Sénat avec la possibilité d'un groupe Rassemblement National. Plus de 160 manifestations sont prévues mardi en France pour la grève des fonctionnaires, enseignants, soignants, agents territoriaux et pompiers professionnels sont notamment appelés à se mobiliser pour réclamer des hausses de salaire. Des perturbations sont aussi attendues dans les transports, notamment à la RATP et à la SNCF, avec des difficultés possibles dès demain dans certains secteurs. Face à la hausse des prix des carburants, les demandes de conversion au bioéthanol explosent. Les garagistes voient de plus en plus d'automobilistes faire installer un boîtier pour rouler à l'E85. Un plein coûte en moyenne autour de 25 à 30 euros contre plus du double pour l'essence classique. L'installation peut coûter jusqu'à 1000 euros. Sur la côte d'Opale, 7 personnes ont été secourues ce dimanche après avoir été isolées par la marée. Les secours sont intervenus notamment à Berck et Saint-Cécile. La préfecture maritime appelle à la plus grande prudence alors que les coefficients de marée doivent atteindre 101 lundi et mardi. Plusieurs zones du littoral sont déconseillées. Avec l'automne, le Covid-19 fait son retour. Les consultations chez les médecins ont bondi de 76% en une semaine. La campagne de vaccination doit débuter à la mi-octobre avec un appel à la vigilance pour les personnes fragiles. Les médecins recommandent notamment de rester attentifs aux premiers symptômes. Au Royaume-Uni, 5 hommes ont été arrêtés près d'une base utilisée par l'armée américaine dans l'ouest de l'Angleterre. Donald Trump affirme que les suspects étaient surveillés par les États-Unis depuis longtemps. Il salue également la coopération avec les autorités britanniques. Et pour terminer, à Arras, 70 000 gourmands ont participé hier à la 4e édition du championnat du monde de la frite. Certains avaient même joué le jeu jusqu'au bout, déguisés en tubes de ketchup ou de mayonnaise.
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6: Très bon dimanche avec nous, nous sommes le 27 septembre. Voici votre éphéméride pour cette journée. Bonne fête au Vincent de Paul et c'est la journée mondiale du tourisme. Dans l'éphéméride de cette journée, clap de fin pour les experts le 27 septembre 2015. Il y a donc déjà 11 ans, après 15 ans et plus de 300 épisodes, une des plus longues séries diffusées par la chaîne CBS. Allez, bon anniversaire à vous qui allez souffler vos bougies en ce 27 septembre. Vous êtes le même jour que Jean-Marc Barr qui fête ses 66 ans, révélé évidemment dans Le Grand Bleu. On a pu également le voir incarner le Charmless Man dans le clip de 1995 du groupe anglais Blur. Voilà, bon dimanche avec nous ce 27 septembre 2026.
0: Voici les prévisions météo pour ce lundi. Le temps sera pluvieux et parfois orageux dans l'ouest, notamment de la Bretagne au Poitou-Charentes. Des averses gagneront aussi l'Aquitaine et les Pyrénées dans l'après-midi. Dans le sud et l'est,

0: 22 degrés en Bretagne et dans le Nord, jusqu'à 26 à 31 degrés ailleurs, avec 22 à 28 degrés près de la Méditerranée.
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2: Et bonjour à tous, on commence par le volley avec une déception pour les Bleus. Les Français se sont inclinés hier soir en finale de l'Euro face à la Pologne en 4 manches. 31-29, 25-19, 20-25, 25-16. La Pologne conserve son titre européen et les Bleus décrochent donc la médaille d'argent. En rugby maintenant, 6 matchs de top 14 étaient au programme hier. Perpignan a battu Bordeaux-Bègles 38-25. Clermont s'est imposé face à Castres 20-6. Et le Stade français a largement dominé Lyon 31-10. Bayonne a créé une prise sur la pelouse du Racing 92, 20-17. Toulon a battu Vannes 28-10. Et Pau a largement dominé La Rochelle 39-17. La journée se termine ce soir avec Toulouse-Montpellier à 21h05. Côté football, en Ligue des Nations, l'Espagne s'est imposée hier soir à Wembley face à l'Angleterre 3-2. Menée 2-1 à la pause, les Espagnols ont renversé la rencontre en seconde période. Dans les autres résultats, la Croatie a battu la République tchèque 2-1. La Suisse, la Macédoine du Nord 3-0. L'Albanie, la Biélorussie 2-0. Et la Slovaquie s'est imposée face à la Moldavie 2-0. On poursuit avec la Formule 1. Le Grand Prix d'Azerbaïdjan a été remporté hier par George Russell devant Max Verstappen. Isaac Hadjar complète le podium. 6 pilotes ont abandonné. En cyclisme, Juliette Berthet termine 5e des mondiaux à Montréal. La première française à l'arrivée, elle a longtemps cru au titre avant de céder dans le dernier tour. 3 françaises terminent dans le top 10. Et puis en handball, les Bleus se sont imposés hier soir face à la Suède 31-23 en match amical à Décines. Les Françaises ont fait la différence en seconde période et enchaîne une 6e victoire consécutive. Prochain rendez-vous en octobre face à la Hongrie. Enfin, en tennis, Arthur Fils, 11e mondial, devra passer par les qualifications à Tokyo. Le Français qui doit intégrer le top 10 lundi n'a pas obtenu de place directe dans le tableau principal en raison de problèmes administratifs liés à son inscription. Les qualifications débutent demain.
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3: Bonsoir à tous. Le second tour des élections sénatoriales est désormais terminé dans les 64 circonscriptions concernées. Au total, 178 sièges sur 348 étaient renouvelés aujourd'hui. Les présidents des groupes Les Républicains et Les Indépendants ont été réélus. Le scrutin est notamment suivi pour connaître les nouveaux rapports de force au Sénat, avec la possibilité d'un groupe Rassemblement National. Plus de 160 manifestations sont prévues mardi en France pour la grève des fonctionnaires. Enseignants, soignants, agents territoriaux et pompiers professionnels sont notamment appelés à se mobiliser pour réclamer des hausses de salaire. Des perturbations sont aussi attendues dans les transports, notamment à la RATP et à la SNCF, avec des difficultés possibles dès demain dans certains secteurs. Face à la hausse des prix des carburants, les demandes de conversion au bioéthanol explosent. Les garagistes voient de plus en plus d'automobilistes faire installer un boîtier pour rouler à l'E85. Un plein coûte en moyenne autour de 25 à 30 euros contre plus du double pour l'essence classique. L'installation peut coûter jusqu'à 1000 euros. Sur la côte d'Opale, 7 personnes ont été secourues ce dimanche après avoir été isolées par la marée. Les secours sont intervenus notamment à Berck et Saint-Cécile. La préfecture maritime appelle à la plus grande prudence alors que les coefficients de marée doivent atteindre 101 lundi et mardi. Plusieurs zones du littoral sont déconseillées. Avec l'automne, le Covid-19 fait son retour. Les consultations chez les médecins ont bondi de 76% en une semaine. La campagne de vaccination doit débuter à la mi-octobre avec un appel à la vigilance pour les personnes fragiles. Les médecins recommandent notamment de rester attentifs aux premiers symptômes. Au Royaume-Uni, 5 hommes ont été arrêtés près d'une base utilisée par l'armée américaine dans l'ouest de l'Angleterre. Donald Trump affirme que les suspects étaient surveillés par les États-Unis depuis longtemps. Il salue également la coopération avec les autorités britanniques. Et pour terminer, à Arras, 70 000 gourmands ont participé hier à la 4e édition du championnat du monde de la frite. Certains avaient même joué le jeu jusqu'au bout, déguisés en tubes de ketchup ou de mayonnaise.
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2: Et bonjour à tous, on commence par le volley avec une déception pour les Bleus. Les Français se sont inclinés hier soir en finale de l'Euro face à la Pologne en 4 manches. 31-29, 25-19, 20-25, 25-16. La Pologne conserve son titre européen et les Bleus décrochent donc la médaille d'argent. En rugby maintenant, 6 matchs de top 14 étaient au programme hier. Perpignan a battu Bordeaux-Bègles 38-25. Clermont s'est imposé face à Castres 20-6. Et le Stade français a largement dominé Lyon 31-10. 10. Bayonne a créé la surprise sur la pelouse du Racing 92, 20-17. Toulon a battu Vannes 28-10. Et Pau a largement dominé La Rochelle 39-17. La journée se termine ce soir avec Toulouse-Montpellier à 21h05. Côté football, en Ligue des Nations, l'Espagne s'est imposée hier soir à Wembley face à l'Angleterre 3-2. Menée 2-1 à la pause, les Espagnols ont renversé la rencontre en seconde période. Dans les autres résultats, la Croatie a battu la République tchèque 2-1, la Suisse, la Macédoine du Nord 3-0, l'Albanie, la Biélorussie 2-0 et la Slovaquie s'est imposée face à la Moldavie 2-0. On poursuit avec la Formule 1. Le Grand Prix d'Azerbaïdjan a été remporté hier par George Russell devant Max Verstappen. Isaac Hadjar complète le podium. 6 pilotes ont abandonné. En cyclisme, Juliette Berthet termine 5e des mondiaux à Montréal. La première française à l'arrivée, elle a longtemps cru au titre avant de céder dans le dernier tour. 3 françaises terminent dans le top 10. Et puis en handball, les Bleus se sont imposés hier soir face à la Suède 31-23 en match amical à Décines. Les françaises ont fait la différence en seconde période et enchaîne une 6e victoire consécutive. Prochain rendez-vous en octobre face à la Hongrie. Enfin, en tennis, Arthur Fils, 11e mondial, devra passer par les qualifications à Tokyo. Le Français qui doit intégrer le top 10 lundi n'a pas obtenu de place directe dans le tableau principal en raison de problèmes administratifs liés à son inscription. Les qualifications débutent demain.
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0: Bonjour, bonjour à tous. À la une, le pape Léon XIV a achevé hier sa visite à Paris par une messe géante place de la Concorde devant 700 000 fidèles selon le Vatican. C'est le plus grand rassemblement pour une messe papale en France depuis les 260 000 personnes réunies aux Invalides en 2008 pour Benoît XVI. Le matin, il s'était rendu à la maison Makita, centre parisien d'accueil pour personnes exilées, plaçant les migrants au cœur de son déplacement. Le soir, il a quitté Paris pour Lourdes, nouvelle étape de sa tournée avant Metz à lundi. Et puis d'autres temps forts, plus de 250 rassemblements ont eu hier en France à l'appel d'une large coalition d'associations et de syndicats pour le climat, la paix et la justice sociale. Cette mobilisation intervient après un été 2026 hors normes selon Météo France. La température moyenne a dépassé de 3,6 degrés les normales avec 53 jours de canicule consécutive, un record depuis 1900. L'appel revendique plus de 46 000 signatures et près de 1000 organisations impliquées. Et sur le plan judiciaire, le procès de l'assassinat du rugbyman argentin Frédérico Martin Aramburu, abattu près du Trocadéro en 2022, s'est conclu hier par le verdict de la Cour d'assises de Paris. Loïc Le Priol a été condamné à 26 ans de réclusion criminelle pour le meurtre et Romain Bouvier à 19 ans de prison pour tentative de meurtre. Une enquête également ouverte hier au CHU de Toulouse après la découverte d'un corps d'un nouveau-né et de 4 fœtus dans un conteneur de déchets médicaux à l'hôpital Ringueuil. Le procureur de la République a été saisi, un professionnel de santé suspendu le temps de l'enquête et le CHU évoque sous réserve des résultats la piste d'un acte isolé. Et en concu par ce rappel, la tournée française du pape se poursuit ce dimanche à Lourdes avant Metz lundi. C'était votre flash info. Passez un bon dimanche à toutes et à tous.
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3: Bonsoir à tous. Le second tour des élections sénatoriales est désormais terminé dans les 64 circonscriptions concernées. Au total, 178 sièges sur 348 étaient renouvelés aujourd'hui. Les présidents des groupes Les Républicains et Les Indépendants ont été réélus. Le scrutin est notamment suivi pour connaître les nouveaux rapports de force au Sénat avec la possibilité d'un groupe Rassemblement National. Plus de 160 manifestations sont prévues mardi en France pour la grève des fonctionnaires. Enseignants, soignants, agents territoriaux et pompiers professionnels sont notamment appelés à se mobiliser pour réclamer des hausses de salaire. Des perturbations sont aussi attendues dans les transports, notamment à la RATP et à la SNCF, avec des difficultés possibles dès demain dans certains secteurs. Face à la hausse des prix des carburants, les demandes de conversion au bioéthanol explosent. Les garagistes voient de plus en plus d'automobilistes faire installer un boîtier pour rouler à l'E85. Un plein coûte en moyenne autour de 25 à 30 euros contre plus du double pour l'essence classique. L'installation peut coûter coûter jusqu'à 1000 euros. Sur la côte d'Opale, 7 personnes ont été secourues ce dimanche après avoir été isolées par la marée. Les secours sont intervenus notamment à Berck et Saint-Cécile. La préfecture maritime appelle à la plus grande prudence alors que les coefficients de marée doivent atteindre 101 lundi et mardi. Plusieurs zones du littoral sont déconseillées. Avec l'automne, le Covid-19 fait son retour. Les consultations chez les médecins ont bondi de 76% en une semaine. La campagne de vaccination doit débuter à la mi-octobre avec un appel à la vigilance pour les personnes fragiles. Les médecins recommandent notamment de rester attentifs aux premiers symptômes. Au Royaume-Uni, 5 hommes ont été arrêtés près d'une base utilisée par l'armée américaine dans l'ouest de l'Angleterre. Donald Trump affirme que les suspects étaient surveillés par les États-Unis depuis longtemps. Il salue également la coopération avec les autorités britanniques. Et pour terminer, à Arras, 70 000 gourmands ont participé hier à la 4e édition du championnat du monde de la frite. Certains avaient même joué le jeu jusqu'au bout, déguisés en tubes de ketchup ou de mayonnaise.
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2: Et bonjour à tous, on commence par le volley avec une déception pour les Bleus. Les Français se sont inclinés hier soir en finale de l'Euro face à la Pologne en 4 manches. 31-29, 25-19, 20-25, 25-16. La Pologne conserve son titre européen et les Bleus décrochent donc la médaille d'argent. En rugby maintenant, 6 matchs de top 14 étaient au programme hier. Perpignan a battu Bordeaux-Bègles 38-25. Clermont s'est imposé face à Castres 20-6. Et le Stade français a largement dominé Lyon 31-10. Bayonne a créé la surprise sur la pelouse du Racing 92, 20-17. Toulon a battu Vannes 28-10. Et Pau a largement dominé La Rochelle 39-17. La journée se termine ce soir avec Toulouse-Montpellier à 21h05. Côté football, en Ligue des Nations, l'Espagne s'est imposée hier soir à Wembley face à l'Angleterre 3-2. Menée 2-1 à la pause, les Espagnols ont renversé la rencontre en seconde période. Dans les autres résultats, la Croatie a battu la République tchèque 2-1, la Suisse, la Macédoine du Nord 3-0, l'Albanie, la Biélorussie 2-0 et la Slovaquie s'est imposée face à la Moldavie 2-0. On poursuit avec la Formule 1. Le Grand Prix d'Azerbaïdjan a été remporté hier par George Russell devant Max Verstappen. Isaac Hadjar complète le podium. 6 pilotes ont abandonné. En cyclisme, Juliette Berthet termine 5e des mondiaux à Montréal. La première française à l'arrivée, elle a longtemps cru au titre avant de céder dans le dernier tour. 3 françaises terminent dans le top 10. Et puis en handball, les Bleus se sont imposés hier soir face à la Suède 31-23 en match amical à Décines. Les Français

0: Hier, sa visite à Paris par une messe géante place de la Concorde devant 700 000 fidèles selon le Vatican. C'est le plus grand rassemblement pour une messe papale en France depuis les 260 000 personnes réunies aux Invalides en 2008 pour Benoît XVI. Le matin, il s'était rendu à la maison Bakita, centre parisien d'accueil pour personnes exilées, plaçant les migrants au cœur de son déplacement. Le soir, il a quitté Paris pour Lourdes, nouvelle étape de sa tournée avant Metz à lundi. Et puis d'autres temps fort, plus de 250 rassemblements ont eu hier en France à l'appel d'une large coalition d'associations et de syndicats pour le climat, la paix et la justice sociale. Cette mobilisation intervient après un été 2026 hors normes selon Météo France. La température moyenne a dépassé de 3,6 degrés les normales avec 53 jours de canicule consécutive, un record depuis 1900. L'appel revendique plus de 46 000 signatures et près de 1000 organisations impliquées. Et sur le plan judiciaire, le procès de l'assassinat du rugbyman argentin Frédérico Martin Aramburu, abattu près du Trocadéro en 2022, s'est conclu hier par le verdict de la cour d'assises de Paris. Loïc Le Priol a été condamné à 26 ans de réclusion criminelle pour le meurtre et Romain Bouvier à 19 ans de prison pour tentative de meurtre. Une enquête également ouverte hier au CHU de Toulouse après la découverte d'un corps d'un nouveau-né et de 4 fœtus dans un conteneur de déchets médicaux à l'hôpital Ringueuil. Le procureur de la République a été saisi, un professionnel de santé suspendu le temps de l'enquête et le CHU évoque sous réserve des résultats la piste d'un acte isolé. Et en concu par ce rappel, la tournée française du pape se poursuit ce dimanche à Lourdes avant Metz lundi. C'était votre flash info. Passez un bon dimanche à toutes et à tous.
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3: Bonsoir à tous. Le second tour des élections sénatoriales est désormais terminé dans les 64 circonscriptions concernées. Au total, 178 sièges sur 348 étaient renouvelés aujourd'hui. Les présidents des groupes Les Républicains et Les Indépendants ont été réélus. Le scrutin est notamment suivi pour connaître les nouveaux rapports de force au Sénat avec la possibilité d'un groupe Rassemblement National. Plus de 160 manifestations sont prévues mardi en France pour la grève des fonctionnaires. Enseignants, soignants, agents territoriaux et pompiers professionnels sont notamment appelés à se mobiliser pour réclamer des hausses de salaire. Des perturbations sont aussi attendues dans les transports, notamment à la RATP et à la SNCF, avec des difficultés possibles dès demain dans certains secteurs. Face à la hausse des prix des carburants, les demandes de conversion au bioéthanol explosent. Les garagistes voient de plus en plus d'automobilistes faire installer un boîtier pour rouler à l'E85. Un plein coûte en moyenne autour de 25 à 30 euros contre plus du double pour l'essence classique. L'installation peut coûter jusqu'à 1000 euros. Sur la côte d'Opale, 7 personnes ont été secourues ce dimanche après avoir été isolées par la marée. Les secours sont intervenus notamment à Berck et Saint-Cécile. La préfecture maritime appelle à la plus grande prudence alors que les coefficients de marée doivent atteindre 101 lundi et mardi. Plusieurs zones du littoral sont déconseillées. Avec l'automne, le Covid-19 fait son retour. Les consultations chez les médecins ont bondi de 76% en une semaine. La campagne de vaccination doit débuter à la mi-octobre avec un appel à la vigilance pour les personnes fragiles. Les médecins recommandent notamment de rester attentifs aux premiers symptômes. Au Royaume-Uni, 5 hommes ont été arrêtés près d'une base utilisée par l'armée américaine dans l'ouest de l'Angleterre. Donald Trump affirme que les suspects étaient surveillés par les États-Unis depuis longtemps. Il salue également la coopération avec les autorités britanniques. Et pour terminer, à Arras, 70 000 gourmands ont participé hier à la 4e édition du championnat du monde de la frite. Certains avaient même joué le jeu jusqu'au bout, déguisés en tubes de ketchup ou de mayonnaise.
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4: Et bonjour à tous, on commence par le volley avec une déception pour les Bleus. Les Français se sont inclinés hier soir en finale de l'Euro face à la Pologne en 4 manches. 31-29, 25-19, 20-25, 25-16. La Pologne conserve son titre européen et les Bleus décrochent donc la médaille d'argent. En rugby maintenant, 6 matchs de top 14.

31-10. Bayonne a créé la surprise sur la pelouse du Racing 92, 20-17. Toulon a battu Vannes 28-10. Et Pau a largement dominé La Rochelle 39-17. La journée se termine ce soir avec Toulouse-Montpellier à 21h05. Côté football en Ligue

0: Des nations, l'Espagne s'est imposée hier soir à Wembley face à l'Angleterre 3-2. Menée 2-1 à la pause, les Espagnols ont renversé la rencontre en seconde période. Dans les autres résultats, la Croatie a battu la République tchèque 2-1, la Suisse, la Macédoine du Nord 3-0, l'Albanie, la Biélorussie 2-0 et la Slovaquie s'est imposée face à la Moldavie 2-0. On poursuit avec la Formule 1. Le Grand Prix d'Azerbaïdjan a été remporté hier par George Russell devant Max Verstappen. Isaac Hadjar complète le podium. 6 pilotes ont abandonné. En cyclisme, Juliette Berthet termine 5e des mondiaux à Montréal. La première française à l'arrivée, elle a longtemps cru au titre avant de céder dans le dernier tour. 3 françaises terminent dans le top 10. Et puis en handball, les Bleus se sont imposés hier soir face à la Suède 31-23 en match amical à Décines. Les Françaises ont fait la différence en seconde période et enchaîne une 6e victoire consécutive. Prochain rendez-vous en octobre face à la Hongrie. Enfin, en tennis, Arthur Fils, 11e mondial, devra passer par les qualifications à Tokyo. Le Français qui doit intégrer le top 10 lundi n'a pas obtenu de place directe dans le tableau principal en raison de problèmes administratifs liés à son inscription. Les qualifications débutent demain.
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3: Bonjour, bonjour à tous. À la une, le pape Léon XIV a achevé hier sa visite à Paris par une messe géante place de la Concorde devant 700 000 fidèles selon le Vatican. C'est le plus grand rassemblement pour une messe papale en France depuis les 260 000 personnes réunies aux Invalides en 2008 pour Benoît XVI. Le matin, il s'était rendu à la maison Makita, centre parisien d'accueil pour personnes exilées, plaçant les migrants au cœur de son déplacement. Le soir, il a quitté Paris pour Lourdes, nouvelle étape de sa tournée avant Metz à lundi. Et puis d'autres temps forts, plus de 250 rassemblements ont eu hier en France à l'appel d'une large coalition d'associations et de syndicats pour le climat, la paix et la justice sociale. Cette mobilisation intervient après un été 2026 hors normes selon Météo France. La température moyenne a dépassé de 3,6 degrés les normales avec 53 jours de canicule consécutive, un record depuis 1900. L'appel revendique plus de 46 000 signatures et près de 1000 organisations impliquées. Et sur le plan judiciaire, le procès de l'assassinat du rugbyman argentin Federico Martin Aramburu, abattu près du Trocadéro en 2022, s'est conclu hier par le verdict de la Cour d'assises de Paris. Loïc Le Priol a été condamné à 26 ans de réclusion criminelle pour le meurtre et Romain Bouvier à 19 ans de prison pour tentative de meurtre. Une enquête également ouverte hier au CHU de Toulouse après la découverte d'un corps d'un nouveau-né et de 4 fœtus dans un conteneur de déchets médicaux à l'hôpital Ringueuil. Le procureur de la République a été saisi, un professionnel de santé suspendu le temps de l'enquête et le CHU évoque sous réserve des résultats la piste d'un acte isolé. Et en concurrence rappel, la tournée française du pape se poursuit ce dimanche à Lourdes avant Metz lundi. C'était votre flash info. Passez un bon dimanche à toutes et à tous.
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4: Bonsoir à tous. Le second tour des élections sénatoriales est désormais terminé dans les 64 circonscriptions concernées. Au total, 178 sièges sur 348 étaient renouvelés aujourd'hui. Les présidents des groupes Les Républicains et Les Indépendants ont été réélus. Le scrutin est notamment suivi pour connaître les nouveaux rapports de force au Sénat avec la possibilité d'un groupe Rassemblement National. Plus de 160 manifestations sont prévues mardi en France pour la grève des fonctionnaires. Enseignants, soignants, agents territoriaux et pompiers professionnels sont notamment appelés à se mobiliser pour réclamer des hausses de salaire. Des perturbations sont aussi attendues dans les transports, notamment à la RATP et à la SNCF, avec des difficultés possibles dès demain dans certains secteurs. Face à la hausse des prix des carburants, les demandes de conversion au bioéthanol explosent. Les garagistes voient de plus en plus d'automobilistes faire installer un boîtier pour rouler à l'E85. Un plein coûte en moyenne autour de 25 à 30 euros contre plus du double pour l'essence classique. L'installation peut coûter amputés jusqu'à 1000 euros. Sur la côte d'Opale, 7 personnes ont été secourues ce dimanche après avoir été isolées par la marée. Les secours sont intervenus notamment à Berck et Saint-Cécile. La préfecture maritime appelle à la plus grande prudence alors que les coefficients de marée doivent atteindre 101 lundi et mardi. Plusieurs zones du littoral sont déconseillées. Avec l'automne, le Covid-19 fait son retour. Les consultations chez les médecins ont bondi de 76% en une semaine. La campagne de vaccination doit débuter à la mi-octobre avec un appel à la vigilance pour les personnes fragiles. Les médecins recommandent notamment de rester attentifs aux premiers symptômes. Au Royaume-Uni, 5 hommes ont été arrêtés près d'une base utilisée par l'armée américaine dans l'ouest de l'Angleterre. Donald Trump affirme que les suspects étaient surveillés par les États-Unis depuis longtemps. Il salue également la coopération avec les autorités britanniques. Et pour terminer, à Arras, 70 000 gourmands ont participé hier à la 4e édition du championnat du monde de la frite. Certains avaient même joué le jeu jusqu'au bout, déguisés en tubes de ketchup ou de mayonnaise.
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0: Et bonjour à tous, on commence par le volley avec une déception pour les Bleus. Les Français se sont inclinés hier soir en finale de l'Euro face à la Pologne en 4 manches. 31-29, 25-19, 20-25, 25-16. La Pologne conserve son titre européen et les Bleus décrochent donc la médaille d'argent. En rugby maintenant, 6 matchs de top 14 étaient au programme hier. Perpignan a battu Bordeaux-Bègles 38-25. Clermont s'est imposé face à Castres 20-6. Et le Stade français a largement dominé Lyon 31-10. Bayonne a créé la surprise sur la pelouse du Racing 92, 20-17. Toulon a battu Vannes 28-10. Et Pau a largement dominé La Rochelle 39-17. La journée se termine ce soir avec Toulouse-Montpellier à 21h05. Côté football, en Ligue des Nations, l'Espagne s'est imposée hier soir à Wembley face à l'Angleterre 3-2. Menée 2-1 à la pause, les Espagnols ont renversé la rencontre en seconde période. Dans les autres résultats, la Croatie a battu la République tchèque 2-1. La Suisse, la Macédoine du Nord 3-0. L'Albanie, la Biélorussie 2-0. Et la Slovaquie s'est imposée face à la Moldavie 2-0. On poursuit avec la Formule 1. Le Grand Prix d'Azerbaïdjan a été remporté hier par George Russell devant Max Verstappen. Isaac Hadjar complète le podium. 6 pilotes ont abandonné. En cyclisme, Juliette Berthet termine 5e des mondiaux à Montréal. La première française à l'arrivée, elle a longtemps cru au titre avant de céder dans le dernier tour. 3 françaises terminent dans le top 10. Et puis en handball, les Bleus se sont imposés hier soir face à la Suède 31-23 en match amical à Décines. Les Françaises ont fait la différence en seconde période et enchaîne une 6e victoire consécutive. Prochain rendez-vous en octobre face à la Hongrie. Enfin, en tennis, Arthur Fils, 11e mondial, devra passer par les qualifications à Tokyo. Le Français qui doit intégrer le top 10 lundi n'a pas obtenu de place directe dans le tableau principal en raison de problèmes administratifs liés à son inscription. Les qualifications débutent demain.
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3: Bonjour, bonjour à tous. À la une, le pape Léon XIV a achevé hier sa visite à Paris par une messe géante place de la Concorde devant 700 000 fidèles selon le Vatican. C'est le plus grand rassemblement pour une messe papale en France depuis les 260 000 personnes réunies aux Invalides en 2008 pour Benoît XVI. Le matin, il s'était rendu à la maison Makita, centre parisien d'accueil pour personnes exilées, plaçant les migrants au cœur de son déplacement. Le soir, il a quitté Paris pour Lourdes, nouvelle étape de sa tournée avant Metz à lundi. Et puis d'autres temps forts, plus de 250 rassemblements ont eu hier en France à l'appel d'une large coalition d'associations et de syndicats pour le climat, la paix et la justice sociale. Cette mobilisation intervient après un été 2026 hors normes selon Météo France. La température moyenne a dépassé de 3,6 degrés les normales avec 53 jours de canicule consécutive, un record depuis 1900. L'appel revendique plus de 46 000 signatures et près de 1000 organisations impliquées. Et sur le plan judiciaire, le procès de l'assassinat du rugbyman argentin Federico Martin Aramburu, abattu près du Trocadéro en 2022, s'est conclu hier par le verdict de la Cour d'assises de Paris. Loïc Le Priol a été condamné à 26 ans de réclusion criminelle pour le meurtre et Romain Bouvier à 19 ans de prison pour tentative de meurtre. Une enquête également ouverte hier au CHU de Toulouse après la découverte d'un corps d'un nouveau-né et de quatre fœtus dans un conteneur de déchets médicaux à l'hôpital Ringueuil. Le procureur de la République a été saisi, un professionnel de santé suspendu le temps de l'enquête et le CHU évoque sous réserve des résultats la piste d'un acte isolé. Et en conclu par ce rappel, la tournée française du pape se poursuit ce dimanche à Lourdes avant messe lundi. C'était votre flash info. Passez un bon dimanche à toutes et à tous.
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4: Bonsoir à tous. Le second tour des élections sénatoriales est désormais terminé dans les 64 circonscriptions concernées. Au total, 178 sièges sur 348 étaient renouvelés aujourd'hui. Les présidents des groupes Les Républicains et Les Indépendants ont été réélus. Le scrutin est notamment suivi pour connaître les nouveaux rapports de force au Sénat avec la possibilité d'un groupe Rassemblement National. Plus de 160 manifestations sont prévues mardi en France pour la grève des fonctionnaires. Enseignants, soignants, agents territoriaux et pompiers professionnels sont notamment appelés à se mobiliser pour réclamer des hausses de salaire. Des perturbations sont aussi attendues dans les transports, notamment à la RATP et à la SNCF, avec des difficultés possibles dès demain dans certains secteurs. Face à la hausse des prix des carburants, les demandes de conversion au bioéthanol explosent. Les garagistes voient de plus en plus d'automobilistes faire installer un boîtier pour rouler à l'E85. Un plein coûte en moyenne autour de 25 à 30 euros contre plus du double pour l'essence classique. L'installation peut coûter jusqu'à 1000 euros. Sur la côte d'Opale, 7 personnes ont été secourues ce dimanche après avoir été isolées par la marée. Les secours sont intervenus notamment à Berck et Saint-Cécile. La préfecture maritime appelle à la plus grande prudence alors que les coefficients de marée doivent atteindre 101 lundi et mardi. Plusieurs zones du littoral sont déconseillées. Avec l'automne, le Covid-19 fait son retour. Les consultations chez les médecins ont bondi de 76% en une semaine. La campagne de vaccination doit débuter à la mi-octobre avec un appel à la vigilance pour les personnes fragiles. Les médecins recommandent notamment de rester attentifs aux premiers symptômes. Au Royaume-Uni, 5 hommes ont été arrêtés près d'une base utilisée par l'armée américaine dans l'ouest de l'Angleterre. Donald Trump affirme que les suspects étaient surveillés par les États-Unis depuis longtemps. Il salue également la coopération avec les autorités britanniques. Et pour terminer, à Arras, 70 000 gourmands ont participé hier à la 4e édition du championnat du monde de la frite. Certains avaient même joué le jeu jusqu'au bout, déguisés en tubes de ketchup ou de mayonnaise.
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0: Et bonjour à tous, on commence par le volley avec une déception pour les Bleus. Les Français se sont inclinés hier soir en finale de l'Euro face à la Pologne en 4 manches. 31-29, 25-19, 20-25, 25-16. La Pologne conserve son titre européen et les Bleus décrochent donc la médaille d'argent. En rugby maintenant, 6 matchs de top 14 étaient au programme hier. Perpignan a battu Bordeaux-Bègles 38-25. Clermont s'est imposé face à Castres 20-6. Et le Stade français a largement dominé Lyon 31-10. Bayonne a créé la surprise sur la pelouse du Racing 92, 20-17. Toulon a battu
3: minuit 30-10.
0: Et Pau a largement dominé la Rochelle 39-17. La journée se termine ce soir avec Toulouse-Montpellier à 21h05. Côté football, en Ligue des Nations, l'Espagne s'est imposée hier soir à Wembley face à l'Angleterre 3-2. Menée 2-1 à la pause, les Espagnols ont renversé la rencontre en seconde période. Dans les autres résultats, la Croatie a battu la République tchèque 2-1, la Suisse, la Macédoine du Nord 3-0, l'Albanie, la Biélorussie 2-0 et la Slovaquie s'est imposée face à la Moldavie 2-0. On poursuit avec la Formule 1. Le Grand Prix d'Azerbaïdjan a été remporté hier par George Russell devant Max Verstappen. Isaac Hadjar complète le podium. 6 pilotes ont abandonné. En cyclisme, Juliette Berthet termine 5e des mondiaux à Montréal. La première française à l'arrivée, elle a longtemps cru au titre avant de céder dans le dernier tour. 3 françaises terminent dans le top 10. Et puis en handball, les Bleus se sont imposés hier soir face à la Suède 31-23 en match amical à Décines. Les Françaises ont fait la différence en seconde période et enchaîne une 6e victoire consécutive. Prochain rendez-vous en octobre face à la Hongrie. Enfin, en tennis, Arthur Fils, 11e mondial, devra passer par les qualifications à Tokyo. Le Français qui doit intégrer le top 10 lundi n'a pas obtenu de place directe dans le tableau principal en raison de problèmes administratifs liés à son inscription. Les qualifications débutent demain.
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3: Bonjour, bonjour à tous. À la une, le pape Léon XIV a achevé hier sa visite à Paris par une messe géante place de la Concorde devant 700 000 fidèles selon le Vatican. C'est le plus grand rassemblement pour une messe papale en France depuis les 260 000 personnes réunies aux Invalides en 2008 pour Benoît XVI. Le matin, il s'était rendu à la maison Makita, centre parisien d'accueil pour personnes exilées, plaçant les migrants au cœur de son déplacement. Le soir, il a quitté Paris pour Lourdes, nouvelle étape de sa tournée avant Metz à lundi. Et puis d'autres temps forts, plus de 250 rassemblements ont eu hier en France à l'appel d'une large coalition d'associations et de syndicats pour le climat, la paix et la justice sociale. Cette mobilisation intervient après un été 2026 hors normes selon Météo France. La température moyenne a dépassé de 3,6 degrés les normales avec 53 jours de canicule consécutive, un record depuis 1900. L'appel revendique plus de 46 000 signatures et près de 1000 organisations impliquées. Et sur le plan judiciaire, le procès de l'assassinat du rugbyman argentin Federico Martin Aramburu, abattu près du Trocadéro en 2022, s'est conclu hier par le verdict de la Cour d'assises de Paris. Loïc Le Priol a été condamné à 26 ans de réclusion criminelle pour le meurtre et Romain Bouvier à 19 ans de prison pour tentative de meurtre. Une enquête également ouverte hier au CHU de Toulouse après la découverte d'un corps d'un nouveau-né et de 4 fœtus dans un conteneur de déchets médicaux à l'hôpital Ringueuil. Le procureur de la République a été saisi, un professionnel de santé suspendu le temps de l'enquête et le CHU évoque sous réserve des résultats la piste d'un acte isolé. Et en concurrence rappel, la tournée française du pape se poursuit ce dimanche à Lourdes avant Metz lundi. C'était votre flash. Faut passer un bon dimanche à toutes et à tous.
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4: Bonsoir à tous. Le second tour des élections sénatoriales est désormais terminé dans les 64 circonscriptions concernées. Au total, 178 sièges sur 348 étaient renouvelés aujourd'hui. Les présidents des groupes Les Républicains et Les Indépendants ont été réélus. Le scrutin est notamment suivi pour connaître les nouveaux rapports de force au Sénat avec la possibilité d'un groupe Rassemblement National. Plus de 160 manifestations sont prévues mardi en France pour la grève des fonctionnaires, enseignants, soignants, agents territoriaux et pompiers. Les professionnels sont notamment appelés à se mobiliser pour réclamer des hausses de salaire. Des perturbations sont aussi attendues dans les transports, notamment à la RATP et à la SNCF, avec des difficultés possibles dès demain dans certains secteurs. Face à la hausse des prix des carburants, les demandes de conversion au bioéthanol explosent. Les garagistes voient de plus en plus d'automobilistes faire installer un boîtier pour rouler à l'E85. Un plein coûte en moyenne autour de 25 à 30 euros, contre plus du double pour l'essence classique. L'installation peut coûter jusqu'à 1000 euros. Sur la côte d'Opale, 7 personnes ont été secourues ce dimanche après avoir été isolées par la marée. Les secours sont intervenus notamment à Berck et Saint-Cécile. La préfecture maritime appelle à la plus grande prudence alors que les coefficients de marée doivent atteindre 101 lundi et mardi. Plusieurs zones du littoral sont déconseillées. Avec l'automne, le Covid-19 fait son retour. Les consultations chez les médecins ont bondi de 76% en une semaine. La campagne de vaccination doit débuter à la mi-octobre avec un appel à la vigilance pour les personnes fragiles. Les médecins recommandent notamment de rester attentifs aux premiers symptômes. Au Royaume-Uni, 5 hommes ont été arrêtés près d'une base utilisée par l'armée américaine dans l'ouest de l'Angleterre. Donald Trump affirme que les suspects étaient surveillés par les États-Unis depuis longtemps. Il salue également la coopération avec les autorités britanniques. Et pour terminer, à Arras, 70 000 gourmands ont participé hier à la 4e édition du championnat du monde de la frite. Certains avaient même joué le jeu jusqu'au bout, déguisés en tubes de ketchup ou de mayonnaise.
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0: Et bonjour à tous. On commence par le volley avec une déception pour les Bleus. Les Français se sont inclinés hier soir en finale de l'Euro face à la Pologne en 4 manches. 31-29, 25-19, 20-25, 25-16. La Pologne conserve son titre européen et les Bleus décrochent donc la médaille d'argent. En rugby maintenant, 6 matchs de top 14 étaient au programme hier. Perpignan a battu Bordeaux-Bègles 38-25. Clermont s'est imposé face à Castres 20-6. Et le Stade français a largement dominé Lyon 31-10. Tennis. Bayonne a créé la surprise sur la pelouse du Racing 92, 20-17. Toulon a battu Vannes 28-10. Et Pau a largement dominé La Rochelle 39-17. La journée se termine ce soir avec Toulouse-Montpellier à 21h05. Côté football, en Ligue des Nations, l'Espagne s'est imposée hier soir à Wembley face à l'Angleterre 3-2. Menée 2-1 à la pause, les Espagnols ont renversé la rencontre en seconde période. Dans les autres résultats, la Croatie a battu la République tchèque 2-1, la Suisse, la Macédoine du Nord 3-0, l'Albanie, la Biélorussie 2-0 et la Slovaquie s'est imposée face à la Moldavie 2-0. On poursuit avec la Formule 1. Le Grand Prix d'Azerbaïdjan a été remporté hier par George Russell devant Max Verstappen. Isaac Hadjar complète le podium. 6 pilotes ont abandonné. En cyclisme, Juliette Berthet termine 5e des mondiaux à Montréal. La première française à l'arrivée, elle a longtemps cru au titre avant de céder dans le dernier tour. 3 françaises terminent dans le top 10. Et puis en handball, les Bleus se sont imposés hier soir face à la Suède 31-23 en match amical à Décines. Les Françaises ont fait la différence en seconde période et enchaîne une 6e victoire consécutive. Prochain rendez-vous en octobre face à la Hongrie. Enfin, en tennis, Arthur Fils, 11e mondial, devra passer par les qualifications à Tokyo. Le Français qui doit intégrer le top 10 lundi n'a pas obtenu de place directe dans le tableau principal en raison de problèmes administratifs liés à son inscription. Les qualifications débutent demain.
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3: Bonjour, bonjour à tous. À la une, le pape Léon XIV a achevé hier sa visite à Paris par une messe géante place de la Concorde devant 700 000 fidèles selon le Vatican. C'est le plus grand rassemblement pour une messe papale en France depuis les 260 000 personnes réunies aux Invalides en 2008 pour Benoît XVI. Le matin, il s'était rendu à la maison Makita, centre parisien d'accueil pour personnes exilées, plaçant les migrants au cœur de son déplacement. Le soir, il a quitté Paris pour Lourdes, nouvelle étape de sa tournée avant Metz à lundi. Et puis d'autres temps forts, plus de 250 rassemblements ont eu hier en France à l'appel d'une large coalition d'associations et de syndicats pour le climat, la paix et la justice sociale. Cette mobilisation intervient après un été 2026 hors normes selon Météo France. La température moyenne a dépassé de 3,6 degrés les normales avec 53 jours de canicule consécutive, un record depuis 1900. L'appel revendique plus de 46 000 signatures et près de 1000 organisations impliquées. Et sur le plan judiciaire, le procès de l'assassinat du rugbyman argentin Federico Martin Aramburu, abattu près du Trocadéro en 2022, s'est conclu hier par le verdict de la Cour d'assises de Paris. Loïc Le Priol a été condamné à 26 ans de réclusion criminelle pour le meurtre et Romain Bouvier à 19 ans de prison pour tentative de meurtre. Une enquête également ouverte hier au CHU de Toulouse après la découverte d'un corps d'un nouveau-né et de 4 fœtus dans un conteneur de déchets médicaux à l'hôpital Ringueuil. Le procureur de la République a été saisi, un professionnel de santé suspendu le temps de l'enquête et le CHU évoque sous réserve des résultats la piste d'un acte isolé. Et en concurrence rappel, la tournée française du pape se poursuit ce dimanche à Lourdes avant Metz lundi. C'était votre flash info. Passez un bon dimanche à toutes et à tous.
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4: Bonsoir à tous. Le second tour des élections sénatoriales est désormais terminé dans les 64 circonscriptions concernées. Au total, 178 sièges sur 348 étaient renouvelés aujourd'hui. Les présidents des groupes Les Républicains et Les Indépendants ont été réélus. Le scrutin est notamment suivi pour connaître les nouveaux rapports de force au Sénat avec la possibilité d'un groupe Rassemblement National. Plus de 160 manifestations sont prévues mardi en France pour la grève des fonctionnaires. Enseignants, soignants, agents territoriaux et pompiers professionnels sont notamment appelés à se mobiliser pour réclamer des hausses de salaire. Des perturbations sont aussi attendues dans les transports, notamment à la RATP et à la SNCF, avec des difficultés possibles dès demain dans certains secteurs. Face à la hausse des prix des carburants, les demandes de conversion au bioéthanol explosent. Les garagistes voient de plus en plus d'automobilistes faire installer un boîtier pour rouler à l'E85. Un plein coûte en moyenne autour de 25 à 30 euros contre plus du double pour l'essence classique. L'installation peut coûter coûter jusqu'à 1000 euros. Sur la côte d'Opale, 7 personnes ont été secourues ce dimanche après avoir été isolées par la marée. Les secours sont intervenus notamment à Berck et Saint-Cécile. La préfecture maritime appelle à la plus grande prudence alors que les coefficients de marée doivent atteindre 101 lundi et mardi. Plusieurs zones du littoral sont déconseillées. Avec l'automne, le Covid-19 fait son retour. Les consultations chez les médecins ont bondi de 76% en une semaine. La campagne de vaccination doit débuter à la mi-octobre avec un appel à la vigilance pour les personnes fragiles. Les médecins recommandent notamment de rester attentifs aux premiers symptômes. Au Royaume-Uni, 5 hommes ont été arrêtés près d'une base utilisée par l'armée américaine dans l'ouest de l'Angleterre. Donald Trump affirme que les suspects étaient surveillés par les États-Unis depuis longtemps. Il salue également la coopération avec les autorités britanniques. Et pour terminer, à Arras, 70 000 gourmands ont participé hier à la 4e édition du championnat du monde de la frite. Certains avaient même joué le jeu jusqu'au bout, déguisés en tubes de ketchup ou de mayonnaise.
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0: Et bonjour à tous, on commence par le volley avec une déception pour les Bleus. Les Français se sont inclinés hier soir en finale de l'Euro face à la Pologne en 4 manches. 31-29, 25-19, 20-25, 25-16. La Pologne conserve son titre européen et les Bleus décrochent donc la médaille d'argent. En rugby maintenant, 6 matchs de top 14 étaient au programme hier. Perpignan a battu Bordeaux-Bègles 38-25. Clermont s'est imposé face à Castres 20-6. Et le Stade français a largement dominé Lyon 31-10. Bayonne a créé la surprise sur la pelouse du Racing 92, 20-17. Toulon a battu Vannes 28-10. Et Pau a largement dominé La Rochelle 39-17. La journée se termine ce soir avec Toulouse-Montpellier à 21h05. Côté football, en Ligue des Nations, l'Espagne s'est imposée hier soir à Wembley face à l'Angleterre 3-2. Menée 2-1 à la pause, les Espagnols ont renversé la rencontre en seconde période. Dans les autres résultats, la Croatie a battu la République tchèque 2-1. La Suisse, la Macédoine du Nord 3-0. L'Albanie, la Biélorussie 2-0. Et la Slovaquie s'est imposée face à la Moldavie 2-0. On poursuit avec la Formule 1. Le Grand Prix d'Azerbaïdjan a été remporté hier par George Russell devant Max Verstappen. Isaac Hadjar complète le podium. 6 pilotes ont abandonné. En cyclisme, Juliette Berthet termine 5e des mondiaux à Montréal. La première française à l'arrivée, elle a longtemps cru au titre avant de céder dans le dernier tour. 3 françaises terminent dans le top 10. Et puis en handball, les Bleus se sont imposés hier soir face à la Suède 31-23 en match amical à Décines. Les Françaises ont fait la différence en seconde période et enchaîne une 6e victoire consécutive. Prochain rendez-vous en octobre face à la Hongrie. Enfin, en tennis, Arthur Fils, 11e mondial, devra passer par les qualifications à Tokyo. Le Français qui doit intégrer le top 10 lundi n'a pas obtenu de place directe dans le tableau principal en raison de problèmes administratifs liés à son inscription. Les qualifications débutent demain.
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3: Bonjour, bonjour à tous. À la une, le pape Léon XIV a achevé hier sa visite à Paris par une messe géante place de la Concorde devant 700 000 fidèles selon le Vatican. C'est le plus grand rassemblement pour une messe papale en France depuis les 260 000 personnes réunies aux Invalides en 2008 pour Benoît XVI. Le matin, il s'était rendu à la maison Makita, centre parisien d'accueil pour personnes exilées, plaçant les migrants au cœur de son déplacement. Le soir, il a quitté Paris pour Lourdes, nouvelle étape de sa tournée avant Metz à lundi. Et puis d'autres temps forts, plus de 250 rassemblements ont eu hier en France à l'appel d'une large coalition d'associations et de syndicats pour le climat, la paix et la justice sociale. Cette mobilisation intervient après un été 2026 hors normes selon Météo France. La température moyenne a dépassé de 3,6 degrés les normales avec 53 jours de canicule consécutive, un record depuis 1900. L'appel revendique plus de 46 000 signatures et près de 1000 organisations impliquées. Et sur le plan judiciaire, le procès de l'assassinat du rugbyman argentin Federico Martin Aramburu, abattu près du Trocadéro en 2022, s'est conclu hier par le verdict de la Cour d'assises de Paris. Loïc Le Priol a été condamné à 26 ans de réclusion criminelle pour le meurtre et Romain Bouvier à 19 ans de prison pour tentative de meurtre. Une enquête également ouverte hier au CHU de Toulouse après la découverte d'un corps d'un nouveau-né et de quatre fœtus dans un conteneur de déchets médicaux à l'hôpital Ringueuil. Le procureur de la République a été saisi, un professionnel de santé suspendu le temps de l'enquête et le CHU évoque sous réserve des résultats la piste d'un acte isolé. Et en conclu par ce rappel, la tournée française du pape se poursuit ce dimanche à Lourdes avant messe lundi. C'était votre flash. Faut passer un bon dimanche à toutes et à tous.
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4: Bonsoir à tous. Le second tour des élections sénatoriales est désormais terminé dans les 64 circonscriptions concernées. Au total, 178 sièges sur 348 étaient renouvelés aujourd'hui. Les présidents des groupes Les Républicains et Les Indépendants ont été réélus. Le scrutin est notamment suivi pour connaître les nouveaux rapports de force au Sénat avec la possibilité d'un groupe Rassemblement National. Plus de 160 manifestations sont prévues mardi en France pour la grève des fonctionnaires, enseignants, soignants, agents territoriaux et pompiers. Les professionnels sont notamment appelés à se mobiliser pour réclamer des hausses de salaire. Des perturbations sont aussi attendues dans les transports, notamment à la RATP et à la SNCF, avec des difficultés possibles dès demain dans certains secteurs. Face à la hausse des prix des carburants, les demandes de conversion au bioéthanol explosent. Les garagistes voient de plus en plus d'automobilistes faire installer un boîtier pour rouler à l'E85. Un plein coûte en moyenne autour de 25 à 30 euros contre plus du double pour l'essence classique. L'installation peut coûter jusqu'à 1000 euros. Sur la côte d'Opale, 7 personnes ont été secourues ce dimanche après avoir été isolées par la marée. Les secours sont intervenus notamment à Berck et Saint-Cécile. La préfecture maritime appelle à la plus grande prudence alors que les coefficients de marée doivent atteindre 101 lundi et mardi. Plusieurs zones du littoral sont déconseillées. Avec l'automne, le Covid-19 fait son retour. Les consultations chez les médecins ont bondi de 76% en une semaine. La campagne de vaccination doit débuter à la mi-octobre avec un appel à la vigilance pour les personnes fragiles. Les médecins recommandent notamment de rester attentifs aux premiers symptômes. Au Royaume-Uni, 5 hommes ont été arrêtés près d'une base utilisée par l'armée américaine dans l'ouest de l'Angleterre. Donald Trump affirme que les suspects étaient surveillés par les États-Unis depuis longtemps. Il salue également la coopération avec les autorités britanniques. Et pour terminer, à Arras, 70 000 gourmands ont participé hier à la 4e édition du championnat du monde de la frite. Certains avaient même joué le jeu jusqu'au bout, déguisés en tubes de ketchup ou de mayonnaise.
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0: Et bonjour à tous. On commence par le volley avec une déception pour les Bleus. Les Français se sont inclinés hier soir en finale de l'Euro face à la Pologne en 4 manches. 31-29, 25-19, 20-25, 25-16. La Pologne conserve son titre européen et les Bleus décrochent donc la médaille d'argent. En rugby maintenant, 6 matchs de top 14 étaient au programme hier. Perpignan a battu Bordeaux-Bègles 38-25. Clermont s'est imposé face à Castres 20-6. Et le Stade français a largement dominé Lyon 31-10. Bayonne a créé la surprise sur la pelouse du Racing 92, 20-17. Toulon a battu Vannes 28-10. Et Pau a largement dominé La Rochelle 39-17. La journée se termine ce soir avec Toulouse-Montpellier à 21h05. Côté football, en Ligue des Nations, l'Espagne s'est imposée hier soir à Wembley face à l'Angleterre 3-2. Menée 2-1 à la pause, les Espagnols ont renversé la rencontre en seconde période. Dans les autres résultats, la Croatie a battu la République tchèque 2-1, la Suisse, la Macédoine du Nord 3-0, l'Albanie, la Biélorussie 2-0 et la Slovaquie s'est imposée face à la Moldavie 2-0. On poursuit avec la Formule 1. Le Grand Prix d'Azerbaïdjan a été remporté hier par George Russell devant Max Verstappen. Isaac Hadjar complète le podium. 6 pilotes ont abandonné. En cyclisme, Juliette Berthet termine 5e des mondiaux à Montréal. La première française à l'arrivée, elle a longtemps cru au titre avant de céder dans le dernier tour. 3 françaises terminent dans le top 10. Et puis en handball, les Bleus se sont imposés hier soir face à la Suède 31-23 en match amical à Décines. Les Françaises ont fait la différence en seconde période et enchaîne une 6e victoire consécutive. Prochain rendez-vous en octobre face à la Hongrie. Enfin, en tennis, Arthur Fils, 11e mondial, devra passer par les qualifications à Tokyo. Le Français qui doit intégrer le top 10 lundi n'a pas obtenu de place directe dans le tableau principal en raison de problèmes administratifs liés à son inscription. Les qualifications débutent demain.
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3: Bonjour, bonjour à tous. À la une, le pape Léon XIV a achevé hier sa visite à Paris par une messe géante place de la Concorde devant 700 000 fidèles selon le Vatican. C'est le plus grand rassemblement pour une messe papale en France depuis les 260 000 personnes réunies aux Invalides en 2008 pour Benoît XVI. Le matin, il s'était rendu à la maison Makita, centre parisien d'accueil pour personnes exilées, plaçant les migrants au cœur de son déplacement. Le soir, il a quitté Paris pour Lourdes, nouvelle étape de sa tournée avant Metz à lundi. Et puis d'autres temps forts, plus de 250 rassemblements ont eu hier en France à l'appel d'une large coalition d'associations et de syndicats pour le climat, la paix et la justice sociale. Cette mobilisation intervient après un été 2026 hors normes selon Météo France. La température moyenne a dépassé de 3,6 degrés les normales avec 53 jours de canicule consécutive, un record depuis 1900. L'appel revendique plus de 46 000 signatures et près de 1000 organisations impliquées. Et sur le plan judiciaire, le procès de l'assassinat du rugbyman argentin Federico Martin Aramburu, abattu près du Trocadéro en 2022, s'est conclu hier par le verdict de la Cour d'assises de Paris. Loïc Le Priol a été condamné à 26 ans de réclusion criminelle pour le meurtre et Romain Bouvier à 19 ans de prison pour tentative de meurtre. Une enquête également ouverte hier au CHU de Toulouse après la découverte d'un corps d'un nouveau-né et de 4 fœtus dans un conteneur de déchets médicaux à l'hôpital Ringueuil. Le procureur de la République a été saisi, un professionnel de santé suspendu le temps de l'enquête et le CHU évoque sous réserve des résultats la piste d'un acte isolé. Et en concurrence rappel, la tournée française du pape se poursuit ce dimanche à Lourdes avant Metz lundi. C'était votre flash info. Passez un bon dimanche à toutes et à tous.
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4: Bonsoir à tous. Le second tour des élections sénatoriales est désormais terminé dans les 64 circonscriptions concernées. Au total, 178 sièges sur 348 étaient renouvelés aujourd'hui. Les présidents des groupes Les Républicains et Les Indépendants ont été réélus. Le scrutin est notamment suivi pour connaître les nouveaux rapports de force au Sénat avec la possibilité d'un groupe Rassemblement National. Plus de 160 manifestations sont prévues mardi en France pour la grève des fonctionnaires. Enseignants, soignants, agents territoriaux et pompiers professionnels sont notamment appelés à se mobiliser pour réclamer des hausses de salaire. Des perturbations sont aussi attendues dans les transports, notamment à la RATP et à la SNCF, avec des difficultés possibles dès demain dans certains secteurs. Face à la hausse des prix des carburants, les demandes de conversion au bioéthanol explosent. Les garagistes voient de plus en plus d'automobilistes faire installer un boîtier pour rouler à l'E85. Un plein coûte en moyenne autour de 25 à 30 euros contre plus du double pour l'essence classique. L'installation peut coûter jusqu'à 1000 euros. Sur la côte d'Opale, 7 personnes ont été secourues ce dimanche après avoir été isolées par la marée. Les secours sont intervenus notamment à Berck et Saint-Cécile. La préfecture maritime appelle à la plus grande prudence alors que les coefficients de marée doivent atteindre 101 lundi et mardi. Plusieurs zones du littoral sont déconseillées. Avec l'automne, le Covid-19 fait son retour. Les consultations chez les médecins ont bondi de 76% en une semaine. La campagne de vaccination doit débuter à la mi-octobre avec un appel à la vigilance pour les personnes fragiles. Les médecins recommandent notamment de rester attentifs aux premiers symptômes. Au Royaume-Uni, 5 hommes ont été arrêtés près d'une base utilisée par l'armée américaine dans l'ouest de l'Angleterre. Donald Trump affirme que les suspects étaient surveillés par les États-Unis depuis longtemps. Il salue également la coopération avec les autorités britanniques. Et pour terminer, à Arras, 70 000 gourmands ont participé hier à la 4e édition du championnat du monde de la frite. Certains avaient même joué le jeu jusqu'au bout, déguisés en tubes de ketchup ou de mayonnaise.
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0: Et bonjour à tous, on commence par le volley avec une déception pour les Bleus. Les Français se sont inclinés hier soir en finale de l'Euro face à la Pologne en 4 manches. 31-29, 25-19, 20-25, 25-16. La Pologne conserve son titre européen et les Bleus décrochent donc la médaille d'argent. En rugby maintenant, 6 matchs de top 14 étaient au programme hier. Perpignan a battu Bordeaux-Bègles 38-25. Clermont s'est imposé face à Castres 20-6. Et le Stade français a largement dominé Lyon 31-10. Bayonne a créé la surprise sur la pelouse du Racing 92, 20-17. Toulon a battu Vannes 28-10 et Pau a largement dominé La Rochelle 39-17. La journée se termine ce soir avec Toulouse-Montpellier à 21h05. Côté football, en Ligue des Nations, l'Espagne s'est imposée hier soir à Wembley face à l'Angleterre 3-2. Menée 2-1 à la pause, les Espagnols ont renversé la rencontre en seconde période. Dans les autres résultats, la Croatie a battu la République tchèque 2-1, la Suisse, la Macédoine du Nord 3-0, l'Albanie, la Biélorussie 2-0 et la Slovaquie s'est imposée face à la Moldavie 2-0. On poursuit avec la Formule 1. Le Grand Prix d'Azerbaïdjan a été remporté hier par George Russell devant Max Verstappen. Isaac Hadjar complète le podium. 6 pilotes ont abandonné. En cyclisme, Juliette Berthet termine 5e des Mondiaux à Montréal. La première Française à l'arrivée, elle a longtemps cru au titre avant de céder dans le dernier tour. 3 Françaises terminent dans le top 10. Et puis en handball, les Bleus se sont imposés hier soir face à la Suède 31-23 en match amical à Décines. Les Françaises ont fait la différence en seconde période et enchaîne une 6e victoire consécutive. Prochain rendez-vous en octobre face à la Hongrie. Enfin, en tennis, Arthur Fils, 11e mondial, devra passer par les qualifications à Tokyo. Le Français qui doit intégrer le top 10 lundi n'a pas obtenu de place directe dans le tableau principal en raison de problèmes administratifs liés à son inscription. Les qualifications débutent demain.
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3: Bonjour, bonjour à tous. À la une, le pape Léon XIV a achevé hier sa visite à Paris par une messe géante place de la Concorde devant 700 000 fidèles selon le Vatican. C'est le plus grand rassemblement pour une messe papale en France depuis les 260 000 personnes réunies aux Invalides en 2008 pour Benoît XVI. Le matin, il s'était rendu à la maison Baquita, centre parisien d'accueil pour personnes exilées, plaçant les migrants au cœur de son déplacement. Le soir, il a quitté Paris pour Lourdes, nouvelle étape de sa tournée avant Metz à lundi. Et puis d'autres temps forts, plus de 250 rassemblements ont eu hier en France à l'appel d'une large coalition d'associations et de syndicats pour le climat, la paix et la justice sociale. Cette mobilisation intervient après un été 2026 hors normes selon Météo France. La température moyenne a dépassé de 3,6 degrés les normales avec 53 jours de canicule consécutive, un record depuis 1900. L'appel revendique plus de 46 000 signatures et près de 1000 organisations impliquées. Et sur le plan judiciaire, le procès de l'assassinat du rugbyman argentin Federico Martin Aramburu, abattu près du Trocadéro en 2022, s'est conclu hier par le verdict de la Cour d'assises de Paris. Loïc Le Priol a été condamné à 26 ans de réclusion criminelle pour le meurtre et Romain Bouvier à 19 ans de prison pour tentative de meurtre. Une enquête également ouverte hier au CHU de Toulouse après la découverte d'un corps d'un nouveau-né et de 4 fœtus dans un conteneur de déchets médicaux à l'hôpital Ringueuil. Le procureur de la République a été saisi, un professionnel de santé suspendu le temps de l'enquête et le CHU évoque sous réserve des résultats la piste d'un acte isolé. Et en conclu par ce rappel, la tournée française du pape se poursuit ce dimanche à Lourdes avant Metz lundi. C'était votre flash info. Passez un bon dimanche à toutes et à tous.
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4: Bonsoir à tous. Le second tour des élections sénatoriales est désormais terminé dans les 64 circonscriptions concernées. Au total, 178 sièges sur 348 étaient renouvelés aujourd'hui. Les présidents des groupes Les Républicains et Les Indépendants ont été réélus. Le scrutin est notamment suivi pour connaître les nouveaux rapports de force au Sénat avec la possibilité d'un groupe Rassemblement National. Plus de 160 manifestations sont prévues mardi en France pour la grève des fonctionnaires. Enseignants, soignants, agents territoriaux et pompiers professionnels sont notamment appelés à se mobiliser pour réclamer des hausses de salaire. Des perturbations sont aussi attendues dans les transports, notamment à la RATP et à la SNCF, avec des difficultés possibles dès demain dans certains secteurs. Face à la hausse des prix des carburants, les demandes de conversion au bioéthanol explosent. Les garagistes voient de plus en plus d'automobilistes faire installer un boîtier pour rouler à l'E85. Un plein coûte en moyenne autour de 25 à 30 euros, contre plus du double pour l'essence classique. L'installation peut coûter coûter jusqu'à 1000 euros. Sur la côte d'Opale, 7 personnes ont été secourues ce dimanche après avoir été isolées par la marée. Les secours sont intervenus notamment à Berck et Saint-Cécile. La préfecture maritime appelle à la plus grande prudence alors que les coefficients de marée doivent atteindre 101 lundi et mardi. Plusieurs zones du littoral sont déconseillées. Avec l'automne, le Covid-19 fait son retour. Les consultations chez les médecins ont bondi de 76% en une semaine. La campagne de vaccination doit débuter à la mi-octobre avec un appel à la vigilance pour les personnes fragiles. Les médecins recommandent notamment de rester attentifs aux premiers symptômes. Au Royaume-Uni, 5 hommes ont été arrêtés près d'une base utilisée par l'armée américaine dans l'ouest de l'Angleterre. Donald Trump affirme que les suspects étaient surveillés par les États-Unis depuis longtemps. Il salue également la coopération avec les autorités britanniques. Et pour terminer, à Arras, 70 000 gourmands ont participé hier à la 4e édition du championnat du monde de la frite. Certains avaient même joué le jeu jusqu'au bout, déguisés en tubes de ketchup ou de mayonnaise.
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0: Et bonjour à tous, on commence par le volley avec une déception pour les Bleus. Les Français se sont inclinés hier soir en finale de l'Euro face à la Pologne en 4 manches. 31-29, 25-19, 20-25, 25-16. La Pologne conserve son titre européen et les Bleus décrochent donc la médaille d'argent. En rugby maintenant, 6 matchs de top 14 étaient au programme hier. Perpignan a battu Bordeaux-Bègles 38-25. Clermont s'est imposé face à Castres 20-6. Et le Stade français a largement dominé Lyon 31-10. Bayonne a créé la surprise sur la pelouse du Racing 92, 20-17. Toulon a battu Vannes 28-10. Et Pau a largement dominé La Rochelle 39-17. La journée se termine ce soir avec Toulouse-Montpellier à 21h05. Côté football, en Ligue des Nations, l'Espagne s'est imposée hier soir à Wembley face à l'Angleterre 3-2. Menée 2-1 à la pause, les Espagnols ont renversé la rencontre en seconde période. Dans les autres résultats, la Croatie a battu la République tchèque 2-1, la Suisse, la Macédoine du Nord 3-0, l'Albanie, la Biélorussie 2-0 et la Slovaquie s'est imposée face à la Moldavie 2-0. On poursuit avec la Formule 1. Le Grand Prix d'Azerbaïdjan a été remporté hier par George Russell devant Max Verstappen. Isaac Hadjar complète le podium. 6 pilotes ont abandonné. En cyclisme, Juliette Berthet termine 5e des Mondiaux à Montréal. La première Française à l'arrivée, elle a longtemps cru au titre avant de céder dans le dernier tour. 3 Françaises terminent dans le top 10. Et puis en handball, les Bleus se sont imposés hier soir face à la Suède 31-23 en match amical à Décines. Les Françaises ont fait la différence en seconde période et enchaîne une 6e victoire consécutive. Prochain rendez-vous en octobre face à la Hongrie. Enfin, en tennis, Arthur Fils, 11e mondial, devra passer par les qualifications à Tokyo. Le Français qui doit intégrer le top 10 lundi n'a pas obtenu de place directe dans le tableau principal en raison de problèmes administratifs liés à son inscription. Les qualifications débutent demain.
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3: Bonjour, bonjour à tous. À la une, le pape Léon XIV a achevé hier sa visite à Paris par une messe géante place de la Concorde devant 700 000 fidèles selon le Vatican. C'est le plus grand rassemblement pour une messe papale en France depuis les 260 000 personnes réunies aux Invalides en 2008 pour Benoît XVI. Le matin, il s'était rendu à la maison Bakita, centre parisien d'accueil pour personnes exilées, plaçant les migrants au cœur de son déplacement. Le soir, il a quitté Paris pour Lourdes, nouvelle étape de sa tournée avant Metz à lundi. Et puis d'autres temps forts, plus de 250 rassemblements ont eu hier en France à l'appel d'une large coalition d'associations et de syndicats pour le climat, la paix et la justice sociale. Cette mobilisation intervient après un été 2026 hors normes selon Météo France. La température moyenne a dépassé de 3,6 degrés les normales avec 53 jours de canicule consécutive, un record depuis 1900. L'appel revendique plus de 46 000 signatures et près de 1000 organisations impliquées. Et sur le plan judiciaire, le procès de l'assassinat du rugbyman argentin Federico Martin Aramburu, abattu près du Trocadéro en 2022, s'est conclu hier par le verdict de la Cour d'assises de Paris. Loïc Le Priol a été condamné à 26 ans de réclusion criminelle pour le meurtre et Romain Bouvier à 19 ans de prison pour tentative de meurtre. Une enquête également ouverte hier au CHU de Toulouse après la découverte d'un corps d'un nouveau-né et de quatre fœtus dans un conteneur de déchets médicaux à l'hôpital Ringueuil. Le procureur de la République a été saisi, un professionnel de santé suspendu le temps de l'enquête et le CHU évoque sous réserve des résultats la piste d'un acte isolé. Et on conclut par ce rappel, la tournée française du pape se poursuit ce dimanche à Lourdes avant messe lundi. C'était votre flash info. Passez un bon dimanche à toutes et à tous.
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4: Bonsoir à tous. Le second tour des élections sénatoriales est désormais terminé dans les 64 circonscriptions concernées. Au total, 178 sièges sur 348 étaient renouvelés aujourd'hui. Les présidents des groupes Les Républicains et Les Indépendants ont été réélus. Le scrutin est notamment suivi pour connaître les nouveaux rapports de force au Sénat avec la possibilité d'un groupe Rassemblement National. Plus de 160 manifestations sont prévues mardi en France pour la grève des fonctionnaires. Enseignants, soignants, agents territoriaux et pompiers professionnels sont notamment appelés à se mobiliser pour réclamer des hausses de salaire. Des perturbations sont aussi attendues dans les transports, notamment à la RATP et à la SNCF, avec des difficultés possibles dès demain dans certains secteurs. Face à la hausse des prix des carburants, les demandes de conversion au bioéthanol explosent. Les garagistes voient de plus en plus d'automobilistes faire installer un boîtier pour rouler à l'E85. Un plein coûte en moyenne autour de 25 à 30 euros contre plus du double pour l'essence classique. L'installation peut coûter jusqu'à 1000 euros. Sur la côte d'Opale, 7 personnes ont été secourues ce dimanche après avoir été isolées par la marée. Les secours sont intervenus notamment à Berck et Saint-Cécile. La préfecture maritime appelle à la plus grande prudence alors que les coefficients de marée doivent atteindre 101 lundi et mardi. Plusieurs zones du littoral sont déconseillées. Avec l'automne, le Covid-19 fait son retour. Les consultations chez les médecins ont bondi de 76% en une semaine. La campagne de vaccination doit débuter à la mi-octobre avec un appel à la vigilance pour les personnes fragiles. Les médecins recommandent notamment de rester attentifs aux premiers symptômes. Au Royaume-Uni, 5 hommes ont été arrêtés près d'une base utilisée par l'armée américaine dans l'ouest de l'Angleterre. Donald Trump affirme que les suspects étaient surveillés par les États-Unis depuis longtemps. Il salue également la coopération avec les autorités britanniques. Et pour terminer, à Arras, 70 000 gourmands ont participé hier à la 4e édition du championnat du monde de la frite. Certains avaient même joué le jeu jusqu'au bout, déguisés en tubes de ketchup ou de mayonnaise.
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0: Et bonjour à tous, on commence par le volley avec une déception pour les Bleus. Les Français se sont inclinés hier soir en finale de l'Euro face à la Pologne en 4 manches. 31-29, 25-19, 20-25, 25-16. La Pologne conserve son titre européen et les Bleus décrochent donc la médaille d'argent. En rugby maintenant, 6 matchs de top 14 étaient au programme hier. Perpignan a battu Bordeaux-Bègles 38-25. Clermont s'est imposé face à Castres 20-6. Et le Stade français a largement dominé Lyon 31-10. Bayonne a créé la surprise sur la pelouse du Racing 92, 20-17. Toulon a battu Vannes 28-10. Et Pau a largement dominé La Rochelle 39-17. La journée se termine ce soir avec Toulouse-Montpellier à 21h05. Côté football, en Ligue des Nations, l'Espagne s'est imposée hier soir à Wembley face à l'Angleterre 3-2. Menée 2-1 à la pause, les Espagnols ont renversé la rencontre en seconde période. Dans les autres résultats, la Croatie a battu la République tchèque 2-1, la Suisse, la Macédoine du Nord 3-0, l'Albanie, la Biélorussie 2-0 et la Slovaquie s'est imposée face à la Moldavie 2-0. On poursuit avec la Formule 1. Le Grand Prix d'Azerbaïdjan a été remporté hier par George Russell devant Max Verstappen. Isaac Hadjar complète le podium. 6 pilotes ont abandonné. En cyclisme, Juliette Berthet termine 5e des Mondiaux à Montréal. La première Française à l'arrivée, elle a longtemps cru au titre avant de céder dans le dernier tour. 3 Françaises terminent dans le top 10. Et puis en handball, les Bleus se sont imposés hier soir face à la Suède 31-23 en match amical à Décines. Les Françaises ont fait la différence en seconde période et enchaîne une 6e victoire consécutive. Prochain rendez-vous en octobre face à la Hongrie. Enfin, en tennis, Arthur Fils, 11e mondial, devra passer par les qualifications à Tokyo. Le Français qui doit intégrer le top 10 lundi n'a pas obtenu de place directe dans le tableau principal en raison de problèmes administratifs liés à son inscription. Les qualifications débutent demain.
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3: Bonjour, bonjour à tous. À la une, le pape Léon XIV a achevé hier sa visite à Paris par une messe géante place de la Concorde devant 700 000 fidèles selon le Vatican. C'est le plus grand rassemblement pour une messe papale en France depuis les 260 000 personnes réunies aux Invalides en 2008 pour Benoît XVI. Le matin, il s'était rendu à la maison Makita, centre parisien d'accueil pour personnes exilées, plaçant les migrants au cœur de son déplacement. Le soir, il a quitté Paris pour Lourdes, nouvelle étape de sa tournée avant Metz à lundi. Et puis d'autres temps forts, plus de 250 rassemblements ont eu hier en France à l'appel d'une large coalition d'associations et de syndicats pour le climat, la paix et la justice sociale. Cette mobilisation intervient après un été 2026 hors normes selon Météo France. La température moyenne a dépassé de 3,6 degrés les normales avec 53 jours de canicule consécutive, un record depuis 1900. L'appel revendique plus de 46 000 signatures et près de 1000 organisations impliquées. Et sur le plan judiciaire, le procès de l'assassinat du rugbyman argentin Federico Martin Aramburu, abattu près du Trocadéro en 2022, s'est conclu hier par le verdict de la Cour d'assises de Paris. Loïc Le Priol a été condamné à 26 ans de réclusion criminelle pour le meurtre et Romain Bouvier à 19 ans de prison pour tentative de meurtre. Une enquête également ouverte hier au CHU de Toulouse après la découverte d'un corps d'un nouveau-né et de 4 fœtus dans un conteneur de déchets médicaux à l'hôpital Ringueuil. Le procureur de la République a été saisi, un professionnel de santé suspendu le temps de l'enquête et le CHU évoque sous réserve des résultats la piste d'un acte isolé. Et en concu par ce rappel, la tournée française du pape se poursuit ce dimanche à Lourdes avant Metz lundi. C'était votre flash. Faut passer un bon dimanche à toutes et à tous.
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4: Bonsoir à tous. Le second tour des élections sénatoriales est désormais terminé dans les 64 circonscriptions concernées. Au total, 178 sièges sur 348 étaient renouvelés aujourd'hui. Les présidents des groupes, les Républicains et les

0: prix des carburants, les demandes de conversion au bioéthanol explosent. Les garagistes voient de plus en plus d'automobilistes faire installer un boîtier pour rouler à l'E85. Un plein coûte en moyenne autour de 25 à 30 euros contre plus du double pour l'essence classique. L'installation peut coûter jusqu'à 1000 euros. Sur la côte d'Opale, 7 personnes ont été secourues ce dimanche après avoir été isolées par la marée. Les secours sont intervenus notamment à Berck et Saint-Cécile. La préfecture maritime appelle à la plus grande prudence alors que les coefficients de marée doivent atteindre 101 lundi et mardi. Plusieurs zones du littoral sont déconseillées. Avec l'automne, le Covid-19 fait son retour. Les consultations chez les médecins ont bondi de 76% en une semaine. La campagne de vaccination doit débuter à la mi-octobre avec un appel à la vigilance pour les personnes fragiles. Les médecins recommandent notamment de rester attentifs aux premiers symptômes. Au Royaume-Uni, 5 hommes ont été arrêtés près d'une base utilisée par l'armée américaine dans l'ouest de l'Angleterre. Donald Trump affirme que les suspects étaient surveillés par les États-Unis depuis longtemps. Il salue également la coopération avec les autorités britanniques. Et pour terminer, à Arras, 70 000 gourmands ont participé hier à la 4e édition du championnat du monde de la frite. Certains avaient même joué le jeu jusqu'au bout, déguisés en tubes de ketchup ou de mayonnaise.
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2: Et bonjour à tous, on commence par le volley avec une déception pour les Bleus. Les Français se sont inclinés hier soir en finale de l'Euro face à la Pologne en 4 manches. 31-29, 25-19, 20-25, 25-16. La Pologne conserve son titre européen et les Bleus décrochent donc la médaille d'argent. En rugby maintenant, 6 matchs de top 14 étaient au programme hier. Perpignan a battu Bordeaux-Bègles 38-25. Clermont s'est imposé face à Castres 20-6. Et le Stade français a largement dominé Lyon 31-10. Bayonne a créé la surprise sur la pelouse du Racing 92, 20-17. Toulon a battu Vannes 28-10. Et Pau a largement dominé La Rochelle 39-17. La journée se termine ce soir avec Toulouse-Montpellier à 21h05. Côté football, en Ligue des Nations, l'Espagne s'est imposée hier soir à Wembley face à l'Angleterre 3-2. Menée 2-1 à la pause, les Espagnols ont renversé la rencontre en seconde période. Dans les autres résultats, la Croatie a battu la République tchèque 2-1, la Suisse, la Macédoine du Nord 3-0, l'Albanie, la Biélorussie 2-0 et la Slovaquie s'est imposée face à la Moldavie 2-0. On poursuit avec la Formule 1. Le Grand Prix d'Azerbaïdjan a été remporté hier par George Russell devant Max Verstappen. Isaac Hadjar complète le podium. 6 pilotes ont abandonné. En cyclisme, Juliette Berthet termine 5e des Mondiaux à Montréal. La première Française à l'arrivée, elle a longtemps cru au titre avant de céder dans le dernier tour. 3 Françaises terminent dans le top 10. Et puis en handball, les Bleus se sont imposés hier soir face à la Suède 31-23 en match amical à Décines. Les Françaises ont fait la différence en seconde période et enchaîne une 6e victoire consécutive. Prochain rendez-vous en octobre face à la Hongrie. Enfin, en tennis, Arthur Fils, 11e mondial, devra passer par les qualifications à Tokyo. Le Français qui doit intégrer le top 10 lundi n'a pas obtenu de place directe dans le tableau principal en raison de problèmes administratifs liés à son inscription. Les qualifications débutent demain.
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5: Bonjour, bonjour à tous. À la une, le pape Léon XIV a achevé hier sa visite à Paris par une messe géante place de la Concorde devant 700 000 fidèles selon le Vatican. C'est le plus grand rassemblement pour une messe papale en France depuis les 260 000 personnes réunies aux Invalides en 2008 pour Benoît XVI. Le matin, il s'était rendu à la maison Bakita, centre parisien d'accueil pour personnes exilées, plaçant les migrants au cœur de son déplacement. Le soir, il a quitté Paris pour Lourdes, nouvelle étape de sa tournée avant Metz à lundi. Et puis d'autres temps forts, plus de 250 rassemblements ont eu hier en France à l'appel d'une large coalition d'associations et de syndicats pour le climat, la paix et la justice sociale. Cette mobilisation intervient après un été 2026 hors normes selon Météo France. La température moyenne a dépassé de 3,6 degrés les normales avec 53 jours de canicule consécutive, un record depuis 1900. L'appel revendique plus de 46 000 signatures et près de 1000 organisations impliquées. Et sur le plan judiciaire, le procès de l'assassinat du rugbyman argentin Frédérico Martin Aramburu, abattu près du Trocadéro en 2022, s'est conclu hier par le verdict de la Cour d'assises de Paris. Loïc Le Priol a été condamné à 26 ans de réclusion criminelle pour le meurtre et Romain Bouvier à 19 ans de prison pour tentative de meurtre. Une enquête également

0: ouverte hier au CHU de Toulouse après la découverte d'un corps d'un nouveau-né et de 4 fœtus dans un conteneur de déchets médicaux à l'hôpital Ringueuil. Le procureur de la République a été saisi, un professionnel de santé suspendu le temps de l'enquête et le CHU évoque sous réserve des résultats la piste d'un acte isolé. Et en concu par ce rappel, la tournée française du pape se poursuit ce dimanche à Lourdes avant Metz lundi. C'était votre flash. Il faut passer un bon dimanche à toutes et à tous.
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2: Bonsoir à tous. Le second tour des élections sénatoriales est désormais terminé dans les 64 circonscriptions concernées. Au total, 178 sièges sur 348 étaient renouvelés aujourd'hui. Les présidents des groupes Les Républicains et Les Indépendants ont été réélus. Le scrutin est notamment suivi pour connaître les nouveaux rapports de force au Sénat, avec la possibilité d'un groupe Rassemblement National. Plus de 160 manifestations sont prévues mardi en France pour la grève des fonctionnaires. Enseignants, soignants, agents territoriaux et pompiers professionnels sont notamment appelés à se mobiliser pour réclamer des hausses de salaire. Des perturbations sont aussi attendues dans les transports, notamment à la RATP et à la SNCF, avec des difficultés possibles dès demain dans certains secteurs. Face à la hausse des prix des carburants, les demandes de conversion au bioéthanol explosent. Les garagistes voient de plus en plus d'automobilistes faire installer un boîtier pour rouler à l'E85. Un plein coûte en moyenne autour de 25 à 30 euros, contre plus du double pour l'essence classique. L'installation peut coûter jusqu'à 1000 euros. Sur la côte d'Opale, 7 personnes ont été secourues ce dimanche après avoir été isolées par la marée. Les secours sont intervenus notamment à Berck et Saint-Cécile. La préfecture maritime appelle à la plus grande prudence alors que les coefficients de marée doivent atteindre 101 lundi et mardi. Plusieurs zones du littoral sont déconseillées. Avec l'automne, le Covid-19 fait son retour. Les consultations chez les médecins ont bondi de 76% en une semaine. La campagne de vaccination doit débuter à la mi-octobre avec un appel à la vigilance pour les personnes fragiles. Les médecins recommandent notamment de rester attentifs aux premiers symptômes. Au Royaume-Uni, 5 hommes ont été arrêtés près d'une base utilisée par l'armée américaine dans l'ouest de l'Angleterre. Donald Trump affirme que les suspects étaient surveillés par les États-Unis depuis longtemps. Il salue également la coopération avec les autorités britanniques. Et pour terminer, à Arras, 70 000 gourmands ont participé hier à la 4e édition du championnat du monde de la frite. Certains avaient même joué le jeu jusqu'au bout, déguisés en tubes de ketchup ou de mayonnaise.
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3: Et bonjour à tous, on commence par le volley avec une déception pour les Bleus. Les Français se sont inclinés hier soir en finale de l'Euro face à la Pologne en 4 manches. 31-29, 25-19, 20-25, 25-16. La Pologne conserve son titre européen et les Bleus décrochent donc la médaille d'argent. En rugby maintenant, 6 matchs de top 14 étaient au programme hier. Perpignan a battu Bordeaux-Bègles 38-25. Clermont s'est imposé face à Castres 20-6. Et le Stade français a largement dominé Lyon 31-10. Bayonne a créé la surprise sur la pelouse du Racing 92, 20-17. Toulon a battu Vannes 28-10. Et Pau a largement dominé La Rochelle 39-17. La journée se termine ce soir avec Toulouse-Montpellier à 21h05. Côté football, en Ligue des Nations, l'Espagne s'est imposée hier soir à Wembley face à l'Angleterre 3-2. Menée 2-1 à la pause, les Espagnols ont renversé la rencontre en seconde période. Dans les autres résultats, la Croatie a battu la République tchèque 2-1. La Suisse, la Macédoine du Nord 3-0. L'Albanie, la Biélorussie 2-0. Et la Slovaquie s'est imposée face à la Moldavie 2-0. On poursuit avec la Formule 1. Le Grand Prix d'Azerbaïdjan a été remporté hier par George Russell devant Max Verstappen. Isaac Hadjar complète le podium. 6 pilotes ont abandonné. En cyclisme, Juliette Berthet termine 5e des Mondiaux à Montréal. La première Française à l'arrivée, elle a longtemps cru au titre avant de céder dans le dernier tour. 3 Françaises terminent dans le top 10. Et puis en handball, les Bleus se sont imposés hier soir face à la Suède 31-23 en match amical à Décines. Les Françaises ont fait la différence en seconde période et enchaîne une 6e victoire consécutive. Prochain rendez-vous en octobre face à la Hongrie. Enfin, en tennis, Arthur Fils, 11e mondial, devra passer par les qualifications à Tokyo. Le Français qui doit intégrer le top 10 lundi n'a pas obtenu de place directe dans le tableau principal en raison de problèmes administratifs liés à son inscription. Les qualifications débutent demain.
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0: Bonjour, bonjour à tous. À la une, le pape Léon XIV a achevé hier sa visite à Paris par une messe géante place de la Concorde devant 700 000 fidèles selon le Vatican. C'est le plus grand rassemblement pour une messe papale en France depuis les 260 000 personnes réunies aux Invalides en 2008 pour Benoît XVI. Le matin, il s'était rendu à la maison Bakita, centre parisien d'accueil pour personnes exilées, plaçant les migrants au cœur de son déplacement. Le soir, il a quitté Paris pour Lourdes, nouvelle étape de sa tournée avant Metz à lundi. Et puis d'autres temps forts, plus de 250 rassemblements ont eu hier en France à l'appel d'une large coalition d'associations et de syndicats pour le climat, la paix et la justice sociale. Cette mobilisation intervient après un été 2026 hors normes selon Météo France. La température moyenne a dépassé de 3,6 degrés les normales avec 53 jours de canicule consécutive, un record depuis 1900. L'appel revendique plus de 46 000 signatures et près de 1000 organisations impliquées. Et sur le plan judiciaire, le procès de l'assassinat du rugbyman argentin Federico Martin Aramburu, abattu près du Trocadéro en 2022, s'est conclu hier par le verdict de la Cour d'assises de Paris. Loïc Le Priol a été condamné à 26 ans de réclusion criminelle pour le meurtre et Romain Bouvier à 19 ans de prison pour tentative de meurtre. Une enquête également ouverte hier au CHU de Toulouse après la découverte d'un corps d'un nouveau-né et de 4 fœtus dans un conteneur de déchets médicaux à l'hôpital Ringueuil. Le procureur de la République a été saisi, un professionnel de santé suspendu le temps de l'enquête et le CHU évoque sous réserve des résultats la piste d'un acte isolé. Et en concu par ce rappel, la tournée française du pape se poursuit ce dimanche à Lourdes avant Metz lundi. C'était votre flash. Il faut passer un bon dimanche à toutes et à tous.
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2: Bonsoir à tous. Le second tour des élections sénatoriales est désormais terminé dans les 64 circonscriptions concernées. Au total, 178 sièges sur 348 étaient renouvelés aujourd'hui. Les présidents des groupes Les Républicains et Les Indépendants ont été réélus. Le scrutin est notamment suivi pour connaître les nouveaux rapports de force au Sénat avec la possibilité d'un groupe Rassemblement National. Plus de 160 manifestations sont prévues mardi en France pour la grève des fonctionnaires, enseignants, soignants, agents territoriaux et pompiers. Les professionnels sont notamment appelés à se mobiliser pour réclamer des hausses de salaire. Des perturbations sont aussi attendues dans les transports, notamment à la RATP et à la SNCF, avec des difficultés possibles dès demain dans certains secteurs. Face à la hausse des prix des carburants, les demandes de conversion au bioéthanol explosent. Les garagistes voient de plus en plus d'automobilistes faire installer un boîtier pour rouler à l'E85. Un plein coûte en moyenne autour de 25 à 30 euros, contre plus du double pour l'essence classique. L'installation peut coûter jusqu'à 1000 euros. Sur la côte d'Opale, 7 personnes ont été secourues ce dimanche après avoir été isolées par la marée. Les secours sont intervenus notamment à Berck et Saint-Cécile. La préfecture maritime appelle à la plus grande prudence alors que les coefficients de marée doivent atteindre 101 lundi et mardi. Plusieurs zones du littoral sont déconseillées. Avec l'automne, le Covid-19 fait son retour. Les consultations chez les médecins ont bondi de 76% en une semaine. La campagne de vaccination doit débuter à la mi-octobre avec un appel à la vigilance pour les personnes fragiles. Les médecins recommandent notamment de rester attentifs aux premiers symptômes. Au Royaume-Uni, 5 hommes ont été arrêtés près d'une base utilisée par l'armée américaine dans l'ouest de l'Angleterre. Donald Trump affirme que les suspects étaient surveillés par les États-Unis depuis longtemps. Il salue également la coopération avec les autorités britanniques. Et pour terminer, à Arras, 70 000 gourmands ont participé hier à la 4e édition du championnat du monde de la frite. Certains avaient même joué le jeu jusqu'au bout, déguisés en tubes de ketchup ou de mayonnaise.
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3: Et bonjour à tous, on commence par le volley avec une déception pour les Bleus. Les Français se sont inclinés hier soir en finale de l'Euro face à la Pologne en 4 manches. 31-29, 25-19, 20-25, 25-16. La Pologne conserve son titre européen et les Bleus décrochent.

0: 31-10. Bayonne a créé la surprise sur la pelouse du Racing 92, 20-17. Toulon a battu Vannes 28-10. Et Pau a largement dominé La Rochelle 39-17. La journée se termine ce soir avec Toulouse-Montpellier à 21h05. Côté football, en Ligue des Nations, l'Espagne s'est imposée hier soir à Wembley face à l'Angleterre 3-2. Menée 2-1 à la pause, les Espagnols ont renversé la rencontre en seconde période. Dans les autres résultats, la Croatie a battu la République tchèque 2-1, la Suisse, la Macédoine du Nord 3-0, l'Albanie, la Biélorussie 2-0 et la Slovaquie s'est imposée face à la Moldavie 2-0. On poursuit avec la Formule 1. Le Grand Prix d'Azerbaïdjan a été remporté hier par George Russell devant Max Verstappen. Isaac Hadjar complète le podium. 6 pilotes ont abandonné. En cyclisme, Juliette Berthet termine 5e des mondiaux à Montréal. La première française à l'arrivée, elle a longtemps cru au titre avant de céder dans le dernier tour. 3 françaises terminent dans le top 10. Et puis en handball, les Bleus se sont imposés hier soir face à la Suède 31-23 en match amical à Décines. Les françaises ont fait la différence en seconde période et enchaîne une 6e victoire consécutive. Prochain rendez-vous en octobre face à la Hongrie. Enfin, en tennis, Arthur Fils, 11e mondial, devra passer par les qualifications à Tokyo. Le Français qui doit intégrer le top 10 lundi n'a pas obtenu de place directe dans le tableau principal en raison de problèmes administratifs liés à son inscription. Les qualifications débutent demain.
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3: Bonjour, bonjour à tous. À la une, le pape Léon XIV a achevé hier sa visite à Paris par une messe géante place de la Concorde devant 700 000 fidèles selon le Vatican. C'est le plus grand rassemblement pour une messe papale en France depuis les 260 000 personnes réunies aux Invalides en 2008 pour Benoît XVI. Le matin, il s'était rendu à la maison Baquita, centre parisien d'accueil pour personnes exilées, plaçant les migrants au cœur de son déplacement. Le soir, il a quitté Paris pour Lourdes, nouvelle étape de sa tournée avant Metz à lundi. Et puis d'autres temps forts, plus de 250 rassemblements ont eu hier en France à l'appel d'une large coalition de 1h30 pour le climat, la paix et la justice sociale. Cette mobilisation intervient après un été 2026 hors normes selon Météo France. La température moyenne a dépassé de 3,6 degrés les normales avec 53 jours de canicule consécutive, un record depuis 1900. L'appel revendique plus de 46 000 signatures et près de 1000 organisations impliquées. Et sur le plan judiciaire, le procès de l'assassinat du rugbyman argentin Frédérico Martin Aramburu, abattu près du Trocadéro en 2022, s'est conclu hier par le verdict de la cour d'assises de Paris. Loïc Le Priol a été condamné à 26 ans de réclusion criminelle pour le meurtre et Romain Bouvier à 19 ans de prison pour tentative de meurtre. Une enquête également ouverte hier au CHU de Toulouse après la découverte d'un corps d'un nouveau-né et de 4 fœtus dans un conteneur de déchets médicaux à l'hôpital Ringueuil. Le procureur de la République a été saisi, un professionnel de santé suspendu le temps de l'enquête et le CHU évoque sous réserve des résultats la piste d'un acte isolé. Et en concu par ce rappel, la tournée française du pape se poursuit ce dimanche à Lourdes avant Metz lundi. C'était votre flash info. Passez un bon dimanche à toutes et à tous.
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4: Bonsoir à tous. Le second tour des élections sénatoriales est désormais terminé dans les 64 circonscriptions concernées. Au total, 178 sièges sur 348 étaient renouvelés aujourd'hui. Les présidents des groupes Les Républicains et Les Indépendants ont été réélus. Le scrutin est notamment suivi pour connaître les nouveaux rapports de force au Sénat avec la possibilité d'un groupe Rassemblement National. Plus de 160 manifestations sont prévues mardi en France pour la grève des fonctionnaires. Enseignants, soignants, agents territoriaux et pompiers professionnels sont notamment appelés à se mobiliser pour réclamer des hausses de salaire. Des perturbations sont aussi attendues dans les transports, notamment à la RATP et à la SNCF, avec des difficultés possibles dès demain dans certains secteurs. Face à la hausse des prix des carburants, les demandes de conversion au bioéthanol explosent. Les garagistes voient de plus en plus d'automobilistes faire installer un boîtier pour rouler à l'E85. Un plein coûte en moyenne autour de 25 à 30 euros contre plus du double pour l'essence classique. L'installation peut coûter coûter jusqu'à 1000 euros. Sur la côte d'Opale, 7 personnes ont été secourues ce dimanche après avoir été isolées par la marée. Les secours sont intervenus notamment à Berck et Saint-Cécile. La préfecture maritime appelle à la plus grande prudence alors que les coefficients de marée doivent atteindre 101 lundi et mardi. Plusieurs zones du littoral sont déconseillées. Avec l'automne, le Covid-19 fait son retour. Les consultations chez les médecins ont bondi de 76% en une semaine. La campagne de vaccination doit débuter à la mi-octobre avec un appel à la vigilance pour les personnes fragiles. Les médecins recommandent notamment de rester attentifs aux premiers symptômes. Au Royaume-Uni, 5 hommes ont été arrêtés près d'une base utilisée par l'armée américaine dans l'ouest de l'Angleterre. Donald Trump affirme que les suspects étaient surveillés par les États-Unis depuis longtemps. Il salue également la coopération avec les autorités britanniques. Et pour terminer, à Arras, 70 000 gourmands ont participé hier à la 4e édition du championnat du monde de la frite. Certains avaient même joué le jeu jusqu'au bout, déguisés en tubes de ketchup ou de mayonnaise.
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0: Et bonjour à tous, on commence par le volley avec une déception pour les Bleus. Les Français se sont inclinés hier soir en finale de l'Euro face à la Pologne en 4 manches. 31-29, 25-19, 20-25, 25-16. La Pologne conserve son titre européen et les Bleus décrochent donc la médaille d'argent. En rugby maintenant, 6 matchs de top 14 étaient au programme hier. Perpignan a battu Bordeaux-Bègles 38-25. Clermont s'est imposé face à Castres 20-6. Et le Stade français a largement dominé Lyon 31-10. Bayonne a créé la surprise sur la pelouse du Racing 92, 20-17. Toulon a battu Vannes 28-10. Et Pau a largement dominé La Rochelle 39-17. La journée se termine ce soir avec Toulouse-Montpellier à 21h05. Côté football, en Ligue des Nations, l'Espagne s'est imposée hier soir à Wembley face à l'Angleterre 3-2. Menée 2-1 à la pause, les Espagnols ont renversé la rencontre en seconde période. Dans les autres résultats, la Croatie a battu la République tchèque 2-1. La Suisse, la Macédoine du Nord 3-0. L'Albanie, la Biélorussie 2-0. Et la Slovaquie s'est imposée face à la Moldavie 2-0. On poursuit avec la Formule 1. Le Grand Prix d'Azerbaïdjan a été remporté hier par George Russell devant Max Verstappen. Isaac Hadjar complète le podium. 6 pilotes ont abandonné. En cyclisme, Juliette Berthet termine 5e des mondiaux à Montréal. La première française à l'arrivée, elle a longtemps cru au titre avant de céder dans le dernier tour. 3 françaises terminent dans le top 10. Et puis en handball, les Bleus se sont imposés hier soir face à la Suède 31-23 en match amical à Décines. Les Françaises ont fait la différence en seconde période et enchaîne une 6e victoire consécutive. Prochain rendez-vous en octobre face à la Hongrie. Enfin, en tennis, Arthur Fils, 11e mondial, devra passer par les qualifications à Tokyo. Le Français qui doit intégrer le top 10 lundi n'a pas obtenu de place directe dans le tableau principal en raison de problèmes administratifs liés à son inscription. Les qualifications débutent demain.
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3: Bonjour, bonjour à tous. À la une, le pape Léon XIV a achevé hier sa visite à Paris par une messe géante place de la Concorde devant 700 000 fidèles selon le Vatican. C'est le plus grand rassemblement pour une messe papale en France depuis les 260 000 personnes réunies aux Invalides en 2008 pour Benoît XVI. Le matin, il s'était rendu à la maison Baquita, centre parisien d'accueil pour personnes exilées, plaçant les migrants au cœur de son déplacement. Le soir, il a quitté Paris pour Lourdes, nouvelle étape de sa tournée avant Metz à lundi. Et puis d'autres temps forts, plus de 250 rassemblements ont eu hier en France à l'appel d'une large coalition d'associations et de syndicats pour le climat, la paix et la justice sociale. Cette mobilisation intervient après un été 2026 hors normes selon Météo France. La température moyenne a dépassé de 3,6 degrés les normales avec 53 jours de canicule consécutive, un record depuis 1900. L'appel revendique plus de 46 000 signatures et près de 1000 organisations impliquées. Et sur le plan judiciaire, le procès de l'assassinat du rugbyman argentin Frédérico Martin Aramburu, abattu près du Trocadéro en 2022, s'est conclu hier par le verdict de la Cour d'assises de Paris. Loïc Le Priol a été condamné à 26 ans de réclusion criminelle pour le meurtre et Romain Bouvier à 19 ans de prison pour tentative de meurtre. Une enquête également ouverte hier au CHU de Toulouse après la découverte d'un corps d'un nouveau-né et de quatre fœtus dans un conteneur de déchets médicaux à l'hôpital Ringueuil. Le procureur de la République a été saisi, un professionnel de santé suspendu le temps de l'enquête et le CHU évoque sous réserve des résultats la piste d'un acte isolé. Et en concu par ce rappel, la tournée française du pape se poursuit ce dimanche à Lourdes avant messe lundi. C'était votre flash info. Passez un bon dimanche à toutes et à tous.
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4: Bonsoir à tous. Le second tour des élections sénatoriales est désormais terminé dans les 64 circonscriptions concernées. Au total, 178 sièges sur 348 étaient renouvelés aujourd'hui. Les présidents des groupes Les Républicains et Les Indépendants ont été réélus. Le scrutin est notamment suivi pour connaître les nouveaux rapports de force au Sénat avec la possibilité d'un groupe Rassemblement National. Plus de 160 manifestations sont prévues mardi en France pour la grève des fonctionnaires. Enseignants, soignants, agents territoriaux et pompiers professionnels sont notamment appelés à se mobiliser pour réclamer des hausses de salaire. Des perturbations sont aussi attendues dans les transports, notamment à la RATP et à la SNCF, avec des difficultés possibles dès demain dans certains secteurs. Face à la hausse des prix des carburants, les demandes de conversion au bioéthanol explosent. Les garagistes voient de plus en plus d'automobilistes faire installer un boîtier pour rouler à l'E85. Un plein coûte en moyenne autour de 25 à 30 euros contre plus du double pour l'essence classique. L'installation peut coûter jusqu'à 1000 euros. Sur la côte d'Opale, 7 personnes ont été secourues ce dimanche après avoir été isolées par la marée. Les secours sont intervenus notamment à Berck et Saint-Cécile. La préfecture maritime appelle à la plus grande prudence alors que les coefficients de marée doivent atteindre 101 lundi et mardi. Plusieurs zones du littoral sont déconseillées. Avec l'automne, le Covid-19 fait son retour. Les consultations chez les médecins ont bondi de 76% en une semaine. La campagne de vaccination doit débuter à la mi-octobre avec un appel à la vigilance pour les personnes fragiles. Les médecins recommandent notamment de rester attentifs aux premiers symptômes. Au Royaume-Uni, 5 hommes ont été arrêtés près d'une base utilisée par l'armée américaine dans l'ouest de l'Angleterre. Donald Trump affirme que les suspects étaient surveillés par les États-Unis depuis longtemps. Il salue également la coopération avec les autorités britanniques. Et pour terminer, à Arras, 70 000 gourmands ont participé hier à la 4e édition du championnat du monde de la frite. Certains avaient même joué le jeu jusqu'au bout, déguisés en tubes de ketchup ou de mayonnaise.
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0: Et bonjour à tous, on commence par le volley avec une déception pour les Bleus. Les Français se sont inclinés hier soir en finale de l'Euro face à la Pologne en 4 manches. 31-29, 25-19, 20-25, 25-16. La Pologne conserve son titre européen et les Bleus décrochent donc la médaille d'argent. En rugby maintenant, 6 matchs de top 14.

0: 31-10. Bayonne a créé la surprise sur la pelouse du Racing 92, 20-17. Toulon a battu Vannes 28-10. Et Pau a largement dominé La Rochelle 39-17. La journée se termine ce soir avec Toulouse-Montpellier à 21h05. Côté football, en Ligue des Nations, l'Espagne s'est imposée hier soir à Wembley face à l'Angleterre 3-2. Menée 2-1 à la pause, les Espagnols ont renversé la rencontre en seconde période. Dans les autres résultats, la Croatie a battu la République tchèque 2-1, la Suisse, la Macédoine du Nord 3-0, l'Albanie, la Biélorussie 2-0 et la Slovaquie s'est imposée face à la Moldavie 2-0. On poursuit avec la Formule 1. Le Grand Prix d'Azerbaïdjan a été remporté hier par George Russell devant Max Verstappen. Isaac Hadjar complète le podium. 6 pilotes ont abandonné. En cyclisme, Juliette Berthet termine 5e des mondiaux à Montréal. La première française à l'arrivée, elle a longtemps cru au titre avant de céder dans le dernier tour. 3 françaises terminent dans le top 10. Et puis en handball, les Bleus se sont imposés hier soir face à la Suède 31-23 en match amical à Décines. Les françaises ont fait la différence en seconde période et enchaîne une 6e victoire consécutive. Prochain rendez-vous en octobre face à la Hongrie. Enfin, en tennis, Arthur Fils, 11e mondial, devra passer par les qualifications à Tokyo. Le Français qui doit intégrer le top 10 lundi n'a pas obtenu de place directe dans le tableau principal en raison de problèmes administratifs liés à son inscription. Les qualifications débutent demain.
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3: Bonjour, bonjour à tous. À la une, le pape Léon XIV a achevé hier sa visite à Paris par une messe géante place de la Concorde devant 700 000 fidèles selon le Vatican. C'est le plus grand rassemblement pour une messe papale en France depuis les 260 000 personnes réunies aux Invalides en 2008 pour Benoît XVI. Le matin, il s'était rendu à la maison Baquita, centre parisien d'accueil pour personnes exilées, plaçant les migrants au cœur de son déplacement. Le soir, il a quitté Paris pour Lourdes, nouvelle étape de sa tournée avant Metz à lundi. Et puis d'autres temps forts, plus de 250 rassemblements ont eu hier en France à l'appel d'une large coalition d'associations et de syndicats pour le climat, la paix et la justice sociale. Cette mobilisation intervient après un été 2026 hors normes selon Météo France. La température moyenne a dépassé de 3,6 degrés les normales avec 53 jours de canicule consécutive, un record depuis 1900. L'appel revendique plus de 46 000 signatures et près de 1000 organisations impliquées. Et sur le plan judiciaire, le procès de l'assassinat du rugbyman argentin Frédérico Martin Aramburu, abattu près du Trocadéro en 2022, s'est conclu hier par le verdict de la cour d'assises de Paris. Loïc Le Priol a été condamné à 26 ans de réclusion criminelle pour le meurtre et Romain Bouvier à 19 ans de prison pour tentative de meurtre. Une enquête également ouverte hier au CHU de Toulouse après la découverte d'un corps d'un nouveau-né et de 4 fœtus dans un conteneur de déchets médicaux à l'hôpital Ringueuil. Le procureur de la République a été saisi, un professionnel de santé suspendu le temps de l'enquête et le CHU évoque sous réserve des résultats la piste d'un acte isolé. Et en concu par ce rappel, la tournée française du pape se poursuit ce dimanche à Lourdes avant Metz lundi. C'était votre flash info. Passez un bon dimanche à toutes et à tous.
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4: Bonsoir à tous. Le second tour des élections sénatoriales est désormais terminé dans les 64 circonscriptions concernées. Au total, 178 sièges sur 348 étaient renouvelés aujourd'hui. Les présidents des groupes Les Républicains et Les Indépendants ont été réélus. Le scrutin est notamment suivi pour connaître les nouveaux rapports de force au Sénat avec la possibilité d'un groupe Rassemblement National. Plus de 160 manifestations sont prévues mardi en France pour la grève des fonctionnaires, enseignants, soignants, agents territoriaux et pompiers. Les professionnels sont notamment appelés à se mobiliser pour réclamer des hausses de salaire. Des perturbations sont aussi attendues dans les transports, notamment à la RATP et à la SNCF, avec des difficultés possibles dès demain dans certains secteurs. Face à la hausse des prix des carburants, les demandes de conversion au bioéthanol explosent. Les garagistes voient de plus en plus d'automobilistes faire installer un boîtier pour rouler à l'E85. Un plein coûte en moyenne autour de 25 à 30 euros contre plus du double pour l'essence classique. L'installation peut coûter coûter jusqu'à 1000 euros. Sur la côte d'Opale, 7 personnes ont été secourues ce dimanche après avoir été isolées par la marée. Les secours sont intervenus notamment à Berck et Saint-Cécile. La préfecture maritime appelle à la plus grande prudence alors que les coefficients de marée doivent atteindre 101 lundi et mardi. Plusieurs zones du littoral sont déconseillées. Avec l'automne, le Covid-19 fait son retour. Les consultations chez les médecins ont bondi de 76% en une semaine. La campagne de vaccination doit débuter à la mi-octobre avec un appel à la vigilance pour les personnes fragiles. Les médecins recommandent notamment de rester attentifs aux premiers symptômes. Au Royaume-Uni, 5 hommes ont été arrêtés près d'une base utilisée par l'armée américaine dans l'ouest de l'Angleterre. Donald Trump affirme que les suspects étaient surveillés par les États-Unis depuis longtemps. Il salue également la coopération avec les autorités britanniques. Et pour terminer, à Arras, 70 000 gourmands ont participé hier à la 4e édition du championnat du monde de la frite. Certains avaient même joué le jeu jusqu'au bout, déguisés en tubes de ketchup ou de mayonnaise.
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0: Et bonjour à tous, on commence par le volley avec une déception pour les Bleus. Les Français se sont inclinés hier soir en finale de l'Euro face à la Pologne en 4 manches. 31-29, 25-19, 20-25, 25-16. La Pologne conserve son titre européen et les Bleus décrochent donc la médaille d'argent. En rugby maintenant, 6 matchs de top 14.

0: Bayonne a créé la surprise sur la pelouse du Racing 92, 20 à 17. Toulon a battu Vannes 28 à 10 et Pau a largement dominé La Rochelle 39 à 17. La journée se termine ce soir avec Toulouse-Montpellier à 21h05. Côté football, en Ligue des Nations, l'Espagne s'est imposée hier soir à Wembley face à l'Angleterre 3 buts à 2. Menée 2 buts à 1 à la pause, les Espagnols ont renversé la rencontre en seconde période. Dans les autres résultats, la Croatie a battu la République tchèque 2-1, la Suisse, la Macédoine du Nord 3-0, l'Albanie, la Biélorussie 2-0 et la Slovaquie s'est imposée face à la Moldavie 2-0. On poursuit avec la Formule 1. Le Grand Prix d'Azerbaïdjan a été remporté hier par George Russell devant Max Verstappen. Isaac Hadjar complète le podium. 6 pilotes ont abandonné. En cyclisme, Juliette Berthet termine 5e des Mondiaux à Montréal. La première Française à l'arrivée, elle a longtemps cru au titre avant de céder dans le dernier tour. 3 Françaises terminent dans le top 10. Et puis en handball, les Bleus se sont imposés hier soir face à la Suède 31-23 en match amical à Décines. Les Françaises ont fait la différence en seconde période et enchaîne une 6e victoire consécutive. Prochain rendez-vous en octobre face à la Hongrie. Enfin, en tennis, Arthur Fils, 11e mondial, devra passer par les qualifications à Tokyo. Le Français qui doit intégrer le top 10 lundi n'a pas obtenu de place directe dans le tableau principal en raison de problèmes administratifs liés à son inscription. Les qualifications débutent demain.
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3: Bonjour, bonjour à tous. À la une, le pape Léon XIV a achevé hier sa visite à Paris par une messe géante place de la Concorde devant 700 000 fidèles selon le Vatican. C'est le plus grand rassemblement pour une messe papale en France depuis les 260 000 personnes réunies aux Invalides en 2008 pour Benoît XVI. Le matin, il s'était rendu à la maison Bakita, centre parisien d'accueil pour personnes exilées, plaçant les migrants au cœur de son déplacement. Le soir, il a quitté Paris pour Lourdes, nouvelle étape de sa tournée avant Metz à lundi. Et puis d'autres temps forts, plus de 250 rassemblements ont eu hier en France à l'appel d'une large coalition d'associations et de syndicats pour le climat, la paix et la justice sociale. Cette mobilisation intervient après un été 2026 hors normes selon Météo France. La température moyenne a dépassé de 3,6 degrés les normales avec 53 jours de canicule consécutive, un record depuis 1900. L'appel revendique plus de 46 000 signatures et près de 1000 organisations impliquées. Et sur le plan judiciaire, le procès de l'assassinat du rugbyman argentin Frédérico Martin Aramburu, abattu près du Trocadéro en 2022, s'est conclu hier par le verdict de la Cour d'assises de Paris. Loïc Le Priol a été condamné à 26 ans de réclusion criminelle pour le meurtre et Romain Bouvier à 19 ans de prison pour tentative de meurtre. Une enquête également ouverte hier au CHU de Toulouse après la découverte d'un corps d'un nouveau-né et de 4 fœtus dans un conteneur de déchets médicaux à l'hôpital Rangueil. Le procureur de la République a été saisi, un professionnel de santé suspendu le temps de l'enquête et le CHU évoque sous réserve des résultats la piste d'un acte isolé. Et en concu par ce rappel, la tournée française du pape se poursuit ce dimanche à Lourdes avant Metz lundi. C'était votre flash info. Passez un bon dimanche à toutes et à tous.
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4: Bonsoir à tous. Le second tour des élections sénatoriales est désormais terminé dans les 64 circonscriptions concernées. Au total, 178 sièges sur 348 étaient renouvelés aujourd'hui. Les présidents des groupes Les Républicains et Les Indépendants ont été réélus. Le scrutin est notamment suivi pour connaître les nouveaux rapports de force au Sénat, avec la possibilité d'un groupe Rassemblement National. Plus de 160 manifestations sont prévues mardi en France pour la grève des fonctionnaires. Enseignants, soignants, agents territoriaux et pompiers professionnels sont notamment appelés à se mobiliser pour réclamer des hausses de salaire. Des perturbations sont aussi attendues dans les transports, notamment à la RATP et à la SNCF, avec des difficultés possibles dès demain dans certains secteurs. Face à la hausse des prix des carburants, les demandes de conversion au bioéthanol explosent. Les garagistes voient de plus en plus d'automobilistes faire installer un boîtier pour rouler à l'E85. Un plein coûte en moyenne autour de 25 à 30 euros, contre plus du double pour l'essence classique. L'installation peut coûter monter jusqu'à 1000 euros. Sur la côte d'Opale, 7 personnes ont été secourues ce dimanche après avoir été isolées par la marée. Les secours sont intervenus notamment à Berck et Saint-Cécile. La préfecture maritime appelle à la plus grande prudence alors que les coefficients de marée doivent atteindre 101 lundi et mardi. Plusieurs zones du littoral sont déconseillées. Avec l'automne, le Covid-19 fait son retour. Les consultations chez les médecins ont bondi de 76% en une semaine. La campagne de vaccination doit débuter à la mi-octobre avec un appel à la vigilance pour les personnes fragiles. Les médecins recommandent notamment de rester attentifs aux premiers symptômes. Au Royaume-Uni, 5 hommes ont été arrêtés près d'une base utilisée par l'armée américaine dans l'ouest de l'Angleterre. Donald Trump affirme que les suspects étaient surveillés par les États-Unis depuis longtemps. Il salue également la coopération avec les autorités britanniques. Et pour terminer, à Arras, 70 000 gourmands ont participé hier à la 4e édition du championnat du monde de la frite. Certains avaient même joué le jeu jusqu'au bout, déguisés en tubes de ketchup ou de mayonnaise.
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0: Et bonjour à tous, on commence par le volley avec une déception pour les Bleus. Les Français se sont inclinés hier soir en finale de l'Euro face à la Pologne en 4 manches. 31-29, 25-19, 20-25, 25-16. La Pologne conserve son titre européen et les Bleus décrochent donc la médaille d'argent. En rugby maintenant, 6 matchs de top 14.

0: Bayonne a créé la surprise sur la pelouse du Racing 92, 20 à 17. Toulon a battu Vannes 28 à 10 et Pau a largement dominé La Rochelle 39 à 17. La journée se termine ce soir avec Toulouse-Montpellier à 21h05. Côté football, en Ligue des Nations, l'Espagne s'est imposée hier soir à Wembley face à l'Angleterre 3 buts à 2. Menée 2 buts à 1 à la pause, les Espagnols ont renversé la rencontre en seconde période. Dans les autres résultats, la Croatie a battu la République tchèque 2-1, la Suisse, la Macédoine du Nord 3-0, l'Albanie, la Biélorussie 2-0 et la Slovaquie s'est imposée face à la Moldavie 2-0. On poursuit avec la Formule 1. Le Grand Prix d'Azerbaïdjan a été remporté hier par George Russell devant Max Verstappen. Isaac Hadjar complète le podium. 6 pilotes ont abandonné. En cyclisme, Juliette Berthet termine 5e des Mondiaux à Montréal. La première Française à l'arrivée, elle a longtemps cru au titre avant de céder dans le dernier tour. 3 Françaises terminent dans le top 10. Et puis en handball, les Bleus se sont imposés hier soir face à la Suède 31-23 en match amical à Décines. Les Françaises ont fait la différence en seconde période et enchaîne une 6e victoire consécutive. Prochain rendez-vous en octobre face à la Hongrie. Enfin, en tennis, Arthur Fils, 11e mondial, devra passer par les qualifications à Tokyo. Le Français qui doit intégrer le top 10 lundi n'a pas obtenu de place directe dans le tableau principal en raison de problèmes administratifs liés à son inscription. Les qualifications débutent demain.
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3: Bonjour, bonjour à tous. À la une, le pape Léon XIV a achevé hier sa visite à Paris par une messe géante place de la Concorde devant 700 000 fidèles selon le Vatican. C'est le plus grand rassemblement pour une messe papale en France depuis les 260 000 personnes réunies aux Invalides en 2008 pour Benoît XVI. Le matin, il s'était rendu à la maison Bakita, centre parisien d'accueil pour personnes exilées, plaçant les migrants au cœur de son déplacement. Le soir, il a quitté Paris pour Lourdes, nouvelle étape de sa tournée avant Metz à lundi. Et puis d'autres temps forts, plus de 250 rassemblements ont eu hier en France à l'appel d'une large coalition d'associations et de syndicats pour le climat, la paix et la justice sociale. Cette mobilisation intervient après un été 2026 hors normes selon Météo France. La température moyenne a dépassé de 3,6 degrés les normales avec 53 jours de canicule consécutive, un record depuis 1900. L'appel revendique plus de 46 000 signatures et près de 1000 organisations impliquées. Et sur le plan judiciaire, le procès de l'assassinat du rugbyman argentin Frédérico Martin Aramburu, abattu près du Trocadéro en 2022, s'est conclu hier par le verdict de la Cour d'assises de Paris. Loïc Le Priol a été condamné à 26 ans de réclusion criminelle pour le meurtre et Romain Bouvier à 19 ans de prison pour tentative de meurtre. Une enquête également ouverte hier au CHU de Toulouse après la découverte d'un corps d'un nouveau-né et de 4 fœtus dans un conteneur de déchets médicaux à l'hôpital Ringueuil. Le procureur de la République a été saisi, un professionnel de santé suspendu le temps de l'enquête et le CHU évoque sous réserve des résultats la piste d'un acte isolé. Et en concu par ce rappel, la tournée française du pape se poursuit ce dimanche à Lourdes avant Metz lundi. C'était votre flash info. Passez un bon dimanche à toutes et à tous.
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4: Bonsoir à tous. Le second tour des élections sénatoriales est désormais terminé dans les 64 circonscriptions concernées. Au total, 178 sièges sur 348 étaient renouvelés aujourd'hui. Les présidents des groupes Les Républicains et Les Indépendants ont été réélus. Le scrutin est notamment suivi pour connaître les nouveaux rapports de force au Sénat avec la possibilité d'un groupe Rassemblement National. Plus de 160 manifestations sont prévues mardi en France pour la grève des fonctionnaires. Enseignants, soignants, agents territoriaux et pompiers professionnels sont notamment appelés à se mobiliser pour réclamer des hausses de salaire. Des perturbations sont aussi attendues dans les transports, notamment à la RATP et à la SNCF, avec des difficultés possibles dès demain dans certains secteurs. Face à la hausse des prix des carburants, les demandes de conversion au bioéthanol explosent. Les garagistes Sud-Ouest voit de plus en plus d'automobilistes faire installer un boîtier pour rouler à l'E85. Un plein coûte en moyenne autour de 25 à 30 euros contre plus du double pour l'essence classique. L'installation peut coûter jusqu'à 1000 euros. Sur la côte d'Opale, 7 personnes ont été secourues ce dimanche après avoir été isolées par la marée. Les secours sont intervenus notamment à Berck et Saint-Cécile. La préfecture maritime appelle à la plus grande prudence alors que les coefficients de marée doivent atteindre 101 lundi et mardi. Plusieurs zones du littoral sont déconseillées. Avec l'automne, le Covid-19 fait son retour. Les consultations chez les médecins ont bondi de 76% en une semaine. La campagne de vaccination doit débuter à la mi-octobre avec un appel à la vigilance pour les personnes fragiles. Les médecins recommandent notamment de rester attentifs aux premiers symptômes. Au Royaume-Uni, 5 hommes ont été arrêtés près d'une base utilisée par l'armée américaine dans l'ouest de l'Angleterre. Donald Trump affirme que les suspects étaient surveillés par les États-Unis depuis longtemps. Il salue également la coopération avec les autorités britanniques. Et pour terminer, à Arras, 70 000 gourmands ont participé hier à la 4e édition du championnat du monde de la frite. Certains avaient même joué le jeu jusqu'au bout, déguisés en tubes de ketchup ou de mayonnaise.
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0: Et bonjour à tous, on commence par le volley avec une déception pour les Bleus. Les Français se sont inclinés hier soir en finale de l'Euro face à la Pologne en 4 manches. 31-29, 25-19, 20-25, 25-16. La Pologne conserve son titre européen et les Bleus décrochent donc

0: Bayonne a créé la surprise sur la pelouse du Racing 92, 20-17. Toulon a battu Vannes 28-10 et Pau a largement dominé La Rochelle 39-17. La journée se termine ce soir avec Toulouse-Montpellier à 21h05.
1: 2h.
0: Football en Ligue des Nations, l'Espagne s'est imposée hier soir à Wembley face à l'Angleterre 3-2. Menée 2-1 à la pause, les Espagnols ont renversé la rencontre en seconde période. Dans les autres résultats, la Croatie a battu la République tchèque 2-1, la Suisse, la Macédoine du Nord 3-0, l'Albanie, la Biélorussie 2-0 et la Slovaquie s'est imposée face à la Moldavie 2-0. On poursuit avec la Formule 1. Le Grand Prix d'Azerbaïdjan a été remporté hier par George Russell devant Max Verstappen. Isaac Hadjar complète le podium. 6 pilotes ont abandonné. En cyclisme, Juliette Berthet termine 5e des mondiaux à Montréal. La première française à l'arrivée, elle a longtemps cru au titre avant de céder dans le dernier tour. 3 françaises terminent dans le top 10. Et puis en handball, les Bleus se sont imposés hier soir face à la Suède 31-23 en match amical à Décines. Les françaises ont fait la différence en seconde période et enchaîne une 6e victoire consécutive. Prochain rendez-vous en octobre face à la Hongrie. Enfin, en tennis, Arthur Fils, 11e mondial, devra passer par les qualifications à Tokyo. Le Français qui doit intégrer le top 10 lundi n'a pas obtenu de place directe dans le tableau principal en raison de problèmes administratifs liés à son inscription. Les qualifications débutent demain.
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4: Bonjour, bonjour à tous. À la une, le pape Léon XIV a achevé hier sa visite à Paris par une messe géante place de la Concorde devant 700 000 fidèles selon le Vatican. C'est le plus grand rassemblement pour une messe papale en France depuis les 260 000 personnes réunies aux Invalides en 2008 pour Benoît XVI. Le matin, il s'était rendu à la maison Baquita, centre parisien d'accueil pour personnes exilées, plaçant les migrants au cœur de son déplacement. Le soir, il a quitté Paris pour Lourdes, nouvelle étape de sa tournée avant Metz à lundi. Et puis d'autres temps forts, plus de 250 rassemblements ont eu hier en France à l'appel d'une large coalition d'associations et de syndicats pour le climat, la paix et la justice sociale. Cette mobilisation intervient après un été 2026 hors normes selon Météo France. La température moyenne a dépassé de 3,6 degrés les normales avec 53 jours de canicule consécutive, un record depuis 1900. L'appel revendique plus de 46 000 signatures et près de 1000 organisations impliquées. Et sur le plan judiciaire, le procès de l'assassinat du rugbyman argentin Federico Martin Aramburu, abattu près du Trocadéro en 2022, s'est conclu hier par le verdict de la Cour d'assises de Paris. Loïc Le Priol a été condamné à 26 ans de réclusion criminelle pour le meurtre et Romain Bouvier à 19 ans de prison pour tentative de meurtre. Une enquête également ouverte hier au CHU de Toulouse après la découverte d'un corps d'un nouveau-né et de 4